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3: Fortune. Vous connaissez le principe, à ma droite vous avez le fameux mur de lettres. Devant moi, trois magnifiques candidats. Regardez comme ils sont beaux. Ils sont magnifiques. Ils vont tenter d'amasser le plus d'argent possible, d'accéder à la caverne à cadeaux, de gagner un séjour à l'autre bout du monde et peut-être même de décrocher les 20 000 euros en finale. C'est parti! Aujourd'hui, on retrouve pour sa deuxième participation notre nouveau champion, Vincent. Salut Vincent, bienvenue.
4: Salut.
3: Nous avons aussi Sylvie. Bonjour Sylvie, bienvenue. Ça va et toi?
5: Très bien.
3: Bon. Et nous avons aussi Benjamin. Bonjour Benjamin, bienvenue. Ça va et toi?
6: Très bien, merci.
3: Bon. Trois candidats qui m'ont l'air heureux, motivés.
4: Exactement.
3: Ils sont, ils ont le poil scintillant, les yeux brillants, et ils sont absolument magnifiques. Alors Vincent, tu as gagné la dernière partie, mais tu n'as pas gagné beaucoup.
4: Hein. Complètement, ouais.
3: Nous n'avons jamais dépensé aussi peu d'argent pour un vainqueur, 582 euros. Bon, écoute, ce qui est chouette, c'est que tu es gagné.
4: Exactement.
3: Ce qui est chouette, c'est que tu sois ici.
4: Et peut-être que je cache mon jeu.
3: Je ne crois pas une seconde. J'ai lu dans ta bio que tu es assez casse-cou quand même.
4: Ouais, on peut dire ça, mais enfin, c'est la faute à pas de chance souvent qui m'a amené.
3: Bah, parce que j'ai vu un truc, j'étais cassé les deux jambes
4: cher
3: sur
4: monsieur,
3: une petite boîte.
4: Oui, toute petite, ouais. J'avais 8 ans. J'avais 8 ans et en sautant une toute petite bosse, je suis tombé en avant. Les deux jambes ont cassé puisque j'ai pas déchaussé. Et les gens rigolaient pensant que j'avais rien. Et non, les deux jambes cassées.
3: Et
4: c'est
3: terrible.
4: Très compliqué. Pour aller aux toilettes, merci mes parents qui m'amenaient aux toilettes en me portant. C'est super.
3: Ils sont là, tes parents?
4: Ils sont là-haut, oui, tout à fait. Avec mon fils aussi.
3: Bonjour.

0: les amis, vous avez un micro.
1: Bonjour.
0: Bonjour, comment tu t'appelles?
1: Nicolas.
0: Tu es le papa?
1: Ouais.
0: Je l'ai deviné, t'as vu?
1: Bravo.
0: C'est dingue, hein. C'est ton fils au milieu?
1: Ouais, tout à fait.
0: Comment tu t'appelles?
2: Sandro.
0: Salut Sandro. Ça va toi, tu es en bon état? Tu n'es pas cassé?
2: Non.
0: Et c'est ta grand-mère à côté? Comment t'appelles-tu?
2: Marilyn.
0: Enchantée Marilyn. Donc là, pendant combien de temps vous avez dû porter votre fils?
2: Ça a été très très compliqué, je pense que ça a duré 2 mois.
0: Ouais. Ah, moi je pensais qu'elle allait dire 20 ans.
1: Heureusement.
2: D'ailleurs, quand il est rentré du ski, c'était très très embêtant. Mais il était trop grand, je ne pouvais plus le confier à l'adoption. Donc.
1: Merci, j'apprends des choses. C'est cool.
2: J'ai été obligée de m'en occuper.
0: Ouais. Aïe, aïe, aïe, aïe, aïe. Bon, Vincent, c'est toi qui choisis le premier indice en tant que vainqueur. Mm-hmm. Tu choisis Dindon ou Lindon?
1: Dindon.
0: Donc on est plutôt sur l'animal que sur l'acteur.
1: Ouais.
0: C'est parti. Tu lances la roue, s'il te plaît.
1: C'est parti. Allez, allez, allez. Non, pas le sens, sans dommage. Mais non.
0: Alors, 250 euros, voici l'énigme. Dindon.

0: Oui, Benjamin.
1: Un oiseau de basse-cour.
0: Oui, exactement. Le dindon, un oiseau de basse-cour. Voilà. Tu remportes les 250 euros. Et maintenant, faisons connaissance avec Sylvie. Comment ça va, Sylvie ?
2: Très bien.
0: Je pense que tu as très bon goût. Tu es quelqu'un vraiment de très bon goût.
2: Ah, vous êtes gentil.
0: Ah, vraiment, on peut se tutoyer, hein, s'il te plaît.
2: Oui, c'est vrai.
0: Ok. Alors, Sylvie, tu es très bon goût parce que j'ai vu que tu parles tellement de moi que ton mari t'a acheté la magie pour les nuls.
2: Exactement. Parce que je suis émerveillée des tours que tu fais.
0: Oh, mais qu'est-ce que t'as, mon goût. Quel sens critique merveilleux. Allez, tu choisis le prochain indice. Tu choisis à bas coût, donc pas cher, ou à bas coût, la ville. Pas mal, hein. Oui, ils sont bons. Hein. Alors, à bas coût, lequel
2: Pas cher.
0: En plusieurs mots, alors. Ok, lance la roue.
3: Allez,
0: 25 euros, grosse somme. Alors, voici l'énigme à bas

0: Sylvie.
1: Une promo imbattable.
0: Bien joué, Sylvie. Bravo, tu gagnes les 25 euros. Benjamin, cher Benjamin. Alors toi, j'ai vu plusieurs choses. Tu fais quoi comme métier déjà?
2: Je suis garagiste à mon compte depuis un an. Okay. Un an ce mois-ci, donc...
0: Ah, c'est chouette. Donc on fait le même métier, on est tous les deux escrocs. C'est
2: voilà.
0: Chouette. C'est chouette. C'est cool, ça fait plaisir. J'ai vu que tu étais fan de Rammstein.
2: Beaucoup, oui. Ça fait pas depuis mes 8 ans.
0: Depuis tes 8 ans? J'aurais bien voulu te voir à 8 ans faire ça.
3: Avec tes cheveux.
2: Bah c'est surtout mes parents qui ils étaient pas contents d'entendre ou même dans la voiture, mettre dans la voiture, ils ont horreur de cette musique là, donc ils appellent ça du bruit et.
0: Mais non, c'est pas du bruit. Mais
2: franchement c'est impressionnant. Ouais.
0: Allez, quel indice tu choisis? Tu choisis le 13h ou le 4h? Le journal.
2: Moi j'irai le 4h.
0: J'aurais choisi le 4h aussi.
2: C'était fait exprès.
0: Fais tourner la roue.
2: Merci.

0: Le goûter.
1: Oui, Sylvie.
0: Le goûter des enfants.
1: Exactement, bien joué.
2: Bravo, Sylvie.
1: Toi, tu fais des goûters, t'as des petits-enfants, parce que j'en... Non, t'as des petits-enfants, ouais.
0: Oui,
1: t'en as combien?

0: Oui, Vincent.
1: Alors, je vais tenter enchaîner les pompes.
0: Exactement. Ok. Tu veux faire une démo?
1: Non, c'est rien.
0: Découvrons tout de suite ce que la roue nous réserve. On a la caverne à 1500 euros de cadeaux. Ça, on l'adore. La casse-passe qu'on déteste. Le reste, ce sont des gains. Et nous avons aussi un jackpot qui démarre aujourd'hui à 6400 euros. L'indice de cette énigme, c'est citation. Voici l'énigme. Et c'est Vincent qui lance.
1: C'est parti.

0: 75 euros.
1: 75 euros, je vais proposer le L.
0: Le L.
1: Je vais retenter ma chance.

0: 75 euros.
1: Alors, pour 75 euros, je vais proposer le dé de Denis.
0: Le dé de Denis, de Delta, de Dodo. Il n'y a pas de Denis, il n'y a pas de Dodo. J'ai envie de dire dommage.
1: Bien joué.
0: Allez, Sylvie.
2: Oh non.
0: 50 euros.
2: Un N.
0: Le N. C'est vrai que c'est dommage que ce soit juste 50 euros. Il y en a 3, ça te fait 150 euros.

0: Concernant
1: un M.
2: Le M. Et non.
1: Et non.
2: Benjamin. Une caverne peut-être. Ouh. Ah, j'étais sûr que ça y allait. Ah, vraiment, j'étais sûr que ça y allait.
0: Je souffle.
2: Non, ça marche pas. Allez, à toi de jouer.
0: Je dirais un cul.
2: Et oui. Parce que deux lettres avant l'apostrophe, en effet, il n'y a pas tant de solutions. Bien vu, Benjamin. Ah, une caverne cette fois-ci, une caverne. Allez, la caverne. Stop, stop.
0: Oh là là, elle veut pas. Elle veut pas de moi.
2: Tu vas y arriver, petit elle veut pas de tu moi. Vas y arriver. 75 euros.
0: Je vais dire un S.
2: Aïe. Aïe, aïe, aïe. Vincent, à toi de jouer.
3: Allez, la caverne. Ça serait la caverne. Bon, c'est pas bon pour la caverne.
2: €100.
4: Je vais proposer le T.
2: Très bien.
4: On va retenter la chance.

0: Ah ben voilà, 600 euros, c'est bien ça.
1: Alors je vais tenter. Oui.
0: Le temps ? Attention, c'est... Aïe, aïe, aïe, aïe, aïe. Attention, tu as 5 secondes pour prendre ta décision.
1: Oui, oui, complètement.
0: Sylvie, à toi de jouer. Ouais. Dommage, dommage.
1: Oui, oui.
0: Alors, Sylvie, tu joues pour 150 euros.
2: Un R.
0: Le R. Oui. Il y en a un. C'est déjà ça. Tu gardes la main.

0: Mais Benjamin, je le sens bien là. Là, il a l'œil du tigre, je le vois. 75 euros, tu me dis.
1: Un P.
0: Je vais arrêter toute forme de prédiction.
2: Ouais. J'espère rien.
0: Je vais, pendant que vous finissez cette énigme, vous allez me prendre un petit café.
2: Ouais. Okay. Allez. Okay. Je crois que je vais venir avec toi parce que okay. Si je continue comme
0: allez,
2: ça.
0: Allez, Vincent.
2: C'est parti, allez.
0: Ça va, vous dormez?
2: Oh là là, non, c'est pas.
0: Allez, bon, waouh!
2: Jusqu'où?
0: Waouh, ça va gagner encore fort hein, dans cette manche. Pour 0 euros.
2: Le B de Brigitte.
0: Bah, si, le B de.
2: Pourquoi
0: bravo.
2: Vous dites non?
0: Bah, si, le B. Alors, si même vous aussi vous perdez le cheveu de fil, là, ouais. On est mal barré. Ok.
2: Je vais acheter le E, s'il te plaît.
0: Oui. Intéressant, il y en a 5. Attention au temps.
2: Ouais, je vais rejouer. Hop. Ouais.
0: Oh. Je fais pas deux fois le même coup quand même.
2: Exact.
0: J'ai l'impression que Sylvie l'a.
3: Non.
0: Non, tu l'as pas?
3: Non.
0: Ah, quand tu faisais. Ah, c'est pas du tout parce que tu l'avais. Non. 300 euros, ok. Ok, pourtant le signal semblait clair. Vas-y, qu'est-ce que tu dis, Vincent?
2: Je vais dire le V.
0: Le V.
2: De Vincent, encore une fois.
0: Le V de Vincent, magnifique. Il y en a même deux. 300, 600 euros pour toi.
2: Je vais acheter le U.
0: Oui, bah, ok.
2: Je vais acheter le O, s'il te plaît.
0: Ok. Tu dépenses 200 euros supplémentaires. Il est utile, il y en a trois.
2: Je vais acheter le I, s'il te plaît.
0: Oh.
2: Oui, on y va.
0: Oh là là, Vincent. Toi, tu devrais avoir confiance en toi. Ouais. Alors, tu fais quoi? Tu es obligé
2: on
0: de relancer.
2: Que...
0: Il t'est obligé de relancer. Relance, pardon, relance, pardon, relance. Pardon. Tu vas perdre la main encore.
2: Ah là là, décidément.
0: Attention au temps.
2: Fatigué.
0: Alors... Waouh, 50 euros, waouh. Tu me dis...
2: Le J.
0: Le J?
2: Oui. Mmh.
0: Ouais, Sylvie mais... Ah ben, je vois.
2: Pas,
0: quand
2: pas,
0: quand ça veut pas, ça veut pas.
2: Décidément.
0: Ouais.
2: Oh là là là.
0: Non, c'est pas mal, c'est pas... Ça passe le pass, ça passe le pass. Tu joues pour 200 euros, tu me dis.
3: Un C.
0: Oui, Sylvie. En effet, il y en a deux. Tu prends 400 euros et il n'y a plus de consonnes. Et tu me dis...
3: On ne voit bien qu'avec le cœur.
0: Absolument. On ne voit bien qu'avec le cœur. L'essentiel est invisible aux yeux. C'est une citation du Petit Prince d'Antoine de Saint-Exupéry. C'est un bijou parce que je crois que quelle que soit la période à laquelle on le lit, qu'on soit enfant ou adulte, on le comprend de manière tout à fait différente. Alors, tu remportes le premier tour, tu prends 700 euros.
2: Bravo,
0: très
2: Sylvie.
0: Bien joué, Sylvie. On ne voit bien qu'avec le cœur, l'essentiel est invisible aux yeux. Qu'est-ce qu'elle est jolie, cette citation. Petit point sur les cagnottes. Vincent, eh bien, tu as zéro et j'ai envie de te dire, tu le mérites.
2: Complètement.
0: Sylvie, 1125 euros et Benjamin, 250 euros. Oui, je suis pas gentil, mais c'est plus rigolo. Le jackpot est à 7000 euros. C'est parti pour le deuxième tour, le tour musical. Les compteurs de gains sont de retour à zéro. Vous jouez pour une énigme rapide qui rapporte 200 euros qui permet de prendre la main. L'indice, c'est histoire.

0: 50 euros.
1: Un S.
0: Elle le S a déjà été demandé. Pas de soucis, Sylvie, tu perds la main. Et c'est Benjamin, une des manches les plus spectaculaires que je n'ai jamais vues de ma vie.

0: Sylvie.
1: Les temps modérés.
0: J'ai dit histoire.
1: Oui.
0: J'ai dit histoire. Benjamin.
2: Les temps modernes.
0: Exactement. Les temps modernes. Ça désigne la période historique qui couvre les 16e, 17e et 18e siècles. Après, c'est l'époque contemporaine.
1: Exactement.
0: Bien. La roue à une nouvelle case pour nous.

Ou une case 1 500 €, magnifique. Une case banqueroute, dégoûtante. Et une case mini-roue, merveilleuse. La mini-roue. Benjamin, c'est toi qui commences. Tu le sais, c'est une énigme musicale. Deux titres à deviner. Et si vous trouvez l'énigme, vous pouvez aussi me donner le nom de l'interprète et gagner 200 € supplémentaires. C'est pas Rammstein, je suis désolé. Benjamin, c'est toi qui commences.

0: Ah, waouh, une grosse partie. Vincent, à toi de jouer.
1: Allez. On va essayer de connecter ce coup-ci, là.
0: Allez.
1: Aidez-moi, s'il vous plaît. Merci. C'est gentil.
0: 150.
1: Alors, je vais dire le thé de Théodore.
0: Le thé. Pour le moment, ça fonctionne. 150 euros.
1: Ok. Allez.
0: Connexion, le jackpot connexion. Remonte. Hein, il est à 7050 euros. La dernière fois qu'il a été gagné, il était à plus de 40 000 euros.
1: Aïe, aïe, aïe, aïe, aïe, aïe. Ah non, allez.
0: Connexion. 150 euros. Voilà.
1: Je vais dire le N de Noémie.
0: Le N de Noémie. En tout cas, les prénoms correspondent aux lettres que tu donnes. C'est déjà pas mal.
1: C'est déjà pas mal. C'est un effort. Hein.
0: Ah ouais. 600
1: allez,
0: euros.
1: On continue. Hop. Dommage.
0: 200 euros.
1: Pour le M de maman.
0: Le M de Mike, de maman. Mais est-ce que maman s'appelle Mike? Non. Sylvie, à toi. Ils sont avec toi quand même. Hein.
1: Ouais.
0: T'as vu? Quand tu perds. Oh non! Sylvie, alors, toi, tu vas jouer. J'espère que tu vas dépasser la banqueroute. Allez, oui! Chaud. 250.
2: Un R.
0: Le R. Il y en a deux, tu prends 500 euros. Que fais-tu?
2: Je continue.
0: Allez. Oh, waouh. Oh, waouh. Elle va être longue, cette partie. Hein.
1: Ouais.
0: Elle va être longue. Benjamin, à toi de jouer.

0: 150 euros.
1: Un S.
0: Le S. Bien joué. Mm-hmm. 450 euros pour toi.
1: Non.
0: 100 euros.
1: Un L.
0: Le L. Y en a-t-il ? Non. Il n'y a pas de L.
2: Allez, go. Hop là.

0: 600 euros.
1: Le C de Clémentine.
0: Le C, y en a-t-il ? 2200 euros ! C'est un miracle !
1: Tu vois ? Bah, j'ai pas.
0: Tu as 1800 euros, que fais-tu ?
1: Je vais acheter le O.
0: Ok. Il y en a un.
1: Je vais acheter le E. Mm-hmm.
0: Pas mal. Il y en a trois.
1: Très bien, je relance.
0: Ok.

0: 500 euros, voilà une bonne nouvelle.
1: Je vais dire le D.
0: Le D de Daniel. Et non. Sylvie, à toi de jouer. €150.
2: Un P.
0: Un P. Eh oui. Alors, on y va, Sylvie. Tu as 300 euros, toi, dans ta cagnotte. Que fais-tu ?
2: J'achète un A.
0: Le A, ça devrait t'aider. La meilleure voyelle à acheter, il y en a 6. Et il n'y a même plus de voyelles.
2: D'accord. Allez.
0: €400.
2: Un V.
0: Oui.
2: J'ai pas l'autre.
0: Ok. Tu as €500. €500.
2: Un G. Je sais pas.
0: Bien! Allez, à toi de jouer, Benjamin.
3: Il était la banqueroute? Non, non.
1: Ouais, c'est bon.
0: Tout va bien. 100 euros.
3: Le F?
2: Ah oui.
0: Ben oui. Ben oui, maintenant tu t'en veux. Tu dis, mais non! €600.
3: Le H.
0: Le H, très bien. Oui, parfait. Et tu me dis ?
3: Caravane et ne partons pas fâchés.
0: Exactement.
3: Chanté par Raphaël.
0: Bien joué. Tu gagnes les 200 euros supplémentaires puisque c'est bien Raphaël l'interprète. Oh, waouh. Oh, vous n'avez aucune synchronicité les uns avec les autres. C'est beau. C'est beau et ridicule à la fois. Moi, ce que j'aime bien, c'est que vous êtes dans votre différence et ça, c'est magnifique. Allez, petit point sur les cagnottes. Vincent, rien. Sylvie, rien. Benjamin n'avait plus rien. Mais il remonte à 1350 €. Le jackpot est à 7600 €. Allez, c'est parti pour le troisième tour.
1: Allez.
0: Les compteurs des gains sont de nouveau à zéro. On est parti pour une nouvelle énigme rapide dont l'indice est pas si génial. Donc je ne peux pas être la réponse, c'est sûr et certain. Pas si génial.

0: Oui, Benjamin.
1: Une fausse bonne idée.
0: Exactement, une fausse bonne idée. C'est une idée qui a l'air judicieuse au début, et puis finalement, elle est plus complexe qu'elle n'amène de bénéfices. Alors, dans ce troisième tour, quoi de neuf sur la roue? Eh bien, nous avons une case mystère, 500 euros d'un côté, mais qui a-t-il de l'autre côté? Aurez-vous le courage de la retourner? La bonne poche, deux enveloppes que je vais cacher dans mes poches. Vous pourrez y glisser vos doigts. Puis sortir une enveloppe, en espérant que vous gagnez celle qui rapporte 1000 euros et non pas celle qui fout les boules. L'indice, c'est corvée. Ça, c'est l'énigme. C'est parti, Benjamin, c'est toi qui joues.

0: 50 euros.
1: Qu'est-ce que tu proposes pour 50 euros, Benjamin?
2: Un N.
1: Le N. Bien joué, il y en a 3, ça te fait 150 euros.
3: Allez.
2: Non.
1: Tout va bien. C'est même, tout va très bien même, tu joues pour 500 euros.
2: Un R.
1: Le R. Mm-hmm. Il y en a 3, 1500 euros d'un coup, Benjamin.
2: J'achète un E.
1: Oui. Combien y en a-t-il? Tu dépenses 200 euros. Il y en a 9. 9 E. C'est pas mal, ça.
2: Non.
1: Alors...

0: Saint-Roch.
1: Un thé.
2: Le thé.
1: J'achète un i.
2: Allez.

0: Alors cette fois-ci, tu joues pour 150 euros.
1: Un L.
0: Tu as 1900 euros. Là, tu peux faire grimper ta cagnotte. Parce que je pense que même si tu ne l'as peut-être pas en entier, tu l'as quand même en grande partie. 50 euros.
1: Le F. Mm-hmm. J'achète un A.
0: Et il n'y a plus de voyelles. En tout cas, ça c'est fait et il te reste 1750 euros. Et cette fois-ci, tu joues pour la belle somme de 400 euros.
1: Un M.
0: €2150. Alors, 50.
1: Un D.

0: pas la banqueroute, pas la banqueroute, pas la banqueroute, pas la banqueroute. Non, non, non, non, non, non, non, non. Alors, ben, c'est super, vous repartez à zéro. On est à la fin de la troisième manche et vous avez tous zéro. Comment appeler cette émission? On pourrait l'intituler La roue de la fortune, la lose. Voilà. Vincent, à toi de jouer, j'ai confiance.
1: Allez, je vais essayer.
0: Alors, on redémarrera pas l'émission, je vous le dis tout de suite. On continue, on ne s'arrête pas.
1: Oh non. Oh non.
0: Et c'est un passe, oui.
1: Jusqu'au bout. Jusqu'au bout, jusqu'au bout.
2: Bienvenue au club.
0: Allez, Sylvie, tu me fais un petit passe?
3: Oh non.
0: Allez, c'est parti.
3: Oh non.
0: Sylvie, moi, je crois en toi, ma Sylvie. Oh. Faut que tu gagnes du pognon pour acheter des bonbons pour les petits-enfants.
3: Mais oui, faut en acheter.
0: Allez, ma Sylvie. Et un 0 euros.
3: Oh non.
0: Non, ça va passer. Allez.
3: Eh, vas-y, non.
0: Oh là là là là là là.
1: Bon, on arrête. On rentre chez nous. Sérieux. C'est, ça sert à rien.
0: Oh là là là là.
3: Wow.
0: Allez, allez, ma Sylvie, 3-0 euros.
3: Un V.
0: Le V.
1: Ouais.
0: Au moins, elle m'a pas joué de lettre en double. C'est déjà ça.
1: Allez, Sylvie.
0: Allez, ma Sylvie. Sylvie, Sylvie, Sylvie.
3: C'est lourd.
0: Allez, ma Sylvie. Allez, 600. Non, ça va être trop court demain. Allez.
3: Oh non, il
0: allez,
3: veut...
0: allez, allez, allez, oui. Oh oui. Choisis-moi la bonne lettre.
3: Un S.
0: Oui. Tu as deux possibilités. Soit tu me donnes la réponse maintenant et tu encaisses les 1800 euros dans ta cagnotte. Soit tu fais tourner encore la roue et tu peux gagner plus d'argent. Qu'est-ce que tu choisis, Sylvie?
3: Je donne les mimes.
0: T'es sûre?
3: Bah oui.
0: Vas-y, ma Sylvie, on t'écoute.
3: Faire le tri de vêtements dans sa penderie.
0: Oui. Eh bien, faisons un petit point sur les cagnottes après ce troisième tour que j'appellerai le tour des abysses. Benjamin, rien. Vincent, rien. Et Sylvie, 1800 euros. Et vous savez quoi? Moi, je la sens bien, cette partie. Ça peut monter car le jackpot est à 8200 euros et vous pouvez le gagner.
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0: C'est parti pour le quatrième tour, la manche question. Allez, une énigme rapide. Vous êtes bon en énigme rapide. Allez, ça c'est...
3: Allez,
0: ça, c'est...
3: Allez.
0: Allez. Bien, l'indice de cette nouvelle énigme rapide, c'est anatomie. Qu'est-ce qu'ils vont m'inventer? Allez. Bien, bien, bien, bien. Oui, Benjamin.
2: Les globules rouges.
0: Oui. Les globules rouges qui transportent l'oxygène des poumons vers les tissus de tout le corps. Bravo, tu prends les 200 euros, tu prends la main, Benjamin. On se regarde maintenant ce qui se passe sur la roue du quatrième tour. C'est celle où vous pouvez gagner le plus d'argent.
1: Normalement.
0: 2000 euros d'un côté. Le jackpot qui est à 8200 euros. Faut aller le chercher, ça, le prendre, c'est vraiment une grosse option sur la finale. Et puis on a aussi la plus belle de toutes les cases, le filet garni. Qu'est-ce qu'on a dans le filet garni? Oh, c'est une spéciale bulle. C'est une spéciale bulle. On va vous offrir plein de cadeaux pour faire des bulles. Alors, l'indice de cette prochaine énigme, c'est tête couronnée. Je vous rappelle que c'est une question. Si vous répondez à la question, c'est 200 euros supplémentaires. Et c'est Benjamin qui lance la roue.
2: Le cul.
0: Parfait. Il y en a un, tu prends 600 euros. À toi de jouer, Benjamin. Mmh. 150 euros.
2: Le L.
0: Le L. Très bien joué. Il y en a 5. 750 euros. Voilà, 1550 euros, tu as déjà. Mmh. Et 75 euros.
2: Le T.
0: Le T. Ça, c'était parfait. Il y en a deux, ça fait 150 euros.
2: J'achète un E.
0: Oui. Oui, oui, oui, oui, oui. Ensuite, tu relances, ok. Tête couronnée, je le rappelle.
2: Non.
0: Et c'est un passe. Waouh. C'est étonnant quand même, hein, ce qui se passe ce soir.
1: Complètement.
0: Vincent, à toi de jouer.
1: À moi de jouer. C'est parti.
0: Mais à un moment, je sens que ça va tourner. À un moment, tout d'un coup, la chance va vous revenir. Il va se passer un truc.
1: Je suis peut-être pas un si jackpot. Sûr que ça.
0: Ah, si, 150, ça va.
1: Ok, cool. Alors, je vais proposer le N de Noémie.
0: Le N. Ben voilà, ça, c'est une bonne lettre.
1: Ok, je continue. Allez.
0: Tu as 450 euros.
1: Aïe. Je retourne.
0: 200 euros.
1: Je vais proposer le M de maman, encore une fois.
0: Ok. C'est bien.
1: Je vais acheter le O.
0: Oui. Il y a un O. Ouh, allez, ouh, le jackpot.
1: Ouh.
0: Dommage. Non. 150 euros.
1: Je vais dire le D.
0: Ça c'est très bien, il y en a 4, 600 euros de plus. Tu as 1050 euros.
1: Je vais acheter le I.
0: Oui.
1: Je vais rejouer.
0: Ok. Allez le jackpot. Allez, le jackpot. Stop. Ah, 150.
1: Donc, je vais dire le J de Jeannette. Je vais rejouer.
0: Ouais, fais grimper ta cagnotte autant que possible.
1: Ah, le 150, hein. Non.
0: Ouais, 200, c'est un peu mieux.
1: Je vais dire le F.
0: Exactement. Il n'y a plus de consonne. Et tu me dis...
1: Quel était le nom de jeune fille de Lord... Qu'est-ce que je dis? Mais ouais, mais c'est pas possible. Sérieux.
0: Alors, j'ai une théorie pour la journée. Ouais. Je pense que c'est une caméra cachée.
1: Ouais, c'est ça. C'est ça.
0: Dans laquelle, en fait, c'est la première caméra cachée où on voit toutes les caméras.
1: Non, mais oui.
0: Waouh.
1: Ah non, ouais.
0: Sylvie, pour 0 euro, tu peux proposer la réponse.
3: Quel était le nom de jeune fille de Lady Diana?
0: Exactement. Mais là, t'es épuisé. Hein.
1: Ouais, non, mais c'est ça.
0: Faut que t'ailles faire dodo. Bah, pour 200 euros supplémentaires.
3: J'ai un doute, Spencer?
0: Oui, c'est ça. Eh bien, tu prends quand même 200 euros.
1: Bien joué, Sylvie.
0: C'est bien joué. Alors, faisons un petit point sur les cagnottes. Ouais. Nous avons Benjamin qui n'a plus rien à cause de la banqueroute. Nous avons Vincent qui n'a plus rien à cause du manque de sommeil. Nous avons Cédric qui a quand même 2000 euros. C'est pas mal si tu commences en tête.
3: C'est très bien.
0: La dernière manche. Le jackpot sera remis en jeu avec 8200 euros à la prochaine partie. C'est parti pour le dernier tour. Bien. Maintenant, vous jouez avec l'ensemble de tout ce que vous avez gagné pendant l'ensemble de cette partie mythique. Rien pour Vincent, rien pour Benjamin et 2000 euros pour Sylvie. Là, vous jouez, attention, pour une énigme rapide qui rapporte 500 euros. C'est très important. L'indice, c'est mathématique. Voici l'énigme.

0: Oui, Vincent.
1: J'espère ne pas me tromper, une suite logique.
0: Oui. Une suite logique. C'est un ensemble d'éléments qui agissent, interagissent selon une règle précise et souvent ils ont un rapport avec l'élément précédent. Bien, alors tu remportes les 500 euros, tu prends la main Vincent, bien joué. Alors on a aussi maintenant une nouvelle roue, c'est la roue de tous les dangers et de toutes les surprises. Il y a la 5000 euros juste en face de toi Sylvie. Il y a un diviseur de l'autre côté pour diviser une personne qui a déjà pas beaucoup d'argent. Et à l'échange, jusqu'à la dernière seconde, on peut voler la cagnotte d'un autre et donner la sienne à la place. L'indice de cette énigme, ça va très bien cette émission, c'est la cata.
1: C'est vrai, c'est pas du hasard. Vous êtes comme ça.
0: Vincent, c'est toi qui commence.
1: Tant qu'à faire.
0: C'est une suite logique, j'ai envie de dire.
1: Oui, voilà. C'est pour ça que je l'ai trouvé, je crois.
0: Très, très bien. Alors, en tout cas, ça commence bien. Vincent, tu joues pour 250 euros.
1: Le L.
0: Le L. Mm-hmm. Tu gardes la main, mon Vincent.
1: Je garde la main et je rejoue.
0: Ça va, tout va bien, tout va bien. 75 euros.
1: T'as alors, je vais dire le R.
0: Le R. Pas mal. 150 euros de plus. Ben oui. Un petit échange. Un peu fort peut-être. Ah, 200
1: alors, euros. Je vais tenter le S. Mm-hmm.
0: Très bien, 800 euros de plus. En fait, tu te rapproches là vraiment de Sylvie puisque tu as 1700 euros, il n'y a plus que 300 euros d'écart entre vous.
1: Je vais continuer à jouer.
0: Alors, le diviseur ou le 150 non. Le 150.
1: Je vais tenter le T.
0: On a deux, vous êtes à égalité, vous avez tous les deux 2000 euros.
1: Je vais rejouer.
0: Ok. Mais c'est pas vrai.
1: C'est comme ça. C'est comme ça.
2: Bienvenue.
1: Mais de rien, avec plaisir. Pas avec plaisir.
0: Ah, c'est dur. Ah, c'est dur.
2: Là, c'est vraiment la cata.
0: Ah, là, c'est la cata. Sylvie? Tu es en tête, tu as 2000 euros, que fais-tu?
3: Je vais acheter un E.
0: Ok. Alors, il y en a 7.
3: Allez.
0: Stop. Oui, super, 1000 euros. Qu'est-ce que tu me dis pour 1000 euros?
3: Un F.
0: Bien, tu as assuré. Très bien.
3: Je vais acheter un A.
0: Ok. Tu as 2600 euros. Y a-t-il des A? Si oui, combien? Il y en a deux.
3: Je vais acheter un I.
0: Le I, ok. T'es sûr qu'il y en a au moins un, mais est-ce que ça va t'aider sur le reste? Ça ne t'aide pas.
3: U.
0: Tu achètes le U, ok. Bien joué.
3: Je vais acheter le O.
0: Bien. Oui, il y en a même trois. Et il n'y a plus de voyelles. Il faut maintenant relancer, il te reste 2000 euros.
3: Je peux regarder comme une bébête.
0: Alors, écoute, tout va bien puisque tu joues pour 250 euros. Qu'est-ce que tu me proposes?
3: Un C.
0: Bien, tu prends 500 euros avec ce double C. Non, ça va passer. T'en fais pas. 150 euros.
3: Un G.
0: Le jeu de golf. Alors, si tu as la réponse, tu peux proposer dès maintenant et gagner ta cagnotte. Hein.
3: Je suis jaune. Hein.
0: Ça passe, ça passe, ça passe. Ça passe, 200 euros. Qu'est-ce que tu dis?
3: Un B.
0: Oui. Il y en a deux, en effet. Tu prends 400 euros. Tu as 3050 euros.
3: Alors, je vais dire...
0: Tu tentes?
3: Oui.
0: Ok.
3: Faire tomber ses clés dans une bouche d'égout.
0: Bravo! C'était pas facile cette partie, mais tu t'en sors très bien, tu fais une belle dernière manche, tu gagnes 3050 euros et tu deviens la championne. Bravo Sylvie! Super! Vincent, merci beaucoup. Vraiment très gentil. Merci d'avoir joué. Merci aussi Benjamin. C'est chouette de jouer avec toi. On s'est bien amusé quand même. C'était vraiment chouette. Je te laisse regagner la coulisse. Je reste avec notre nouvelle championne. Attends un applaudissement pour Sylvie. Sylvie, viens, on va jouer à la finale maintenant. Allez, suis-moi. Attention à la marche. Voilà. Fais attention à toi. Super. Place-toi devant le petit pupitre noir. Ça va Sylvie?
3: Ça va.
0: Que d'émotion.
3: Oh, bon. Mais j'ai bien ri.
0: Ouais, on s'est bien marré. Et puis t'as pas que bien ri puisque t'as gagné 3050 euros.
3: En plus.
0: Et t'as bien joué. T'as été chercher l'énigme et tout et tu encaisses 3050 euros, ce qui est quand même déjà une belle somme.
3: Merci beaucoup.
0: Maintenant, ça va être encore mieux. 24 cases, 24 gains. De 1500 à 20 000 euros. Mais aussi un très beau voyage. Un voyage à la République dominicaine.
3: Ah.
0: 8 jours pour 2 personnes en hôtel 4 étoiles, tout compris.
3: Mais il faut trouver l'énigme.
0: Voilà, et il faut trouver l'énigme.
3: Eh oui.
0: C'est vrai que ça fait rêver, mais l'énigme, tu en as trouvé. C'est un petit peu comme les énigmes rapides. C'est un peu, tu en as trouvé quand même pas mal. Alors, avant de découvrir l'énigme, je te demande de faire tourner la roue.
3: Elle est moins lourde.
0: Ah, elle est plus facile à faire tourner.
3: Ah, ouais.
0: Ouais, parce que, en plus, toi, t'étais au milieu, donc c'est l'endroit le plus difficile pour faire tourner. Je t'en prie, prends le petit carton. Merci beaucoup. On joue à l'aveugle. Je trouve qu'il y a plus de suspense. Alors, l'énigme de ce soir a pour indice ameublement. Ameublement.
3: C'est large, quand même.
0: Alors, on va découvrir... Tu le sais, je vais t'offrir le R, le S, le T, le L et le N, ainsi que le E comme voyelle. Ah, pas mal. Tu vas pouvoir me donner à ton tour 3 consonnes et une voyelle. Et ensuite, tu auras 10 secondes pour tenter de deviner cette énigme et gagner cette cagnotte, ce gain entre mes mains.
3: Alors, un B.
0: Oui.
3: Un M.
0: Un M, très bien.
3: Un P.
0: OK. BMP.
3: Et un A.
0: Et maintenant une voyelle. Le A.
3: A.
0: Le A.
3: A.
0: Ouais.
3: Ah.
0: Oh non. Alors maintenant, une réponse. Ameublement. Il n'y a pas de rythme.
3: Non.
0: Aïe, aïe, aïe, aïe.
3: Non. Oh, guéris donc. Ouais, c'était vraiment long.
0: Ouais, ouais. C'était pas les bonnes lettres pour deviner ce mot.
3: Non.
0: Bon. C'est pas grave. Mets-toi à mes côtés, Sylvie. La bonne nouvelle, c'est qu'on se revoit à la prochaine partie.
3: Exactement.
0: La mauvaise nouvelle, c'est que tu n'as pas gagné 2500 euros supplémentaires. La très bonne nouvelle, c'est que tu as gagné 3050 euros. Ça, c'est super. Le jackpot débutera à 8200 euros dans la prochaine émission. Je souhaite une très bonne soirée à tous. On s'est bien marrés. À très vite. Bisous.

0: Jackpot Fortune. Le principe, vous le connaissez, d'à côté, il y a un tableau avec des lettres. Pour le moment, c'est les lettres qui composent mon nom et mon prénom. Mais bientôt, il y aura des énigmes qui vont bien vous amuser, je l'espère. Et de l'autre côté, on a trois magnifiques candidats. Regardez-moi ça. Ils sont là pour gagner de l'argent, pour gagner des cadeaux, des voyages et peut-être accéder à la finale et décrocher les 20 000 euros. On retrouve une nouvelle championne. C'est sa deuxième participation, c'est Sylvie. Salut Sylvie, comment ça va?
1: Ça va, très bien, super.
0: Bon, j'en étais sûr que t'allais être super. Déjà la dernière fois, t'allais super bien et tu vas continuer à aller super bien. On a en tant qu'adversaire aujourd'hui Sébastien. Bonjour Sébastien.
2: Bonjour.
0: Bienvenue.
2: Merci beaucoup Eric.
0: Avec plaisir. Et nous avons aussi Mélanie.
3: Ouais.
0: Bonjour Mélanie, ça va?
3: Oui.
0: Bon, tout le monde va bien. En passant à côté de vous, je récolte plein d'informations parce que je regarde votre regard, si vous avez le regard brillant, si vous êtes un petit peu excité, le poil soyeux. Je perçois aussi les odeurs, vous avez une hygiène impeccable. Enfin, vraiment, on a trois candidats de très bonne facture. Alors, Sylvie, tu as gagné 3050 euros lors de ta dernière prestation.
2: Bravo.
0: Bravo. C'est bien.
1: Exactement.
0: Parce que c'était mythique. Hein. S'il y a une émission à voir de La Roue de la Fortune, c'est celle-là. Je crois qu'on n'a jamais été aussi mauvais. Bien. Alors, Sylvie, j'ai remarqué un truc. Mais je sais pourquoi parfois tu es un petit peu... Tu es tellement joyeuse, mais parfois des choses peuvent t'échapper. Tu te réveilles toute la nuit, toi.
1: Oui, tout à fait.
0: Qu'est-ce que tu fais la nuit?
1: Je joue à la belote pendant au moins 2 heures.
0: Mais en ligne?
1: En ligne.
0: OK.
1: Et puis après, moi, je repars faire dodo.
0: Et alors, pourquoi la nuit, pas le jour?
1: Je joue aussi un petit peu le jour, mais le jour, j'ai du travail. Je marche,
0: okay.
1: Je fais du vélo,
0: ouais.
1: Je fais du sport. Et la nuit, c'est d'habitude, hein,
0: ouais.
1: 2 heures du matin.

0: matin, allez, hop, je suis debout. À 4 heures, je repars faire dodo.
1: Ok.
0: Et à 8 heures, je suis debout.
1: Et il fait quoi ton mec pendant ce temps-là?
0: Mais il dort.
1: Et la journée, il dort aussi?
0: Non, il fait du sport.
1: Ah, il fait du sport comme toi? Eh bien, les amis, c'est parti. C'est toi en tant que championne qui vas choisir le premier indice. Tu choisis Clovis ou Clo-Clo. C'est pas la même personne.
0: Clo-Clo.
1: Clo-Clo, lance la roue. Clo-Clo, je pense que des deux, c'est celui qui chante le mieux.
0: Ouais.
1: 250 euros, c'est pas mal pour une première énigme rapide. 250 euros, Clo-Clo. Ah oui, il faut appuyer sur le bouton.
2: C'est un...
1: Appuie d'abord sur le bouton, Sylvie.
0: Cette année-là.
1: Oui, exactement. Faut appuyer prompt.
2: Ah oui,
0: je l'avais.

0: 1976, année qui a vu venir au monde ce tube et cette personne. Sébastien, oui. Comment ça va?
1: Eh bien, plutôt bien. Ouais. Plutôt bien.
0: Toi, tu collectionnes des voitures un peu étonnantes, non?
1: Oui.
0: Ou plutôt, plein d'objets en réalité.
1: Oui, plein d'objets, ouais. Souvent liés à des séries de mon époque. Starsky et Hutch.
0: Énorme.
1: Chérif, fais-moi peur.
0: Ah oui, cool. Ah oui, il y a de la voiture là-dedans.
1: Oui.
0: Dans les deux, il y a de la voiture.
1: Steve McQueen, Bullitt.
0: Ah ben, quasiment que de la voiture. Les courses poursuites dans les rues de San Francisco
1: c'est
0: et tout ça.
1: Ouais. Exactement.
0: Ouais. Eh ben oui, je me souviens de tout ça, évidemment. T'as quoi comme voiture?
1: Eh bien, j'ai les trois que je viens d'énoncer.
0: Mais non.
1: Oui. Ah ouais. Je suis très vieux, donc j'ai économisé très longtemps.
0: Ok, et génial. Mesure, voilà. Magnifique. Sébastien, tu vas choisir le prochain indice. Être au bout du rouleau ou voir le bout du tunnel?
1: Voir le bout du tunnel.
0: Bien, lance la... Ouais, c'est plus positif. Lance la roue, merci.
1: Voilà, chanson.
0: Aïe. Il y a trop de force. Tu as trop de force.
1: C'est
0: ça le problème.
1: Les années muscus.
0: Voilà. 25 euros, voir le bout du tunnel. Oui, Sylvie.
2: Une lueur d'espoir.
0: Oui, bien joué, Sylvie. Bravo, les deux premières énigmes rapides, Sylvie. Notre championne est en forme. Mélanie, comment ça va?
3: Ça va, merci.
0: Bon, t'es professeur des écoles, quel joli métier.
3: Oui, tout à fait.
0: Tu enseignes pour quel enfant, quel âge?
3: On fait de la maternelle jusqu'au CM2.
0: Attends,
3: donc là, moi, c'est les débuts, donc je remplace un petit peu.
0: Ah, ok, ouais. Pour le moment, tu fais des remplacements, donc tu passes d'une classe à l'autre, ok.
3: Ouais.
0: Parce qu'au moment. Alors, t'es très sportive aussi, toi?
3: Oui.
0: Tu fais quoi comme ça?
3: Bon, là, pour le moment, je me suis fait les croisés, donc c'est réglé.
0: Aïe.
3: Voilà. Mais sinon, je fais du foot, j'ai fait 15 ans de judo, de la danse, du heels.
0: Ah oui, le heels, c'est la danse sur talon, c'est ça?
3: Oui, c'est ça, tout à fait.
0: C'est très différent. Le heels, c'est judo, c'est pas du tout la même pratique.
3: Rien à voir.
0: Et j'ai vu un truc que souvent tu fais jeune. Bah, moi, je trouve pas que tu fasses jeune, mais tu fais tellement jeune que la dernière fois que tu étais à la piscine, qu'est-ce qui s'est passé?
3: Je suis arrivée à la billetterie, j'ai demandé un ticket, et puis on m'a donné un ticket moins de 14 ans.
0: Mais t'as 25 ans?
3: Alors, ça aurait pu passer, mais la fierté a pris le dessus. J'ai dit non, 25.
0: Ah ouais. Ok. Alors voilà. Peut-être que c'est quelqu'un qui avait une mauvaise vue.
3: Oui, voilà, tout à fait.
0: Souci de myopie, quelque chose comme ça. Voilà, c'est ça. C'est
3: tout
0: ce qu'il faut se dire. Et puis souvent, tu vois, quand on est plus âgé, on aime bien faire jeune. Voilà.
3: C'est vrai.
0: Là, c'est vrai que dans ce...
3: Bon, 14 ans, c'est...
0: 14 ans, c'est trop jeune.
3: Moins de 14 ans.
0: Non, c'est trop jeune. Allez, tu choisis le prochain indice.
3: Oui.
0: Thé ou café? Mais thé, c'est la lettre et café, c'est la boisson.
3: La lettre T.
0: Ok, lance la roue, s'il te plaît.

0: Oui, Sébastien ?
1: La 20e lettre.
0: Exact, exact. C'est écrit, tout à fait ça. C'est en effet la 20e lettre de l'alphabet. Bravo ! Bien, petit point sur les cagnottes. Sébastien a 300 euros, Mélanie a rien, suivi 275 euros. Et nous voici partis pour le premier tour. Bien, nous, qu'est-ce qu'on fait? On joue une énigme rapide. Là, qu'est-ce qui se passe? Il y en a un de vous qui gagne 200 euros, qui fout les boules aux deux autres, ok? Parce qu'il avait 200 euros et surtout parce qu'il prend la main pour le premier tour. Et le premier tour, c'est chouette parce qu'il y a très peu de chances de perdre la main. Donc c'est très important. L'indice, c'est 7e art. Voici l'énigme.

0: Oui, Sylvie.
1: La trilogie du parrain.
0: Exact, la trilogie du parrain. Réalisée par le mythique Francis Ford Coppola, avec Marlon Brando au démarrage, puis ensuite Al Pacino, des rôles qui ont été mythiques, et pour l'un et pour l'autre d'ailleurs. Cette petite musique, les têtes de chevaux coupées dans les lits, une bonne ambiance. Bien, on découvre tout de suite ce que nous réserve la roue. La caverne à 1500 euros de cadeaux. Il n'y a pas de tête de cheval dedans. Promis. La casse-passe, je vous en ai parlé, c'est la seule mauvaise. Le reste, c'est de l'argent, de rien, à 600 euros. Le jackpot démarre aujourd'hui à 8200 euros. C'est chouette. L'indice de cette énigme, c'est... jeu et loisirs. Et c'est Sylvie qui a la main. Allez, ma Sylvie.
2: Allez, ma championne.
0: Oui. T'as vu, c'est plus chouette ici pour lancer la roue. Parce que t'as plus de place.
1: C'est moins dur que là.
0: Ouais, c'est moins dur qu'au milieu. Ça commence par 250 euros.
1: Le R.
0: Le R. Aïe. Et c'est Sébastien qui prend la main. Et pourtant, le R, c'est souvent une bonne lettre pour démarrer. Parce que vous le savez, les consonnes les plus présentes, c'est R, S, T, L, N. C'est les cinq. En général, il faut jouer au début. 300.
3: Eh bien, je vais proposer le S comme Sébastien.
0: Bah oui, c'est une bonne idée, Sébastien. Il y en a deux. Tu prends 600 euros pour commencer, c'est très bien.

0: 75 euros.
1: Eh bien, je vais proposer le L comme Lucien.
0: Ok. Tu connais un Lucien?
1: Oui.
0: Ouais, c'est un pote.
1: Hyper sympa.
0: Ok.
1: Là, Lucien.
0: Salut Lulu.
1: Salut Lulu.
0: En tout cas, il y avait 3 L. Dommage que ça soit pour 75 euros, mais tu avances bien puisque tu as 825 euros. Et cette fois-ci, tu vas jouer pour 100 euros.
1: Je vais proposer le D comme Daniel.
0: Mm-hmm. Bon, je ne vais pas te poser la question à chaque fois.
1: Oui, parce que je connais un Daniel.
0: Tu connais une Daniel et un Daniel ou les deux?
1: Les deux.
0: Ok.
1: Je vais acheter un E, s'il te plaît.
0: Oui, je t'en prie. C'est un bon moment pour acheter les voyelles. Le E, en général, c'est le bon choix pour démarrer. Tu as toujours 725 euros. Que fais-tu?
1: Je relance.
0: Ah, dommage, 75.
1: Et donc, je vais proposer le N comme Noémie.
0: Mm-hmm. Mais il n'y en a qu'un.
1: Je vais acheter un U.
0: Ouais.
1: S'il te plaît, toujours.
0: Ça, tu es sûr qu'il y en a au moins un aussi, mais il y en a-t-il plusieurs? Oui, deux.
1: Ok.
0: Tu peux toujours acheter une voyelle ou relancer?
1: Ouais, je vais racheter le A.
0: Ouais.
1: S'il te plaît.
0: Je t'en prie.
1: Eh bien, je vais relancer.

0: 100 euros. Je vais proposer le thé, comme Théodore.
1: Mais oui. Très bien joué, 300 euros de plus.
0: Je l'ai, mais...
1: Bah oui. Mais il faut aller chercher, en effet, les derniers petits sous, en évitant à tout prix le pass. Alors, tu joues de nouveau pour 100 euros.
0: Je vais proposer le P, comme oui. Papa. Let's go.
1: Une petite caverne pour finir, ça serait chouette, mais c'est trop oui. Fort, dommage.
0: J'aurais aimé, ouais.
1: Ouais, ça aurait été chouette.
0: Non, on va finir sur...
1: Ça va finir sur un 50. Bon, dommage.
0: Donc le B, comme Bernard. Et je vais proposer donc une bataille de pistolets à eau.
1: Exact. Bien joué, Sébastien. Belle manche, tu encaisses 850 euros. Petit point sur les cagnottes. Mélanie, rien pour le moment. Sébastien, ça fait 1150 euros. Et Sylvie, 275 euros. Le jackpot est à 8700 euros. Il grimpe de 50 euros, vous le savez, à chaque fois que vous trouvez une bonne lettre, que ce soit une consonne ou une voyelle. Et nous voici partis pour le deuxième tour, le tour musical. Oh, oh, oh, oh. Allez, une nouvelle énigme rapide. L'indice, c'est jardinage.
0: Oula.
1: Ça fait longtemps que j'ai pas fait ça. Est-ce que je l'ai même déjà fait? Oui, Sébastien.
0: Bouturer une orchidée.
1: Exact. Tu jardines sur la main verte? Ouais. C'est plus la mécanique que le jardinage.
0: Il y a Nicolas Jardinier, après il y a Sébastien le mauvais.
1: Ok, c'est d'accord. Le même, c'est pas, c'est... Mais ton surnom, c'est pas ça, je crois. Ton surnom, c'est le George Michael de Saint-Cloud, non?
0: Ouais, George Michael de Saint-Cloud, oui.
1: Tu étais fan de... C'est pour la petite manche musicale, les amis, on se met dans l'ambiance. Fan de George Michael?
0: Eh oui, depuis okay. Toujours.
1: J'ai et donc c'est ton surnom?
0: George Michael de Saint-Cloud, parce que j'habite Saint-Cloud. Donc voilà. Et j'avais la coupe de cheveux étant ado, même j'étais habillé et tout, les lunettes, les
2: nabans. T'avais et tout.
0: Ah perfecto, ouais. J'ai des photos honteuses, mais existantes.
1: Ça fait plaisir, c'est bon souvenir.
0: Ah oui.
1: Sur cette bonne ambiance, je vous présente les nouveautés de la roue du deuxième tour, la case 1500 euros, oh la bonne nouvelle, la case banqueroute, oh la mauvaise nouvelle, et la case mini-roue. Quelqu'un chante, veut faire un jingle mini-roue
0: mini.
1: Ah, vas-y, vas-y, fais péter. Let's go!
0: La mini, mini, mini roue.
1: Pas mal! Pas mal! Eh bien, Sébastien, ça tombe bien, parce que c'est toi qui vas commencer. Aujourd'hui, il y a un seul titre à deviner. Les interprètes pour 200 euros supplémentaires. Voici l'énigme. Tu as la main.
0: Eh bien, c'est parti.
1: Oui.

0: commence tranquille. On va partir sur un S comme Sébastien.
1: Ouais. Ben, ça commence très bien. Il y en a 350 euros.
0: Non. Non, non, non.
1: Ah non, non. Ce qui est terrible, c'est que tu perds tout, pas seulement là, mais tout depuis le début. Ouais. Ouais. La première manche que tu as gagnée, l'énigme rapide. Il est hyper sympa.
2: Oui. Ouais.
1: Sauf que tu lui passes la main, le pognon, il a disparu. Dans les limbes digitales des clouds.
3: Arrête.
1: Du pognon. C'est horrible. Mélanie, à toi de jouer.
0: Alors,
1: on commence avec 150 euros.
2: Oui, je vais proposer un R.
1: Le R. Eh bien, tu auras bien profité de ton tour.
2: Merci.
1: Vraiment, avec plaisir. Sylvie, à toi de jouer. On n'a pas une banqueroute aussi. Non, mais non, mais non, mais non. Bon, ben, on commence la partie à zéro. Hein. Tout le monde est à égalité. Ben, voilà.
0: Merci.
1: Sébastien,
0: merci.
1: À toi de jouer.
0: Franchement.
2: Allez. Oh, c'est pas vrai.
1: Allez. Mmh. 200 euros.
0: Donc, je vais proposer le T.
1: Le T.
0: S'il te plaît.
1: Oui, je t'en prie. Y en a-t-il? Non plus. Mélanie, à toi de jouer. Les mini-roues, un peu fort, dommage, je pense.
4: Un peu fort.
1: 150.
2: Je vais proposer un N.
1: Le N.

0: Quand c'est long, c'est
1: oui.
2: Non, quand ça veut pas, ça veut pas. Sébastien.
3: Allez.
2: Vous n'avez pas d'idée sur le titre, sur ce titre de chanson, non?
0: Je suis mauvaise en...
2: Hein. 250.
3: Je vais proposer le M comme maman.
2: Non, mais c'est ah, j'entends derrière. Il y en a qui ont le titre derrière? Ah, il y en a quelques-uns qui
0: l'ont. Les habitués,
2: oui. Ouais. C'est pas des habitués, ils vivent ici.
0: Oui, voilà.
2: Ouais. Ils passent plus de temps ici que moi.
3: Ah, voilà.
2: Mais non, passe. Oh.
3: Et c'est ben, hyper sympa.
2: Il ouais, est bon, ce tour.
1: C'est génial,
3: ouais. Ouais, il est bien, celui-là.
2: Il est bien. Allez, Sylvie, à toi de jouer. Allez, un petit 500. Un petit 500, oui, 500. Bon, attendez, c'est pas gagné. Hein.
0: Non, c'est pas gagné.
2: Parce que je la connais, Sylvie.
0: Hein. Oh là là. Fou, là, un G.
2: Un G.
0: Je mm-hmm. sais pas. Non, c'est trop long. C'est foutu.
3: Si, mais ils ont les réponses.
0: Mais oui, bah
2: ils
0: ont
2: oui, long et long, bien sûr.
0: Et nous, on l'a pas. Ah, ça y est.
2: Tu l'as ?
0: Bah ouais. Bah ouais. Ouais.
2: Eh oui, mais c'est toujours ça, c'est quand on perd la main qu'on trouve la réponse.
0: Ouais, dommage.
2: 250 euros.
3: Eh bien, je vais proposer le D de Daniel.
0: Non.
3: Merci. Bon, je vais y aller.
2: C'est pas perdu, hein, Sylvie, ça peut te revenir, hein. On ne sait jamais. Mélanie, est-ce que tu l'as ?
1: Non.
2: Non ? Peut-être un 0 ou un 5 ? 50.
1: Je vais proposer un C.
2: Non. Ah ben voilà, tu l'as. Allez, fais péter du pognon. Allez.
3: Allez.
2: Vise à 1500.
3: Allez, Sylvie.
2: Pas le passe. Une belle case. Pas du 0, pas du 25.
0: Non, pas du 0. Oh ben, il va aller au 25.
2: Allez, la 1500. Allez, la 1500. Allez. Oh là là.
0: Un B.
2: Il y en a deux, 50 euros, c'est extraordinaire. Tu peux relancer la roue si tu veux faire encore un petit peu plus d'argent. Allez, 1500 pour finir. Mais allez, oh, oui, oh. Mais t'imagines, tu l'aurais eu en double. Tu aurais gardé le B.
0: Ouais,
2: tu aurais
0: oui.
2: eu 3000. Fais attention à ça. Allez.
0: X.
2: Le X, parfait, bien joué.
0: Il n'y a plus.
2: Il n'y a plus, en effet. Il n'y a plus de consonnes. Il n'y a plus que des voyelles. Tu me dis...
0: Isabelle a les yeux bleus.
2: Bravo, bien joué, Sylvie.
3: La championne.
2: Très bien fini. Très bien joué. Belle manche. Tu encaisses 1850 euros. C'est très chouette. Alors, pour 200 euros supplémentaires, les interprètes ? Isabelle a les yeux bleus. Oui. Les inconnus, en effet. Pascal Légitimus, Didier Bourdon, Bernard Campan, les inconnus. C'était une parodie d'Indochine.
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2: Dans la nuit noire.
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2: Allez, petit point sur les cagnottes. Sylvie, 2050 euros. Sébastien, rien. Mélanie, rien. Le jackpot est à 8900 euros. Et c'est parti pour le troisième tour. Tu regardes si je lis un texte, non? Je croyais Mélanie qui a regardé, mais attends, c'est écrit ça? Non. La grande majorité de ce que je dis n'est pas écrit.
1: Voilà.
2: Mais par contre, il y a le prompteur, en effet, qui m'aide beaucoup parce que ça me donne des repères, tu vois, de ce que je dois faire dans l'émission. Par exemple, maintenant, je sais que c'est des lignes rapides. Là, ils disent qu'il faut remettre les compteurs à zéro, etc. Mais moi, je vous dis juste, allez, let's go. Alice, sous terre, l'énigme rapide. La voilà, vous gagnez, vous prenez la main, vous gagnez 200 euros avec cet indice sous terre. Sébastien.
3: La spéléologie.
2: Exactement. La spéléologie. L'exploration de cavités naturelles dans le sous-sol, dans un but sportif ou scientifique, ou parfois même les deux. Alors, tu remportes les 200 euros et tu prends la main pour ce troisième tour. Qu'est-ce qu'il y a sur la roue au troisième tour? C'est le tour mystère, la case mystère, 500 euros d'un côté, mais quoi de l'autre? C'est arrivé régulièrement que ça soit 2000 euros. Ça a aussi arrivé régulièrement que ça soit 50 euros. C'est même arrivé qu'il y ait des

0: faute. Mais... tout est possible. Prendrez-vous le risque de la retourner. Et la bonne poche, deux enveloppes, dans mes deux poches de veste, il va falloir fouiller la bonne poche pour gagner 1000 euros. Sinon, tu vas chialer. Allez, l'indice de l'énigme, c'est pas bien. Pas bien. Voici l'énigme, c'est Sébastien qui a la main.
1: Voilà. Non mais c'est mieux pour commencer.
0: Bah, de toute façon, il ne te reste plus rien à perdre. Enfin, il y avait 200 euros, quoi. Mélanie, c'est pas bien. Ça aurait pu être l'énigme. Tomber plusieurs fois sur la banqueroute. Pas bien. Vous essayez pas tous de me viser la banqueroute, hein, quand même. Allez, 25 euros, waouh.
2: Je propose le S.
0: Le S. Il y en a deux. Tu gagnes 50 euros.

0: Oui. 500 euros. Bien. Alors, est-ce que tu joues pour les 500 ou est-ce que tu prends le
1: risque? Je joue pour les 500.
0: T'es sûr?
1: Oui.
0: Tu veux pas retourner?
1: Non.
0: Ok, ok, c'est ton choix. Bien, Mélanie.
1: Je propose.
0: T'es sûr?
1: Oui.
0: Je voulais pas te perturber.
1: Je propose.
0: Mais t'es sûr? Oui. Ok, 500 euros.
1: Le R.
0: Le R. Ok, le R. À toi de jouer. Il y en a deux. Bien joué. Tu prends 1000 euros. Ça, c'est chouette. Tu as 1050 euros sur ta cagnotte. Maintenant, il faut m'éviter la banqueroute si possible. Oh là là là là là là là là là là là là. Pardon, et c'est déjà la combienième banqueroute de l'émission?
2: On est pas mal, hein?
0: On est au troisième tour. Il y a quoi? Cinquième round banqueroute de l'émission?
2: Oui.
0: Jamais j'ai vu autant de banqueroute dans une seule émission. Déjà, et on n'est qu'à la moitié. C'est la roue de la banqueroute. Sylvie, à toi de jouer. C'est dommage, tu avais bien commencé. Faut viser un peu, hein, parce que c'est vraiment ça. La roue de la fortune, c'est la stratégie, la connaissance, viser et un peu de chance. 100 euros.
2: Un L.
0: Le L. Très bien. 300 euros pour toi, Sylvie.
2: Ok.
0: Ça y est, le jackpot a dépassé les 9000 euros. Plus 250.
2: Un T.
0: Le T. Parfait, 750 euros de plus, tu as 1050 euros.
2: J'achète un E. Mmh.
0: Bien, il y en a 6. Ça te fait 33,33 euros le E, quoi.
2: J'achète un A. Mmh.
0: Tu as 650 euros. Je rappelle l'indice, c'est pas bien. Allez, va me chercher des belles cases avec de l'argent. Par exemple, pas le 25. Ah! Vas-tu jouer pour les 500 euros ou vas-tu retourner la case?
2: Je suis joueuse, je retourne la case.
0: Oh oui! Allez, qu'est-ce qu'il y a de l'autre côté? 2000 euros! Nouvelle. Alors, faudrait une lettre en double, en triple et tout ça. Oui, il y aurait quoi, à ton avis? Bon, il y en a une, tu es sûr qu'il y en a...
2: Sûr.
0: Ouais, bah vas-y. Au moins, tu prends 2000 euros.
2: N.
0: Le N, bah c'est mieux que tu crois, regarde bien. Il y en a 3, 6000 euros d'un coup. Oh. 6000 euros, tu as 6650 euros. T'as bien fait de ne pas la retourner, Mélanie. Et de toute façon, t'aurais... Attends. Alors, juste un truc. Donc, non, est-ce que tu vas acheter les voyelles? Tu veux relancer? Qu'est-ce que tu fais? Tu as 6650 euros.
2: Je vais prendre une voyelle I.
0: Le I, en effet. Alors.
2: Je vais prendre le U.
0: Oui, bah... Il n'y a plus de voyelles.
2: Je vais dire l'énigme.
0: Ben oui, tu fais bien.
2: Resquiller dans une file d'attente.
0: Bravo. Oh, la belle manche.

Oh, c'est bien joué, Sylvie. Tu encaisses 6 250 euros. Ouh, ça c'est très très bien. Bon, petit point sur les cagnottes. Sylvie fait une très belle opération car maintenant elle a 8 300 euros. Sébastien et Mélanie, rien pour le moment. Le jackpot est à 9 350 euros. Ça serait une belle manière de dépasser Sylvie ou Sylvie d'exploser ta cagnotte. C'est maintenant que vous allez pouvoir le jouer, le jackpot. C'est parti pour le quatrième tour, la manche question. Bien, bien, bien. Nouvel indice pour une nouvelle énigme rapide qui rapporte 200 euros qui permet de prendre la main. L'indice, c'est célébrité. L'énigme, la voici.

0: Oui, Sébastien.
1: Kim Kardashian.
0: Ouais. Exactement, bravo. Eh oui, Mélanie, ça s'est joué à ça.
2: Ouais.
0: Eh oui, Sylvie aussi. Ouais. Vous avez appuyé sur le bouton, mais Sébastien était plus rapide. Bon, entrepreneuse, influenceuse, célébrité télévisuelle, grâce à, en particulier à son émission sur sa propre famille, à la famille Kardashian. Donc, voilà, tu prends les 200 euros. On va regarder ce qui se passe du côté de la roue. Eh bien, cette fois-ci, c'est plus le mystère. À 500 d'un côté, à 2000 de l'autre, c'est directement la 2000. Ça rapporte cher, ça rapporte beaucoup. On a la 750 euros de l'autre côté qui rapporte aussi beaucoup. Mais beaucoup mieux, encore mieux, parce que ça va toujours de plus en plus fort sur cette roue.
2: Ouais.
0: Le jackpot, 9350 euros aujourd'hui. Il n'est pas si dangereux, c'est que des passes. Franchement, ça vaut le coup d'y aller. Et évidemment, la plus belle de toutes les cases, vous en rêvez. Vous en rêvez, Eric l'a fait. Le filet garni, qu'est-ce qu'on a dans le filet garni? Une spéciale sport. Oh waouh. Oh waouh. Oh waouh.
2: Ouais.
0: Waouh. Oh mon Dieu. Oh là là. Oh mon Dieu. Aïe aïe aïe aïe aïe. Oh waouh. J'adore. Oh waouh. Oh, oh oui!
2: Trop top!
0: Wow, oh, wow,
3: bravo!
0: Wow,
3: wow. Bravo à l'équipe quand même!
0: Ça fait rêver, hein?
1: Oh là là!
2: Ah ouais!
0: Il y a toujours un gros gros budget dans les cadeaux de Philippe Gardy. Et ça se voit à l'image, hein. Tout de suite, ça se voit à l'image. L'indice de cette énigme, c'est. Monde animal! Et voici l'énigme, je rappelle, c'est une question, la réponse rapporte 200 euros supplémentaires. Sébastien, à toi de jouer.
4: C'est parti.

0: 50 euros.
1: Je vais proposer le L.
0: Très bien, il y en a 3, 150 euros pour toi.

0: Je vais proposer le dé.
1: Parfait. Ça passe le 0, le 0, tout va bien, 150.
0: Je vais proposer le S.
1: Tout va bien.
0: Facile.
1: 100 euros.
0: Je vais proposer le C, comme Clotilde. Mm-hmm.
1: Il y en a deux. Ouh là là. Oui, 2000 euros. Oui. Elle a réfléchi bien. Ouais. Quelle lettre pourrait être en double, en triple?
0: Je tente le M comme Martine.
1: Puisque tu as compris quel était le premier mot, et c'est encore mieux puisqu'on a 6000 euros d'un coup. Voilà une belle opération.
0: Je m'en vais acheter quelques voyelles.
1: C'est une bonne idée.
0: Je vais proposer le... Enfin, acheter le E, pardon.
1: Oui. Ça te coûte 200 euros. Oui, il y en a 3. Il y en a 6. Oui, il y en a 6, c'est super.
0: Je vais acheter le O.
1: Oui.
0: C'est terrible, ça. Je vais acheter le U. Mm-hmm.
1: Tu peux toujours acheter des voyelles, la Sabrina.
0: Le A. S'il te plaît.
1: Oui. Et tu l'as remarqué, la sonnerie n'a pas retenti, donc il reste encore au moins une voyelle. Ouais. Veux-tu l'acheter?
0: Écoute, non.
1: Comme tu veux.
0: Allez, non, je propose.
1: Non,
0: allez, je joue.
1: Allez, je joue. Oh, les joueurs.
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1: Oh les joueurs. Allez, un petit jackpot.
0: Eh non.
1: Non, mais 600 euros, ça ferait très très bien aussi. Oui. Ah, 100 euros, dommage.
0: Eh bien, je vais proposer le P.
1: Oui, le P, tu le sais. Il y en a 3, c'est bien joué. Tu prends 300 euros supplémentaires, c'est bien.
0: Allez, j'en fais une petite pour la route.
1: Ouh. Ah oui, parce que tu sais qu'il y a encore une lettre qui revient à plusieurs reprises. Le 400 serait génial pour finir.
0: Voilà.
1: Oui, 400. Voilà.
0: Et je vais proposer le T.
1: Ben oui, super, le T qui est aussi en 3 places. Ça aurait été dommage de se passer de ça.
0: Et c'est ça.
1: Tu prends 1200 euros supplémentaires.
0: Puis là,
1: tu as 7700 euros, je pense que c'est sage.
0: C'est raisonnable. Et ouais. Je vais proposer comment s'appelle le petit du chameau.
1: Bravo. Bien joué. Les 7700 euros sont pour toi et pour 200 euros supplémentaires, comment s'appelle le petit du chameau?
0: Eh bien, aucune idée. Alors vraiment...
1: Le chamelon. Ouais, le chamelon.
0: Voilà. Ah, ça s'appelle vraiment...
1: Ça s'appelle vraiment un chamelon.
0: La honte.
1: Allez, tu remportes le quatrième tour. Franchement, c'est pas hyper connu non plus. Hein. Il n'y a pas de honte à ça. Alors, 7700 euros pour Sébastien. Faisons un point sur les cagnottes. Alors, Sébastien et Sylvie commencent cette cinquième manche avec beaucoup d'argent tous les deux. 8300 pour l'un, 7700 pour l'autre. La compétition va être rude. Mélanie, pour le moment, comment qualifier cette partie?
3: Je sais pas.
1: C'est une entrée de piscine pour les mineurs. Bien, allez. Le jackpot sera remis en jeu à 9350 euros à la prochaine partie. On est parti pour le dernier tour, le tour qui va sacrer championne ou champion. C'est parti, c'est maintenant. Voilà, je vous rappelle. Désormais, c'est le dernier tour. Vous jouez avec l'ensemble de tout ce que vous avez gagné depuis le début de la partie, Mélanie. Tout. Au centime près.
3: Top.
1: On joue pour une dernière énigme rapide qui rapporte 500 euros et qui permet de prendre la main. Alors, l'indice, c'est objet. Un objet. Et voici l'indice.

0: Oui, Sylvie.
1: Un testeur de piles.
0: Oui. Bien joué.
2: Bravo.
0: Sylvie était déjà en tête. Elle augmente cet écart avec son concurrent direct, Sébastien. Et surtout, tu commences en ayant la main et en ayant une belle somme sur ta cagnotte, ce qui peut te permettre de développer une bonne stratégie. Regardons les nouvelles cases. 5000 euros devant Sébastien, des banqueroutes de chaque côté, le diviseur, la 1000 euros, la case échange, encore les banqueroutes, le pass, et puis tous les gains que vous connaissez. C'est la roue de tous les dangers, de tous les retournements de situation.
1: C'est vrai.
0: L'indice de cette énigme, c'est... C'est gênant. C'est l'indice. Sylvie, c'est toi qui commences. Tu lances direct. Elle prend le risque. Elle n'achète pas de voyelle pour commencer. Elle lance et...

0: chaud, 75 euros. On a eu très très chaud.
1: Un L.
0: Le L. Et là.
1: J'achète un E. Mm-hmm. J'achète un A. Mm-hmm. Je vais jouer.
0: Ok. Ne fais pas une banqueroute, hein, ma Sylvie. Oh là là. Oh là là. Oh là là. Oh là là. Oh là là là là là là là là là là là.
2: Moi, Sylvie, quand même.
0: Mais tu le sais que tu fais à peu près un tour. Tu
1: bah oui, mais j'ai pas la force.
0: Mais faut tirer moins fort.
1: Oui.
0: Bah oui. Peut-être. Sébastien, 7700 euros, tu es en tête, c'est toi qui es en position d'être le champion maintenant. Que fais-tu?
2: Je vais acheter une voyelle.
0: Oui.
2: Je vais acheter le U.
0: Oui.
2: S'il te plaît.
0: Et je t'en prie, je te la vends à tes souhaits là-bas. Et je te la vends pour. Il n'y a pas de U. Mélanie, c'est ta chance.
2: Oui. C'est marrant.
0: Regarde justement, la case échange est juste en face de toi, c'est celle qu'il te faut viser.
1: Mais c'est ta chance.
0: Allez. Pas de chance, Sébastien, c'est l'énigme où il n'y a pas les cinq voyelles, en effet. 75 euros, tu dis.
3: Je vais acheter un S.
0: Alors, tu ne l'achètes pas, je te le donne.
3: Je voilà. Propose un S,
0: tu
3: pardon.
0: Tu proposes.
2: Super généreux.
0: Bon. Dommage que ça soit pour 75 euros, mais ça te fait quand même 300 euros. Ouais. Que fais-tu? Tu relances ou tu achètes?
3: Oui, je vais relancer.
0: Ok. Il faut aller chercher l'échange, c'est très important. La 1000 est bien, la 5000 est bien, la 600 est bien aussi. Ouh, ce serait peut-être un échange un peu fort, un peu fort.
3: Un peu fort.
0: Ah, aïe, aïe, aïe, zéro. Bon.
3: Je propose un N.
0: N. Ah là là, imagine pour 1000, tu aurais déjà rattrapé ton retard. Bon, tu n'as pas fait grimper ta cagnotte, mais ouais. Tu as toujours la main, tu as toujours la possibilité d'aller chercher la case échange. Okay. Et je pense que Sébastien est en bonne voie de découvrir l'énigme, voire tu l'as découvert.
2: Génial.
0: Tu l'as. Alors, allez. Encore trop fort et malheureusement, encore zéro. Aïe, aïe, aïe. Mélanie.
3: Un R. Mm-hmm.
0: Encore une lettre très présente. Alors, cette énigme aurait pu vraiment faire grimper les cagnottes. Alors, mais il faut aller chercher l'échange. Donc, moins fort qu'avant. Ça risque d'être trop court cette fois-ci. 75 euros.
3: Un M.
0: Bon, j'ai encore pas mal de possibilités. J'ai l'impression que tu as une grande partie de l'énigme si tu l'as pas totalement. Tu as encore pas mal de possibilités d'aller chercher l'échange puisque c'est ça que tu vises car telle est ta stratégie. Je pense que ça peut être pas mal ça. Oh là là. Oh là là, là là là là là là là là, oui!
1: C'est bien! Félicitations, Mélanie!
0: Bien joué, Mélanie! Bravo. Mélanie, qu'est-ce que tu me dis? Il me faut une seule bonne lettre pour échanger ta cagnotte avec celle d'un adversaire. Déjà, qui choisis-tu? Sylvie ou Sébastien?
3: Sébastien.
2: Ben oui, Sylvie, elle est vachement plus
3: sympa.
2: En Sylvie.
3: Et je propose un D.
0: Il y en a en effet deux, ça te permet de passer en tête, tu as 7500 euros.
1: C'est bien.
0: Que fais-tu? Tu peux soit proposer et être nommée nouvelle championne et encaisser les 7500 euros. Si tu n'es pas sûr de toi, tu peux acheter une voyelle ou tu peux relancer, mais attention au temps, tu as 5 secondes.
3: Je vais acheter une voyelle.
0: Ok.
3: Le O. Mmh.
0: Ça devrait t'aider. Mmh. Toujours acheter une voyelle ou relancer?
3: Je vais relancer.
0: Ok. Ouh, elle prend des risques. Attention au temps. Alors, 200 euros.

0: Tu me dis.
1: Je propose un thé.
0: Il y en a deux en effet, 400 euros de plus.
1: Je vais proposer.
0: Ok, on t'écoute.
1: S'endormir contre son cousin dans le train.
0: Oh là là, la partie n'est pas finie. C'est Sylvie qui peut gagner cette partie maintenant. Sylvie, il suffit d'aller chercher un échange. Parce que je te rappelle que l'indice, c'est gênant. Sylvie, à toi d'aller chercher l'échange, si tu peux. La 5000.
2: Non,
0: ah, c'est pas du tout lancé assez fort.
2: Non, pas du tout. Alors, c'est
0: et
2: trop, c'est pas assez.
0: Malheureusement, c'est la pire case. C'est... Ah non, ça va. Non. 150 euros.
2: Un C.
0: Tout est possible encore. À toi, Sylvie.
2: Ah ben, je l'ai pas. Je l'ai pas.
0: 100 euros. Qu'est-ce que tu dis?
2: Je l'ai pas, donc...
0: Ben, dis une lettre. Il faut une lettre. Attention, tu vas perdre
2: un
0: la
2: P,
0: main.
2: Un P.
0: Un P? Ok.
2: Non, non, mais c'est pas... Je l'ai pas. J'avais autre chose.
0: Sébastien, tu le sais, tu n'as qu'une seule chance pour aller chercher cette cagnotte. Ouais. Il faut viser la case échange. C'est ton seul moyen. Malheureusement, tu le vois, il est à moins de la moitié. Il faut faire donc un tour et demi pour viser cette case. Bonne chance. Et récupérer
3: allez, c'est parti.
0: Tout ton pognon qui a été volé par Mélanie. Non. Ça va pas être ouais. assez fort. Ça va pas être
2: Mélanie
0: assez fort.
2: Mais non.
0: Oui, 200 euros, tu me dis.
3: Bah, levé.
2: Oh oui, j'aurais jamais pensé ça.
0: Bah.
2: Prends pas le train.
0: C'est gênant.
2: Alors, mais c'est gênant.
0: Et oui, et tu me dis.
3: Eh bien, s'endormir contre son voisin dans le train.
0: Exactement. Sébastien, tu remportes cette énigme.
3: Oui.
0: Mais c'est Mélanie qui a le plus d'argent et qui devient la nouvelle championne. C'était tendu, hein. Tendu jusqu'au bout. De toute façon, cette cinquième manche est folle à chaque fois. Sylvie, tu repars quand même avec 3050 euros.
1: C'est bien.
0: Chouette. De bons souvenirs.
1: Oui, bon, très bien.
0: On s'est bien amusé, hein. Franchement, c'était chouette. Bravo à Sébastien aussi.
3: Ciao, merci. Sébastien.
0: T'as très bien joué. Malheureusement, elle a eu un peu plus de réussite que toi. Je vous laisse rentrer vers la coulisse.
3: Pardon.
1: Au revoir.
3: Bonne chance.
0: Merci. Et nous avons une nouvelle championne. Bien joué. Ah ouais. Alors, d'un seul, t'as eu chaud jusqu'au bout. C'est Mélanie. Mélanie, t'es prête pour encore améliorer cette journée?
4: Oui.
0: Allez, on va vers la finale. Viens avec moi. Mélanie, bienvenue. Oui, pardon, je t'ai pas dit faire attention à la marche,
4: merci.
0: En effet. Mélanie, bienvenue, tu es devant la roue de la finale, c'est Robert. Robert, c'est que des bonnes nouvelles. De 1000 à 20 000 euros de gains. Mais aussi un très beau voyage au Mexique. Oui. 9 jours pour 2 personnes en pension complète dans un hôtel 4 étoiles. C'est quand même très très chouette. Waouh, waouh, waouh. Tu pars avec qui si tu gagnes le voyage?
4: Avec ma sœur.
0: Oh, trop chou. Voilà. Ah, ouais. Alors. Tu es prête?
4: Oui.
0: Lance la roue, s'il te plaît. Et je voulais juste faire un petit salut à Manuel, ton chéri. Voilà, parce que si jamais elle gagne le voyage, elle choisit sa sœur. Ouais. Salut Manuel.
4: Salut.
0: Vas-y, donne-moi le carton, s'il
4: celle-ci?
0: Te plaît.
4: Ouais, ouais.
0: Merci beaucoup. Merci. Alors, on joue à l'aveugle, allez. Un indice pour une nouvelle énigme ce soir, c'est... Confiserie. Confiserie, voici l'énigme. Alors, tu peux... Enfin, tu le sais sans doute, je vais maintenant t'offrir 5 consonnes et une voyelle. Les plus utilisées en langue française, le R, le S, le T, le L, le N et le E. Y en a-t-il? C'est pas la folie. Confiserie. Tu vas pouvoir me donner à ton tour 3 consonnes et une voyelle. Puis tu auras 10 secondes pour résoudre cette énigme. Si tu y arrives, ce gain est pour toi.

0: Alors, trois consonnes, une voyelle.
1: Je vais demander le M, le P et le C.
0: MPC.
1: Et la voyelle, le A.
0: Oui. Confiserie.
1: Je ne l'ai pas du tout, là. En même temps.
0: Ah, en effet. En effet. Une confiserie, essaye, fais des essais, peu importe, un truc qui commence par R dans une confiserie. C'est quoi ? Un beau bisou. Aïe ! Le O a été extra, le U extra.
1: Ouais.
0: Aïe, aïe, aïe. Bon, alors, écoute, tu n'as pas gagné. C'était les 20 000 euros qui étaient en jeu ce soir. Aïe, aïe, aïe, aïe, aïe, aïe, aïe, aïe, aïe. Bon, la bonne nouvelle. On est dans le même monde, hein, t'as vu. La bonne nouvelle, c'est que quand même, tu gagnes 7 700 euros.
1: Ouais,
0: ça, c'est chouette. J'espère que les 20 000 euros seront gagnés prochainement. Le jackpot débutera à 9 350 euros dans la prochaine émission. Je vous souhaite une très bonne soirée à tous. À bientôt sur M6.

0: Bonjour, bonjour les amis, bienvenue à la roue de la fortune. Le jeu est génial parce que d'un côté il y a des énigmes et de l'autre côté il y a des candidats. C'est vachement bien foutu qu'ils soient pas du même côté quand même, vous en conviendrez. Ils vont tenter de gagner un maximum d'argent, d'accéder à la caverne à cadeaux, de gagner les voyages et même peut-être les 20 000 euros en finale. Bien, nous retrouvons une nouvelle championne, c'est sa deuxième participation. Elle se prénomme Mélanie. Bonjour Mélanie.
1: Bonjour.
0: Comment ça va?
1: Et toi?
0: Ça va très bien, ouais. Donc, merci. Contre elle aujourd'hui, deux adversaires de taille. Mehdi, un sacré joueur.
2: N'est-ce pas?
0: Bonjour Mehdi.
2: Salut.
0: Et aussi Carla. Bonjour, bonjour Carla, Carla, bienvenue. Ah, la vie est belle. Vous êtes à la roue de la fortune. Nous avons trois candidats qui sont vraiment de très bonne facture. Je le sens de nouveau. Je sens que la partie va être belle. Oui. Mélanie, tu as gagné 7700 euros. En une participation, c'est une belle somme. Tu sais déjà un peu ce que tu vas faire ou pas?
1: Je vais voyager, je pense, un petit peu.
0: Tu prends pas un abonnement au Parc des Princes?
1: Non. Et je suis un peu loin, à Gap.
0: Ah oui, mais tu es fan du PSG?
1: Tout à fait, oui.
2: Ouais. Bien.
0: Ça commence bien, vous allez bien vous entendre. Ok. Bon, donc une bonne année pour toi.
1: Une très belle année.
0: Ok. Donc, un voyage, tu m'as dit?
1: Peut-être, oui. Avec ma
0: idée,
1: soeur.
0: Avec ta soeur?
1: Ouais.
0: Tu avais une idée de destination?
1: On va réfléchir toutes les deux, mais tant qu'on part, ça nous va très bien.
0: Ouais. Ce qui est chouette, c'est que les voyages, c'est toujours avec sa soeur. J'ai vu aussi sur sa fiche qu'elle a un chéri qui s'appelle Manuel. Hier, je lui ai dit, si tu gagnes le voyage, tu pars avec qui? Ma soeur. Là, elle me dit, avec de l'argent, tu pars avec qui? Ma soeur. Manuel.
1: Oui, mais elle est là, elle me soutient.
0: Ah oui, voilà, c'est ça. Alors que Manuel n'est pas là.
1: Voilà, exactement.
0: T'avais qu'à venir, petit enfoiré.
1: Non, mais bien sûr qu'il sera là, bien sûr.
0: Bien. Mélanie, c'est toi qui choisis le premier indice.
1: Oui.
0: Patrick Dupont ou Albert Dupontel? Danseur ou comédien?
1: Patrick Dupont.
0: Allez, Patrick Dupont, lance la roue, s'il te plaît. €100. Voici l'énigme Patrick Dupont. Mehdi.
2: Danseur de ballet.
0: Exact. Bien joué, Mehdi. En effet, Patrick Dupont était danseur étoile à l'Opéra de Paris. Le plus grand de son époque, vraiment, dans les années 90. Bien, en tout cas, bravo Mehdi, tu prends les 100 euros, tu prends la première énigme rapide. Toi, t'es un sacré joueur. Hein. T'es un vrai joueur, ouais. Dans l'âme, j'ai l'impression.
2: Ouais, je joue beaucoup, je joue un peu à tout, que ce soit poker, bon, un peu...
0: Tu fais de la compète et tout en poker?
2: Ouais, poker,
0: T'as affronté des gros joueurs?
2: Quelques-uns très gros, un très connu, Patrick Bruel.
0: Oui, qui est un grand joueur de poker.
2: En 2009, après des gens un peu VIP, Moundir, Ahmed Silla.
0: Oui, il y a pas mal de gens dans le métier artistique.
2: Connus du grand public, quelques-uns, et puis quelques très gros joueurs français aussi. Ouais.
0: Et toi, tu paries un peu sur tout, quoi.
2: Tout.
0: J'ai vu que tu étais fan de football et de basketball.

0: que tu, oui, pendant des années, tu avais calé ton boulot pour être réveillé la nuit pendant les horaires de NBA, donc aux États-Unis, ouais, pour pouvoir voir les matchs, quoi.
1: C'est ça. En fait, je travaillais pendant 7 ans dans une entreprise ascensoriste,
0: okay,
1: en décalé, okay, donc en 15h-23h, pour pouvoir regarder les matchs la nuit. Ça commençait soit, enfin, ça allait de 1h à 4h30. Et comme ça, je pouvais dormir et me lever pour être à 15h au boulot.
0: Ah, et tu pariais ?
1: Oui.
0: Donc en plus, t'es, oui, joueur, parieur. Donc même ce qui te passionne, tu,
1: ouais,
0: joues,
1: aussi,
0: tu joues avec.
1: Ouais.
0: Ok, c'est chouette d'avoir un joueur ici. Quel indice tu choisis ? Tu choisis smack ou snack ? Le petit bisou ou le petit encart ?
1: Gourmand, snack.
0: Le snack. C'est parti, lance la roue.
1: Allez.

0: 75 euros, bon, ça commence tranquille. Voici l'énigme. Snack. Oui, Mehdi.
1: Un casse-croûte.
0: Exact. Très bien joué, Mehdi. Tu prends la deuxième énigme rapide. Carla, comment ça va?
2: Ça va bien, et toi, Eric?
0: Ça va très bien, je te remercie. Toi, tu viens de Toulouse.
2: Oui, oh, la ville rose.
0: Et tu es orthophoniste.
2: Oui.
0: Et j'ai vu que tu t'es vraiment battue pour faire ce métier, parce que tu as été chercher vraiment toutes les écoles les unes après les autres, c'est ça?
2: Oui, j'ai fait 4 ans, enfin, pendant 4 ans, j'ai passé les concours.
0: Okay.
2: Et puis, à l'issue de ces 4 ans, j'ai enfin été prise. Et vu qu'il y a 5 ans d'école,
0: ah, oui.
2: Ça m'a fait 9 ans d'études.
0: Ah oui, d'accord.
2: Mais c'est bon, j'y suis arrivée.
0: Bravo, félicitations, c'est chouette d'être déterminée comme ça. Et j'ai vu aussi que la rencontre avec ton chéri est assez étonnante.
2: Oui, en fait, vu que j'ai fait 9 ans d'études, il fallait bien financer mes études. Donc, je faisais les saisons à Narbonne-Plage, où mes parents habitent, et je vendais des glaces. Et lui, il était touriste parisien.
0: Ok.
2: Et il est venu me demander une glace, et depuis, ça fait 7 ans, quoi.
3: Oh, c'est beau.
0: Alors, toi, tu étais à Narbonne, lui était à Paris, tu vis à Toulouse, c'est ça?
2: Oui, donc qui
0: est venu vivre avec l'autre?
2: Pendant 3 ans, on a fait une relation un peu à distance, même si on a plus passé notre temps dans le TGV pour se voir tous les week-ends. Et après, à l'issue des 3 ans, il est venu me rejoindre à Toulouse. Du coup, là, ça fait 4 ans qu'on habite ensemble.
0: Oh, trop bien. Il est là? Ouais, il est là.
2: Oui, il est là.
0: Bon, tu as un micro?
1: Oui, oui, oui.
0: Comment tu t'appelles?
1: Esteban.
0: Esteban, salut Esteban. C'est chouette parce que toi, tu vas sans doute partir en voyage avec elle.
1: Si exactement.
0: Alors que Manuel, le chéri de Mélanie, ne partira jamais en voyage avec elle.
4: Non, j'ai pas dit ça, je regrette.
0: Non, c'est trop tard, Mélanie, c'est trop tard. C'est tout à fait trop tard. En tout cas, c'est trop joli cette histoire de glace.
1: J'aime pas les glaces. Hein.
0: Ah, t'aimes pas les glaces?
1: Ouais.
0: Esteban, trop bien joué. Carla. Trop bien joué. Une belle histoire d'amour.
2: Oui.
0: Alors, Carla, tu vas choisir le prochain indice. Oui. Tu choisis Zénith ou Zénitude?
2: Zénitude.
0: Zénitude, lance la roue, s'il te plaît.

0: cela.
1: La sérénité absolue.
0: Exactement. Tu gagnes cette énigme rapide, petit point sur les cagnottes. Nous avons Mélanie qui n'a rien médiqué à 175 euros, Carla qui a 75 euros. La zénitude absolue. C'est parti pour le premier tour. Pour le premier tour, énigme rapide, 200 euros dans la cagnotte de la personne qui la remporte. Et la prise de main pour la première manche. L'indice, c'est pratique. Et voici l'énigme.

0: Oui, Carla.
1: Une batterie.
0: Sur le tour.
1: J'ai pas la fin.
0: Oui, Mélanie.
2: Une.
0: Oui, Mélanie, c'est bien toi.
2: Une batterie externe.
1: Ah, mais oui.
0: Oui, vous avez tous les deux essayé la pile.
3: Ah, ouais.
0: Elle était plus rapide.
3: C'est dur.
0: Bien joué, Mélanie. Bien joué, bien joué, bien joué. Une batterie externe, c'est un dispositif portable pour recharger son téléphone sans être branché sur une prise électrique. Découvrons ce que la roue nous réserve. Première manche, c'est la casse caverne. 1500 euros de cadeau, ça c'est chouette. La casse passe, ça c'est beaucoup moins cool. Mais vous en conviendrez, il y a peu de risques. Il n'y a qu'une chance sur 24. Il suffit de viser correctement. Le reste, ce sont des gains de 0 à 600 euros. Le jackpot démarre aujourd'hui à 9350 euros. L'indice de l'énigme, c'est événement historique. Un événement historique. Voici l'énigme. C'est Mélanie qui a la main. Mmh. 150 euros.
2: Je propose un S.
0: Pas de S. Mélie, à toi de jouer. 300 euros.
3: Pour 300 euros, un L.
0: Le L. Mmh. Très bonne lettre, il y en a 4, tu prends 1200 euros du premier coup. Ça, c'est bien joué, bon coup.
3: Je vais acheter un A, s'il te plaît.
0: Oui. 4.
3: Je vais acheter un E, s'il te plaît.
0: Oui. Le E est intéressant aussi, puisqu'il y en a 4 aussi.
3: On va continuer.
0: Allez,

0: 100 euros. Dommage. Dommage.
1: Je vais prendre un M. Mm-hmm.
0: Joué, il y en a un. Un peu fort pour le 600. Alors, j'espère.
2: Oh non.
0: Ah oui, ah, 150, sorry. C'est mieux.
1: Je vais prendre un G, s'il te plaît.
0: Oui. Bien joué. Tu as 1050 euros. Allez, la caverne. Ah, ça va être un peu court, dommage. Dommage. 25 euros.
1: Dommage. Je vais prendre un D, s'il te plaît, comme delta.
0: Sans doute malin de garder l'autre lettre, qui peut être en effet en plusieurs.
1: C'est l'idée.
0: Ouais, bravo, c'est finement joué.
2: Ah, ça sent bon, ça.
0: Allez, la caverne. Un cran près. Bon.
1: Je vais prendre cette fois-ci, pas le choix, un N.
0: Oui, parce que tu es sûr de l'avoir. Il y en a trois. Ça fait quand même 75 euros.
1: Je vais acheter un U, s'il te plaît.
0: Oui.
1: Et c'est bon, je l'ai en fait. C'est bon, longtemps que je l'avais. Donc
0: ouais, ouais, bon. Tu dépenses donc 200 euros. Tu sais qu'il y en a un là maintenant. Tu as l'énigme en tête. Tu peux relancer la roue pour essayer de faire un maximum d'argent. Attention à la case passe.
1: Ouais.
0: Allez, la caverne.
2: Bien.
0: Bon, un peu fort.
2: Oh non, non.
0: Allez, au moins 250. Oui, 250.
1: Le F, s'il te plaît.
0: Oui. Tu te cales petit à petit, mais c'est pas encore tout à fait ça. C'est encore vrai. Un cran. Allez.
1: Je propose un C, s'il te plaît.
0: Oui, très bien. Tu le sais, tu as encore deux possibilités. Allez, la caverne. Ah, c'est pas mal, ça. Allez. Ah, ça ralentit trop tôt. Un poil plus fort. Un poil.
1: Ah, je suis réglé,
0: là. Tu as fait
1: là.
0: Le tour parfait. T'as fait le tour parfait. 25 euros, tu me dis.
1: Je propose un R, s'il te plaît.
0: Oui. Allez, tu le sais, tu peux encore tenter ta chance pour la caverne. Allez, un poil plus fort.

0: bien, ça ralentit trop tôt. Ah mais non, non, non mais
1: ça
0: non.
1: Sent bon,
0: mais
1: ça sent bon.
0: Allez, allez. Oui. Bien
2: ah, joué. Joué.
0: Ouais. C'était un poil plus fort, mais vraiment un poil. Viens avec moi, Mehdi, bien joué. Tiens, prends place de ce côté.
2: Je t'en remercie.
0: Comme ça, tu peux observer un peu ce qu'il y a dans la caverne.
2: Okay.
0: Caverne, ouvre-toi. Oh. Alors, qu'est-ce qu'on a aujourd'hui? On a un appareil de massage pour les pieds, un fauteuil, tu peux venir un peu ici, tu vois. Un fauteuil de gamer, la liseuse, l'ordinateur, plein de cadeaux dans tous les sens. La règle est la suivante. Mehdi va pouvoir rentrer et sortir de cette caverne pendant 20 secondes. Il aura la possibilité de prendre les cadeaux un par un en me disant le prix. Tu viendras me les déposer ici, Mehdi.
2: Okay.
0: Et à la fin des 20 secondes, on fait l'addition. Il ne faut pas dépasser 1500 euros, sinon c'est foutu. Bien, Mehdi, tu es prêt? Tiens,
2: prêt.
0: Prends position ici.
2: Allez.
0: Attention, c'est parti.
2: Allez. Alors,
0: le robot aspirateur.
2: Le robot aspirateur à 899.
0: Ok, 13 secondes.
2: Je prends le purificateur d'air à 150.
0: 6 secondes.
2: Et je prends l'appareil de massage à 290.
0: Et voilà, nickel. Le robot aspirateur 899, le purificateur d'air 149 et le masseur. Ah, c'est pour faire des. Ah oui, dans le cou et tout ça.
2: Ouais, ça va être bien ça.
0: Oh, ça fait du bien. 1338 euros, c'est parfait. Bien joué, Mehdi.
2: Merci.
0: Je t'en prie, tu peux grimper.
1: Bravo.
2: Elle peut tourner autour. Hein.
1: Ouais, mais c'est bon, ça paye.
0: Mehdi! Tu peux soulever la casse-caverne, tu l'as cherché, tu l'as eu, bien joué. Et maintenant, tu peux me proposer une lettre pour 100 euros.
2: Alors, pour 100 euros, je propose le T comme tango.
0: Et tu le sais, il n'y a plus de consonne. Et tu me dis...
2: Donc, je propose la réunification de l'Allemagne.
0: Exactement. Manche parfaite, hein, Mehdi. Très bien joué. Tu encaisses 1350 euros dans ta cagnotte. Et tu gagnes la caverne, c'est une belle manche. Petit point sur les cagnottes. Bon, Carla n'a pas pu s'exprimer, puisqu'elle n'a pas eu la main sur la roue aujourd'hui. Enfin, sur la première manche. Mélanie, rien pour le moment. Mehdi, 1525 euros. C'est parti pour le deuxième tour, le tour musical. Les compteurs sont de retour à zéro. Vous jouez pour une nouvelle énigme rapide dont l'indice est... Vérité involontaire. Une vérité involontaire. La voici, cette énigme. Carla.
1: Un lapsus révélateur.
0: Exact.
2: Bravo.
0: Bien joué.
2: Bravo.
0: Vous lapsusez souvent, vous?
2: Ça arrive.
0: Moi, je lapsus tout le temps. Je sais pas pourquoi ça vous fait rire, mais...
2: Ouh là là.
0: Tu remportes l'énigme rapide, Carla, c'est bien joué. La roue a une case maintenant, 1500 euros, une case banqueroute et évidemment, chorale de la roue de la fortune, vous êtes prêts? C'est parti. La mini.
1: Waouh.
2: Oh, ils ont du souffle.
1: Ah oui. C'est quoi ce nouveau jingle là?
2: Bravo.
0: Bien. C'est une première. C'est chouette. Et en même temps, j'ai peur que ça fasse fuir tout le public. Bien. Alors, l'énigme musicale. Aujourd'hui, il y a deux titres à deviner. Et si vous m'en devinez l'interprète, c'est 200 euros supplémentaires. Carla, c'est toi qui as la main. Bonne chance à tous les trois.
1: Merci. Allez, Caroline.
0: Allez, Caroline. Fais-nous rêver.
2: Pas loin.
0: 25 euros.
1: Je propose le L.
0: Le L.

0: 150.
1: Le R.
0: Mmh. Aïe.
1: Dommage.
0: Mélanie. D'accord. Alors, vous n'êtes pas obligé de viser cette case. Hein. C'est pas, pas du tout une obligation. Enfin, voilà.
1: Je sais.
0: Ok, cool.
1: Je propose le S.
0: Mm-hmm. Eddie, à toi de jouer.
2: Allez.

0: 50 euros.
1: Pour 50 euros, je propose un thé. Mm-hmm.
0: Il y en a 4, ça te fait 200 euros.

0: 75, dommage, un peu court.
1: Pour 75, je propose un N. Mm-hmm.
0: Pas de N. Carla.
1: La mini-roue ?
0: Elle est un peu fort pour la mini-roue. Mais 200 euros, c'est pas mal du tout.
2: Je propose le B.
0: Mmh. Il y en a un.
2: J'achète le E.
0: Oui. Il y en a quatre.
2: Ok, je vais jouer.

0: Allez, t'es prête?
1: Oui.
0: C'est parti. Que vas-tu gagner grâce à la mini-roue aujourd'hui? J'ai peut-être lancé un peu fort. Un petit tour de magie? Non. Ah, oh,
1: oui.
0: J'ai eu un selfie.
1: Ah, là, je suis très contente.
0: Ah, ben, c'est très sympa de dire ça.
1: Il n'y a pas meilleur souvenir quand même.
0: Ben, t'as tout à fait raison. Allez, le petit selfie. On va faire les selfies classiques. Le premier selfie, c'est toi.
1: Ouais.
0: Et juste mon menton.
1: Ok.
0: Alors, ça, voilà. Oh, je suis avec Eric. Après, c'est moi et ton front. Et après, c'est nous, genre, on est beau gosse. Après, c'est nous, dégueulasse. Ah. C'est bon. T'as tout gagné. Allez. Tu peux soulever la case mini-roue. Et tu joues pour 200 euros maintenant.
1: Et pour 200 euros, je propose un C.
0: Le C. Très bien.
1: Je vais acheter un A. Mm-hmm.
0: Alors, tu peux encore acheter une voyelle si tu veux ou relancer. C'est toi qui choisis.
1: Je vais jouer.
0: Allez. Le tour parfait, de nouveau, 200 euros.
1: Un D.
0: Pas de D.
1: Je l'ai pas.
0: Eh oui. Mélanie, à toi. Tu les as, les titres?
2: Une partie.
0: Ok. Bon, c'est pas cette manche qui va vous rendre riche, hein. Ça, c'est sûr. 250 euros.
2: Je propose le M.
0: Il y en a deux, tu as 500 euros. Que fais-tu? Ah bah, il n'y a plus de consonne, c'est vrai.
2: Je vais acheter une voyelle, le O.
0: Oui. Il y en a quatre.
2: Je tente, bleu comme toi et Paul Tatou.
0: Mais oui, c'est ça. Bravo. Alors, est-ce que 200 euros l'interprète?
2: Non, pas du tout.
0: Étienne Dao.

Tu remportes ce deuxième tour. Tu prends 300 euros, c'est toujours ça. Et petit point sur les cagnottes maintenant. Mélanie a donc 300 euros sur sa cagnotte. Mehdi, 1525 euros. Carla, 75 euros. Le jackpot grimpe, grimpe, grimpe. Il a dépassé les 10 000 euros. Il est à 10 400 euros. C'est parti pour le troisième tour. Les compteurs de gains sont de retour à zéro. Énigme rapide. L'indice, c'est littérature. Voici.

0: Mehdi.
1: Da Vinci Code.
0: Exactement. Le Da Vinci Code, le roman de Dan Brown qui a été adapté au cinéma avec Tom Hanks, évidemment, et Audrey Tautou. Alors, qu'est-ce qu'on a dans la roue maintenant? Sur la roue, nous avons la case mystère, 500 euros d'un côté, mais quoi de l'autre? Elle a été jouée à la précédente partie, elle a rapporté 2000 euros. C'était chouette. Est-ce que ça recommencera cette fois-ci? Allez, il y a aussi la bonne poche. La bonne poche, c'est une bleue, une rouge. Dans une des deux, il y a 1000 euros. J'ai des cash dans mes poches et à vous de me fouiller et de trouver la bonne. Le jackpot est à 10 400 euros. L'indice de l'énigme, c'est sans calculatrice. Mehdi, voici l'énigme que tu peux jouer maintenant.

0: Ah. Super. Ah.
1: 0€.
0: Très bien.
1: Aïe.
2: Pour 0, du coup, je propose un N. Noémie, s'il te plaît.
1: Je t'en prie. Dommage qu'il y en ait 3, mais tu gardes la main. Ça, c'est la bonne nouvelle. Voilà qui est bien, 500€.
0: Pour 500€, je propose un R, s'il te plaît, comme Roméo.
1: Oui, le R de Roméo. Tu vois que tu connais le code international. Il y en a 2, 1000€.
0: Je vais acheter un E, s'il te plaît.
1: Il y en a 3, tu as toujours 1000€.
0: Je vais acheter le U, s'il te plaît.
1: Oui.
0: Je vais acheter le I, s'il te plaît.
1: Oui. Dépense de nouveau 200€, il te reste 600€. Le I est utile, il y en a 5.
0: Ok, je vais relancer.
1: Stop, stop, stop. Ah, bon, 50.
0: Décidément.
1: Ouais.
0: Pour 50€, je propose un D.
1: Bien joué.

0: 200.
1: Je propose un S.
0: Très bien, il y en a 3. 600 euros de plus pour toi. Allez, un petit 600, ce serait bien, là. Parfait.
1: Pour 600, je propose un P, comme papa.
0: Tu prends 600 euros, tu as 1850 euros. Ah, un peu fort, mais tu joues quand même pour 200 euros.
1: Je propose un F.
0: Oui. Parfait. Tu as 2050 euros. Ah, j'ai peur que ce soit 75, peut-être 600, ça serait super. Oui, bien joué, bien visé, bravo.
1: Pour 600 euros, je propose le V.
0: Il y en a deux, tu prends 1200 euros.

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3: C'est parti pour le 4e tour, vous allez jouer le jackpot maintenant. La manche question. Bien, une énigme rapide, ça vous dit?
4: Oui.
3: Allez, l'indice est sur le littoral. Oui. Voici l'énigme. Oui, Carla.
5: Un pain parasol.
3: Exact. C'est très beau, les pins parasols. C'est ces arbres qui ressemblent à une forme de parasol ouvert. C'est très joli. Carla, tu prends la main. Bien joué pour cette nouvelle roue qui est composée de très belles cases. La 750 euros d'un côté, la 2000 euros de l'autre côté. Le jackpot, certes mal entouré, mais pas mal entouré, ça vaut le coup puisqu'il est à 10 900 euros. Et enfin, la plus belle de toutes les cases, le filet garni. Qu'est-ce qu'on a dans le filet garni? Oh, waouh! C'est un spécial dodo. On compte les moutons, je crois. Oh, c'est mignon. Oh non, tu comptes les moutons.
6: Oui, ben oui.
3: Mais c'est pas un mouton le dernier. Ça, c'est le. Oh, ça va jouer à ce mouton. Mais non. Mais non. Mais non. Allez. L'indice de l'énigme. C'est dessin animé. Voici l'énigme. Si vous répondez à la question, c'est 200 euros supplémentaires. Carla, c'est toi qui commences.
5: Allez, c'est parti.

0: 600, parfait.
1: Je propose un R.
0: Il y en a un.

0: Pour 200 euros, je propose un thé de tango.
1: 400 euros pour toi. Peut-être 700... Oui, 750 oui. euros. Alors, qu'est-ce que tu me proposes pour 750 euros?
0: Le P de papa.
1: 3000 euros d'un coup. Très bien joué. Qu'est-ce que tu fais?
0: Je vais acheter le E, s'il te plaît, Eric.
1: Eh bien, avec plaisir, chère Carla. Je te le vends pour 200 euros. Et il y en a un paquet, regarde.
0: Je voudrais acheter un A, s'il te plaît. Mmh.
1: Il y en a 3.
0: Je vais relancer, c'est possible
1: bien
0: aussi.
1: Bien sûr, c'est ton choix. Allez, un petit jackpot. Ça va pas être assez fort. 250.
0: Je voudrais le Q. Mmh.
1: 4450 euros dans ta cagnotte.
0: Ok, j'hésite si je relance.
1: Attention au temps, tu as 5 secondes pour décider.
0: Ben, je peux proposer.
1: Ah, tu veux proposer? Ok, on t'écoute.
0: Quel type de chapeau porte Speedy Gonzalez?
1: Bravo. C'est sans doute ça, j'aurais pu tenter de gagner un peu plus d'argent, mais c'est une belle cagnotte puisque tu prends 4450 euros dans ta cagnotte.

0: Et tu peux prendre 200 euros supplémentaires si tu me donnes le type de chapeau de Speedy Gonzalez.
1: C'est pas un bob.
0: Speedy Gonzalez, c'est une petite souris mexicaine qui va à toute vitesse et il porte un sombrero. Il est mexicain. Bah, en même temps, faut dire que c'est un dessin animé qui est né dans les années 50, donc c'est pas tout à fait ton époque. Bien, bravo en tout cas, tu remportes le quatrième tour. Petit point sur les cagnottes. Mélanie, 300 euros. Mehdi, 4775 euros. Carla et lui sont dans un mouchoir de poche car elle a 4525 euros. La dernière manche est très ouverte encore une fois. Le jackpot sera remis en jeu à 10 900 euros. Bon, vous êtes prêts pour vous affronter pour la dernière manche?
1: Oui.
0: Ouais. Mehdi, tu es venu accompagner, toi?
2: Oui.
0: Tu es venu avec qui?
2: Avec ma compagne et sa maman, ma belle-belle maman.
0: Où se trouve ta compagne? Bonjour.
3: Bonjour.
0: Comment t'appelles-tu?
3: Pauline.
0: Bonjour, Pauline. Comment s'appelle ta maman?
3: Paula.
0: Pauline et Paula. C'est vrai?
3: Oui.
0: Pauline et Paula. Et ça vous a pas posé de problème pendant la vie,
3: pas
0: ça?
3: Pas du tout, pas
0: non
3: du tout.
0: Ça t'a fait rigoler d'appeler ta fille Pauline?
3: Ouais, j'adore.
0: Bon, qu'est-ce que vous voulez dire à Mehdi, là, comme un petit message avant la finale pour lui porter bonheur?
3: Ah, moi, je suis très fière de lui, moi aussi, et qu'il aille le plus loin possible.
0: Ok. Bon, une bonne énergie, une bonne vibe. Vos supporters, Esteban, tu veux dire un petit mot à ta chérie?
4: Vas-y, fonce, hein.
0: Ok. Fonce. Et Steven, parce que tout à l'heure, on a parlé un petit peu. Ils se sont rencontrés sur une plage, Carla vendait des glaces en job d'été, en petit boulot d'étudiante. Et Steven est arrivé, il lui a acheté une glace. Ça fait 7 ans qu'ils sont ensemble. Juste un truc, comment c'était ton approche pour de vrai? C'est toi qui as fait l'approche? C'est elle? Comment ça s'est passé?
4: Non, c'est moi.
0: C'est toi?
4: J'ai demandé une boule.
0: Une boule?
4: Tout de suite.
0: Ok.
4: Voilà, voilà.
0: Une boule à quoi?
4: Citron vert.
0: Ok, très bien. Un petit côté un peu exotique et tout, c'est chouette. Et après, comment s'est engagée la conversation?
4: Et après, j'ai demandé sa pause pour aller boire un verre avec elle.
0: Tout simplement.
4: C'est tout.
0: Et toi, t'as dit, allez, let's go.
1: Ah bah oui, non, mais ça faisait 3 semaines qu'il était en vacances. Moi, je l'avais repéré sur la terrasse. Hein.
0: Ah.
1: C'est pas quoi, hein. J'attendais que ça, qu'il vienne me demander une glace.
0: Ok. Ouais, donc t'avais émis quelques signaux.
1: Oui.
0: T'avais souri, vos yeux s'étaient croisés, voilà. Il y a eu des sourires, tout ça. Tu t'es dit, attends, c'est le mec d'à côté ou c'est moi, tout ça. Ok, d'accord. Oui, parce qu'en fait, c'est jamais les garçons qui font le premier pas. Les femmes sont beaucoup plus courageuses, elles font les signes. Bien, cette manche, et pardon, ta sœur, j'ai même pas interrogé ta sœur, Mélanie. Alors, oui, tu es toujours là, Cindy.
5: Oui.
0: Bon, et toi, t'as rencontré ta sœur comment? Ça s'est passé comment la première fois?
5: Alors moi je m'en souviens pas.
0: Vous avez combien de temps de différence?
5: 5 ans.
0: Ah oui, donc tu te souviens de la naissance de ta sœur?
5: Oui, oui, tout à fait.
0: T'étais contente ou pas?
5: J'étais très heureuse, la plus heureuse. Ouais.
0: Tu t'es occupée d'elle et tout?
5: Tout à fait.
0: Tu faisais des câlins, des bisous, tout ça?
5: Ouais.
0: Et après tu l'as un peu babysitée quand t'étais plus grande?
5: Oui. Ouais. C'était pas. Elle en a des bons et des moins bons souvenirs, mais.
0: Genre.
6: Cool. Ah ben, j'étais son poupon. Hein.
0: Ouais, et après, quand t'étais un peu plus grande, genre 7 ans, 6 ans, 7 ans, qu'elle avait l'âge de prendre soin de toi, elle continue à t'habiller, à te machin.
5: C'est ça, exactement.
0: C'est génial. T'as un petit mot pour ta sœur avant cette dernière manche?
6: Ben, toujours pareil, très fière d'elle et courage.
0: Allez, c'est parti pour le dernier tour. Parfaitement.
5: C'était autant.
0: Là, vraiment, au mot près, à la virgule près, c'était exactement ça. Bien, désormais, vous jouez avec l'ensemble de vos cagnottes, vous le savez, vous jouez maintenant pour une énigme rapide qui rapporte 500 euros. C'est la personne qui aura le plus d'argent sur sa cagnotte à la fin de cette manche, et non pas celle qui découvre l'énigme, qui sera sacrée championne ou champion. L'indice, c'est athlétisme. Voici la dernière énigme rapide. Oui, Mehdi.
2: Un passage de témoin.
0: T'as bien fait de tenter. Carla, tu dis.
1: Le passage de témoin.
0: Exactement.
1: Désolée.
0: Il a pris le risque de jouer en premier.
2: Ah ouais.
1: Dommage.
2: C'est comme ça.
0: Et oui, mais t'as bien fait de tenter.
2: Ah, je te l'ai dit, joueur. Hein,
0: ben, t'es un vrai joueur. Et franchement, c'était la chose qu'il fallait faire. T'as pas eu de chance sur l'article, en effet. Carla, bien joué. Tu prends la manche rapide et tu prends la.

tête, tu as 5025 euros. Regardons les nouvelles cases de la roue. On a la 5000 euros juste en face de Mehdi, qui permettrait vraiment, tu vois, à Mélanie de reprendre tout de suite la partie. On a aussi la banqueroute, le diviseur, la 1000 euros, l'échange, le pass, la 600, enfin vraiment un paquet de cases qui peuvent permettre des changements de direction à tout moment. L'indice de cette énigme, c'est le rêve. Carla, c'est toi qui commences. Le rêve, avec un point d'exclamation.

0: Aïe. Bien, Carla, il va falloir que tu désignes quelqu'un avec qui échanger. Soit Mélanie, soit Mehdi. Bon, évidemment.
1: Je vais échanger avec Mehdi.
0: Avec Mehdi. Maintenant, tu as deux options. Soit tu te dis, allez, je garde mon avance des 5 025 euros, et dans ce cas-là, tu me donnes une lettre peu probable. Mmh. Soit tu me donnes une lettre que tu penses probable et tu gardes la main. Que fais-tu?
1: Je pense que je vais garder la main et proposer une lettre.
0: Ouais, vas-y. Voilà.
1: Et du coup, je propose le S.
0: Le S. Y en a-t-il? Oui. Il y en a 4 même. Alors, tu n'es plus en tête. Tu as maintenant 4 775 euros, mais vous n'êtes pas si loin l'un de l'autre au final. Et tu gardes la main. À toi de jouer.
1: Je relance.

0: 600 euros.
1: Bien.
2: J'achète le R. Enfin, je propose le R, pardon.
0: Ok, pas de souci. Tu as bien fait de garder la main, puisque tout de suite, tu reprends la tête avec ces 1200 euros supplémentaires.
2: Et je voudrais acheter, s'il te plaît, Eric, un E.
0: Le E. Ok.
1: Un bel achat.
0: Très rentable. Très rentable. Tu as 5 775 euros. Tu as toujours 750 euros d'avance sur Mehdi. Oui.
2: J'achète le A, s'il te plaît. Mm-hmm.
0: Voilà.
2: Je vais relancer.
0: Alors, tu vas jouer pour 150 euros.
2: Je propose le P.
0: Le P, mm-hmm. Bravo.
1: Ah, je l'ai en plus.
0: Tu l'as ?
1: Ouais, je l'ai, ouais.
0: Mehdi a la réponse. Mais, oula, oula, oulala, ouïa, ah, ouh, dur. Carla.
3: Qui, ah là là.
0: Ouais, dur. Qui décides-tu de diviser, Mehdi ou Mélanie ?
2: Ben, je vais diviser Mehdi.
0: Ben oui, tu as tout à fait raison, c'est la meilleure stratégie. Il me faut au moins une bonne consonne.
2: Je propose le N.
0: Oui, évidemment. Alors, tu peux soit acheter une voyelle.
2: Je vais acheter le U, s'il te plaît.
0: Il y en a deux. Tu peux de nouveau acheter une voyelle ou relancer là.
2: Je relance.
0: Okay.

0: 200 euros.
1: Je propose le V.
0: Le V.
1: Ok, je relance.
0: €75.
1: Le D.
0: Il y en a 3. €225. Tu as 5 950 €. La seule chose à laquelle il faut que tu fasses attention, c'est le temps.
1: Oui, je vois.
0: Tu pourrais perdre la main. Mélanie et Mehdi rêvent d'un faux pas de Carla, €75.
1: Le C. J'achète un O.
0: Tu as 5 825 €, attention au temps.
1: Je peux.
0: Tu peux soit proposer, soit acheter, soit lancer. C'est toi qui choisis à chaque fois.
1: Je voudrais dire la réponse.
0: Oui.
1: Du coup. Prendre un selfie avec son idole de jeunesse.
0: Bravo Carla. Tu as tenu le coup malgré le stress.
2: Bravo.
0: Je te sentais très stressée, mais tu as réussi à gérer.
1: Oui.
0: Belle manche, bravo. Tu remportes 5 825 €, tu deviens la nouvelle championne.
2: Le passage de témoin.
0: Mehdi, tu l'avais depuis le début. Je sais, j'ai vu que tu l'avais depuis le début. Bravo Mehdi, belle partie, t'as très bien joué. Bravo aussi Mélanie, tu repars avec 7 700 €, c'est chouette. Carla, tu es la championne.
1: Merci
0: bravo
1: beaucoup,
0: à tous les deux, bravo.
2: C'est un
0: bravo
2: plaisir de t'en rencontrer.
0: Ouais, pareil, t'as vraiment bien joué,
2: ouais,
0: c'est dommage.
2: C'est le jeu.
0: Ouais, c'est le jeu.
2: Félicitations.
1: Allez, bisous à tous.
0: Bravo Carla, super partie. C'est la nouvelle championne, c'est Carla. Yes Carla. C'est vraiment bien joué.
1: Oui.
0: Parce que j'ai vu que t'as lutté contre l'énigme, t'as aussi lutté contre toi-même.
1: Oui.
0: Je sentais que tu ne respirais plus, tu commençais à trembler, t'étais là. Et t'as réussi à garder le cap. Bravo, c'est vraiment bien. Oui. Félicitations, et c'est pas fini.
1: Oui, il y a la finale.
0: Mais oui, la finale. Je t'en prie, prends place ici. Tu le sais maintenant, c'est plus que des bonnes nouvelles. Il y a 24 cases, 24 cases de l'argent dans la grande majorité, de 1500 à 20 000 euros.
1: Oui.
0: Et aussi un très beau voyage aujourd'hui à l'île Maurice. 9 jours dans un hôtel 4 étoiles, on donne une pension, situé sur la côte sauvage du sud-ouest de l'île. Ouh, que c'est joli. Tu tournes la roue ?
1: Oui, c'est
0: allez,
1: parti.
0: Vas-y.
1: Allez, Roubert, on y croit.
0: Alors, c'était à la dernière partie, je crois qu'on a joué pour 20 000 euros. Alors, vas-y, tu me donnes le petit carton ?
1: Voilà.
0: Allez. Regardez. Ok. Vous voulez voir pour combien on joue ? Poker face. Vous ne montrez rien. Qui a fait vous ? Carla, maintenant... Tu le sais, je vais t'offrir une nouvelle énigme à résoudre.
1: Oui.
0: Cette nouvelle énigme a pour indice... Transport.
1: Ok.
0: Transport. Je vais aussi t'offrir des lettres pour t'aider à résoudre cette énigme. Les 5 consonnes et la voyelle les plus utilisées en langue française, à savoir R, S, T, L, N et le... de transport. Transport, à toi de me donner maintenant 3 consonnes et une voyelle. Puis ensuite, tu auras 10 secondes pour tenter de résoudre cette énigme. Si c'est le cas, tu gagnes ce gain supplémentaire. Alors, quelle consonne, quelle voyelle ?
1: Alors, je propose le P, le C et le B.
0: PCB.
1: Et le A.
0: PCBA. Transport. Oh, waouh. Il y a pas de A, il y a pas de...
1: Propose. Aviron. Non, je sais pas. Un train.
0: Non. Ouais. Okay. Qu'est-ce que c'est?
1: Oh non, dommage.
0: Ouais, c'est le haut. Ah ouais.
1: Ah oui.
0: Aïe. Bon.
1: Bon, c'est pas grave, c'est déjà super.
0: Absolument, oui. C'est déjà super. Oui. Tu n'as pas gagné 3000 euros supplémentaires.
1: Ah, dommage.
0: Ta cagnotte, elle, s'élève à 5825 euros. Le jackpot débutera à 10 900 euros dans la prochaine émission.
1: Wow.
0: Je vous souhaite une très bonne soirée à tous sur M6.
1: Merci,
0: à bientôt.
1: Au revoir.
0: Viens avec moi.

0: la fortune. Bon, le jeu, vous le connaissez. D'un côté, il y a un tableau. Il va y avoir des énigmes. Vous allez vous amuser à les résoudre. Mais nous, là, ici, nos candidats merveilleux, eux, ils vont se battre pour les résoudre. Contentez de rester du pognon, du fric, du flou, du pèse, la moula, bébé. Et les 20 000 euros de la finale. Allez, on retrouve notre nouvelle championne. Elle se prénomme Carla. Bonjour Carla, comment ça va?
1: Ça va bien et toi, Eric?
0: Ça va super bien, top là. À côté de Carla, Joachim. Bonjour Joachim, bienvenue. Et aussi Majorie. Majorie, bonjour Majorie. Ça va bien?
2: Ça va, merci.
0: Oui, alors, on pourrait croire que je fais une faute de prononciation. Non, non, c'est pas Marjorie, c'est bien Majorie. Alors, Carla. Oui. Tu es notre nouvelle championne. La dernière fois, tu as ramassé 5 825 euros. Bien joué. C'est cool. Je t'ai vu stressée à la fin. Il paraît que tu es quelqu'un qui stresse assez vite et qui panique assez vite.
1: Oui, je peux paniquer. C'est-à-dire que, par exemple, un jour, on était au ski. On est resté bloqué à peine une minute ou deux dans le téléphérique. Et en fait, j'ai commencé à vouloir ouvrir les portes. Du coup, c'est moi qui ai fait paniquer tout le monde. Voilà.
0: Genre le vide. Et toi, tu dis on y va, on ouvre le truc.
1: Du coup, c'est les autres qui commencent à peine bien.
0: Ils t'ont donné des coups de bâton, des coups de ski et tout ça.
1: Du coup, il y avait toujours Esteban, mon fidèle acolyte, qui disait non mais là, calme-toi, ça suffit.
0: Ok. Et tu arrives à te maîtriser quand même.
1: Oui, c'est un travail sur soi, mais à force, on apprend.
0: Bon. Bah, bravo pour cette évolution.
1: Merci.
0: Alors, juste en train de réfléchir, si tu te mets à paniquer avec la roue, qu'est-ce qu'on risque au pire? Tu prends les casques, tu les jettes sur des gens, tu casses les casques sur la tête de tes adversaires.
1: Ou alors je fais tour sur tour, voilà. Tant que ça ne s'arrête pas.
0: Ça va être rigolo. Elle va être bien cette partie. En tant que champion, tu vas pouvoir choisir le premier indice.
1: Oui.
0: Charlatan ou Charlemagne, qu'est-ce que tu choisis?
1: Je vais prendre Charlemagne.
0: Charlemagne, lance la roue s'il te plaît. Alors, on joue donc pour Charlemagne. 250 euros. Voici l'énigme Charlemagne. Joachim,
3: fils de Pépin le Bref.
0: Bien joué, Joachim. En effet, le fils de Pépin le Bref. Il est devenu, lui, le premier empereur de cette lignée, les Carolingiens. Alors, pourquoi Pépin le Bref? Parce qu'il était petit, donc on l'appelait le Bref. Par exemple, moi, j'aurais été Pépin le Long. Tu vois? C'est que ça aurait été mon nom de roi. Pépin, pourquoi? Parce qu'il y a des pépins quand je suis là. Bien, alors, ça c'est pour le zeste du mot. Pépin, zeste, ouais. Ok, fin de carrière pour moi. Tu remportes la première énigme, Joachim. Bien joué,
3: merci.
0: 250 euros. Et toi, cher Joachim, comment ça va?
3: Bah, ça va super, et toi?
0: Oh, ça va super, cher Joachim.
3: Super, alors.
0: Oh, tu fais le beau métier de policier?
3: Eh oui, effectivement.
0: Tu es policier depuis combien de temps?
3: Depuis un peu, presque 2 ans.
0: Tu es célibataire?
3: Je suis célibataire.
0: Mais il paraît que tu es très heureux d'être célibataire.
3: Ah oui. Ouais, je dois rien à personne, je vis ma vie. Et puis voilà, c'est tout, un célibataire assumé.
0: C'est chouette.
3: J'ai 25 ans.
0: Donc, comme tu es célibataire, forcément, t'as un chat.
3: Eh oui, effectivement, par contre. Je suis le célibataire avec son chat, mais moi, je suis très heureux, alors ça me va. Ouais,
0: écoute, peut-être qu'un jour, tu rencontreras l'amour.
3: Exactement.
0: Peut-être que tu vas mourir desséché, je ne sais pas. Mais d'une manière ou d'une autre.
3: J'espère pas non plus, mais
0: je te souhaite le bonheur.
3: Merci beaucoup.
0: Alors, l'indice que tu vas pouvoir choisir, c'est entre clic-clac ou flip-flap.
3: Clic-clac.
0: Clic-clac, lance la roue, s'il te plaît.

0: 25 euros.
1: C'est déjà ça.
0: C'est déjà, ouais. Écoute. Alors, c'est parti. Le clic-clac. Oui, Joachim.
1: Un canapé converti.
0: Ben oui, bien joué. Bien joué. Tu gagnes la deuxième énigme rapide. Majorie.
2: Oui.
0: Alors, Majorie, oui, parce que quand tu lis Majorie, tu dis, mais attends, mais Marjorie, c'est Majorie. Non, non, c'est bien Majorie.
2: Ouais, c'est Majorie.
0: Et ça te plaît, ce prénom?
2: Ouais, c'est doux, je trouve.
0: Ouais, c'est joli.
2: Ouais.
0: C'est vrai, d'enlever un R, le R, souvent, il racle un petit peu. Alors, Majorie.
2: Je remercie mes parents, d'ailleurs.
0: Ils sont pas là, non?
2: Non, non.
0: T'es venu accompagné de qui, toi?
2: Personne.
0: Personne,
2: comme
0: ok.
2: Une
0: ouais, dans le trip. Dans le trip, on est bien tout seul. J'ai eu un truc qui m'a fait très plaisir dans ta bio. J'aime beaucoup lire. J'ai vu que tu avais déjà lu plus d'une quarantaine de romans.
2: Ouais.
0: Plutôt roman quoi, policier?
2: Roman policier, roman pour ados, parce que bah, du coup, je suis bibliothécaire au secteur jeunesse.
0: Ah oui, donc tu dévores
2: donc,
0: les.
2: Il faut que je les dévore un peu.
0: Toi, t'es fan de quoi, toi?
2: Moi, Agatha Christie, j'adore. Je
0: génial.
2: Dévore, quoi.
0: Génial.
2: Mais je l'ai lu en version originale.
0: Ouh,
2: en anglais.
0: Ouais. Madame!
2: Ouais.
0: Bah, écoute, pareil, j'ai appris l'anglais comme ça, tu vois, j'étais fan d'Harry Potter et j'étais chercher les bouquins avant qu'ils sortent en France. J'économisais tout mon pognon, je prenais un train tout pourri pour aller en Angleterre, j'allais acheter le livre et je revenais pour lire dans... ravi de t'accueillir aujourd'hui. Quel indice tu choisis? Enfin, je me rends compte que je t'ai interviewé en fait pour parler de moi, c'est très chouette. Eh oui, c'est l'ego des animateurs de télévision. Majorie, tu vas choisir le prochain indice. Tu choisis tétard ou très tard?
2: Très tard.
0: Très tard. Lance la roue. Allez. 400 euros. Alors, c'est parti, l'énigme très tard. Oui, Joachim.
1: Jusqu'au bout de la nuit.
0: Mais oui. Oh, les trois belles énigmes rapides.
3: C'est chaud.
0: Ouh, il est très, très bon en énigmes rapides, notre ami Joachim. Jusqu'au bout de la nuit.
1: Eh oui.
0: Tu commences très, très bien, Joachim. Vas-tu aller au bout comme ça? On va voir, d'ailleurs. Petit point sur les cagnottes. Joachim a tout gagné, il a 675 euros. Majorie, Carla, rien pour le moment. C'est parti pour le premier tour. Vous savez maintenant, ça va être la même chose à chaque fois. Les compteurs reviennent à zéro. Vous jouez pour une énigme rapide qui rapporte 200 euros, qui vous permet de prendre la main à la manche qui arrive. L'indice, c'est super-héros. Et voici l'énigme. Oui, Majorie? Ok. Non. Non, Majorie.
2: Non.
0: Ça se joue entre Joachim et Carla. Carla et Joachim. Super-héros. Oui, Joachim?
1: Docteur Strange.
0: Exact, Docteur Strange. Est interprété par l'acteur génial Benedict Cumberbatch. D'ailleurs, alors je vous conseille, parce que dans ce qui a rendu célèbre Benedict Cumberbatch, pas facile à dire, et ben c'est Sherlock Holmes, c'est une version anglaise qui est génialissime pour tous les gens qui aiment Sherlock Holmes. Alors là, allez-y, les yeux fermés. Alors, Joachim, bien joué, tu prends la main.
1: Merci.
0: Qu'est-ce qu'on a pour la roue maintenant? Eh bien, nous avons la case caverne, 1500 euros de cadeau, ça c'est chouette. La case passe, on l'aime évidemment beaucoup moins, voire on ne l'aime pas du tout. Et le reste, ce sont des gains de rien jusqu'à 600 euros. Le jackpot démarre aujourd'hui à 10 900 euros. L'indice de l'énigme, c'est... Je passe à la télé. Joachim, c'est toi qui commence.
1: Allez, c'est parti.
3: Encore.
2: Ah, ça va. Bien.
0: Ça commence très bien, 500 euros.
1: Alors, je vais proposer un S, s'il vous plaît.
0: Oui.
1: Un S. Et je vais en profiter, je vais acheter un E, s'il vous plaît.
0: Oui.
1: Et je vais continuer et acheter un A.
0: Ok. Ça dépense son pognon, c'est bien, c'est bien. Ouais.
1: C'est pas encore le mien, ça va.
0: Il te reste 300 euros. Ça y est, le jackpot vient de dépasser les 11 000 euros. 11 050 euros. 250 euros.
1: Je propose un N.
0: Le N. Parfait, tu en as un.
1: Merci beaucoup. Et on y retourne.

0: 400 euros.
1: Un L, s'il te plaît, Lima.
0: Eh bien, le L de Lima, en effet. C'est vrai que t'es poussé, donc tu connais le truc.
1: Oui, effectivement. Je vais acheter un O, s'il te plaît.
0: Ok. Le O, y en a-t-il ? Bon achat, il y en a 4.

0: 100 euros.
1: Un V, s'il te plaît.
0: Le V. Ouais, très bien.
1: Le 600.
0: Allez, le 600, ça serait
1: allez,
0: super,
1: 600,
0: mais c'est trop fort.
1: Et non.
2: Presque.
0: 100 euros.
1: Je vais proposer un R, s'il te plaît.
0: Le R pour 100 euros. Il y en a 5, 500 euros de plus pour toi.
1: Je vais acheter un I. Mm-hmm.

0: Oh non, pas le pass.
1: Pas le pass. Oh non.
0: C'était tellement bien joué jusqu'à maintenant.
2: C'est pas grave.
0: C'était une bonne partie. Écoute, ton malheur fait le bonheur de Majorie. Majorie, à toi de jouer.

0: Saint Roux.
1: Je vais proposer le G de Georges.
0: Golf.
1: Allez.

0: 50 euros.
1: J'ai proposé le D, s'il vous plaît.
0: Le D de Delta, tu peux me tutoyer.
1: Oui, ah oui, pardon, excuse-moi.
0: Pas de souci. Très bien, le D, il y en a 3, tu prends 150 euros. Faut faire grimper ta cagnotte. Ouais. Vraiment. Oh. Essorer toutes les lettres. Bon, malheureusement, 75 euros, c'est pas la folie, mais bon.
1: Je vais proposer le T, s'il te plaît.
0: Il y en a 2, ça te fait 150 euros.
1: Ok. Est-ce que je peux acheter le U ?
0: Oui, tu le peux. Et il n'y a plus de voyelles.
1: Est-ce que je joue pas ? Je peux le proposer direct.
0: Tu peux le proposer, mais tu sais que tu n'as qu'une seule case passe. Hein. Tu as une chance sur 24 de perdre la main. C'est... Et puis, tu n'as que 200 euros. Si tu commences à être prudente dès le premier tour...
2: Allez, Caroline,
0: 25 euros.
1: Oh, Caroline. Bah, je propose le cul.
0: Oui. Ok.
1: Et allez,

0: Parfait, 250 pour finir.
1: Et donc je propose le H.
0: Le H. Et maintenant pour encaisser tes 475 €.
1: Et donc je propose avoir droit à son quart d'heure de gloire.
0: Bien joué. Tu remportes le premier tour, tu prends 475 €. Petit point sur les cagnottes. Majorie 475 €, Joachim 675, Carla rien. Et c'est parti pour le deuxième tour. Le tour musical. Bien. Les compteurs de gaz sont retour à zéro. Une petite énigme rapide pour 200 €. L'indice c'est astronomie. L'énigme la voici. Majorie.
1: Oh là là, pourquoi je buzz?
0: Tu appuies trop vite?
1: Oui.
0: Ok.
1: En fait, j'ai peur de pas trouver le bouton.
0: Ah, et donc tu appuies?
1: Ouais.
0: Eh bien, c'est une chance pour Joachim. Mmh.
2: Une année-lumière.
0: Exact.
1: Bravo.
0: Oh mon Joachim, est très très bon. Tu as gagné toutes les énigmes rapides. On a une nouvelle roue qui est très intéressante puisqu'il y a la case 1500 € qui vient d'arriver et ça peut faire grimper très vite vos cagnottes. Malheureusement, à ses côtés, la banqueroute.
2: Ça va.
0: Et il y a aussi la mini-roue. Le mini. Oh, vous voulez, on fait ensemble la mini-roue ou pas? Ok. Le mini.

0: Allez, c'est parti. Joachim, tu vas commencer. Aujourd'hui, il y a deux titres à deviner. Si vous en devinez l'interprète, vous gagnez 200 euros supplémentaires. Et c'est à toi de tourner la roue, Joachim.
1: C'est parti.
0: Aïe.
1: Je crois que j'aime beaucoup cette case. On devrait la retirer.
0: Aïe. Majorie, c'est toi qui reprends la main.
2: Eh ben, allez.
0: Alors, une petite mini-roue pour commencer. Un peu court, je pense. Ça sera 50 euros.
2: Je vais proposer le D.
0: Le D.
2: On continue.
0: Il y en a deux. Tu as 100 euros.
2: Presque. Oh. C'est bien.
0: Ah, parfait. Bravo. 600 euros.
2: Je vais proposer le N. Mm-hmm.
0: Très bien, il y en a deux. Ça te fait 1200 euros.
2: Je vais acheter le E, s'il te plaît.
0: Oui. Intéressant, hein. Ça t'aide vraiment. Allez, la 1005. Ah, j'ai... Allez, la 1005. Aïe, aïe, aïe. Dommage.
2: Je vais proposer le R. Allez. Non.
0: Tu passes la banqueroute, tout va bien.
2: Ça va.
0: 100 euros.
2: Je vais proposer le T. Je vais acheter le A, s'il te plaît.
3: Oui.
0: Tu te le vends pour 200 euros. Tu as toujours 1025 euros sur ton compte. On regarde combien il y a de A. 3.
2: Et je vais retourner la roue.
0: Je voyais dire non à la banqueroute, mais je voyais bien que c'était le passe. Et ouais. C'est ta Carla à prendre la main.
2: Allez. Allez, Caroline. Oh.
0: Alors, la mini-roue, qu'est-ce qui te ferait le plus plaisir? T'as eu un selfie déjà la dernière fois. Donc, bon, maintenant, le tour de magie avec ces mains-là. La carte joker qui t'empêche d'avoir une mauvaise nouvelle pendant le jeu, ça va être bien utile. Et puis, les autres, ce sont des gains de 250 et 500. Allez, c'est parti.
2: C'est parti.
0: On va voir. 250 euros, parfait. Nickel. Tu peux prendre la case mini-roue. Tu joues maintenant pour 200 euros. Il me faut une nouvelle consonne.
2: Alors, pour 200 euros, je vais proposer le C.
0: Exact.
2: Pour 250 euros, je propose le P de papa.
0: Il y en a deux. 500 euros de plus pour toi, tu as 950 euros.
2: Je peux acheter un I, s'il te plaît.
0: Tu l'achètes, en effet. Il y en a trois. Intéressant.
2: Pour 400 euros, je propose le J.
0: Le J, très bien.

0: Quelqu'un qui adore le J. Ouais, le J, ouais. Team J, ça va?
1: Je voudrais ajouter le U, s'il te plaît. Ok. Allez, Caroline, c'est parti.
0: Pas très utile, ce U. Hein.
1: Non, mais peut-être qu'il y en avait d'autres.
0: Ouais, non.
1: J'ai essayé.
0: 400 euros.
1: Le X.
0: Mmh. Ah, c'est vrai que la même personne aime beaucoup le J et le X. Ah, parfois, on peut avoir des lettres préférées, mais j'ai l'impression que le X, c'est vraiment sa préférée.
2: C'est peu commun, le X.
0: Je n'ai pas envie de lui demander pourquoi. 75 euros.
1: Pour 75 euros, je propose le S. Mmh.

0: Tout va bien, tout va bien. 200 euros.
1: Pour 200 euros, je propose le M de maman.
0: Ah oui. Il y en a trois, ça te fait 600 euros. Il n'y a plus de consonne. Et tu me dis...
1: Je propose déjeuner en paix et pas d'amis comme toi.
0: Exact. Bravo Carla. Bien joué, belle manche. Tu encaisses 2025 euros.
1: Merci.
0: Ça, c'est une belle manche musicale. Pour 200 euros supplémentaires, connais-tu l'interprète?
1: Je ne vais pas dire de bêtises.
0: Mais dis une bêtise, on s'en fiche.
1: Non, je sais pas.
0: Non, tu sais pas, tu sais pas. Mais non, ok. C'est Stéphane Echer.

0: Stéphane Escher, beaucoup pensent français, mais non, il était suisse. Très cognant. Il l'est toujours d'ailleurs. Je ne sais pas pourquoi il changerait de nationalité. C'est bien la Suisse. Beaucoup de gens rêveraient d'avoir un passeport suisse. Tu remportes ce deuxième tour. Voici les cagnottes. Marjorie, 475. Joachim, 675. Carla, 2025. Ouh, que le jackpot commence à être joli. Il est à 12 350 euros, le jackpot. C'est chouette, ça. Tu me poses une question comme ça. Et si on joue au troisième tour?
1: Allez, avec vous.
2: Allons-y. Let's go.
0: Bien. Une énigme rapide?
2: C'est parti.
0: Bien, c'est super. Tout le monde a parlé d'une seule voix. L'indice, c'est belle plante. Un peu comme moi. Joachim.
1: Non. Un chrysanthème, mais non. Non. Ça passe pas.
0: Non. Ok. En même temps, chaque fois que tu gagnes les énigmes rapides, tu gagnes pas la manche, donc c'est peut-être maintenant.
1: Hein. Oui, c'est peut-être plus inversé du coup.
0: Ça se joue entre Carla et Marjorie. Carla.
3: La phytothérapie. Ouais,
0: c'est ça. Exact, bravo. Bien joué. Donc c'est de traiter certaines infections par les plantes. Voilà. Alors quoi de neuf dans la roue? Nous avons maintenant une case mystère. 500 euros d'un côté. Mais quoi de l'autre? Oserez-vous la retourner? La case banqueroute, ça c'est vraiment pas cool, mais elle était déjà là avant. Vous en avez l'habitude. Et la case bonne poche, deux enveloppes, un paquet de poches, mais je choisis ces deux-là. Fouillez-moi et gagnez 1000 euros.
1: Oula.
0: C'est la police.
1: Faut pas le demander.
0: Jackpot est à 12 350 euros. Jackpot, c'est le pote de Jack. Et l'indice de cette énigme... C'est... Waouh. Cette vanne n'était pas si bonne pour un rire aussi important. Je ne sais pas ce qui vous a pris, mais bon, ok. Merci en tout cas. L'indice de cette énigme, c'est en vacances. Carla, c'est toi qui commence.
3: C'est parti. Allez, Caroline, on y va.
0: Ah. Non. Tu perds les 2025 euros de ta cagnotte.
3: Oh, non.
0: Tu reviens à zéro. Voilà.
3: C'est pour mieux repartir.
0: Ok, je l'espère. Joachim, à toi de jouer.
1: Ah, on y retourne.
0: Bon, ça va. Tu passes la banqueroute, tu t'arrêtes avant le pass, tout va bien. 300.
1: Tout va bien. Alors, je vais proposer un S, s'il te plaît.
0: Le S.
1: Syrah. Un S.
0: Un S, ça te suffit, tu as 300 euros, tu continues.
1: Je vais acheter tout de suite un E, s'il te plaît.
0: Oui. Je rappelle, l'indice, c'est en vacances.
1: En vacances. On y retourne.
4: Oui.
1: Olé. Ah non. Pas le
0: non,
1: zéro. Pas le
0: non,
1: zéro.
0: Mais non.
1: Non, bah c'est pas grave, on va faire quand même avec.
0: Ouais.
1: Je vais proposer un R, s'il te plaît.
0: Ok. Il y en a deux.
1: Ça va.
0: Deux fois zéro.
1: Oh non.
0: Oh mais c'est pas vrai.
1: Non, oui.
0: Mais non.
1: Oh.
0: Non.
2: Dommage.
1: Je pense vraiment qu'il faudrait retirer la case.
0: Attends, mais c'est ton troisième.
1: C'est mon troisième.
0: Ah, j'ai trois tours. Allez, Majorie. À toi de jouer.

0: 75 euros.
1: Je vais proposer le N, s'il te plaît.
0: Le N. Mmh. Oui, c'est plutôt bien. Il y en a 4, 300 euros pour toi.
1: Ouais. Et c'est parti.
0: Mais non, mais non. Oui, mais tu lui dis de s'arrêter.
1: Bah non, mais stop là, avant.
0: Mais oui, mais elle s'arrête là où tu finis de crier. T'as fini de crier sur banc.
1: Attends, dire que j'aurais dû crier plus fort.
0: Ah bah, j'en sais pas. Carla,
1: j'en profite, du coup.
0: À toi de jouer.
1: Allez, c'est parti.
0: Deux joueuses sont de retour à zéro. Finalement, c'est Joachim à qui il reste de l'argent. 300 euros.
1: Pour 300 euros, je propose le T de tango, s'il vous plaît.
2: Oui.
0: Tout le monde a le code international. C'est... Oui. En effet, en vacances. Ouais, c'est logique. Oui. 300 euros.
1: Pour 300 euros, je propose le P de papa.
0: Il y en a un. Okay. Tu as 600 euros.
1: J'achète un A, s'il vous plaît. Oui.
0: Il y en a deux.
1: Ok. Pour 50 euros, je propose le L.
0: Tu prends 150 euros.
1: Allez, c'est parti, je relance.
0: Oui.
1: Non.
0: Mais c'est pas vrai.
1: Normalement, c'est la case, je vois qu'il la case Carla.
3: Bah, super. Je te la prête.
0: Okay. Collection de passes et de banqueroute depuis le début de cette manche. Waouh. Joachim, à toi de jouer.
3: 30.
0: Là, t'es dans l'autre zone.
3: On est bon. Oh, faut encore avoir une lettre.
0: Alors. Et 200.
3: Alors, je vais proposer le G, s'il te plaît. Je vais acheter le haut, s'il te plaît.
0: Oui. Il y en a deux.
3: Et let's go.
0: Allez, un tour complet, on prend pas de risque. Mais on va peut-être vers le zéro.
3: Ouais, bah.
0: Oh, le tour de poissard.
3: Oh, mais vraiment. Je vais quand même proposer le B, s'il vous plaît.
0: Dommage, parce que, regarde.
3: Ouais, je sais.
0: Bah oui,
3: maintenant je l'ai.

0: Oh non.
1: Allez, il va me faire
2: non,
1: une petite
2: ça va me dépasser, ça va plus loin, ça va plus loin, ça va plus loin, ça va plus loin, ça va plus loin, ça va plus loin, ça va plus loin.
0: C'est quoi cette balance?
2: Voilà, voilà.
3: Ce qui est chouette, c'est que vous êtes à égalité dans la poisse.
2: Ah, c'est clair.
3: C'est trois chats noirs, quoi. C'est génial. C'est génial. Majorie, donc vous êtes tous repartis à zéro pendant cette manche. Majorie, à toi.
0: Mais
3: t'en fais pas! Non, non, ils sont stressés!
0: Non!
3: Allez, 300!
0: Bah, je vais proposer le cul.
3: Ok. Bon, c'est bien de finir par le cul.
2: Oh. On y revient toujours.
0: Il y a toujours un bon moyen.
3: 300 euros!
0: Eh ben, je propose lire un bon bouquin sur la plage en été.
3: Bah oui! En plus, c'est quand même
0: oui, ça, c'est vrai!
3: Toi qui adore lire, tu es bibliothécaire, c'est quand même ton énigme. Bien, bravo, tu prends 300 euros, Majorie. J'ai envie de dire, c'est quasiment un miracle qu'il y ait encore d'argent à la fin de ce tour. Tu remportes le troisième tour. Petit point sur les cagnottes. Comment vous décrire les cagnottes de mes joueurs? Carla, le vide. Joachim, le néant.
2: Ouais, bon.
3: Et Majorie, quand même 300 euros. Bon, bah voilà. Il y a 12 950 euros dans le jackpot aujourd'hui. Ça va être chouette. C'est parti pour le quatrième tour. La manche pousse.
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3: Voici l'indice de la nouvelle énigme rapide, expression familière. Et voici l'énigme. Joachim.
2: Non, j'ai appuyé trop tôt. Dommage.
3: Majorie.
0: Même pas en rêve.
3: Exactement, même pas en rêve. 200 euros pour Majorie. On va regarder ce qui se passe du côté de la roue. Que de bonnes nouvelles. La 750 euros qui vient d'arriver, bonne nouvelle. 2000 euros qui vient d'arriver, super bonne nouvelle. Le jackpot qui vient d'arriver, extrêmement bonne nouvelle. 12 950 euros.
0: Ah oui.
3: Alors, juste un petit test. Regardez, là, il y a des passes, d'accord? Ça, c'est pas bien.
2: Pas bien.
3: Ça, c'est bien.
2: Non.
3: Pas bien.
2: Pas bien.
3: On vous le fait avec moi? Pas bien.
2: Bien.
3: Pas bien.
2: Pas bien.
0: Bien.
2: Moitié.
3: Voilà, bien joué. Ok, très bien. Et on a aussi la dernière case, le filet garni. Oh waouh. Oh, il va être bien le filet garni. C'est un spécial cowboy indien.
2: Ouf.
3: Oh là là. Oh oui. Pardon, mais excusez-moi, vous comptez faire quoi de l'homme accroché? Vous comptez le faire brûler? Parce que si ça brûle, ça va brûler pendant des heures, ça. Hein. On est passé de Géronimo à zéro niveau. Allez, l'indice de cette énigme, c'est sur la planète. Voici l'énigme, je vous rappelle que c'est une question. Y répondre, c'est gagner 200 euros supplémentaires. Majorie, c'est toi qui as la main.
0: Ouais, allez, c'est parti, Caroline.
3: Allez, ma Caroline, ça suffit les passes, ça suffit les banqueroutes. Hein. En même temps, bon, faudrait qu'ils apprennent à viser, mais sinon...
0: Non. Voilà, c'est très bien.
3: T'as pas d'enfant?
0: Non.
3: Non, mais quand tu vas leur dire non. Tu mets pas tout droit.
0: Je vais proposer le N, s'il te plaît.
3: Le N. Oh, elle est chouette, ma chaise. Je fais ça.

0: 50 euros.
1: Je vais proposer le C, s'il te plaît.
0: Combien y en a-t-il ? Il y en a deux.
1: Eh ben,
0: il y a 1050 euros. Ah oui. Tu connais au moins un mot. Peut-être qu'il y a des lettres en double.
1: Oh, le Figaro.
0: Un peu fort.
1: Dommage.
0: 250 euros.
1: Je vais proposer le M, s'il te plaît.
0: Le M de Mike. On n'a qu'un.
1: Ouf.
0: Stop. Allez, 600. Oui, 600 euros.
1: Je vais proposer le B, s'il te plaît.
0: Le B de bravo. Bonne nouvelle, il y en a deux. 1200 euros de plus, tu as 2500 euros.
1: Ouais. Allez.
2: Où les 2000?
0: Et 2000, pas la banqueroute, ça serait génial. Oui,
3: oh,
0: 2000
3: oh.
0: euros.
1: Merci. Je vais proposer le D, s'il te plaît.
0: Très bien, il y en a deux. 4000 euros de plus, tu as 6500 euros. Très belle manche pour le moment.
1: Ouais, je vais acheter le E, s'il te plaît.
0: Oui.
3: Wow.
0: Bon investissement.
1: Je vais acheter le I, s'il te plaît.
0: Oui.
1: Et allez, je tourne la roue.
0: Ok.
2: Oh,
0: tout va bien.
1: Oh, le filet.
0: Un peu fort pour le filet.
1: Oh,
0: ce
1: dommage.
0: Sera peut-être 400 euros. Oui,
1: ouais.
0: 400.
1: Je vais proposer le S, s'il te plaît.
0: Très bien joué. De nouveau, 3 lettres, ce qui fait que tu as 7300 euros. Très belle cagnotte.
1: Allez.
0: Si tu veux me proposer la réponse, tu sais que tu peux le faire tant que tu as la main avant de lancer la roue. 400 euros de nouveau.
1: Je vais proposer le T, s'il te plaît.
0: Là, c'est fantastique. Hein. Là, vraiment, ta cagnotte est magnifique.
1: Yes.
0: Tu as maintenant 9300 euros. Que fais-tu ?
1: Je vais acheter le U, s'il te plaît.
0: Il y en a deux.
1: Je vais acheter le A, s'il te plaît.
0: Ouais, c'est
1: ouais. Ah, ok, je l'ai. Ouais, okay. C'est bon.
0: Donc, tu as 8900 euros.
1: Ouais.
0: Alors, comme tu le vois, tu peux soit me proposer directement la réponse.
1: Je préfère proposer.
0: Ok, tu dis.
1: De combien d'états est constitué le Benelux ?
0: Oui, exactement.
3: Bien joué.
1: Bien joué. Merci.
0: Très belle manche aux portes de la cinquième manche. C'est vraiment bien. Tu prends largement la tête. Maintenant, tu encaisses 8900 euros. Et pour 200 euros supplémentaires, il y a combien d'états dans le Benelux ?
1: 3.
0: Exactement. Belgique, Pays-Bas, Luxembourg, le Benelux, les trois états. Tu prends 9100 euros. Petit point sur les cagnottes. À cause des banqueroutes, Carla et Joachim sont à égalité. Ils sont en train de chialer leur race. Mais nous avons aussi Majorie qui, elle, est toute guirette, heureuse, gaie comme un pinson,
1: bah oui.
0: Puisqu'elle a 9400 euros dans sa cagnotte. Le jackpot, quant à lui, sera remis en jeu à la prochaine partie. Il démarre à 12950 euros. Et nous voici partis pour le dernier tour. Allez, dernier tour.
1: C'est parti.
0: Vous jouez avec l'ensemble de vos cagnottes.
1: Okay.
2: Wow.
0: Wow. Tu moques, tu te fous de la détresse de tes camarades.
2: C'est pas cool. Hein.
1: Ouais. Non, je me moque pas.
0: Non, si, c'est bien.
1: C'est de la sympathie.
0: Ouais.
1: Toi, c'est pas évident.

0: nouvelle case. On a la 5000 euros. Bien, malheureusement, il y a des banqueroutes à côté. Et franchement, vous connaissant tous les trois, ça me fait peur. On a une autre banqueroute de l'autre côté, on a le diviseur, on a la 1000 euros, on a l'échange. Vous êtes prêts? Vous avez vu qu'avec cette roue, il y a plein de manières de changer l'histoire. L'indice, c'est mauvaise idée. Et voici l'énigme. Majorie, aïe. À toi de wage. Je parle comme un jeune. Ça commence bien cette histoire. Majorie, tu passes ton tour. Tu as toujours 9 900 euros. C'est la somme à dépasser ou à voler pour tes deux adversaires. Et c'est Carla qui a la main.
1: Allez, c'est parti.
0: Mais bon, vu comme une vise. L'échange, j'y prends moyen aujourd'hui. Par contre, banqueroute, ça peut arriver encore. Alors, 250 euros.
1: Alors, pour 250 euros, je propose le S.
0: Le S. Très bien, 1000 euros du premier coup. Ouh, la banqueroute.
1: Non, c'est bon.
2: Oh, oui.
0: Vraiment, tu l'as visé,
1: Pas du tout.
0: Ah, mais c'est bien joué. Franchement, on va voir si Joachim est capable d'égaliser.
2: Pas de pression. Ah, pas de pression.
0: Allez, Joachim. Alors, trop fort pour l'échange.
2: Le 5000, le 5000, le 5000. Non, ça, non, non. On...
0: 25.
1: Oh. Oh.
0: Chaud.
2: Je vais proposer le N, s'il vous plaît.
0: Le N, y en a-t-il ? Bien dommage que ce soit pour 25 euros.
2: Allez, allez, allez, allez, allez, allez, allez, allez, allez, allez, allez, allez, allez, allez, allez, allez,
0: t'es très chic, hein, Majorie.
1: Quel jeu,
0: t'applaudis et tout, t'es chic, chic, chic. Joachim.
2: La pression.
0: Alors, avec qui veux-tu échanger?
2: Au hasard, Majorie.
0: C'est vrai. Allez, Joachim, tu échanges avec Majorie, mais encore faut-il donner une bonne lettre.
2: Je vais proposer le L.
0: Mm-hmm. Y en a-t-il au moins un? Oui.
2: Ouf.
0: Un. Chaud. Et tu remportes les 9 900 euros.
2: Encore faut-il les garder.
0: Exactement, il faut les garder.
2: Je vais acheter le...
0: Le, oui. Je pense que c'est une bonne stratégie d'aller chercher les voyelles. Il y en a quatre.
2: Je vais acheter le A.
0: Oui.
2: Ouf.
0: Très présent aussi ce A. Il y en a six.
2: Je vais acheter le O.
0: Mm-hmm. Il y en a deux. Il reste des voyelles. Que fais-tu?
2: Je vais acheter le U.
0: Ok. Le son n'a pas retenti, ce qui veut dire qu'il reste au moins une voyelle.
2: Eh ben, on va y aller, on va acheter le Y. Ah, le son n'a pas retenti.
0: Oui, mais t'as acheté E, A, O, U. T'as pas acheté le I.
2: Ah,
0: eh oui,
2: oui.
0: Oh. Aïe, aïe, aïe, aïe, aïe. Oh, l'erreur d'attention.
2: Ah oui, oui, effectivement.
0: Aïe, aïe, aïe, aïe, aïe, aïe, aïe, aïe, aïe, aïe. Majorie, t'as de nouveau la possibilité de reprendre la tête avec un échange, par exemple. À toi de lancer la roue. Erreur d'inattention, Joachim.
2: Eh oui, surtout que j'ai l'énigme.
0: Ben oui.
2: Je viens de l'avoir.
0: Aïe, aïe, aïe.
1: Non.
0: 1200.
1: Je vais proposer le R, s'il te plaît.
0: Alors, Joachim a l'énigme. Mais il a demandé une mauvaise voyelle. Il n'a plus la main.
3: Allez, carrément.
2: Le jeu n'est pas fini.
1: Oui.
2: Non, ça s'arrête là.
0: 75 euros.
1: Je vais proposer le X, s'il te plaît.
0: Bien joué.
1: Allez.

0: L'échange est passé.
1: Ouais. 5 000.
0: Alors, 5 000, c'est trop fort. Ça va, ça s'arrête avant le pass.
1: Je vais proposer le M, s'il te plaît.
0: M. Mais malheureusement, il y en a beaucoup. Donc, ouais. 50 euros, c'est un peu dommage. Ouais. 4 M à 50 euros. Bon.
1: Allez.
2: Allez.
0: Tu as 950 euros.
2: Allez.
0: Vraiment, ton but, c'est d'aller chercher l'échange. Hein. Bah, franchement, ouais, ça serait l'idéal. Stop. Essaye de viser. Stop. Bon, là, tu te rapproches pas mal du tout.
1: Allez,
0: ça va le faire peut-être. Ça va le faire. Tu veux échanger avec qui déjà?
1: Bah...
0: Oui, évidemment.
1: Désolée, Joachim, mais... Ouais.
2: Allez. Pourquoi non?
1: Je vais proposer le D, s'il te plaît.
0: Oui. Absolument. Tu peux, si tu le désires, donner...
1: Je peux proposer?
0: Mais tu peux, okay. Et si tu proposes bien, tu gagnes la partie.
1: Ok, demander l'avis de sa maman sur son amoureux.
0: Bravo, Majorie. Majorie, tu gagnes 1900 euros. C'est une belle partie.
1: Merci, bravo à vous, merci.
0: Voilà. Carla, merci d'avoir joué.
3: Merci,
0: bravo pour ta victoire. Tu as remporté 5825
1: oui,
0: euros quand même. Joachim, c'est chouette de jouer avec toi. C'est dommage,
2: merci.
0: Ce Y là à la fin.
2: Eh oui, je sais.
0: Bon, allez, je vous laisse repartir vers la coulisse.
1: Ah, bon, bon, merci, bravo à vous.
0: Et bien joué, Majorie.
1: Merci.
0: Ça fait plaisir, tu sais que c'est pas fini?
1: Bah ouais.
0: Parce que maintenant tu peux aller jouer à la finale.
1: Ouais,
0: allez, c'est parti pour la finale! Bien. Je t'en prie, prends place. Robert, Majorie,
1: Robert.
0: Majorie, Robert.
1: Enchanté, Robert.
0: 24 cases, 24 gains, de 1500 à 20 000 euros. Oui,
2: wow. Oui.
0: Mais aussi un très beau voyage à Bali.
1: Oh.
0: C'est pas mal. C'est un petit peu plus verdoyant, plus lumineux que Paris.
1: Ouais. Ouais. Ça change quoi?
0: Ça change. Tu veux tourner la roue?
1: Bah allez.
0: Alors vas-y.
1: Allez, c'est parti. Allez, Robert.
0: Robert, Robert. L. Tu m'attends? Merci.
1: Je t'en prie.
0: L'énigme a pour indice anatomie. Voici okay. L'énigme. Je vais t'offrir les 5 consonnes les plus utilisées en langue française. R, S, T, L, N. Et la voyelle E, qui est aussi la plus utilisée.
1: Ooh.
0: Anatomie. Maintenant, tu vas pouvoir me proposer 3 consonnes et une voyelle. Ensuite, tu auras 10 secondes pour trouver la réponse à cette énigme. Si tu y arrives, ce gain est pour toi.
1: Ok. Je vais proposer le O. Mm-hmm. Ah non, je commence par les voyelles.
0: Si tu veux.
1: Ok,
0: le
1: bah,
0: O
1: le
0: et puis
1: o.
0: 3 consonnes.
1: Le P, mm-hmm. Le H, mm-hmm. Et le G.
0: PHG. Et le O. Y en a-t-il? PHG. Ah oui.
1: Ouais.
0: Très bien joué, bravo, bien joué. Tu as 10 secondes pour me donner la réponse.
1: L'œsophage.
0: Mais oui, bravo, vraiment bien joué.
1: Merci.
0: Super. Félicitations.
1: Merci.
0: Alors, tu as déjà gagné 8900 euros.
1: Ouais.
0: Et combien en plus? 2500
1: oh,
0: de plus.
1: Ouais,
0: c'est chouette ça. Ce qui te fait un total de 11 400 euros. Le jackpot débutera à la prochaine édition à 12 950 euros. Une très bonne soirée à tous, je vous embrasse. Allez. Bravo.
1: Merci.
0: Bien.
1: Ouais, merci.
0: Bien. Oh, comme
1: merci.
0: C'est bon ça.
1: Ouais, franchement, génial.
0: Bonjour, bienvenue dans la roue de la fortune. Si vous n'êtes pas là tous les jours, c'était dommage parce qu'on s'amuse bien quand même. Eh bien, je vous explique les règles. D'un côté, il y a un tableau avec des lettres. Là, il y aura des énigmes que vous pourrez résoudre. Vous allez bien vous amuser. De l'autre côté, il y a des candidats qui eux aussi vont bien s'amuser. Peut-être encore plus parce que l'un d'entre eux va gagner de l'argent. Peut-être plusieurs vont gagner des cadeaux, des voyages à l'autre bout du monde et même peut-être les 20 000 euros en finale. Nous avons une nouvelle championne. Son prénom, c'est Majorie. Salut Majorie. Waouh, les diamants.
1: Ouais, merci.
0: Wow. Nous avons aussi Florian. Bonjour Florian.
3: Salut.
0: Ça va?
3: Ça va très très bien.
0: Bon.
3: Merci.
0: Et nous avons aussi Priscilla. Bonjour Priscilla.
4: Waouh,
0: les bijoux. Il y a de la bonne humeur,
3: oui.
0: Il y a de la joie.
3: Oui.
0: Ça fait plaisir de vous accueillir tous les trois ici.
3: Merci.
0: Alors, Majorie, la dernière fois, a gagné 11 400 euros.
1: Merci.
0: Franchement, belle somme.
1: Ouais, merci.
0: Et quand t'es joyeuse, tu pleures ou pas?
1: Ça peut arriver, ouais.
0: Ouais, ça t'est arrivé? Toi, t'es arrivé de pleurer dans quel moment, par exemple?
1: Bah, la finale de la Champions League, là.
0: Ah,
1: Paris.
0: Ouais. T'as chialé, t'étais où?
1: Bah, j'étais chez moi.
0: Ok, et devant ton écran?
1: Ah, ouais. Là, le premier but, semble. Oh, wow!
0: Et dès le premier?
1: Non.
0: Et au cinquième, t'étais.
1: Ouais, au cinquième, là, ça y est, les larmes étaient là en mode ça y est, on a gagné, quoi.
0: Ah, trop bien. Alors, tu vas pouvoir choisir le premier indice. King V ou Queen B?
1: Ah, bah, Queen B.
0: Queen B, allez, Queen B, lance la roue. Allez. J'ai juste hâte qu'on mette de la musique de. Allez, 50 euros. Queen Bee. Moi, ce que je veux, c'est entendre du Beyoncé, c'est tout ce que je veux. Majorie.
1: Single Ladies.
0: Mais oui, Single Ladies.
5: Oh là là là.
0: Bah oui,
5: non, mais elle est championne, elle est championne.
0: Oui, non, mais attends, c'est énorme.
1: Single Ladies.
0: Ah non, c'est une bonne idée. Ah oui, non, mais là, oui. Ah, c'est trop bien. Ah, Beyoncé, Queen Bee, Single Ladies, énorme tube de 2008 et qui reste toujours un tube pour toujours, ever and ever. Tu remportes les 50 euros et c'est à Florian de jouer. Enfin, pardon, c'est à Florian... J'ai envie de dire de parler, parce qu'on va faire un peu de connaissance avec toi.
3: Faisons connaissance.
0: J'ai lu un truc sur ta fiche, tu as appris le portugais dans les WC.
3: Oui, j'ai appris pas mal de choses aux toilettes, mais c'est vrai que...
0: Mais t'as appris d'autres trucs aux toilettes?
3: J'ai appris la guitare aux toilettes.
0: La guitare aux toilettes?
3: Écoute, on.
0: À chaque fois que tu rentres aux toilettes, tu.
3: Bah, je trouvais ce moment-là pour apprendre à jouer. Alors, j'ai des grandes toilettes, effectivement. Donc,
0: oui, bah oui, voilà, parce qu'une guitare.
3: Il faut que ça
0: rentre. T'es le seul qui est hyper content d'avoir des gastro parce que tu passes encore plus de temps. Tu optimises vraiment ton temps, quoi.
3: C'est peut-être ça, ouais. Ça a coûté cher à mes parents en papier toilette, je crois. Ouais.
0: Tu choisis le thym ou le latin? La langue.
3: Je crois que je vais choisir le thym.
0: C'est parti, lance la roue.
3: Allez. Un gros score. Un gros score. Allez, 300. Je mise sur 300.
0: Ah.
1: Ce 200,
3: sera 200.
0: Voici l'énigme, le thym.

0: Marjorie.
1: Un aromate de la garrigue. Ah.
2: Je l'avais. Elle a buzzé avant moi, je l'avais.
0: Tu l'avais, mais Marjorie a été plus rapide à appuyer sur le petit bouton. Alors, le thym sauvage, on appelle ça aussi la farigoule en Provence. La farigoule. Alors, Priscilla, comment ça va?
3: Ça va.
0: Ouais. Oh, pas ouais, plus, pas va. Plus.
3: Ouais, un peu stressée, mais
0: ouais,
3: ça va.
0: C'est ouais, normal. Mais on est là pour s'amuser.
3: Oui.
0: Ici, c'est la fête, tu sais, il y a des clowns qui vont arriver.
3: Oh
0: y a,
3: non.
0: Je sais.
3: Ah non.
0: Je sais. T'as la phobie?
3: Oui.
0: T'as la phobie de quoi?
3: Des clowns, des cigarettes mouillées. Enfin, tout ce qui est mouillé par terre, je...
0: Ah oui, donc les jours de pluie, dès qu'il y a un...
3: Ah non,
0: tu sors pas?
3: Non.
0: Tu sors pas?
3: Bah, j'esquive, je regarde par terre tout le temps.
0: C'est bien, moi j'ai envie de dire chacun son truc. Et toi, ton truc, ça sera loup de mer ou loup solitaire?
3: Loup solitaire.
0: Loup solitaire, lance la roue, s'il te plaît. Oh oh oh oh oh oh oh oh. Je suis toujours dans Beyoncé. 400 euros.
3: Bien.
0: Voici l'énigme loup solitaire.

0: Florian.
1: Vivre en éveil.
2: Vivre en ermite.
0: Oui, Majorie.
2: Vivre en ermite.
0: Exact.
3: Ah, bien sûr.
0: Et seul.
3: Bon, rapide.
0: Reclus. Ouais. Dans ses toilettes. À apprendre la guitare en loup solitaire, en ermite. Bien. Alors, petit point sur les cagnottes. Majorie a 650 euros. Florian n'a rien, Priscilla n'a rien. Et nous sommes partis pour le premier tour. Nous, on joue à la première énigme rapide. Pour 200 euros, l'indice c'est... Ça grince.
2: Ça grince.
0: Ça grince. Okay. Et voici l'énigme.

0: Majorie.
1: Non, je sais pas.
0: Ok.
1: Ouais.
0: Oui, Priscilla.
1: Les portes de saloon.
0: Ah,
1: non.
0: T'as dit
1: les portes.
0: J'entends pas. Attends. Les portes de saloon, t'as
1: ouais.
0: dit.
1: Ouais.
0: Il n'y a plus que Florian.
2: Des portes de saloon.
0: Des portes de saloon, en effet.
1: Ouais.
0: Mais c'est pas les. C'est des. Eh oui, il y a un article prêt. Faut faire attention aux articles.
3: Ouais. Merci.
0: On découvre ce que nous réserve la roue. Nous avons 1500 euros de cadeaux sur la case caverne. La case passe, oh ça c'est nul. Et puis des gains de rien à 600 euros. Le jackpot démarre aujourd'hui à 12 950 euros. 50 euros de plus pour le jackpot à chaque fois que vous trouvez une bonne lettre. L'indice de l'énigme, c'est coup de bluff. Un coup de bluff, c'est Florian qui a la main. Voici l'énigme.
2: C'est parti.
0: Oui.
2: Elle va trop loin.
0: Ouais.
2: Elle va trop loin.
0: Ouais, c'est pas mal, 250.
2: Un N.
0: Il y en a un. Allez, une petite caverne.
2: C'est le but.
0: On sent que tu la cherches. Et
2: je la cherche et elle ne viendra pas.
0: Cette fois-ci, mais peut-être la prochaine fois.
2: Pour 25 euros, je vais proposer un S.
0: Mm-hmm. Allez. Allez, Florian. Ah, tu doses pas mal,
1: pas mal,
0: hein.
1: pas mal.
0: Tu doses même bien, c'est un peu fort.
2: Ah, elle dépasse.
0: Tout petit peu fort.
2: 75. Un R.
0: Mm-hmm. Le R.
2: Ah, ça commence à être intéressant.
0: 225 euros de plus pour toi.
2: Est-ce que je vais réussir à viser cette caverne?
0: Mais oui.
2: J'essaye. C'est
0: Allez.
2: Mon but dans la vie. Ah, c'est un peu faible.
0: Ouais, j'ai peur que ce soit un peu court.
2: C'est un peu faible.
1: Quoique.
0: 25 euros.
2: Je vais proposer un L.
0: Oh. Ah. Pas de L. Priscilla.
1: Dommage.
0: Bon.
1: Dommage.
0: Pour garder la main.
1: Je propose le V.
0: Le V, il y est. Bravo, tu gardes la main. Cinquante cette fois-ci.
1: Je vais proposer un T.
0: Il y en a un.
2: Peut-être encore un zéro.
1: Non.
2: Je te souhaite
1: non,
2: pas.
0: Ça passe,
2: je te le souhaite
0: ça passe,
2: pas.
0: Mais...
1: 150.
0: Non, ça sera 150 en effet.
1: Je vais proposer un B.
0: Pas de B. Majorie.
4: Bah, c'est à moi.
0: Bah oui.
4: Allez. Ah non, pas le passe. Hein.
2: Moi, ça me plairait bien. Moi.
4: Ah non, non,
2: ça
4: non.
2: Ça me plairait bien.
4: Ah voilà, c'est bien.
0: 75.
4: C'est bien. Je propose le D, s'il te plaît.
0: Le dé. Il y en a deux. Tu as maintenant 150 euros.
1: Ainsi,
0: 400.
4: Je propose le L, s'il te plaît. Ah bah non. Et tu as ça.
0: Et c'est Florian qui joue maintenant.
2: Je ne le cache pas, je vise la caverne.
0: Trois quarts de tour. Allez. Ah oui, tu es parti. Un tour et trois quarts.
2: Je suis joueur.
0: Waouh.
2: Je pense que ce sera peut-être un peu fort.
4: Ouais.
0: Là,
2: et je sens
0: faire,
2: que le passe va venir.
4: Il se rapproche là.
2: Non.
4: Ça va.
2: Non.
0: Plus de deux tours. Bon. 75
2: Très bien.
0: Euros.
2: Alors pour 75 euros, un C s'il te plaît.
0: Je pensais qu'après le V, vous auriez tous pensé au C. Parce que le V, le C, VC...
2: Ouais,
0: enfin,
2: bon. Moi, j'essaie d'oublier cette histoire.
0: Voilà.
2: Mais on me la rappelle à chaque fois.
0: Ouais.
2: Allez. Oh, c'est peut-être un peu faible quand même, cette histoire.
4: Non, ça va.
0: Aïe, aïe, aïe, aïe, aïe, aïe, aïe, aïe, aïe, 25 euros.
2: un F.
0: Le F. Il y en a un.
2: Est-ce que je pourrais acheter une consonne?
0: Mais une voyelle.
2: Une voyelle.
0: Oui. Pardon, excusez-moi.
4: Il joue pas au fond.
0: Juste un truc. Vous jouez tous à la roue de la fortune, c'est ça hein, le... Vas-y, mon Florian.
2: J'aimerais acheter un A.
0: Le A, ouais. Ça devrait t'aider,
4: ouais,
0: ça.
4: C'est bon.
2: Je pense que je vais quand même essayer de choper cette carte.
0: Mais oui. Mais t'aurais tort de pas essayer.
2: C'est pas possible.
0: Allez, la caverne.
2: Ah non, là j'ai
0: mais moi je veux que tu l'aies cette caverne.
2: Ouais, j'ai un peu trop.
4: Là, elle
2: ça va être le passe.
0: Non, non, c'est bon, ça passe, ça passe, ça passe.
4: Ça
0: passe, ça passe, ça passe. Allez, l'énorme somme de 75 euros.
2: Je propose un P.
0: Le P, oui.
4: Ouais.
0: 75 euros x 3, 225 euros. Tu as 825 euros.
2: Je l'aurai. Hein.
0: Trois quarts de tour. Trois quarts de tour.
2: Trois quarts de tour.
0: Deux tiers, deux tiers, trois quarts. Entre deux tiers et trois quarts. Ah, trop faible.
4: Bah, c'est... Ouais.
2: Ouais, mais je visais le zéro.
0: Ah, ok. Alors, c'est bien visé. Ah, non, mais tu visais le 150, c'est bien visé. 150.
2: Un M, s'il te plaît.
0: Il n'y a pas de M. Priscilla, à toi de jouer.
2: Ah.
4: La caverne, tout est...
0: Ah, 25 euros.
1: Je vais proposer un H. Même si je pense pas. Ouais.
0: Aïe, aïe, aïe, aïe.
4: Ah bah non, pas le pass, hein.
0: Alors, 500, ça serait bien, mais ça sera peut-être un 200.
2: Oh, joli.
0: 500, oui, 500 euros.
4: Et je vais proposer le K, s'il te plaît.
0: Voilà, bien. Tu as 650 euros. Pour 100 euros supplémentaires.
4: Le N. Ah bah non.
0: Non, oh, il est déjà demandé le
4: N. Mais je ne veux pas le dernier mot.
0: Bon, Florian, tu l'as?
2: Je l'ai.
0: Allez, un petit coup.
2: Allez,
0: et la caverne pour finir, ça serait super.
2: Allez, chaton.
0: Allez,
2: c'est un peu faible.
0: C'est trop faible.
2: C'est un peu faible.
0: C'est trop faible, dommage, dommage.
2: Je sens
0: dommage.
2: Pas ma force et puis j'essaye toujours de... Voilà.
0: Alors, 150 euros.
2: Alors, je vais proposer un X.
0: Le X, évidemment.
4: Ah.
0: Eh oui.
4: Ah.
0: Eh oui.
4: Ah.
0: Eh oui. Ah. Et alors, il n'y a plus de consonne. Tu me dis, avant même que tu veuilles acheter une voyelle pour te... Non.
2: Non, là. Non, non.
0: Merci.
2: Je pense que je l'ai.
0: Oui.
2: Faire tapis au poker avec une paire de deux.
4: Ouais. Okay. Bravo.
0: Bravo.
2: Merci.
0: Bien joué, ben oui, coup de bluff. C'était au poker.
4: Ouais.
0: Et la paire de deux, c'est l'une des plus faibles combinaisons que tu puisses avoir. Après, c'est même plus des combinaisons, c'est juste à une carte force. Alors, petit point sur les cagnottes. C'est Majorie qui a 650 euros, c'est Florian qui a 975 euros et c'est Priscilla qui n'a rien pour le moment. Le jackpot a bien grimpé, il est à 13 550 euros et nous voici partis pour le deuxième tour après une manche épique. Le tour musical. Bien, on rigole bien. Allez, non pas Priscilla, elle n'est pas d'accord. Allez, c'est parti pour une nouvelle énigme rapide. L'indice, c'est attraction touristique.

0: Majorie.
1: Des menhirs de Karnak.
0: Oui, bravo.
2: Absolument.
0: Les menhirs de Karnak, donc c'est un alignement de pierres monumentales à Karnak, donc en Bretagne, et qui date de la préhistoire, au moins 6000 ans. Alors, il y a de nouvelles cases, une case 1 500 € qui vient d'arriver, la case banqueroute qui vient d'arriver, et la case menhir. Vous voulez le faire tous ensemble? Il y a quelqu'un qui veut chanter mignon? Tu chantes bien? Tu chantes bien?
3: La mini roue.
0: Je ne sais pas quand ça s'arrête. Le début n'était pas très franc et la fin non plus. Et le milieu non plus. Je ne sais pas ce qu'on peut garder. Bien. Majorie. C'est toi qui commence cette manche musicale. Il y a deux titres à deviner aujourd'hui.
1: Okay.
0: Et si tu devines l'interprète, d'ailleurs, si vous devinez l'interprète en trouvant l'énigme, vous gagnez 200 € supplémentaires. Majorie, à toi de jouer.

0: Aïe. En revanche, le cri est cool. Il est assez cool. Florian.
1: Oh, la mini-roue.
2: Ah oui.
3: La mini-roue.
0: Tu sais quoi? Arrête de viser. Voilà, arrête de viser. 150 euros, Florian.
1: Je propose pour 150 euros un N.
0: Le N.
1: Allez.
0: Tu vises quoi?
1: Rien. C'est mieux, non? Parce que là...
0: C'est mieux, à mon avis, ouais.
1: Bien. Oh, le 1500, vient de sourire. Oh, il vient de sourire, vient de sourire, vient de sourire, sourire,
0: non,
1: vient de sourire.
0: Non.
1: Je peux faire une réclamation, je veux enlever cette case.
0: Je t'as eu 25 déjà, c'est dingue. Allez, 25 euros, qu'est-ce que tu me proposes?
1: Je propose un S pour 25 euros.
0: Le S. Oui.
1: Bon.
0: Allez. Tu passes large, la banqueroute, elle passe.
1: Oh, la mini-roue.
0: Peut-être.
1: On en est loin. Non, on en est loin.
0: Non,
1: je sens bien le 250. Je sens bien le 250.
0: Eh ben
1: ah non, toujours pas.
0: Ne dis pas, donne-moi une bonne lettre.
1: Je propose un R, s'il te plaît.
0: Le R, y en a-t-il? Et non, Priscilla, tu récupères la main.
3: La mini-roue.
0: Bien. Plein de très belles cases. J'imagine que le Joker serait la meilleure pour toi. On va voir ce qui tombe. Oula, marche arrière, c'est la première fois que je vois ça. Oh, magie! Tiens, on va voir si t'as de la chance. On va voir si t'es plus fort qu'un magicien, qu'un escroc. J'ai trois petits porte-monnaies.
3: Oui.
0: Dans un de ces porte-monnaies, il y a une pièce de 2 euros.
3: Okay.
0: Si tu la trouves...
3: Oui.
0: Que tu la sors du porte-monnaie,
3: oui.
0: C'est-à-dire que tu as battu un magicien à son propre jeu, tu deviens une star et tu vas avoir une chance incroyable.
3: Okay.
0: Et moi, j'aurai la honte. Ok.
3: Ok.
0: Allez, choisis un porte-monnaie, celui qui veut. Tu peux changer.
3: Non.
0: Tu veux pas changer? Tu prends celui-là?
3: Oui.
0: Allez, prends celui-là. Attends, je mets les deux autres ici.
1: Attention,
0: on vérifie.
1: C'est un tricheur, ça.
0: Non. Je regarde, regarde. J'ouvre et en effet. Il y a la pièce, bravo, bravo. Tu vas avoir de la chance aujourd'hui.
3: Super.
0: En même temps, ce qui est dommage, c'est que si on ouvre l'autre, t'aurais pris 50 euros.
3: Oh non.
0: Et que si on ouvre celui-ci,
1: 2000.
0: T'aurais pris aussi 50 euros.
3: Oh.
0: Allez, merci.
3: Merci. Ah, c'est fort quand même.
0: Soulève la case mini-roue.
3: Alors.
0: Priscilla, tu me dis quoi pour 200 euros?
3: Un V.
0: Bien. Okay. Le V te fait prendre 200 euros et maintenant tu peux relancer.
3: Ouh, 1500?
0: Aïe, tout,
3: non.
0: Ça devrait passer. Oui,
3: ah,
0: ça passe.
3: Ça va.
1: Joli.
0: 250.
3: F.
0: Le F. Mm-hmm. Fox. Non, pas de F. Majorie.
3: Je vais acheter le E, s'il te plaît.
0: Oui. Ça peut t'aider. Il y en a 5. Belle somme, ça serait chouette, 400,
3: yes.
0: C'est parfait.
3: Je vais proposer le T, s'il te plaît.
0: Mais le T, il a déjà été dit. Ça a déjà été dit, le T.
3: Mais c'est pas possible.
0: Mais non, Florian.
1: Allez, on y va. Bon, bah, 50, hein.
0: Non, c'est plus,
3: non.
0: C'est plus.
3: 150,
0: c'est bien. Allez, tu me dis.
1: Alors, je propose un B. Précisément.
0: Priscilla, tu as eu le temps de réfléchir le temps que les autres jouaient. Tu l'as?
3: Oui.
0: Ouais, tu l'as. Bravo, Priscilla. J'ai compté sur toi, je savais que je pouvais compter sur toi. En plus, tu vises les bonnes cases, là, 450 et 600. Oh, 600, trouve-moi la bonne lettre, je t'en supplie.
3: Je propose un M.
0: Le M de Mike, y en a-t-il ? Eh oui.
3: Ah !
0: Eh oui.
3: Je vais acheter un O.
0: Oui. Ça va t'aider, ça aussi. Tu as toujours 2400 euros. Tu peux de nouveau acheter une voyelle, soit relancer.
3: Je vais acheter un I.
0: Oui.

0: Non, pas le 0.
1: Non.
0: Bon.
1: Bon, je vais proposer un J.
0: Oui. Demain, c'est un et deux.
1: Ouais, non.
0: 100 euros.
1: 100 euros, je vais proposer un...
0: Attention, le temps.
1: Trop tard.
0: Le temps.
1: Ouais, je vois pas du tout.
0: Allez, Majorie, à toi de jouer.
2: Julie. Allez, tire bien fort.
0: Ah, mais tu vas me faire un pas. C'est
1: non,
0: Florian
1: non.
0: qui va être content. Non, 50
1: non.
0: euros.
1: J'ai proposé le D. Je peux faire une proposition ?
0: Oui, mais tu n'as que 50 euros. Oh, franchement, ouais. Essaye de. Franchement, ça vaut. Perdre 50 euros, c'est pas, ça ne changera rien.
1: Vraiment, ouais,
0: 50
1: c'est vrai,
0: euros.
1: C'est
0: mais...
1: vrai.
0: Bon, là, si tu me fais un pass, c'est un peu les boules, mais bon, non, ça devrait passer le pass. Et voilà, 200 euros.
1: Le Z.
0: Là, tu pourras me faire une proposition. Tu me dis.
1: Emmenez-moi et je me voyais déjà.
0: Je me voyais déjà, emmenez-moi. Pour 200 euros supplémentaires, qui est l'interprète ?
1: Charles Aznavour ?
0: Mais oui, Charles Aznavour.

0: Alors ça, là, c'est marrant comme on connaît tous les paroles jusque là. Et puis après, c'est ça. Alors, bravo Majorie, tu prends 450 euros quand même. Tu vois, t'as bien fait de rejouer. On fait un petit point sur les cagnottes. Nous avons Priscilla qui n'a rien. Florian, 975 euros. Majorie, 1100 euros. Le jackpot est à 14 050 euros. Et nous voici partis pour le troisième tour. Bien. Une nouvelle énigme rapide. Pour prendre la main. Non, mais allô? Quoi? Voilà, c'est l'indice. Bonne chance avec ça. Ouais. Alors on pourrait faire. Non mais allô quoi? Oui, Florian.
1: Un appel de poche?
0: Exact. Moi je suis un pro de l'appel de poche.
1: Ouais?
0: Ah oui, moi je fais des appels de poche tous les jours.

0: jour, je pense 4, 5, 6, c'est mon minimum, jusqu'à une vingtaine d'appels de poche par jour. Qu'est-ce qu'il y a de neuf? Quoi de neuf dans ce tour? La case mystère, 500 euros d'un côté, mais quoi de l'autre côté? La case bonne poche, une enveloppe rouge, une enveloppe bleue. Dans une de ces deux enveloppes, il y a 1000 euros. À vous de la retrouver. Le reste des cases, vous les connaissez. Le jackpot est à 14 050 euros. L'indice de cette énigme, c'est peinture. Voici l'énigme. À toi, Florian.
1: Allez.
2: Le mystère est déjà passé.
3: La bonne poche.
2: La bonne poche.
3: Ouais, non.
2: Bonne poche, non. Allez, 250.
0: 250.
2: Je propose un N.
0: Le N.
3: Ah bon.
0: Priscilla, à toi de jouer.
4: Et c'est parti.
0: Et c'est parti. Oh, oui. Non. 100 euros.
4: Je vais proposer un M.
0: Le M de Mike. Pas de M non plus. Majorie.
4: Eh ben allez, c'est parti.
1: Tu n'iras pas sur passe.
0: Allez, 50 euros, tout va bien.
4: Je vais proposer le S, s'il te plaît.
0: Le S. Mmh. 100 euros pour toi. €50.
4: Je vais proposer le R, s'il te plaît.
0: Oui. Il y en a trois. Je rappelle l'indice, c'est peinture. €100.
4: Je vais proposer le L, s'il te plaît.
0: Le L. Mmh. Tu avances dans cette énigme. Tu as maintenant 450 euros sur ta cagnotte. Mmh. 300.
4: Je vais proposer le D, s'il te plaît.
0: Mmh. Deux. Tu as 600 euros de plus.
4: Et bah,
0: tu te retrouves maintenant avec 1050 euros.
4: Est-ce que je peux acheter le E, s'il te plaît?
0: Tu le peux et tu le fais. Pas très utile.
4: Ouais. Bon, allez, je tourne. Oh, la bonne poche. Allez, allez,
2: oh,
4: allez, la bonne poche. Allez, la bonne poche. Allez, allez. Oh.
0: Ah.
4: Je vais proposer le P, s'il te plaît.
0: Mmh.
4: Je vais acheter le I, s'il te plaît.
0: Mmh.

0: 150 euros. J'ai envie de t'enlever de l'argent même. Ouais. Super.
1: Je vais proposer le thé.
0: Le thé. On a 3. Tu prends 450 euros.
1: Je vais acheter le A, s'il te plaît.
0: Oui. Utile, il y en a 4. Oui, bah oui.
2: La case mystère.
0: Oh non, mais non, mais non, mystère. Pas la banqueroute. Non, non, non, non.
3: Oui.
0: Et il y a eu, une montée d'ultrasons.
1: Pardon.
0: Non, non, non, non, non, non, non. C'était très mal.
2: Tu te rends compte, Marjorie.
1: C'était chouette. Je vais proposer le F, s'il te plaît.
0: Tu as 1225 euros. Du moment que tu ne vises pas un pass ou une banqueroute, tout va bien.
1: La bonne poche, peut-être ?
0: Un peu fort.
1: Oh, dommage. Je vais proposer le K. Allez, mon petit dernier tour de roue.
0: Ben oui, t'as raison. Va chercher la dernière consonne. C'est toujours ça de plus dans ta cagnotte s'il n'y a pas d'accident.

0: Oula, oula.
1: Non, ça va.
0: Oula, ça va aller.
1: Je pense.
0: Ça va aller. Bon, j'aurais préféré un peu plus, mais bon, 25 euros.
1: J'ai proposé le H, s'il te plaît.
0: Bien. Il n'y a plus de consonne.
1: Eh bien, je propose les autoportraits de Frida Kahlo.
0: Exact. Quel beau personnage, quelle belle femme, quelle belle âme que cette Frida Kahlo. Elle a peint en effet plus de 55 autoportraits, grande figure aussi féministe de son époque. Alors, bien, bravo. Tu prends 1325 euros avec cette manche. Et maintenant, petit point sur les cagnottes. Nous avons Priscilla, rien. Florian, 975 euros. Majorie, 2425 euros.
2: Bravo.
1: Merci.
0: Notre championne est en tête. Le jackpot a bien grimpé. Il est à 14 650 euros et vous allez pouvoir le remporter maintenant dans le quatrième tour, la manche question. C'est parti. Les compteurs de gains sont de retour à zéro. Nouvelle énigme rapide qui rapporte 200 euros qui permet de prendre la main. L'indice, c'est sensation.
1: Sensation.
0: Au pluriel.

0: Oui, Majorie.
1: L'ascenseur émotionnel.
0: Exact, bravo. L'ascenseur émotionnel, c'est une alternance rapide d'émotions parfois opposées, la tristesse, la joie, la surprise, etc. Ce qui crée le fait de déstabiliser le public. Ce qui est génial avec ce jeu, c'est que c'est tous les jours comme ça. Vous passez de la joie à la tristesse, c'est comme ça, c'est extraordinaire. Alors, on va regarder ce qui se passe du côté de la roue. La 2000 euros vient d'arriver. Oh oui, la 750 euros vient d'arriver. Ouais, pas mal, ouais, pas mal.
1: Ouais, ouais.
0: Le jackpot vient d'arriver, 14 650 euros. Yeah! Mais surtout, mesdames et messieurs, je le sens bien aujourd'hui. Le filet garni vient d'arriver. Qu'est-ce qu'il y a dans le filet garni? Oh waouh, oh waouh. Oh waouh, oh mon Vince, mais pourquoi? Ouh là là. Et alors, normalement, sur les sculptures comme ça, il manque souvent une tête ou un bras. Il faudrait couper pour voir que ce soit les réalistes. L'indice de cette énigme, c'est 7e art. C'est chouette. Vincent, c'est bon, tu peux respirer. Alors, Majorie, c'est toi qui commences.
1: Ouais.
0: Tu lances la roue, tu t'en souviens. Il n'ose plus bouger, j'adore. C'est une question, si tu réponds à la question, c'est 200 euros supplémentaires à la fin. Bonne chance.
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0: Bonne chance.
1: Allez. Je vais proposer le thé, s'il te plaît.
0: Le thé. Très bien. Non. Florian, à toi de jouer. Bah oui, je suis d'accord avec toi.
8: J'espère qu'il va pas m'arriver la même chose. Allez, c'est parti.
0: Je rappelle qu'il y a un jackpot à 14 650 euros. Hein.
8: Oui, et regarde.
0: Ça vaut le coup d'aller le viser un peu fort.
8: Il est là, un petit peu trop fort.
0: Allez, 200 euros.
8: 200 euros, je propose un S, Eric.
0: Bon, là, on a une grosse énigme. Normalement, bah oui, il y en a deux. 400 euros de plus pour toi. Beaucoup trop fort pour le jackpot.
1: Ouais.
0: Mais...
1: Ça peut revenir.
8: Mais le filet garni pour nous sourit.
0: C'est pas impossible.
1: Ah, ouais.
0: Et oui, le filet garni.

0: Merci, waouh. Merci. Tu as des enfants, Florian, ou pas?
1: Oui, j'ai deux enfants.
0: Ils ont quel âge, tes enfants?
1: Ils ont 10 et 4 ans et demi.
0: 10 et 4 ans, c'est trop chouette. Alors, c'est des garçons ou des filles?
1: J'ai garçon et fille.
0: Ok. Oh, regarde la petite épée. C'est trop chouette. Le casque grec.
1: Oh, ça, c'est pour moi.
0: C'est
1: ça.
0: Chouette. Et là, oh, ça va m'aller super bien, ça, j'en suis sûr.
2: Wow. Ah.
0: Vous sentez que vous vous transformez en pierre là ou pas?
1: Oui.
2: Ouais.
1: Oui.
0: Ouais.
1: Très bien.
0: Alors tu peux soulever la case.
1: Alors je soulève la case.
0: 300 euros, tu peux me donner une console s'il te plaît?
1: Eh bien je vais proposer un N, s'il te plaît.
0: Le N. Très bien, 900 euros d'un coup en plus. Ça c'est bien joué.
1: Alors. Ça, ça sent la banqueroute cette histoire.
2: Ouais, non.
0: Mais non, ça passe, mais non, ça passe, ça passe.
2: Ça passe.
1: Ok.
0: 100 euros.
1: Pour 100 euros, je vais proposer un D.
0: Très bien même, il y en a 4. 400 euros de plus pour toi, tu as 1700 euros. Je rappelle que c'est une énigme qui a pour indice 7e art.
1: 7e art. Elle tourne longtemps, c'est parce que je voulais vraiment le jackpot.
0: Et si tu l'as après avoir fait autant de tours, ce serait magnifique, wow. C'est un peu fort. Ah. 150 euros.
1: Un R.
0: Le R.
1: Oh.
0: Non, non, non. Pas de R. À toi, Priscilla.

0: 200.
1: Je vais proposer un V.
0: Le V. Non. Pas de V. Majorie.
2: Je vais acheter le A, s'il te plaît.
0: Tu as 600 euros.
2: Je vais acheter le E, s'il te plaît.
0: Oui. Je rappelle l'indice, 7e art. Oui.

0: 150.
1: Je vais proposer le cul, s'il te plaît. Ok, allez.
0: Bah oui.
1: Ah non, pas le pass, hein.
2: Tu l'as déjà eu.
0: Très bien.
1: Non, non, non, allez, allez, allez, allez. Voilà,
0: voilà,
1: c'est bien.
0: Voilà, 500 euros, très bien. Tu m'as dit.
1: Je vais proposer le L, s'il te plaît.
0: De la main, anonymat, les deux marches. Une ville ou un animal, tu en as deux, tu prends 1000 euros, tu as 1950 euros, fais augmenter ta cagnotte. Bon. Avec
1: 200 euros.
0: Ouais.
1: Je vais proposer le C, s'il te plaît.
0: Le C. Il y en a deux. Là, maintenant, tu as 2350 euros.
1: Et
0: que
1: ben,
0: fais-tu ?
1: On continue de tourner
0: okay.
1: là.
0: Allez. Elle est joueuse.
1: Ah bah non.
2: Non, ça
0: ouais,
2: passe.
0: Mais tu prends le risque à chaque fois. Hein.
1: Bah ouais.
0: 300 euros.
1: Je vais proposer le M.
0: Le M de Mike.
1: Je vais acheter le U, s'il te plaît. Mmh.
0: Toujours 2450 euros.
1: Allez.

0: Marie.
1: Ben, je vais proposer. Okay. Dans quelle saga de cinéma joue-t-on au Quidditch?
2: Exactement. Bravo. Et alors?
1: Bah, Harry Potter.
2: Bah oui, évidemment. Bravo. Tu prends les 200 euros supplémentaires. Merci. Bravo. C'est le sport que les jeunes sorciers pratiquent en fourchant un balai et cherchant à marquer les buts tout en défonçant les autres. C'est génial. Tu remportes ce quatrième tour. Petit point sur les cagnottes. Majorie, tu as maintenant 5 075 euros. Très bien. Florian, 975. Priscilla, rien. Zéro. La bulle. Nada. Kuchi. Et c'est parti pour le dernier tour. Maintenant, vous jouez avec l'ensemble de vos cagnottes.
1: Ok.
2: C'est la personne qui aura le plus d'argent à la fin de cette cagnotte qui sera nommée championne ou champion. Oui. 500 euros pour l'énigme rapide qui vient maintenant et pour prendre la main. L'indice, c'est histoire. Voici l'énigme.

0: Oui, Priscilla.
1: La révolution industrielle.
0: Oui.
2: Oh, joli. Bravo.
0: Tu prends la main sur cette dernière manche, tu prends les 500 euros. Bien. Vous le savez, c'est le tour où tout peut arriver.
2: Absolument.
0: Vraiment tout. Il y a une case 5000 euros, des nouvelles banqueroutes, une passe, 1000 euros, la grosse banqueroute classique, le diviseur, l'échange, toutes les autres cases de gains que vous connaissez. Les possibilités d'histoire sont très nombreuses et à chaque fois, cette cinquième manche nous surprend. L'indice de cette dernière manche, c'est qui ne tente rien.
1: Rien.
0: En effet, voici l'énigme. Bien, 200 euros.
1: Alors, je vais proposer un S.
0: Le S.
1: Super.
0: Décidément.
1: J'ai vraiment pas de
0: chance. Décidément. Majorie, à toi de jouer.
1: Allez. Ah non.
0: Allez.
1: Encore un peu.
0: Aïe. Florian.
2: Allez. Je rebats toutes les cartes.
0: C'est ça, t'as fait un mélange.
2: J'ai fait un mélange. Je ne vise surtout pas la banqueroute. Pour 250 euros, je souhaiterais un thé, s'il te plaît.
0: Le thé.
2: On y va. Pour 100 euros, je souhaiterais un N, s'il te plaît.
0: Le N de November.
2: De November.
0: Ok.
2: Le même.
0: Le même, toujours ce même N. Il y en a 3, très bien. 300 euros de plus pour toi. Bon, tu as 1775 euros. Je rappelle que c'est Majorie qui est en tête avec 5075 euros. C'est la somme qu'il faut dépasser.
2: Ah oui, c'est sûr que là, on s'en approche quand même pas trop mal. Hein.
0: Alors... Mauvaise nouvelle pour Majorie. Ouais. Qui veux-tu diviser ?
2: Je pense que je vais diviser Majorie.
0: Oui. Alors, il faut encore une bonne lettre pour que tu puisses le faire.
2: Oui, bien sûr. Je vais proposer un R.
0: Le R, y en a-t-il ? Il y en a trop, mais tu divises Majorie, ce qui fait que tu te rapproches vraiment de sa cagnotte.
2: Oui. Je voudrais acheter une voyelle, si
0: oui,
2: c'était possible.
0: Ça l'est.
2: Je souhaiterais acheter un E.
0: Ok. Huit E. Je rappelle l'indice, c'est qui ne tente rien. Soit tu achètes, soit tu relances.
2: Et j'achète un A. Mmh.
0: Il y en a deux.
2: Allez.
0: Bien. 1375 euros pour Florian, Majorie 2538. Pour le moment, c'est elle qui est en tête. 60...

0: 15 euros, Florian.
1: Eh bien, je propose un V.
0: Bien joué, il y en a même deux. 150 euros.
1: Je vais acheter un I.
0: Le I, très bien. Je rappelle qu'il ne tente rien. Le I est bien utile. Il y en a quatre.

0: 200 euros.
1: Pour 200 euros, je souhaite un C, s'il te plaît.
0: Il y en a deux. 400 euros.
1: Ok.
0: 75 euros.
1: Je propose un P.
0: Le P. Il y en a deux. 150 euros de plus. 2175 euros. Tu te rapproches petit à petit de la cagnotte de majorité.
1: Aïe, aïe, aïe.
0: 200 euros.
1: Je souhaiterais un L.
0: Oui.
1: S'il te plaît.
0: Et grâce à ce L, qui est en deux positions, tu gagnes 400 euros et tu te retrouves maintenant en tête. Si tu me donnais la solution maintenant, tu serais champion.
1: Je propose flirter avec un policier pour éviter une amende.
0: Bravo. Yes. Bravo. Belle manche, Florian. Tu deviens champion en majorité. Tu repars quand même avec 11 400 euros. C'est chouette.
2: Ouais, c'est génial.
0: Ça me fait plaisir pour toi. Priscilla, avec des souvenirs,
2: ah bah oui,
0: tu repars.
2: L'expérience, bah oui.
0: Voilà.
2: Bravo. Trop bien.
0: Bravo, majorité.
2: Merci.
0: Bravo. Bravo, Priscilla. Bravo. Merci. Bravo. Vous pouvez regagner la coulisse. Et nous avons un nouveau champion. C'est Florian.
3: Merci.
0: Et c'est pas fini?
3: Non, c'est
0: parce
3: pas fini.
0: Parce que maintenant, c'est la finale.
3: J'espère.
0: T'es prêt?
3: Allez.
0: C'est parti. Florian.
3: Oui.
0: Maintenant, il n'y a plus de banqueroute, il n'y a plus de passe, il n'y a plus d'accident possible. Il n'y a que des gains de 1500 à 20 000 euros. Mais aussi un très beau voyage. Ce soir, c'est le Brésil.
3: Ah.
0: Ouais, c'est beau.
3: J'aurais pu faire un peu de capoeira, par exemple.
0: La prochaine fois. Si tu gagnes. 9 jours en hôtel 4 étoiles en pension complète. C'est chouette. Maintenant, c'est à toi de lancer la roue. Peu importe hein, la oui. force, puisque de toute façon, on ne sait pas ce que contiennent ces cartons. Donne-moi le petit carton qui correspond à, voilà, au sein là. Parfait. Merci. On joue à la balle, OK? Je vais découvrir l'indice. Mathématiques.
3: D'accord.
0: Voici l'énigme. Tu vas recevoir en cadeau 5 consonnes et une voyelle, à savoir le R, le S, le T, le L, le M et le E. Y en a-t-il? À toi maintenant de me donner 3 consonnes et une voyelle. Lorsque tu me les auras données, tu auras 10 secondes pour tenter de deviner l'énigme.
3: D'accord. Le C. Le B. Et le F.
0: CBF et une voyelle.
3: Le A.
0: Je rappelle l'indice, c'est mathématique. CBF A, y en a-t-il?
3: Non. Non. Un graphique.
0: Ouais, bon. Écoute, c'est pas grave. Viens à mes côtés. Alors voyons ce que tu n'as pas gagné. Tu n'as pas gagné 2000 euros supplémentaires. Okay. C'est bien dommage. Mais tu as gagné 2575 euros. Ça, c'est chouette.
3: Excellent, merci.
0: Tu as gagné la chance de revenir à la prochaine partie où le jackpot débutera à

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0: un peu impatiente. 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

0: les porte-parole de chaque commission.
1: Prendre le temps de s'écouter pour mieux construire l'avenir, c'est l'objectif de cette première rencontre entre la nouvelle élue en charge de la jeunesse et les membres du Conseil des jeunes dionysiens. Dans un rond de causée, chacun a pris la parole librement pour revenir sur les projets menés ces dernières années, mais surtout pour imaginer ceux de demain. Un moment d'échange où les jeunes ont aussi parlé de leur quotidien, de leurs espoirs, de leurs inquiétudes et de leur vision de l'avenir.
2: Ils nous apportent vraiment une vision rafraîchissante et tellement ouverte en fait sur le monde, notamment sur les questions de transition écologique, de biodiversité. Ils ont une ouverture aussi sur les nouvelles technologies. Donc moi, ça m'apporte énormément, j'apprends beaucoup.
1: Mobilité, environnement, culture ou encore pouvoir d'agir sont les quatre thématiques qui orientent le travail du Conseil des jeunes. Les échanges et les points de vue ont été fructueux, une source d'inspiration pour la ville qui permettra de bâtir des actions au plus près des réalités vécues par les jeunes.

0: Ce séminaire est le premier d'une série. L'objectif est de faire vivre le dialogue tout au long du mandat et de permettre aux jeunes de participer pleinement aux décisions qui les concernent.
1: Et c'est quelque chose d'hyper intéressant, parce que là on peut parler à cœur ouvert, exprimer leurs ressentis, leurs besoins et aussi leurs craintes par un moment. Et je trouve que l'échange a été très enrichissant ce matin.
2: Ça fait extrêmement plaisir parce qu'on se sent vraiment écouté et aujourd'hui, lors de ces réunions-là, on se sent vraiment utile pour notre territoire.
3: Les collectivités qui nous font confiance, l'élu à la jeunesse qui nous fait confiance et au-delà de ça, j'ai ma place. Tout concrètement dans Saint-Denis.
0: Le conseil réunit des jeunes de 16 à 30 ans. Il joue aussi le rôle de relais auprès des autres jeunes en les informant, en les orientant vers les bons interlocuteurs et en faisant remonter leurs besoins.
4: Nous, on est là du coup pour l'inclusion des jeunes aujourd'hui, que ce soit bien par des projets d'entrepreneuriat, de travail, de logement, mais surtout nous, on est là bien vraiment pour accompagner des jeunes.
0: À La Réunion, près d'un habitant sur deux est un jeune. À Saint-Denis, la nouvelle mandature veut faire de cette jeunesse une véritable force de proposition.

0: Le public venu en nombre était au rendez-vous pour la nouvelle édition du marché de nuit sur la place du Barachois. Au fil des allées, les stands variés ne désemplissent pas. Artisanat local, objets de décoration, bijoux, vêtements, plantes ou produits venus d'ailleurs. Il y en avait pour tous les goûts et tous les budgets. Pour les exposants, cette vitrine est devenue un rendez-vous incontournable.
1: Ça se présente super bien, il y a du monde, les gens sont au rendez-vous. Merci à la ville, merci aux Réunionnais.
2: Je trouve que c'est super, ça permet aux créateurs de se faire connaître, aux artistes. De montrer leur travail aussi et de garder en fait cet esprit de fait main.
0: Les gourmands avaient aussi l'embarras du choix, cuisine réunionnaise, spécialité de l'Hexagone ou saveur du monde. Le public a apprécié ce mélange de découvertes, de gourmandises et d'animation qui fait le succès de chaque édition.
3: On est bien en barre à choix, il fait bon. Il y a aussi beaucoup de stands, donc il y a beaucoup d'attractions, il y a beaucoup de personnes et je trouve que c'est vraiment chouette.
0: Des animations étaient aussi proposées. Cette fois, les plus grands pouvaient customiser leur tote bag et les plus jeunes fabriquer leur propre sucette.
4: Dans le principe, c'est nous qui faisons la partie sensible de la chauffe, puisque c'est un peu délicat. Et c'est les enfants qui font la sucette, ils mettent des bâtons, ils mettent l'image, ils mettent le sachet, puis ils repartent avec, puisque c'est gratuit.
0: Cette édition du marché de nuit a été marquée par quelques nouveautés. Grâce à un partenariat avec le festival Jazz dans le Port, les animations musicales prennent une nouvelle dimension. Le groupe Fanfleur Brass Band, venu d'Hexagone, a déambulé et entraîné le public dans son sillage.
2: Nous avons l'opportunité de pouvoir avoir un groupe de cuivre et de percussion qui va défiler tout au long du marché de nuit et nous donner des influences de la Nouvelle-Orléans et de l'Angleterre.
0: Retour à nos artistes pays, Pantasol a mis aussi l'ambiance et les amateurs de danse en ligne ont pu s'exprimer joyeusement. Enfin, le temps fort de la soirée, la présentation des 12 candidates à Miss Réunion 2026, chaleureusement accueillies par un public venu en nombre, une première au marché de nuit. Bien plus qu'un simple marché où l'on vient faire quelques achats, c'est aussi découvrir de nouveaux talents, partager un repas et surtout passer un bon moment en famille ou entre amis sur le front de mer de Saint-Denis.

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Antonio Gil. Antonio Gil. Contact référent au Mexique. Oh. Santino Gonzalez. Contact à l'étranger, nom de l'entreprise employeur, L'Homme Entertainment. Il est venu travailler dans l'entreprise d'Esteban.

0: Excusez-moi. Tout ce que je peux vous dire, c'est que la personne que vous recherchez...
1: Oui.
0: ...est arrivée au Mexique il y a 10 ans.
1: Il y a 10 ans. Et vous pouvez me donner plus d'informations?
0: Vous devez vous adresser à la police pour signaler la disparition.
1: D'accord.
0: Après ça, ils pourront ouvrir une enquête.
1: Merci de m'avoir accordé votre temps. Merci.
0: Je vous en prie.
1: Excusez-moi.
0: Au revoir.
2: À l'hôpital?
3: Oui, Madame Alberti a eu un accident et monsieur est allé la rejoindre.
4: Ah, oh, mon amour, tu vas bien? Tu vas bien? Quand on m'a appelé, j'ai imaginé le pire.
5: Mon bébé! Mon bébé! Je l'ai perdu, c'est fini! Je l'ai perdu! Notre bébé! Il est mort! Il est parti! Je ne vais pas être maman! Je ne serai jamais maman! Jamais! Mon amour, on ne va pas être parents!
1: J'ai beaucoup pensé au journaliste que tu as engagé pour trouver ce qui est arrivé à ton père.
0: Ah, oui, Jordi Villa. Pourquoi?
1: Eh bien, j'ai un ami en Espagne qui est directeur d'un journal. Peut-être qu'il le connaît. Je crois qu'il serait bon de confirmer que ce journaliste est un professionnel et non pas quelqu'un qui voudrait abuser de ton désespoir.
0: C'est vrai que je n'y avais pas pensé. Tu as sûrement raison.
1: Il travaille pour quel journal? Ah, parfait. D'accord, bon, excuse-moi, Omar, je dois te laisser, j'ai un double appel.
0: D'accord.
6: À quel stade est le cancer? Est-ce qu'il y a un traitement quelconque, quelque chose qui pourrait l'aider?
7: Je suis désolé, mais malheureusement, il est trop tard. La maladie est tellement avancée que il n'y a plus rien à faire.
6: Je peux vous demander une chose?
7: Oui.
6: Ne lui dites rien. Laissez-moi lui annoncer la nouvelle, d'accord?
7: D'accord, mais ne tardez pas trop à le lui dire. Il n'a plus longtemps à vivre.
0: Célia, pourquoi tu n'as pas toqué?
8: Pardon, j'ai besoin que vous signiez ces contrats.
0: Célia, si un homme devait t'offrir un petit cadeau, ce serait quoi?
8: Pardon?
0: Oui, oui. Si je voulais te donner quelque chose pour te faire savoir que je t'aime bien, mais sans être trop intense, hein, qu'est-ce que ce serait?
8: Je sais pas. Des chocolats.
0: Bien sûr! Des sucreries, elle a vécu à l'étranger pendant longtemps. Célia, trouve où on fait les meilleures confiseries mexicaines et demande-leur de préparer un joli panier pour Marissa Jones. Tu as son adresse.
8: Excusez-moi.
9: Pour info, je suis parti du travail pour vous, ok?
10: Ah, ça va, tu trouverais n'importe quel prétexte pour échapper à ton boulot.
8: Je vous ai pas demandé de venir pour faire joli. Aidez-moi à sortir les boîtes.
9: Ok, tu veux t'occuper des sacs ou des cartons?
8: Il y a de la nourriture et des livres.
10: Ok.
9: Allez, au boulot.
8: Tu prends les petites boîtes.
9: Et ça?
6: Santino? Excusez-moi, madame, où se trouve le patient qui occupe cette chambre?
11: Il était parti quand je suis arrivée, mais laissez-moi le chercher.
6: Oh, ne vous en faites pas, c'est un ami à moi. Je pense savoir où il se trouve. Merci.
12: Oh, merci beaucoup, les enfants. C'est très généreux.
10: Dans les petites boîtes, il y a des fournitures scolaires et dans les grandes, il y a de la nourriture.
12: Oh, vous n'imaginez pas à quel point je vous suis reconnaissant. Merci beaucoup.
8: Il n'y a pas de quoi être reconnaissant, mon père. On le fait de bon cœur.
12: Et c'est très noble de votre part. Je suis fier de vous, les enfants. Oh, dites, je viens de préparer un bon chocolat. Vous voulez rester prendre une tasse?
9: Oh, non.

0: Mon père, merci. Je dois retourner au travail.
1: Et moi, je dois réviser.
2: Oui, je comprends, mais ça fait si longtemps que nous n'avons pas parlé. Alors j'aimerais bien que...
3: Oh, mon père, on n'a pas grand-chose à dire, à part que papa n'a pas laissé tomber son idée de mariage.
0: Cette fille l'a hypnotisée, hein.
2: Et un petit verre d'eau de vie. Je viens d'en recevoir une caisse des nonnes de Celaya. C'est très, très bon.
1: Oh, moi, je veux bien prendre un verre.
3: Rafa, Raphaël, tu peux pas boire.
0: Tu peux pas.
4: Bonjour. Oh, bonjour. Bonjour, je suis contente de vous voir.
2: Vous vous souvenez de mon ami?
3: Oui, bien sûr.
1: Oui.
3: Comment ça va?
4: Bonjour. Bonjour, ma belle.
1: Bonjour.
2: Les enfants m'ont apporté plein d'affaires et de nourriture pour l'orphelinat. Mais ils doivent déjà partir. C'est dommage.
4: Oh, non. Vous ne voulez pas vous joindre à nous pour boire un café avec les biscuits sablés que j'ai apportés?
0: J'y crois pas assez. Ce sont mes biscuits préférés depuis que je suis petit.
2: Alors tu vas accepter de prendre de l'eau de vie?
0: Oui, pour un café.
2: Allez.
3: Et moi, un chocolat.
2: D'accord.
1: S'il faut se dévouer, je dis pas non à l'eau de vie.
3: Tu peux pas
0: tu
3: boire,
0: peux toujours
3: arrête.
0: Rêver.
5: Ça me brise le cœur de te voir comme ça. Pense au fait que tu es en vie. C'est la chose la plus importante.
4: Non, je veux être avec mon bébé. Je veux rejoindre mon bébé. Je ne veux pas vivre. Je ne veux pas vivre, Donato. Je veux rejoindre mon bébé. Tu ne comprends pas, tu ne comprends pas.
5: Je comprends, mais non,
4: je veux rejoindre mon bébé, s'il te plaît.
5: L'infirmière, s'il vous plaît, je t'en prie, alors
4: fais-moi sortir d'ici.
5: Non, ne t'en fais pas, mon ami. Calme-toi, tu vas te blesser. Je te promets qu'on va bientôt partir. Je t'en prie, calme-toi.
0: Vous savez, ces biscuits me rappellent des souvenirs de mon enfance.
4: C'est vrai que les odeurs et les saveurs sont toujours gravées dans nos esprits, Hugo. J'espère que ton café n'est pas trop fort.
0: Merci beaucoup, madame.
4: Lucia, tu étudies les relations internationales?
3: Bah oui, mais c'est plus le cas parce que je fais une pause.
4: Ah, d'accord, mais je suis sûre qu'après ça, tu deviendras une grande diplomate et que tu voyageras dans le monde entier.
3: Oh, vous savez, les études, c'est pas mon truc. Et encore moins quand on a des enseignants aussi arriérés que ceux de la fac.
0: C'est pareil pour moi avec le monde du travail. Votre café est délicieux, madame, merci.
4: Je suis contente que tu l'aimes. Mais pourquoi tu dis ça à propos du travail, Hugo?
0: Je vois pas l'intérêt d'avoir fait des études dans la finance si mon père me laisse travailler aux archives.
1: N'exagère pas, Hugo. Notre père pense qu'il est important de commencer en bas de l'échelle.
0: Non, il le fait pour m'humilier.
4: Non, non. Votre père a monté son entreprise sans l'aide de personne.
3: Comment vous le savez?
5: On va rentrer à la maison. Heureusement, tes blessures étaient superficielles.
4: Mais ça a quand même tué mon bébé.
5: Mais c'est pas grave, on va réessayer.
4: C'est impossible. C'était mon dernier ovule.
5: Mon amour, pourquoi... Pourquoi tu as traversé la route comme ça sans t'arrêter, sans regarder avant?
4: À cause de Marcia. Elle m'a crié dessus. Elle a exigé que je lui avoue que j'avais tué Nicolas et... Alors j'ai essayé de fuir. Je suis partie et j'ai marché. Pendant longtemps, je ne sais pas combien de temps j'ai erré. J'arrêtais pas de penser à ce qui s'était passé cette nuit-là. Et je sais pas, j'ai traversé la route sans regarder. C'était trop tard. La voiture était déjà sur moi. Je ne me souviens plus de rien. Sauf de...
5: Merci.
2: Ce qui se passe, c'est que je lui ai dit certaines choses sur la famille Lombardo.
0: Attendez, mon père. Ne le prenez pas mal, mais je n'aime pas que vous partagiez des choses personnelles.
2: Bien sûr.
0: Ce n'est pas personnel.
4: Non, non, non, non, non, je comprends. Ne t'inquiète pas. En fait, pendant une conversation, le père José m'a parlé du grand succès de l'entreprise de votre père. Et il m'a dit qu'il l'avait créée sans l'aide de personne.
2: C'était simplement un commentaire.
4: C'est ça. Oui, c'est ça.
2: Vous voulez encore un petit peu de café ou des biscuits?
1: Je veux bien, mais vous embêtez pas, je vais me servir. Merci.
4: Lucia, si tu n'aimes pas tes études, ma grande, pourquoi tu n'étudies pas autre chose?
3: Oh, madame, pour être honnête, je préférerais vraiment prendre une année sabbatique et rien faire. Et ensuite, je verrai.
4: Tu sais, tu as tout à fait raison de prendre ton temps. Mais tu sais, je te conseille de ne pas prendre une année. Mieux vaut faire un semestre. Sinon, c'est très difficile de reprendre le rythme. Et tu sais, j'aurais vraiment aimé finir mes études avant... avant de commencer à travailler.
3: Ah.
0: Enfin, le travail, c'est pas toujours aussi bien qu'on le pense.
4: Non, mais si tu as étudié un domaine qui te plaît, démène-toi. Et montre à ton père que tu peux faire bien plus que travailler aux archives.
3: Toi, Raphaël, tu aimes étudier?
1: Oui, en fait,
3: madame,
1: j'aimerais...
3: madame, c'est le plus intelligent de nous tous et il adore les ordis. Tu as des yeux pleins de bonté.
1: Merci.
0: Je suis sûr qu'il va finir par devenir prêtre.
1: Eh, attends, je crois pas, non, c'est pas un truc
5: comme
1: ça.
5: Comment ça, je crois pas, non. Attends, je suis là.
1: Désolé, mon père,
5: de toute
1: désolé.
5: Façon, je ne te vois pas administrer la communion, ne t'en fais pas.
1: Ah bon?
3: En tout cas, bref, merci pour tout, mais on doit partir maintenant. On a tous beaucoup de choses à faire, mais merci beaucoup, madame. Et j'espère vous revoir bientôt.
4: Oui, oui, j'espère aussi vous revoir très vite.
0: Merci pour les biscuits et pour tout.
1: C'était délicieux.
3: Merci beaucoup.
4: À bientôt.
0: Mon père.
1: Merci beaucoup.
4: Je t'en prie. C'était un plaisir, un vrai plaisir.
5: Sois sage, mon enfant.
3: Bien sûr que oui.
5: Et prends soin de toi.
1: À bientôt.
4: Pour ce moment, mon père.
0: De rien.
4: Vous m'avez offert un des après-midi les plus beaux de ma vie. Merci beaucoup.
1: On n'a pas arrêté de parler, mais on ne sait même pas comment elle s'appelle.
3: Elle est super cool, pas vrai?
0: Elle est incroyable. Je vais suivre son conseil.
3: Tu devrais, oui.
5: On va résoudre ce problème d'une manière ou d'une autre. Mais il est très important que personne ne sache ce qui s'est passé.
4: Paola est au courant. Et Marcia aussi. Parce que quand elle est venue me voir à la clinique, elle a entendu les infirmières parler.
5: Si tu veux, tu peux en parler à Paola. Mais ça devra attendre après son mariage avec Esteban. Et je ne sais pas ce que Marcia peut faire avec cette information. Ce que je sais, c'est que maintenant, plus que jamais... on doit se débrouiller pour faire sortir cette femme de nos vies.
4: Lucrezia, Florencia et moi avons déjà tout préparé pour que Paola puisse se marier ce week-end.
6: Antonio Gil est le type qui a prétendu m'avoir vu récupérer l'arme du crime. Il est arrivé au Mexique il y a 10 ans d'après sa dernière femme. Et regardez, Gil a quitté l'Espagne parce qu'il lui a proposé un bon poste ici au Mexique. Et vous savez quelle adresse il a mis sur sa déclaration d'entrée sur le territoire? Celle de Santino.
5: Et donc, tu penses que Santino a payé cet homme pour mentir pendant le procès?
6: Bien sûr, j'en suis sûr, mon père. Mais quelqu'un d'autre a aidé Antonio Gil, parce que la raison qu'il a donnée pour rester au Mexique pendant 5 ans était un contrat de travail avec une grande entreprise d'événementiel. C'est Esteban qui l'a embauché.
7: Pourquoi tu as fait ça? À quoi tu pensais? T'aurais pas dû quitter l'hôpital comme ça.
5: Pourquoi j'aurais dû rester?
7: Tu ne vas pas bien.
5: Mais non, tu penses. Pourquoi est-ce que tu dépenses tant d'argent dans des analyses, hein? Tout ça, ça ne sert à rien.
7: Écoute, les résultats de tes analyses disent que tu dois prendre un traitement.
5: Je ne veux pas. Je ne veux pas savoir de quoi je vais mourir. Tout ce que je veux, c'est mettre mes affaires en ordre. Appelle-le. S'il te plaît, appelle ton... ton ami, le notaire. D'accord? Fais-le venir. Je veux rédiger mon testament.
7: C'est impossible, il ne pourra pas s'occuper de ton dossier avant la semaine prochaine.
5: Arrête, s'il te plaît. La semaine prochaine. Esteban... Non, ça va. Ça va, tu peux faire mieux, c'est ton ami. Dis-lui de venir aujourd'hui, ou ce week-end, ou plus tard. S'il te plaît.
8: Ton employé m'a dit que tu avais eu un accident. Je suis vraiment désolée de ce qui t'arrive.
4: Quoi? Mais de quoi tu parles?
8: Oh, ma chérie, pas besoin de faire semblant avec moi. J'ai entendu 2 infirmières parler de ta situation.
4: Je voulais que personne ne soit au courant, mais ça n'a plus d'importance. J'ai perdu mon bébé.
8: S'il y a quelqu'un qui comprend ce qu'être mère signifie pour toi, c'est bien moi. Il y a 20 ans, je me suis réjouie pour toi quand tu as appris que tu attendais un enfant de l'amour de ta vie.
4: L'amour de ma vie est mort.
8: C'est cette femme qui l'a tué. Qui aurait pu penser que Nicolas était votre amant à toutes les deux?
4: Nicolas m'aimait. Ce soir-là, il allait demander le divorce à Rebecca.
8: Pour te mettre avec toi ou Marcia?
4: On était liés par notre bébé. J'allais quitter Donato. Et j'allais vivre le reste de ma vie heureuse avec Nicolas.

0: Mais cette femme est arrivée. Et elle a détruit mes rêves.
1: Pleure. Pleure, ma chérie. Tu sais que ton secret est en sécurité avec moi.
2: Donc ton avocat a suivi Bruno quand il est allé voir ce type.
3: Iñaki a fait des recherches, mais on ne sait pas encore s'il s'agit bien d'Antonio Gil.
2: D'accord. Alors peut-être que ce n'est pas Esteban qui a offert du travail à cet homme.
3: Pour en être sûr, je dois consulter les registres de l'entreprise.
2: Et comment tu vas y entrer ? Non. Non, mon enfant, je ne peux pas entrer comme ça, et puis sous quel prétexte ?
3: Je comprends, je vous ai causé assez de problèmes avec Esteban, mais c'est le seul moyen pour moi d'entrer dans le bâtiment.
2: Mais même si je pouvais entrer, j'aurais besoin d'une autorisation pour accéder au bureau.
3: Ne vous en faites pas. Je vais trouver une solution, j'ai parlé aux enfants. Esteban va vite me demander de lui rendre des comptes pour les avoir vus.
4: Je suis désolé, mais j'ai un rendez-vous ce soir, je sors dîner.
5: D'accord, dans ce cas, je vais appeler Omar pour voir s'il m'invite à dîner.
4: Je peux te dire un truc, Lu ? Te fais pas de faux espoirs. Omar aime une femme plus âgée. Selon lui, elle est très belle, et ils ont beaucoup de choses en commun, tu comprends ?
6: Comment ils peuvent avoir des points communs si elle est plus âgée ?
5: T'es sûr de ce que tu dis ? T'exagères un peu, non ?
4: Bah, je l'ai jamais vue comme ça. Il s'est même disputé avec papa à cause d'elle.
6: Et pourquoi ? Il la connaît ?
4: Bien sûr qu'il la connaît. Cette femme est en fait une des ex de papa.
5: Ah bon ?
3: J'ai trouvé les détails de l'entreprise où travaille Jordi Villa, le journaliste qu'Omar a engagé.
7: Très bien. Je vais mener mon enquête.
3: Tu as la preuve que ce type est...
7: Ce n'est pas
3: bien...
7: l'homme qu'on recherche, Marcia. Son nom est Luis Dominguez et il vit avec sa mère. Je te promets que je vais continuer à chercher. Au fait, l'audience d'Alba a été avancée.
3: Ah oui, vraiment ?
7: Je vais devoir rentrer à Majorque, mais...
3: Non.
7: Je ne veux pas te laisser seule dans cette
3: situation. Non, vas-y, s'il te plaît, vas-y.
7: Ne t'inquiète pas, je peux demander à un collègue de prendre l'affaire en main.
3: Oh non, non, Iñaki, Alba a besoin de toi. Elle te fait confiance. Ne t'en fais pas, je vais m'en sortir. Je n'ai pas reçu d'autres menaces.
7: Tu dois quitter cet hôtel et trouver un endroit où vivre.
3: Non, non, pas pour l'instant. Je le ferai seulement quand j'aurai découvert qui se cache derrière ces photos. En plus, je suis en sécurité ici, je n'ai rien à craindre.
7: Marcia, si quelque chose devait arriver, j'en mourrais.

0: mon patron est chaque jour plus amoureux. Il y a un truc chez cette femme qui l'a ensorcelé, mais je sais pas, on dirait un débile.
1: Oh, ma chérie, c'est comme ça. Tu sais, c'est à ça que ressemble l'amour, ma puce. Hein? Regarde-moi. Ça nous rend un peu bêta.

0: C'est tout pour lui. C'est sa seule famille.
1: Hé, hey, comment tu vas? Désolé de t'appeler à cette heure, mais je sais que les journalistes ne se reposent jamais. Oui, je le sais bien. Dis, j'ai une question. Tu connais un certain Jordi Villa? Tu peux me donner ses coordonnées? Oui, oui, c'est pour une question juridique. Non, t'inquiète pas, c'est vraiment rien de grave. Mais bien sûr, tu as ma parole. Super, merci beaucoup. À bientôt.
2: Non, mon enfant. Non, non, non, je n'ai pas faim. Merci, merci. Rapporte-le, je veux pas y toucher. Violetta, Violetta, attends. Laisse ça là. Viens. Approche. Assieds-toi. Là. Merci. Oh, Violetta. Si quelque chose m'arrivait, il faut que je te dise. Non. Si je meurs, ici, sous mon lit, il y a une boîte. Il faut seulement pousser le lit et il y a un cadenas. La clé est... Bon, je le donnerai plus tard. Oui, plus tard. Je... Quoi? Non, eh bien, attends. Violetta, je te paie pas pour comprendre. Je veux simplement que tu me promettes que tu vas détruire tout ce qui est dedans. S'il te plaît, jure-le-moi. Jure-le. Celle ta promesse. Merci.
0: Alors arrête un peu, tu veux. Te mets pas la rate au courbouillon. Allez, viens dîner chez moi.
2: J'ai pas vraiment faim. Et je veux surtout pas déranger ta femme. Tu sais bien qu'elle me porte pas dans son cœur.
0: Ah oui, parce que c'est son idée de t'inviter. C'est elle qui m'envoie.
2: Dis-lui que je la remercie. Mais que je préfère m'habituer à cette solitude.
0: Allez, allez, ne dis pas ça. Tu vas pas refuser l'invitation de ma femme, quand même. Écoute, je te le demande pas en tant qu'ami, mais en tant que frère. Allez. Allonge-toi, mon amour. Voilà. Doucement. Écoute, je vais prendre un rendez-vous à la clinique pour qu'ils puissent t'examiner dès que possible et qu'ils nous disent quelles alternatives on a.

0: Je vais dormir dans la chambre d'amis pour que tu puisses te reposer. Allez, mon grand, mange. Les enchiladas sont très bonnes.
1: Je les ai cuisinées juste pour toi.
2: Je suis contente que vous soyez là. Vos idées farfelues nous manquaient.
1: Tant que t'essaies pas de faire jouer mon mari, ça me va.
3: Tu sais, j'ai même plus le goût du jeu.
1: Oh, allez, Alvaro va revenir, tu verras. T'auras à peine le temps de t'en rendre compte qu'il sera de retour.
3: Et non, il me manque déjà. Et beaucoup.
4: Célia, je pense pas te l'avoir dit, mais j'ai remis à sa place la fille de ton patron.
2: Ah bon? Vas-y, ouais. Raconte-moi.
4: Écoute ça. Pour l'embêter, je lui ai fait écrire des pages et des pages jusqu'à ce qu'elle ait les doigts crispés comme une sorcière.
2: Ah ouais. Bien trouvé.
5: T'as entendu ça? Les doigts crispés comme une sorcière.
1: Oh, Alvaro.
2: Allô?
3: J'ai comme l'impression que tu m'évites.
2: Non, pas du tout. Le truc, c'est que j'ai plein de trucs à faire et j'ai pas beaucoup de temps.
3: J'aurais pas dit ça, mais d'accord. Écoute, je voulais t'inviter à mon appartement. On peut dîner, prendre un verre et passer un bon moment samedi.
2: Oh non, j'ai déjà rendez-vous avec un ami.
3: Ah, je vois. Avec un ami. Quel ami? Un ami ou un ami?
2: Oh, je déteste les hommes jaloux. Salut.

0: Le vin est à ton goût, Paola?
1: Oui, merci beaucoup. Il est incroyable. C'est vraiment un plaisir de dîner en harmonie.
0: Oui, c'est
1: merci
0: vrai.
1: De m'avoir invitée. Mais c'est dommage que Hugo et Lucia n'aient pas pu se joindre à nous.
2: C'était pas intentionnel. Ils étaient déjà pris.
3: Est-ce que Lucia est sortie avec Alvaro?
0: Tu as quelque chose de bloqué dans la gorge? Prends un peu d'eau.
1: Ça va, merci. Non, Lucia est allée dîner avec Omar, si je ne me trompe pas.
3: Ah.
1: Le dîner est délicieux, n'est-ce pas? Je l'ai cuisiné spécialement pour toi. Esteban adore le bœuf Wellington. Si tu veux, je te donnerai la recette. La cuisine, c'est pas vraiment mon truc.
0: L'avantage de vivre ici, c'est que tu n'auras pas à t'en faire pour ça. Inès et moi, on va s'en occuper.
1: Merci beaucoup, Lucrezia. Mais on a d'autres projets. On pensait aller vivre ailleurs ensemble, tous les deux.
0: Je ne vois pas pourquoi. On pourrait essayer de vivre ici tous ensemble comme... comme une grande famille.
3: Et si on changeait de sujet?
4: Tu m'invites à dîner?
5: J'ai rien dans le frigo.
4: On peut commander quelque chose. Oriental?
5: Ok.
4: Super.
3: Préviens-moi dès que tu seras rentrée, ma chérie.
1: Oui, mon amour. Dis-moi, t'as revu ton ex?
3: S'il te plaît, ne sois pas jalouse, cette femme ne m'intéresse plus depuis des années.
1: Ça répond pas à ma question, tu l'as revue ou pas?
3: On a des choses en commun à régler.
1: Et je peux savoir de quel genre de choses tu parles?
3: Des affaires qui doivent être réglées depuis longtemps. Mais ne t'inquiète pas, tout est en ordre.
1: C'est pas ce que tu m'avais dit, c'était une question d'estimation ou quelque chose comme ça.
3: Précisément, c'était une estimation concernant ces affaires à régler. Hmm? Je t'aime. Tu es la seule femme que j'aime. J'espère que rapidement, Marissa va retourner d'où elle vient.
1: Je t'aime aussi. Mais ça me déplaît vraiment que tu vois ton ex. Tu vois? J'y vais.
3: Ne t'inquiète pas. Raphaël.
6: Ça va, papa?
3: Dis-moi franchement. Le comportement enfantin de ton frère et ta sœur envers Paola va continuer encore longtemps?
6: Cette fois, c'était pas fait exprès. C'était le hasard, je t'assure.
3: C'est vrai? J'espère sincèrement, en tout cas, que les choses vont s'améliorer. En plus, aujourd'hui, ton frère a eu le culot de partir avant d'avoir fini sa journée de travail au bureau.
6: Ah, c'est parce qu'on a accompagné Lucia chez le père José pour lui faire des dons. Et on a rencontré une de ses amies. Elle était super cool. On a parlé pendant un moment.
4: Ce pas de taille est excellent.
5: Ouais.
4: Tu veux essayer le mien?
5: Lui, on a commandé la même chose.
4: Je te jure que le mien est différent. Il est trop bon. Chaque jour, t'es de plus en plus beau.
5: Merci.
4: Pourquoi t'as pas de copine?
5: Parce que j'avais pas trouvé la bonne personne.
4: Au passé, ça veut dire que tu l'as trouvée?
5: C'est pas une enfant. C'est une femme dans tous les sens du terme.
4: Et t'as toujours été attirée par les cougars, mais elle, tu l'aimes vraiment?
5: Lucia, je l'aime vraiment, vraiment.
4: Pourquoi tu te compliques la vie? Écoute, si t'ouvres les yeux, tu verras que l'amour de ta vie est juste sous ton nez.
5: Quoi? Mais de quoi tu parles?
4: De moi.
0: Cette garce utilise le père José pour se rapprocher de tes enfants. Et si elle continue comme ça, elle ne tardera pas à leur dire la vérité.
3: On s'est mis d'accord. Elle me laisse du temps pour que je sois celui qui leur dise la vérité.
0: Pardon? Elle te trompe. C'est une meurtrière et pourtant c'est elle qui te donne des impératifs et toi tu acceptes?
3: Écoute...
0: Tu ne vas rien dire aux enfants, pas vrai?
3: J'ai beaucoup de choses à gérer.
0: Ok. Tu sais qu'elle est maligne, Esteban, et elle va réussir à te piéger et par t'impliquer dans ses histoires. Mais y a un terme. Dis-lui que si elle parle, c'est elle qui finira par perdre.
3: Écoute, Lucrezia, je t'en prie, j'ai passé une mauvaise journée. Ça suffit. Je viens d'apprendre que Santino n'a plus longtemps à vivre.
4: Depuis que je suis petite, t'as toujours été mon héros. Le plus beau, le plus intelligent, le plus fort.
5: J'étais le plus grand, donc je devais donner l'exemple.
4: À chaque fois que je sors avec un gars, je les compare toujours à toi. Et aucun d'entre eux t'arrive à la cheville.
5: Écoute, je crois que tu confonds admiration et amour, Lui.
4: Non, Omar. Je suis une femme. Je sais très bien ce que je ressens. T'as toujours été mon prince. Donne-nous une chance d'être ensemble.
5: Mais tu es magnifique. Mais tu es comme ma petite sœur. Écoute, toute cette histoire me met mal à l'aise. Et on a fini de manger, donc je pense que tu devrais rentrer.
4: Écoute, Omar. Je sais qu'après ce que je viens de dire, notre relation va changer. Mais je suis sûre que si tu écoutes ton cœur, au fond, tu verras toi aussi tu m'aimes. Et tu ouvriras enfin les yeux. Merci pour le dîner.
3: J'ai discuté avec son médecin et on a convenu que je serais celui qui parlerait à Santino de son état. Mais bon, Santino résiste. Il ne veut pas faire face à la réalité. Il est têtu, il ne veut pas m'écouter.
7: Mais ça fait longtemps qu'il sait qu'il est malade.
3: Oui, mais il ignore à quel point c'est grave. Maintenant, il veut voir un notaire de toute urgence. Il a l'intention de rédiger son testament ce week-end.
7: C'est ironique, non? Il a longtemps refusé de le faire, sous prétexte qu'il ne savait pas à qui léguer son argent, et voilà que la ville y oblige.
3: Ça me fait de la peine pour lui. Je sais qu'il est compliqué, mais je ne pense pas qu'il mérite un tel diagnostic.
7: Tu sais que tu peux compter sur moi, hein?
3: Merci.
7: Tu vas faire quoi avec la garce? Parce que soit tu la remets à sa place, soit je vais m'en occuper.
8: Oui, Esteban.
3: On doit parler.
8: Du fait que je me suis rapprochée de mes enfants?
3: Pas seulement.
8: Tu pourras venir me voir demain matin.

0: maman, j'ai le cœur brisé. Parce que l'homme que j'aime ne peut pas m'aimer.
1: Tu aimes Lucia?
2: Non, mon père, non. De quoi vous parlez?
3: Bonjour Thomas, comment tu vas? Je viens d'atterrir à Majorque. Je viens de t'envoyer quelques photos. Une de Jordi Villa et une autre du journal où il travaille. J'aimerais que tu le suives jour et nuit et que tu m'informes de ses faits et gestes, ok? Super, merci Thomas.
4: Ma cousine ne sait pas que je suis venue vous voir, monsieur Alberti.
1: Appelle-moi Dante. Tu sais, je ne comprends pas ton attitude. J'ai fait tellement de choses pour Lola.
4: Moi non plus, je ne comprends pas pourquoi elle ne veut pas que je travaille avec vous.
1: Sûrement de la jalousie. Tu es beaucoup plus jolie qu'elle, tu sais. Et elle a probablement peur que tu lui piques son travail ou que tu lui fasses de l'ombre.
4: Honnêtement, je pense pas. Mais ce que je sais, c'est que je dois me préparer, car si je ne le fais pas, personne va m'engager. Et
1: ne
4: comme vous avez
1: pas.
4: Dit que vous pouviez m'aider...
1: On a des accords avec beaucoup d'académies, donc tu vas pouvoir suivre les cours que tu veux sans rien avoir à débourser.
4: C'est vrai?
1: Enfin, la condition, c'est que tu intègres mon catalogue de mannequins.
4: D'accord. Et je vous promets de faire beaucoup d'efforts pour rembourser tout l'argent que je vais vous coûter.
1: Ce genre de démonstration d'affection n'est pas correct.
4: Oh, désolé, je suis très émue. Mais merci beaucoup.
5: Je n'arrive toujours pas à croire que tu as perdu ton bébé.
6: S'il te plaît, n'en parle à personne, d'accord? Personne ne savait que j'étais enceinte.
5: Je suis vraiment désolée. J'espère que tu auras une autre chance.
6: Écoute, ce week-end, il va y avoir un dîner chez Esteban pour fêter l'anniversaire d'Inès.
5: Ah bon? J'étais avec eux hier soir, ils ne m'ont rien dit.
6: Quoi? Esteban t'a enfin invité chez lui?
5: Oui. C'était pas la meilleure des soirées, mais je te raconterai ça une autre fois.
6: D'accord, en tout cas, on avance. Mais l'important, c'est que ni Inès ni Esteban ne doivent s'en douter. Lucrezia a tout organisé. On passera te chercher avec Donato, hein?
5: Ouais.
7: Santino est en train de tout compliquer juste parce qu'il est sur le point de mourir.
8: Je savais qu'il était malade, mais je savais pas que c'était à ce point.
7: Et Esteban veut convaincre le notaire de venir chez lui ce week-end. Mais ça signifie qu'il va se mettre en travers de tous nos plans et gâcher le mariage qu'on avait préparé. Ça veut dire aussi que si on veut qu'Esteban soit présent, on va devoir planifier à nouveau tout le mariage.
9: Merci beaucoup. Oh, je suis désolée, mais je n'ai pas de monnaie.
10: Ne t'inquiète pas, je m'en occupe. Tenez, monsieur.
1: Merci.
10: Merci à vous. Je me demande qui t'a envoyé ça. Ton nouvel admirateur ou ton avocat espagnol?
9: Omar me les a envoyés. Mais ça ne te regarde pas.
10: Bien sûr.
9: Tu voulais me parler, non? Je t'écoute.
10: Je suis venu exiger que tu ne t'approches plus jamais de mes enfants.
9: Tu n'as pas à me menacer, Esteban. Je verrai et parlerai à mes enfants autant de fois que ça me chante.
10: Ça ne te servira à rien s'ils connaissent la vérité.
9: Tu comptes leur dire quand?
10: Je veux que tu restes loin d'eux. La prochaine fois, je serai beaucoup moins courtois.
11: La principale préoccupation du bouddhisme a toujours été... Lucia, ça va pas?
0: Comme si ça t'intéressait.
11: Je m'intéresse à mes élèves. Je me soucie pas de toi, mais puisque je suis ton
0: prof...
11: Si
0: ça t'intéresse pas, pourquoi tu poses la question?
11: Parce que tu sembles un peu à côté de la plaque. C'est pour ça. Écoute, pour les bouddhistes, une grande partie de la souffrance est générée par l'attachement. L'attachement au bien matériel. C'est pour ça qu'ils attachent une plus grande importance à l'essence de la nature. Ce sont les opposés du superflu.
10: Célia, j'avais mon badge avec moi, mais j'ai dû le laisser tomber dans la voiture.
4: Ah, oh, c'est rien, on va vous en apporter un autre tout de suite.
10: D'accord,
4: de rien.
10: Merci. T'as eu des nouvelles de Santino?
12: Je suis allé à l'hôpital, il y était pas. Je l'ai appelé, il a pas répondu.
10: Il ne veut parler à personne, pas même au docteur Marroquin.
13: C'est si grave que ça.
10: À tel point qu'il pense déjà à rédiger son testament.
14: Le contact avec la nature nous apprend que l'univers est infiniment plus grand que nous.
13: Bon sang, mais ça a l'air tellement intéressant. Salut, princesse.
4: Salut.
13: Tu vas bien?
14: Eh, le cours n'est pas terminé.
4: Il reste 10 minutes. Allez, je prends mon sac et on teste ta moto.
13: Allez.
4: Top.
13: Je t'attends.
14: La moto est à toi? Ou tu l'as empruntée pour jouer au riche auprès de Lucia?
13: Est-ce que ça peut te faire, espèce de raté?
14: Ferme-la, pauvre type.
13: Écoute, tu sortiras jamais de cette ville de Plouc. Moi, par contre, j'ai plein de projets, mon pote.
14: Arrête de mentir à Lucia.
13: Non, Pablo, tu l'aimes bien, la gamine, hein? Ouais, c'est ça. Attends, je croyais que tu détestais les riches, hein?
4: À plus tard, Pablo. Alvaro, viens, on y va.
13: T'as entendu?
4: Allez, viens.
13: À plus tard, Pablo.
4: À plus tard.
13: À plus tard.
4: Alvaro.
13: J'arrive.
4: Dépêche-toi.
13: Tu veux aller où? Alors, t'en penses quoi?
15: C'est incroyable. On va pouvoir mieux organiser les papiers grâce à ton programme.
13: T'as vu?
15: Hé, qu'est-ce qui t'a donné envie de t'améliorer?
13: Quelqu'un m'a dit que je devais prouver...

0: C'est ce que je sais faire, et voilà le résultat.
1: Tant mieux pour toi.
0: Merci.
1: Je vais y aller, j'ai un rendez-vous, enfin... Elle n'a rien confirmé, mais je préfère aller chez Marissa avant qu'elle prévoie autre chose.
0: J'ai fini, donc on peut y aller ensemble.
1: Super.
0: Je vous en prie, les femmes d'abord.
1: Oh, tu sais ce qu'elle te dit, la femme, imbécile. T'as un bon restaurant à me conseiller?
0: Ça dépend, t'as envie de quoi?
1: Je sais pas, des pâtes, de la salade.
0: Y en a au sud de la ville.
1: Ok.
0: Hey,
1: de quel côté?
0: Il est vers... Ça s'appelle Pizza et Pasta Pétus.
1: Ah
0: si
1: oui.
0: Tu y es allé?
1: Non, j'en ai entendu parler. Ouais.
0: Bah tu vois, tu vas jusqu'à la maison, tu la contournes.
1: Et après? Ah oui, je prends à droite, c'est ça?
0: Non, pas du tout. Tu vas à gauche.
1: À gauche? Mais ça me fait faire un détour.
0: Fais-moi confiance.

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0: C'est triste ce qui arrive à Santino. Je sais bien que tu l'apprécies et je comprends.
1: Il n'a jamais pensé à fonder une famille, à se marier. Ce qu'il voulait, c'était augmenter sa fortune.
0: Il devrait tout te léguer, non? Tu es son meilleur ami.
1: Non, l'héritage, je m'en fiche. Et quant à Lucrezia, ne l'écoute pas. On va partir vivre ailleurs, là où tu voudras. Et commencer une nouvelle vie.
0: Vraiment?
1: Bien sûr. Et je ne pense pas que ça dérangerait mes enfants.
2: Ah, et aussi, En vérité, je t'apprécie même beaucoup.
3: Selfie?
4: Oui,
3: oui, selfie.
2: Et je voudrais un truc sympa, un truc sérieux avec toi, vraiment.
3: Je peux pas.
2: Pourquoi?
3: Bah, parce que j'aime quelqu'un d'autre.
2: Attends, tu m'as dit que t'avais pas de copain, chérie.
3: Non, mais j'en ai pas. Je suis amoureuse de quelqu'un depuis que je suis petite. Vraiment, c'est l'amour de ma vie. Mais je suis comme sa sœur.
2: Ah, voilà. C'est dommage, hein. S'il te voit comme une sœur, jamais il te verra comme sa copine. Mais moi, je peux t'aider à l'oublier. Allez.
3: Allons-y. Allez, viens, monte.
2: Allons-y.
3: Oh, ce raid, je sais pas. J'angoisse à l'idée d'organiser le mariage demain sans l'accord de Paola et Esteban.
5: Mais Emilia l'a prévenue pour qu'elle vienne. Et on lui a dit qu'on organisait une fête surprise pour toi, mais que ni toi ni Esteban n'en savaient rien.
3: Mais c'est pas mon anniversaire.
5: Oh, mais je sais. Mais c'est la seule chose qui m'est venue. Et puis Paola et Esteban te remercieront quand ils seront mariés femmes. Toi et moi, on prépare le terrain pour eux et ils auront juste à signer.
3: Non. Esteban a dit aux enfants que le mariage était reporté à la fin du mois. Les enfants vont penser que leur père leur ment.
5: Oh. C'est pour ça que n'y assisteront pas.
3: Et comment on va faire? Les enfants ne font que rentrer, sortir. Comment on va faire?
5: Mais pour ça, on a Rafa. Parce que Raphaël ne te refusera rien à toi. Ni à toi, ni à son père.
3: Non, Lucrezia. Je veux pas que Lucia et Hugo s'énervent contre Rafa. Arrête. La cliente de la suite 301 ne répond pas, monsieur.
6: Merci.
0: La personne que vous voulez joindre est occupée. Veuillez rappeler.
7: Et durant la période où il a travaillé dans l'entreprise, Antonio Gilles a déménagé plusieurs fois. Regardez. C'est son contrat de travail. Il n'y a pas de signature autorisant son admission.

0: C'est comme si personne voulait avoir la responsabilité. J'ai aussi trouvé ces factures. Les plus récentes n'ont pas plus de 5 ans. Et ça aussi, mon père, regardez. C'est un retrait d'une grosse somme d'argent.
1: Et ces reçus ont été signés ?
0: Non, non plus. Jusque-là, tout me ramène à Santino.
1: J'ai appelé l'hôpital pour voir comment il allait, mais ils ont dit qu'il était chez lui.
2: Ils ne voudront pas sortir avec moi. Et j'ai même pas d'amis, Tata. Où est-ce que j'irai ?
3: Demande-leur de t'emmener, mon chéri.
2: Mais pourquoi t'insistes ? Il y a une urgence. En plus, c'est presque la fin du mois. Et je trahirai pas Lucia et Hugo.
3: Aie confiance en moi et Lucrezia, ok ? On fait ça pour le bien de ton papa et pour la famille. Hmm ?
0: Ne t'inquiète pas, Iñaki. Je n'ai pas reçu d'autres menaces.
4: Ok, ça me rassure alors. J'ai reçu les informations que tu m'as envoyées. Mais c'était pas la meilleure idée d'entrer dans l'entreprise par effraction. Au moins, on sait où Antonio Gil travaillait lorsqu'il est arrivé dans le pays. Ce qui confirme qu'Esteban le connaissait.
0: Mais il a donné l'adresse de Santino comme référence.
4: Tu refuses de croire qu'Esteban soit le meurtrier ?
0: Je n'ai pas assez de preuves pour l'affirmer.
4: Écoute, je t'appelle parce que ce Jordi Villa a fait une demande auprès de la police de Majorque pour avoir accès au dossier des meurtres qui ont eu lieu il y a 20 ans.
0: Oh, c'est pas vrai. Omar va découvrir que j'ai été accusée du meurtre de son père.
4: T'inquiète pas, j'ai un ami dans la police. Je vais lui parler pour que Jordi n'ait pas accès à ces dossiers.
5: Oh, j'adore l'idée. Soirée entre frères et sœurs. Super stylé, hein ?
6: Hey ! Vous n'imaginez pas la beauté que je viens de voir. On se voit ce week-end.
4: Fais voir.
5: Les moyennes, hein. Mais au fait, Rafa nous invite à sortir demain soir. Tu seras là ?
6: C'est vrai ?
4: Oui.
5: Et on ira dans un endroit génial. Ils viennent d'ouvrir, il faut absolument y aller.
6: Super, avec plaisir.
5: Oh, et si tu invitais Omar ?
6: Non, il pourra pas.
5: Oh, allez, s'il te plaît.
6: C'est à quelle heure, ton truc ? Merci, Thierry.
7: Excusez-moi.
8: Tu dois manger quelque chose. Encore plus si tu prends des tranquillisants.
7: Je n'ai pas faim.
8: Mon amour, fais un effort. Ne te laisse pas retomber en dépression.
7: Ne t'inquiète pas, ça va aller. Je vais m'en sortir.
8: Appelle-moi si tu as besoin de quoi que ce soit. Thierry.
7: Dites-moi, monsieur.
8: Prends bien soin d'elle et qu'elle prenne son thé pour se détendre.
7: Bien sûr, excusez-moi.
4: Un journaliste appelé Jordi Villa a demandé l'accès à ces fichiers.
8: Ça va pas être facile. Il y a 5 ans, on a envoyé tout ce qui n'était pas numérisé aux archives centrales de Madrid.
4: Parfait. Merci pour l'information.
9: Vous auriez pu le dire depuis le début.
10: Calmez-vous, monsieur Villa.

0: Alors Thomas, ça te va ?
1: Ouais, dis-moi ce que je dois faire.
0: Tu dois suivre ce Jordi jusqu'à Madrid. Mm-hmm. Va sortir par ici.
1: Parfait.
0: Tiens, ça couvrira les frais de voyage. Je veux tout savoir, ok ?
1: Ouais, merci. T'inquiète pas, on reste en contact.
0: Merci à toi.
2: C'est le groupe avec lequel le défunt voyageait quand elle lui a tiré dessus.
3: Je veux tout le monde au commissariat.
4: Nicolas ! Nicolas ! Pourquoi ? Pourquoi ? Non, Nicolas !

0: Madame. Madame.
1: Un instant. Oui? Oui?
0: Madame Linares vous cherche.
1: D'accord. Fais-la entrer, s'il te plaît. Qu'est-ce qu'il t'arrive? Je t'attendais au club. Excuse-moi. Excuse-moi, j'ai complètement oublié.
2: T'as pas l'air bien du tout. Qu'est-ce qu'il y a?
1: Je n'arrive pas à m'en remettre.
2: Parle à la gynécologue. Il doit y avoir une alternative.
1: Non, c'est pas seulement ça. C'est pas la perte de mon bébé. C'est pas seulement que je pourrai jamais être mère. C'est tout, tout, Florencia, tout. Je ne peux pas oublier cette horrible nuit. Je m'en souviens encore et encore.
2: Écoute. Le passé ne peut être changé. Nicolas est mort depuis 20 ans maintenant. Et tu as continué avec Donato comme il se devait.
1: Je continue à penser à ce qu'on aurait pu être, tu vois. Si seulement Nicolas avait demandé le divorce à Rebecca le jour de notre arrivée à Majorque. C'est ce qu'on avait dit. On aurait pris le premier vol pour repartir.
2: Mais il l'a pas fait.
1: Non, à cause de cette garce. Il m'a trahi. Et il était avec elle, tu l'aurais vu. Et je pouvais pas le permettre, je voulais savoir. J'ai dû le confronter, exiger qu'il me dise la vérité, et tu sais quoi? Ce lâche a tout nié.
3: Il est temps d'accepter que vous ne pourrez pas fonder de famille, non?
4: Ni Emilia, ni moi n'abandonnerons ce rêve. Je me fiche du prix que ça aura, ou jusqu'où je devrais aller pour y arriver.
3: Oh, Donato, t'inquiète. Si vous le voulez tellement, allez à l'orphelinat du père José et adoptez-en un.
4: T'es devenu fou. Je veux avoir un enfant de moi. À moi.
3: Ok, ok, ok. Je vois que tu es contrarié. On a encore quelque chose à régler pour notre affaire. Ensuite, on ira à l'entreprise, d'accord?
2: Écoutez, Seth, te calmer. Dis-moi où se trouvent tes tranquillisants. Je vais les chercher. S'il te plaît, calme-toi. C'est là? C'est quoi ça, Emilia?
1: Oh, c'est un pistolet.
2: Un pistolet?
1: Il est à Donato pour se protéger. Si jamais... Laisse-le.
2: Je crois pas qu'il devrait avoir ça. Surtout avec ta dépression.
1: Ne t'inquiète pas. Il y a une sécurité pour éviter les accidents.
2: Et depuis quand tu t'y connais en armes?
1: Depuis que je suis petite. Mon père aimait beaucoup la chasse. À quoi tu penses, Florencia?
2: Que ta confrontation avec Nicolas est allée trop loin.
1: Je ne l'ai pas tuée. Je l'aimais. C'était elle. C'était Marcia. Elle l'a tuée. Elle l'a tuée. Elle l'a tuée.
5: Donc ce serait pas si facile pour ce Jordi de trouver le dossier à Madrid.
6: Oui, c'est ça. De toute façon, je le fais suivre à Madrid pour connaître chaque étape de sa recherche d'informations.
5: Merci, Iñaki. Merci vraiment pour tout ce que tu fais pour moi.
2: Tu sais que... jamais... je n'ai révélé ce qui s'est passé entre Nicolas et toi. Et que l'enfant que tu attendais... était le sien. Mais si c'est toi qui es responsable de sa mort... je veux le savoir.
1: Je ne veux plus aborder le sujet.
2: Tu viens d'admettre que tu savais qu'il te trompait avec Marcia.
1: Et je me suis vengée d'elle. C'est pour ça que j'en ai parlé au procès. Comme tu l'as fait. Comme on l'a tous fait pour s'assurer que...
2: Non, ce que j'ai fait n'a rien à voir
1: sors
2: avec...
1: Sors de chez moi. Allez, sors de chez moi. Je te demande seulement, en tant qu'amie, de continuer à garder ce secret.
2: Ça... tu peux en être sûre. Huh?

0: Je devais vous montrer cette vidéo, monsieur. On sait que cette femme est déjà venue dans l'entreprise. Elle était avec le père José Jaramillo. Dois-je le signaler pour qu'une enquête puisse être lancée ?
1: Non, ce n'est pas nécessaire. C'est moi qui ai prêté au père le badge pour venir chercher certaines choses. Donc non, ce n'est pas nécessaire. Merci.
0: Je vous laisse, monsieur.
1: Allez-y.
2: Tu as envoyé à Marissa l'assortiment de gâteaux géants, c'est ça ?
3: Non, je lui ai envoyé le moyen. L'autre était trop grand.
2: Je t'ai demandé le géant, pas celui que tu voulais. Pourquoi t'as pas fait ce que je t'ai demandé ? La prochaine fois, fais ce qu'il t'est demandé.
3: Bonne journée.
4: Je te verrai dans l'après-midi chez Santino. Oh, et s'il te plaît, achète-lui quelque chose qu'il aime. Je veux qu'il se rappelle qu'on a toujours été à ses côtés lorsqu'il rédigera son testament.
5: Le bouddhisme, donc, est un mode de vie.
3: Oh, mais qu'est-ce qui va pas ? Rends-la-moi.
5: C'est quoi ça, hein ? Et tes notes ?
3: J'écris ce qui m'intéresse.
5: L'écriture est une forme de dessin. Ça a débuté comme ça. Et c'est grâce à ça qu'on connaît l'histoire de la civilisation. Et puis ce processus a été simplifié et l'écriture est arrivée.
3: Et t'as trouvé ça sur Internet ? Arrête, allez, donne-la-moi, hé !
5: Je disais, le bouddhisme, bien que considéré comme une religion, est plutôt un mode de vie.
3: Et comment tu veux que je retienne si t'as ma tablette ?
5: Fais travailler ta mémoire.
6: Pourquoi tu t'es introduite dans mon entreprise ?
7: Ah, bonjour. Comment ça va ?
6: Qu'est-ce que tu cherchais ?
7: Le moyen de prouver mon innocence.
6: En passant pour une voleuse ? Pas mal, hein ? Bravo !
7: En fait, j'étais là-bas pour appuyer une piste sur le meurtrier de Nicolas. Et ce que j'ai confirmé, c'est que j'ai assez de preuves pour penser que c'était toi.
6: De quoi tu parles ? Tu n'éprouves que de la haine envers moi.
7: Non, non, non, non, non. Non, je ne te déteste même pas. Tu n'es pas important pour moi. Mais ton délai pour dire la vérité à mes enfants expire demain.
6: Fais-le. Parle, dis la vérité à nos enfants. Et tu sais que toi et moi, on sera perdants, mais toi plus que moi. Et si tu parles, attention aux conséquences. J'ai la vidéo de ta visite dans mon entreprise qui pourrait te renvoyer en prison.
7: Tu as oublié quelque chose.
8: Alors, fais un petit pas en avant, souris, mais laisse-toi aller, hein, laisse-toi aller, détends-toi. Ensuite, tu tournes. Alors, essaie de sourire. Regarde la caméra comme si tu revoyais ton petit ami après un long moment.
9: J'ai pas de petit ami.
8: Bon, alors, comme si tu étais sur le point de signer le contrat de tes rêves. Ok, prête ? Allez, on y va. C'est parti.
9: Salut, je m'appelle Bettina et je veux te rencontrer.
8: C'est parfait.
10: Je la porte de suite.
1: Je vous remercie.
2: Esteban ? Tu fais quoi ici ?
1: Eh bien, je suis venu régler quelque chose avec Marissa.
2: J'espère que ces choses n'ont rien à voir avec moi.
1: Écoute, j'ai fait ce que j'avais à faire, ok ? Pour ton bien et pour le mien, j'espère que tu comprends, mon garçon. Oui, tenez, merci. On se voit plus tard.
2: Que voulait Esteban ? Et me ne dis pas qu'il n'était pas là, je viens de
7: Écoute,
2: le voir.
7: Écoute, Omar, je préfère que notre amitié se termine ici.
2: Pourquoi ? Esteban t'a dit quoi ? Pardon, mais il a pas le droit.
7: Non, c'est juste mieux si on arrête de se parler.
2: Ne me dis pas ça, Marissa. Ton amitié compte beaucoup pour moi.
7: Non, non, non, non, pas de ça, hein. Plus de sorties. Alors, s'il te plaît, n'insiste pas. Pars, s'il te plaît.
2: S'il te plaît, non.
7: Allez, va-t'en.
9: Salut, je m'appelle Bettina et je veux te rencontrer.
8: Tu as vu ce que j'ai fait avec Bettina ?
1: Elle est photogénique. Mais c'est tout.
8: Cette air innocence est ce qui nous amènera plus d'abonnés. Elle prend déjà des cours pour s'améliorer.
1: Donato, son air de prude ne part

0: partira pas en une nuit. Oublie vraiment cette fille. Votre tension est très basse. Il faut vous reposer.
1: Non, non, je ne peux pas, docteur. J'ai des choses importantes à régler et ça ne peut pas attendre.
0: Ce qui ne peut pas attendre, c'est réguler votre tension. Je vous suggère de voir ça avec un spécialiste.
1: C'est pas la première fois que ça m'arrive.
0: Alors, raison plus. Ça peut être le symptôme d'une chose beaucoup plus grave. Alors ne traînez pas.
2: Je sais pas ce que t'as dit à Marissa, mais ne m'éloigne pas d'elle, je te préviens.
3: Écoute-moi bien, mon
2: grand. Non, Esteban, tu m'as fait ce coup. Sérieusement, toi?
3: Plus tard, tu comprendras et tu me remercieras.
2: Non! À partir de maintenant, notre relation devient strictement professionnelle. Je vais pas lâcher si facilement, Esteban.
4: Excusez-moi, votre sœur Lucrezia a appelé pour savoir si vous mangez avec elle.
3: Rappelez-la et dites-lui que je ne mangerai pas à la maison. Je vais directement chez Santino, s'il vous plaît.
4: Oui, d'accord.
3: Merci.
1: Merci. C'est très gentil.

0: Mon frère. Hé, mon frère. Tu verras, avec cette lumière, je te ferai une peinture à l'huile vraiment cool. Avec de belles couleurs pastel. Mais allez, fais pas l'enfant, viens m'aider, je fais ça tout seul.
1: Oui, oui, excuse-moi.
0: Allez, t'as mesuré combien de mètres de câble il faut pour ce côté-là?
1: Oui, avant que t'arrives, j'ai vérifié. Il y a 9 mètres.
0: Ah ouais? T'es sûr?
1: Bah ouais, j'ai mesuré les pas. Recompte, vas-y.
0: Si tu le dis... Oh mec, arrête, arrête, change de disque. Je déteste te voir dans cet état.
1: La voisine m'a dit qu'il avait pas demandé de mes nouvelles. Il s'en fiche de moi.
0: Il lui en faudra du temps avant qu'il se rende compte qu'il devrait rester avec toi.
1: Hé. Hey. Et si on disait à Célia de l'appeler pour lui demander où il habite?
0: Non, Célia a mieux à faire.
1: Qu'est-ce que t'as?
0: Non, mais je rigole.
2: Alors c'est bien un de vos employés?
3: Les employés ne sont pas autorisés à entrer dans les voitures, madame.
2: On essaie juste de me faire peur, et un de vos employés est dans le coup.
3: Ça, c'est impossible.
2: Seule une personne qui travaille ici sait où se trouvent les caméras de sécurité pour se faire repérer. Donc je veux que vous trouviez le responsable.
3: Très bien, madame.
4: Tiens, Violetta, mets ces fruits où tu veux. J'espère que Santino se sent mieux.
5: Et tu fais quoi ici? Sors, sors de ma chambre.
4: On peut plus rendre visite aux amis malades?
5: Tu dis ça comme si je ne te connaissais pas.
6: Bonjour. Oh, Santino, quel plaisir de te voir en meilleure forme. Regarde, comment ça va? On t'a apporté tes chocolats préférés.
5: Le docteur m'a interdit de manger des chocolats.
0: Garde-les pour plus tard, tu seras bientôt guéri.
6: Oui, c'est sûr.
5: Violetta, prends ces chocolats et mange-les. Mais pourquoi vous venez tous me rendre visite comme ça, tous le même jour? Regardez-la. Tu viens pour ta part?
4: Oh non, je n'ai pas besoin de ton argent. Je voulais juste savoir qui il y aurait ici. Et apparemment, ils veulent tous savoir à qui tu vas léguer ta fortune.
5: Foutez le camp!
4: Et si on est ici, c'est parce qu'on se soucie de toi.
7: Exactement.

0: Oh non, Tortue, c'est pas possible. T'as bien dit que t'avais mesuré avec tes pas et que ça donnait 9 mètres.
1: Oui.
0: Eh ben non, c'était des petits pas. C'est trop court, d'environ 1 mètre. Comment est-ce qu'on va faire pour rajouter ce qui manque?
2: Bah, je sais pas, on rajoute un morceau et on fait un nœud et voilà.
0: Ah oui? Et comment on fait ça, monsieur super électricien?
2: Non, bah, ça, je sais pas. C'est que j'aurais mieux fait d'étudier au lieu de travailler comme ça au petit bonheur la chance. J'aurais dû travailler.
0: Non, ça va, arrête de dire des trucs comme ça. Ça te rend juste nerveux.
2: Ok, mais j'ai faim aussi, il y a mon ventre qui gronde. Hé hey. Et on n'a qu'à aller chez la comtesse pour voir si on peut résoudre notre histoire de câble.
0: Non. Non, non, non, non. J'ai promis à ma petite chérie que j'irai plus là-bas.
2: Quoi? Mais on y va juste pour manger. Allez, en plus, ça me remontera le moral, tu vois. On se change et on y va.
3: Santino vous remercie beaucoup de votre venue, mais là, il a un rendez-vous avec le notaire.
4: Ne t'inquiète pas, chérie, on va attendre.
2: On est déjà tous ici.
5: Pourquoi vous partez pas?
0: On est là pour te remonter le moral. Quelle meilleure façon de le faire si ce n'est avec tes amis?
5: Tu leur as dit que j'avais rendez-vous avec le notaire.
3: Écoute, si ça ne te convient pas, on peut revenir plus tard. Et toi, vois avec le notaire.
5: Oui, allez, allez. Non, non, non, non. Attends. Non, mieux vaut qu'il reste. Qu'il sache ma dernière volonté.
3: Votre soupe.
2: Garçon, où est la comtesse?
3: Elle est au casino. Mais elle n'est pas très bien depuis quelques jours. Elle ne fait que réclamer et... réclamer encore son Olaf.
2: Ben voilà, mon frère.
0: Pas comme ça. S'il te plaît, non.
5: Moi, Santino Gonzalez, en pleine possession de mes moyens, je lègue toute ma fortune ainsi que mes propriétés à Rufino Gonzalez, mon frère.
0: C'est que je vais plus pouvoir venir, comtesse.
2: Oh, dis-moi encore de jolies choses, comme tu me dis souvent, Olaf.
0: Oui, de jolies choses. Figurez-vous, ma chère, que si vous étiez la lune, je serais toujours en train de regarder le ciel.
2: De la poésie à mon cœur. C'est possible d'avoir un crédit, comtesse?
3: Eh bien, ça dépend de qui me demande, n'est-ce pas?
0: Veuillez prêter des jetons à mon ami.
2: Un peu plus fort.
0: Veuillez prêter des jetons à mon ami.
2: Luther, des jetons pour la tortue.
0: Ah, oh. Allez, on y va, s'il te plaît.
2: La tortue est de retour à l'aquarium. Luther.
5: Mais en réalité, c'est pas mon frère. C'est mon demi-frère. C'est le fils du mari de ma mère. Et Rufino n'a pas vécu longtemps dans la maison. Il est parti quand il était encore qu'un enfant. Il a voulu échapper à la maltraitance et aux coups que je lui donnais. J'espère qu'avec ça, ça pourra compenser un peu tout le mal que j'ai fait. Esteban? Esteban?
3: Oui, dis-moi.
5: Trouve-le. Trouve-le qu'il sache quelle est ma dernière volonté, s'il te plaît.
3: Oui. Oui, je ferai de mon mieux pour le trouver. Ne t'inquiète pas.
4: Santino, tu fais une erreur en laissant ton argent à quelqu'un que tu ne connais pas.
5: Eh bien, ça fait longtemps que je ne l'ai pas vu,
4: mais... Nous sommes tes amis? Ta famille? Comment est-ce que tu peux oublier ça?
5: Ma famille? Vous n'êtes pas ma famille. Tout ce que vous êtes, ce n'est qu'une bande de vautours. Vous attendez juste que je meure pour sauter sur mon argent. Pas un peso vous toucherez de ma fortune.
2: J'ai gagné. Rufino Gonzalez a de la chance, messieurs.
3: Et qui c'est?
0: La tortue. Allez, la tortue. La tortue. La tortue.
1: tordu.
0: J'ai l'impression que tu es un peu injuste avec les seuls amis que tu
5: as. Amis, mais franchement, ce ne sont pas mes amis. Toi, tu l'es. Et tout le monde sait que t'as pas besoin de mon argent.
6: Bon, si tout est bon, je pense que je vais...
4: Tu es tellement ingrat. Ton état de santé a affecté ton cerveau.
0: Et je crois que tu n'es pas en mesure de rédiger ton testament.

0: Tu devrais, pour compenser les années que j'ai passées en prison, en purgeant la peine de certains d'entre vous.
1: S'il te plaît, pars d'ici.
0: Non, je ne crois pas, on a encore beaucoup de choses à se dire. À moins que tu préfères que je le fasse devant tes amis de toujours.
1: Non, je me sens mal, je peux pas te parler. Violetta, viens ici, aide-moi à me coucher.
2: S'il vous plaît, monsieur, faites un premier jet du testament de monsieur.
3: Oui, bien sûr, je vous laisse.
0: Ne sois pas lâche, viens, affronte-moi.
2: Santino n'a pas besoin d'entendre tes accusations.
0: Tu paieras de ta vie pour tout le mal que tu m'as fait. Je reviendrai parce que ce n'est pas terminé.
4: Tu veux en finir avec nous tous, Marcia et moi, hein, c'est ça?
5: T'as du culot de venir dans cette maison. Tout ce dont on parle ne te regarde pas.
2: Bon, s'il te plaît, Santino est en très mauvaise santé. S'il te plaît, pars.
0: Pas de souci, je vais y aller. Je vais le laisser se reposer. Même si avec toute ta mauvaise conscience, je ne pense pas que tu puisses trouver le sommeil. Ni dans ce qu'il te reste à vivre, ni dans l'au-delà. Tu permets que je passe? Excuse-moi.
6: Est-ce qu'on peut en parler? Venez par ici. Ce que Santino vient de faire est vraiment stupide.
1: C'est fou qu'il veuille laisser sa fortune à un demi-frère qu'il connaît même pas.
2: Non, c'est sa volonté. Et c'est son argent. Et ce que nous devons faire, c'est trouver Rufino Gonzalez.
4: Je ne crois pas à cette fausse dignité. Parce que t'as dû sortir de prison sans un seul peso. À moins que tu n'aies déjà mis la main sur un autre type dont tu profites.
0: Contrairement à vous, je ne suis pas portée sur l'argent. Et contrairement à toi, moi je travaille. En revanche, je te suggère de te trouver un homme qui réussira à te supporter.
1: Elle est partie?
3: Oui, elle est partie.
6: Je pense qu'on devrait engager quelqu'un pour veiller à la sécurité de l'entreprise et empêcher Marcia de revenir déranger Santino.
5: Je suis d'accord. Cette meurtrière est dangereuse. Elle peut lui faire du mal.
1: Faites ce que vous voulez, mais sortez de chez moi. Je me sens très mal. J'aimerais dormir un peu.
2: Eh bien, si tu as besoin, tu m'appelles.
4: Ce que tu veux, c'est qu'Esteban dise la vérité aux enfants, non?
0: C'est vrai. Je veux qu'il accepte que sa vie est basée sur un mensonge.
4: Je t'invite à dîner ce soir à la maison, pour que tu vois que ce mensonge fait son bonheur. Tu veux le voir de tes propres yeux?
0: Qu'est-ce que tu veux?
4: Eh bien, si tu aimes tant tes enfants, apprends à les connaître.
6: Bon, on ferait mieux de partir.
4: Oui, on n'a plus rien à faire ici. Quelle perte de temps! On va y aller, Esteban. À bientôt.
2: Non, attends. T'as parlé à Marcia? De quoi?
4: Je lui ai dit que si elle parlait du passé, ça ferait souffrir toi et tes enfants.
2: Et elle a compris?
4: Je n'en suis pas sûre, on verra bien.
2: Ouais.
4: Tu vas dîner avec Paola?
2: Non. Non, je vais à la maison.
4: Ok, on se voit là-bas.
1: Et quand on a vu tes cartes, tout le monde était là. La tortue. T'as été incroyable, mon frère. Je t'ai jamais vu aussi chanceux. Eh ben, dis donc, pourquoi est-ce que t'es pas content?
7: Y a pas mon fils pour célébrer avec moi. Pour qu'il soit un petit peu fier de moi. Mais tu sais quoi, Francisco? Avec cet argent, je vais mettre à neuf la maison. Pour que mon Alvaro n'ait pas honte de là où je vis.
1: Et pourquoi pas en donner un peu à la comtesse pour réduire un petit peu la dette? Et ne dis à personne qu'on était là-bas. Parce que si ma chérie le découvre, elle ne me pardonnera pas.
5: Et maintenant? Vous allez chercher le demi-frère de Santino?
7: C'est une chose de le chercher, c'en est une autre de le trouver.
5: Ça veut dire quoi?

0: cool, Rapha.
1: Tu verras, t'as pas besoin de boire pour t'amuser, hein.
2: Raphaël ! Comment ça va ? Tu fais
0: Salut.
2: Quoi ici ?
0: Bah...
2: Salut, toi. Comment
1: Salut,
2: ça va ?
1: Salut, Maggie.
0: Salut.
2: Salut, Hugo, ça va ?
0: Bien, et toi ?
2: Hé, hey, enfin, je peux passer du temps avec toi, hein. Alors, tu m'offres quoi ?
0: Vraiment ce que tu veux. Vas-y, fais comme chez toi.
3: Hey, tout ce que tu... Je suis content que tu sois venu.
4: C'est cool que t'aies pu lâcher tes livres un peu.
2: Oh,
3: et j'ai décidé de sortir et m'amuser un peu.
4: C'est génial.
3: Mais bon,
4: ça va, lui ?
1: Comment ça va ? Bien.
4: Salut.
2: Salut.
4: Salut. Ça va bien ?
0: Ouais, nickel.
4: On boit quoi ?
1: T'es pas content de me
0: voir ? Il y a des shots. Allez, servez-vous.
4: Donne-le-moi.
1: Ah, tiens, un shot.
4: Merci.
2: Santé ! Un.
0: Et un, et deux, et trois.
1: Et cul sec.
0: Cul sec.
5: Bonsoir, merci beaucoup. Comment
6: Bonsoir.
5: Ça va?
6: Bienvenue.
7: Lucrezia.
5: Super.
6: Entrez, entrez, faites comme chez vous.
7: Merci.
6: Servez-vous ce que vous voulez.
7: Merci beaucoup.
8: Le maire est prêt?
6: Ah oui, tout est prêt, il est dans le jardin.
8: Et Esteban?
6: Il est en conférence avec un client.
8: Ok.
1: Bon, je paye la prochaine.
4: Non, mais t'inquiète.
1: Mais oh, si,
5: arrête
1: si.
5: De refuser.
1: T'en veux un
5: On
1: autre.
5: Va à Val le week-end prochain, t'as qu'à venir.
0: Je t'ai dit que je pouvais pas, je suis coincée au travail.
1: Mais ça va pas, Rapha.
4: Rapha, tu peux
1: tu
4: pas avoir ça.
1: Boire.
0: Pourquoi t'as bu ça, Rapha?
5: Pourquoi t'as fait ça?
0: Attends.
1: Regarde-moi.
6: Je voulais essayer.
0: Mais tu l'as laissé faire.
1: Attends. Je l'ai pas laissé faire.
0: Mais enfin, t'étais à côté.
1: Mais je l'ai pas vu. Et toi, t'étais en train
4: Est-ce
1: de draguer.
4: Que tu te sens bien?
5: Calme-toi.
1: Je crois que ça va, mais on va devoir aller à la maison.
0: Ouais, viens.
4: Mais
0: Allez,
4: non.
0: viens, suis-moi, s'il te plaît.
7: Et Lucrezia, quel âge va avoir Inès?
6: Eh bien,
5: je crois qu'elle est bien plus jeune que toi.
6: Bien plus. Inès a toujours été plus petite.
7: Ah oui? De beaucoup?
0: Hé, hey, qu'est-ce qui se passe ici?
9: Bonjour, mon amour.
0: Bonjour.
9: Comment ça va? Prêt pour la fête surprise de ta sœur Inès?
0: Mais ce sera dans un mois. Et quelle fête?
9: Bonsoir.
0: De quoi vous parlez?
6: Eh bien...
7: Bonjour, Inès.
6: Pardonnez-nous d'avoir... Racontez ce petit bobard, mais on voulait que tous les amis d'Esteban soient présents le jour de son mariage.
0: Quoi ? De quoi tu parles ? Quel mariage ?
6: Vous n'avez pas besoin d'attendre la fin du mois. Le maire attend dans le jardin, il peut vous marier immédiatement.
10: Bonsoir tout le monde.

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0: Tu as donc décidé de prendre le risque? Je savais que tu ferais passer ton amour maternel en premier. Écoutez tous, n'est-ce pas merveilleux d'accueillir à la maison Marissa Jones?
1: Je vous souhaite la bienvenue. Je suis Paola Ferrer, la fiancée d'Esteban.
2: Enchantée de faire votre connaissance.
1: On s'est parlé au téléphone, vous vous rappelez?
2: Oui, bien sûr. Je vous imaginais très jolie, mais pas à ce point-là.
1: Merci beaucoup. Vous êtes ravissante. Bienvenue, Marissa.
2: Merci, Inès.
1: Bienvenue.
3: Quelle surprise! Je ne m'attendais pas à te voir ici.
2: Lucretia m'a dit qu'il y aurait les enfants. J'aimerais leur parler.
0: Ils ne devraient plus tarder.
3: Et ton avocat?
2: Il n'a pas pu venir, malheureusement.
1: Tu veux boire quelque chose, Marissa?
3: C'est moi. Allez, qui sers. Tu me suis, Marissa?
2: Bien sûr.
0: Le maire est impatient. Il est en train d'attendre dans le jardin et comme tout le monde est présent, on peut commencer la cérémonie. On y va?
3: Mon amour, viens avec moi.
2: Non, merci.
3: Tu veux autre chose?
2: Je vais bien. Je préfère vraiment ne pas prendre de risques.
3: Personne ne veut te faire de mal.
2: Comme si vous ne l'aviez pas déjà fait.
3: Tout ce qu'on veut, c'est retrouver la paix.
2: Il ne fallait pas se débarrasser de moi. Et tous ceux qui ont participé à ça vont payer très très cher.
1: Respire, mon amour. Vois ça comme une bonne chose. Écoute, tes sœurs ont accepté notre engagement. Et elles nous ont même organisé un mariage express. Mais pourquoi avoir invité Marissa? Peut-être qu'elles veulent prouver...
3: Quoi? Je ne comprends pas.
1: Peut-être qu'elles veulent montrer à ton ex qu'elle n'a plus aucune chance avec toi.
3: Mais je t'ai déjà expliqué qu'il n'y a plus rien entre elle et moi.
1: Il y a quelque chose qui ne tourne pas rond avec Marissa. Je ne sais pas, je sens quelque chose. C'est une femme. Je ne sais pas, intimidante, imposante. Je comprends pourquoi elle te rend si nerveux.
3: Je pense que la bonne chose à faire est de partir. Je suis certain que l'intention de Lucretia était de te faire comprendre que tu n'as plus de place dans la vie de tes enfants. Je te rappelle qu'aujourd'hui, nous célébrons le mariage d'Esteban et de Paola. Je ne sais pas pourquoi elle a été invitée. Elle sait très bien que j'essaie seulement d'être gentil avec elle, mais ça ne va pas plus loin. Et oui, je suis mal à l'aise de la voir. Mais ce qui me dérange surtout, c'est que mes sœurs pensent qu'elles peuvent diriger ma vie à leur guise et organiser quelque chose comme ça à la dernière minute sur un coup de tête. Je trouve ça absurde.
1: Oui, je vois. Ce n'est pas ce qu'on avait prévu, je sais. Mais on y est. Il manque juste une signature et on est mariés. C'est ce qu'on veut, non?
4: Comment est-ce que tu oses venir dans cette maison? Je t'ai averti.
2: Je veux voir mes enfants.
4: Tu es venu leur dire la vérité ou alors détruire l'avenir de ma nièce Paola avec Esteban?
2: Oh. Paola est ta nièce? Oh, comme c'est beau. Alors tout reste dans la famille. J'imagine que tu es pressée pour le mariage. C'est pour ça que tout a été fait aussi vite et dans la simplicité.
3: Tu n'as rien à faire ici.
0: Donato, Donato, Donato. La seule personne qui peut demander à quelqu'un de quitter cette maison, c'est moi.
5: Tu as parlé combien de fois à cette femme? Ne te range pas de son côté.
3: Calme-toi, d'accord? Tu sais que tout ça est un coup de Lucretia. Je lui ai dit de s'en aller.
2: Et qu'est-ce que tu croyais faire en m'invitant, Lucretia? Tu pensais que j'allais faire des histoires, empêcher ce mariage?
0: Oh, non. Non, non, non, non.
4: Fais attention!
2: Je veux que ce soit bien clair pour tout le monde. Je ne suis en aucun cas venue ici pour récupérer Esteban. Je me fiche de ce qu'il fait de sa vie. Si je suis ici, c'est pour mes enfants. Et c'est aussi pour démasquer le véritable meurtrier de Nicolas.
1: Suis-moi, on va s'asseoir sur les nouveaux canapés. Viens, ils sont incroyables, tu vas voir. Je ne comprends pas. On peut organiser la fête à la fin du mois et faire le civil aujourd'hui.
3: Mais ce n'est pas la question. Simplement, Lucretia ne peut pas s'en sortir comme ça, en croyant qu'elle peut diriger nos vies comme elle le souhaite. Ce serait comme lui céder le pouvoir de notre liberté.
1: T'es sûr qu'il n'y a que ça?
2: Ne me dis pas qu'Esteban se marie sans le dire à mes enfants.
1: Oh, je ne le crois pas. Lucrecia a profité du fait qu'ils avaient un plan pour organiser tout ça.
2: Et pourquoi tu fais tout ce qu'elle te dit? Il va y avoir des conséquences. Il va y avoir un gros problème entre Esteban et mes enfants.
1: Oui, je sais.
2: Elle les oblige à prendre de mauvaises décisions, par la colère, par pure haine, tu te rends compte?
3: J'ai fait face à ça toute ma vie. Et je ne vais pas laisser Lucrecia s'en tirer comme ça.
1: Je ne sais pas quels sont les problèmes que tu as avec tes sœurs, mais tout ce que je veux, c'est notre bonheur. Alors on se marie à la fin du mois.
3: Je vais parler au maire et lui dire de garder la date qu'on avait décidée ensemble. Oui?
1: Oui. On se voit dans le salon.
3: Oui. Oui. Ah, et une chose. Ne va pas dire tout ça aux invités, d'accord? Et encore moins à mes sœurs. Laisse-moi m'en occuper moi-même.
1: D'accord, mais... tu vas devoir... les convaincre. Tu le sais, pas vrai?
2: Je m'en vais, je n'ai rien à faire ici.
1: Je t'accompagne. Marissa, vous partez?
2: Oui, désolée, j'ai une urgence.
1: Non, ne partez pas. Esteban est en train de parler à l'officier pour commencer la cérémonie.
2: Oh, je suis très heureuse pour vous et je vous souhaite tout le bonheur du monde.
1: Vous savez quoi? J'aimerais mieux vous connaître. On pourrait même être amis.
6: Je ne pense pas, Paola. Vous êtes très différente.
1: Pas vraiment. On est toutes les deux tombées amoureuses du même homme. Écoutez, je vais vous donner ma carte. Je vous invite à visiter ma boutique si vous voulez. Vous allez l'adorer.
2: Je ne peux rien vous promettre.
3: Excuse-moi.
7: Quoi?
3: Viens avec moi. Pardon.
1: Racontez-moi. Je veux en savoir plus sur vous. Que faites-vous? Combien de temps restez-vous au Mexique?
3: Qu'est-ce que tu as l'intention de faire, Lucrecia?
8: Je veux empêcher cette femme de te blesser à nouveau.
3: Marcia n'a plus aucun pouvoir sur moi et toi encore moins. Ce n'est pas une façon de faire. Comme derrière mon dos, en cachette. Tu n'as pas le droit de décider pour moi. Comment as-tu pu inviter Marcia?
8: Pardonne-moi, mais...
3: Mais quoi? Tu l'as fait avec l'intention de la blesser.
8: Bien sûr que je l'ai fait pour la blesser.
3: Bien sûr.
8: Eh bien oui. Et aussi pour lui montrer qu'elle n'est pas la bienvenue. Qu'on est une famille et que la meilleure chose à faire est de nous lâcher.
3: Et tu n'as pas pensé que mes enfants pouvaient débarquer à tout moment? Tu n'y as pas pensé, hein?
8: Non. Je me suis assurée qu'ils ne reviennent pas avant demain matin.
3: Tu es tellement... J'ai annulé le mariage. Je devais le faire.
8: D'accord.
3: J'ai payé le maire. Je l'ai fait sortir par la porte du jardin pour ne pas avoir à m'expliquer. Tu es contente? Alors ne te mêle plus jamais de ma vie.
1: Esteban m'a dit que vous le contactez parce qu'il vous conseille sur les investissements.
2: Oui, mais je vous prie de m'excuser. Je dois partir. Au revoir. C'est toujours un plaisir de vous voir aussi unis. Je suis vraiment triste de ne pas avoir pu voir les enfants parce que... j'avais tellement de choses à leur dire.
6: Je vais t'accompagner jusqu'à la porte.
2: Merci.
9: Fais attention,
4: on doit rester discret.
9: Voilà.
4: Oh, quel plaisir de vous voir, madame.
9: Vous êtes venue avec le père José?
2: Non, non, je suis venue seule. Mais je m'en allais, là.
6: Oui, elle a une urgence.
2: Tu vas bien, Raphaël?
6: Oui, il va bien.
10: Marissa, tu es magnifique.
6: Bonne chance, Marissa.
10: Je peux te raccompagner?
2: Non, non, j'ai ma voiture. Merci beaucoup et bonne soirée.
9: Bonne soirée.
10: Bonne soirée.
2: Au revoir.
4: Au revoir. Tu peux m'expliquer ce qui se passe? Pourquoi est-ce qu'il y a les voitures des associés de papa?
11: Allez, Tata, explique-leur ce qui se passe.
6: Hein? Qu'est-ce qu'il t'arrive? Ne me dis pas que tu es saoul. Tu ne peux pas boire d'alcool,
9: attends,
6: mon amour.
9: Qu'est-ce qui se passe?
4: Mais tu peux expliquer.
10: Qu'est-ce qui se passe?
11: Dis-leur,
9: Tata.
6: Mais nous dire quoi? D'accord, je vais parler. Votre père épouse Paola aujourd'hui. Attention, Raphaël. Mon amour, fais attention. Comment tu as pu boire? Tu sais très bien que tu ne peux pas avec ta maladie. Tu es inconscient ou quoi?
3: C'était très gentil à vous d'avoir organisé cette surprise, mais on va faire comme on avait prévu au départ. D'accord?
7: Mais je vous remercie quand même.
12: Tu vas vraiment te marier dans notre dos?
7: Oh là, un peu de respect, s'il te plaît.
13: Attends, Hugo, calme-toi. On ne va pas se marier aujourd'hui, mais comme prévu, à la fin du mois.
4: Quoi? Mais pourquoi?
14: T'es sérieux? Qu'est-ce qui va pas chez
8: Lucia,
14: toi?
8: Lucia, j'ai organisé ce mariage express pour son bien et pour que tu ne te donnes pas en spectacle.
13: Écoutez, je pense qu'on devrait tous partir et laisser Esteban seul avec ses enfants.
8: Je suis d'accord.
13: Au revoir, mon amour.
7: Merci.
13: Au revoir.
4: Bonne soirée.
7: Bonne soirée et encore merci à tous. Merci beaucoup. Désolé pour cette situation, mais...
4: Au revoir, Inès.
7: Merci encore d'être venu. Prenez soin de vous.
11: Tata, je me sens pas bien.
6: Viens, je vais t'emmener dans ta chambre, Raphaël.
7: La date du mariage aura lieu comme prévu, d'accord? Il n'y a rien de plus à dire. C'est compris? Oui, papa?
13: Oui.
15: Oui. C'est l'ami du père José qui te rend aussi fou?
10: Oui.
6: C'est vrai, Omar? Je veux dire, oui, elle est très jolie, mais elle pourrait littéralement être ta mère.
10: Attends, tu ne la connais pas bien. C'est une femme extraordinaire et spéciale. Je n'ai jamais ressenti ça pour quelqu'un. Tu comprends?
7: Mais comment se fait-il qu'il vomit? Il a bu ou quoi?
6: Oui, oui, un peu.
7: Mais comment ça, un peu? Inès, tu sais très bien que Raphaël ne peut pas boire d'alcool à cause de son traitement contre la sclérose en plaques.
6: Mais j'ai déjà parlé au médecin, il m'a dit qu'il n'y a rien à craindre.
7: Ah bon, il y a vraiment rien à craindre. Comme tu peux le voir, il est en train de vomir. Viens par là, toi. Assieds-toi. Comment tu te sens?
11: Bien, bien.
7: Tu es sûr que tout va bien?
11: Oui, je vais bien.
7: Vraiment?
11: Oui. Tata, je suis désolé de ne pas les avoir retardés plus longtemps, mais c'était hors de contrôle.
7: Mais de quoi il parle, là? Attends, viens, viens par là, Inès. Comment est-ce que vous avez pu impliquer Raphaël dans vos mensonges? Non, sérieux, je ne m'attendais pas à ça de toi.
6: Oui, je sais, Esteban, mais tu sais comment est Lucrezia.
7: Oui, mais tu le sais aussi bien que moi, alors pourquoi l'avoir laissé faire ça?
11: Papa, pardonne-moi. J'ai aussi accepté et je l'ai fait parce que je voulais te voir heureux.
12: Qu'est-ce que tu penses, Domar?
6: Il est fou. Comment ça, il aime une femme plus âgée, moi qui l'appréciais en plus?
12: Je ne pense pas qu'elle s'intéresse à lui. Ce n'est pas son type de mec.
6: Comment tu le sais?
12: Cette femme était la petite amie de papa.
6: Comment ça, la petite amie de papa?
10: Pourquoi avoir invité Marissa à ton mariage? D'abord, tu es allé lui dire je ne sais quoi sur moi et depuis, elle ne me parle plus. Mais là, tu l'invites chez toi?
7: Une seconde, je ne l'ai pas invitée. Lucrezia l'a invitée et c'est elle qui a organisé tout ce cirque.
10: Marissa et tes sœurs sont amies?
7: Elles l'étaient, il y a de nombreuses années.
10: Tu es resté combien de temps avec elles? Quelle importance a Marissa dans ta vie?
7: Pourquoi tu veux savoir?
10: Parce que je veux savoir pourquoi tu tiens tant à m'éloigner d'elle et pourquoi tu te comportes aussi bizarrement depuis qu'elle est là.
11: Désolé, Hugo. J'aurais pas dû accepter de mentir. Je suis sûr que Lucia ne va plus me parler pendant une semaine.
12: C'est bon, Raphaël, calme-toi. On est frères et sœurs avant tout, mais ne nous trahis pas à nouveau. Si on pense que Paola n'est pas la bonne, c'est pour une raison.
7: Je ne vais rien te dire. Et je suis content qu'elle ne te parle plus.
10: Je vais encore tenter de la conquérir ou de regagner son amitié.
7: Tu ne parviens pas à comprendre que tu ne l'intéresses pas? Crois-moi, j'ai de très bonnes raisons de vouloir t'éloigner d'elle.
10: Alors parle. Comme ça, je vais comprendre pourquoi je ne dois pas l'approcher.
7: Très bien. Cette femme...
8: Esteban.
10: Non. Qu'est-ce que tu allais dire? Tu as encore des sentiments pour elle? Reconnais-le.
7: Bien sûr que non.
8: Cette femme n'a aucun scrupule.
10: C'est tout? Puisque vous ne voulez pas me donner une bonne raison, je vais continuer à la fréquenter. Bonne soirée.
6: Hugo, ne sois plus en colère, d'accord?
12: Comme tu veux. Et tu connais Marissa Jones?
6: Pourquoi tu demandes ça?
12: Oh, par curiosité. Omar m'a dit qu'elle était l'ex de mon père.
6: Oui? Enfin, non.
12: Oui ou non?
6: Écoute, et si on en parlait plus tard, hein? Je dois d'abord donner cette boisson à ton frère. Excuse-moi, mon ange. Raphaël. Mon amour.
13: Alors? Tu étais aussi au courant?
16: On était tous au courant. On savait très bien pourquoi on était là.
4: Écoute, je ne t'ai rien dit. Parce que j'étais persuadée que quand tu verrais la surprise, tu allais convaincre Esteban de se marier cette nuit. Mais non, évidemment, Paola souhaite un mariage de rêve, au lieu de penser à sécuriser aujourd'hui son futur.
7: Bon, je t'attends dans la voiture. Tu as fait la plus grosse erreur de ta vie.
13: Donato! Tata,

0: Qu'est-ce que tu racontes? Quel mariage?
1: Vous n'avez pas besoin d'attendre la fin du mois. Le maire est prêt dans le jardin. Tu peux l'épouser immédiatement.
2: Bonsoir, tout le monde.

0: Je t'assure que j'ai insisté pour me marier aujourd'hui. Écoute, je ne veux pas un grand mariage. Mais pourquoi est-ce qu'il y avait son ex?
1: Et qu'est-ce que ça fait?
0: Il était en désaccord avec Lucrezia. Elle l'a manipulé. Qu'est-ce que j'étais censée faire? Me ranger du côté de sa sœur?
1: Paola, qu'est-ce que je vais faire de toi?
0: Tata, je sais que tu es inquiète, d'accord? J'ai rencontré Marissa. C'est une femme très belle, une femme imposante. Mais je suis sûre que Marissa n'a aucune intention envers Esteban.
1: Mais enfin, elle est hypocrite! Tu n'as pas vu comment elle a réagi? Quand elle nous a dit au revoir, elle nous déteste parce qu'elle est convaincue qu'on a quelque chose à voir avec sa rupture avec Esteban. Mais c'est faux! C'est elle qui est responsable de tout!
0: Mais pourquoi? Qu'est-ce qu'elle a fait?
1: Elle l'a trompé avec un autre homme.
0: Je vois. D'accord. Écoute, je vais l'éloigner d'Esteban jusqu'à ce que je me marie. Mais fais-moi confiance. Je sais ce que je fais.
1: Tu peux bien te marier, je m'en moque.
2: Je savais que ça n'allait pas marcher. Tu veux un verre?
3: Oui, j'en ai bien besoin. Ah,
2: je connais très bien Esteban. Et je sais qu'il n'est plus disposé à accepter les coups de Lucrezia.
3: On n'avait pas le choix. Nous devons éloigner cette femme d'Esteban.
2: Je suis certain que Marcia ne se soucie pas du tout de ce qu'Esteban fait ou pas. Tout ce qui l'intéresse, c'est récupérer ses enfants.
3: Je ne pense pas. Il suffisait de les voir ensemble pour voir comment ils se regardaient. Malgré tout ça, ce qu'ils ressentaient autrefois l'un pour l'autre est toujours présent.
2: Il ne peut pas la pardonner. Et elle non plus. Pourquoi tu es revenu?
4: C'est le jeune homme qui travaillait le jour où on a déposé la boîte sur votre voiture, madame.
5: Oui, mais je ne sais pas qui l'a déposée, je vous jure, madame.
6: Est-ce que vous savez que vous êtes le complice d'un meurtrier?
5: Oui, je sais. Mais je vous jure que je ne sais pas qui est la personne qui l'a déposé. J'ai ouvert l'endroit où nous gardons les clés. Il y avait la petite boîte avec l'argent, les instructions et...
6: Et vous n'avez pas vu qui l'a apporté?
5: Non, je ne sais pas si c'était un homme ou une femme. Je le jure sur ma femme et mon fils. C'est le week-end et le bureau est fermé. Mais j'ai suivi l'homme qui est responsable des archives. Je connais toute sa routine et les endroits qu'il fréquente. C'est un homme bien.
4: D'accord, je vois.
5: Regarde, il va généralement manger à cet endroit. Il vit seul et pas loin d'ici. Si tu as de la chance, tu peux le trouver là-bas.
4: Parfait, je vous remercie.
7: Et vous? Dites-moi, qu'est-ce que vous faites?
4: Écoutez, je suis avocat et j'essaie de protéger l'identité d'une cliente qui a payé pour un crime qu'elle n'a pas commis. Ce qui se passe, c'est qu'il y a un de ces journalistes fouineurs qui essaie de découvrir son nom et donc...
7: Et donc, vous voulez que j'égare le dossier?
4: C'est possible.
7: Oui, c'est possible. Vous proposez combien d'argent?
8: Elle a quitté l'hôtel ce matin.
5: Comment? A-t-elle laissé une adresse? Est-ce qu'elle a quitté le pays?
8: Je suis désolée, monsieur. Nous ne sommes pas autorisés à donner ces informations.
5: Merci.
2: Et pourquoi tu ne m'as pas prévenu que tu recevais ces menaces, ma fille?
6: Oh, mon père, je ne voulais pas vous inquiéter. Dans tous les cas, ça n'a servi à rien de prolonger mon séjour à l'hôtel parce que je n'ai pas trouvé le vrai coupable. Même si je sais qui pourrait être derrière tout ça.
2: C'est une bonne chose que tu aies décidé de quitter cet hôtel. Surtout que ton avocat n'est plus au Mexique et qu'il ne peut donc pas t'aider. Mais cet endroit est très joli, hein?
6: Oui, j'aime bien. Mais ça n'a rien à voir avec le manoir où vivent actuellement mes enfants. J'étais surprise de voir à quel point c'est immense.
2: Oui.
6: Je vous en prie,
2: merci, Marcia. Dire dans quelles circonstances tu es allée là-bas...
6: Ah, oui.
2: C'est incroyable ce que Lucrezia est capable de faire. Ah. Elle a osé t'inviter au mariage d'Esteban.
6: Je savais vraiment qu'elle mijotait quelque chose, mais je ne m'attendais pas du tout à ça. Elle voulait que je les voie se marier pour me faire du mal, mais j'y suis allée avec l'intention de voir mes enfants. Pour leur parler. Pour leur raconter l'histoire. Oh. Bien sûr, je n'allais pas leur dire que je suis leur mère. Oh. Vous savez quoi? Je ne peux pas. La seule chose dont je suis sûre, c'est que même si je retourne en prison, je ne vais pas les abandonner.
2: Comment ça, retourner en...

0: prison, de quoi est-ce que tu parles?
1: Esteban m'a menacé de porter plainte pour m'être introduite illégalement dans son entreprise. Il m'a dit que si je parlais aux enfants, il allait me mettre en prison.
0: Et comment il l'a découvert?
1: À cause des caméras de sécurité.
0: Ça ne va pas arriver. Tu ne vas pas retourner en prison, et encore moins abandonner tes enfants. Dieu est avec toi, ma fille.
2: Ouh, le pain est là! Le pain
3: Lucia,
2: est là!
3: Lucia, tu vas m'arracher. Ah, arrête ça,
0: arrête.
3: Arrête!
2: Et si on parlait de ton ex, Marissa Jones?
4: Oui, tu as toujours eu bon goût, hein, papa. Mais ce n'est pas le cas avec Paula, non?
5: Où as-tu entendu le nom de Marissa Jones?
4: Omar nous a dit qu'il avait le béguin pour elle et que tu ne veux pas le laisser s'approcher d'elle parce que c'était ton ex.
6: Attends, t'es sérieux? Papa?
2: C'est la vérité, Raphaël. Papa est vraiment un homme à femme. Eh, tu gardes beaucoup de secrets, non?
7: On ne parle pas de cette femme dans cette maison.
2: Je ne te parle pas.
3: Lucia, ne parle pas comme ça. On peut déjeuner tranquillement, s'il te plaît.
7: Non, j'aimerais te présenter mes excuses. Je n'aurais pas dû l'inviter.
5: Je préfère aller manger ailleurs.
3: Esteban?
2: Oh. Comme papa est parti, maintenant, si tu nous en disais un peu plus sur son ex, Marissa...
7: Je ne te parle pas.
3: Ah, oh, bravo! On aurait pu passer un bon moment ensemble, mais tout le monde est parti.
2: Ah, je m'en fiche, Tata.
4: Attrape, Tata.
3: Hé hey.
4: Non,
2: allez,
4: je
2: lance ça.
1: Je dois parler à Santino. Laissez-moi passer. S'il vous plaît, je vous en supplie. Santino! Santino! Tu vas bien devoir m'affronter un jour ou l'autre.
0: Bien sûr, il faut que les agents de sécurité de l'entreprise viennent immédiatement. Dépêchez-vous. J'ai besoin qu'ils viennent. Pour me protéger. Oui, il y a des gens qui veulent me faire du mal.
1: Ne sois pas un lâche.
0: Esteban, j'ai besoin de te parler.
5: Mon père, dites-moi.
0: Si tu vas dénoncer Marcia pour s'être introduite dans ton entreprise, tu vas aussi devoir me dénoncer. C'est moi qui l'ai fait entrer dans le bâtiment. Je lui ai suggéré de voler le badge.
5: Avec tout le respect que je vous dois, vous savez à quel point ma famille et moi nous vous apprécions. Mais ça ne vous autorise pas pour autant d'entrer dans mon entreprise comme des criminels. Vous êtes allés beaucoup trop loin.
0: Si tu remets Marcia en prison, la personne qui ira trop loin, ce sera toi. S'il te plaît, Esteban. Je t'ai toujours soutenu. J'ai été là pour toi et tes enfants. Ne fais pas quelque chose que tu pourrais regretter.
8: J'ai contacté le responsable des archives centrales. Il ne peut pas empêcher Jordi de chercher des informations.
9: Je vous en
8: Merci.
9: Prie.
8: Mais ce qu'il peut faire, c'est égarer le fichier. Donc pour l'instant, on est tranquille.
1: J'apprécie vraiment tout ce que tu fais pour m'aider, Iñaki.
8: Je me sens beaucoup mieux depuis que tu as quitté l'hôtel. Mais je suis désolé que tu n'aies pas pu en savoir davantage.
1: Ils vont vérifier les caméras de sécurité et passer en revue les heures de travail du voiturier. J'espère qu'on va pouvoir identifier la personne qui a laissé la boîte.
8: Tiens-moi au courant de la recherche d'Antonio Gil, d'accord?
1: Je vais bientôt me rendre à la première adresse que j'ai.
10: Est-ce que tu as vu tous les commentaires sur Bettina?
0: Pourquoi tu l'as publiée? Elle n'est pas encore prête et en plus, elle n'a pas encore signé le contrat avec l'agence Donato.
10: Calme-toi, je l'ai fait pour te montrer qu'elle pouvait le faire. Et elle va signer le contrat, je dois juste gagner sa confiance.

0: T'as envie que je te commande à manger ?
1: Ah oui, mon amour, mais quelque chose de léger parce que je veux pouvoir rentrer dans ma robe de mariage.
0: Bien sûr.
1: Ah, tu sais quoi ? Dans le coin, il y a des choses délicieuses et saines. Mais tu peux aller voir Olga et lui dire de commander pour moi parce qu'elle sait ce que je mange.
0: Oui, où est Olga ?
1: Elle doit être en haut.
0: J'y vais.
1: C'est vrai ? Merci.
0: Je t'en prie.
1: Merci, mon amour.
0: Olga ?

0: C'est une zone d'entrepôt. L'adresse est fausse.
1: Tiens, on y va.
2: D'accord.
1: Bien sûr.
3: C'est quoi cette pose? Attends.
1: Sérieux?
3: Voilà.
1: Tu veux pas la goûter?
4: Tenez, madame.
1: C'est très bon.
3: Vraiment? Ah oui,
1: c'est
3: bon. Fais voir.
4: Voilà pour
5: vous. Vous combien?
2: Je vais payer.
1: Eh! Doucement.
3: Dis-moi, qu'est-ce qu'Omar a que je n'ai pas?
1: Il ne sort pas des phrases toutes faites. Il est super beau. Il sait ce qu'il veut et il sait comment l'obtenir.
3: Quoi d'autre?
1: Il est vif, discipliné, tout ce que j'ai jamais eu. Tu sais ce que tu veux faire?
4: C'est vrai.
3: Eh bien, est-ce que je sais ce que je veux faire? Non.
4: Ouais.
3: Mais je sais qu'en ce moment, c'est toi que je veux.
1: Tu vois? Ta réponse est super basique.
6: Monsieur Goyot, le cheval a un problème avec la nourriture que vous lui donnez. Elle contient une protéine qui affecte son foie. Vous devriez la changer.
7: Merci beaucoup, mon garçon. Tu vas devenir un excellent vétérinaire. Hé, et si t'arrêtais tes études pour venir t'occuper de mes chevaux?
6: J'aimerais bien, monsieur Goyot. Sauf que je ne peux pas pour l'instant. Mais un jour, ce sera possible. Je vous le promets.
7: Je sais que tu vas y arriver.
6: Ouais, j'y travaille.
7: Bonjour.
1: Bonjour.
7: Comment tu te sens?
1: Eh bien...
7: Je t'invite à déjeuner.
1: Oh non, je n'ai pas faim du tout.
7: Allez, viens.
1: Les choses ne se sont pas passées comme je l'espérais.
7: Fais confiance à Paola. Elle va s'occuper de Marcia.
1: Je devrais dire la vérité à ma nièce. On aura plus de force pour combattre cette femme.
7: Non. Non, non, non, pas de question. Si Esteban le découvre, il ne va jamais nous pardonner. Allez, allez, si on oubliait tout ça, hein? Allez, pouf, c'est fait. J'ai parlé avec la clinique. Et il y a un créneau de libre pour toi.
1: Oh, mon amour. Merci. Mais ça n'a plus d'intérêt. Je n'ai plus aucun ovule à féconder.
7: Il peut y avoir de nombreuses alternatives.
1: Non.
7: Écoute, on n'a rien à perdre à y aller, à te faire examiner et à écouter le médecin. Allez, on y va.
1: Merci.
8: Je n'arrive pas à croire qu'Omar ait envie de retrouver la meurtrière de...
1: Tais-toi!
8: Il y a Raphaël à la maison, il peut t'entendre. Les enfants doivent connaître une partie de l'histoire. Et je ne parle pas de ça, mais de la façon dont Marissa a fait souffrir Esteban et qu'elle l'a trompé alors qu'ils étaient ensemble. Comme ça, les enfants ne vont jamais accepter d'être amis avec cette femme.
7: Allez, mais Marc!
9: Ton père a réussi. Marissa ne répond plus à mes appels.
7: Tu n'as pas l'impression d'en faire un peu trop, là?
9: Non, non, elle ne répond pas à mes messages et elle a quitté l'hôtel où elle dormait en me laissant aucune adresse. Je n'ai plus aucun moyen de la voir.
7: Je pense vraiment qu'elle n'a plus aucun contact avec mon père.
9: Je suis sûr que si. Il la conseille sur un investissement.
7: Allez, arrête, détends-toi. Écoute, je vais essayer de trouver un moyen d'arranger ça. Mais en attendant, laisse-moi voir la fin de la partie.
1: C'est pas vrai, c'est pas là. C'est pas possible. Oui, allô?
2: Bonjour Marissa, c'est Paola.
1: Je suis très occupée, là.
2: Je pense que vous m'évitez.
1: Je ne vois pas l'intérêt de passer du temps avec la femme d'Esteban.
2: Pourquoi pas? Je vous donne l'adresse. Ne me posez pas un lapin.
1: Hé, hey, doucement!
2: Mais qu'est-ce que vous faites là?
10: Hé, hey, Célia! Célia!
2: Bonjour.
10: Regarde-toi. T'es vraiment de plus en plus belle, Célia.
2: C'est vraiment gentil.
10: Dommage que tu ne te sois pas mariée avec mon fils.
2: Disons qu'on n'avait plus les mêmes centres d'intérêt.
10: Et tu sais, ça fait longtemps qu'on ne s'est pas parlé. Je me demandais si tu pouvais l'appeler et lui demander où il habite.
2: Vous êtes un père super, mais Alvaro a décidé de faire sa vie, et puis il doit s'en sortir seul.
10: Celui qui ne sait pas s'en sortir seul, c'est moi. Allez, fais-moi cette petite faveur, je t'en prie.
2: Tu veux bien m'emmener voir Omar?

0: voir Omar ?
1: Ouais.
0: Tu veux vraiment que je t'emmène voir Omar ?
1: Mm-hmm.
0: Je pensais qu'on allait chez moi.
1: Un autre jour.
0: Un autre jour. Et si je ne t'emmène pas voir mon rival ?
1: Alors, j'appelle un taxi.
0: J'appelle un taxi. T'es vraiment maligne, toi. C'est bon, je vais t'emmener. T'as gagné.
1: Génial.
0: Comme toujours. Allez, on y va. Allez, allez, allez.
1: Il décroche pas.
2: Essaie encore une fois, il va finir par...
1: C'est tombé 4 fois sur sa messagerie. Il répond pas, mais il va bien.
2: Célia, tu n'as pas l'adresse de la salle de sport où il se rend tous les week-ends?
1: Je l'ai accompagné une fois, mais Alvaro a décidé de faire sa vie. Il faut l'accepter.
2: C'est pas si facile pour un père, Célia, qui peut pas me donner l'adresse.
1: Très bien. Je vais vous la donner.

0: On y est. Merci mille fois, hein.
1: Non, attends une minute.
0: Qu'est-ce qu'il y a?
1: J'aimerais moi aussi voir... voir Omar.
0: Une autre fois. Un moment plus calme. Salut.
1: Tu vas craquer, Lucia. Un jour, tu seras à moi. Je te promets. Non, non, non!
2: But! But!
1: Non, mais c'est pas un pénalty, ça!
2: C'est à ton tour de payer la prochaine, hein?
1: Ouais, on a perdu, mais tu as juste eu de la chance. Mm. Hey, tu sais quoi? Je dois y aller, j'ai un rencard avec une fille magnifique.
2: Au fait, j'ai vu que Maggie avait le béguin pour toi.
1: Écoute, elle n'est pas laide, mais elle ne me plaît pas. Et en plus, c'est une amie de ma sœur.
2: Je comprends.
1: Va voir.
0: Hey, Omar! Est-ce que je peux regarder le match?
1: Désolé, sœurette, mais c'est terminé.
0: Ne me touche pas.
1: À plus tard.
2: Salut.
0: Ah, oh, eh bien, comme Hugo est parti...
2: Ouais.
0: Et que le match est terminé...
2: Ouais.
0: Il n'y a plus que toi et moi.
2: Oui, mais je... Attends.
3: Bonjour. Et bonjour, mademoiselle. Excusez-moi, vous pouvez...
4: Ah, vous êtes le nouveau gardien.
3: Non, non, non, non, je cherche mon fils. Est-ce que vous pouvez...
4: Les agents d'entretien entrent par la porte arrière.
3: Je cherche seulement...
4: Sortez par là et faites demi-tour. Je vous demande pardon.
3: Et mon fils n'est pas agent d'entretien. Espèce d'idiote. Il étudie l'ingénierie. Et il est très intelligent.
2: Écoute, Lucia, je ne veux pas être impoli, mais tu ne peux pas m'embrasser comme ça.
0: Personne ne m'a jamais repoussé.
2: Pardonne-moi, mais je ne veux pas gâcher notre amitié.
0: Amitié? Mais il n'y a pas d'amitié ici, il y a...
2: Écoute, si tu veux un petit ami, trouve un garçon de ton âge. Quelqu'un qui t'aime comme tu le mérites.
0: Qu'est-ce que je mérite? Oublie ça, Omar.
2: Lucia! Attends! Oh.
5: Est-ce que tu peux remettre ça à la production de la comédie musicale?
0: Pas de souci, j'ai un rendez-vous.
5: Oh, excusez-moi.
6: Non, ne t'inquiète pas. Pourquoi tu es là, Alvaro?
1: Je suis venu m'assurer que tu vas honorer notre accord.
6: J'ai fait ma part, je t'ai tout donné.
1: Non, non, non. Tu dois m'aider à gagner le cœur de Lucia.
6: Lucia?
1: Oui.
2: Lucia! S'il te plaît, ne pars pas comme ça. Où est ta voiture?
0: Je ne l'ai pas, on m'a emmenée. Ne t'inquiète pas, je vais trouver un taxi ou appeler Hugo, j'en sais rien.
2: C'est hors de question, je te raccompagne.
0: Pourquoi faire? Tu t'en moques?
2: Non, je me soucie de toi, tu es comme ma sœur.
0: S'il te plaît, arrête de dire ça, toi et moi. Oublie ça.
5: Tu ne m'as pas dit que tu savais comment conquérir les femmes?
1: Hé, hey, te moque pas, c'est pas drôle, arrête. Elle aime un gars, un certain Omar dont elle m'a parlé.
5: Omar?
1: Ouais.
5: Le filleul d'Esteban?
1: Eh bien, c'est peut-être lui parce qu'il a dit qu'il l'a considérée comme une sœur.
5: Eh bien, je ne savais pas. C'est vrai qu'il est beau, sérieux... Un peu trop sérieux à mon goût.
1: Ce n'est pas ce qui m'intéresse. J'ai besoin de conseils, de savoir ce qu'elle aime. J'ai besoin de toi. Tu la connais, non?
5: Moi? Je ne la connais pas. Elle me déteste.
1: Tu ferais mieux d'enquêter et me donner des informations.

0: passion précieuse. Parce que cette fille ne peut pas m'échapper.
1: Je suis allée aux adresses indiquées par Antonio Gilles, mais elles sont toutes fausses. Il en reste juste une.
0: Écoute, on ne doit pas perdre espoir. Pourquoi es-tu aussi agitée?
1: Parce que Paola veut me parler.
0: Non, non, non, non, non, non. S'il te plaît, ne va pas la voir. Tu n'as absolument rien à dire à cette femme.
1: Je ne vais pas me cacher comme si j'étais coupable de quelque chose. Je ne vais pas me cacher d'elle ou de quelqu'un d'autre, mon père.
0: Mais elle va te poser des questions. Et si elle veut parler de ta relation avec Esteban, qu'est-ce que tu vas répondre? Tu vas lui dire la vérité.
2: Quand est-ce que vous avez vu votre demi-frère pour la dernière fois?
0: Il y a des années, quand il a quitté la maison, il n'était qu'un enfant.
2: C'est un cas difficile, mais rien n'est impossible. Je vais me charger de le trouver.
3: Le détective est spécialisé dans la recherche de personnes disparues.
0: Oh.
3: Tu devrais lui parler.
4: Je vous en prie.
0: Je me suis sentie tellement humiliée. Mon pauvre garçon. Il doit supporter la honte d'être le fils de... pour un rien comme moi.
4: Oh, Lola, je sais que ce n'est pas beaucoup, mais c'est tout ce que j'ai. Je serai payée dans 2 semaines.
5: Je peux attendre.
4: Je suis désolée. Tu payes tout et moi, je ne donne presque rien. L'homme aux yeux revolver en a marre de me voir ici.
5: Tu me rembourseras quand tu seras célèbre.
4: Non, Lola, je crois que ce rêve ne se réalisera pas. Maintenant, je vais accepter n'importe quel travail pour gagner plus d'argent.
5: Écoute-moi, non, non, non. N'abandonne jamais tes rêves pour gagner plus d'argent. Écoute, très souvent, l'argent facile te fait faire des choses qui t'éloignent de ce que tu veux vraiment. Et quand tu t'en rends compte, il est trop tard.
4: Mais tu fais ce que tu aimes. Pourquoi tu me dis ça?
5: Écoute, oublie ça. Si M. Alberti vient te chercher, fais attention. Dis-lui que tu as déjà trouvé un emploi.
4: Il t'a fait quelque chose? Pourquoi est-ce que tu ne l'aimes pas?
5: Non, rien.
4: Vraiment?
5: Écoute, et si je t'emmenais manger dehors, hein?
4: Oh, je travaille cette nuit. Un autre jour, oui.
5: Oui.
6: Écoute, Santino, je veux t'aider à trouver ton demi-frère. Mais j'ai besoin de savoir quelques informations. C'est quand que tu lui as parlé la dernière fois?
0: Non, non, non, écoute. Il y a déjà Esteban qui se charge de ça. Je lui ai donné toutes les informations. Vous savez bien où vivait ma mère. Et commencez par là.
6: C'est un bon point de départ. On va commencer par là-bas.
7: Mais s'il n'aimait pas être dans cette maison, je doute fort qu'il soit là-bas. Il est sûrement parti le plus loin possible.
6: Et quel âge avait Rufino quand il a quitté la maison?
0: Je sais pas, 10, 11 ans.
7: Aussi jeune? Le pauvre. Je n'imagine pas ce qu'il a pu traverser. Écoute, je ne veux pas paraître sans cœur, mais tu n'as jamais pensé qu'il pouvait être mort?
8: La note, s'il vous plaît.
2: D'accord.
1: Je suis désolée, il y avait beaucoup de bouchons. Un thé glacé, s'il vous plaît. J'ai été assez surprise de votre appel. Je croyais que vous étiez en lune de miel.
8: On m'a dit tellement de choses sur vous, mais je ne suis pas pleine de préjugés. Je me fie à mes opinions. Et maintenant, je comprends pourquoi Esteban vous aimait autant.
1: Vous savez, tout ça est derrière nous.
8: Mais les ex reviennent toujours pour une raison. C'est pourquoi j'aimerais vous demander, en face à face, pourquoi avez-vous recontacté Esteban ?

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0: Salut, Sama. Comment est-ce que tu vas?
1: Bien. Franchement, aujourd'hui, tu as fait un truc énorme. Tu as sauvé une famille entière.
0: Franchement, si j'avais su que tu allais me faire un bisou, eh bien, je l'aurais fait tous les jours.
1: Sérieux? Donc, il faut sauver le monde pour avoir un petit bisou maintenant.
0: Tu sais quoi, Sama? J'ai l'impression qu'on vit une vie qui ne nous ressemble pas. J'ai l'impression qu'on est comme mes parents. On a exactement les mêmes priorités. La famille, la maison, les enfants. Et ça, c'est pas un problème. Mais quand on aura leur âge, ce sera quoi nos envies à tous les deux?
1: Mon amour, je suis tellement heureuse avec toi. Je ne me suis jamais plainte.
0: Mais moi, je me plains. On a encore toute la jeunesse devant nous. On a le droit de vivre une belle vie, de passer du temps ensemble et de vivre autre chose que la routine. Faut qu'on change un peu nos habitudes. Tu sais que je me sens coupable vis-à-vis de Azem et de Naya. Et de Karam et de Nagam aussi. Leur vie est beaucoup plus variée. Ils mènent une vie bien différente de la nôtre.
1: Mon amour, dis-moi, est-ce qu'il y a une seule fois où tu m'as demandé quelque chose et j'ai dit non? Hein? Quand?
0: Et c'est ça le problème. C'est que tu es une femme parfaite, Sama, même trop parfaite. Obéissante. Tu fais tout ce que je dis. Et c'est pour ça qu'on est comme ça.
1: Donc tu veux que je ne t'écoute plus?
0: Oui, ne m'écoute pas. Dis non juste une fois. Qu'on se dispute juste une fois pour voir. Je veux qu'ils entendent comment on se crie dessus, allez.
1: Oh non, hein? Vas-y, montre-moi ce que tu as.
0: Hors de question.
1: Bon, écoute-moi maintenant.
2: Azem? Écoute, parfois j'ai l'impression que tu n'aimes pas exprimer ce que tu ressens. Je vois plein de choses dans ton regard et pourtant, tu ne les dis pas, n'est-ce pas?
3: Moi, je n'exprime pas mes sentiments. Ce n'est pas vrai.
2: Mais si. Parfois, je sens que t'as envie de parler, mais dès que je te regarde, tu changes d'avis. Eh bien, ne le dis pas. Je ne crois pas que tu sois aussi timide. C'est juste que tu ne veux pas parler.
3: Non, non. Peut-être que je suis timide. Oui, c'est ça, peut-être. Des fois, quand j'ai envie de dire quelque chose, je m'inquiète.
2: Pourquoi? Dans la vie, t'es quelqu'un de très courageux. Tu dois l'admettre.
3: Eh bien, je ne sais pas. Je pense que... Enfin, l'amour, c'est des gestes, pas seulement. Des mots, et c'est comme ça que je vois les choses, tu comprends?
2: Mais les mots aussi sont beaux, tu sais. Les femmes aiment entendre les mots qui démontrent que les hommes les aiment. Par exemple, un compliment. Ça ne pourrait que la motiver pour aller de l'avant dans la relation. Et surtout, ça va la rassurer à tous les niveaux.
3: Oui, peut-être. Mais tu sais, si... on répète un mot trop souvent, il finit par perdre sa valeur.
2: Non. Il ne perd jamais sa valeur. Même si tu le dis un million de fois par jour. Tant que ça vient du cœur.
3: D'accord, je vais dire un mot.
2: Dis-le. Qu'est-ce que je suis censée comprendre de ce geste?
3: C'est pas un geste. Mais c'est un mot.
2: Un mot? Eh bien, si tu dis que ça, c'est un mot, alors moi aussi.
3: Quoi, toi aussi?
2: Moi aussi. Le même geste.

0: sa mère. Mon fils, tu dors encore ?
1: Oh, salut, maman.
0: Bonjour, mon cœur. Tu étais en train de rêver. Mon fils, quand elle était là, tu ne voyais même pas sa valeur. Et maintenant qu'elle a refait sa vie avec un autre homme, tu te mets à penser à elle.
1: Maman, c'est pas juste y penser, tu vois, c'est... Naya, elle est tout le temps dans ma tête. Et à chaque moment, elle me revient. Comme dans un film. Et quand il se termine, il recommence.
0: Ce n'est pas bon, mon fils. On ne peut pas rester à vivre dans ses rêves. Il fut un temps où tu as vécu un grand amour avec Naya. Mais maintenant, c'est fini. Chacun a pris sa route. Le mieux à faire, c'est d'arrêter de penser à elle et d'arrêter de rêver.
1: Tu crois vraiment que j'en suis capable ?
0: Si tu n'y penses pas pendant la journée, elle n'apparaîtra pas dans tes rêves.
1: Même ça, je n'y arrive pas. Pense à elle à chaque seconde. Et ça au plus profond de mon sommeil.
0: Je vais te préparer un verre de lait.

0: Nazem, elle va rester en prison combien de temps, la femme de Mazen?
1: Ben, ça dépend de son avocat. S'il est vraiment compétent, il se peut qu'elle n'aille vraiment pas en prison.
2: Quoi? Ne pas aller en prison? Qu'est-ce que tu racontes? Cette femme a vu son mari mourir juste devant elle. Et elle l'a laissé, elle n'a rien fait du tout, mais franchement, c'est pas possible.
1: Calme-toi, ma tante. Ce n'est pas si simple. Il y a beaucoup de malentendus. Si son avocat réussit à montrer qu'elle n'est pas celle qui l'a tuée, ce qui ressort clairement des preuves, elle pourrait éviter la prison. Mais ici, le problème, c'est que l'affaire a plusieurs facettes, tu vois? Eh bien, la vie du juge compte. Sa compassion peut jouer en sa faveur.
3: Elle mérite une médaille au lieu d'être enfermée.
4: Si j'étais à la place de cette femme, je l'aurais aidée. Autant que je pouvais.
0: Ça, c'est bien notre Sama, ça.
4: On ne peut quand même pas laisser quelqu'un mourir de cette façon, n'est-ce pas?
0: Tu as raison.
2: Et toi, ma belle? On a entendu l'avis de Sama et de Nagam, mais tu n'as encore rien dit. Toi, qu'est-ce que tu ferais à sa place?
5: Eh bien, je ne serais jamais à sa place. Je ne sais pas ce qu'elle a vécu. Je ne sais pas ce que je ferais si j'étais à sa place.
6: On dirait qu'elle t'a eu, ma tante, et elle t'a laissé sans réponse.
1: La vérité, c'est que Naya a donné la bonne réponse.
2: Non, mon chéri, arrête avec les politesses. Elle a esquivé la question.
5: Et toi, Esmat, qu'est-ce que tu ferais si tu étais à sa place?
6: Parfait. À toi, ma tante. C'est toi qui tiens la balle, maintenant.
1: Allez, réponds-lui.
4: Maintenant, tu es dans l'impasse.
2: Alors écoutez bien, sûr, j'agirai de façon raisonnable, vous connaissez mon caractère, pas vrai? Dès que le mec arrive, moi je serai déjà prête avec un couteau à la main. Je lui enfonce comme ça et puis je le découpe en petits morceaux et après je m'acharne sur lui et je le frapperai avec les poings et les pieds, mais ce n'est pas tout. Pour finir, je l'étouffe avec l'oreiller.
0: Ah voilà, c'est bien notre Esmat, ça.
4: Incroyable. Qu'est-ce que t'es forte.
2: Qu'est-ce que vous croyez?

0: qu'il y a, Azem?
1: J'ai cru voir sa mère.
0: Sa mère, c'est impossible. Mais il n'y a personne.

0: C'est vraiment une bonne nouvelle, docteur. C'est une excellente nouvelle. Tout puissant, je vous remercie. Mon Dieu, merci infiniment. Oui. Oui, bien sûr. Oui, docteur. Oui, bien sûr, on est prêt quand vous voulez. Que Dieu vous bénisse. Je vous remercie. Merci beaucoup.
1: Qu'est-ce qu'il a dit ?
0: Il a dit que les résultats des examens montrent que sa mère va bien. Le docteur lui-même est surpris. On doit poursuivre le traitement par transfert des cellules.
1: Oh, merci, Tout-Puissant. Dieu soit loué. J'arrive pas à y croire. Je n'arrive vraiment pas à croire que sa mère va vivre plus longtemps.
0: Merci, mon Dieu.
2: Salut, papa.
1: Bonjour.
0: Fiston, allez, viens, écoute cette bonne nouvelle.
2: Comment ça, papa ?
0: Ton médecin m'a appelé, il m'a dit, d'après les résultats, tout va très bien.
2: Ah, c'est vrai ?
0: Oui, bien sûr. Il te reste encore une séance et tu verras que tu iras mieux qu'avant.
2: C'est excellent, grâce à Dieu.
1: Dis, mon fils, où est-ce que tu étais ce matin ? Je croyais que tu buvais ton lait.
2: Ah, ben, je m'ennuyais un petit peu, alors je suis allé marcher.
1: Ben, préviens-moi, je suis sortie de la cuisine et je ne t'ai pas trouvé.
2: Oui, maman. Bon, je vais me reposer maintenant.
1: Tu es content ?
2: Bien sûr.
1: Allô ?
3: Bonjour, maman.
1: Bonjour, ma fille. Quelle belle matinée. On dirait des fleurs.
3: Comment est-ce que tu vas aujourd'hui ?
1: Très bien, plus que tu ne le penses. Le médecin de sa mère nous a appelés ce matin. Et il a dit une bonne nouvelle.
3: Ah oui, et en parlant de sa mère, est-ce que par hasard tu sais s'il est passé chez nous ce matin ?
1: Il était devant notre maison, mais je ne sais pas où il est allé après.
3: Alors s'il te plaît, demande-lui. Si c'est bien lui alors, dis-lui de ne plus recommencer. Parce que Azem dit qu'il l'a vu, et ce n'est pas bon ni pour lui, ni pour nous qu'il vienne ici.
1: Bien sûr. Tu sais, ma fille, nous non plus, on ne veut pas ça. Je vais lui demander. Et si c'est vraiment lui, je le préviendrai. Comment va Azem ?
3: Il se porte super bien. Et les enfants te passent le bonjour. Je vais essayer de venir te voir. Passe le bonjour à papa. À très vite.

0: Tu m'as dit que tu étais parti marcher. Pourquoi tu m'as menti? Pourquoi tu es allé chez Naya? Mon fils, je t'ai déjà expliqué ce matin. Et je t'ai bien dit que cette fille est déjà mariée à un autre homme. Oublie-la complètement, ça suffit.
1: Oui, maman, c'est vrai, tu as raison. Tu ne vois pas ce que je ressens. Pourquoi tu ne comprends pas? Toi et papa, vous êtes heureux parce que je vais beaucoup mieux maintenant. Mais moi, je ne le suis pas. Je ne suis pas heureux, maman. Qu'est-ce que je vais faire de ma

0: Qu'est-ce que je vais faire dans cette vie si Naya n'est pas avec moi? Je ferai quoi?
1: J'aurais aimé. J'espère que Naya ne s'est pas trompée en te donnant la chance de commencer une nouvelle vie. Je t'ai donné cette chance malgré ta trahison. Et maintenant, tu vas la remercier en détruisant sa vie. Ce que tu fais, c'est pas bien, mon fils. T'as pas honte? Ta mère laisse cette fille vivre sa vie avec son fils. Et toi, tu ne devrais même plus penser à elle. Sa mère. Sa mère.
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3: Félicitations, Nancy. Je suis trop contente pour toi.
16: Calme-toi. Rien n'est encore fait, tu sais.
3: Tu dis qu'elle va visiter ta famille ?
16: C'est ça, oui, mais ça ne veut pas dire que j'ai dit oui. Et pour être honnête, moi, avec lui, c'est juste au boulot, même s'il ne me regardait pas.
3: Mais comme je te l'ai dit, il te suivait depuis le début.
16: C'est vrai, c'est justement ce que j'ai pas aimé. Je ne préfère pas qu'il demande à rencontrer ma famille dès le premier jour, tu comprends? J'aurais aimé qu'il dise qu'il voulait me connaître un peu plus, qu'on se parle, qu'on se pose ensemble. Ça aurait été mieux.
3: Mais ma chérie, tu dois comprendre que tu ne trouveras jamais quelqu'un qui corresponde parfaitement à ce que tu veux. Laisse-le voir ta famille et après ça, tu le connaîtras mieux.
16: J'ai peur, Naya. J'ai très peur.
3: Mais c'est toi qui as commencé à hésiter, hein, n'est-ce pas?
16: T'as raison. J'ai hésité, oui. Parce que j'ai peur de tout perdre encore.
3: Ne t'inquiète pas, Nancy. Fais confiance à Dieu et tente le coup comme il faut. Bon, d'accord, ma chérie, je te rappelle plus tard. Oui, au revoir.

0: ça, alors, mais où est-ce qu'il est encore passé, ce gamin? Jude? Jude? Jude?
1: Jude, t'arrives à faire ça?
2: Fais voir.
1: Lance-le d'abord avec les mains. Plus haut. Tiens, allez, passe à moi.
0: Jude? Jude? Jude?
1: Allez.
2: Vas-y, passe.
0: Jude? Viens ici immédiatement.
2: Allez, maman, juste 5 minutes.
0: Viens ici.
2: S'il te plaît, maman.
0: Jude!
1: Eh, mon garçon, faut que t'écoutes ta maman. Allez, va la voir.
2: D'accord.
0: Rentre à l'intérieur.
1: Naya, s'il te plaît. Est-ce que je peux te parler une seconde?
0: Je t'ai dit de ne pas venir ici.

0: Je veux te demander quelque chose et que ça ne te gênera pas.
1: Si tu as du courage, tu devrais lui demander directement devant mon mari. Pas comme ça.
0: Bonjour, monsieur Azem.
2: Bonjour à vous, monsieur Samer. J'ai une petite question pour vous. Qu'est-ce que vous faites ici? Vous voulez quoi? Depuis ce matin, vous tournez autour de la maison. Je suis là, alors dites-moi. Vous êtes venu sans prévenir? Je suis là maintenant, alors allez-y, parlez-moi.
0: Oui, vous avez raison, je suis venu sans prévenir, mais je voulais vous voir, vous et Naya. En fait, ce que je veux dire...
2: Excusez-moi, mais vous trouvez pas que vous êtes un peu bizarre, là, non? Vous avez remarqué ça?
0: C'est vrai, mais si vous connaissiez la vérité, vous m'excuseriez. Enfin bref, je suis là pour vous inviter à l'anniversaire de mes parents.
2: Je ne comprends pas. Donc, vos parents sont ici?
0: Non, je parlais de la famille de Naya. Ma tante et mon oncle, vous voyez, ils sont vraiment comme ma famille et je veux faire quelque chose pour eux, voilà.
2: Et comment on peut aider ?

0: Et voici le meilleur café. Pour le meilleur homme de tous les temps.
1: Enfin, bienvenue, ma chérie, bienvenue.
0: Chérie.
1: Tu apportes le café.
0: C'est un plaisir de t'apporter le café.
1: Merci, ma chérie. T'es l'amour de ma vie.
0: Tiens,
1: merci
0: mon chéri, beaucoup. Prends ton café.
1: Merci, mon cœur. Que Dieu te bénisse.
0: Mon amour.
1: Que Dieu soit toujours avec toi.
0: Alors, quoi de nouveau?
1: Rien de réjouissant.
0: Rien du tout.
1: J'étais en train de regarder les infos dans le monde. Tout va de travers.
0: Vraiment?
1: Oui, vraiment.
0: On ne peut vraiment compter que sur Dieu.
1: Chérie. Écoute, j'ai quelques problèmes au boulot.
0: Et...
1: Donc je vais boire mon délicieux café et aller les régler vite fait. Et revenir vers toi.
0: Oh, mon amour.
1: Je ne vais pas tarder.
0: D'accord, mon
1: tu
0: amour.
1: Tu m'attends?
0: J'y arriverai pas sans
1: d'accord.
0: toi. Oui, c'est j'espère bien.
1: Quel café délicieux.
0: Parce c'est que c'est moi bon. Qui l'ai fait.
1: Oui, franchement, c'est le meilleur café.
0: Régale-toi.
2: Allez, allez, par ici. Prends les bougies. Ah, et ça aussi, n'oublie pas ça. Fais attention avec ça.
3: D'accord.

0: Ils sont où, les gens? C'est possible que les organisateurs de la fête ne viennent pas, hein?
1: Sa mère est allée les chercher, papa.
2: Entrez, ils sont en chemin.
1: Oui, entrez.
3: Waouh, c'est magnifique.
2: Allez-y, entrez, s'il vous plaît.
4: Tu prépares les fêtes bien mieux que Hazel.
1: Je lui ai bien appris.
5: C'est toi qui as gonflé tous ces ballons?
1: Évidemment.
6: C'est des idées un peu dépassées. Je les ai vues dans des films, plus précisément dans de vieux films.
5: Permets-moi de dire ça, ma tante. C'est vrai, c'est une vieille idée. Même si c'est un peu ancien, ça reste très joli. Et ça se pratique encore.
6: Quand est-ce que ça va se terminer? Je commence à m'ennuyer.
0: Esma, t'arrête ça. Si tu t'ennuies, alors pourquoi t'es venue avec nous, hein?
1: On frappe à la porte. Chut, tout le monde se tait, d'accord? J'y vais.
2: Mais papa avait une clé. Pourquoi elle frappe à la porte?
1: Je sais pas, vas-y, ouvre. Vas-y, vas-y.
4: Bonjour. Mais qu'est-ce qui t'arrive, Naya? Pourquoi tu es si surprise de me voir? Mon Dieu, ces décorations sont magnifiques. Donc tout ça, c'est parce que je suis venue vous rendre visite. Oh, ma chérie. Mon Dieu, c'est incroyable. Mais qu'est-ce qui t'arrive, bon sang? Pourquoi tu ne dis rien?
2: Oh, ma tante, je suis désolée, je suis surprise que vous soyez venue comme ça. Mais
4: oh,
2: rien du tout.
4: Il va falloir que je prenne un rendez-vous si je veux rendre visite à mon frère.
2: Je vous en prie, allez-y, ma tante, entrez.
3: Vous êtes la bienvenue.
4: Bonsoir, tout le monde.
0: Bonsoir.
3: Bonsoir, ma tante, bonsoir.
4: Où est Fouad? Et vous êtes qui?
3: Nous sommes la famille du mari de Naya.
4: Mais comment ça? Nous sommes la famille du mari de Naya.
2: Je vous en prie, ma tante, allez-y, allez à l'intérieur, mes parents arrivent.
4: D'accord,
2: allez-y.
4: Et j'espère qu'il ne va pas tarder, parce que moi, je ne peux pas rester éveillée trop tard.
0: On dirait que ça fait longtemps que vous n'êtes pas venue ici.
4: C'est exact, je ne suis pas venue depuis que Naya s'est mariée il y a 8 ans. Je ne quitte jamais mon village, je ne pars pas de chez moi, comme le poisson qui ne peut pas vivre sans eau.
3: Eh bien, Naya a épousé mon fils Azem, après la mort du fils de votre frère.
4: Quoi?
3: Eh oui, ils se sont mariés il y a quelques mois.
4: Quand ça et comment? Comment ça se fait que je ne sache pas qu'un membre de la famille soit mort? Comment ils ont pu me cacher ça? Comment ils ont pu ne pas me dire? Quelqu'un peut m'expliquer? Et toi, Naya, comment tu peux te marier après ça, hein? Tu n'as pas peur de Dieu? Mais comment tu peux te remarier après sa mort? Oh mon Dieu, je n'y crois pas! Il était encore si jeune, alors pourquoi?
1: Calmez-vous, ma tante, c'est Dieu qui décide.
4: Je ne leur pardonnerai pas. Je le jure, je ne leur pardonnerai pas.
5: Naya, Azem, regardez, ils sont là.
1: Ils sont là.
5: Ils sont là.
4: Ma tante, venez, il faut que je vous parle de quelque chose. Quoi? Dis-moi.
7: Par ici.
4: Quoi?
7: Aujourd'hui, c'est l'anniversaire de tante Lilia et oncle Fouad. Et c'est la raison pour laquelle on fait la fête.
4: Son fils est décédé et il fait la fête.
7: Moins fort, s'il vous plaît. Est-ce que vous pouvez rester ici? Je reviens dans un petit moment.

0: anniversaire.
1: Ma sœur.
0: Joyeux anniversaire.
1: Bienvenue, ma très chère sœur. Bienvenue. Content de te voir. Content de te voir. Alors, comment tu vas, ma sœur? Eh bien, dis donc, quelle surprise. Mais pourquoi tu es venue ici sans me prévenir comme ça? Viens ici, allez. Allez, il faut que je te parle d'une très très bonne nouvelle.
2: Tu veux bien me dire ce qui se passe? Pourquoi on me dit que la femme de sa mère s'est remariée, hein?
1: Baisse un peu la voix, les invités vont t'entendre. Remets toutes ces questions à plus tard.

0: Tais-toi ici et ne bouge pas. Et surtout, tu n'ouvres pas ta bouche. Compris? Quand ils partiront, je reviendrai te voir et on parlera. Assieds-toi là, vas-y.
1: Oui. Hey! Qu'est-ce qu'il y a? Pourquoi tu chuchotes? Est-ce que je suis une prisonnière ou quoi?
0: Bon, d'accord, très bien. Dis-moi une chose. Si je te laisse sortir pour rejoindre la fête, tu promets de rester silencieuse et de ne rien dire?
1: J'essaie.
0: Non, dans ce cas, tu restes ici. On ne veut pas de problème.
1: Non, non, non, je t'en supplie. C'est bon, je ferme ma bouche. Je ne dirai rien.
0: Et tu ne connais pas du tout sa mère?
1: Impossible. Pourquoi tu dis qu'il est mort? Pourquoi? Vas-y, explique-moi.
0: J'en ai assez. Je vais fermer la porte et sortir.
1: Non, c'est bon. Je me tais.
0: Lilia, reste avec elle. Je vais rejoindre les invités. Ce n'est pas bien de les laisser seuls. Vas-y, je te laisse
2: oui,
0: avec
2: elle. Oui, d'accord, allez-y.
1: Dis-moi ce qui se passe ici.
2: Baudour, tu n'as aucune idée de ce qui s'est passé ces dernières années.
1: Mais comment veux-tu que je le sache si tu empêches toujours mon frère de parler de sa vie?
2: Oh mon Dieu, franchement, tu parles beaucoup trop, toi.
1: Explique-moi juste, comment tu as pu la laisser se remarier alors que ton fils est encore en vie? Franchement, c'est quoi cette façon de penser?
2: Sa mère a quitté Naya. Il l'a abandonnée et il a épousé une autre femme. Alors qu'elle était enceinte de Jude, il l'a laissée toute seule. Mais sa nouvelle femme l'a quittée. Et elle est partie, elle aussi.
1: Sa mère a un fils maintenant?
2: Jude est le fils de sa mère.
1: Jude, ce bel enfant, c'est le fils de sa mère.
2: Le fils de sa mère.
1: Sa mère est père maintenant?
2: Oui, c'est un père. Tous les hommes peuvent avoir des enfants. Mais c'est pas tous les hommes qui savent être des pères. Sa mère est le véritable père de Jude, mais il l'a abandonné. Mais heureusement, Dieu l'a remplacé par Hazem. Il se comporte comme s'il était son père. Il s'occupe très bien de lui et lui donne beaucoup d'amour.
1: Tu dis n'importe quoi. Tous les hommes peuvent se remarier une seconde fois. Si elle avait attendu, je serais revenue.
2: Et combien de temps tu voulais qu'elle attende? Je te dis que sa mère l'a quitté et qu'il ne nous a plus jamais parlé. Il n'a laissé derrière lui que de la tristesse.
1: Ça lui suffit d'avoir été mère.
2: Le mariage, c'est faire sa vie ensemble, à deux. Avec de l'amour, du respect et de la sécurité. Et tout ça, elle ne l'a pas trouvé avec sa mère. Grâce à Dieu. Aujourd'hui, Hazem lui donne tout l'amour, le respect, la sécurité et tout ce dont elle a besoin.
1: Franchement, Lilia, je ne suis pas du tout convaincue par ce que tu me racontes. Je vais demander à sa mère. S'il veut revenir vers elle, je vais l'aider. Je me le mets bien en tête. Et crois-moi, je ferai ce que je veux. Compris?
2: C'est insensé. Vraiment.
3: Oui, mon amour?
4: Oui, maman.
3: Je l'ai vu à l'intérieur en train de parler avec Tante Baudour. Dans la chambre. Mais tu vas où?
4: Je reviens.
2: Baudour, je t'en supplie, écoute-moi. Tu vas me rendre folle. Écoute-moi. Entrez.
4: Est-ce que je vous dérange?
2: Non, pas du tout, mon chéri.
4: Ma tante, dites-moi, est-ce que vous avez des photos de Naya quand elle était petite?
2: Oui, j'en ai. Attends, je vais te donner l'album.
4: Oui, s'il vous plaît. J'aimerais lui faire une surprise.
2: Que Dieu t'accorde sa bénédiction. Tiens, mon garçon.
4: Merci. Excusez-moi.
2: Au revoir. Où tu vas? Où tu vas comme ça?
1: Je vais aller dire la vérité à cette stupide famille.
2: Chut. S'il te plaît, Baudour, fais pas ça. Fouad, vite, vite, viens. Regarde ta sœur. Elle veut dire la vérité à Hazem et à sa famille.
0: Écoute, va voir les invités. Ils demandent après toi. Va, je vais m'occuper d'elle. Voilà, c'est fini. Dans très peu de temps, tu verras, tout se passera comme tu le veux. Et même moi, je veux qu'ils sachent la vérité. Parce que tu sais, ma sœur, je suis vraiment fatigué de mentir. Je suis fatigué de tout ce cirque.
1: Ah, alors ça c'est bien, mon frère. Je le connais bien. On y va. Allons chercher notre fille et son fils pour

0: les ramener chez nous. Et mettons fin à ce spectacle ridicule maintenant.
1: Non. Ce n'est pas le bon moment pour ça. Mais crois-moi, quand j'aurai la bonne occasion, je leur dirai tout. Je sais que sa mère a commis une erreur et qu'il ne s'est pas occupé d'eux. Écoute-moi, ma sœur. Je vais te dire un secret, mais ne le répète à personne. Je vais ramener Naya dans cette maison quoi qu'il arrive. Je suis prêt à tout, je ne lâcherai rien.
0: Oh, que Dieu te bénisse, mon frère. Oui, ça, c'est un vrai frère. Oui, ramène-les dans cette maison. Que Dieu te garde et prenne soin de toi, mon frère bien-aimé. Voilà mon bon discours.

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0: Ah mince.
1: Ouh là là, ça va?
2: Qu'est-ce qui se passe là?
1: Non mais c'est rien, c'est Jean-Vincent qui s'est, il s'est coupé.
0: Non mais ça va, c'est rien, c'est rien.
2: Montre-moi ça. Oh, oh bah c'est un mini bobo ça, hein? On va faire un bisou magique. Voilà, voilà, on va quand même le protéger, hein? Tu m'attends bien sagement et je vais aller chercher un pansement nounours.
0: Ça va, Philippe?
1: Oui, oui, oui, ça va. C'est juste que depuis qu'il est grand-père, il gagatise complet.
0: Oh, mince.
1: Et comme t'as été très, très courageux et que t'as même pas pleuré, eh ben, il y a de fortes chances qu'il t'emmène à l'aquapark. T'es libre mercredi?
0: Je vais voir ça, oui.
2: Tiens, tiens, prends ça, c'est pour toi.
0: Ah, c'est...
2: Voilà, et ça, c'est le pansement de nounours.
1: Voilà.
2: Montre-moi ton petit doigt.
3: Il y a un article sur la nouvelle Miss. Je pourrais pas t'inscrire, toi, parce que belle comme t'es, t'as tes chances, hein.
4: Non, mais Léo, on est au 21e siècle? Faire un concours où on juge les femmes uniquement sur leur physique, non, c'est pas possible, hein. Sans moi.
3: Ouais.
4: Oh, le ton!
3: Bah, je croyais que...
4: Non, elle, c'est parce que elle a fait le concours, donc elle assume, c'est pas... Enfin, c'est pas, pas tout à fait... Comment je...
3: Ouais.
1: Eh ben, ça nous a fait bien plaisir de te revoir.
5: Moi aussi, hein, depuis le temps.
1: Je te raccompagne. Oui.
2: Au revoir.
5: Au revoir.
1: Et puis t'embrasses ta mère, hein.
2: Elle a vachement grandi.
5: Tu m'étonnes. La dernière fois qu'on l'a vue, elle était haute comme trois pommes.
2: Ouais.
5: Bon, on est d'accord, là, on va pas la reprendre comme demoiselle d'honneur pour notre mariage, hein.
2: Bah non, normalement, celle qui tient la traîne, eh ben, elle est plus petite que la mariée.
5: Oui, bah là, elle est hors norme.
2: Et là...
5: Qu'est-ce qu'ils sont grands, cette génération?
2: Écoute, moi, je sais pas ce qu'on leur a donné à bouffer, mais en tout cas, ils sont grands, hein.
0: Super. J'ai réussi à relativiser le divorce de mes parents.
6: Ah.
0: Je me dis que c'est pas si grave au final. Que ça arrive.
6: Cool. T'as digéré le truc.
0: Ouais. Je suis allé nager dans le lac.
6: Dans le lac? Quel lac? Y a pas de lac dans le coin.
0: Bah si, le lac de Saint-Agur à 60 bornes. Je suis allé à vélo, avec mes petites jambes. J'étais tellement crevé quand je suis arrivé que l'eau était glacée, j'ai coulé direct.
6: Quoi?
0: Heureusement, y a un pêcheur qui était là qui m'a remonté, sinon j'étais cané.
6: D'accord. Donc c'est parce que t'as frôlé la mort que tu relativises le divorce de tes parents.
0: Voilà. Et c'est tellement bien.
1: Oh. Mais t'es malade.
0: Pas encore. Mais demain sûrement. C'est pour ça que j'en profite. Oh, c'est cool, putain.

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0: 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Bonjour à vous, bienvenue, voici les titres. Face au manque de main-d'œuvre, des agriculteurs réunionnais envisagent de recruter des travailleurs venus de l'étranger. Une expérimentation pourrait être lancée avec l'État et France Travail, mais le projet fait déjà débat. On vous explique dès le début de ce journal. Les étoiles de moins en moins visibles à l'observatoire des MAC. L'éclairage artificiel crée un halo qui perturbe les observations astronomiques. Les spécialistes tirent la sonnette d'alarme. Dans la lutte contre les incendies, ils sont devenus les nouveaux espoirs. Des pompiers peuvent désormais compter sur l'aide de chiens robots. Innovation française, quel est leur rôle? Nous le verrons. Et puis nous irons à Monaco, où les yachts de luxe attirent chaque été les plus grandes fortunes. Mais derrière le prestige, il y a aussi des contrôles douaniers. Depuis 40 ans, des agents français sont chargés de surveiller ces embarcations hors normes. Immersion dans leur quotidien, dans le courant de ce journal. Faire venir des travailleurs étrangers pour pallier le manque de bras dans les champs réunionnais, c'est la solution envisagée par plusieurs agriculteurs confrontés à des difficultés de recrutement qui fragilisent certaines exploitations et favorisent l'abandon de terres cultivables. Une expérimentation pourrait prochainement être menée avec l'État et France Travail, mais le projet soulève déjà des interrogations, notamment sur les conditions d'accueil et de travail de ces futurs saisonniers. Reportage d'Ambre Calza.
1: Dans une vingtaine d'années, ils trouvera plus personne pour exploiter tout ça là.
2: Chez Georges, la récolte des laitchis a longtemps reposé sur les bras de la famille et des saisonniers. Mais aujourd'hui, sur cette exploitation familiale, le travail dans les champs a changé de visage.
1: C'était monter ça à la main, tu envoies la corde dans l'air comme ça là. Après, tu montes avec la corde. Après, carrément, elle est facile en l'air. Mais à la base, c'est difficile. Fini ça. La plus personne ici, même si la plus personne, il a fait affaire comme ça. Génération y arrive là, il fait pas ça.
2: La mécanisation permet de gagner du temps et de pallier le manque de personnel. Mais derrière chaque récolte, il reste des gestes qui nécessitent de la main-d'œuvre.
1: Le plus gros travail, c'est la récolte. Donc, quand on a un pied de bois comme ça, jamais on ne gagne pas de GF, ni à la main-d'œuvre, pour mettre un dent là, pour faire ça. Non, les cochons qui peuvent faire ça, il faut aller à Formalie. C'est toute une organisation. Hein. Les chiens ne cassent pas comme ça, comme du monde y croit, ils cassent, ils mettent des caisses, des tentes comme ça. Non, il faut les préparer.
2: Le paradoxe est là. Sur une île où le chômage reste élevé, l'agriculture peine à recruter. Le secteur souffre encore d'une image peu attractive.
3: Il y a des solutions pour relancer ces filières. Il faut revoir le modèle de la mécanisation, accompagner nos jeunes sur la formation et même voir les concessionnaires avoir le matériel adapté sur notre territoire. C'est vrai, on est sur une île, ce n'est pas facile de mécaniser, mais il y a quand même un potentiel de mécanisation que on peut accompagner nos jeunes là-dessus.
2: Une solution pourrait notamment passer par le recours à une main-d'œuvre étrangère afin de répondre aux besoins de recrutement. Mais celle-ci ne met pas tout le monde d'accord.
4: On a des difficultés à recruter sur les exploitations. Donc peut-être que cette main-d'œuvre étrangère serait une bonne idée. Il faut tenter l'expérience et voir.
5: On n'est pas contre de cette main-d'œuvre étrangère tant que ça peut aider l'exploitation agricole, comme nous avons beaucoup d'exploitations fruitières où on a besoin de main-d'œuvre, on a des pics de main-d'œuvre en fin d'année, que ce soit en récolte de laitchis ou d'ananas ou de plantation ou quoi que ce soit. Mais c'est dommage qu'on ne peut pas trouver une solution pour la main-d'œuvre locale.
2: Car derrière la question des bras, c'est aussi l'avenir de l'agriculture réunionnaise qui se joue. Comment faire de ce secteur un véritable débouché professionnel?
6: Il faut à un moment se dire que voilà, on doit bousculer les choses, parce que si on continue à développer de l'agriculture à La Réunion, il nous faudra de la main-d'œuvre. L'idée n'est pas de dire qu'il faut de la main-d'œuvre bon marché, mais de la main-d'œuvre qui veulent travailler, qui veulent aussi s'impliquer dans le monde agricole et qu'on puisse continuer le développement de notre agriculture.
2: Un défi donc double, rendre les métiers agricoles plus attractifs tout en donnant aux exploitations les moyens économiques d'embaucher.
0: À l'Observatoire des MAC, observer les étoiles devient de plus en plus difficile. En cause, la pollution lumineuse qui progresse depuis plusieurs décennies et crée un halo au-dessus de La Réunion. Un phénomène qui peut compliquer certaines observations scientifiques. Et face à cette lumière toujours plus présente, les astronomes appellent à mieux maîtriser l'éclairage extérieur. Ulvashi Velechi.
7: Ce soir, les regards se tourneront vers le ciel à l'occasion de la nuit des étoiles. La veille déjà, passionnés et curieux avaient pris un peu d'avance, le temps d'une soirée, pour observer les astres.
8: De base, ce n'est pas un sujet que moi je maîtrise. Et là, vraiment, on est entouré de personnes qui sont absolument passionnées.
9: J'ai vu le T60 et avec le monsieur. Et il nous a montré aussi des photos avec un petit télescope et un télescope à lunettes. C'est incroyable, quoi.
10: Ça vaut le coup, franchement, même si ce soir le ciel est pas au top. Donc c'était pas la première fois pour moi, donc je suis ravie de revenir et on découvre le nouveau grand télescope, donc c'est super. C'est vrai qu'à La Réunion, on a encore de la chance parce qu'il y a quand même des zones qui sont complètement dénuées de pollution lumineuse quand on monte au Maïdo ou à la Plaine des Sables. Et après, bah, il y a peut-être qu'est-ce qu'on peut faire pour pallier à ça. Je pense que on éteint déjà assez nos lumières quand il y a les pétrels. Alors voilà, on peut peut-être faire ça un peu plus souvent.
7: Une mise en bouche avant le grand rendez-vous de ce soir à l'Observatoire des Macs. Près de 400 personnes pourront à leur tour lever les yeux vers le ciel et peut-être se laisser émerveiller.
11: C'est une soirée qui a été mise en place à l'époque parce que début août, on a un essaim de poussière de comètes traversé par la Terre. Et cet essaim de poussière va provoquer des pluies d'étoiles filantes.
7: Mais pour contempler les étoiles, encore faut-il pouvoir les voir, car dans nos nuits de plus en plus éclairées, la lumière artificielle efface peu à peu une partie du ciel étoilé.
12: La pollution lumineuse, effectivement, ça commence à nous gêner, parce que si on compare ces soirées qu'on fait là actuellement comparées aux soirées anciennes qu'on mettait en place, donc on voit bien que la pollution lumineuse est bien là. Donc auparavant, on voyait du côté de l'horizon sud les constellations pratiquement au ras de l'horizon. Maintenant, avec la pollution lumineuse, on a perdu pratiquement 21% du côté de l'horizon sud.
13: On ne demande pas aux gens non plus d'éteindre, de vivre sans lumière, mais ce qu'on demande juste, c'est de l'utiliser, de bien l'utiliser, en peut-être réduisant les lumières à la maison, en mettant les lumières dans la bonne direction, donc ne pas éclairer vers le ciel, éclairer plutôt vers le sol, là où on marche.
7: Alors ce soir, pour profiter pleinement du spectacle, certains feront peut-être le choix de couper les lumières et de laisser parler le ciel. Une façon de se rappeler qu'au-dessus de nos têtes, un autre monde continue de vivre.
0: Tout à fait autre chose. Les gendarmes de la section de recherche de Lille ont démantelé un important trafic de cigarettes de contrebande. Les trois Français interpellés sont soupçonnés d'avoir fait transiter près de 900 000 paquets de cigarettes par convoi entre la Belgique et la région lilloise depuis le mois de décembre. La marchandise était ensuite revendue sur les réseaux sociaux. Préjudice estimé à 12 millions d'euros. Sophie Chevalroux.
14: Au domicile des suspects et dans leur lieu de stockage, voici ce que les gendarmes ont découvert. Du tabac, de l'argent liquide. Dans le détail, 600 cartouches de cigarettes contrefaites, des liasses de billets pour un total de 223 500 euros, mais aussi plusieurs compteuses à billets, cette arme de poing, divers produits stupéfiants et ce quad. Les gendarmes de la section de recherche de Lille viennent de démanteler un important trafic de cigarettes de contrebande entre la Belgique et la région lilloise. 7500 paquets par convoi dans une camionnette, des cigarettes produites chez nos voisins belges et livrées autour de Lille. Les enquêteurs s'aperçoivent que les allers-retours se multiplient. 120 convois depuis décembre dernier. Comment les gendarmes ont-ils démantelé ce réseau? Tout part d'un signalement dans la région lilloise, impossible d'en dire plus. Très vite, les premières investigations confirment l'existence d'un trafic.
15: Des surveillances sur le terrain, de nombreuses surveillances pour identifier tous les passages. La région Hauts-de-France est plus particulièrement touchée puisqu'on a la proximité avec la Belgique où il y a de plus en plus de zones de production dans ce pays.
14: La marchandise était écoulée sur les réseaux sociaux. Un préjudice de 12 millions d'euros, l'équivalent du volume de vente de 20 buralistes lillois sur la même période. Trois Français ont été interpellés. Des réseaux qui se sont professionnalisés au fil des années.
16: Une usine clandestine, en général, elle est installée dans des hangars, dans des zones d'activité en déshérence économique, où ils installent des lignes de production qui sont capables de produire plusieurs milliers de cartouches par jour, où ils installent des ouvriers qui vont rester enfermés à l'intérieur de l'usine, comme c'est le cas de l'usine de Charleroi.
14: En effet, hier à Charleroi, en Belgique, une autre fabrique clandestine de cigarettes a été démantelée, la 11e dans le pays depuis le début de l'année.
0: C'est un phénomène de plus en plus courant. Plus de 8 seniors sur 10 subissent dans l'année une tentative d'escroquerie en ligne. L'objectif des escrocs, établir une discussion, installer de la confiance et à la fin soutirer de l'argent. Une équipe de journalistes s'est immiscée dans les secrets de ces arnaques. Voyez le reportage d'Ariel Camus.
17: Faisons les présentations. Voici Jeanne Lacombe. Et Jeanne n'existe pas. Non, en fait, nous l'avons créée une heure plus tôt. Toute une fausse identité, rochelaise depuis toujours. Née le 1er août 1955.
18: Et maintenant, je vais générer des photos avec de l'intelligence artificielle pour rendre le profil un peu plus crédible.
17: Nous lui donnons vie. Voyageant en Italie, été avec les petits-enfants, ou un après-midi dans le jardin, en détente. Tout ça a un but bien précis.
18: Il n'y a plus qu'à attendre les tentatives d'arnaque.
17: Car ce sont bien nos seniors les plus ciblés par des arnaques en ligne. Laissons Jeanne Lacombe quelques jours. Nous avons en attendant rencontré Alain, senior de 70 ans. Et un senior qui, vous l'aurez deviné, s'est fait arnaquer.
19: À mon âge, j'ai mis de côté, donc j'ai voulu regarder sur Google quelles étaient les possibilités pour placer une certaine somme d'argent, puisque j'avais autour de 400 000 euros à placer.
17: Alain tombe il y a 6 mois sur une annonce Facebook. La promesse, un placement alléchant dans une banque en ligne. En réalité, 3 arnaqueurs profitent de sa méconnaissance. Ces 400 000 euros, les économies d'une vie, partent sur leur compte bancaire.
19: Avec cette somme importante, j'avais un compte privilège. Il m'assurait qu'il me suivait de près, il m'appelait tous les jours. Hein.
20: Pourtant, vous étiez vigilant, j'imagine.
19: Oui, mais vous voyez, on ne l'est jamais assez. Je regarde un petit peu Internet, je regarde un petit peu tout ça, je me suis dit non, il n'y a pas de souci.
17: Nos seniors, les plus isolés et les moins renseignés, sont devenus la cible facile en ligne. Plus de 8 d'entre eux sur 10 subissent dans l'année une tentative d'escroquerie numérique. Et nous allons le constater. 3 jours plus tard, notre compte Jeanne Lacombe, sans rien faire, a reçu plus de 20 demandes d'amis, une dizaine de messages d'inconnus.
21: Good morning, my love.
17: Nous recevons aussi des appels dans la nuit.
21: Comment allez-vous, Jeanne ? Comment s'est passée votre journée ?
17: La visée, établir une discussion, installer de la confiance et à la fin, soutirer de l'argent. Nous sommes même contactés par un faux Slimane, le célèbre chanteur français.
21: Bonjour, Jeanne, comment allez-vous ? Et tu peux être sûr que c'est bien moi, Slimane, qui te parle en ce moment.
17: Pour nous convaincre, l'arnaqueur envoie une photo de lui, Slimane. Récupéré sur le web, bien sûr. Et ces hameçonnages deviennent encore plus sophistiqués grâce à l'intelligence artificielle. Les SMS de fausses livraisons sont accompagnés d'une photo. Les arnaques bancaires utilisent la voix de vos proches.
22: Les escrocs vous appellent, peuvent se faire passer pour vos enfants, vos petits-enfants. Pour une personne âgée, c'est très compliqué à déceler.
17: Marwan, hacker éthique, vient en aide chaque semaine à une quarantaine de seniors. Les escrocs leur extorquent au moins 100 euros, jusqu'à dans certains cas, plusieurs millions.
22: Eux, leur objectif, c'est vraiment de faire de l'argent le plus vite possible et le plus possible. Donc, pour y parvenir, ce qu'ils font, c'est qu'ils vont cibler les personnes les plus vulnérables sur Internet. Les premières victimes de l'arnaque aux faux SMS, ce sont les seniors.
17: Pour lui, il est donc essentiel de les sensibiliser, les former numériquement. En étant plus habiles sur Internet, nos seniors auront plus de chances d'éviter le piège d'une cyberarnaque.
0: Nous vous le disions dans les titres. En été, Monaco est un passage incontournable pour les ultra-riches et ils n'échappent pas au contrôle lors de leur séjour. Depuis 40 ans, ce sont des douaniers français qui en ont la charge et leur quotidien. Lise Cloix nous le présente en exclusivité. Regardez.
23: Des voitures de sport dans chaque rue, les magasins de marque qui bordent la côte, surnommés le paradis des milliardaires. Aucun doute à Monaco, l'argent est partout. Et pour en surveiller les frontières, 8 agents douaniers avec un statut très particulier, car Monaco n'a pas de douane. Depuis plus de 40 ans, la principauté collabore avec une brigade française.
24: On sonne à la porte du yacht.
23: L'un de leurs principaux points de contrôle, le port Hercule et ses villas flottantes à plusieurs millions d'euros, où séjournent des célébrités de toutes nationalités.
24: Bonjour, vous parlez français ? A little, the English will be fine.
23: Alors pour monter à bord, mieux vaut maîtriser l'anglais et venir équipé.
24: Nous mettons des bonnettes pour monter sur les yachts, pour ne pas salir en fait un beau pont, une belle moquette. C'est la politesse élémentaire et ça facilite notre travail.
23: Leur quotidien, pénétrer dans l'intimité de pilotes de Formule 1, stars de cinéma ou encore riches entrepreneurs qui n'ont pas le droit de refuser. Car les yachts, comme les voitures de luxe, sont des moyens de transport que la douane peut visiter. Ce qu'ils contrôlent en premier, les billets de banque dans la cabine du capitaine.

0: Mais petite particularité monégasque, ils inspectent aussi avec attention les murs.
1: Là, je me retrouve face à une photo professionnelle.
0: Car s'il leur arrive parfois de trouver quelques grammes de cocaïne, le plus fréquent est de découvrir des œuvres d'art non déclarées.
1: On va s'interroger finalement sur le statut de l'œuvre d'art dans le bateau. Est-ce que c'est pas une œuvre d'art, je dirais, faussaire ? Est-ce que c'est une œuvre d'art qui peut être un bien culturel protégé ?
0: Leur dernière affaire, justement, a commencé 2 jours plus tôt.
2: Donc ici, ce sont nos bureaux.
0: Retour dans leurs locaux, à la décoration plus modeste, sous les yeux du prince de Monaco. Lundi dernier, un marchand d'art se présente à eux pour déclarer un bas-relief égyptien.
3: Qui date de 1350 avant notre ère. Il s'agit de biens culturels d'une très haute valeur, aussi bien historique que pécuniaire.
0: Mais l'homme n'est pas en règle, il lui manque une licence. Et sans ce document...
3: La marchandise disparaît de la nature, elle n'est plus tracée et peut rentrer éventuellement, ce n'est qu'une supposition, des circuits de vente clandestins.
0: Hypothèse privilégiée dans ce cas, une simple erreur involontaire. L'enquête, toujours en cours, devra le déterminer. Mais les douaniers ne la mèneront pas, ils doivent passer le relais aux policiers monégasques.
2: C'est un statut complètement exceptionnel, puisque nous restons rattachés évidemment à l'État français, mais nous travaillons au bénéfice d'un autre État et au bénéfice de la surveillance douanière d'un autre État.
0: Bénéfices qui peuvent être conséquents, puisque les amendes dépendent de la valeur des objets concernés. Pour importer ces marchandises, les portes d'entrée sur les 2,5 km² de territoire sont nombreuses, voies maritimes, terrestres et même... aérienne. Monaco ne possède pas d'aéroport, mais un héliport, 6 aires d'atterrissage seulement et des clients prêts à payer 700 euros pour 7 minutes de vol depuis Nice.
2: On doit adapter notre manière d'être dans notre quotidien, notre façon de contrôler à la sensibilité de cette clientèle. Mais après, le contenu des contrôles demeure exactement le même. Et quelque part, on a peut-être plus de chances d'être contrôlé dans un héliport comme celui-là où les rotations sont moins nombreuses que dans un grand aéroport international.
0: Ici, environ 50 000 passagers par an, contre 15 millions à l'aéroport de Nice. Alors cette famille russe n'y échappe pas.
1: We are the Monaco Customs.
4: On est les douanes de Monaco et on va vous contrôler ainsi que vos bagages.
1: Your person and luggage.
4: Donc s'il vous plaît, suivez-moi.
0: Ce sac fouillé de fond en comble coûte à lui seul 6 000 euros. Rien d'illégal dans leur bagage.
1: C'est pas les valises de monsieur et madame tout le monde, parce qu'on va retrouver des sacs, de la bijouterie, de l'horlogerie. Ça peut représenter des sommes conséquentes, quelques dizaines de milliers d'euros, mais ça peut être nos limites.
0: L'année dernière, par exemple, un homme a été arrêté alors qu'il transportait 21 000 dollars non déclarés. Il a été condamné à une amende de 2 000 euros et son argent a été saisi.
5: Alors qu'en Hexagone, de nouveaux départs de feu ont été signalés hier pour aider les pompiers à lutter contre ces incendies hors normes, des entrepreneurs français imaginent déjà les solutions de demain. Parmi elles, un chien robot capable d'intervenir au cœur des flammes. La technologie se met au service de nos soldats du feu. Reportage signé Corentin Madère.
6: Ces pompiers de l'Aube n'en reviennent pas. Ils découvrent leur prochain partenaire. Ce chien robot.
7: Et la résistance à la chaleur.
6: Un peu circonspect, mais face à des feux plus nombreux et plus violents, tous ont conscience de la nécessité de s'adapter.
8: On sait qu'on va vivre avec le monde de la technologie, donc il faut qu'on continue à développer ces outils-là. Ils seront intéressants en complément des équipes humaines qui se déploieront.
6: Ce robot est le fruit de presque 10 ans de travail. Développé par cette entreprise française, Rex, c'est son nom, est capable de porter une lance à eau et de la tirer jusqu'au contact des flammes.
9: Ma première intention, c'est effectivement de pouvoir manipuler à distance des lances motorisées sur des terrains dangereux pour les pompiers. À terme, c'est d'intégrer au fur et à mesure de l'intelligence artificielle pour avoir des robots de ce type-là qui permettent de patrouiller.
6: Encore au stade de prototype, il devrait être commercialisé en 2027. Tous les jours, naissent de nouvelles inventions pour aider les pompiers. Des drones plus sophistiqués.
10: Sur ce côté, là, t'as vu, on est à 70 degrés.
6: Comme ici, cet été, pour repérer les points chauds en Gironde. Mais aussi, cette lance à double embout, capable de protéger les pompiers grâce à un bouclier d'eau, visible sur cette caméra thermique.

0: Innover, c'est parfois juste avoir la bonne idée. Cette entreprise toulousaine va transformer un avion cargo en bombardier d'eau pendant la saison des feux. Il pourra reprendre sa fonction initiale le reste de l'année, un gain de temps et d'argent.
1: Quand on fait un développement d'un projet à partir de zéro, d'une feuille blanche, il faut compter en général entre 6 et 8 ans et plus d'un milliard de développement. Dans notre cas, on aura développé le projet en 3 ans avec un budget total de moins de 50 millions d'euros.
0: Les premiers largages sont prévus en fin d'année pour une mise en service en 2027.
2: Je vous propose maintenant de prendre la direction d'Utah Beach, la mythique plage du débarquement qui vient tout juste d'être inscrite au patrimoine mondial de l'UNESCO. À bord d'une Jeep d'époque, Thomas et Flavie plongent une famille de touristes dans l'histoire en sillonnant la route entourée de haies denses. Les images avec Guillaume Torel.
3: Pour leur première fois en Normandie, cette famille d'Aix-en-Provence voulait en savoir plus sur le débarquement.
4: Pour nous, c'est d'abord la mémoire, justement, ce passage de mémoire qui est important, avant de découvrir tout ce qui peut être la Normandie.
5: C'est sûr qu'on se rend mieux compte en étant sur le terrain, puisque on est au cœur de l'histoire.
3: À bord d'une Jeep d'époque, pour 370 euros, Thomas et Flavie s'assurent de plonger toute la famille dans l'histoire en sillonnant les routes.
6: Pourquoi le bocage va être un énorme problème? Eh bien parce que comme vous pouvez le voir autour de nous, les haies sont très très denses, on n'y voit quasiment rien.
3: Un manque de visibilité qui a compliqué et retardé la libération par les Alliés.
6: On peut véritablement comprendre l'atmosphère qui pouvait régner dans ces haies lorsque les Alliés vont s'y battre. De par la quantité de ces haies, eh bien c'est autant de quantité de possibilités d'embuscade, si je puis dire, pour les Allemands.
3: Pour se reconnaître, les Alliés vont alors utiliser un code grâce à ce petit objet métallique.
6: Ce code, ça va être un clic a pour réponse deux clics.
3: Sous le soleil, Maxime, lui, profite pleinement de la balade.
7: Dans la voiture, c'est un cadre spécial. Parce que même si elle est vieille, la conduite est plutôt sympa. On dirait pas comme ça. Et ça permet de beaucoup s'immerger dans l'expérience.
3: Une expérience qui se conclut sur la plage d'Utah Beach, où 23 000 Américains ont débarqué. Ce site fait partie des 5 grandes plages du débarquement.
6: On se rend compte finalement de l'étendue que ça prend. C'est près de 80 km sur lequel les Alliés vont débarquer.
3: Cette plage est restée presque intacte. Les bunkers sont toujours là. L'immersion est totale.
7: On arrive surtout à se dire que ça devait être quelque chose. Ouais, ça devait être très compliqué, ça devait être un enfer. Hein. Avec les anecdotes qui nous sont racontées, on se rend compte qu'il y a quelque chose d'encore plus humain. Que ce n'était pas de la chair à canon qui était envoyée, mais vraiment des humains qui avaient tous une histoire.
3: À quelques mètres seulement de la plage, le musée d'Utah Beach retrace l'histoire du débarquement. 200 000 visiteurs viennent ici tous les ans.
8: C'est beaucoup d'émotions. Et je pense que c'est quelque chose que beaucoup de gens devraient découvrir aujourd'hui.
9: C'est quand même chouette à voir, effectivement, la reconstitution, enfin, et de voir ces avions qui sont d'époque, ces camions. Voilà, ça permet de se dire, ah ouais, à l'époque, bah, ils roulaient là-dedans, ils volaient là-dedans, et puis voilà, quoi.
3: Chaque année, plus de 5 millions de personnes visitent un site du débarquement.
2: En bref, pour conclure ce journal, avant de nous quitter, une belle image chez nous. Regardez, magnifique vidéo d'une baleine et de son baleineau prise au niveau de l'Ermitage. Image Facebook publiée par Monty Savat 974. Vous aurez l'occasion de la retrouver sur notre site d'information, l'info.re. La météo, nous prenons la direction des collimations cet après-midi, où quelques pluies éparses sont attendues. 20 degrés au thermomètre, votre bulletin complet. C'est avec Alexandre Marianne juste après ce journal. Et c'est déjà la fin de cette édition. Merci d'avoir choisi Antenne Réunion pour vous informer. Votre programme continue, bien évidemment. Moi, je vous retrouve ce soir avec grand plaisir pour votre 19h week-end. Je vous souhaite de passer un excellent après-midi sur Antenne Réunion.

0: 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Et alors que de nombreux enfants s'apprêtent à rejoindre les bancs de l'école, certains d'entre eux ont dû, à un moment dans leur vie, interrompre leur quotidien pour pouvoir combattre la maladie. Ça a été le cas de Côme, diagnostiqué d'une leucémie à seulement 3 ans. Et pendant son parcours de soins, les transfusions sanguines l'ont aidé à combattre cette maladie. Sa maman Magali nous a d'ailleurs confié, je cite, « Les transfusions sanguines lui ont donné ce que son corps ne produisait plus et ça a sauvé la vie de mon fils. » Alors aujourd'hui, Côme va beaucoup mieux. Il profite pleinement de sa vie, notamment de sa passion pour le BMX, mais il n'est malheureusement pas le seul à avoir été dans ce cas. 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
8: Bonjour La Réunion, c'est un plaisir de vous retrouver pour votre bulletin météo après cette matinée agréable sur l'ensemble du département qui reste concerné par un alizé de secteur est soutenu. Peu d'humidité dans ce flux cet après-midi avec des nuages qui s'installent sur les reliefs par évolution d'onde. Quelques averses attendues, notamment sur les hauteurs de l'ouest et de l'est, mais surtout sur la région du volcan des sommets qui resteront sous les nuages cet après-midi, mais les littoraux qui conservent des éclaircies, notamment le sud-ouest, également le

0: nord de notre île, bien aidé par le vent qui souffle avec 50 à 60 km/h entre le chef-lieu et Sainte-Marie, également 60 à 70 km/h entre l'étang Salé et Saint-Philippe. Une mer peu agitée à forte sur le sud-est du département. Une houle comprise entre 2,50 m et 3 m. Prudence donc côté température. Les valeurs attendues cet après-midi atteignent les 27 degrés sur les littoraux, 17 degrés pour Petite-France, 20 degrés sur Saint-Leu-Colimaçon, 21 pour les cirques et 12 degrés pour le Pas-de-Belle. Combe-Jacob, aujourd'hui nous sommes le samedi 8 août. Nous souhaitons une bonne fête aux Dominiques. La marée sera basse à 13h59. Le soleil nous quittera à 18h02. Tout de suite, retrouvez votre série Destin croisé. Bon après-midi sur Antenne Réunion.
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9: Ah, ça c'est mon frère. Je le reconnais bien. Franchement, mon frère allant chercher notre fille et son fils. Et mettons fin à ce spectacle ridicule une bonne fois pour toutes.
10: Non, non, non, non, non. Ce n'est pas le bon moment pour ça. Mais crois-moi, quand j'aurai la bonne occasion, je leur dirai tout. Je sais que sa mère a commis une erreur et qu'il ne s'est pas occupé d'eux. Écoute-moi, ma sœur. Je vais te dire en secret, mais ne le répète à personne. Je vais ramener Naya dans cette maison, quoi qu'il arrive. Je suis prêt à tout, je ne lasserai rien.
9: Ah, merci, mon frère. Oui, tu es vraiment mon frère. Oui, fais-les revenir ici. Fais attention à toi, mon frère. Je te souhaite que tout se passe pour le mieux. C'est une bonne conversation.
10: Oui, ne t'inquiète pas, je vais m'en occuper. Ce sera très vite réglé.
11: Monsieur Fouad, je vous remercie sincèrement pour cette très belle soirée.
12: Exactement.
11: On a adoré. Nous avons passé un bon moment en votre compagnie. Que vous passiez de belles années ensemble.
12: Un grand merci infiniment.
11: Je vous souhaite de la santé et beaucoup de bonheur ensemble.
10: Un grand merci. Merci infiniment. Merci. Un grand merci
13: vous
10: pour cette
13: raison.
10: Superbe surprise. C'est tellement aimable et attentionné de votre part. Nous espérons pouvoir vous rendre la
12: tout
10: paix.
12: À fait.
13: Joyeux anniversaire. Vous avez raison,
12: mon oncle. Que cette nouvelle année
13: merci
12: de votre vie soit remplie
13: merci.
12: De bonheur
13: oui,
12: et de réussite.
13: Oui.
12: Et de beaux moments.
10: Passez une bonne nuit.
12: Avec tous vos proches.
10: Au revoir.
12: Passez
10: au revoir.
12: Une bonne nuit.
13: Merci.
10: C'était un plaisir. Au plaisir.
14: Merci. Je
12: à
14: vous
12: bientôt.
14: Remercie
12: merci
14: d'être
12: merci
14: venu.
12: Encore.
14: Merci, monsieur Hassem.
12: Je vous remercie également.
10: Je vous en prie. C'était un plaisir.
14: À très vite. Repassez nous voir.
10: À la prochaine.
14: Au revoir.
10: À la prochaine.
13: Naya.
14: Merci, au revoir.
15: Chérie, aujourd'hui, mon meilleur ami se marie. C'est une journée très spéciale pour nous. Il serait vraiment heureux si j'assiste au mariage. T'inquiète pas, je serai là dans une heure.
16: À une heure aussi tardive?
9: Monsieur Hazem, est-ce que Naya peut rester ici? Passez la prendre dans une heure.
15: Aucun problème, comme vous voulez.
16: Ne t'inquiète pas, mon amour. Papa peut s'occuper de me ramener à la maison.
9: J'ai vraiment besoin de te parler. Ne vous inquiétez pas, je l'emprunte que pour une heure.
15: Oui, bien sûr, pas de problème. Pas de problème. C'est d'accord. À plus tard.
16: À plus tard, mon cœur.
9: Quoi, Naya? Tu veux vraiment nous quitter, dis-moi? Viens là, ma chérie, il faut qu'on parle. Viens.

0: Allô?
1: Bonjour, monsieur Azem.
0: Veuillez m'excuser pour mon retard.
1: Ce n'est pas grave, monsieur. Je vous attends à l'hôtel. Je souhaite simplement obtenir les photos.
0: Très bien. J'ai les photos avec moi. Je suis en route vers vous. À plus tard. Au revoir. Comment ça va, papa ? Écoute, dans un moment, va chez ma belle-famille, d'accord ?
2: Ouais.
0: Et amène Naya à l'hôtel dont je t'ai parlé, d'accord ? Parfait, c'est vraiment génial. Ne sois pas en retard.
2: Yel. Khatrak. Bye bye.

0: Tout ce qu'elle a fini par énerver Naya.
1: Mais elle est âgée. Ne fais pas attention à elle.
0: Une vieille femme, oui. Oui, elle est en train de convaincre sa mère maintenant.
1: Lélia, Bodo passe 2 jours chez nous. On veut éviter les problèmes.
0: D'accord.
1: Qu'est-ce qui s'est passé?
0: J'ai fait une erreur.
1: Quelle erreur?
0: Hazem voulait des photos de Naya enfant.
1: Et?
0: Je lui ai donné tout l'album.
1: Quel est le problème?
0: Le problème, c'est que l'album a des photos de mariage de Naya et sa mère.
1: Quoi? Comment?
0: C'est la vérité.

0: Alors dis-moi, où est-ce que tu es maintenant? Demande au père de Saïd où il t'emmène. Dis-moi, cet hôtel, c'est où? Pas de souci, Hazem t'attendra là-bas. Rien de grave, je me demande juste pourquoi Hazem a demandé au père de Saïd de venir te prendre. Ça m'intrigue un peu. D'accord, ça marche. D'accord, alors je te laisse. Prends soin de toi, plus tard. Il est en train de préparer une surprise pour elle à l'hôtel. Sa mère. Les photos devraient être là maintenant, avant que Hazem ne les voie.
1: Maman, moi je sais pas quoi faire, dis-moi ce que je dois faire.
2: Il faut tout miser, c'est l'occasion ou jamais de tenter ta chance.
3: Bodor, ce n'est pas une blague.
0: Sa mère. Ça va ruiner la vie de Naya et de Jude. Ils vont vivre l'enfer. Tu dois agir avec douceur. Naya a tellement fait pour toi. Rappelle-toi bien. Maintenant, c'est à toi de lui faire une faveur.

0: J'attends ton arrivée avec impatience. Si tu m'aimes vraiment, suis la flèche.
1: Tu es complètement fou. Je t'aime tellement.

0: que tu fais ici? Tu dois comprendre que je suis en couple avec quelqu'un d'autre maintenant. Sa mère, tout est déjà perdu. C'est vrai que nous avons passé de très beaux moments ensemble, vraiment merveilleux même. Mais nous ne pouvons pas revivre ça, c'est du passé. C'est impossible. Tu dois comprendre que je suis déjà mariée à quelqu'un d'autre. C'était une belle journée quand nous nous sommes rencontrés. Tout ce qu'on a vécu ensemble était génial. Mais tu nous as abandonnés. Et tu en as choisi une autre. J'ai tellement pleuré, tu sais. Je t'ai pourtant demandé de rester. Mais toi, tu as quand même choisi de nous quitter, ton fils unique et moi. Même ta famille a essayé de te convaincre. Malgré tout, je t'ai attendu pendant tellement longtemps. J'avais encore de l'espoir que tu reviendrais. Mais t'es jamais revenu. 5 ans après sa mère, ça fait 5 ans que je t'ai attendu. Mais je ne pouvais plus attendre, j'en pouvais plus. Je ne pouvais plus attendre plus longtemps pour notre fils, c'était insupportable. Je croyais que tu finirais par revenir. J'ai dû mentir à Jude et je lui ai dit que tu reviendrais. Tu ne l'as jamais fait. Est-ce que tu te rappelles qu'on s'était vus le jour de mon mariage? Le jour de mon mariage, je suis allée te voir pour te supplier de revenir. C'était vraiment notre toute dernière chance de pouvoir rester ensemble.
1: Tu as choisi de partir.
0: Tu es partie. Maintenant, il est trop tard, sa mère. C'est bien fini maintenant. Maintenant, je suis avec Azem et je suis heureuse. Je ne peux pas quitter Azem. C'est lui qui a été un vrai père pour mon fils. Je ne peux vraiment pas quitter Azem parce que je l'aime et qu'il respecte beaucoup tes parents, tu sais. C'est un homme respectueux qui me traite avec amour et respect. Je ne le quitterai jamais. Oui, c'est fini, sa mère. Sors de ma vie. Va-t'en de la vie de ma petite famille. Il est temps que tu comprennes. Est-ce que tu me comprends ou pas ?

0: Et pourtant, Naya, tout se passait bien entre nous.
1: Dis-moi, quel est le problème?
2: Ma tante, je t'assure, c'est un vrai souci. Nous savons tout, et Azem aussi.
1: Et pourquoi est-ce que tu es en colère? C'est toi qui lui as dit, dis-moi.
2: Je n'ai rien dit à personne.
1: Oui, elle doit assumer ce qu'elle a fait. Fais-moi confiance, c'est l'occasion qu'il te fallait depuis longtemps. Elle viendra te demander de revenir auprès d'elle, mais tu céderas pas, peu importe. Quelle fille méchante et sournoise!
3: J'espère que ça ne t'arrivera pas. Ma sœur, tu peux choisir des mots plus polis, s'il te plaît. Qui est-ce que tu appelles?
0: Azem. Je ne vais pas dormir tant que je n'aurai pas réglé ce problème.

0: Allô?
1: Allô? Hazem, mon fils. Écoute-moi, s'il te plaît. Je sais que ça t'a beaucoup blessé. Mais j'aimerais que tu me donnes la possibilité de t'expliquer. Je te jure pour tes enfants. Et le bébé dans le ventre de Naya. Je veux te voir pour t'expliquer.
0: Entendu, d'accord.
1: Très bien. Très bien, parfait. Parfait. Ne bouge surtout pas. Je viens te rejoindre. Et je serai là dans quelques minutes. À bientôt.

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7: Allez, cette année c'est moi premier là. Allez, vite. Stade là. T'es, mais ça s'appelle Bougla.
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1: Je suis tellement inquiète. Mais malgré tout, je me sens rassurée.
2: Très bien. Appelle-le. Va lui parler en personne.
1: Non. Laisse-lui un peu de temps. Laisse-le réfléchir seul.
2: Et s'il prenait la décision de te laisser tomber? Qu'est-ce que t'en penses?
1: Eh bien, tu sais, j'espère vraiment que non. Mais c'est vraiment sa décision. Il faudrait l'accepter.
2: Naya, tu ne devrais pas laisser Azem errer seul dans la rue. Tu aurais dû rester près de lui, pour qu'il ne se doute pas de ton manque d'intérêt.
1: S'il ressent ça après tout ce qu'on a traversé, ce serait dur à accepter, tu sais. Ça voudrait dire que j'ai perdu. Et malgré tous mes efforts, je n'ai pas été la femme qu'il attendait de toute sa vie. Et que je n'ai pas gagné son cœur.

0: Hazem.
1: Avant que vous ne parliez, je souhaite obtenir des réponses à toutes mes questions. Pourquoi vous m'avez fait ça? Pourquoi? Pourquoi m'avoir fait ça? Qu'est-ce que j'ai fait de mal?
0: Tu sens qu'on t'a fait du tort.
1: Tort est un mot bien trop faible. C'est un mot bien trop faible pour décrire la situation dans laquelle je me trouve.
0: Mais la trahison, parfois, c'est mieux que la vérité.
1: C'est vrai. C'est vrai, mais vous m'avez trahi. Vous m'avez trahi. Je peux savoir ce que je vous ai fait au juste? À qui? À Naya? À vous? À l'oncle Fouad? À ma famille?
0: Tu as raison. Tu as tout à fait raison. Écoute-moi avec ton cœur et ta tête. Je t'en supplie.
2: Ma tante, vous pensez que ma maman va arranger ça?
3: Pourquoi tu t'inquiètes pour ça? Tu n'as commis aucune erreur. De toute façon, elle finira par tout savoir. Mon fils, est-ce que tu as encore des sentiments pour Naya?
2: Honnêtement, j'en sais rien, ma tante. Parfois je dis oui, parfois je dis non. Et même si c'est ma propre femme, j'ai honte de penser à une femme mariée.
3: Tu as raison, mon fils. Mais quand tu te mets à penser à ton fils, tout est différent.

Naya m'a fait souffrir. Ça m'a tué. Elle m'a fait très mal. Pourquoi elle m'a menti? Pourquoi? Et maintenant, comment je pourrais la croire ?

0: Mais Naya t'aime énormément. Parfois, il arrive que les amoureux se fassent du tort. Mais évidemment, ils ne font pas ça intentionnellement. Mon fils, ne te fais pas d'idées sur ce que tu as vu. Pense aux intentions. Pense à l'intention de Naya quand elle t'a menti. Pense-y sérieusement, en prenant tout en compte. Bref, quoi qu'il en soit, je n'ai vraiment plus rien à dire sur le sujet. En fin de compte, le choix te revient entièrement.
1: Je vous ramène, mère.
0: Ça me fait plaisir de t'entendre m'appeler mère.

n'avons jamais voulu de Naya. Elle ne te mérite pas. Mais tu fais de ton mieux tous les jours pour que ton fils retourne avec toi, c'est tout. Ne laisse pas ton fils vivre avec un étranger. Il doit être en sécurité. Il est important que ton fils reste à tes côtés. Chez toi, c'est sa place.

0: ma chérie. Je veux quelque chose de toi. Je veux que tu me dises tout, sans rien me cacher. Tout ce que tu ressens. Hein? Raconte-moi. Tes soucis et tes problèmes. Tout ce que tu veux. Après tout, nous sommes adultes. Nous pouvons dépasser n'importe quel problème. Alors s'il te plaît, ne me cache rien. Je veux dire, promets-moi d'être toujours honnête avec moi. Quoi qu'il arrive. Hein? Tu promets?
1: Zem, je suis... Attends un instant.

0: que tu vas? Tu vas chez elle, dis-moi.
1: Moi, je veux aller parler à Azem pour lui expliquer la situation et lui dire que Naya, elle a rien fait de mal. Et qu'elle est formidable.
0: Avant que tu t'en ailles, je n'ai pas eu l'occasion de te parler hier. Bien que tu sois allé à l'hôtel, ce qui s'est passé était très dur. Mais c'est dans notre intérêt.
2: Je ne comprends pas très bien. Tu t'inquiètes pour Naya et Azem ou c'est pour ton fils que tu as peur?
0: Je m'inquiète pour eux tous, sans exception. Ce qui m'importe avant tout, c'est la vérité.
2: Il doit vraiment vivre ici avec son père. Dis-moi, est-ce que tu as vraiment pensé que Azem pouvait l'aimer davantage que son père?
0: Je l'ai vu moi-même. La façon dont il a traité Jude, et je n'aime pas ça. Je ne vais quand même pas vous mentir.
2: N'écoute pas ses paroles, elles ne valent rien. On ne veut pas de Naya, mais je lui sais tout le bonheur du monde avec son mari. On veut que Jude reste avec nous ici.

0: Nazem, tu sais qui j'ai croisé hier? J'ai croisé Mahmoud, mon frère.
1: Ah oui? Ouais, sérieusement? Il a demandé comment tu allais. Ça fait 6 ans que je ne l'ai pas vu. Il est tellement bon. Bonjour, Nazem.
2: Salut, mon frère.
3: Salut, mon chéri.
0: Alors, qu'est-ce qui t'est arrivé hier? Il veut pas répondre.
1: C'est normal. Il y a eu un drame ce matin. Je connais la réponse.
3: Laissez-le tranquille.
1: Attends, tu veux payer pour le sourire?
3: Ça suffit maintenant.
1: Ah, d'accord, bonjour.
0: Tu vas ouvrir.
1: Ça marche, frérot. Mange quelque chose. Allez, on va être en retard. Pour partir d'ici.
0: Bonjour, monsieur Samer.
4: Comment ça va?
0: Vous avez vraiment de la chance, le petit déjeuner est déjà prêt sur la table. Venez, suivez-moi.
4: Non, c'est pas possible pour moi pour le moment, mais je reviendrai
0: mais non,
4: une autre
0: puisque
4: fois.
0: Puisque vous êtes là.
4: Non, remets ça une autre
0: non,
4: fois.
0: Non, entrez, je vous prie. Venez. Venez avec moi. Venez, monsieur Samer.
4: Non, mais je veux vraiment pas déranger.
0: Je vous en prie, c'est avec plaisir. Il veut pas entrer,
1: bon,
0: car c'est le petit déjeuner. Asseyez-vous.
4: Ah, j'ai l'impression d'être en avance. Écoutez, je reviendrai une autre fois quand ce sera le bon moment.
1: Ne soyez pas
0: allez, asseyez-vous.
1: Prenez place, s'il vous plaît. Mangez quelque chose. Allez, assis.
3: Tu es un très bon ami de Hazem. Et la famille de Naya t'apprécie beaucoup.
4: Merci.
3: Excusez-moi, je dois y aller. Bon appétit.
0: À plus tard, moi.
1: Allez, Samer, mange quelque chose.
0: En fait, vous arrivez au point nommé. Nous pensions parler à Naya plutôt qu'à Hazem. Et nous apprécierions beaucoup votre avis, s'il vous plaît.
4: J'ai l'impression qu'Hazem n'a pas parlé à Naya. Et sa famille non plus. J'en ai pas la moindre idée.

Azam, tu m'as donné une nouvelle vie. J'aimerais pouvoir te dire à quel point je suis heureuse à l'intérieur. Ce que je veux maintenant, c'est une nouvelle famille avec toi. Pas seulement avec Jude et Noor. Et bien sûr avec notre nouveau bébé. Il va rendre notre bonheur encore plus grand.

0: Naya, je suis... Naya, je veux réparer toutes les erreurs qu'il y a entre nous. Il paraît que nous sommes... On dirait qu'il n'y a rien. Et que tout va très bien entre nous. Mais il y a quelque chose qui n'est pas normal. Entre nous.
1: Quoi donc ?
0: Tu ne sais pas. Non, rien. Je veux te dire que l'amour, on ne l'a qu'une fois. Une seule fois. Dans toute une vie. La deuxième fois, c'est juste des papiers à signer. Des formulaires. Renoncer à tout.
1: Mais c'est faux. On ne peut pas renoncer à l'amour.
0: Non, c'est vrai. C'est vrai. J'aimerais dire que... J'ai retiré toutes les photos à accrocher dans la pièce. Je les ai sorties, à l'extérieur de la chambre. Mais en fait... On peut se débarrasser des souvenirs ? Impossible. C'est la différence entre les photos sur le mur et la photo dans nos cœurs. On en décroche quelques-unes et on ne peut pas en prendre d'autres. Mais bon, j'essaie quand même. J'essaie. Je t'avais dit que l'amour ne vient qu'une seule fois. Et nous avons tous les deux essayé ça. Maintenant, je vais vraiment essayer de te rendre heureuse et que tu restes joyeuse. Comme je le fais maintenant. Exactement.

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Je ressens la douleur. 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

0: Azem, je vais au marché, tu veux m'accompagner?
1: Tu peux y aller.
0: J'ai envie de prendre le petit déjeuner avec toi.
1: Ah, je n'aime pas aller au marché. Tu peux y aller seule. Ou bien, tu peux prendre Nagam ou Sama avec toi.
0: Non, je ne veux pas y aller seule. Je veux y aller avec mon mari.
1: Non, je peux pas. Je suis occupée. J'ai du travail à faire.
0: Alors tu ne veux pas venir?
1: Non, je n'ai pas envie.
0: Ah.
1: Quoi? T'es fâchée? Tu es devenue têtue? Comme les enfants?
0: Je te rappelle que quand une femme est enceinte, elle devient comme un enfant, tu sais.
1: Mmh. Mmh. D'accord, tu as gagné.
0: Alors, tu vas venir?
1: Oui.
0: Mais mon amour, je plaisante. Je sais bien que tu as beaucoup de choses à faire ici.
1: Non, je peux les reporter.
0: Je ne veux vraiment pas te faire perdre ton temps pour quelque chose qui n'a pas d'importance.
1: C'est bon, mon amour. Allez,
0: tu viendras?
1: Te préparer.
0: Ça alors, Azem. Oh, mon amour, je plaisante. Je sais que tu as beaucoup de travail en ce moment. Bon,
1: d'accord.
0: Je vais y aller toute seule, ne t'inquiète pas. Il n'y a vraiment pas de souci. Bon, tiens, en fait, quand j'aurai fini mes courses, j'irai chez ma mère pour passer un peu de temps avec elle. D'accord.
1: Passe le bonjour à ta mère.
0: Oui, je n'y manquerai pas. Allez, je te dis à ce soir. Je dois m'attendre.
1: À tout à l'heure.

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0: Mon entourage m'aimait, c'était ma journée à moi. Une journée dédiée à la personne que j'étais et à celle que j'allais devenir. Je crois que pour moi, c'était une façon de comprendre ce fameux pourquoi. Mais aujourd'hui, mon anniversaire me rappelle que...
1: Je suis vieille. Tu te rends compte que dans à peine 10 jours, j'aurai 50 ans. 50 ans. Il faut se rendre à l'évidence, c'est l'âge auquel on commence à entrevoir la fin du voyage. Est-ce que je t'ai dit que je recevais déjà des mails avec des offres d'assurance vie tous les jours? Et le monde entier a décidé de m'appeler Madame. Hier, j'ai entendu une chanson que j'adorais quand j'étais jeune. Et j'ai réalisé que c'était une pub de médicaments contre l'arthrite qui passait à la télé. Mon anniversaire est devenu une vraie source d'angoisse. Alors, dis-moi, qu'est-ce que c'est ton diagnostic? Pas en tant que thérapeute, mais en tant qu'amie, je veux dire.
2: Donc, tu veux savoir quelle est ma vraie opinion?
1: Oui.
2: D'accord. Alors, 50 ans, c'est un âge très marquant. C'est une vraie étape, une sorte de rite de passage de la vie, et ça peut déclencher une crise de la cinquantaine. C'est plutôt commun à cet âge-là.
1: Donc je fais une crise de la cinquantaine?
2: Désolée, je croyais que t'étais déjà au courant.
1: Ok. Comment ça se soigne?
2: Comment ça se soigne? Bah, c'est pas une crise qu'on peut soigner, c'est quelque chose qu'on doit traverser. C'est... Je vais te donner le conseil que je donne souvent aux enfants que je reçois. Lorsque tu es sur le point d'être complètement envahi par une émotion très profonde, il faut l'accepter. Peu importe où tu es, ce que tu fais sur le moment, fais en sorte de tout interrompre. Pose tes deux mains sur ta tête et concentre-toi sur toutes les émotions que tu ressens.
1: Donc ta solution, c'est d'avoir l'air déprimé en public. Oui, dans tous les cas... C'est une solution qui prend du temps et qui demande du travail. Moi, je veux un truc qui fonctionne dans l'immédiat, un pansement imaginaire. Tu as quelque chose dans ce style?
2: Selon toi, ce serait quoi la solution?
1: Sortir en terrasse.
3: Voilà pour vous.
4: Oh, t'as vu, le serveur, il se souvient de nous.
2: Mm-hmm, ça fait plaisir. Oui. Alors, tu passes le week-end avec Rita?
1: Oui, elle vient avec Émilie et c'est génial. Mais bon, pour changer, elle m'a encore appelé au dernier moment hier soir et elle m'a demandé si j'étais d'accord pour qu'Émilie vienne avec son oncle. Donc évidemment, j'ai dit oui. J'aimerais bien le rencontrer parce que c'est plus qu'un oncle pour elle. C'est comme un père depuis qu'elle a perdu ses parents.
2: On dirait bien que c'est du sérieux entre elles.
1: Non, non, elles n'ont que 23 ans. À cet âge-là, il n'y a rien de sérieux.
2: Rappelle-moi quel âge tu avais quand t'as connu Marc.
1: Chut.
2: Si ça se trouve, elles font ça pour essayer de vous caser ensemble.
1: Non. Tu crois? Je sais que parfois Rita prend des décisions discutables, mais elle irait pas jusqu'à me tendre un piège.
2: Chérie, tu as bientôt 50 ans et tu es fabuleuse. C'est pas un piège, c'est une opportunité de rencontrer quelqu'un.
1: Je cherche pas à rencontrer quelqu'un.
2: T'es divorcée depuis 2 ans et t'es toujours seule. Je suis veuve depuis 1 an et je suis déjà sur des applis de rencontre.
1: Oui, je sais, et crois-moi, je suis vraiment très heureuse pour toi. Mais c'est juste que je suis pas à l'aise avec les rencontres virtuelles. Et puis, de toute façon, même si demain je finis par tomber sur l'homme idéal et que j'ai un vrai coup de foudre, je crois qu'il me faudra au moins une dizaine d'années pour arrêter de croire qu'il se lassera de moi et qu'il me laissera tomber.
2: Waouh. T'as vraiment besoin d'une thérapie.
1: Ouais, je crois que t'as raison. Tu veux venir ce soir?
2: Rita serait ravie de te voir. Oh, j'ai déjà quelque chose de prévu, désolée. J'ai dit à ma fille que je passais la soirée avec elle et avec mes petits-enfants.
1: Envoie-moi des photos.
2: Mais oui, bien sûr que oui. Et toi, n'oublie pas, concentre-toi sur tes émotions. Tu peux y arriver. J'ai confiance en toi.
1: Oh.
2: Aie confiance, toi aussi.
1: Aie confiance. Bonjour, oui, c'est Mindy Quinn. Je suis garée près de la grande boulangerie sur la 4e avenue et ma voiture a lâché. Est-ce que vous pourriez envoyer quelqu'un pour me prendre? Je veux dire, quelqu'un qui pourrait passer prendre ma voiture. Oui, d'accord, merci beaucoup. Bon, concentre-toi sur tes émotions. Qu'est-ce que je ressens? Viens. Qu'est-ce que je ressens? Allez, vas-y, tu peux le faire. Ok, je ressens du stress. Quoi d'autre? Concentre-toi.
5: Est-ce que tout va bien?
1: Oui, ça va, merci. Je me décompose, mais tout va bien.
5: Eh bien, puisque tout va bien, ça vous ennuie pas si je m'assois? Il se trouve que je suis un expert en termes de craquage émotionnel en public.
1: Non, je suis pas du tout en train de craquer. Je me concentre sur mes émotions, là. Et il paraît que c'est une méthode très efficace.
5: Ben, on dirait pas. Je plaisante. Vous voulez qu'on en parle?
1: Je ne vous connais pas.
5: Justement, peut-être que ça peut vous aider de...

0: parler à un inconnu?
1: Si je devais décrire l'état dans lequel je suis ces derniers temps, en exagérant un peu la situation, je dirais que je suis peut-être en train de traverser une sorte de... Une sorte de minuscule petite crise de la cinquantaine et disons... Samy?
0: Oh!
1: Samy Berman?
0: En fait, c'est juste Sam maintenant, mais attends, c'est... Mindy Motine.
1: C'est Mindy Quinn maintenant, mais...
0: Oh.
1: Oui.
0: Mindy Quinn. Mais qu'est-ce que tu fais là? Tu visites la région?
1: Non. En fait, je vis ici depuis... Enfin, ça va bientôt faire 3 ans déjà. Oui, j'ai hérité la maison de mes parents. Du coup, je suis à Myrtle Drive.
0: Au 507 Myrtle Drive.
1: Oh! Wow! C'est dingue, tu te rappelles mon adresse? T'as une sacrée mémoire, dis donc.
0: Bah, je fais tout pour l'entretenir, en tout cas.
1: Ah oui, je vois ça. Wow! Je reviens pas. Et toi, alors, qu'est-ce que tu fais dans le coin? T'es en vacances?
0: Je suis là pour le week-end.
1: Ah, ouais, génial.
0: Ouais.
1: Ah, c'est super, je suis sûre que tu vas t'amuser.
0: Oui, ça va être très sympa.
1: Ouais.
0: La dernière fois que je suis venue, c'était avec toi. Ça doit faire, quoi, 32 ans, je crois.
1: Ouais.
0: La crise de la cinquantaine, tu disais.
1: Non, pas du tout. Non, j'ai dit ça pour rire.
0: Ah.
1: Oui. C'était drôle.
0: Ouais.
1: En tout cas, si jamais tu... Enfin, j'en sais rien. Si tu veux qu'on reste en contact ou bien qu'on prenne un café, on peut s'échanger nos numéros.
0: Non, je crois pas que ce soit nécessaire. Oh, une seconde, désolé. Oui, ma chérie? Eh, ok, pas de souci. Oui, ça marche. À tout à l'heure. Moi aussi, je t'aime.
1: Oui, d'accord.
0: Tu veux que je te dépose?
1: Non, c'est bon. Ma voiture démarre pas et j'ai appelé un dépanneur.
0: Bah, si tu veux, je peux regarder. Je m'y connais un peu en mécanique.
1: Non, le dépanneur va arriver et puis je voudrais pas te déranger.
0: D'accord, bah, j'espère que ça va aller. On va se recroiser.
1: J'ose espérer que non. Hein? Rita? Chérie? T'es en train de manger le dessert de ce soir.
2: Désolée, oui. J'avais trop faim, j'ai pas pu résister. T'es en retard.
1: Je sais, il m'est arrivé un truc de dingue. Ma voiture démarrait pas, donc j'attendais le dépanneur. Et là, d'un coup, tu devineras jamais, je me suis retrouvée sur un banc à discuter avec mon petit copain de lycée.
2: Sérieux? J'y crois pas, c'est un truc de dingue.
1: Oui, tu vois, je te l'avais dit. Je dois avouer que c'était déconcertant. Mmh. Ah, j'étais loin d'imaginer que j'allais retomber sur mon premier amour.
2: Je croyais que c'était papa, ton premier amour.
1: T'as eu le boulot que tu voulais, alors? Je suis vraiment contente pour toi.
2: Maman.
1: Quoi?
2: Je connais ce regard. C'est celui que t'as quand t'es déçue par un de mes choix.
1: Non, je suis pas déçue. Je suis sincèrement contente pour toi.
2: Arrête, je sais que tu l'es pas. T'as peur que je regrette d'avoir arrêté mes études de médecine.
1: Non. C'est décidé, maintenant, je ne m'inquiète plus. Est-ce que tu as des regrets?
2: Non, on a déjà discuté de tout ça. J'ai aucun regret, maman. Émilie et son oncle sont sur la route, ils vont pas tarder. Et je veux tout faire pour que ce soit un week-end parfait. Parce qu'en fait, j'ai une très bonne nouvelle à t'annoncer. C'est Émilie.
3: Hey, salut.
1: Salut, Émilie.
3: Oh, salut.
1: Oh, la route a dû être un peu longue, en tout cas, je suis très contente de te voir.
3: Merci beaucoup d'accueillir mon oncle.
1: Oh, de rien, je suis vraiment contente de la rencontre. Tu es l'oncle d'Émilie, c'est toi que je... C'est incroyable.
0: En fait, j'ai vite compris quand on s'est croisés dans la rue tout à l'heure, mais j'ai pas osé te le dire.
1: C'est pour ça que tu voulais pas mon numéro, alors. J'ai cru que tu m'avais encore rejeté.
0: Oh.
2: Attends, c'est quoi cette histoire?
0: Tout a commencé en 1989. Je me souviens, c'était dans le lycée de ta mère, le soir du bal de fin d'année.
3: Donc vous étiez pas dans le même lycée?
0: Non, moi j'étais dans un autre lycée, enfin, quand j'allais en cours.
3: Oh, oui, t'entends ça, mais t'es ce qu'on appelle un ado rebelle.
2: Oh, d'accord.
3: Oui.
2: Donc t'as craqué pour le bad boy. C'était quoi, un genre de rocker qui portait des vestes en cuir ou...
1: Je te signale que cette mode-là, c'était dans les années 50. Je sais qu'on est vieux, mais enfin quand même.
0: Enfin bref, ma sœur, la maman d'Émilie, voulait absolument que je rencontre une de ses amies ce soir-là. Le truc, c'est que la fille en question a décidé de me poser un lapin. Mais c'était un mal pour un bien parce que c'est là que j'ai rencontré ta mère. Elle dansait toute seule au milieu de la piste. Elle était magnifique.
1: Non, oh, arrête un peu.
0: Je dirais même qu'elle était presque aussi belle qu'aujourd'hui.
1: Arrête.
0: Et c'était une danseuse hors pair.
2: Ma mère est une super danseuse, c'est clair. Encore faut-il qu'elle en ait envie.
0: Quoi? Attends, tu n'aimes plus danser? C'est du gâchis. Avant, t'étais la reine de la piste. On faisait que ça. Enfin... Non, des fois, on faisait autre chose.
2: Stop.
0: D'accord. Des fois, elle sortait de chez elle par la fenêtre le soir. Je venais la chercher, on allait se balader en pleine nuit, et puis on dansait dehors.
2: Qu'est-ce qui s'est passé ensuite?
1: Je sais plus, ça remonte à très longtemps, et puis le passé, c'est le passé. Bon, qui veut du dessert? Il y a de la tarte. Ah, non, j'avais oublié, quelqu'un a mangé la tarte, donc du coup, il n'y en a plus. Enfin, presque plus. Merci pour la vaisselle.
0: Oh, avec plaisir. Être invité ici, ça fait bizarre. Après tout ce temps, ça a changé par rapport à avant.
1: Oui, on a fait des travaux il y a quelques... J'ai fait des travaux il y a quelques années.
0: C'est qui, on?
1: Je parle de l'ex-Monsieur Quinn et moi. Enfin, lui, c'est toujours Monsieur Quinn. Mais on a divorcé.
0: Oh.
1: Oui, mais t'étais déjà au courant. On a été mariés pendant un peu plus de 23 ans et on a divorcé il y a 2 ans. Ah non, ça va bientôt faire 3.
0: Je voudrais pas être indiscret, mais qu'est-ce qui s'est passé?
1: Monsieur s'est réveillé un beau matin et il s'est dit que... qu'il serait sans doute plus épanoui avec une autre femme.
0: Je suis désolé. Assez parlé de ce monsieur Quinn. Parlons de Dr. Quinn, la femme médecin, si je me trompe pas.
1: Non.
0: Quoi?
1: Non, c'est l'histoire ancienne. J'ai pas pu finir mes études.
0: T'as toujours rêvé de devenir médecin, non? T'étais en prépa quand je suis partie.
1: Oui, j'ai intégré l'école de médecine, d'ailleurs. Mais je suis tombée enceinte. Et j'ai arrêté mes études. Dr. Quinn, c'est mon mari. Mon ex-mari. Il est médecin. Et du coup, ça va faire 20 ans que je suis prof de sciences dans un lycée. Ça me plaisait bien. Ça me plaît toujours. Hein. Oui, j'aime beaucoup apprendre les sciences à tous ces jeunes pleins de curiosité.
2: Ah, vous êtes là. Je vous cherchais pour qu'on discute seul à seul tous les trois. J'ai quelque chose à vous dire. Il se trouve que j'ai pas été tout à fait honnête concernant la raison pour laquelle je nous ai réunis. Je voulais qu'on passe un peu de temps tous les quatre, étant donné qu'un jour, on sera une famille. En tout cas, j'espère, et c'est la raison pour laquelle je compte demander à Émilie de m'épouser.
0: Quoi?
2: Quoi? Qu'est-ce qu'il y a? Je croyais que t'adorais Émilie.
1: Mais c'est le cas, je l'adore, je t'assure, chérie, j'adore Émilie. Et d'ailleurs, j'adorerais qu'elle devienne ma belle-fille. Ce serait génial dans les années à venir, quand vous serez un peu plus âgée.
4: Lina, tu peux venir m'aider?
2: Je reviens tout de suite.
0: Tu te concentres sur tes émotions?
1: Non, cette fois, c'est un craquage émotionnel. En vrai de vrai.

0: T'aimes toujours le café crème?
1: Oui, merci. Tu t'es levé tôt?
0: Pas vraiment, non. Parce que ça voudrait dire que j'ai réussi à dormir, alors que, au lieu de dormir, j'ai passé la nuit à réfléchir et cogiter sur mes choix et sur ceux de Rita. Je pensais aux conséquences que ces choix ont sur nos vies. Toi et moi, on devrait discuter de tout ça pour essayer de se mettre d'accord. Je voudrais qu'on parle de la demande en mariage. Je sais pas à quel point tu connais Rita, mais c'est quelqu'un d'incroyable. Elle est passionnée, pleine de vivacité. Elle est du genre à foncer sans réfléchir. Elle est toujours à fond. J'avoue que je me retrouve beaucoup en elle. Mais du coup, elle est capable de prendre une décision sur un coup de tête. Déjà, l'année dernière, elle a décidé d'arrêter ses études de médecine au milieu de l'année.
1: Ouais. Émilie aussi a arrêté ses études pour aller travailler dans un cabinet en tant que standardiste. Elle veut devenir psychothérapeute. Mais elles sont jeunes. Elles se cherchent encore, elles prennent des risques pour se trouver.
0: Ouais, je comprends.
1: Ouais.
0: Mais justement, pour moi, le mariage, c'est une chose à laquelle on peut songer uniquement si on s'est déjà trouvé. Quand on se marie, c'est qu'on est prêt à s'engager pour la vie. Ou quand on se sent prêt, du moins. Et c'est vrai qu'Émilie est très... Enfin, elle et Rita ont l'air très heureuses en

0: ensemble, mais ça fait seulement un an. Elles ont le temps. On est d'accord à ce niveau-là, pas vrai? On pourrait les encourager à prendre leur temps, non?
1: Je sais pas, je vais y réfléchir.
0: Donc t'es pas d'accord avec moi, c'est ça?
1: J'en sais rien, je sais pas trop quoi en penser. Te dire oui à contre-cœur, ça me dérange.
0: Ça te dérange? Ah bon? Bah, je sais pas, je dis plein de choses à contre-cœur, moi.
1: Oh, c'est très joli. Ça fait tout drôle de revenir ici. Ça n'a pas changé. Même le petit glacier qu'on adorait est toujours là.
2: Oui.
3: Mindy! Oh,
2: salut!
3: Salut!
2: Linda!
3: Salut!
2: Oh, ça fait longtemps! Oh.
3: Et toi donc, tu es sûrement Émilie.
2: Oui, enchantée!
3: Ravie de te rencontrer, c'est un plaisir.
2: Oui, moi aussi.
3: Et Samy.
1: Bonjour.
3: Samy Bernman en chair et en os qui revient à Dirley.
0: Tu te souviens de l'oncle que je devais rencontrer? Eh bien, il est là.
3: T'es sérieuse? Waouh, wow, d'accord, là, c'est extraordinaire ce qui se passe.
1: Ça fait plaisir de te voir, Nathalie, t'as l'air en forme.
3: Toi aussi.
1: Tu te souviens des doubles rencarts qu'on faisait avec... Comment il s'appelait?
3: Chuck. Ah oh, oui, c'est une très longue histoire. Ah, oui.
0: On va se prendre un petit déjeuner, tu te joins à nous?
3: Oui, avec joie, d'accord.
4: Attends, Mindy, du coup, si t'as rencontré Sam quand il était jeune, ça veut dire que t'as sûrement dû connaître ma mère?
0: Oh, oui, je l'ai connue, Janet et moi, on s'est vus quelques fois. Elle devait avoir 15 ans, 16 peut-être?
1: Ah, oui.
0: C'était quelqu'un d'adorable. Je suis tellement désolée pour vous, c'est injuste. Le monde est petit et il est parfois cruel.
4: Oui. C'est dingue quand on y pense, non?
1: Quoi?
3: Qu'est-ce qui est dingue?
4: Tout ça, le fait qu'ils soient sortis ensemble tous les deux et que ta mère ait connu la mienne, ça fait... Ça fait un truc, c'est spécial. C'est le destin, j'en suis sûre.
3: Moi aussi, on est faites pour être ensemble.
1: Oh!
0: Oh, laissons-les tranquilles.
4: Je t'aime, je t'adore.
5: Autre chose?
3: Une part de gâteau rouge velours, s'il vous plaît.
0: Moi, ce sera un cappuccino, s'il vous plaît.
5: D'accord.
0: Merci. Tu manges du gâteau le matin?
3: Pourquoi se priver? On n'a qu'une vie, non?
0: Je te rassure, t'as encore le temps, donc prends les bonnes décisions, celles qui t'offriront un bel avenir.
3: Non, ça manque de fun. Et le gâteau rouge velours, c'est ce qu'il y a de meilleur. J'espère que tu vas en acheter un pour ton anniversaire.
4: Oh, c'est dans combien de temps?
1: Dans 9 jours. J'ai pas oublié. Parce que, comme tu le sais, j'entretiens ma mémoire. Et ça marche, tu vois?
3: Oui,
0: merci. C'est clair.
3: Et c'est pas n'importe quel anniversaire. Elle s'apprête à fêter ses 50 ans. Donc il faut commencer à préparer ta soirée de quinquagénaire dès maintenant.
0: Ma soirée de queen quoi? J'ai... Non. Il n'y aura ni soirée, ni gâteau. Je compte faire quelque chose de très simple. Je vais dire à quelques amis de venir déjeuner dans le jardin, mais c'est tout. Et en aucun cas, je n'accepterai les cadeaux.
3: Quoi?
2: Oui, c'est ce qu'elle a dit. Elle ne veut ni gâteau, ni cadeau.
3: Pas de gâteau? Ça veut dire que t'auras pas de bougie?
0: Oui, voilà, exact. Je déteste ce moment. Tout le monde te regarde en chantant, t'es le centre de l'attention, c'est gênant.
1: Attends, quoi? T'es sérieuse? C'est pas pour te trahir, mais... Avant, quand tu fêtais ton anniversaire, il y avait au moins 3 gâteaux et 100 personnes, voire plus.
0: Oui, mais ça c'était avant, quand j'étais jeune et insouciante et que j'avais... Je veux dire, j'ai vieilli. En grandissant, on devient moins euphorique.
1: Ah, d'accord.
3: Maman, les gens veulent te célébrer, c'est tout. S'il te plaît, on va s'amuser.
0: Non, ils veulent célébrer le déclin d'une jeunesse, la mienne en l'occurrence. Et je t'assure que ça ne mérite aucune célébration. Donc, je ne fêterai pas mon anniversaire, point barre. Et c'est pas la peine d'insister.
3: Ça te détend d'aspirer?
0: Quoi?
3: Ça te détend d'aspirer?
0: Ça m'apaise. D'ailleurs, plus l'aspirateur fait de bruit, plus je trouve ça apaisant.
3: D'accord. Allez, viens. Viens. Alors, je voudrais qu'on discute de ma demande en mariage. Et en fait, je me demandais si tu voudrais bien me donner ta bague de fiançailles pour que je puisse lui faire ma demande, celle que mamie t'avait donnée.
0: Mais, juste une chose, t'es sûre que ça ne va pas vous porter malheur étant donné qu'elle a mené à un divorce?
3: Pas du tout, c'est un héritage familial, cette bague. Et il faut pas oublier qu'avant de divorcer, vous avez vécu une grande histoire d'amour, papa et toi. Ton désaccord est presque palpable.
0: Non, j'ai jamais dit que j'étais pas d'accord. Tu sais que j'adore Émilie. Et je sais à quel point tu aimes Émilie. Mais je sais aussi que t'as le temps, t'es jeune, t'as encore toute une vie pour faire ce genre de promesses. Et pour t'engager, pour faire passer le bonheur de l'autre avant le tien. Il faut que tu réfléchisses à tout ça, pour ne pas prendre des décisions que tu pourrais vite regretter.
3: T'es en train de dire que ça va trop vite ?
0: Non, c'est pas ce que je dis, je dis juste que t'as que 23 ans.
3: Et alors ? C'est l'âge que t'avais quand t'as rencontré papa et vous vous êtes mariés dans la foulée ?
0: Oui, je te l'accorde, on a été très vite, mais ton père et moi, c'est pas le bon exemple. Je sais que tu te sens prête, mais t'es encore très jeune. À ton âge, on croit savoir exactement qui on est et ce qu'on veut dans la vie, mais avec le temps, les choses changent. Oh. Trésor, tu sais que tu auras tout mon soutien. Et ce, quelle que soit ta décision. Mais s'il te plaît, essaie juste de prendre le temps nécessaire pour réfléchir un peu à tout ça.
3: D'accord.
0: Super.
5: J'ai l'impression de toujours t'interrompre dans ta méditation.
1: L'interruption, ça fait partie de la méditation.
5: Ah.
1: Ça permet de se reconnecter à la réalité.
5: Oh.
1: Donc.
5: Bah tant mieux alors.
1: Ouais.
5: Il faut dire que c'est paisible ici. T'as fini par y aller dans cet ashram en Inde ?
1: Oui, j'y suis allé.
5: Wow.
1: J'y ai vécu plusieurs années. Ensuite, je suis allé au Népal. J'ai escaladé des montagnes. Quand je suis revenu aux États-Unis, je suis devenu architecte. Et à côté, j'étais bénévole dans une salle de yoga. Je suis resté dans la région quelque temps. Jusqu'au jour où Janet est morte.
0: Ouais. J'ose même pas imaginer ce que t'as vécu. Perdre ta sœur et devoir t'occuper de sa fille comme un père, c'est...
1: Oui, je me suis retrouvé avec une ado géniale. Et parfois un peu compliquée. Mais tu vois, tout ça, devenir architecte, vivre dans un ashram, toutes ces choses-là, ça m'a permis d'apprendre la vie.
5: Qu'est-ce que tu as appris ?
1: Oh, j'ai appris que ce n'est pas parce qu'on erre qu'on est quelqu'un d'égaré, même si certains le sont. Et que la vie a beau être merveilleuse, elle reste éphémère.
0: Donc, je suppose que le mariage et les enfants, c'était trop d'engagement pour toi.
1: Avant d'avoir Émilie, oui, peut-être bien.
0: Du coup, justement, peut-être que ça va t'aider à prendre conscience que cette demande en mariage est un peu précipitée, que c'est que le début de leur relation.
1: Ou alors, peut-être que tu vas prendre conscience que la vie ne dure pas éternellement et que ça vaut le coup d'aimer sans retenue. Attends, c'est pour ça que t'as lancé la discussion ? Pour me convaincre qu'elle se précipite ?
0: Non. Non, je voulais juste... J'avais envie de discuter avec toi, c'est tout. Et oui, ok, je voulais aussi te dire que j'avais... Enfin, j'ai encouragé Rita à prendre son temps, à réfléchir avant de s'engager.
1: Donc tu as semé le doute dans son esprit ? Tu faisais pareil avec moi quand on se fréquentait.
0: Non, j'ai rien semé du tout, ni doute, ni quoi que ce soit d'autre, que ce soit dans son esprit ou dans le tien. Tout ce que j'ai dit à Rita, c'est que rien ne pressait. Je te signale que c'est sa toute première histoire d'amour.
1: Et alors, un premier amour, ça peut aussi durer toute une vie.
0: Elles sont jeunes. Trop jeunes pour savoir exactement ce qu'elles veulent.
1: Je ne sais pas si elles sont trop jeunes ou si c'est toi qui es trop âgée pour comprendre. Mindy, soyons honnêtes. Tes craintes n'ont rien à voir avec Rita et Emily, c'est dû à l'échec de ton mariage.
0: Waouh. Super, je t'en remercie.
1: Je suis désolée, c'est pas ce que je voulais dire.
0: Donc c'est moi dans l'histoire, ok, bon d'accord.
1: Attends, je me suis mal exprimée, désolée.
0: Non, ça va, c'est bon. De toute façon, j'allais me coucher. Il faut que je me repose, vu que je suis trop vieille.
1: Non, j'ai jamais dit que t'étais trop vieille, j'ai dit que t'étais trop âgée.
0: Ah bah oui, bah c'est vrai, c'est encore pire ça.
1: Hey!

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8: Il a pu. Tu te rends compte? Trop âgé. Ben évidemment que je suis trop âgé.
9: T'en penses quoi? Tu trouves que je suis trop âgé?
10: Mais non, arrête, t'es en train de ruminer, chérie. S'il te plaît, assieds-toi.
8: Le truc, c'est que je suis consciente qu'Emilie et Rita sont très heureuses toutes les deux. À vrai dire, j'ai aucun doute sur leur relation. Et je crois même qu'elles sont faites l'une pour l'autre. Enfin, en supposant que ce concept existe. Quand on est parent, la seule chose qui compte, c'est de tout faire pour que nos enfants soient heureux, qu'ils soient bien dans leur peau, qu'ils soient aimés.
10: Oui, bien sûr.
8: Mais alors pourquoi je suis si terrifiée? Qu'est-ce que je dois faire?
10: Tu dois suivre la méthode que je t'ai donnée. Concentre-toi sur tes émotions, écoute-les avant qu'elles ne fassent irruption.
8: Je viens d'avoir une image horrible de ma tête qui explose comme un volcan. T'as autre chose?

0: T'es une très bonne thérapeute.
1: Oui, je suis d'accord, mais je ne peux pas être ta thérapeute. Trouve-t'en une autre. Mmh. Mais évite de raconter les détails croustillants de votre passé avec Sam, d'accord?
0: Oh là là, je vois pas du tout de quoi tu parles. Y a rien de croustillant dans notre passé.
2: Oui, voilà, un gâteau rouge velours. Merci.
3: C'est noté, je vous apporte ça tout de suite.
0: Rassure-moi, tu me commandes pas un gâteau d'anniversaire?
2: Non. Non, ce gâteau, c'est pour le moment où je ferai ma demande.
0: Donc ça y est, t'as fait ton choix. Je suis heureuse pour toi. Bon, je t'avoue que je suis un peu inquiète aussi.
2: Pourquoi?
0: Parce que je sais exactement ce que tu ressens et je veux surtout pas que tu fasses les mêmes erreurs que moi et que tu regrettes. Je veux pas que tu fasses passer le bonheur de quelqu'un d'autre avant le tien et que dans 20 ans, tu te réveilles un matin sans savoir qui tu es.
3: Voilà pour vous.
2: Merci.
0: T'as demandé à écrire un message sur le gâteau?
2: Oui. Hashtag pour la vie.
0: Oh. Hashtag, c'est tout ce que j'espère.
4: Salut.
5: Salut.
4: Ah, tu tombes bien. J'allais te demander si t'étais partante pour qu'on aille se faire un pique-nique.
0: Je sais pas. Il faut déjà que je digère l'échec de mon mariage et le fait que je suis trop âgée.
4: Niveau humour, tu as une certaine jeunesse.
0: Je connais un endroit qui serait parfait pour un pique-nique.
4: Allons-y alors.
0: Tu te rappelles quand on venait ici?
4: Oui. Waouh. Waouh. Attends, on n'avait pas... Quoi, c'est là?
0: Non.
4: Attends. Ah, ça y est, je l'ai.
0: On était si jeunes, tu te souviens?
4: Oui, c'était mon premier vrai baiser, d'ailleurs.
0: Un vrai baiser, c'est-à-dire?
4: Le premier qui a vraiment compté.
0: Ah. Arrête, tu deviens trop sentimentale. Allez, viens.
1: Tu nous as préparé quoi?
4: Vu qu'on est parti pour un week-end assez nostalgique, je nous ai préparé un pique-nique spécial Mindy Modine. Ah, ça va te plaire.
1: Du pain de mie avec du fromage et des gâteaux.
4: Quoi? Quand t'avais 17 ans, je me souviens que tu adorais ça.
1: Donc tu crois que c'est en me faisant manger du gras que tu seras pardonné peut-être?
4: Je l'espère, oui. Au fait, je suis vraiment désolé d'avoir perturbé ton craquage ton contrôle émotionnel. D'ailleurs, c'est assez intriguant tout ça. Tu as l'air un peu tendu ces derniers jours.
0: C'est la demande en mariage, je suppose. Et mon anniversaire. Et mon travail aussi. Je risque de le perdre parce qu'il y a une vague de licenciements au lycée.
4: Mince, je suis désolé.
0: Merci. Et je sais pas comment dire. J'ai l'impression que je deviens inutile. Je suis... Enfin, c'est plus comme avant. J'ai plus mon rôle de mère, j'ai plus celui d'épouse. Et je serai peut-être plus enseignante bientôt. Tout ça, c'est très loin de ce que j'avais imaginé pour mon avenir. J'ai toujours cru que j'allais être une femme très heureuse et pas...
4: Oh. Quand je me sens vieux, j'essaie de ne jamais oublier que le fait de vieillir est une chance de se réaliser. Chaque jour est une opportunité que la vie nous offre pour qu'on puisse s'accomplir.
0: Et toi, tu penses que tu t'es accompli alors?
4: Je suis né un mois après toi, donc j'ai encore le temps, je m'inquiète pas. Non, là-dessus, je me mets pas de pression.
0: Ok, t'en as de la chance. Comment tu peux être aussi détendu? Alors, c'est quoi ton secret?
4: Je dirais que mon secret, c'est que... je ne laisse jamais rien m'atteindre.
0: Je devrais pas. Mais je peux pas résister. Oh. Oh la vache. Oh, franchement, c'est... On dirait que ça a été envoyé ici par les dieux. Ça a le goût du paradis. Ces gâteaux sont extraordinaires.
4: Tu es aussi merveilleuse que dans mes souvenirs. Non, tu sais quoi? T'es encore plus merveilleuse qu'avant.
0: J'aime beaucoup ces pierres. Tiens, celle-là, c'est ma préférée.
2: Coucou. Est-ce que je peux t'emprunter ma mère une seconde?
4: Ah oui, bien sûr.
2: Cool.
0: Qu'est-ce qu'il y a, Trésor?
2: En fait, j'ai... J'ai appelé papa pour lui parler de la demande en mariage et... Je crois qu'il s'est senti un peu exclu. Alors je voulais savoir si ça te dérangerait qu'il nous rejoigne.
0: Non, bien sûr que non. Et puis, tu fais comme tu veux.
2: C'est vrai, t'es d'accord?
0: Oui, oui. Je veux dire, si tu veux qu'il vienne, alors il a qu'à venir.
2: D'accord, génial. Mais t'es sûre que ça te dérange pas?
0: Non, t'inquiète, okay. Ça va.
2: Cool, bon, bah, je le rappelle.

0: que tu fais ?
1: Oh, rien, je réorganise les tiroirs, j'adore le nettoyage nocturne. Je fais ça tout le temps.
0: Pourquoi t'as une lampe torche ?
1: C'était pour pas réveiller tout le monde. C'est raté, non ?
0: Non, non. T'y es pour rien, j'allais juste boire un peu d'eau. Oh. Et ce nettoyage nocturne, est-ce qu'il a quelque chose à voir avec le fait que ton ex-mari arrive demain ?
1: En partie, oui. C'est peut-être aussi à cause de sa fiancée, Aileen. Il va sûrement débarquer avec elle, je le connais.
0: Oh non. Est-ce que c'est une jeunette qui a 20 ans de moins que lui ?
1: Bah, pire que ça, elle a mon âge. Elle est brillante, belle, douée, couronnée de succès. Elle fait des conférences toute l'année. Et le pire, c'est que c'est toujours intéressant.
0: C'est pour ça que tu ranges tes épices dans l'ordre alphabétique en pleine nuit.
1: Aïe, curcuma, basilic. Ah bah tu vois, je me suis trompée. En fait, la vérité, c'est que toutes ces insomnies sont liées à ce que je te disais tout à l'heure pendant le pique-nique. La nuit, j'arrête pas de cogiter, je me demande qui je suis vraiment. Et ce que je veux au fond de moi, ou encore, comment j'ai fait pour devenir cette personne ?
0: Quelle personne ?
1: Oh, bah, celle qui est devant toi. Une personne qui utilise un sac plastique pour ranger d'autres sacs plastiques et qui oublie s'ils sont propres ou sales. Une personne qui a un éplucheur de maïs, une cuillère à billes, et puis un support pour tacos.
0: Et un ouvre-bouteille électrique.
1: Ah oui, c'est vrai, celui-là, je vais le ranger. Bah, tiens, regarde. J'ai même une friteuse sans huile. Je veux dire, pourquoi ? Pourquoi j'ai arrêté de plonger mes frites dans toute cette huile alors que ça fait partie des choses les plus dingues que j'ai jamais goûtées ?
0: Il n'est jamais trop tard.
1: Oui, c'est vrai. Il est jamais trop tard. Et ben, dans ce cas, je peux nous faire des frites.
0: Excellente idée.
1: C'est parti alors. Oh, oh. Oh, wow.
0: Mmh. Wow. T'en dis quoi ?
1: Elles sont excellentes.
0: Tu vois, il est jamais trop tard.
1: Jamais trop tard.
2: Et voilà.
3: Maman, je sais que selon toi, ça va trop vite et que je me lance sans réfléchir, mais tu sais quoi, je crois que tu devrais essayer de le prendre de façon positive.
1: Ok. Mmh. Rita, je suis très heureuse que tu te lances sans réfléchir, c'est trop génial.
3: Non, sérieusement, je voudrais que tu sois consciente de tout l'amour que je lui porte et à quel point je me laisse guider par la passion, à quel point je suis convaincue que je vais vivre quelque chose d'unique avec elle.
1: Je suis consciente de tout ça.
4: Rita, c'est cool de te voir.
3: Salut Andy.
4: Salut Mindy. Alors je sais pas si tu sais, mais Debbie a fait son choix. Elle va pas me garder.
1: Je suis vraiment désolée.
4: Oh, c'est pas étonnant, je m'y attendais. Je suis le dernier arrivé, c'est logique.
1: Oh, je trouve ça injuste qu'elle te garde pas. Est-ce que ça va aller ?
4: J'en sais rien, ça risque d'être dur. On vient d'avoir les jumeaux et on a un crédit à rembourser. Je suis un peu inquiet, pour être honnête.
1: Tu sais quoi ? C'est non.
4: C'est non quoi ?
1: C'est non, je refuse. Je t'assure que tu vas le garder, ce poste. Parce que je t'annonce que je vais démissionner.
4: Quoi ?
3: Quoi ?
1: Eh oui.
4: T'es pas sérieuse ?
1: Oh que si, je suis très sérieuse et c'est ce qu'il y a de mieux à faire, pour toi. Et pour moi aussi.
4: Tu peux pas faire ça, les enfants t'aiment beaucoup, ils ont besoin de toi.
1: Oh, ils seront avec toi, je suis sûre que ça va aller.
4: Alors là, je sais pas quoi te dire, merci, merci beaucoup. Et je vais appeler ma femme pour lui dire merci encore.
3: Maman, je rêve ou... Tu viens d'annoncer ta démission sans réfléchir. Qu'est-ce qu'il y a ? T'as eu un coup de folie ? Qu'est-ce qui t'a plu ?
1: Oui, j'ai eu un coup de folie, exactement. Et tu sais quoi ? En fait, ça fait du bien. Ça va bientôt faire 20 ans que j'enseigne et je crois que l'heure du changement a sonné.
5: Salut. Qu'est-ce que tu fais de beau ?
6: Je cherche des formations en psychothérapie. Hein ?
5: Donc tu vas reprendre ?
6: Ouais, au début, je me suis mis en tête que...

0: En travaillant dans un cabinet, j'aurais pu apprendre le métier, mais... En fait, je passe ma vie à prendre des appels alors que je peux y arriver en faisant un master.
1: Ce serait vraiment génial.
0: Oui, c'est Rita qui m'a encouragée. Attends, je voulais te montrer quelque chose. C'était la bague de ma mère. C'est si jamais on veut se marier un jour.
1: Waouh. Elle est magnifique.
0: Merci, Mindy.
1: Merci pourquoi?
0: Parce que je me sens comme un membre de cette famille.
1: Oh, mais tu l'es, tu l'es.
2: D'ailleurs, quand je suis revenu d'Inde, je me suis acheté un camping-car. Et j'ai décidé de parcourir tout le pays. J'ai eu toutes sortes de jobs. J'ai fait de l'escalade dans des parcs nationaux. Et puis, disons que je me suis trouvé.
0: Ça doit être super, non?
3: Ouais, je suis bien d'accord. Si on partait à l'aventure, nous aussi, on pourrait tout plaquer et partir en camping-car pour aller au Burning Man.
4: Non, je vous laisserai jamais aller au Burning Man.
3: Pourquoi? C'est juste un festival.
4: Non, pas tout à fait. C'est un rassemblement dans le désert où tout le monde se déshydrate pour de l'art. Bah, il faut pas me lancer là-dessus.
3: C'est clair. Et du coup, Sam, pendant tout ce temps, t'étais encore en contact avec ma mère ou pas?
4: Non, on n'était plus en contact.
2: Effectivement, entre nous, ça s'était mal terminé.
0: Quoi? Qu'est-ce qui s'est passé?
4: Eh bien, si tu veux tout savoir, ton oncle ne voulait plus de moi.
2: Quoi? C'est pas du tout ça.
4: Donne-nous ta version, alors.
2: Je t'ai dit que... Je ne pouvais pas être celui que tu voulais que je sois.
3: Oh, une seconde. Mon père est là.
5: Ta vie d'aventurier est passionnante, je suis admirative. Mais est-ce que tu pourrais éviter de trop en parler parce que Rita est très influençable? Franchement, le Burning Man, non merci. Et au passage, je tiens quand même à rétablir la vérité sur notre passé. Je te confirme que tu m'as larguée. Certains disent même que suite à notre histoire, j'ai développé un sentiment de rejet et que ça m'a fait perdre le peu de confiance que j'avais en moi.
2: Certains, mais qui a dit ça?
5: Ma thérapeute, enfin mon amie qui est thérapeute, mais c'est pareil.
2: Mindy, je ne t'ai jamais larguée, c'est toi qui as rompu.
5: Arrête, là, t'es en train de réécrire l'histoire.
2: Non, je réécris rien du tout. C'est juste que je ne te correspondais pas. J'étais pas assez ambitieux pour toi, tu voulais devenir médecin, tu voulais épouser un médecin. On savait très bien que ça ne mènerait nulle part.
5: Je t'ai blessée?
2: Quoi? Non, je vais très bien. Je t'assure. Tu connais mon secret, je ne laisse jamais rien m'atteindre.
5: On devrait rentrer.
3: Salut, papa.
6: Salut, ma chérie, tu m'as manqué.
7: Bonjour.
6: Ça me fait plaisir de te voir.
0: Moi aussi.
6: Salut, Mindy.
0: Marc.
6: Oh, j'ai pris des fleurs.
0: Oh, merci.
6: Pour mes demoiselles.
0: Hein, c'est gentil, des œillets, tes préférés. Alors, où est Aileen?
6: Oh, Aileen et moi, on a rompu, je croyais que t'étais au courant. Bonjour, Marc.
2: Enchanté.
6: Oui,
2: je suis Sam Berman, l'oncle d'Emily.
3: Oh, et attends, papa, tu sais que maman et Sam sont sortis ensemble au lycée?
6: Wow! J'y crois pas, c'est dingue!
3: Oui, Sam a été mon premier amour.
6: Génial! Et oui.
5: Bon, Rita, je te laisse lui parler de ton Burning Man.
6: Burning quoi? C'est quoi ce truc-là?
5: Aileen n'est pas venue avec lui. Ils sont plus ensemble.
3: Et
5: c'est la première fois qu'on se voit en étant tous les deux célibataires depuis qu'on a divorcé.
3: Et
5: c'est très bizarre. Et en plus, Sam est là aussi, donc c'est encore plus bizarre. Tu te rends compte? Je dois cohabiter avec les deux seuls hommes que j'ai un jour considérés comme les hommes de ma vie, alors qu'aujourd'hui, on est des étrangers.
8: D'accord, eh bien, considère-les comme des étrangers. Oh, c'est vrai, c'est l'occasion de réapprendre à les connaître dans un contexte différent, avec des attentes différentes.
5: J'ai aucune idée de ce que ça veut dire, du coup, je crois pas que ce soit dans mes cordes.
8: Bon, attends, Marc reste combien de temps?
5: Jusqu'à demain, après la demande en mariage.
8: Ok.
3: Écoute, je crois que tu vas devoir faire un grand ménage de ton toit intérieur.
5: Oh non, mais je fais déjà du ménage tout le temps.
3: Non, c'est parce que...
5: Oh, génial.
2: D.
7: dit ?
9: Je dois te laisser, je dois y aller.
3: Non, d'accord, alors courage.
10: Salut !
6: Nettoyage anti-stress ?
10: Non, j'ai arrêté depuis longtemps.
6: Vraiment ?
10: Oui, je t'assure, je regardais si j'avais pas une brosse à dents pour toi, parce que je me souviens que t'oubliais toujours la tienne.
6: Oh, bah, merci. Oh, au fait, j'ai oublié de te dire, Rita veut nous emmener au chalet du lac. Mm. Il y a l'Oktoberfest pendant tout le week-end.
10: Fantastique.
6: Alors, c'est toi le premier amour de Bindi ?
2: Oui, c'est elle qui le dit.
6: C'est sympa. Et c'est très marrant, hein ? En tout cas, je trouve ça assez étonnant qu'elle ne m'ait jamais parlé de toi.
2: Eh bien, c'était sûrement pour ne pas te rendre jaloux.
6: Ok. Tiens-moi ça.
2: Oui.
6: Merci. Et sinon, que fait l'oncle Sam dans la vie ?
2: Je suis architecte. Je conçois des maisons et aussi des bâtiments.
6: Ah, génial ! D'ailleurs, je vais travailler avec un architecte pour construire un bâtiment annexe et agrandir mon cabinet de médecin. Je suis médecin de famille.
2: On fait la revanche ?
6: Oh. Je crois que notre table est prête.
10: Je suis affamée. T'es pas la seule, t'inquiète. Sam, il faut absolument que tu goûtes ces galettes de pommes de terre. Merci beaucoup.
6: Non, merci. Non. J'évite tout ce qui est frit dans l'huile. Mais j'ai acheté une friteuse sans huile et waouh, il n'y a aucune différence. Alors, ma chérie, est-ce que tu comptes reprendre tes études et devenir médecin ou pas ?
3: Eh ben, dis donc. T'auras pas mis longtemps avant d'aborder le sujet.
6: J'ai rien dit, je pose une question. J'adorerais te transmettre mon savoir, ce serait utile.
3: Oui, je sais, mais on en parlera plus tard, d'accord ?
6: D'accord. Et toi, Mindy ? Ça va au lycée ?
10: Oui, ça va. De toute façon, cette année est ma dernière en tant qu'enseignante.
6: Comment ça ? T'arrêtes pour de bon ? Et pourquoi ? T'es proche de la retraite ?
10: Non, j'ai des années devant moi. Mais oui, j'ai démissionné. Ce qui veut dire qu'à la fin de l'année scolaire, je vais devenir chôme heureuse.
2: Mais
6: comment tu vas occuper tes journées ?
10: J'en sais rien. Je ferai quelque chose de nouveau. J'ai pas encore réfléchi.
6: T'aurais peut-être dû y réfléchir avant de quitter ton travail.
10: Oui, peut-être bien. Je vais chercher à boire.
6: Excusez-moi.
2: Chin.
10: Chin.
2: Chin.
10: Ouais.
11: Merci, c'est très gentil. S'il vous plaît.
6: Mindy, tu es sûre que ça va ? Parce que là, franchement, tu m'inquiètes. Tu as démissionné ? Tu serais pas en pleine crise de la cinquantaine ?
10: Waouh, Marc, c'est dingue. Ce serait bien la première fois que tu t'inquiéterais pour moi. Ah non, mais vraiment, je suis très étonnée. T'as remarqué que je faisais une petite crise de la cinquantaine, je te félicite.
6: Oui, ben, figure-toi que je suis vraiment inquiet. Toi, tu vas être sans emploi et Rita va bientôt se marier. D'ailleurs, il faut qu'on en parle. Tu es pour ce mariage ?
10: Bah oui, évidemment que je suis pour.
6: Je te signale qu'elle n'a que 23 ans. Elles n'ont que 23 ans. Elles sont trop jeunes. Elles ne peuvent pas savoir ce que représente le mariage.
10: Oui, c'est vrai. Peut-être qu'elles sont bien trop jeunes pour comprendre ce qu'est l'engagement. Mais elles savent très bien ce que tomber amoureux signifie. Elles savent que leur amour ne doit pas être comme ci ou comme ça et qu'elles peuvent le vivre à leur façon. Il peut se baser sur l'amitié ou bien la passion ou encore la confiance. Ensemble, elles peuvent devenir celles qu'elles ont toujours voulu être. Je crois même qu'elles en savent plus sur l'amour que nous deux réunis. Est-ce que je peux avoir de bière ? S'il vous plaît, désolé. Merci, c'est gentil. N'oublie pas le pourboire, surtout.
6: Oui.
3: Bon, alors, ça s'annonce très compliqué. J'ai regardé la météo, ils disent que demain, il va pleuvoir. Et si jamais il pleut toute la journée, la montgolfière ne pourra pas voler. Donc il n'y aura ni pique-nique, ni demande en mariage.
6: C'est peut-être un signe.
3: Papa,
10: trésor, ça c'est ce que les météorologues disent, mais il ne faut pas toujours les écouter.
3: Oh, en plus, nous deux, ça fait un an aujourd'hui.
10: Eh bien, ils disent qu'ils vont reporter la montgolfière à demain.
6: Ma chérie, c'est rien du tout, ça peut attendre vos 2 ans. Ou alors vos 5 ans.
3: Papa, maman, je compte demander Émilie en mariage, dans tous les cas, que ça vous plaise ou non.
6: Quoi ? Je fait quoi encore?
10: Rien, rien, justement rien du tout. Alors fais quelque chose, fais quelque chose!

0: c'était une très bonne idée.
1: Tu vois, faut pas toujours écouter la météo.
2: Ça me rappelle tellement de beaux souvenirs, comme quand on allait à la pêche avec ton père. Oh. Tu te souviens?
1: Attends, quoi? Tu es déjà venu ici avec Mindy?
2: Oui, évidemment, on a passé un été incroyable ici. On a fait les 400 coups, hein, Mindy?
3: Ah oui, ça, c'est clair.
2: Je me souviens, tous les soirs, on allait danser dans un bar.
3: Et, ouais, toujours... et on rentrait à 22h à cause de mon couvre-feu. Ce saloon, il existe toujours, on peut encore y danser.
2: Quoi? Mm-hmm. Il faut absolument qu'on y aille.
1: Oui, on n'a qu'à y aller tous ensemble, non?
3: Toi aussi, t'allais souvent danser avec maman?
1: Oui, bien sûr. D'ailleurs, dans les mois qui ont suivi notre mariage, ta mère voulait danser tous les soirs.
3: Et je dansais toujours toute seule, vu que tu n'as jamais aimé danser.
4: Montre-nous ce que tu sais faire.
3: Non. Si, allez, lance-toi sur la piste.
4: Ah, c'est bon, t'as gagné. Ouais.
3: Ce pas-là, je l'ai appelé le déhanché. Oh, diable. C'est un déhanché, ouais, qui mène aux chips.
5: Maman, est-ce que je peux te parler une seconde?
3: Oui.
5: C'est...
3: Dis-moi tout.
5: Bon, j'étais en train de me demander comment j'allais m'y prendre pour... Tu sais quoi?
3: Tu comptes lui faire ici, maintenant?
5: Non, j'ai bien réfléchi. Et maintenant qu'on est tous là et que ta grande et belle fête approche...
3: Non, je te préviens, ce sera ni beau, ni grand, ni rien.
5: Bien sûr que si, tes anniversaires sont toujours magnifiques. Et je crois que... Enfin, tu vois...
3: Rita, allez, vas-y, dis-moi ce que t'as en tête.
5: Bon, d'accord, en fait, je me disais que ta fête d'anniversaire serait l'occasion parfaite pour que je lui demande de... Enfin, t'as compris?
3: Donc, tu veux qu'il reste ici tous les trois, c'est ça?
5: Oui, 5 jours de plus, c'est tout.
3: 5 jours avec Sam, Émilie et ton père?
5: Oui, c'est ça. Enfin, seulement si t'es d'accord, bien sûr.
3: Ah, bah, bien sûr, oui. Évidemment que je suis d'accord.
5: C'est vrai? Merci, maman. On va t'organiser une super soirée.
3: Ah. Ouais, c'est cool. C'est très cool. Ouais. Alors, super cool.
6: Je vais vous prendre 12 muffins aux myrtilles. Ça y est, les muffins débarquent. Les autres pâtisseries se sentent à troc. Fou, remets-les au frais.
3: Oh, t'es bête. Ok. Attends, je viens de réaliser que t'es en train d'acheter des muffins que tu vas ensuite donner à deux hommes, à savoir ton ex-mari et ton ex-petite amie qui logent tous les deux chez toi durant les 4 prochains jours.
6: Les 5 prochains jours, si on compte la fête. Oui, tu sais, la fameuse fête d'anniversaire qui m'angoisse, la soirée à laquelle mon ex-mari veut absolument assister.
3: T'aurais dû lui dire non.
6: Oh, tu me connais, tu sais que c'est pas mon genre.
1: Tiens, salut. Café?
2: Oui, merci.
1: Non, non, laisse. Après tout, tu es un invité.
2: Non.
1: Alors, j'ai entendu dire que tu restais pour sa fête d'anniversaire. J'arrête pas de me creuser le cerveau pour lui trouver un cadeau.
2: Ah. Oui, moi aussi.
1: 50 ans, c'est un âge important, et j'ai passé la moitié de ma vie avec elle, donc il me faut un beau cadeau. Mais toi, t'as pas besoin de lui offrir quoi que ce soit, étant donné que vous vous connaissez à peine tous les deux.
2: Tu sais quoi, tu viens de me donner une excellente idée de cadeau à lui offrir.
1: Ah ouais?
2: Oui, je te remercie, je...
1: Génial, tant mieux.
3: J'ai rapporté des muffins.
5: Ah, coucou, ce serait bien qu'on aille faire quelques courses, on a une grosse fête à préparer.
3: Je te l'ai déjà dit, il n'y aura pas de grosse fête, et encore moins si tu continues à laisser traîner toutes tes affaires.
5: Désolée. Tu vas avoir 50 ans, il faut fêter ça, et en plus, je dois faire ma demande. Allez, maman, s'il te plaît, dis oui.
1: Mais évidemment que c'est oui.
5: T'inquiète, je te promets que j'en ferai pas trop.
3: C'est d'accord.
5: Et Sam, est-ce que tu peux occuper Émilie après le petit-déj?
7: À vos ordres, chef.
3: Un muffin?
5: Merci.
3: Servez-vous.
5: Et si on achetait des chrysanthèmes? On pourrait les mettre sur le mur derrière la cabine photo.
3: Comment ça, une cabine photo? Mais non, je veux pas être photographiée. Rita, tu m'as dit que t'en ferais pas trop. Tu m'as promis.
5: Oh, et au fait, hier soir, j'ai fait quelques petites recherches sur Internet et... Devinez quoi? J'ai repéré un camping-car et je me disais que je pourrais l'acheter en vendant ma voiture.
1: Trésor, un camping-car, c'est pas du tout pratique.
5: Bah si, ça l'est si tu vis dedans. Par exemple, si Émilie et moi, on décide de partir un an et de faire le tour du pays. Ou d'aller au Burning Man.
1: Burning Man?
3: Ah, je croyais que les filles te l'avaient dit. Oui, elles veulent aller au Burning Man.
1: Trésor, ce projet d'acheter un camping-car et de partir pendant un an, c'est bien quand on est à la retraite. Mais pour l'instant, tu as une bonne voiture, celle que ta mère et moi t'avons offerte. Donc

0: il est hors de question que tu t'achètes ce camping-car.
1: Oh, Émilie veut que je la rejoigne pour qu'on aille se balader.
2: Oh, oui. Ok, vas-y, prends ma voiture. Tiens.
1: Merci.
0: Et surtout, va pas l'échanger contre un camping-car.
2: Du coup, je vais nous trouver un taxi.
0: Ou alors, on peut aussi marcher.
2: Ok.
0: Je suis désolé, Mindy.
2: C'est rien, c'est du passé.
0: Non, je veux dire, je suis désolé pour tout. Pour mon manque d'attention, pour toutes ces danses, pour toutes les fois où je t'ai laissé tomber. Et surtout pour la façon dont j'ai mis fin à notre mariage. Alors, d'accord, j'étais pas heureux, mais ça n'a jamais été ta faute.
2: T'as agi comme si c'était la mienne.
0: Je sais, mais c'était pas le cas. En réalité, je crois que j'étais en pleine crise de la cinquantaine, moi aussi, mais j'en étais pas conscient. D'un seul coup, c'était comme si tout ce qui faisait mon bonheur n'avait plus assez d'importance à mes yeux.
2: J'aurais aimé que tu me le dises plus tôt.
0: Je sais, mais c'était pas à toi de faire en sorte que je me sente moins perdu. Je sais pas, peut-être que j'avais besoin que les choses changent.
2: Mais on aurait pu les changer tous les deux.
0: Je le comprends que maintenant. Je t'ai blessé, j'en suis conscient, et je sais qu'on est divorcés, mais en tout cas, j'espère vraiment que... qu'un jour, on pourra faire en sorte que ça s'arrange.
2: Ben, j'en sais rien du tout. Je sais pas quoi te répondre. Te dire oui à contre-cœur, ce serait pas juste.
0: Ça se respecte. Oh non, j'avais oublié ce détail.
2: Allez, viens.
0: J'ai toujours détesté ce pont, tu le sais.
2: Mais y'a rien à craindre, regarde. C'est un raccourci.
0: Ça nous fait gagner 5 minutes. Et ça me dérange pas de faire le tour. Ça nous fait plus de temps ensemble.
2: Oui, d'accord, mais pendant toutes ces années, on a toujours fait le tour. Et aujourd'hui, j'ai envie de traverser le pont. Ok. On se retrouve de l'autre côté.

0: déteste tout ça.
1: Hey Mindy.
2: Salut.
1: Est-ce que t'es libre ce soir? Je voudrais t'emmener quelque part.
2: Oui, avec plaisir. À plus tard.
1: À tout à l'heure.

0: Tu penses à quoi?
1: Eh bien, je repensais à ce qu'on disait sur Émilie et Rita. On disait que la vie était éphémère. Et puis que ça valait le coup d'aimer sans retenue. Parce que les regrets, je crois bien que c'est ce qu'il y a de pire. Surtout en amour.

0: Oui, ta fameuse
1: oui,
0: couleur.
1: J'étais blonde avec des reflets rouges, j'adorais.
0: Ni blonde ni rousse.
1: Ah non, c'est vrai, c'était tout sauf naturel.

0: Pêche-toi.
1: Oh, j'ai oublié de vous dire. Ça se concrétise pour le camping-car.
0: Non, on a déjà parlé de ça. Pourquoi tu veux l'acheter?
1: Parce qu'avec Émilie, on a décidé de partir à l'aventure. Enfin, on va bientôt quitter nos boulots pour traverser le pays, faire des randonnées en montagne, des barbecues.
0: D'accord, mais tout ça, vous pouvez très bien le faire sans quitter votre travail et votre ville.
1: Mais c'est ça qu'on veut,
0: on ne fait pas toujours ce qu'on veut dans la vie. Être adulte, c'est être raisonnable.
1: Écoute, Sam a décidé de tout quitter du jour au lendemain lui aussi. Et c'est grâce à cette expérience qu'il est devenu l'homme qu'il est.
0: Wow. C'est Sam qui t'a influencé? C'est à cause de Sam tout ça, hein? C'est bien lui qui t'a mis ça en tête.
2: Qu'est-ce que je lui ai mis en tête?
0: Tu crois que t'es son père? Tu te permets de dire à ma fille de quitter son boulot?
2: Quoi? Non, je ne lui ai jamais dit de quitter son boulot. J'ai dit qu'elle devait tout faire pour ne pas passer à côté de sa vie.
0: Non, je veux pas qu'elle finisse comme toi et qu'elle devienne une famille mature et fantaisiste qui ne fait rien de sa vie.
3: Mark, stop!
0: Non, c'est la vérité, tu le sais. Tu es quand même intelligent. Tu sais que tu n'es pas le mieux placé pour donner des conseils, n'est-ce pas?
2: C'est vrai. Je suis pas le mieux placé. Mais au moins, je me connais assez pour le savoir. Je voulais juste qu'Emily et Rita prennent conscience de qui elles sont et de ce qu'elles veulent devenir, pour éviter qu'elles se réveillent un beau jour en n'ayant aucune idée de qui elles sont vraiment. Excusez-moi, je vais...
3: Sam, s'il te plaît... Ah.
2: On se verra chez toi.
0: Quoi? Les filles, je suis désolé.
1: Viens là.
4: Tu te concentres sur tes émotions?
2: Oui. Ça va, je te remercie, Mindy. Je vais bien. C'est un peu dur à entendre, mais il a raison. C'est vrai, regarde-moi. Je suis pas le mieux placé pour donner des conseils.
4: Mais aucune personne n'est mieux placée qu'une autre. Toi, au moins, ta vie est exaltante. Et différente aussi.
2: Différente, tu crois?
4: Ta vie est spéciale. Tu es un homme absolument génial et tu as un oncle super.
2: Si c'est vrai, pourquoi j'ai passé la moitié de ma vie à me sentir aussi insignifiant et égaré?
4: C'est peut-être parce que t'es encore en deuil. Ou bien, je sais pas, peut-être que tu es égaré. Parce que, après tout, on est tous égarés. Tu dois garder en mémoire cette excellente leçon que tu m'as apprise.
2: Laquelle?
4: Il est jamais trop tard pour devenir la personne qu'on rêve d'être.
2: Et tu crois que ça t'a servi?
4: Oh, tu détournes la conversation, là, mais... En réalité, j'en suis pas sûre, mais je crois bien que oui. J'ai toujours cru que la vie nous offrait qu'une chance et qu'on devait la saisir avant qu'il ne soit trop tard. Et peut-être bien... Peut-être que c'est le cas et que la vie ne nous offre qu'une chance, mais que c'est à nous d'en obtenir plus. Tiens, je crois que je viens d'avoir une idée. Un truc qui va certainement nous rappeler notre jeunesse.
2: Attends. Quoi, on va manger des gâteaux, c'est ça?
4: Ah, mieux que ça! Ou pire, j'en sais rien! Mais pour le savoir, il faut y aller!
2: Tu vas sauter dans l'eau?
4: En fait, je crois que j'ai envie qu'on fasse quelque chose qui nous rend nostalgique!
2: Alors je vais être obligée de te suivre!
4: Oui! Et voilà! Maintenant que je me déshabille en plein jour et que je suis à moitié nue devant toi et devant la terre entière, je vais me baigner! Incroyable.
2: Quoi?
4: Rien. Enfin, si, je viens de réaliser que je me sens jeune. Enfin, non, pas jeune comme une ado, mais plutôt jeune dans la façon dont j'appréhende le fait de vieillir.
2: Et comment tu l'appréhendes?
4: Je dirais que tout est possible maintenant.

0: je suis de ton côté.
1: Sérieux? Donc selon toi, ce serait pas une erreur?
0: Non, pas du tout. Et tu sais quoi? Si c'en est une, ça fait rien. Fais des erreurs, fais toutes celles que j'ai pas eu le courage de faire, sinon tu vas le regretter.
1: Qui êtes-vous et qu'est-ce que vous avez fait à ma mère?
0: Bonne question.
1: Non, plus sérieusement. Pourquoi ce changement?
0: Eh bien, en fait, j'ai l'impression que je suis plus en phase avec moi-même depuis quelques jours. Et du coup, j'ai réussi à te comprendre. Aujourd'hui, quand je te regarde, je vois une jeune femme qui sait ce qu'elle veut, qui est très courageuse et passionnée. Je vois une jeune femme qui se connaît et qui s'écoute. Mais ne crois pas que vous avez tout compris à l'amour, parce que je peux t'assurer que c'est loin d'être le cas. Et justement, je suis convaincue que vous comprendrez plus vite, toutes les deux. Donc... ma bague, celle de ta grand-mère. J'espère qu'elle apportera beaucoup d'amour dans ta vie.
2: Génial. Merci, maman. Et si je suis vraiment devenue celle que t'as décrite à l'instant, c'est un peu grâce à toi.
3: Salut. Oh, je suis désolé, je vous ai interrompu.
0: Non, on a fini.
3: Mindy, tu as 2 minutes? J'aimerais bien discuter.
2: Je vais rejoindre Emily.
0: Le truc, c'est que je dois aller en ville, j'ai des choses à faire. Alors, on peut se rejoindre à la boulangerie vers 13h.
3: Ou devant le pont, ce serait sympa.
0: Devant le pont, alors. Marc veut une seconde chance. Ça veut clairement dire qu'il veut qu'on se remette ensemble. Qu'est-ce que je suis censée faire?
4: Non, tu n'es pas censée faire quoi que ce soit. La vraie question, c'est de savoir ce que tu veux au fond de toi.
0: J'en sais rien. Le jour où Marc m'a annoncé qu'il voulait divorcer, j'espérais qu'il finirait par changer d'avis. Je voulais qu'il revienne, j'avais peur d'être seule. Mais aujourd'hui, je sais pas trop ce que je veux au fond de moi. Est-ce que je suis vraiment bien toute seule? J'ai l'impression que oui. Mais avec le temps, j'ai changé. Et si Marc a changé aussi, peut-être que ça pourrait marcher. Peut-être que je devrais lui donner une seconde chance. Tous les deux, on a quand même passé des années merveilleuses ensemble. Tu crois pas? Et j'aurais quelqu'un à mes côtés. Enfin, je veux dire, quelqu'un qui me connaît depuis une éternité et qui sait tout sur moi. Un homme comme ça, ça se trouve pas sur une appli de rencontre.
4: Pour le savoir, il faudrait déjà que tu sois sur une appli de rencontre.
0: Moi, je suis sûre. Et c'est pas le cas.
4: Non, c'est pas le cas.
0: Alors, tu vas y arriver cette fois?
3: Non! Ça te fait rire en plus.
0: Mais c'était drôle à vous.
3: J'étais sur le point de faire un acte romantique envers toi, mais maintenant c'est trop tard, je retenterai plus.
0: Oh.
3: Je voulais juste qu'on ait un petit moment. Un petit moment à deux. Pour que je puisse te donner ton cadeau.
0: Wow. Marc.
3: Je me suis dit qu'il te plairait. Il nous correspond bien. Tous les deux, on est comme des perles. Notre couple a besoin de temps pour se former et briller de la plus belle des façons. Mais si on arrête le processus trop tôt, il ne sera que poussière. Oui, c'était ringard, désolé. T'es magnifique. Et tu es la meilleure chose qui me soit arrivée.

0: À cause de Sam ?
1: Non. J'en sais rien, oui, peut-être. Peut-être qu'il y est pour quelque chose. Mais. Je crois que j'ai besoin de savoir qui je suis réellement. Et aussi ce que je veux, vraiment. J'ai aucune idée de ce. J'ai changé et peut-être que je suis plus. La femme dont tu es tombé amoureux. Enfin, je sais même pas si je l'ai été un jour.

0: Merci beaucoup.
1: Je te l'ai offert, tu le gardes.
0: Marc, non, attends, s'il te plaît. Il faut bien qu'on en discute. Marc!
2: Mindy? Attends, il s'est passé quelque chose?
0: Oui, Marc m'a offert un cadeau et on s'est embrassés et ensuite on discutait, mais j'ai fini par dire quelque chose qui l'a vexé et maintenant il veut plus me parler.
2: D'accord.
0: Où est-ce que tu vas?
2: Je crois qu'il est temps pour moi de rentrer.
0: Pourquoi?
2: Je sens que mon séjour ici touche à sa fin. Tu as tes projets, j'en fais pas partie.
0: Ça veut dire quoi, mes projets?
2: J'en sais rien, à toi de me le dire. Tu vois, je pensais qu'on vivait quelque chose de beau, tous les deux. Mais j'ai compris, te fatigue pas, je veux pas faire partie d'un triangle amoureux.
0: Mais qu'est-ce que tu racontes? Y a pas de triangle amoureux. C'est très compliqué comme situation.
2: Ça n'a pas l'air si compliqué. On dirait bien que l'histoire se répète encore une fois. Ça n'a pas changé, je suis pas assez bien pour toi.
0: Mais enfin, c'est pas vrai!
2: Arrête. Je suis celui avec qui t'aimes danser et faire la fête, mais pas celui avec qui tu veux passer ta vie.
0: Alors là, ça devient ridicule. Rien de ce que j'ai fait ne laisse entendre que tu n'es pas assez bien pour moi. C'est toi qui t'es mis ça en tête.
2: Je connais le sentiment de rejet dont tu parlais l'autre jour. Je le connais parce que ça fait 32 ans que j'avance en sachant que je serai jamais assez bien pour celle que j'aime. Ou celle que j'aimais, enfin, peu importe. Mais t'as raison, c'est ma faute. J'ai cru que je pouvais changer le cours du destin. Faut croire que je me suis trompé.
0: Non, attends une seconde. Où est l'homme courageux qui ne laisse jamais rien l'atteindre? Parce que c'est pas cet homme-là que j'ai en face de moi. Alors quoi? Tu t'en vas, c'est ça, ça y est, t'as décidé de rentrer chez toi? Pourquoi? Pour fuir? Pour te cacher? Comment tu veux trouver des réponses si t'as peur de les chercher?
2: Je te souhaite un bon anniversaire, Mindy.

0: Ah, coucou maman. Je me disais que ça pourrait être super de faire...
1: Tu sais quoi? Ce qui serait super, c'est que tu arrêtes de laisser traîner tes affaires, histoire que j'ai pas à les ramasser toutes les 2 secondes.
0: Ok. Bon, comme je sais que tu veux pas cuisiner pour la fête, je me disais qu'on pourrait faire appel à un traiteur asiatique.
1: Non, pas de traiteur asiatique.
0: Ok, et une fondue?
1: Pas de fondue et... pas de DJ et pas de cabine photo non plus, c'est clair. Ensuite, pas de périple à travers tout le pays en camping-car, pas de barbecue. Et puis, on n'arrête pas de travailler pour aller au Burning Man. Ah, et puis toi, ça tombe bien que tu sois là parce que pas de seconde chance. Ah, et une dernière chose, pas de fête. Je veux voir personne. J'espère que vous avez tous bien écouté ce que je viens de dire parce que je refuse de faire cette fête d'anniversaire parce que je suis trop vieille et parce que vous êtes trop jeune pour échanger des alliances.
2: Quoi? Quoi, tu voulais... Tu voulais qu'on se marie?
1: Pardon, je suis désolée. Pardon, je vous demande pardon. Je sais pas ce que j'ai, je suis désolée.

0: Ça va? Je t'ai cherché partout.
1: Ça va.
0: Je suis vraiment désolée, c'est vrai que ma famille est un peu dérangée. Tu sais de qui je tiens maintenant. Mais ils ont peut-être raison, peut-être que c'est encore un peu tôt. On a toute la vie pour se marier.
1: Je trouve pas que ce soit un peu tôt.
0: Ah bon?
1: Bien sûr que non. Parce que c'est une évidence.
0: Pour toi aussi?
1: Depuis le jour où je t'ai rencontrée. En fait, ce que je veux te dire, c'est... Rita Quinn, est-ce que tu veux m'épouser?
0: Oui. Enfin, à condition que toi aussi tu veuilles m'épouser. Merci d'être venu.
2: C'est normal.
0: Je voulais juste te dire que je suis vraiment désolée.
2: Et tu te contiens sans arrêt. Il fallait bien que tu te libères un jour. T'as pas à t'excuser, je te comprends.
0: Si je te dois des excuses, au contraire, et... Et pendant toutes ces années, je t'ai laissé croire que c'était entièrement ta faute. Je t'ai fait culpabiliser de vouloir mettre fin à notre mariage parce que tu n'étais pas heureux. Mais la vérité, c'est que... Moi non plus, j'étais pas heureuse. Et le jour où tu m'as annoncé que tu voulais divorcer, certes, ça m'a brisé le cœur, mais... C'était ce qu'il y avait de mieux à faire. Et tous les deux, je veux pas seulement qu'on essaie de bien s'entendre. Je voudrais aussi qu'on devienne amis.
2: Oui, moi aussi.
0: Et...
2: Non. Oh.
0: Je suis convaincue que tu finiras par trouver la personne à qui l'offrir. Une femme qui aimera ses perles et qui t'aimera. Je le sais parce que tu le mérites.
2: Merci.
0: Oh, Marc.
3: Bon, je suis très heureuse de vous annoncer que la maman géniale est de retour et elle a rapporté un petit quelque chose pour essayer de se rattraper. Je suis désolée d'avoir gâché la demande en mariage et d'ailleurs oublié ce que j'ai dit. Sachez que je suis très heureuse pour vous. Hashtag désolée.
0: Oh. Oh.
3: Quoi? Oh. Oh, toutes mes félicitations, c'est génial.
0: Oh, ça y est, j'ai deux filles, je suis contente.
4: Maman, je suis vraiment désolée d'avoir autant insisté avec ton anniversaire. Je me suis rendu compte que j'ai pas été à l'écoute, j'en ai fait qu'à ma tête et je vais faire des efforts.
3: T'étais juste enthousiaste, c'est rien du tout.
4: Mais je vais annuler la fête.
3: Ah, si non, tu... non, je veux pas qu'on l'annule. J'ai changé d'avis.
4: C'est vrai?
3: Oui, je crois qu'on devrait s'amuser.
0: Ouais, je suis d'accord.
3: Ravie de l'entendre, mais d'abord, on va se manger un petit bout de gâteau. Parce qu'après, on a une soirée à préparer. Et voici le gâteau du pardon. À vous l'honneur, les filles.
0: Émilie?
3: Émilie? Tu peux me donner le numéro de ton oncle?
5: Bonjour, vous êtes bien sur le répondeur de Sam. Laissez un message après le bip.
0: Salut Sam, c'est Mindy. Écoute, alors, selon moi, les deux jours les plus importants d'une vie sont le jour où on vient au monde et le jour où l'on comprend pourquoi. Quand j'étais jeune, ma journée préférée, c'était celle de mon anniversaire. C'est là que je voyais à quel point mon entourage m'aimait. C'était ma journée à moi. Une journée dédiée à la personne que j'étais et à celle que j'allais devenir. Je crois que pour moi, c'était une façon de comprendre ce fameux pourquoi. Pourquoi j'existe, qui je suis vraiment et qui je veux être. Pourquoi est-ce que je me lève le matin? Et toi, tu es la personne qui m'aide à savoir pourquoi. Tout ça pour te dire que j'ai accepté de faire cette petite fête pour mon anniversaire et je me demandais si tu voulais passer l'histoire de m'aider à officiellement devenir une quinquagénaire. À ce soir, j'espère. Et voilà ton cadeau d'anniversaire.
6: Oh, tu me tiens ça?
0: Oui. J'ai décidé de t'offrir 3 séances de thérapie avec une autre comme moi. Au cas où tu en aurais besoin.
6: Oh oui, j'en aurais toujours besoin. Merci.
0: Joyeux anniversaire.
6: Je te laisse le mettre dans un vase.
0: Oui, vas-y. Ah, t'es là. On te cherchait pour te donner ton cadeau. Oh.
7: Tiens, c'est un billet aller-retour. Tu nous rendras visite dans notre camping-car.
0: On va travailler et étudier à distance finalement.
7: Ouais.
6: Alors ça, c'est un super compromis, les filles. Et je dois vous avouer quelque chose, j'ai toujours voulu savoir comment c'était le Burning Man.
0: Mais bien sûr.

0: Toujours pas de nouvelles de ton oncle?
1: Non, non, il répond pas.
0: Bon, ça fait rien, t'inquiète.
2: Tiens. Bonsoir.
1: Bonsoir.
2: Quelle soirée réussie.
0: Ah, oui, mais quand je vois le ciel, ça m'inquiète.
2: Mesdames, messieurs, il est l'heure de porter un toast.
0: Oh, non, s'il te plaît, pas de toast.
2: Non, pas de toast? D'accord, bon, bah, un petit discours, ce serait bien, non?
0: Oui!
2: On est tous d'accord.
0: Voilà.
2: Un discours!
0: Je tiens à tous vous remercier d'avoir répondu présent pour mon anniversaire et je tenais aussi à remercier ma fille et ma belle-fille d'avoir insisté pour qu'on organise cette belle soirée. Et surtout, merci de m'avoir rappelé que cette soirée est en mon honneur, je la mérite. 50 ans, c'est une étape très importante et...
2: Il vaudrait peut-être mieux qu'on rentre en attendant que ça se calme.
0: Non, c'est que de la pluie, on continue à faire la fête.
2: Allez, tout le monde est prêt à chanter?
0: C'est parti.

0: Oh, t'es venu à mon anniversaire. Qu'est-ce que tu fais?
1: Rien, je t'offre ton cadeau d'anniversaire, c'est tout. Au fait, j'ai eu ton message, mais il était très long. Du coup, je l'ai pas écouté jusqu'à la fin. Je t'ai menti l'autre jour. Il y a des choses qui m'atteignent. Des choses qui m'importent depuis toujours. Et si je disais le contraire, c'est sûrement parce que j'avais peur. À cause de ça, j'ai perdu des choses dans ma vie. Je refuse de te perdre, toi aussi.
0: Non, je te rassure, tu ne me perdras pas. Ça n'arrivera plus. On s'est retrouvés après plus de 30 ans. Et maintenant, je vais plus jamais te lâcher, ni à 50 ans, ni à 60 ans, ni à 70 ans. S'il te plaît, promets-moi que tu danseras toujours avec moi.
1: Je te le promets. J'ai quelque chose à te montrer.
0: Quoi ? Oh, c'est magnifique. Merci Sam, c'est merveilleux.

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Bonjour et bienvenue dans les docs du week-end. Aujourd'hui, je vous emmène visiter les arrière-cuisines de nos commerces alimentaires. Et vous allez le voir, il y a de quoi nous couper l'appétit. Pour les découvrir, nous avons suivi ceux que l'on surnomme la police des assiettes. 4000 agents très spéciaux chargés de contrôler ce que nous mangeons. Et parfois, ils ont intérêt à avoir le cœur bien accroché. Cafards, crottes de rats, urine de souris ou encore viande moisie dans les frigos, vous allez découvrir la face cachée de certaines épiceries, boucheries et boulangeries. Grâce à notre enquête, vous verrez les coulisses parfois peu reluisantes d'établissements que l'on croyait pourtant au-dessus de tout soupçon. Police des

0: L'assiette des agents très spéciaux, c'est tout de suite dans les docs du week-end.
1: Les Lilas, en Seine-Saint-Denis. Dans ce commissariat, une opération coup de poing se prépare.
2: Bonjour, Xavier, DDPP.
1: Xavier, 59 ans, est le chef de service de la DDPP, la Direction départementale de la protection des populations. Dans la ligne de mire de cet inspecteur de l'hygiène, des restaurants, des épiceries et des boucheries. Leur problème, des arrière-cuisines parfois peu reluisantes, voire écœurantes.
3: Bon, bonjour à tous. Donc on va démarrer le CODAF chez nous donc sur la circonscription des Lilas.
1: Le CODAF, c'est une armée de choc qui unit entre autres la DDPP et l'URSSAF sous protection policière.
3: Des questions ?
2: Pas de questions.
4: C'est parti.
1: Dans leur viseur, un établissement en particulier à l'hygiène douteuse. Mais ils sont encore loin d'imaginer ce qui les attend. Le voici, une épicerie de quartier qui fait aussi de la vente à emporter.
2: Bonjour monsieur, on est les services vétérinaires.
1: Xavier et son collègue Yannick le savent, l'arrière-cuisine doit être normalement irréprochable.
5: Viens voir.
2: Ouais.
5: Là, on y retrouve...
2: Des crottes de souris.
5: Des crottes de souris aussi, là.
1: La cuisine est sale et ce n'est encore rien. Xavier continue son contrôle dans l'autre espace du magasin, la boucherie.
2: Il y a de la casse, là. Oh, c'est sale.
5: Oh, l'odeur.
6: C'est des poulets qui macèrent dans un jus.
5: L'odeur, elle est...
1: Ces volailles sont destinées à être rôties avant d'être vendues aux clients. Elles baignent dans un liquide douteux. Le risque d'intoxication alimentaire est élevé. L'état général de la boucherie, épouvantable.
2: Là c'est jamais nettoyé. De toute façon, vous avez vu dans quel état que c'est. Il y a accumulation de la crasse, idem derrière, en dessous, là. Vous avez vu, là. C'est de l'eau mélangée à du sang. Une accumulation de déchets. De crasse, de saleté. Tout ce que vous voyez là, c'est des nids à bactéries. Toutes ces surfaces sont susceptibles de souiller les denrées et de les contaminer en bactéries diverses qui peuvent être préjudiciables à la santé du consommateur.
5: Vous pouvez aller jusqu'à quoi ?
2: Parfois, il y a déjà eu des décès.
1: La faute à des bactéries tueuses, Escherichia coli ou Salmonelle. Des noms barbares qui font régulièrement la une de l'actualité. 250 personnes meurent chaque année d'intoxication alimentaire, surtout à cause des salmonelles. Alors vous l'avez compris, le travail de Xavier est indispensable. Le contrôle continue en sous-sol.
2: Les vestiaires, c'est censé être les vestiaires du personnel, visiblement. C'est en désordre, il y a un matelas, c'est sale. C'est un peu à l'image de tout ce qu'on a vu jusqu'à maintenant. Il y a des chats dans les vestiaires femmes, c'est pas normal. C'est censé être un vestiaire femme, pour femme, et on trouve des chats.
1: Ces animaux bien vivants, une première pour l'agent. Le danger de manger des plats cuisinés ici est réel. La preuve encore avec cette scie à os.
5: Le nettoyage, c'est pas quotidien, puisqu'on voit des différences de couleurs. Là, c'est une coupe du jour. Par contre, dès qu'on voit des différences de couleur, c'est l'oxydation de la viande qui va faire qu'on voit les différences. Là-haut, on le voit très bien, on pourrait compter le nombre de journées. Une, deux, trois, quatre journées.
1: Dernière étape du contrôle, la chambre froide, où sont stockées les viandes destinées à la vente.
2: Ah, les moisissures. Il y a plein de moisissures.
5: Plein de moisissures.
2: Ah, ouais.
5: Sur les
2: vous avez de la viande qui touche des équipements qui sont sales. Ben vous avez une chambre froide qui est sale, qui n'est pas nettoyée.
1: C'en est trop pour les inspecteurs de l'hygiène. Après une petite demi-heure, la sanction tombe.
2: Bon, ben voilà quoi. On propose

0: Une fermeture d'urgence parce qu'on a une situation qui est très dégradée. Défaut de nettoyage, défaut d'équipement, présence de nuisibles. Voilà, c'est déjà pas mal quoi. Et urgence parce que compte tenu de l'état dans lequel on l'a trouvé, il faut prendre des mesures sans délai. Parce que la santé du consommateur, elle est en jeu. Voilà.
1: Fin de cette opération choc. En plus de l'hygiène douteuse, l'URSSAF a trouvé plusieurs emplois non déclarés. Quelques jours plus tard, le préfet a demandé à la boucherie de baisser le rideau pour une remise aux normes. L'an dernier, sur 1000 contrôles, Xavier et ses équipes ont fermé 104 établissements, ce qui représente près d'un tiers des fermetures au niveau national. Et la journée est loin d'être finie. En France, ils sont plus de 4000 à contrôler les arrières-cuisines de nos restaurants. Pendant plusieurs mois, nous avons suivi Xavier et ses équipes qui mènent un combat acharné contre ceux qui trichent avec les règles d'hygiène.
2: D'un premier coup d'œil, comme ça, c'est pas propre. Quoi.
3: Ça, c'est pour faire les enduits. Donc, pas du tout adapté au contact alimentaire.
1: Des cuisines dont l'état dépasse parfois l'entendement.
2: Ah ouais, la moisissure.
3: Des viandes suintantes, dégageant une odeur nauséabonde.
1: Chaque année, plus de 50 000 inspections sont menées avec comme seul objectif protéger la santé des Français, notamment contre certains visiteurs indésirables.
4: Ça sent bien le fauve là.
5: Ouais, bah tiens. On trouve des crottes de souris un peu partout là.
2: Et des cafards. Là.
1: La faute, souvent, à un manque criant de connaissance des règles.
6: Non, mais là, moi, en tant que consommateur, je me demande jusqu'au quand je peux les consommer.
7: Ah, jusqu'au quand, c'est marqué sur le...
6: Non, c'est pas question.
8: Je ne savais pas qu'il y avait autant de choses. C'est beaucoup de choses à apprendre.
1: Résultat, plus de 300 fermetures administratives ont été ordonnées l'an dernier. Des contrôles qui agacent certains restaurateurs, mis devant le fait accompli.
7: Je ne peux pas nettoyer chaque seconde, ça. Il n'y a pas de souci, je comprends tout à fait, mais je ne peux pas nettoyer ça chaque seconde. C'est limite du harcèlement, quoi.
1: Heureusement, aujourd'hui, les professionnels du secteur ne sont plus seuls. Des sociétés ont récemment vu le jour pour les aider à se mettre en règle.
9: Bonjour. Oui, bonjour. On vient vous faire un petit audit de la cuisine. Quand il y a eu le passage, il n'y avait pas de date.
10: Non, il n'y avait pas de date.
9: Je lui précise juste qu'il faut ajouter une deuxième date, comme ça on sait visuellement jusqu'à quand on peut l'utiliser.
1: En se mettant dans la tête des contrôleurs de l'État.
9: Un inspecteur, il a tous les droits.
1: Ses consultants privés coachent les restaurateurs. Objectif, zéro défaut en cuisine.
11: Grâce à eux, je m'en prie là.
1: Une aide qui peut se révéler indispensable. Car une hygiène douteuse peut être la cause de situations dramatiques.
12: C'est des photos de ma grand-mère que je regarde avec nostalgie.
1: Vous suivrez le combat de la famille Bernard, meurtrie par le décès de Geneviève, après un repas pris dans un EHPAD, suspecté d'être la cause d'une intoxication alimentaire.
13: Ça a été une salade périgourdine qui était mixée. Ça a été le repas de trop et elle est décédée en 4 heures.
1: Entre viande avariée, hygiène douteuse et déjection de souris, plongée dans les coulisses peu ragoûtantes des contrôleurs de l'hygiène. Retour en Seine-Saint-Denis. Nous suivons toujours Xavier et ses collègues pour une journée chargée. Lors d'un CODAF, le procureur établit une liste d'une dizaine d'établissements à contrôler suite à des signalements ou des plaintes de consommateurs. C'est le cas de ce fast-food soupçonné de ne pas respecter les normes d'hygiène.
14: Bonjour. C'est pas terrible la propreté, le sol... qui n'est pas nettoyé, il y a les équipements, ils sont pas nettoyés. Il y a une fuite au lave-main. Le lave-main qui n'est pas équipé de savon ni de distributeur d'essuie-main. Les hottes ne sont pas entretenues. Regardez, ça n'a pas été nettoyé depuis quelques mois. C'est crade partout.
1: À l'intérieur du restaurant, le désordre. Mais ce n'est pas le pire. Yannick, le collègue de Xavier, remarque quelque chose d'encore plus déroutant. Ces outils de bricolage utilisés pour cuisiner, du jamais vu.
3: Ça, c'est des spatules de plâtrier.
15: C'est pas adapté ?
3: Non, c'est pas du tout adapté. Ça, c'est pour faire les enduits. donc pas du tout adapté au contact alimentaire. On voit que ça fond. Ces projets-là, là il y a vraiment un risque au niveau de contamination chimique pour les viandes en utilisant des spatules comme ça, le plastique fond.
1: Des ustensiles improbables et de la saleté.
9: C'est bien crade.
1: Des problèmes incontestables, le restaurateur va pourtant se montrer de très mauvaise foi.
9: Vous ne devez pas nettoyer souvent, à mon avis.
7: Si, chaque soir.
9: Vous êtes sûr ? Chaque soir ?
7: Chaque soir, on nettoie. On fait nettoyer chaque soir. Pas là chaque soir, mais chaque soir, on nettoie.
9: Ah bah, dites donc. Je sais pas comment vous nettoyez, vous.
7: Pardon ?
9: Je sais pas comment vous nettoyez, mais je vous crois pas. Quand vous dites vous nettoyez chaque soir, je suis désolé, mais...
10: Vous y croyez pas ?
9: Bon. Y'a rien, rien qu'à... Y'a à voir, là. Vous avez vu, là ? C'est nettoyé tous les soirs, ça, là. Ça, là. C'est nettoyé tous les soirs, ça.
7: Bon.
3: Regardez, monsieur, là. Nettoyé tous les soirs.
7: Ça, c'est après le travail, c'est pas fait normal. Monsieur, quand ça sort, ça, ça descend.
3: Alors, regardez ça.
7: C'est normal, ça. Non, monsieur, je veux pas nettoyer chaque seconde, ça. Il n'y a pas de souci, je comprends tout à fait, mais je veux pas nettoyer ça chaque seconde, s'il vous plaît.
1: L'ambiance est tendue. L'inspecteur de l'hygiène le sait. Les décisions qu'il est amené à prendre peuvent coûter cher. Alors il préfère être sûr de son jugement.
9: C'est prématuré de dire, de conclure à quelque chose. C'est vrai, faut pas se précipiter. Faut attendre la fin.
10: Mais c'est sur la corde raide quand même.
9: Ouais. On regardera la température. Ça sent.
1: Mais dans ce congélateur, un élément va enfoncer le clou.
9: Les températures, non, c'est pas bon. Si c'est du congé, avec moins 1, c'est pas bon. Ouais, c'est pas assez froid. Les températures sont pas... De toute façon, ça se sentait. C'est du produit congelé, donc c'est au minimum moins 18. Et là, on a du moins 2. Moins 1, moins 2. Soit l'équipement fonctionne mal, soit c'est trop chargé. Ça peut favoriser la multiplication bactérienne.
1: Manger une viande qui sort de ce congélateur, c'est l'intoxication alimentaire assurée. Impossible de laisser passer ça.
3: La fermeture, elle est cohérente.
7: Pour toutes ces raisons-là, l'établissement va devoir fermer. Ce n'est pas une fermeture définitive, ce sera une fermeture provisoire, autant qu'en fin de compte, l'établissement reprenne sa marche normale. D'accord ?
9: D'accord. C'est sale, c'est pas rangé, nettoyage insuffisant, équipement sale, température non respectée. Non, en gros, les principaux motifs.
1: Quelques jours plus tard, le préfet a ordonné la fermeture du restaurant. Un début de journée plutôt tendu pour Xavier et la prochaine inspection ne va rien arranger. Dans le collimateur des agents de la DDPP, les boucheries. On en compte plus de 18 000 en France. Un commerce de proximité très apprécié par les Français et donc hautement surveillé. La viande fraîche est un produit très sensible. Les normes d'hygiène sont extrêmement strictes pour ces professionnels.
9: Bonjour.
1: Dans cette boucherie, dès le début, le gérant va montrer des signes de nervosité.
9: Non, on ne ferme pas. Ah, c'est pas une obligation de fermer.
1: Et pour cause, dans le laboratoire où il prépare la viande, des indices inquiétants.
9: D'un premier coup d'œil, comme ça, c'est pas propre. Quoi. Bah, vous avez les prises de courant, là. Le fil, tout simplement. Ça, là. Ça. Bah, regardez, les équipements, ils sont très sales. Là. Ça a rien à faire dans un laboratoire, un escabeau de peintre. Et puis, bah, regardez, tous les équipements. Hein.
1: La saleté saute aux yeux. Mais c'est un autre sens qui va être très perturbé, l'odorat.
9: Ah ouais, la moisissure. Putain.
1: De la moisissure bien incrustée dans la viande.
3: On est sur des viandes couvertes de moisissure, des viandes suintantes. Dégageant une odeur âcre et nauséabonde, c'est également si

0: synonyme de la denrée corrompue.
1: La quasi-totalité du stock est concernée. Regardez notamment ce plat de côte, où les champignons sont tellement nombreux qu'ils forment une mousse épaisse. Ou encore ce morceau, aux couleurs anormales. Un cocktail extrêmement nocif.
2: C'est dangereux, ça, Yannick ?
0: Ouais, très dangereux.
2: Pourquoi ?
0: Là, il y a un risque imminent pour la santé du consommateur, le fait de consommer ces viandes.
2: Qu'est-ce qui peut se passer si un consommateur mange ça ?
0: Déjà, une grave intoxication alimentaire. Et au-delà, ça peut engendrer d'autres problèmes tels que des diarrhées hémorragiques et de multiples problèmes pour des personnes qui sont déjà pas en très bonne santé. Cumuler le Covid plus ça, voilà, bel exemple.
1: Une chambre froide aussi mal gérée, c'est heureusement assez rare. Alors les contrôleurs cherchent une explication auprès du boucher.
3: C'est un problème d'écarisseur, c'est un problème de surmenage.
4: Non, surmenage, la chambre froide elle s'est arrêtée. Et là, le carisseur n'est pas qu'un seul pack. Là, ce matin, il a récupéré une partie.
1: Un gérant totalement dépassé. Et apparemment, ça dure depuis de nombreuses semaines.
0: Gigot d'agneau, ça fait combien de temps qu'il est là ?
4: Gigot d'agneau, ça fait peut-être 2 mois.
0: On dirait un jambon sec.
4: Désolé, mais moi, c'est pas un truc que je sais en client, mais bon, je dégage au fur et à mesure.
3: Oui, monsieur, vous allez prendre un sac poubelle.
4: Je prends tout, je jette tout.
1: Au total, ce sont plus de 150 kilos de viande avariée qui sont jetés à la poubelle. Aucune prise de risque, le gérant pourrait être tenté de transformer ses viandes.
0: Ça, une fois haché, on rajoute des épices, on mélange, on gagne en volume, on mélange avec des viandes plus propres. Et après, vos merguez sont pas très bien cuites et vous vous étonnez d'être malade le lendemain. Donc, c'est carrément à cause de ça.
1: Alors, pour éviter cela, les équipes de Xavier ont une arme infaillible.
3: Si vous avez de l'eau de Javel, on va dénaturer. On va dénaturer.
1: Ce produit rend la viande incomestible. Des bilans aussi catastrophiques, Xavier ne s'y fait toujours pas, même après de nombreuses années de service.
0: Ça vous agace ?
3: Bah oui, parce que c'est des professionnels et qui respectent rien, quoi. C'est sale partout. Il n'y a pas de plan de maîtrise sanitaire. Le nettoyage, ni fait ni à faire. Les équipements sont soit insuffisants, soit sales. Donc voilà, on va proposer une fermeture d'urgence à monsieur le préfet de la Seine-Saint-Denis.
1: Pour une seule journée, le bilan est donc très lourd. 3 fermetures. Des mesures très contraignantes, mais indispensables pour préserver la santé des clients. Mais comment être sûr qu'on ne craint rien en mangeant dans tel ou tel restaurant ? Les services de l'État ont eu une idée. Créer un outil qui permet à tout consommateur de connaître le niveau d'hygiène des établissements. Lors du dernier contrôle de la journée, Xavier va nous en faire la démonstration. Direction un nouveau fast-food. Des restaurants très fréquentés par les jeunes, mais parfois tenus par des gérants peu expérimentés.
3: Oh là là là là. C'est quand même pas génial non plus, hein, ici. Hein. Pardon. Il y a un bordel maintenant.
1: Des cartons jonchent le sol et des viandes décongèlent à l'air libre. Contrairement à ce que l'on peut faire chez soi, c'est interdit. Ça développe des bactéries.
3: Il y a beaucoup de désordre. Le nettoyage est assez approximatif. On va voir ce qu'on va décider.
1: Yannick, de son côté, inspecte la chambre froide. Et ce n'est pas plus reluisant.
3: C'est pas très propre non plus. Hein.
0: Les conditions de stockage sont loin d'être optimales. Le stockage au sol, ce qui fait que quand on prend le son, maintenant on a

0: marché. Dessous du seau est contaminé. On le prend, on le pose sur le plan de travail, on fait ses préparations, on le repose à terre, et voilà, après c'est contaminé.
1: Une démonstration implacable. Dernière pièce à contrôler en bas des escaliers, la cuisine.
2: Pourquoi ?
3: C'est quand même crâne. Hein, quand même.
1: Effectivement, les brûleurs sont encrassés. Les pots de sauce semblent ouverts depuis très longtemps. L'hygiène est douteuse et le nettoyage inexistant. Un comble, car les consignes ici sont plutôt claires.
3: Bon, il y a quand même des procédures qui sont affichées, mais elles ne sont pas très bien appliquées.
1: Xavier doit avoir l'œil. Une journée de CODAF est un marathon. Objectif, contrôler près de 4 fois plus d'établissements que d'habitude.
3: On dispose d'assez peu de temps pour inspecter, donc c'est une inspection flash. Et en quelques minutes, on doit être capable d'évaluer la situation. Et puis de prendre une décision. Voilà.
1: Heureusement ici, il n'y a ni viande moisie, ni congélateur qui ne fonctionne pas. Aucun risque immédiat pour la santé du consommateur. Le restaurateur s'en sort de justesse.
3: Je pense qu'on va s'orienter vers une mise en demeure, c'est-à-dire qu'on va fixer un délai en fait, pour la mise en place d'actions correctives par rapport à ce qu'on voit. Si ce n'est pas mis en place, on passe au cran supérieur, c'est-à-dire fermeture avec contradictoire.
1: Une épée de Damoclès au-dessus de la tête du gérant. Mais ce n'est pas tout. La note de Xavier sera publique. Depuis 2017, le ministère de l'Agriculture a créé un site internet, Alim Confiance, pour visualiser le résultat des contrôles de la DDPP. Les notes vont de très satisfaisant à corriger de manière urgente, synonyme de fermeture. Ici, Xavier a déjà le résultat en tête.
4: C'est une note de...
3: C'est la lettre C, c'est la note C, c'est à améliorer. C'est le niveau de maîtrise sanitaire insuffisant, qui donne suite à une suite administrative qui est une mise en demeure. Et au niveau d'Alim Confiance, c'est à améliorer.
1: À améliorer, c'est la dernière note avant la fermeture. Pendant un an, cette évaluation sera affichée sur le site Alim Confiance. Une mauvaise publicité à laquelle les propriétaires d'établissements ne peuvent pas s'opposer. Tout cela, Yannick devra l'expliquer au patron dans les locaux de la DDPP.
0: Vous dites au gérant 18 février 2021, il faudra venir à Bobigny.
3: D'accord.
1: Une fin de journée bien remplie. Ce genre d'opération choc, les équipes de la DDPP en font environ une par semaine. Avec un constat de plus en plus alarmant. Une méconnaissance ou un non-respect des normes en augmentation. Aujourd'hui en France, n'importe qui peut ouvrir un restaurant. Il suffit de créer une entreprise auprès du régime du commerce et des sociétés. Aucun autre document n'est demandé. Pas besoin d'avoir un diplôme de cuisinier. Seule une rapide formation à l'hygiène de 2 jours est obligatoire. Mais en dehors de la DDPP, personne ne contrôle si elle a bien été suivie. Pire encore, la réglementation concernant l'hygiène regroupe des centaines et des centaines de pages régulièrement mises à jour. Autant dire que très souvent, les professionnels font l'impasse. Alors certaines sociétés ont senti le bon filon. Paris, dans le 20e arrondissement. Ici, une entreprise s'est donné une mission. Rendre les restaurateurs incollables sur l'hygiène.
5: Bonjour, bonjour.
1: Arnaud, 27 ans, est consultant en hygiène alimentaire depuis 4 ans. Un business en plein développement.
5: Laure, est-ce que tu sais si madame a envoyé le devis modifié pour les restaurants de...
1: Son rôle, se mettre dans la peau des inspecteurs de l'hygiène. Il connaît toutes les règles sur le bout des doigts, mais pas question de réprimander. Arnaud accompagne les restaurateurs.
5: Là, ce sont eux qui font appel à nous. Donc, on les aide vraiment tous les jours pour voilà, des documents. Ils nous appellent, comment est-ce qu'on peut faire ça? Est-ce que ça, j'ai le droit de faire ça? On a vraiment ce rôle de conseil. Et c'est vrai que c'est gratifiant de tous les jours savoir qu'on aide quelqu'un de différent.
1: Chaque année, une centaine d'établissements font appel à ces services, tous perdus avec ces normes.
5: Super, on prend ce qu'on a besoin. La tablette, le thermomètre laser, la blouse et une charlotte.

0: un restaurateur l'attend comme le Messie. Direction le Val-de-Marne, en banlieue sud-est de Paris. Arnaud a rendez-vous dans ce kebab qui a subi les foudres des inspecteurs de l'hygiène.
1: Salut Idriss.
2: Salut.
1: Ça va bien ?
2: Sommeil, toi ?
0: Idriss, 32 ans, est l'un des patrons. Il y a 3 semaines, la DDPP est venue contrôler son établissement et apparemment ça s'est mal passé. Une visite qu'il n'est pas prêt d'oublier.
2: Ça s'est passé un soir, ils sont venus à 21h, 21h30. Ils sont venus, ils étaient beaucoup. Bah, premièrement, déjà, bah, on est sonné, hein, parce qu'en fait, on sait pas trop à quoi consiste une mise en demeure. On ne sait pas quand est-ce qu'elle va revenir aussi, parce qu'elle a dit qu'elle va revenir, mais on ne sait pas exactement quand. Donc en fait, c'est une panique, mais c'est une bonne panique.
0: La faute à une mauvaise gestion du jeune homme. Des produits non datés et une cuisine qui nécessitait un bon ravalement de façade. Résultat, une mise en demeure. Au prochain passage de la DDPP, les erreurs doivent être corrigées pour éviter la fermeture.
3: Là, c'est tout propre, il y a eu des travaux là.
2: Oui, exactement. Bah oui, c'était pas comme ça
3: quand elle a fait son contrôle, c'était pas du tout comme ça.
0: Ce restaurant, Idriss l'a ouvert il y a plus d'1 an. Et comme beaucoup de jeunes patrons, il était loin d'imaginer l'ampleur de la réglementation.
2: Je ne savais pas qu'il y avait autant de choses. C'est beaucoup de choses à apprendre, mais c'est bien de les savoir pour être en adéquation avec les clients et en règle.
0: Arnaud vérifie tout une dernière fois avant le retour de la DDPP. Surtout un point capital quand on est professionnel, la DLC, date limite de consommation des produits. Si on la dépasse, il y a risque pour la santé.
1: Quand il y a eu le passage, il n'y avait pas de date.
2: Non, il n'y avait pas de tout ça.
1: Ok, le mieux c'est quand même que tu mettes 2 dates dessus.
2: 2 dates ?
1: Là, c'est la date de fabrication, le 29. Et tu mets une 2e date qui est la DLC. Tu rajoutes 3 jours, pas plus.
2: 3 jours,
1: ok,
2: d'accord.
1: Ok ? Je lui précise juste qu'il faut ajouter une 2e date, comme ça on sait visuellement jusqu'à quand est-ce qu'on peut l'utiliser. Ça, c'est notre rôle. Souvent, les inspecteurs le demandent.
0: Des normes strictes, il y en a des centaines. Une, par exemple, concerne le fournisseur de la viande. Idriss pensait pouvoir s'approvisionner dans n'importe quelle boucherie, comme un client lambda, mais pour les professionnels, c'est interdit.
1: Vous ne vous fournissez pas dans un établissement qui a un agrément.
2: Exactement, c'est que, en fait, quand elle était venue, ce jour-là, elle a trouvé de la viande hachée que moi j'allais chez le boucher, en fait.
1: D'accord.
2: Et c'est vrai que moi, forcément, je ne savais pas forcément qu'il fallait aller chez un grossiste pour...
1: C'est ça. Alors,
2: pour vendre tout ce qui est...
1: C'est pas forcément un grossiste, mais ça peut être une boucherie, mais qui a l'agrément sanitaire ou une dérogation.
2: Je pensais que je pouvais aller chez n'importe quel boucher, mais bon, finalement, non.
1: Ouais, souvent, on pense que toutes les boucheries ont un agrément sanitaire. Pourquoi ? Parce qu'on ne sait pas en réalité ce qu'est un agrément sanitaire. Et c'est quelque chose de très difficile à obtenir. Donc il faut bien se renseigner là-dessus.
0: Un agrément sanitaire, c'est ce tampon ovale qu'on retrouve sur les carcasses de viande. Pour un commerce qui transforme ses denrées, c'est obligatoire. Au bout d'une demi-heure, Arnaud conclut.
1: Bah, le bilan, c'est que moi, je suis serein par rapport au 2e contrôle qui va être effectué par l'inspectrice parce que ils ont bien réagi. Il y en a qui réagissent pas du tout, il y en a qui réagissent trop tard. Bah, là, ils sont dans les temps, ils ont réagi, il y a les dates. Les non-conformités sont corrigées ou en cours de correction. Donc moi, je suis serein pour la suite.
0: Idriss est soulagé. Pour ce patron peu expérimenté, l'aide d'Arnaud s'est avérée précieuse.
2: On va améliorer certains points qu'il m'a notifié tout de suite et qu'on va améliorer. Et puis, on va croiser les doigts et espérons que ça passe bien. Hein.
0: Effectivement, quelques jours plus tard, l'inspectrice de la DDPP est bien repassée et a augmenté la note d'Idriss à satisfaisant.
1: À la prochaine. Ok. Ciao.
0: Lors de leur contrôle, les agents de la DDPP sont amenés à faire la chasse aux nuisibles. En Île-de-France, une réglementation anti-rats oblige les commerces de bouche à lutter contre les rongeurs qui prolifèrent. Cette épicerie ne doit pas échapper à la règle.
4: Bonjour.
0: Ici, on vend un peu de tout. Des shampoings, des morceaux de poulet, en passant par des poissons surgelés. Xavier le sait, c'est souvent dans les arrière-boutiques que se trouve le pire. Et il ne va pas être déçu.
5: Ah, bah, Ça sent la...
6: La souris.
5: Ça sent la souris. Ça sent bien le fauve, là. Ouais, bah tiens.
6: Il y a un vrai capharnaüm là-dedans.
5: On trouve des crottes de souris un peu partout, là. Regarde les sacs de riz rongés par les souris. Il y a des rats aussi. Ouais. Là-bas, il y a des crottes de rats, tout le...
0: Un problème très grave. L'urine de ces rongeurs peut véhiculer la leptospirose, une maladie qui peut être mortelle pour l'homme.
6: Ça n'a plus rien à voir avec une épicerie.
0: Pour Xavier, la présence de ces déjections ne trompe pas.
6: C'est une réserve qui dépend de l'épicerie et qui stocke un peu de tout. Des boissons, toutes sortes d'objets qui n'ont rien à voir avec l'activité de l'épicerie. Et puis il y a des déjections de rongeurs un peu partout. Ce qui prouve que le plan de lutte contre les nuisibles est soit inexistant, soit inopérant. Bon, on va aller voir là-haut.
0: L'inspecteur espère que la situation sera meilleure à l'étage. C'est peine perdue.
6: Vous avez des cafards du côté de la caisse. Il n'y a pas de plan de lutte contre les nuisibles, tout simplement.
0: Les cafards transmettent aussi de nombreuses bactéries, comme les salmonelles ou la listeria. L'établissement est très mal entretenu.
6: Ça va être pareil. Proposition, une fermeture, d'urgence.
1: Pour quelle raison ?
6: Défaut de nettoyage, présence d'éjection de rongeurs, présence de cafards,
1: pas
6: d'hygiène manuelle, pas de plan de maîtrise sanitaire, quoi, tout simplement. Quoi. En même temps, c'est pas une surprise. Quoi. Parce qu'on fait énormément de fermetures d'urgence.
0: Il ne reste plus qu'aux inspecteurs de l'hygiène à annoncer la sanction aux responsables de l'épicerie.
6: Donc là, on va proposer un arrêté de fermeture au préfet.
1: Si. Si, c'est pas vous qui décidez.
6: Et ensuite, là, c'est pas ça. Et ensuite on vous convoquera pour vous notifier l'arrêté.
0: Malgré la réticence du patron, quelques jours plus tard, l'épicerie a bel et bien été fermée. Pour la note, ce sera à corriger de manière urgente. Pour avoir le droit d'ouvrir, le patron devra montrer patte blanche lors d'un nouveau contrôle des inspecteurs de l'hygiène. Que ce soit dans les restaurants ou les boucheries, pour éviter les mauvaises notes de la DDPP, mieux vaut donc être vigilant sur tous les points. Rien ne passe entre les mailles du filet des inspecteurs de l'hygiène. Depuis quelques mois, les agents s'intéressent d'ailleurs de très près à une petite révolution culinaire, les dark kitchens ou cuisines sombres. Des restaurants qui n'ont même plus de salle. Quand vous commandez sur Internet, il y a de fortes chances que vos plats soient fabriqués dans l'un de ces entrepôts. À l'intérieur, on cuisine aussi bien des burgers, des plats asiatiques ou des plats indiens. Mais qui se cache derrière les fourneaux ? Comment sont gérées ces cuisines obscures ? Et surtout, les normes d'hygiène sont-elles bien respectées ? C'est ce que les agents de la DDPP ont voulu vérifier ce matin. En Seine-Saint-Denis, à Bobigny, c'est dans ces bureaux que se trouve le QG de la DDPP. Muriel Voileau, 53 ans, est elle aussi inspectrice au service d'hygiène. Aujourd'hui, elle a prévu un contrôle inopiné d'une dark kitchen. Une première, son équipement, la carte professionnelle et un téléphone pour prendre des photos.
7: Le manteau, c'est parti. On y va ?
6: On y va, c'est parti.
0: Elle fait équipe aujourd'hui avec Xavier. L'entrée est moins attirante qu'un restaurant. Pourtant, c'est bien ici qu'on cuisine à la chaîne.
6: Bon, bonjour, monsieur. C'est DDPP, service vétérinaire. On vient faire un contrôle.
7: Merci. Est-ce qu'il y a un endroit où on peut s'équiper ?
0: Première précaution, mettre une blouse et une charlotte.
7: On vient de l'extérieur, donc on ne veut pas apporter des germes pathogènes, salir un peu les locaux. Donc on porte une tenue. Allons-y.
0: Direction les entrailles de la cuisine sombre. Ici, nous sommes dans ce qu'on appelle un atelier partagé. C'est l'un des systèmes majoritaires des dark kitchens. C'est-à-dire qu'une société...

0: on ne cuisine. De simples box à l'abri des regards.
1: Bonjour, monsieur. Bonjour. On est des agents de la DDPP, les services vétérinaires, services d'hygiène, et on va inspecter votre établissement, d'accord? Vous êtes seul à travailler ici? Vous parlez français un petit peu? English? Ok.
0: Ce cuisinier fabrique des tacos, une spécialité mexicaine. Problème, il ne maîtrise pas très bien la langue de Molière. Mais pas de quoi perturber Muriel.
1: Pourquoi avez-vous mis la menthe dans le lave-main, monsieur? C'est là que vous lavez la menthe?
2: Non, coriandre.
1: La coriandre, peu importe. C'est là que vous la lavez?
2: Oui.
1: Pourquoi pas là? Clairement, le lave-main, à mon avis, n'est pas utilisé. Je retrouve la coriandre dedans, ce qui veut bien dire que... Ça paraît pas essentiel à monsieur se laver les mains.
3: Et c'est grave, ça, ou pas?
1: Ah oui, l'hygiène manuelle, ça fait partie des choses essentielles dans une cuisine. Des mains propres sont des mains qui ne vont pas contaminer les denrées. Donc on a besoin de se laver très régulièrement les mains.
0: Muriel ne lâche pas l'affaire. Malgré la barrière de la langue, elle va l'assaillir de questions.
1: Pourquoi vous mettez des gants, monsieur, là? Pourquoi vous mettez des gants? Il est où le couvercle, monsieur, dessus? Ça marche pas, ça, si? Pourquoi? Why? It doesn't work?
2: Oui.
1: Ah, la haute marche pas, donc, si je comprends bien. C'est pratique, hein?
0: Et après 30 minutes de contrôle, le bilan est tout de même plutôt positif.
1: Oui, le nettoyage, il est relativement correct. Il y a des petites fautes, mais dans l'ensemble, les enceintes réfrigérées, c'est propre. Mais franchement, l'hygiène manuelle n'est pas respectée. Donc là, pour moi, ça, c'est quelque chose de primordial. Mais dans l'ensemble, voilà, on va plutôt dire que c'est un établissement qui est globalement convenable. Son niveau d'hygiène est quand même satisfaisant.
0: Mais contrairement à un restaurant classique, les plats qui sortent d'ici sont ensuite livrés. Qu'en est-il alors du respect de l'hygiène sur le trajet?
1: Merci pour l'accueil.
4: Je vous en prie.
1: Au revoir.
0: Muriel jette un œil à cette nuée de livreurs, prêts à parcourir les rues avec les commandes.
1: Le monsieur, là, il part, voilà. Donc on va vérifier. Il a un autre scout, on va aller voir. On regarde. Comment vous transportez, monsieur, votre livraison, là? Voilà, vous avez ça. D'accord, voilà. Donc ils sont censés avoir un sac isotherme.
0: Ce sac permet de conserver la température des plats. Mais certains livreurs ont visiblement du mal à comprendre toute la règle.
5: Qu'est-ce que vous avez vu?
1: Que monsieur n'a pas de truc isotherme. Voilà, par exemple.
6: Vous allez loin avec ça?
1: Ah, il l'a là. Bah,
6: voilà.
1: Ah, voilà. Il l'a là. Non, mais comme vous avez mis dedans.
7: Le téléphone, madame, de sa place, après j'ai.
1: Très bien, c'est parfait. C'est ce qu'on est venu voir, alors.
7: Il reste chaud.
1: Voilà. Et fermez-le, le sac, c'est mieux. Et voilà. Très bien. C'est bon?
7: Vous êtes le contrôleur de la livraison. C'est bien.
0: Vous l'aurez compris. Même si le monde de la restauration est en plein bouleversement, les services sanitaires s'adaptent toujours pour partir à la chasse aux mauvais élèves. À Paris, nous retrouvons Arnaud, le consultant en hygiène alimentaire. Aujourd'hui, il est accompagné d'Ambre, l'une de ses collègues.
8: Juste à droite.
0: Leur mission, auditer la cuisine d'un EHPAD. Cet établissement, qui sert des personnes âgées, a été fermé il y a quelques mois à cause, entre autres, de produits périmés.
9: Oui. Bonjour.
10: Bonjour. Oui, bonjour. On vient vous faire un petit audit de la cuisine pour voir comment vous fonctionnez, comme la dernière fois.
9: Entrez.
10: Super, merci.
0: Cette cuisine, Arnaud la connaît bien, puisque grâce à ses conseils, l'établissement a pu rouvrir ses portes. Depuis, le patron de la maison de retraite ne prend plus aucun risque. Il demande à Arnaud de passer régulièrement vérifier le niveau d'hygiène.
10: Bon, on y va.
0: Arnaud contrôle cette cuisine une fois par trimestre. Coût de la prestation, 1500 euros par an. Un prix raisonnable quand on compare à une journée de fermeture administrative. Mais tout comme les agents de la DDPP, le consultant se doit d'être intransigeant.
10: Ouais, c'est ça. Ok, bon, déjà, on va prendre les produits au sol. Donc là, nous, ce qui nous déplaît, c'est qu'on trouve des produits au sol. Les produits au sol, c'est interdit d'en retrouver lorsqu'on est professionnel de la restauration, que ce soit dans les réserves, en cuisine ou même dans les chambres froides. Voilà, on veut rien retrouver au sol pour pas faciliter l'accès aux nuisibles.
9: D'accord.
10: Voilà.

0: Une première non-conformité qui, pour l'instant, est sans conséquences graves. Direction la partie sans doute la plus à risque, la chambre froide. Et là, Ambre va trouver un petit détail qui pourrait condamner cette cuisine.
1: T'as des produits qui sont mis sous vide, mais...
2: Après, il y a des gardes 3 jours.
1: Quoi ?
2: Ah non.
1: Ah non, 3 mois.
2: Non.
1: C'est pas 3 jours, là.
2: 4 mai, 7... Il a mis quoi, là ?
1: Il a mis 7 février et 4 mai.
2: Ah, d'accord.
1: Et en plus, 4 mai, c'est passé.
2: D'accord. Ok.
0: 3 mois de durée de vie, ça paraît un peu long pour ces morceaux de poulet mis sous vide. Ce plat pourrait être fatal aux personnes âgées. Mais à y regarder de plus près, il se pourrait que le cuisinier se soit trompé en écrivant un 2 au lieu d'un 5. D'autant plus que sur les post-it apposés à côté, la date, elle, est la bonne. Mais Arnaud ne laisse rien passer.
2: On peut se dire, ok, il a écrit la même chose, il s'est trompé entre le 2 et le 5, il l'a fait dans le sens inverse. Un inspecteur, il a tous les droits. Un inspecteur d'hygiène, il peut croire le cuisinier comme il peut ne pas le croire et considérer que le produit est mal daté et du coup forcer le cuisinier à jeter les produits.
0: Affaire à suivre. L'audit se poursuit à l'étage. Et heureusement, les deux consultants vont trouver plusieurs points positifs.
2: Il y a des affichages qui sont obligatoires, comme les plans de nettoyage qui sont ici, qui récapitulent comment nettoyer, avec quels produits.
0: Dernière étape, la cuisine. Et là aussi, ils se rendent compte que le chef a plutôt été un bon élève.
2: Là, on vérifie que les relevés quotidiens qui lui permettent de respecter la réglementation hygiène sont bien effectués. Petite question, on a vu en bas dans vos frigos qu'il y avait beaucoup de sous-vide.
3: Oui, ça a été fait avant-hier.
2: D'accord. Et vous mettez une DLC de 3 mois sur les sous-vide ?
3: Non, c'est pas 3 mois, c'est 3 jours normalement.
2: 3 jours ?
3: Ils ne sont pas trompés.
2: Ok.
3: On va mettre 3 mois sur un DLC.
2: Ok. Non, c'est bon. c'est la bonne réponse. Donc globalement, l'hygiène s'améliore. Il y a des petits points de non-conformité encore, mais sinon, c'est positif.
0: Un audit qui valide les efforts du chef. Plutôt soulagé.
4: Comment vous avez vécu cette fermeture ?
3: Mal, parce que j'étais un peu embêté. Je suis là, je fais à manger pour mes petits, mes petits vieux qui sont là-haut. Hein. J'ai quand même des centenaires ici. Donc, ne pas pouvoir leur faire à manger, c'était un peu compliqué.
5: S'il faut passer par là, on passe par là, c'est tout. Histoire que tout soit clean, que les gens puissent manger tranquillement.
3: Grâce à eux, je revis, là.
2: Okay. Bonne continuation.
3: Bonne journée, merci beaucoup.
2: À la prochaine.
3: À très bien.
0: Des contrôles minutieux, indispensables. Car en cas d'intoxication alimentaire, vous allez voir que les conséquences peuvent être dramatiques. Toulouse, dans le sud-ouest de la France. C'est ici que nous retrouvons Georges, Amalia et Alexandra. Une famille soudée qui se réunit aujourd'hui pour évoquer le souvenir de Geneviève, respectivement leur mère et grand-mère.
6: Oh là là.
7: Là, c'était avec toi dans les bras.
6: Et là, j'avais quelques jours.
7: Là, avec les copains de la plage à Valoris. Beau, là.
6: C'était des bons moments, ça. Hein.
7: C'est des photos de ma grand-mère à tout âge que je regarde avec plaisir et avec nostalgie aussi.
0: Geneviève est décédée le 31 mars 2019 dans l'EHPAD où elle résidait depuis quelques années. Un établissement haut de gamme qui coûtait 2 500 € par mois. Pourtant, dès l'annonce de sa mort, les suspicions portent immédiatement sur le repas.
8: Alors j'ai dit, mais de quoi est-elle morte à 1h du matin ? Et on m'a dit, c'est le repas du soir qui n'est pas passé. Voilà, tout simplement. On a su le repas du soir, ça a été une salade périgourdine qui était mixée en plus. Alors vous imaginez, une salade mixée, même nous, je pense qu'on ne la mangerait pas en temps normal, avec du foie gras, des gésiers, tout mixé. Et puis voilà, donc ça a été le repas de trop.
0: Au total, ce soir-là, 5 résidents décèdent quelques heures seulement après leur repas, des suites de diarrhée et de vomissements. 15 autres sont hospitalisés en urgence. Pour les épauler dans ce combat,
6: c'est là, hein.
0: Maître Le Bonjour, un ténor du barreau de Toulouse.
9: Bonjour.
6: Bonjour. Bonjour.
0: L'avocat a demandé à les voir.
10: Bon, donc on est là pour faire le point.
0: car il y a eu récemment quelques rebondissements.
9: Là, honnêtement, énormément d'auditions ont été faites et on se voit parce qu'il y a eu dernièrement des gardes à vue. Alors, moi, j'avais espéré avoir des mises en examen déjà. Elles n'ont pas encore eu lieu, mais normalement, ça ne devrait pas tarder. J'espère que le temps investi dans le cadre de l'enquête judiciaire, qui manifestement a été au moins pour une bonne partie bien rempli sur les investigations, parce que l'on en a beaucoup. Ce que j'espère vraiment, c'est que cela permette une mise en cause de l'ensemble des responsables. L'ensemble des responsables.
0: Le combat est encore long pour cette famille meurtrie. D'autant plus que 2 ans et demi après la mort, pour le bien de l'enquête, le corps de Geneviève n'a pas pu être incinéré.
8: À chaque recueillement, c'est assez compliqué pour nous de se trouver devant une petite boîte avec un numéro. C'est assez dur.
0: Aujourd'hui, la cuisine collective de cet EHPAD a repris son activité. Mais à titre de précaution, une fermeture a été décidée par les dirigeants après les faits. Quel est leur point de vue concernant l'affaire? Pour le savoir, nous avons contacté Maître Simon Grassa. C'est elle qui défend l'établissement dans ce dossier. Et l'avocate réfute tout manquement concernant l'hygiène.
10: Enfin, a priori, là-dessus, il n'y avait pas de difficulté. Hein. Et puis, c'est vrai qu'on, l'établissement appartient à un groupe qui sert des millions de repas par jour et il n'y a jamais eu d'incident à ce niveau-là.
0: Mais alors, l'établissement manquait-il de personnel, comme le suppose la petite fille de la défunte? Pas selon Maître Simon Grassa.
10: A priori, ce n'est pas le cas. Ce sont des choses qui sont très réglementées et il n'y a aucune difficulté là-dessus au sein de l'établissement.
0: Seul un procès permettra de faire toute la lumière sur ce qui s'est réellement passé. Mais aucune date n'a encore été fixée. Un drame qui prouve l'importance des contrôles de la DDPP. Veiller sur l'hygiène dans nos assiettes.
11: Cette plongée dans les deux soupes reluisantes de certaines arrière-cuisines est maintenant terminée. Je vous remercie de nous avoir suivis et je vous retrouve très vite dans les docs du week-end pour une nouvelle enquête exceptionnelle.
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0: et bienvenue dans les Dogs du week-end. Aujourd'hui, je vous emmène dans le monde de l'occulte et du surnaturel, celui de la voyance, des médiums et autres sorciers. Un Français sur quatre affirme avoir déjà consulté un voyant ou croire que certains peuvent communiquer avec l'au-delà. Mais souvent, ces expériences paranormales ont un prix. En France, le marché de l'occulte s'élèverait même à 3 milliards d'euros. Un business que se partagent des centaines de professionnels plus ou moins scrupuleux. Car vous verrez que certains petits malins n'hésitent pas à profiter de la détresse de leurs victimes pour amasser de véritables fortunes. Alors qui sont ces sorciers, guérisseurs et autres médiums? Quelles sont leurs méthodes et surtout ont-ils vraiment les pouvoirs qu'ils prétendent posséder? Médiums, voyants et sorciers, voici notre enquête sur le business du surnaturel et c'est tout de suite dans les Docs du week-end.
1: Ce soir-là, dans la capitale, à quelques pas de la place de la République, la foule des grands soirs se presse devant un célèbre théâtre parisien pour venir assister à un spectacle hors du commun. Le phénomène qui attire autant de curieux, c'est Bruno, une célébrité dans le monde des médiums. L'homme communiquerait avec les morts, alors grâce à lui, ils espèrent tous échanger avec un proche disparu.
2: Je crois vraiment à quelque chose après la mort et Bruno a confirmé ce que je pensais dès le départ, donc c'est pour ça qu'on vient le voir aujourd'hui.
3: C'est vrai que j'attends un petit message de nos chères petites âmes, comme il dit, donc j'aimerais bien que ma maman puisse venir me voir ce soir.
4: Je ne sais pas vraiment à quoi m'attendre en fait, mais j'ai regardé des vidéos sur internet et c'est très étonnant, donc ça me donne envie de découvrir le personnage en fait.
1: Bruno, le voici, 51 ans et des allures de showman à l'américaine.
5: Ok, allons-y, allez go.
1: Sa performance va durer 2 heures. Derrière le rideau, 300 personnes l'attendent et ça commence de façon plutôt inattendue. Mélodie au piano qu'il a composée lui-même pour apaiser les âmes et mettre le public dans l'ambiance. Puis, il est l'heure d'établir la communication avec l'au-delà.
5: Alors, par ici, il y a quelqu'un qui me dit, mais c'est maman qui veut te parler. Oh là là, oui. C'est maman qui veut te parler, c'est pour vous ça, je pense. C'est maman qui veut vous parler. C'est votre maman qui est partie.
1: Bah, et ça commence fort avec une première apparition.
5: Bonsoir, quel est votre prénom ?
6: Christelle.
5: Christelle, d'accord. Bon, alors c'est bizarre parce que... oh là là, ça me chauffe partout. Elle a eu un truc qui est monté, c'est bizarre, parce que vous me parlez... oui, j'ai l'impression d'une chaleur...
1: Selon Bruno, c'est sa mère décédée dans ses bras d'une crise cardiaque qui veut lui parler.
5: L'urgence.
6: Et je lui ai mis
5: le
6: massage cardiaque.
5: Ok, donc vous avez appuyé ici, mais bon... Elle pouvait pas rêver d'une autre personne, c'est un peu triste, mais que vous pour être là au moment de son départ. Et j'ai l'impression que c'est maman, en fait, c'est votre fille et vous êtes sa mère, donc c'est un peu. Ah bon, on a un peu inversé les rôles, mais c'est pas grave, tant qu'on s'aime, hein, c'est très bien, c'est l'essentiel. Voilà, elle dit, mais tu l'embrasses, tu fais des bisous partout, tout le temps, des bisous, tout le temps. Ouais, c'est une femme très, très tactile, très, très physique, votre maman, je ne sais pas comment vous dire, j'ai l'impression de vous... Bon, je ne vais pas vous tripoter quand même, hein, ça, on va me prendre pour... Mais... Et ben voilà, ben, elle voulait vous parler, maman.
6: Mais tu fais que je l'aime.
5: Ah ben, on lui transmet, hein. Toute la salle lui dit, maman, on t'aime. Merci beaucoup, en tout cas. Merci d'avoir participé. Merci. Je vous passe le micro.
1: Toute la soirée, Bruno transmet des messages.
5: Marie-Françoise, bonsoir.
1: Mettez bien. Et l'émotion est au rendez-vous.
5: Ouh là là, il y a quelqu'un qui fumait beaucoup, énormément. Ça peut parler de ça, parce que c'est quelqu'un en plus qui vient en s'excusant ou en demandant pardon. Est-ce que vous pouvez juste me confirmer qu'il y a eu une hémorragie interne ou quelque chose qui a claqué à l'intérieur du ventre?
7: Alors, mon frère est décédé il y a à peine un an.
5: D'accord, donc c'est tout frais.
7: D'un cancer du foie.
5: Donc c'était le ventre ici.
7: Voilà.
5: Non, mais il y a une mèche de cheveux que vous avez coupée.
1: Dans la salle, une ferveur souvent incontrôlable.
5: Vous savez, c'est pas juste. Oh, vite, je pique une petite mèche en me disant je veux.
1: Une représentation basée sur la mort d'un être cher.
5: Et alors, en plus,
1: difficile de ne pas être touché au plus profond.
5: Vous savez, là,
1: mais Bruno finit toujours par une note légère.
5: C'est presque une larme d'amour qui vient vous transmettre.
1: Pour redonner le sourire.
5: Parce qu'il me dit je viens de la déposer dans ton cœur. tout va bien. Bon, mais c'est bon en même temps. Hein.
1: Le show est bien rodé. À 33€ la place, seul un participant sur 10 aura reçu un message. Mais visiblement, même les simples spectateurs sont conquis, et pas seulement à Paris. Bruno est en tournée dans toute la France et il fait ça le comble. Alors, quels sont les secrets de ce one-man show, version médium?
5: Ok, donc ça c'est la grand-mère de quel côté?
8: Bonjour Bruno.
9: Quel est votre prénom?
8: Guillaume.
9: Bonjour Guillaume, comment ça va?
8: Ça va.
1: Le phénomène Bruno a explosé sur Internet quand cet ancien commercial lance sa chaîne YouTube il y a 3 ans. Elle rassemble aujourd'hui plus de 71 000 fervents.
9: Vous n'étiez pas jeune quand elle est partie.
1: Tous interloqués par ces dizaines de vidéos où Bruno communique avec les morts. Son concept, un rendez-vous pris dans une rue de Paris ou sa région.
9: Et je m'appelle Bruno.
10: Enchanté.
1: Des anonymes, mais aussi des célébrités ont joué le jeu. Benjamin Castaldi, Laurence Boccolini, Stéphane Bern ou l'animatrice IM.
9: Je mets la main au-dessus de vous comme si vous bénissez en fait.
10: C'est fou de me dire ça parce que c'est constamment le sentiment que j'ai en fait.
1: Des rencontres avec des stars qui frôlent parfois le million de vues sur Internet et qui l'ont rendu populaire en quelques mois. Et il n'est pas le seul, car aujourd'hui, magnétiseurs, voyantes, médiums, sorcières et chasseurs de fantômes n'ont jamais été aussi sollicités. À 14h, en plein cœur de la capitale, nous retrouvons Bruno et son équipe pour son prochain tournage.
5: Ça va ?
10: Ça va
5: bien ?
10: On a 6 personnes, comme d'habitude,
11: 3. C'est une petite journée alors.
1: L'après-midi s'annonce chargé pour le médium. Il va rencontrer 6 personnes qui feront chacune l'objet d'un épisode de sa série sur Internet.
5: Ce sont des personnes que je ne connais pas du tout. Je les vois pour la première fois. Et l'important, c'est que je les croise même pas. Voilà, c'est vraiment anonyme. Jusqu'au moment où je serre la main, je dis bonjour, comment vous appelez? Et hop, on démarre. C'est comme ça que ça commence.
10: Salut les
5: amis. Salut les amis. Bon, aujourd'hui, on attaque une nouvelle journée avec une ou un, je ne sais pas qui est là. Qui est par ici? Ah, il y a un candidat alors.
12: Bonjour, Bruno, comment allez-vous? Je suis tellement content
5: ça
12: de vous voir, mais je suis tellement content.
5: Oh, et ben alors, super.
12: Je suis vraiment heureux.
5: Quel est votre prénom?
12: Moi, c'est Lionel.
5: Et ben Lionel, enchanté.
1: À peine arrivé, Bruno a déjà une première vision.
5: Alors, on va tout de suite commencer. Lionel, il y a une figure maternelle qui est partie. Et
12: oui.
5: Qui est, alors, m'en dites pas trop, vous me dites juste oui, non. C'est pas maman qui est partie?
12: Ma grand-mère.
5: C'est la grand-mère, d'accord. C'est la maman de maman?
12: C'est ça.
5: Ok. Parce que c'était très lié à maman, maman, maman, j'entendais toujours.
12: Tout à fait.
5: D'accord. Ok. Il y a eu quelqu'un qui est parti de façon un peu brutale aussi. Hein. Mais c'est pas lié à elle. Il y a une autre personne. Oui. Il y a un homme qui est ici juste à côté de vous. Il est là.
1: Le médium n'hésite pas à donner des informations choc.
5: On m'a

0: Fauché là, hein.
1: Ouais.
0: On m'a fauché.
1: Il y a quelqu'un qui est passé.
0: Donc, comme ça.
1: Voilà.
0: Mais qu'est-ce qui s'est passé? On m'a fauché physiquement. Hein.
1: Alors je confirme, elle a été attaquée chez elle.
0: Oh la vache, on m'a connaillé comme ça.
1: Mais c'est
0: j'ai l'impression qu'on m'avait fait comme un croche-patte.
1: Mais c'est ce qui s'est passé.
0: Comme...
1: Oui, oui.
0: Je suis navré des détails que je vous donne, mais... Ah, c'est comme si je donnais un coup de pied pour. Putain, la violence de ce truc-là.
2: Apparemment, les messages de Bruno font mouche auprès de Lionel.
0: Et là, elle a juste une envie, c'est de vous serrer dans ses bras et de vous embrasser. C'est ce qu'elle fait. Donc, je les vois, je les entends, ça passe par les cinq sens. C'est une espèce de super intuition et qui passe un peu, c'est un peu une bande passante sur mon, voilà, comme quelque chose qui me passerait. Hop, tiens, j'ai ça comme information, comme quand on se branche sur la Wi-Fi, quoi.
2: Mais parfois, il y a de la friture sur la ligne, comme avec ce deuxième candidat.
0: Comment ça va?
3: Bonjour.
0: Ouais. Alors, j'ai tout de suite une perfecte. Cette personne qui me parle là, c'est liée à une femme. Et alors, c'est au-dessus de maman. C'est pas maman qui est partie, hein. C'est au-dessus de maman, hein, qui est partie. Donc, c'est la grand-mère maternelle. Mmh. Ça peut être de ce côté-ci, là. Il n'y a rien du tout, tout ça.
2: Bruno est tombé deux fois à côté. Alors, il change de sujet.
0: Il y a une maison qui est restée longtemps dans la famille, qui est restée longtemps fermée ou sur laquelle il y a eu un problème de financier ou un problème. Comment vous dire ça? J'ai l'impression qu'il y a un litige en fait, ou qu'il y a eu un litige sur cette maison. Je peux pas la débloquer. C'est comme si elle était fermée ou.
4: Alors ça me dirait une maison bloquée, pas habitée? Non, ça me dit rien.
0: Et pas habitée ou pas. Ça pourrait être un endroit qui n'est pas en France ou qui est. Dans un pays limitrophe, l'Italie ou l'Espagne ou quelque chose comme ça, ça vous parle pas du tout, ça. Hein.
4: Non.
0: Putain, tu vas pas me croire, j'ai encore un truc qui me dérange là.
2: Visiblement, la connexion Wi-Fi passe mal. Bruno est contrarié.
0: Bon, alors vous savez ce qu'on va faire. Je vais revenir dans 5 minutes. On coupe, je vous abandonne. C'est comme si vous n'avez pas vu parce que...
2: Il décide de faire une pause pour reprendre ses esprits.
0: J'ai pas grand-chose encore. Donc, je pense que c'est la journée. On peut couper. Et puis, je reviens dans 1 minute, dans 3 minutes. De toute façon, hein. À tout de suite. Oui, là, justement. Alors.
2: Qu'a-t-il fait pendant cette pause? Impossible à savoir. En tout cas, lorsqu'il reprend le tournage, il a trouvé la cause de son manque de connexion.
0: Ok, alors...
2: C'est notre journaliste qui brouillerait les ondes.
0: Ok, excusez-moi, Sophie, il y a une personne... Il y a une personne qui est habillée... Vous avez une personne qui faisait qui était religieuse dans votre famille?
5: Sur quoi?
0: Parce qu'il y a quelqu'un qui est habillé, qui est religieux, là.
5: Je suis.
0: Ah oui. Je vous assure, j'ai quelqu'un qui... C'est pas pour vous, hein. Donc, non, mais je suis quasiment sûr que c'est pour vous. Je suis sûr que c'est par là.
5: C'est ça que vous
0: dites? Ah oui, oui. Je pense que c'est depuis tout à l'heure. Ça vous laisse...
5: Alors, qui ça peut être? Alors, je suis pas au courant. Bon, alors, il faut que je m'écarte un petit peu, je pense.
0: Bah non, parce que vous êtes là pour filmer, donc de toute façon...
5: Moi, peut-être que je peux m'écarter et laisser mon caméraman...
2: La journaliste s'éloigne et soudainement, Bruno retrouve l'inspiration.
0: Il y a une personne qui a été choquée ou percutée. Ouah, ouf, en plus c'est vachement violent cette histoire-là.
2: Cette fois, les informations qu'il donne semblent faire mouche.
0: Impossible de bouger, impossible de sortir. Il y a une jeune personne ou une jeune... Il est possible qu'il y ait une jeune fille ou une jeune personne qui soit décédée.
4: Jeune, c'est-à-dire?
0: Ça peut être dans les 20 ans, ça peut être...
4: Plus... Ah si, 20 ans, ma cousine.
0: Ok, c'est elle qui est partie dans le... C'est quelqu'un d'autre qui est parti dans ce crash-là?
4: La maman de ma fille, en fait.
0: C'est la mère de votre fille, donc c'est votre ex-compagne, on va dire. On va l'appeler comme ça. C'est vraiment qui était... C'est marrant, elle vous tient par là, elle vous tient, mais...
2: Après avoir fait le tour des parents disparus, Bruno se concentre sur l'ex-compagne.
0: Et vous êtes loin, en plus. Et elle vous remercie de plein de choses. Et alors, parce que c'est marrant parce que vous êtes pourtant plus, vous étiez plus ensemble à ce moment-là, pourtant.
4: Et je suis assez qu'on était séparés.
0: Voilà. Et il dit, elle dit, pour vous, il faut pas qu'il soit angoissé par ça, là, le fait qu'on s'engueule ou qu'on se cogne, voilà. J'essaie de pas insister, mais comme elle parle beaucoup.
4: Vas-y.
0: On peut peut-être vous donner un mouchoir.
4: Non, c'est déroutant. Voilà. Moi qui étais plutôt sceptique sur et qui attendait en fait des preuves. Moi je pense que je suis. J'ai été surpris par certaines choses en fait qu'il a dites. Ouais.
0: Écoutez, venez, je vous embrasse parce que.
2: Ça peut paraître bluffant, mais vous allez voir que pour un autre spécialiste, c'est presque un jeu d'enfant. Les dons de médium de Bruno, deux hommes ont voulu les tester. Bastien et Clément, un mentaliste qui fait des spectacles, ont postulé pour participer au tournage. Pour cela, Bastien s'est inventé toute une histoire avec une proche disparue.
3: Moi, je voulais savoir si Bruno était capable aussi bien de parler avec des morts qu'avec des faux morts, et donc du coup remettre en question ses capacités médiumniques.
2: L'expérience va se dérouler dos à dos avec Bruno, une nouvelle mise en scène de la série.
0: Bonjour.
6: Bonjour.
0: Alors, qui êtes-vous ?
6: Bastien, je m'appelle Bastien.
0: Bastien, bonjour Bastien, comment ça va ?
6: Très bien, et vous ?
0: Eh ben super.
2: Bastien aurait perdu sa meilleure amie, Dana. Elle serait décédée il y a un an. Bien sûr, tout cela est faux. Clément, le mentaliste, analyse l'entretien.
0: Alors, j'ai une femme qui est ici, mais qui est tout près de moi, derrière moi en fait.
6: D'accord.
0: Donc elle est près de vous. Et c'est une femme... Il y a une personne qu'on a retrouvée chez elle.
7: Il a commencé comme ça ou pas ?
8: Pas du tout. Ça faisait au moins 4 minutes qu'on était en train de parler. Pourquoi ? Parce que juste avant, il essayait de chercher en fait un nom en et, ou un nom en to. Donc il m'énumérait des syllabes, beaucoup, en donnant des exemples de prénoms. Donc il a dû bien faire passer 25 prénoms. Alors il démarrait souvent avec des syllabes, du genre... Tiens, je vois quelqu'un avec un nom en aide, comme une Huguette ou une Pierrette ou quelque chose.
7: Ou une Lucette
8: ou une Paulette.
7: Ce qui est très intéressant, c'est que c'est un petit peu comme si Bruno passait sous un tunnel à chaque fois qu'il avait besoin de dire le prénom. Il peut donner des phrases, des événements de la ville, pas avec précision. Par contre, dès qu'il s'agit de comprendre un seul mot, qui est un prénom, là ça bloque. Là, il passe sous un tunnel, la connexion est mauvaise, il a perdu la 4G, on ne sait pas ce qui s'est passé.
0: Il y a un Daniel ou une Daniel dans les prénoms.
6: Alors, il y a effectivement un nom qui se rapproche, qui est Dana.
0: Dana, oui, qui c'est cette Dana ?
6: Ça a été ma meilleure amie pendant un bout.
2: La démarche est toujours la même, selon Clément. Une fois un prénom identifié, reste à découvrir la cause du décès.
0: Elle me tient votre main, en fait. Elle a pas failli se noyer, Dana.
6: Alors, elle n'est pas morte de noyade, mais il lui a eu un accident.
5: Elle a failli se noyer.
0: Ah, mais terrible.
6: Ouais.
0: Elle me fait comme ça. Vous êtes près d'elle, vous êtes tout le temps près d'elle. Elle me dit qu'elle est tout le temps près de vous.
6: On était un groupe de trois amis, on était inséparables. C'était assez dur, quoi.
2: Puis, c'est la troisième étape. Le message envoyé par le défunt.
0: D'accord. Écoutez, elle vous tient par la main et elle vous dit « On est ensemble ». Elle vous tient par la main.
7: C'est super émouvant. Ouais.
8: Alors moi, intérieurement, j'ai vraiment envie de rire parce que je dois simuler des émotions comme quoi, effectivement, j'ai de la peine, je suis ému. Alors qu'en fait, intérieurement, moi, j'ai juste envie de rigoler parce que je sais que tout ça, c'est faux.
2: Selon Clément, Bruno utilise des techniques bien connues des mentalistes. Notamment le cold reading, inventé aux États-Unis.
7: Il y a de nombreux ressorts en médiumnité qui sont des outils communs au mentalisme, notamment le cold reading, la lecture à froid, en n'ayant aucune information à l'avance, mais que la personne en face va nous donner subtilement, malgré lui. Là, il y a un exemple qui est probant, je crois, dans l'épisode 80.
9: Est-ce quelque chose où il y a eu un blocage par rapport à une figure paternelle, il y a un truc par rapport à...
7: Là, elle attend clairement une bouche ouverte, deux bouches ouvertes, et là, elle valide. Oui.
9: Je parle d'un blocage.
7: Blocage.
9: J'ai l'impression de... Il y a eu quelque chose sur la voiture ou pas ou sur
7: la
9: route.
7: Elle est intéressée. Là, elle dit voilà, là elle dit alors parce qu'elle a l'air dubitative et c'est sur ce alors qu'il dit non, c'est pas ce qui a causé sa mort, c'est pas ce que je suis en train de vous dire. Et là, il est incapable d'en dire plus.
9: Il y a eu quelque chose sur la voiture ou pas ou sur la route qui est liée à lui. Et c'est pas ce qui a causé sa mort. Hein.
5: Ah non.
9: Il parle de quelque chose d'avant en fait. Hein.
5: Oui, mais c'était il y a.
9: Dites-moi juste, mais racontez-moi quand même parce que c'est.
5: C'était il y a.
7: Dites-moi plus, mais racontez-moi quand même parce qu'il m'en parle. Ben, s'il t'en parle, t'as pas besoin de demander. Donc il lui en parle pas. Et en fait, il attend le témoignage de Fabienne pour pouvoir lui ressortir plus ou moins sa sauce. Voilà, donc il me parle de ça. C'est très bien, mais c'est Fabienne qui en parle, c'est pas le défunt.
2: Selon le mentaliste, il suffirait donc de scruter attentivement les réactions des candidats pour obtenir des informations précises. Et d'après lui, Bruno a beaucoup de talent.
7: Bruno est un des plus balèzes que j'ai pu croiser ou rencontrer, même virtuellement, sur mon chemin. J'en ai rencontré près de 200 pour écrire mon spectacle.
2: Il y a quelques semaines, le mentaliste a publié un petit montage sur le ton de la parodie sur sa propre chaîne YouTube.
10: Bruno Charvet est dans « On a piégé Bruno ».
11: Oh, qui me parle, voilà. C'est Sébastien, c'est ça ? Dana, Bastien, tourne-toi. Est-ce qu'elle existe, Dana ?
12: Non.
11: Non.
12: Ah ! C'est con, hein ? C'est elle, je suis sûr, elle est là.
2: Face à ces attaques, Bruno a retiré la vidéo de son entretien avec Bastien

0: Nous l'avons interrogé sur la question.
1: Je pense que c'est une personne qui est venue dans une intention de toute façon de nous piéger. Déjà, c'est la première chose. Donc c'est pas forcément une démarche très bienveillante, déjà dans un premier, sur un premier plan. Deuxième plan, c'est que je suis personnellement persuadé et certain de ce que j'ai ressenti pour ce jeune homme. Donc je pense que c'est important pour lui qu'il fasse le point avec lui-même ou qu'il soit carré. Parce qu'en ce qui me concerne, je considère avoir eu des bonnes informations. Voilà, ensuite je crois qu'il y a eu un relais par des personnes sceptiques, un peu radicalisées d'ailleurs. Et je crois que tout ça, c'est une opération de... C'est un coup monté, tout simplement. C'est un coup monté et une opération de déstabilisation. Je me disais que si moi, j'avais envie de faire une expérience de cet ordre-là, c'est-à-dire une expérience avec quelqu'un qui voudrait me tester, entre guillemets, mais ça serait avec un scientifique ou quelqu'un qui aurait... ce serait pas un pseudo-scientifique, en tout cas, ou quelqu'un qui penserait avoir une vérité. Pas un moment, on a eu l'intention de prouver quelque chose. Je pense qu'un jour, la science sera à même de prouver ce qu'on est en train de faire aujourd'hui.
0: Entre son site internet, son livre vendu en librairie et ses spectacles, en plus de ses consultations privées de médium à 120 euros, Bruno s'est taillé une belle réputation auprès de ceux qui veulent bien y croire. Mais il y a un autre domaine où certaines méthodes sont sous le feu des critiques et parfois dans le collimateur de la justice, la voyance. Aujourd'hui, fini la boule de cristal de Madame Irma pour prédire l'avenir. Les 3 millions de Français qui consultent voyants et astrologues le font essentiellement via des lignes surtaxées sur des plateformes téléphoniques. Camille s'est lancée sur ce marché en 2016, en rachetant une plateforme qui existait depuis 30 ans.
2: Quand est-ce que vous voulez commencer? Quand est-ce qu'on peut commencer?
0: Elle emploie 90 voyants partout en France, des travailleurs indépendants qu'elle met en relation avec des clients. Mais pour faire partie de l'équipe, il faut répondre à un profil bien précis. C'est pourquoi la patronne se charge personnellement du recrutement et elle est très pointilleuse.
2: Donc je veux savoir, est-ce que vous avez déjà fait de la voyance par téléphone ?
3: Non, par téléphone, jamais.
2: Jamais par téléphone. Donc vous en avez fait plutôt chez vous, avec vos amis, à titre
3: exactement,
2: personnel ?
3: Ouais, je tire le tarot à mes proches.
2: Quelle carte vous utilisez ?
3: J'utilise tout simplement le tarot de Marseille.
2: D'accord.
0: Même si la candidate est amateur, Camille lui laisse sa chance. C'est son collègue Antoine, l'un des médiums de l'équipe, qui va mener la séance de voyance, test.
4: Vous avez besoin d'une date de naissance ou quelque chose ?
3: Pour le tarot, non.
4: Non ? Donc là, je vous laisse me faire une consultation, alors.
3: D'accord. Donc, je viens de tirer le Battleur. C'est une carte qui représente le commencement d'une nouvelle période. C'est quelque chose de très positif. Et en même temps, il faut arriver à se concentrer sur ce qu'on a pour ne pas se perdre et justement aller dans tous les sens.
0: Le test dure 5 minutes, un temps minimum pour le médium de jauger si la personne est apte à faire partie de l'équipe.
4: Bon, j'ai bien pris note de toute façon de tout ce que vous m'avez dit. Hein. On vous rappellera bien sûr pour vous tenir au courant.
3: D'accord, ok. Hein.
0: La consultation de l'apprenti aura-t-elle convaincu Antoine ?
4: Alors, moi j'ai quelqu'un d'abord qui a une belle élocution, qui prend les devants.
2: Est-ce que tu as fait des révélations ?
4: Elle m'a dit certaines choses qui étaient tout à fait vraies.
2: Bah, très bien. Alors moi je pense que de toute façon c'est quelqu'un qu'on va briefer. Hein. On ne va pas la jeter en pâture comme
4: non,
2: ça.
4: Non, pour moi c'est que... Non, il ne faut pas la jeter en pâture, il faut vraiment faut briefer hein, derrière. Mais il y a du potentiel.
0: C'est notamment grâce à une sélection stricte du personnel que son entreprise a su séduire. Elle réalise 1 700 000 euros de chiffre d'affaires par an. L'autre gage de sérieux qu'elle met en avant, c'est une vigilance permanente sur les comportements excessifs. Car à 45 euros les 20 minutes en moyenne, la facture peut vite grimper. Ce matin d'ailleurs, la standardiste lui signale un nouveau problème.
5: Oui, j'ai encore reçu une alerte concernant Isabelle, qui a beaucoup consulté sur les dernières...
2: Encore ? Je l'appelle.
0: Aucune obligation légale, mais Camille est un bon exemple. Elle adhère à une charte de déontologie et s'oblige à une bonne conduite.
2: Oui, bonjour, voilà, c'est Camille. Je voulais faire un petit point au sujet de vos consultations de voyance. Vous savez, on en avait parlé déjà.
0: À chaque problème, Camille appelle pour sensibiliser les clients et trouver une solution.
6: Nous, ce qu'on veut essentiellement, c'est que le client soit satisfait de son service, mais qu'il ne soit pas addict. Voilà, parce que c'est vrai que la voyance, on peut devenir addict, comme le jeu également. Donc on a un peu des blacklists d'ailleurs, on a des clients qu'on blackliste, et il y a des clients, des fois, qui nous demandent de les blacklister.
0: Si Camille prend soin d'appeler les personnes qui dérapent, vous allez voir que ce n'est pas toujours le cas. Moins de 10% des voyants exerceraient avec sérieux. Pour le découvrir, notre journaliste a tenté une petite expérience. Direction une boutique spécialisée pour acheter le kit de base. Le jeu de cartes est la méthode qui semble les plus simples à utiliser. Car bien sûr, elle ne possède aucun don de voyance. Après une heure de formation express, il est temps de postuler. Sur Internet, il existe plus de 200 plateformes de voyance qui proposent des centaines d'offres d'emploi. Notre journaliste envoie 5 candidatures au hasard en se faisant passer pour une débutante amateur comme la candidate que Camille vient de recruter. Dès le lendemain, nous décrochons un entretien téléphonique d'embauche.
7: Non. Parce que c'est sur quels critères que vous recrutez ?
8: Il n'y a pas de critères. Vous pouvez être débutante et travailler avec nous. Vous êtes médium pur, vous êtes cartomancienne.
0: Visiblement, le recruteur n'est pas très regardant. Aucun test à effectuer. Ce qui l'intéresse, c'est que l'on soit disponible rapidement.
7: Comment ça se passe, en fait ?
8: Il faut savoir qu'il n'y a vraiment rien de compliqué. C'est les consultations que vous faites avec votre famille, vos amis, là, vous faites la même chose au téléphone, en fait.
7: Après, peut-être que je peux me tromper, peut-être que j'ai pas vraiment un don.
8: Des erreurs, vous en ferez, hein. Vous n'avez pas la science infuse. Hein. Vous savez, la voyance, même les voyants font des erreurs. Hein.
7: Et si je ne sais pas répondre, est-ce que je peux mentir ?
8: Il faut toujours savoir répondre. Toujours. Il faut toujours avoir réponse à tout. Vous êtes une voyante.
7: Oui.
8: Bah voilà.
7: Mais donc je peux quand même...
8: Vous pouvez jamais dire à un client, bah, je ne sais pas. Ça, c'est pas possible.
7: Donc je peux mentir un peu.
0: Et l'objectif, c'est de faire durer la conversation le plus possible.
7: Ce qui est le plus important quand même, c'est de rester avec eux longtemps au téléphone, non ?
8: Le but pour vous, c'est de tenir le maximum possible, c'est sûr. Plus vous allez fidéliser quelqu'un, plus vous allez déjà le faire rappeler.
0: Résultat, après seulement 30 minutes d'entretien, notre journaliste est embauché immédiatement.
8: Vous voulez commencer avec nous ?
7: Ben oui.
8: Super.
7: Allô ?
9: Oui, allô, bonjour.
7: Bonjour.
0: Et voici comment notre journaliste se retrouve dès le lendemain matin à tirer les cartes pour une première consultation. Pour ne pas tromper les clients, nous stopperons l'expérience après ce premier appel. Et ne demanderont pas à être payés.
7: Attendez juste une petite seconde. Qu'est-ce que vous aimeriez savoir ?
0: Mais il y aurait ainsi des centaines de faux-voyants, dont l'unique but est de faire grimper la note. Et sur cette plateforme, à 65 euros les 20 minutes, un tiers de plus que sur le site de Camille, l'addition peut vite être très salée. D'autant que certains professionnels peu scrupuleux ne semblent pas respecter la charte de déontologie et ne prennent pas soin de stopper les clients qui dérapent. Près de Toulouse, c'est le cas de Marine, qui a perdu 80 000 euros en seulement 5 mois. Après une rupture douloureuse, elle s'est raccrochée à la voyance par téléphone pour tenter de connaître l'avenir de sa relation amoureuse.
10: Vous n'allez pas bien, vous n'avez plus confiance en vous, vous perdez l'estime de vous, enfin, tout est écroulé, enfin, intérieurement c'est le désert, c'est le vide. Et donc une fois, deux fois, et puis après c'est un engrenage. Parce que quand vous les appelez, elles sont joviales, elles sont sympathiques, elles vous disent ce que vous avez envie d'entendre. Est-ce qu'il va revenir ? Oui, toujours très positive, et vous êtes mal. Et vous, c'est le négatif, c'est le vide. Et donc, petit à petit, vous vous raccrochez à ça, vous vous raccrochez à eux. Puis vous appelez une fois, deux fois, puis de plus en plus.
0: Petit à petit, la jeune femme devient accro. Le premier mois, elle appelle 352 fois. Le mois suivant, 763 fois. Au total, en 5 mois, 2500 fois, avec au pire de la crise, 35 appels par jour.
10: J'étais plus en capacité de devenir raisonnable ou d'être raisonnée. C'est des charlatans. Ils vous tiennent le plus possible ou pas au téléphone en vous disant ce que vous avez envie d'entendre.
0: Et plutôt que d'alerter Marine, la plateforme l'a fait passer VIP en lui offrant des minutes gratuites, ce qui l'encourage à redoubler d'appels, jusqu'au jour où ses amis arrivent à la convaincre de consulter un psychologue.
10: Après ma thérapie, je me suis rendu compte que c'était une escroquerie. Donc j'ai contacté la plateforme, je leur ai écrit pour leur expliquer ma situation, mon moment de détresse, mes difficultés, sachant que j'étais en arrêt maladie, que j'étais sous antidépresseurs, pour leur demander qu'ils me remboursent tout simplement les sommes que j'avais dépensées. Et ils m'ont renvoyé un courrier en me disant bah, « Écoutez, on est triste de votre situation, madame, mais bon, en clair, on ne vous remboursera pas. »
0: Au total, Marine a déboursé 60 000 euros sur cette plateforme et 20 000 euros sur un autre site consulté en parallèle. Au total, 80 000 euros dilapidés. L'intégralité de ses économies. Alors vous allez le voir, elle n'est pas décidée à en rester là. Mais alors, pourquoi Marine a-t-elle bu les paroles de voyants pendant des mois sans aucun recul, persuadée que leurs prédictions collaient exactement à ce qu'elle vivait? Pour le savoir, notre enquête nous conduit à Grenoble. Nous avons rendez-vous avec Florent Martin, ingénieur et membre d'un centre de recherche sur les phénomènes paranormaux.
11: Ça va les gars, tout le monde est prêt ? On finit d'agencer la salle ?
0: Ce matin, ce scientifique va mener une expérience grandeur nature. Un faux test de personnalité sur des personnes prises au hasard dans la rue. Et pour ça, il a monté tout un scénario.
12: Bienvenue, prenez une place devant une feuille.
0: Il souhaite démontrer que les astrologues et les voyants n'ont aucun don, mais utilisent des techniques bien précises pour nous épater.
12: Donc je me présente, je suis Florent Martin de l'INSAD. L'INSAD, c'est l'Institut National des Sciences Sociales et des Arts Divinatoires. Globalement, ce qu'on fait, c'est du profiling. Alors on n'est pas très connu, bien qu'on soit un institut public, parce qu'on travaille essentiellement en fait avec la police, l'armée et les renseignements généraux.
0: Un CV totalement faux, mais qui fait sérieux. Les volontaires s'imaginent être là pour tester une machine sophistiquée qui peut établir notre profil personnalisé à partir d'informations basiques, comme le prénom, la date et le lieu de naissance.
12: En même temps que la feuille, je vais vous demander de glisser dans l'enveloppe un objet qui vous est cher, quelque chose qui est un peu important pour vous. Et sur l'enveloppe, vous allez dessiner le contour de votre main. Sur l'enveloppe, les doigts écartés.
0: Les volontaires vont maintenant patienter une demi-heure pour découvrir les portraits établis par la soi-disant machine. Mais en fait, il n'y a jamais eu de machine.
12: Tout ce qu'on leur demande, les enveloppes, leur date de naissance avec le dessin de la main et puis l'objet précieux qui leur tient à cœur dans l'enveloppe, ça ne sert à rien. À rien d'autre qu'à leur donner l'impression que le test il est personnalisé. En réalité, regardez, je ne les lis même pas, leur profil. Et tous les profils que je vais leur donner sont strictement tous les mêmes. Hein, et je vais en mettre un dans chaque enveloppe. Alors c'est des phrases qui sont relativement génériques, hein, c'est des propos universels, ou alors il y a un truc qui marche bien par exemple, c'est dire une chose et son contraire. Il vous arrive de faire preuve d'une grande confiance en vous, mais parfois quand vous êtes seul, vous vous mettez à douter. Dans les choses qui sont universelles, un projet personnel vous habite depuis longtemps et vous ne désespérez pas de le réaliser. Ça c'est un truc qui est vrai pour tout le monde, a un petit projet personnel, un truc secret éventuellement qu'on n'a pas parlé. En général, vous savez prendre des initiatives et persévérer dans vos choix personnels. Vous tenez à votre indépendance et à conserver le contrôle de votre vie. Ça, c'est des choses qui sont hyper universelles. Ça y est, c'est cuit. C'est tout chaud de l'imprimante. Donc lisez-le bien. Et à côté du logo, après, ce que vous allez faire, c'est que vous allez noter une note sur 5. 0, c'est nul. 5, c'est parfait. Je vous laisse 10 minutes.
0: Les cobayes se reconnaîtront-ils dans ce profil alors qu'ils ont tous eu le même ? Une psychologue recueille leurs impressions.
13: Alors, Quelle note vous avez mis pour votre profil?
14: J'ai mis 4.
15: Globalité,
16: mm-hmm. J'ai mis 3 sur 5.
13: Moi, j'ai mis
17: 3,5. 3,5 moi, j'ai mis 4,5 sur 5.
13: 4,5 sur 5.
17: Et j'étais stupéfait dès les premières lignes et presque tout le long.
18: C'est vrai qu'il y a beaucoup de choses sur lesquelles je me suis retrouvée. Ouais, la persévérance, l'enthousiasme dans la personnalité.
19: En amour aussi, sur la fidélité que je préfère donner que recevoir.
17: J'ai du mal à ne pas succomber à la flatterie.
13: Ouais.
17: Donc moi j'ai besoin de ça pour me sentir peut-être un peu plus en confiance.
13: Mm-hmm. Vous êtes plutôt content,
17: ouais,
13: du
17: oui,
13: coup
17: oui. Ouais. Oui. Stupéfait.
13: Vraiment
17: aussi, ouais.
13: Ah ouais.
17: Je m'attendais pas à ça.
13: D'accord.
0: Les résultats sont très satisfaisants. Seule la doyenne n'est pas tombée totalement dans le panneau.
20: En fait, pour moi, ça ressemble plus à un truc quand on va chez... Comment ça s'appelle? Chez quelqu'un qui vous tire les cartes.
13: Les voyants.
20: Voilà.
13: D'accord.
20: Ça okay. M'a fait penser à ça.
0: La psychologue leur demande maintenant d'échanger les feuilles. Et là, surprise, ils découvrent la supercherie.
21: Ce genre de profil en disant la même chose à tout le monde, hein. Pour l'avoir fait une poignée de fois, c'est ça qui est hyper surprenant, c'est que quand vous servez aux gens les stéréotypes auxquels ils correspondent, et en leur parlant sérieusement avec un peu de mise en scène et un peu de sérieux, c'est extrêmement surprenant de voir à quel point on arrive à bouleverser les gens en leur disant des banalités. C'est le même type de mécanismes qui sont utilisés par les voyants, par les astrologues, et ce genre de mécanismes suscite un taux d'acceptation chez les gens qui est absolument énorme.
0: Avec un peu d'entraînement, facile de faire illusion. Conséquence, il y aurait des milliers de faux devins en activité sur des sites commerçants et des milliers de clients qui se font piéger. Comme Marine, qui a dépensé 80 000 euros sur des plateformes téléphoniques de voyance. Alors, quels sont les recours? Car il n'existe aucune loi régissant ce secteur. Aujourd'hui, la seule association qui vient en aide aux victimes de la voyance, c'est l'INAD, l'Institut National des Arts Divinatoires. Dans le 10e arrondissement de Paris, Marine a pris rendez-vous avec son président.
22: Je vous en prie.
13: Merci.
22: D'après notre examen du dossier, vous avez été véritablement abusé. Et normalement, il aurait dû y avoir au moins un ou deux voyants capables pour vous informer de ne pas continuer à consulter. Or, vous étiez devenu une véritable rente vivante, une rente mensuelle pour eux.
0: Youssef Sissaoui a tenté de régler le problème à l'amiable, en plaidant la cause de Marine. Mais sans succès. Les responsables de la plateforme installée en Suisse se sont même montrés menaçants.
22: Malheureusement, cette société a préféré nous répondre par voie d'avocat pour nous menacer. Et vous menacez par la même occasion de déposer plainte à votre encontre et à l'encontre de l'INAD si on continue. Notre intervention amiable, donc, elle s'est soldée par un échec parce qu'ils sont basés à l'étranger et croient qu'à l'étranger, et plus particulièrement à Genève, on ne peut pas les poursuivre. Je ne vous cache pas que de toute façon, que l'affaire, elle n'est pas simple.
0: La plupart des grandes plateformes sont installées à l'étranger et ne peuvent pas être poursuivies par la justice française. Malgré tout, Marine a engagé une procédure judiciaire.
22: Merci.
13: Merci.
22: Merci
13: beaucoup. Merci. Au revoir.
0: Comme elle, des centaines de clients auraient décidé de porter plainte selon l'association. Selon l'INAD, environ trois quarts d'entre elles aboutissent à un remboursement. Soupçons d'arnaque, supercherie, méthode contestable. Et dans un registre plus léger, vous allez aussi découvrir certaines pratiques très étonnantes. À la Teste de Bûche, près d'Arcachon, dans la région bordelaise, une mère de famille pas comme les autres prépare sa valise pour un week-end plutôt insolite.
23: Ça, c'est du matériel d'investigation paranormale. Puisque je suis médium, magnétiseur, j'ai la capacité de voir et d'entendre des fantômes. Et donc j'ai monté une équipe d'enquêteurs en paranormal.
0: Laetitia, une médium de 43 ans, croit à l'existence des fantômes. Alors, inspirée par un célèbre film américain, elle a recruté toute une équipe pour les chasser. Et ce soir, une nouvelle mission les attend.
23: Il faut savoir qu'un fantôme, c'est une personne qui est décédée et qui n'est pas passée dans l'au-delà. Donc en fait, c'est une personne qui a loupé le coche. elle n'a pas voulu passer, soit parce que c'est une mort violente, soit elle ne s'est pas rendue compte qu'elle était décédée, soit elle avait pas fini ce qu'elle avait à faire, ou alors elle attendait quelqu'un. Donc forcément, ils sont en colère, et cette colère, elle se manifeste dans les maisons par du froid, par des portes qui claquent, par des gens qui ne sont pas bien.
0: Elle se dit capable d'aider les esprits en souffrance à rejoindre l'au-delà. Et ainsi de débarrasser les malheureux propriétaires de maisons hantées de ces colocataires plutôt gênants. Une activité qui suscite le doute et la controverse pour le commun des mortels. Mais pas pour Laetitia, qui dit avoir des preuves formelles de la présence de fantômes qui rôdent tout autour de nous. Ces petites taches blanches sur ces photos, ce sont des esprits appelés des orbes.
23: Un orbe, c'est une âme errante. C'est la façon la plus facile pour une entité, celle qui lui demande beaucoup moins d'énergie pour pouvoir se déplacer et se présenter. Voilà, ici tu en as un autre. Là.
0: Elle possède d'autres formes, comme étant la preuve irréfutable de l'existence des fantômes.
23: Là, c'est un autre moment et j'étais toute seule dans la pièce. Et c'est pas moi et je ne sais pas qui c'est. Là, ici, on voit un demi-visage, mais... Il n'y avait rien, il n'y avait même pas de masque vénitien, il n'y avait rien du tout.
1: Il y a plein d'hommes qui se baladent comme ça partout.
23: Bien sûr, oui, tout à fait. Alors, c'est-à-dire que même dans une maison, dans un endroit, dans un supermarché, il y en a partout. Il y a des fantômes partout, il y a des âmes errantes partout.
0: Ce week-end, elle part traquer les âmes errantes au domicile d'une dame qui subirait des manifestations paranormales depuis 2 ans. Ça peut paraître loufoque, mais 1 Français sur 3 croit aux fantômes. Notamment les femmes, 2 fois plus sensibles que les hommes à ce genre de croyances. Direction Mont-de-Marsan, à 100 km, pour rejoindre le reste de son groupe d'enquêteurs en paranormal.
14: Coucou.
15: Coucou.
14: Ça va, maman? Et toi?
15: Ça va, ça va.
0: Lionel, Sandrine et Mika se réunissent environ 1 fois par mois pour chasser les fantômes. Et ils possèdent toute la panoplie.
15: T'as mis quoi?
14: J'ai la Ghost Box. La caméra, vision nocturne. Sandrine, c'est toi?
16: Ouais.
14: Aujourd'hui? Nickel.
0: Les 4 chasseurs de fantômes sont aussi bien équipés que les célèbres Ghostbusters. Et chacun a sa spécialité. Mika, restaurateur, est aussi passionné d'électronique.
24: Ça, c'est un pod. Dès qu'on approche l'antenne, à peu près de 5-10 cm, il sonne en donnant la direction. Aucun vent, rien peut le faire sonner, juste le contact.
1: Et donc, ça veut dire que...
24: Ah bah, s'il se déclenche quand il n'y a personne, là, il y a de quoi s'interroger, là.
0: Sandrine, elle, est fan du pendule.
25: Voilà, le pendule classique que beaucoup peuvent connaître, et avec des cadrans. Donc, j'ai différents cadrans qui traitent de différents problèmes. J'ai mon ressenti perso et j'adore avoir en fait la confirmation du pendule pour voir si je suis dans le juste, si c'est pertinent ou pas.
0: Lionel se veut le plus pragmatique de la bande.
26: Ça a l'air d'être impressionnant comme ça, mais c'est ni plus ni moins que des capteurs de température avec capteur d'humidité, niveau d'humidité. Et ça permet de détecter qu'il n'y a rien de paranormal dans certains endroits et de le prouver, de voir que c'est juste des éléments naturels. Le vent, la pluie, voilà.
0: Mais leur plus beau gadget, c'est la Ghost Box, un appareil qui permet, selon Laetitia, d'enregistrer les voix des fantômes.
23: On a des super résultats avec la Ghost Box, mais le problème, c'est qu'elle fait beaucoup de bruit.
0: Un récepteur d'ondes radio un peu particulier.
23: Là, on peut voir, ici, que les stations changent. On voit toutes les stations changer au fur et à mesure. Et elle le fait de manière complètement automatique. Voilà, ce qui veut dire que la probabilité qu'il y ait une phrase complète sur une radio qui change de fréquence toutes les secondes est impossible et quasi nulle. Donc à chaque fois qu'on a quelque chose de probant, une phrase complète, un nom, un prénom, bah forcément c'est, on va dire, c'est pas normal.
24: On a tout ?
23: Bah, je crois qu'on est bon.
0: Il est 23h, pour nos chasseurs de fantômes, la soirée ne fait que commencer. Ils opèrent essentiellement la nuit, car 9 fois sur 10, c'est à ce moment-là que les esprits se manifestent, selon Laetitia. À 90 km, la commune de Sanguinet. Sur le perron de sa maison, Hélène, la propriétaire, les attend avec impatience.
2: Merci, ça va.
3: Attends,
2: je tremble.
3: Vous tremblez ?
2: Un petit peu.
3: Mais non !
2: Un petit peu.
3: Pourquoi ?
2: Parce que je sais pas, je suis en stress complet.
0: Elle est en panique car son mari est en déplacement professionnel et elle doit affronter toute seule des phénomènes étranges.
24: Pourquoi vous nous avez appelé ?
2: Mais parce que j'ai des manifestations dans la maison qui me préoccupent maintenant depuis que j'ai entendu vraiment une discussion entre un homme et une femme.
24: D'accord.
2: La première fois, c'est une clé qui faisait 4h, 8h, 4h, 8h, 4h, 8h, comme je vous le montre. Mm-hmm. J'ai tenu.

0: J'arrive pas à avancer. Je suis coincée, tu sais, comme s'il y avait un mur, comme si... Viens
1: voir. Mais c'est dans le cellier, au fond de la cuisine, que l'ambiance est la plus électrique.
2: Oh, ces frissons, sans déconner.
3: Moi aussi.
2: Ah. Allez. Attends, j'y vais.
1: À peine arrivé, et déjà des mauvais ressentis. L'enquête s'annonce mouvementée.
4: Vous faites pas quoi ?
2: Oh, j'ai des frissons ! Oh. Ah ouais, c'est horrible ! Horrible, horrible !
1: À l'étage, Laetitia ressent une présence bizarre.
2: C'est qui le portrait en haut ?
3: C'est le frère jumeau de ma grand-mère. Il est mort à l'âge de 4 ans de tuberculose.
2: Le portrait m'inspire pas. J'arrive pas à toucher le cadre, Sandrine. Ouais. J'aime pas du tout ce coin-là. Le cadre me plaît pas.
1: Sandrine interroge aussitôt son pendule.
4: Le cadre, non ?
2: Pas pour toi ?
4: Pas pour moi. T'as une empreinte, mais t'as pas...
2: Ah, mais j'arrive pas à le toucher. Désolée, mais depuis un milieu de la route, j'arrête pas de tousser, j'arrive pas... Non,
1: la tuberculose qui a emporté le petit garçon se manifeste par des toux grasses. Exactement ce que Laetitia dit ressentir.
2: Comme si je m'étouffais dans mes glaires, tu vois. J'ai vraiment du mal à respirer. Je tousse... Ouais, 20 bornes avant de rentrer, d'arriver à la maison, j'arrête pas de tousser, quoi.
1: Elle n'en démord pas, c'est l'esprit du jeune garçon qui pourrait hanter la maison.
3: Et en fait, c'est moi qui ai découvert ce portrait, il était derrière le portrait de ma grand-mère. Et quand j'ai cassé l'encadrement de... Chérie, parlez, excuse-moi. Du tableau de ma grand-mère, j'ai découvert cette photo derrière.
1: La photo de la grand-mère, la voici, juste en dessous de celle du petit garçon, au rez-de-chaussée.
3: Là, je suis en stress, parce que, ben voilà, j'attendais ce moment-là depuis longtemps, c'est tout. Mais il me tarde que tout le monde s'en aille, quoi. Pas vous, mais je veux dire, tous les gens qui n'ont pas à être là, quoi. Je voudrais que ce soit sain, quoi. Voilà, que...
1: Il est temps de passer à l'action. L'équipe met en place son impressionnant dispositif. Mika installe une caméra détecteur de mouvement dans le cellier. Et très vite, des manifestations anormales se produisent.
5: Et avec caméra plante. Mais maintenant, je sors de la pièce. On sort de la pièce. La caméra en fonctionne.
1: Lionel fait l'essai avec une deuxième caméra et c'est le même problème.
6: Je suis allé la chercher dans l'autre pièce, elle fonctionnait très bien. Alors, on a acheté du matériel de... Mais ce n'est pas le cas, puisqu'elles nous ont suivis sur toutes les enquêtes et elles n'ont jamais bugué. Et là, les deux buguent au même endroit. Alors que dans deux pièces différentes, elles fonctionnent très bien. Moi, celle-ci, elle est...
5: Une, je veux bien comprendre, mais deux...
1: Deux appareils qui fonctionnent partout ailleurs, sauf dans cette pièce. Un phénomène qui laisse perplexe même le plus pragmatique de la bande.
6: Et là, elle se met à buguer. Rien, t'as vu ça ? C'est...
5: Et on a coupé le jus.
1: L'enquête se poursuit dans le noir. Laetitia va tenter de flasher des orbes à l'aide de son appareil photo. Et aussitôt, les fameuses taches blanches apparaissent.
7: Zoom dessus, s'il te plaît. T'en as pas qu'une, d'ailleurs. Ah ouais, elle est belle.
2: Ouais, elle est jolie, celle-là. Plus il y a d'aspérité, tu vois, un orbe, tu as plusieurs couches. Ouais, plusieurs couches, l'impression qu'il y a des petits picots. Et plus il y a d'aspérité, plus la mort est violente.
1: Première preuve pour notre médium, mais pas suffisante. Elle décide d'allumer la Ghost Box pour tenter de capter une voix près du portrait du jeune garçon.
2: Il y a quelqu'un ici ? Est-ce que vous pourriez donner le prénom d'une personne présente ici, s'il vous plaît ?
8: Florence.
2: Bah non, il n'y a personne qui s'appelle Florence ici. J'ai entendu, non ?

0: tu es halluciné? Qu'est-ce que vous voulez?
1: Mais visiblement, aucun fantôme ne semble vouloir s'exprimer ce soir.
0: Écoute, ça avance pas, c'est lent, c'est mou, c'est...
1: Deuxième déconvenu, lorsqu'ils récupèrent dans le cellier les caméras qui ne marchaient pas. Ils s'aperçoivent qu'elles fonctionnent à nouveau. Il s'agissait en fait d'une simple interférence électrique, au grand dam de Laetitia.
0: Mais ça n'a rien à voir normalement.
2: C'est électronique, c'est soumis à n'importe quelle interférence.
0: Alors, rallume l'électricité. Rallume l'électricité, fais un test.
2: Voilà, tu l'as le test.
1: Effectivement, les caméras s'éteignent dès qu'on remet l'électricité. Rien de paranormal, un phénomène purement physique.
2: Non, mais madame, c'est bon ?
1: Mystère résolu, les appareils électroniques ne donnent aucun résultat. Ils vont tenter l'arme absolue pour dialoguer avec les fantômes, la Ouija. La table de Ouija est une planche sur laquelle apparaissent les lettres de l'alphabet, des chiffres, les réponses oui, non, censées permettre la communication avec les esprits.
0: Mika, comme d'habitude, tu gardes la main. Le moins de soucis, j'interviens. On ne vous veut absolument aucun mal. Faites un bruit, claquez une porte, bougez la planche de Ouija, faites tomber quelque chose. Mais montrez-nous que vous êtes là. Tant que nous n'aurons pas de preuves, nous ne partirons pas. Je vous ai pris en photo tout à l'heure.
1: Chacun des participants garde un doigt sur la flèche appelée la goutte. Le fantôme est censé la déplacer pour transmettre un message.
0: C'est poussif.
1: Une demi-heure plus tard, toujours rien de probant.
0: En gros, vous vous fichez de nous, quoi.
1: Dernière tentative, une autre séance de Ouija. Dans la chambre où, au départ, Laetitia a ressenti de très mauvaises ondes.
2: Est-ce qu'il y a quelqu'un dans cette pièce ?
1: Mais là encore, les fantômes ont, semble-t-il, décidé de rester cachés dans les murs ou bien au chaud, dans le grenier.
0: On a l'habitude d'avoir des choses plus punchy, des réponses plus franches. Là, C'est rien.
3: Ça bouge, mais ça ne veut rien dire. Un Ouija qui bouge, alors que là, c'est moi sur mon doigt, là.
2: Voilà.
3: Voilà, c'est ça, quoi.
1: Sans doute que la présence de notre équipe de tournage a fait fuir les esprits. En tout cas, pour Sandrine, il y avait trop de monde dans la maison.
4: Je pense que nous, on est tombé dans une phase où effectivement tout était installé, toute l'ambiance générale de la maison était bien en place. C'est pour ça qu'on a pu ressentir au départ quelque chose. Et après, avec le volume de personnes, le mouvement, toutes ces subtilités en fait se sont bien mises de côté et se sont faites très très discrètes pour ce soir, en tout cas.
1: Pour Sandrine, comme pour le reste de l'équipe, ça ne fait aucun doute. Les fantômes n'ont pas l'intention de se manifester cette nuit. L'enquête s'arrête là. Il est 4 heures du matin.
5: Merci beaucoup de nous avoir accueillis. De toute façon, je vais venir quand même pour purifier au petit matin.
6: Merci beaucoup.
5: D'accord.
6: Merci à tous.
7: Rentrez bien.
1: Dans quelques heures, Laetitia reviendra pour un rituel de purification tout aussi surprenant. Pour traquer les mauvais esprits, il y a les chasseurs de fantômes, mais pas seulement. De nombreuses annonces promettent de nous mettre en relation avec d'authentiques sorciers au pouvoir magique. Et de vraies sorcières sorties d'un vieux grimoire. Nous avons rencontré l'une d'entre elles. Paris, 11e arrondissement. Cette septuagénaire à la chevelure de feu est célèbre dans le monde de la voyance, car elle est un peu à part.
8: Ah, bonjour.
1: C'est Sonia Lazareff, surnommée la sorcière blanche. Comme chaque semaine, elle va faire ses emplettes à la boucherie.
8: Vous vous souvenez de ma petite commande ?
9: Bien sûr, moi
8: ça. Ah, ça me fait plaisir. C'est bien.
5: C'est quoi ?
9: C'est du sang de bœuf.
5: Vous savez si elle fait du boudin avec ?
9: Non, je pense pas. Il sauve deux personnes avec ça, à mon avis.
1: Du sang frais.

0: qu'elle utilise pour différents rituels magiques. Car en plus d'être voyante, médium et cartomancienne, elle pratique des travaux occultes. Et pour ses travaux du jour, il lui reste à acheter un autre ingrédient essentiel dans sa deuxième boucherie favorite.
1: Bonjour monsieur, qu'est-ce que vous avez comme cœur ? Le gros là, oui c'est ça. Vous en avez un autre bien gros, pas ouvert. Ouais. Il n'est pas plus gros celui-là. Et vous ne me l'ouvrez pas, hein. Vous le veux tel que.
0: De retour chez elle, Sonia Lazareff débute un rite traditionnel appris avec des féticheurs, marabouts et sorciers, lors de voyages dans plusieurs pays d'Afrique de l'Ouest.
1: On est content, hein.
0: Ce sang, elle va le donner en offrande à plusieurs divinités qu'elle appelle ses entités.
1: Les entités, il y en a presque la majorité qui aiment le sang. Ils ne sont pas véganes. Hein. C'est très important. Tout ça, là, c'est pas pour rigoler.
0: C'est dans une pièce tenue secrète que les fameuses entités sont conservées bien au chaud. La sorcière accepte tout de même de nous présenter le chef de la bande, une statuette rapportée du Bénin, un peu timide.
1: Tu n'aimes pas beaucoup être filmé, mais on va te prendre que de dos, hein ? Comme c'est toi le chef. Tu vas me dire si aujourd'hui c'est bien.
0: Visiblement, le chef est d'accord après quelques caresses.
1: Allez, bien. Alors, voilà, vous la prenez que de dos. Hein.
0: Sous l'œil du chef, tout est prêt pour une séance de désenvoûtement. Un client se sent menacé et dénigré par son entourage. Il a demandé de l'aide à Sonia Lazareff. C'est là que les deux cœurs entrent en jeu.
1: Ça, c'est le cœur de la personne que je défends. Et ça, c'est le cœur de ses ennemis. Donc, je vais faire des talismans avec des produits différents. Lui, pour que son cœur limpide soit reconnu. Et eux, pour que leur cœur menteur ne soit plus écouté. Et possiblement soit puni. Ce sera très difficile de les réconcilier. Bon, enfin, on va faire. Mais là, ce sont des rituels que je ne peux pas faire devant vous.
0: La suite de ce rituel secret se fera donc à l'abri de notre caméra. Une prestation dont la sorcière n'a pas voulu donner le tarif. Mais selon nos informations, certains sorciers peuvent la facturer jusqu'à 2000 euros.
1: Bonjour monsieur.
2: Bonjour Sonia.
1: Très contente. Entrez.
2: Je viens de par là.
0: Ce rituel, elle le propose systématiquement en plus à la fin de ses consultations de voyance traditionnelles. Ce soir, c'est Daniel, un chef d'entreprise qui a pris rendez-vous. Il veut délocaliser son entreprise d'import-export en Amérique et aimerait bien savoir si c'est une bonne idée. La sorcière voyante interroge les cartes.
1: Vous allez couper. Couper de la main gauche et couper parce que vous n'avez pas l'air très habitué des cabinets de consultation. Hein. Mais vous pensez, si vous pensez à rien, il n'y a rien dans les cartes. Voilà, bah c'est très bien. Ça, c'est une lame d'autorité et de réussite. Et ça vous concerne, vous, et en face, c'est votre question. Eh bien, dites donc, franchement, bravo, hein, à la roue de la fortune. Et je suis contente parce que des fois, c'est horrible, parce que je vois la coupe, j'ai toujours peur.
0: Du succès dans ses affaires, mais une mauvaise nouvelle concernant sa résidence secondaire aux États-Unis.
1: Vous avez une maison à l'étranger ?
2: Oui.
1: Il y a beaucoup d'eau, hein, autour de cette maison.
2: Oui, c'est vrai.
1: Je ne peux pas trop développer parce que je ne veux pas donner des mauvaises nouvelles. En général, j'aime pas ça. Mais il faut vous méfier de l'eau, hein, dans votre maison. Vous aurez peut-être intérêt à la vendre. Parce que d'ici 2-3 ans, il y aura quelque chose avec l'eau. Hein. Donc vous voulez partir à l'étranger ?
2: Oui.
1: Mais... je suis forcé de vous dire ce que je vois. Hein.
2: Oui.
1: Dans là, on tombe sur l'administration de ce pays qui apparemment se méfie de...

0: de nous, des Français. Et qu'est-ce que vous allez être taxé si vous déclarez ? Il faudra que vous biaisiez pour ne pas déclarer ce que vous comptez déclarer. Alors là, je ne sais pas ce que je dis, si ça correspond à quelque chose ou pas, mais c'est ce qu'on me dit de vous dire.
1: Oui, mais enfin, disons qu'il faut bien déclarer dans la légalité des choses, c'est bien obligatoire.
0: Mais vous pouvez quand même omettre certaines catégories pour l'instant.
2: La sorcière vient clairement de conseiller au chef d'entreprise de frauder. Alors, pour lui éviter des ennuis avec le fisc et sauver des os sa résidence secondaire, elle lui propose un petit rituel en supplément.
0: Ce serait bien que j'ouvre tout avant que vous partiez. Et ouvrir tout, ça veut dire des rituels. Mais c'est pas une pression, hein, vous faites comme vous voulez.
1: Oui.
0: D'après ce que vous ressentez.
1: Volontiers, volontiers. Je voulais savoir principalement si une expérience commerciale aux États-Unis pouvait être favorable. Et c'est ce que j'ai cru entendre, elle a parlé de ce sujet.
3: Vous y croyez à la base
1: Ben, à la base, non, vous savez, c'est comme quand on ne croit pas en Dieu, mais on ne sait jamais. Je dirais que c'est la même chose. Combien je vous dois pour ça ?
0: 100 euros.
2: La sorcière blanche effectuerait une vingtaine de consultations par mois, avec dans son carnet d'adresses beaucoup de chefs d'entreprise, d'artistes et de personnalités politiques. Retour près de Bordeaux avec Laetitia.
4: Bonjour Hélène.
5: Laetitia, comment ça va ?
4: Bien.
5: Et toi ?
4: Depuis cette nuit ?
5: T'as bien dormi ?
4: À peu près.
2: Après une chasse aux fantômes nocturne infructueuse, elle est venue purifier la maison.
5: J'ai pensé à toi hier soir.
4: Bon, il y a une chose que j'aurais aimé faire avant de commencer. Parce que tu m'as dit que quand tu as fait tomber le cadre de ta grand-mère, eh bien, tu as trouvé la photo de son frère jumeau derrière. Et tu as séparé les deux photos dans deux cadres différents et dans deux pièces différentes. Eh bien, moi, j'aurais aimé qu'on puisse les réunir.
2: Une nuit de réflexion, et Laetitia pense avoir trouvé la solution. Réunir les jumeaux disparus pour mettre fin aux manifestations étranges. Pour la suite, elle a besoin d'être seule.
4: Merci, à tout à l'heure. T'auras une maison toute neuve.
2: Le rituel commence et Laetitia a une recette bien précise. 4 bougies disposées aux 4 points cardinaux. Un mélange d'herbes de sa composition secrète, brûlé avec du charbon ardent.
4: J'invite toutes les entités, esprits ou créatures qui sont dans cette maison à m'écouter attentivement. Que toutes les entités, esprits ou créatures ou autres qui ne sont pas en accord avec les personnes qui vivent ici quittent immédiatement les lieux. Vous serez plus heureux ailleurs.
2: Elle manipule ensuite ce vieux poignard surnommé Atamé, censé couper la chic aux fantômes les plus récalcitrants. Enfin, avec de l'eau bénite de Lourdes, elle asperge toutes les entrées. Laetitia est ainsi convaincue que la maison redeviendra saine. Un travail qu'elle ne fait pas payer, tout comme l'enquête menée durant la nuit.
3: Il y a des gens qui font payer ce style d'intervention et ça peut aller jusqu'à 5000 euros. J'ai déjà vu ça. Donc ouais, c'est... Il y a beaucoup de gens qui font de l'argent sur le malheur des autres. Voilà, pas moi.
2: En échange, elle se sert de ses chasses aux fantômes entièrement filmées pour alimenter ses sites et se faire de la publicité. Car les autres prestations que Laetitia propose sont payantes. Par exemple, 100 euros pour un sevrage tabagique par magnétisme. Ou 60 euros pour une conversation avec un défunt.
4: Dis-moi comment tu te sens.
5: Je me sens bien.
4: Va dans ton cellier, s'il te plaît.
5: Je me sens bien, aussi.
4: Ouais, c'est cool. Maintenant, je te rends ta maison.
5: C'est gentil.
6: J'ai pas cette oppression, ces regards derrière moi, cette impression d'avoir toujours quelqu'un derrière moi. Non, aucune. C'est fini. Je pense pas sur psychologique. Non, c'est vraiment, c'est un truc réel. Ça fait 2 ans que je sens ces choses-là, que je les entends, je les subis en même temps. C'est le jour et la nuit, le blanc et le noir.
2: Convaincue par Laetitia, Hélène va pouvoir reprendre une vie normale. La médium repart avec de nouvelles photos d'orbes, traces évidentes pour elle de la présence de fantômes cette nuit-là. Mais que signifient vraiment ces petites taches blanches mystérieuses ? Pour le savoir, direction Grenoble, où nous retrouvons Florent Martin, le spécialiste du décryptage des phénomènes soi-disant paranormaux. Des soi-disant photos de fantômes et des témoignages de gens qui croient avoir vu des choses étranges, il en reçoit tous les jours. Et à chaque fois, il trouve une explication scientifique.
7: Ça, c'est une authentique photo de fantôme. Alors c'est vrai, vu de près, c'est pas impressionnant, mais vu de loin, ça donne ça, quoi. Quand les gens ils nous ont appelé, ce qu'ils voyaient de loin, c'était ça, quoi.
2: Et s'il y a un phénomène qu'il connaît bien, ce sont les orbes. Nous lui soumettons alors plusieurs photos prises par Laetitia.
7: Là, il y en aurait un là, j'imagine. Là, l'escalier. La première chose qu'on remarque en fait tout de suite sur ces photos, c'est que elles ont toutes été faites avec le flash. Et en fait, ça n'est rien d'autre que la lumière de votre flash qui se reflète dans une particule de poussière qui est relativement proche de l'objectif. La particule de poussière étant très proche de l'objectif, elle est floue. Et du coup, au lieu d'être précise, ça fait un point.
2: Ces fantômes ne sont en réalité que des grains de poussière éclairés par un flash.
7: Ce genre de photos avec des orbes et des boules lumineuses comme ça, c'est extrêmement facile à reproduire. Je peux vous en faire en quantité et je vous propose d'en faire la démonstration tout de suite. Alors maintenant, on va faire de la poussière. Une technique ancestrale, tu vois, à base de chevet du vent. Et plus vous soulevez de poussière, et plus vous augmentez la probabilité de faire une magnifique photo de orbs. Là, on voit bien que ça bouge vraiment énormément. Hein. Et quand on regarde comme ça, voilà, on voit par exemple qu'ici, il y a des points blancs. Alors là, évidemment, quand on a fait beaucoup de vent, eh ben, les particules elles sont en mouvement, donc elles ne sont pas rondes. Elles font une traînée, là.
2: Même si ces preuves sont réduites en poussière, Laetitia a ses fidèles. Comme elle, il y aurait environ 100 000 médiums et voyants en France qui réaliseraient plus de 3 milliards d'euros de chiffre d'affaires. Et dans ce domaine, vous allez voir que certains sont de véritables stars, les exorcistes. Au cœur de la campagne du Gers, notre enquête nous conduit vers le petit village de Ligarde. 200 âmes et un maire un peu particulier. Pierre Dulon, 65 ans, se prétend guérisseur spirituel et exorciste. Il est une véritable attraction dans la région. Et on vient de loin pour le consulter dans son petit cabinet de curiosité, installé au rez-de-chaussée de la maison familiale. Il ne prétend pas être médecin, revendique le don d'être en contact direct avec Dieu et pourrait parler aux démons.
8: J'ai la faculté de chasser le démon. Je ne l'ai pas choisi, c'est à moi. Vous avez plusieurs démons, vous avez le prince qui est Lucifer, vous avez Belzébuth, que tout le monde connaît, vous avez Astaroth, et il y a toute une flopée de démons, plus ou moins, parce que c'est une hiérarchie, tout l'or, c'est un ministère. Chacun a sa mission, vous comprenez, je veux dire. Voilà. Alors, moi, ça m'est arrivé de parler avec certains, comme une fois, c'était une personne qui était habitée par Lucifer, un autre, c'était Belzébuth. Bon, j'ai parlé avec eux.
9: Qu'est-ce que vous leur avez dit ?
8: Ah, mais oui, comment tu t'appelles ? Pourquoi tu es en secours ? Qu'est-ce que tu fais là ? Voilà. Alors, ils me répondent, ça me coste. Va te faire foutre. Ça ne te regarde pas. Ce corps, il m'appartient. Et ça, je connais tout ça. Et je ne sortirai pas. Ah, ben, j'arrive, ce sera moi, voir.
2: Grâce à ses prétendus pouvoirs, il exerce son activité au culte de manière professionnelle depuis 37 ans. Et sa salle d'attente ne désemplit pas. De 9h à 22h, des centaines de personnes se succèdent chaque semaine. Tarif, 45 euros pour un exorcisme. Cet après-midi, c'est justement une dame qui pense être habitée par le diable qui vient en urgence se faire désenvoûter.
7: Ça va ?
10: Ouais. Dès qu'elle ingurgite quelque chose, je dirais qu'un quart d'heure, 20 minutes après, elle sent que ça va arriver. C'est-à-dire qu'elle commence à sentir, c'est les jambes qui se paralysent, la voix qui disparaît. On ne peut plus parler, c'est un mince filet. Et là, elle sait qu'elle doit aller se coucher immédiatement parce que ça va partir avec des pleurs.
2: Le couple a consulté plusieurs médecins, en vain. Alors, ils sont venus voir Pierre Dulon en dernier recours. Selon lui, c'est clair, les crises sont dues à une possession démoniaque.
8: Qui c'est qui a les jambes, là?
2: Un exorcisme peut être très mouvementé. Alors Pierre Dulon sollicite de l'aide dans la salle d'attente pour maintenir le corps de la femme.
8: Ah, c'est juste pour.
3: Qu'est-ce qu'il faut que je fasse?
8: Juste comme ça, quand elle bouge.
11: Vous avez les pieds gelés.
12: Et moi, le pied, mais sympa,
2: il faut bien sûr enfiler la tenue d'apparat de prêtre exorciste. Une aube de l'église catholique gallicane. Mais aussi un casque anti-bruit pour ne pas être perturbé par des crises éventuelles. Il allume les bougies, rituel qui indique que la séance commence. Et immédiatement, la femme se met à réagir.
8: Au nom du Père, du Fils et du Saint-Esprit, ainsi soit-il, Seigneur, exaucé ma prière, que mon Seigneur soit avec vous et avec votre esprit. Et Dieu est le Verbe, ce qui nous impacte dans Dieu. Vous êtes béni entre toutes les femmes et Jésus.
2: Pierre n'utilise pas de gousse d'ail, mais un crucifix pour faire sortir le démon de ce corps.
8: Satan Adam, que voici la conseillère fuyée, puissance de l'ami, le lion tribulation, démon qui te corps, démon qui te corps, démon qui te corps. Tu dois fuir devant la Sainte Croix de Jésus.
13: Et du Père, du Fils, il n'a été fait ni créé, ni engendré, ni possédé. Donc un seul Père, non, trois Pères, un seul Fils.
2: Après 20 minutes de transe, la femme retrouve son calme. À chaque fois, la séance est très éprouvante pour elle, comme pour l'exorciste. Malgré tout, ça ne marche jamais la première fois. Il faudra qu'elle revienne pour d'autres séances.
12: Ce qui me fait le plus peur, c'est qu'elle m'a dit c'est 1 ou 2 ans. Ça se vit comme ça, 2 ans comme ça. Et on fait 800 km pour venir.
2: Il est temps de régler les 45 euros. Prochain rendez-vous dans 3 jours. Des personnes possédées comme elle, Pierre Dulon dit en recevoir plus de 2 par semaine.
8: Malheureusement, il y a beaucoup de personnes aujourd'hui qui sont prises par le mal. On vit peut-être une société un peu spéciale, je pense, malheureusement. Dieu est parmi là, mais je crois qu'il a beaucoup de travail. Parce que le démon est bien sur terre. Gare aux personnes qui ne croient pas ça. Je le plains, les personnes qui ne croient pas. Parce que pour vous dire que le mal existe.
2: Et visiblement, ils sont nombreux à y croire. Les demandes d'exorcisme explosent en France. Plusieurs milliers de demandes sont adressées chaque année aux prêtres et exorcistes en tout genre. Certains se font payer jusqu'à 5 000 euros.
8: Fille du Saint-Esprit. Amen.
14: Cette enquête est maintenant terminée. Je vous remercie de nous avoir suivis et je vous retrouve très vite dans les docs du week-end pour un nouveau document exceptionnel.
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27: Esta es la historia de Juan.

0: Mais que fait Gabriel ici ?
1: Je suis désolé, David. J'ai eu l'imprudence de dire à Gabriel ce que tu m'avais dit, et honnêtement, je ne savais pas que... Eh bien...
2: Écoute, moi je m'en vais.
3: Non, Juana, attends,
1: Juana,
3: s'il te plaît.
1: Juana, s'il te plaît.
3: C'est du harcèlement. Qu'est-ce qui va pas chez toi, imbécile ?
0: Tu n'as pas honte, Gabriel ?
1: Très bien, messieurs, calmez-vous, s'il vous plaît. Je ne veux pas aller à l'encontre d'aucun d'entre vous. Juana, s'il vous plaît, je vous supplie de rester. Mon seul intérêt dans cette histoire
0: est... Mais oui, votre intérêt est très clair, Claudio. Vous êtes avec Gabriel. Je vous ai pourtant dit que c'était personnel. Et vous m'avez déçu.
1: Attendez, David.

0: Je ne savais pas que Gabriel était impliqué. Je lui en ai parlé parce que c'était une affaire curieuse. Je n'ai jamais cité de nom.
1: Claudio n'a rien à se reprocher du tout. Ceux qui préparent une affaire judiciaire contre moi et dans mon dos, c'est bien vous deux.
2: Est-ce que t'es sérieux, Gabriel? Tu m'as piégé. Tu m'as entraîné, mon fils et moi, dans un labyrinthe sans issue, et j'ai le droit de demander de l'aide juridique si je le veux.

Caïman, d'après la localisation que tu m'as envoyée, je suis sûr que Gabriel est dans le bureau privé de Villorio, l'avocat de l'entreprise. Je t'ai envoyé l'étage et le numéro du bureau, pour que tu puisses être sûr de l'éliminer cette fois.

0: Messieurs, s'il vous plaît, j'insiste, il faut rester calme. Rappelez-vous que nous cherchons une solution pour tout le monde, y compris pour le bébé que vous portez, Juana.
1: Non, excusez-moi, maître, je connais pas grand-chose à la loi, mais si vous êtes l'ami de Gabriel, je ne suis pas obligée de vous écouter.
0: Je suis également un ami de David.
2: On ne dirait pas, maître.
3: Ce qui est clair, c'est que notre amitié est terminée. T'es sérieux? Tu serais vraiment prêt à dire que cet enfant est le tien et non pas le mien?
2: C'était l'idée de ton avocat. Mais écoute, soyons très clairs. Je suis prêt à épouser Juana. Et je suis prêt à dire que le bébé est le mien, parce que je l'aime. Pas parce que j'ai des intérêts cachés comme toi.
3: Juana, je t'aime. Je t'aime. Et tu le sais.
1: Non. Non. Désolée, Gabriel, mais je ne sais rien de toi. Pour moi, tu es une autre personne. Pas l'homme dont je suis tombée amoureuse.
2: Allons-y, Juana, ça ne sert à rien.
0: Non, David, s'il vous plaît, messieurs, s'il vous plaît. Si vous me le permettez, tous les trois. Je crois que le bébé que Juana porte dans son ventre mérite ce que nous, juristes, appelons un accord. Un peu de paix pour trouver une solution favorable à cet enfant qui n'a rien demandé. Et je pense que vous devriez tous les trois être d'accord sur ce point. Oui ou non ?
4: Mange, maman. Mange, s'il
5: Comment?
4: Te plaît.
5: Comment veux-tu que je mange après tout ce que tu viens de me dire? Qui est ce monsieur? Ce monsieur puissant qui te veut du mal? Dis-moi.
4: Écoute, ça sert à rien de citer des noms. J'ai épousé un millionnaire. Et ça n'a pas marché. Et il a disparu. Sans prévenir.
5: Juste comme ça?
4: Juste comme ça. Le pire, c'est que je sais pas s'il est vivant ou mort.
5: Mort? Mais c'est étrange. Qui est-ce? Qui est-ce?
6: C'est Rénie, Ressouza.
4: Maman, viens manger, s'il te plaît.
5: Okay.
4: Je vais lui ouvrir, ok? Camacho?
7: Bien le bonjour, Camila. Vous allez devoir venir avec moi. Le patron vous attend.
5: Qui est-ce?
7: Allons-y, allons-y.
5: Camila!
8: Ressouza, je suis Rénie.
5: Mais Camila, prenez son petit déjeuner.
8: Oui, écoutez, venez avec moi. Faites attention. Je vais vous expliquer ce qui se passe. Venez avec moi.
5: Elle n'a pas terminé
8: ce sera
5: son
8: pas,
5: petit
8: non.
5: déjeuner. Elle m'a
8: oui,
5: dit que...
8: Oui,
5: dis-moi.
9: Brasserie Rubio.
10: Non, papa. Camila n'est pas venue à la brasserie. Oui, je te le ferai savoir. Je reste attentif. Bye.
11: Salut.
10: Bonjour.
11: Comment va ta sœur?
10: Eh bien, ça va.
11: Et toi? Tu sais que je suis là pour toi si tu as besoin de te détendre, n'est-ce pas?
10: Merci. Dis, tu as des nouvelles de Camila?
11: Non. Non. Non, non, et elle n'est même pas dans la finance. De quoi t'as besoin?
10: Non, c'est juste que c'est quelque chose d'assez important. Tu sais si elle va venir?
11: Non. Non, mais si je la vois, je te lirai. Hmm?
0: Un accord est une décision prise en commun et qui finit par être favorable aux trois parties.
2: Nous serons quatre. Je parle du bébé.
0: En fait, quand je parle des trois, je veux dire spécifiquement Juana, le bébé et Gabriel. Malheureusement, dans ce litige, vous n'êtes qu'un observateur. Je suis désolé, David, mais rien ne vous lie légalement à cette affaire.
2: Légalement, non, mais sentimentalement, oui. Je veux que cet homme arrête de harceler Juana. Je veux que tu la laisses tranquille.
3: Tu sais quoi, j'en ai marre. Et je vous le dis à tous les deux. J'en ai assez d'être traité comme un criminel. Comme un meurtrier, parce que je ne le suis pas.
1: Tu n'es peut-être pas un criminel ou un meurtrier, mais tu me fais peur, Gabriel. Et je te fais pas confiance. C'est la vérité, je suis désolée.
3: Sérieusement? Qui t'a rempli de tant de rancune envers moi?
2: Je ne pense pas que tu réalises que tout cela est de ta faute.
3: L'amour qu'on a partagé doit compter pour quelque chose, Juana.
1: Est-ce que tu m'aimais? Ou est-ce que tu aimais ton fils? Tout ça n'était qu'une farce, Gabriel.
3: Quoi? Je pourrais penser exactement la même chose que toi.
1: De quoi tu parles,
3: Je peux faire la même chose. Faire comme si je pensais que tu savais que l'enfant que tu attends est le mien et c'est pour cela que tu es venu me voir.
1: Pardon ?
3: Ah, je pouvais penser ce que je voulais. C'est bien pour ça que tu es venu travailler à la brasserie. C'était pour pouvoir profiter de moi.
2: C'est incroyable.
0: S'il vous plaît, vous ne vous écoutez pas, calmez-vous.
3: Tu sais quoi ? Je ne le fais pas. Je ne le fais pas, mais je pourrais le faire exactement comme tu le fais avec moi. Mais je n'y pense même pas.
12: Bah alors, tu t'es pas amusé à ma fête ou quoi ?
13: Si, mais je n'ai pas pu goûter le gâteau.
12: Bon, et en ce qui concerne les bonbons à la goyave ?
13: Très bon. Je dirais même meilleur que ceux de Joséphina.
12: Ah, Pépito, je te jure, je suis si contente que mon père ait été là.
13: Bon, je vais livrer la marchandise. Joséphina, quelle tête ! Vous ferez mieux de vous maquiller un peu.
12: Allez, vas-y.
13: Voilà, c'est fait. Je m'en vais livrer la marchandise.
12: Maman, j'ai commencé à préparer les bonbons parce que je voulais t'aider.
5: Non, ce n'est pas nécessaire.
12: Ça va ? T'es malade ?
5: Non, tu sais que les mauvaises herbes ne meurent jamais. Je vais m'allonger.
12: Ok, maman.
5: Tu es l'homme le plus têtu, le plus égocentrique que j'ai jamais rencontré de ma vie. Et c'est entièrement de ma faute si je t'aime comme ça.
14: Tiens, c'est très chaud, hein. Fais attention.
15: Merci, ma chérie.
14: Est-ce que tu peux me dire où tu étais passé ?
15: Oui, bien sûr. Je suis allé me promener pour me dégourdir les jambes.
14: La prochaine fois, tu pourras me prévenir avant ? J'étais inquiète.
15: Inquiète ?
14: Écoute, papa, te fâche pas contre moi, d'accord ? Mais j'ai beaucoup réfléchi et je pense que le mieux, ce serait d'accepter la proposition de Joséphina et d'aller vivre dans sa maison.
15: Non.
14: On s'occuperait beaucoup mieux de toi,
15: écoute,
14: papa.
15: Écoute, ma petite. Les morts et les parasites ne puent que le troisième jour.
14: Mais je ne serai pas une nounou et toi non plus, parce que je vais trouver un travail et je vais participer aux dépenses de cette maison. Ensuite, avec Jenny, on s'occupera de toi.
15: Margarita, non. Ce n'est juste pour personne. Et il n'est pas juste de ma part de faire autant d'histoires là-bas. La vérité, c'est que j'aurais jamais dû revenir.
1: Mais qu'est-ce qui te prend, Gabriel ? Comment tu peux penser que je t'ai approché pour de l'argent ?
3: Tu vois, c'est exactement la même chose pour moi. Comment tu peux croire que je suis venu te dire que je t'aime et ça juste pour être près de mon enfant ?
1: Parce que tu m'as menti dès le premier jour ! Combien de conversations on a eues au cours desquelles tu m'as même pas dit que toi et ta femme aviez essayé d'avoir un enfant avec une mère porteuse ?
3: Si je te l'ai dit, c'est pour que tu ressentes ce que je ressens.
1: Vous savez quoi ? Tout ça, ça marche pas. Je pense que je vais partir.
3: Et qu'est-ce que tu vas faire ? Tu vas épouser David et dire que l'enfant vous appartient à tous les deux ? Parce que j'ai des témoins. Le médecin qui t'a inséminé est prêt à dire qu'il s'est trompé. Si jamais nous allons au tribunal.
1: Alors si j'épouse David, tu vas me mettre en prison ? Non, bah heureusement pour moi que tu m'aimes, parce
3: comment
1: que sinon...
3: Comment tu vas épouser David ? Tu l'aimes ?
1: C'est mon ami ! Et il a fait beaucoup plus pour moi et mon bébé que toi !
3: Ce n'est pas le cas.
2: Pourquoi ce n'est pas le cas ?
0: Voyons, ne nous en mêlons pas. Laissez-les s'exprimer, calmement, s'il vous plaît,
1: d'accord ? J'ai déjà dit ce que j'avais à dire,
3: pas moi.
1: Monsieur.
3: Je vais te poser une simple question et je veux que tu répondes avec ton cœur. Tu vas vraiment m'éloigner de mon enfant ?
13: Maman ?
11: Qu'est-ce qui se passe, chérie ?
13: Maman, je sais qui est Juana. Juana est la femme qui est tombée enceinte de mon mari par erreur. C'est moi qui le lui ai dit. Ensuite, Gabriel est arrivé. On s'est disputé. Je suis

0: devenue folle de jalousie et je me suis enfuie. C'est comme ça que j'ai eu l'accident.
1: Oui, oui, mais calme-toi. Ma chérie, calme-toi.
0: Maman, mais comment est-ce que tu veux que je sois calme si Rouhanna veut m'enlever mon mari?
1: Nous allons régler tout ça ensemble. Ça, je te le promets. Mais tu dois garder ton calme pour pouvoir penser clairement et prendre des décisions intelligentes. Sinon, ton cerveau va devenir fou et tu diras n'importe quoi.
0: Comment ça? J'ai dit quelque chose qu'il ne fallait pas?
1: Viens, écoute. Quand tu as eu l'accident, tu as perdu la mémoire temporairement. Mais ne t'inquiète pas, le médecin dit que c'est normal. Mais tu pensais que tu étais à l'hôpital à cause d'un rejet de l'insémination de Gabriel.
0: Mais maman, ça n'a pas d'importance maintenant.
1: Si, ça a de l'importance si Camilla décide de dire ce qu'elle a entendu.
0: Quoi? Qu'est-ce qu'elle a entendu? Dis-moi.
1: Tu as dit la vérité, ma chérie. La vérité, la raison pour laquelle tu n'as pas été inséminée après tant d'essais.
0: J'ai dit que je n'ai jamais cessé de prendre la pilule contraceptive.
1: Oui, oui, oui. Et Camilla sait que tu as trompé Gabriel et que tu n'as jamais voulu avoir d'enfant avec lui.
0: Non,

0: Je ne suis pas venue ici pour t'éloigner de ton fils, Gabriel. Je suis venue ici pour trouver le meilleur moyen d'être en paix avec toute cette situation.
1: En bref, il s'agit d'un moyen légal pour la laisser tranquille.
0: Si on arrive à parvenir à un accord, est-ce que ça m'aiderait à avoir l'esprit plus tranquille jusqu'à la fin de ma grossesse ?
2: Si vous faites tous les deux des efforts et que nous parvenons à un accord, ça serait excellent. Cela nous aiderait tous. Au moins jusqu'à la naissance du bébé. Mais dans ce cas, vous devez vraiment être tous les deux très précis sur ce que vous voulez et ce que vous êtes prêts à abandonner.
0: Très bien. Je ne veux pas que Gabriel s'approche de moi d'ici la naissance du bébé.
3: Et notre amour ? Cette relation magique, quoi ? Tu as tout oublié d'un coup ?
0: Notre relation magique ? Gabriel, tu es un homme marié. Ta femme est à l'hôpital. Tu ne devrais pas être ici. Tu devrais être avec elle. Mais c'est... Tu ne peux pas juste suivre tes sentiments et te désintéresser des autres.
1: Gabriel, écoute-la. Ne t'obstine pas. Écoute-la et laisse-la respirer.
2: Gabriel, en tant qu'avocat, je vous conseille de céder sur quelque chose pour que les choses puissent s'arranger.
3: C'est d'accord. Si c'est si important pour toi de rester seul et que je reste loin de toi jusqu'à la naissance de notre bébé, cela sera fait à ta façon. Mais je veux que ce soit très clair. Que nous soyons ensemble ou non, aux yeux de la loi, c'est notre enfant. Notre enfant. Je veux que ce soit clair.
4: Je sais que tu es très inquiète par rapport à ce que tu as dit devant Camilla, mais le plus important est que tu te souviennes de tout.
5: Non, maman. Non, c'est juste... C'est juste que Gabriel ne peut pas... Il ne doit pas savoir, tu comprends ? J'ai besoin de temps parce que je ne peux pas perdre mon mari. Je ne peux pas le perdre. C'est impossible.
4: Nous allons nous en sortir. D'une manière ou d'une autre, on va s'en sortir. Mais crois-moi, je sais que Camilla ne manquera pas l'occasion de dire à Gabriel ce qu'elle sait.
5: Rogelio, s'il te plaît, pardonne-moi, je t'en supplie, pardonne-moi, je t'en prie.
6: Chut. Tu m'as trahi.
5: Non.
6: Si. Je n'ai pas fait de toi ma reine pour que tu fasses de moi ton bouffon. Tu aurais dû me soutenir, moi, lors des élections. Mais tu as préféré soutenir mon imbécile de gendre.
5: Rogelio, s'il te plaît, je t'en supplie, pardonne-moi. Non. Non, non, non, non, je t'en supplie, non.
6: Tais-toi.
5: Non. Non.
7: Oh. Mais qui est-ce Camacho? Pourquoi ma fille est-elle allée avec lui? Je ne comprends pas. Rény, viens, allons à la police. Allez, viens, viens, allez, viens.
8: Non, non,
7: si.
8: Non, non.
7: Oui,
8: non,
7: elle m'a dit que j'étais en danger.
8: S'il vous plaît, on ne peut pas aller voir la police. Je vous ai déjà expliqué. Je vous ai expliqué que les gens que Camilla fréquente sont très puissants. Si vous y allez, vous allez vous mettre dans le pétrin. J'ai été battue pour l'avoir aidée et je me suis retrouvée avec de gros problèmes maintenant.
7: Tout est de ma faute. Je n'ai pas dénoncé mon salaud de mari au moment où il fallait le faire et... Non, je n'ai pas défendu Camilla contre les attaques de cet animal. C'est pour ça qu'elle et son frère sont en galère. Il suffit de regarder comment les choses se passent. Elle me punit pour ne pas avoir mis les choses en face. C'est ça.
8: Calmez-vous. Calmez-vous. Je vais aider Camilla. Je vais aider votre fille. Mais il faut prendre soin de vous, sinon vous allez être malade.
7: Non. Non, je...
2: Dans ce document, j'ai mis de côté toutes les passions. Et j'ai pris en compte spécifiquement ce que tout le monde a dit. J'espère maintenant que vous serez d'accord sur au moins une chose.
0: Je, Juana Bravo, déclare, en signant ce document, que je reconnais que Gabriel Rubio est le père biologique de l'enfant que je vais avoir et que, par conséquent, il a des droits sur lui, que nous conviendrons conformément à la loi une fois qu'il sera né.
3: En signant ce document, je m'engage à ne pas approcher Juana Bravo. sans avoir obtenu sa permission et son consentement au préalable. Jusqu'à ce que notre enfant soit né et que nous nous soyons mis d'accord sur les droits légaux que nous avons chacun à son égard.

0: Je ne sais pas ce qui ne va pas chez toi. Tu m'as fait perdre les pédales, je deviens complètement accro à toi. Comment as-tu pu me trahir? Ne pense même pas que tu vas te moquer de moi. Tu vas faire ce que je te dis si tu ne veux pas aller en prison. Je sais que tu as tué ton père et c'est ton frère qui a porté le chapeau.
1: Tais-toi.
0: Maintenant, je comprends ton manque de scrupules. Mais tu restes l'enfant qui a été abusé.
1: Non, laisse-moi tranquille.
0: Fais bien attention à ce que tu fais. En ce moment même, un de mes hommes de confiance rend visite à ton frère en prison.
1: Tu es un monstre.
0: Il connaît ton secret. Et si j'étais toi, je ne ferais pas confiance à Gabriel pour te protéger. Il ne vivra pas assez longtemps pour le faire.
2: Juana, pardonne-moi. Je savais pas que Claudio allait ramener Gabriel, tout cela allait...
3: Non, t'as pas à t'excuser. Je pense qu'en fin de compte, tout ce qui s'est passé là-dedans, c'est... C'est pour le mieux, je pense.
2: Je ne le pense pas vraiment.
3: Tu crois que Gabriel ne tiendra pas sa parole?
2: Je ne reconnais plus Gabriel. Je pense qu'il est capable de tout.

0: Je sais pas, je veux d'abord rentrer et y réfléchir, c'est mieux.
1: Désolé, je ne savais pas que vous étiez encore là.

0: mon ami.
1: David, David, David, réveille-toi. David, David, je t'en prie, réveille-toi, réagis.
0: David, Roulian,
1: allez,
0: on David, vient de nous tirer dessus, Roulian. Répondez-moi, David. Un type en sweatshirt rouge.
1: David.
0: Il s'est enfui par l'escalier de service. Fais vite. David, répondez. David.

0: Manuel, est-ce que tu as vu Rogelio? Il n'est pas dans son bureau, je ne le trouve pas.
1: Non, je ne l'ai pas vu.
0: J'ai un mauvais pressentiment. Je ne trouve pas Camilla non plus.
1: Gabriel n'est pas à son bureau, je ne vois rien d'anormal à cela. Ah.
2: Je t'assure, ça m'arrivait à moi aussi.
3: Alerte, alerte, coup de feu signalé dans un grand cabinet d'avocats. Demande assistance immédiate, possible tireur actif, besoin renfort urgent, situation prioritaire.
4: C'est un miracle qu'on te voit seul, toi qui passes ton temps avec David.
5: T'as vu ça? Ils se parlent tellement ces derniers temps, franchement, on dirait un couple.
4: Au fait, il est où? Il est pas avec...
5: Juana? C'est vrai? Peut-être.
6: Eh ben, je sais pas, peut-être oui. Oui, ils sont ensemble. Et je précise pour dissiper tout doute que je suis hyper heureuse que David soit si attentionné avec elle.
4: Tu es si moderne, ma chère, mais personne n'a oublié le gros baiser qu'il t'a donné. Mais les hommes sont sérieux, vraiment, je veux dire, j'arrive pas à le croire. Je veux dire, ils ont une amie qui fait tout pour eux, qui les aide, qui les dorlote, mais ils vont vers celle qui les calcule pas. Je comprends pas.
5: Non, pas vraiment. Excusez-moi, mais ça ne concerne que vous, mes chéris, parce que moi, je connais pas ça. C'est vous qui manquez un peu d'éclat.
4: Ah, oh, mais quelle frimeuse!
6: Où il l'emmène? David? David!
7: Comment il va?
6: David,
7: comment
6: non,
7: le tireur a enlevé son sweatshirt et s'est fondu dans la foule. Ça peut être n'importe qui.
8: Non, ce n'est pas
7: plaît,
8: possible.
7: Une seule personne peut entrer, s'il vous plaît. Un membre de la famille.
8: On va suivre on va chercher la voiture.
6: Allons-y. David,
7: allez,
6: Juana.
8: Il n'est pas prudent de rester ici. On y va. On y va.
6: David.
9: Inès, savez-vous quelque chose sur Madame Camilla de Armas?
10: Non, inspecteur, et vous n'êtes pas le seul à la chercher. Comme vous pouvez le voir, il y a beaucoup de mouvements et beaucoup de cadres ont besoin d'elle. Surtout pour la nouvelle campagne publicitaire.
9: En fait, elle répond même pas à mes appels téléphoniques.
10: Bien, si vous n'y croyez pas, j'y crois pas non plus.
9: J'espère qu'elle a pas disparu comme son mari. Merci, Inès. Mademoiselle, j'ai une question, s'il vous plaît. Est-ce que c'est vous qui gérez l'agenda ?
1: Tout va bien?
9: Tout va bien, je vous remercie.
1: Est-ce que je peux vous aider?
9: Est-ce que vous savez quelque chose sur Madame Camilla de Armas?
1: Non, je ne l'ai pas vue.
9: J'ai vu qu'une publication a été mise en ligne depuis le compte de son mari, apparemment depuis Séville, en Espagne. Je voulais savoir si c'est elle qui l'a fait ou si vous êtes au courant.
1: Non, je ne sais rien. Ah.
9: Mais vous le suivez?
1: Non. Ah. Je ne vais pas sur les réseaux sociaux.
9: Vous avez bien raison. Ouais.
11: Carlos, tu n'imagines pas. Les effets de cette nouvelle campagne ont été incroyables. Il est inutile de dire que les actions vont grimper en flèche. Et évidemment, les entrepreneurs espagnols sont tous très ravis de tous ces résultats.
0: Enriqueta,
11: mais c'est...
0: quelque chose de grave s'est passé.
11: Non, qu'est-ce qui se passe?
0: Gabriel m'a appelé. Apparemment, lui, David et Juana étaient réunis dans le bureau de Claudio, l'avocat. Et une tragédie s'est produite.
11: Que s'est-il passé? Qu'est-ce qu'ils faisaient tous les trois avec l'avocat? Dis-moi ce qui s'est passé.
0: Gabriel ne veut pas qu'on communique pour l'instant. Il ne veut pas que les gens sachent, mais apparemment, quelqu'un leur a tiré dessus.
11: Quoi?
0: David a reçu une balle.
11: Quoi?
0: Ils sont en route pour l'hôpital.
11: Faut y aller.
0: Nous devons attendre ici.
5: Maman, je vais aller au travail, je serai tranquille parce que je sais que Juana est avec David.
12: Ma coiffure, ma chérie.
5: Dis, tu crois que Enriqueta, c'est tricoter les chaussettes?
12: Elle ne sait pas tricoter les chaussettes. Elle ne doit même pas savoir cuisiner, alors. Mais le jour où ton frère va se réveiller, il va comprendre et il regrettera ça, c'est sûr. Moi, je te le dis.
5: Oh, le pauvre. Laisse-le, on va voir comment il s'en sort.
12: À plus.
5: Tu vas regarder ta série?
13: Bonjour.
5: Allez, voisine.

0: encore un peu.
1: Oui.
0: On va la mettre en ligne sur les réseaux pour avoir le plus de j'aime.
1: Oui, et on va gagner.
0: Ouais.
1: Oui, bien sûr.
2: Non, le truc, c'est qu'on veut pas de cette bière dans la maison, mais continue à pratiquer, c'est bien.
3: Quoi? Vous n'avez pas aimé notre petite
0: Attends,
3: danse?
0: Mais ça doit être parce
3: non,
0: que...
3: Non, c'est...
0: Non, non, je me souviens. C'est parce qu'il y a la rumeur des bières contaminées.
3: C'est pas vrai, c'est pas
2: non,
3: vrai.
2: Non, non, c'est pas vrai.
4: Non, ce qui se passe, c'est que... On en a pas envie.
2: Ah,
0: bon.
3: C'est pas grave. Je veux dire, bon, vous voulez pas en garder une? C'est...
0: Bon, allez, viens, on y va.
4: Mais répétez.
3: Oui, merci.
4: Voilà, c'est bien.
3: Wow, tu vois, ça manque d'énergie ici.
2: On doit continuer à répéter, ma chère.
0: Tu sais quoi? Je crois que ça a un rapport avec ce qu'a dit Gabriel. Tu vois, je te l'avais bien dit. On était nuls.
3: Désolée. À plus tard.
4: Je ne peux pas les gérer. Je ne peux pas les gérer.
5: Rona, qu'est-ce qu'ils ont dit? Comment va David?
6: Rien. Non, ils veulent rien me dire. Dans l'ambulance, il était toujours inconscient. Et il perdait beaucoup de sang et ils ont pas voulu me laisser entrer avec lui aux urgences. C'est pas juste, tu sais. C'est pas juste parce que c'est une bonne personne qui a vraiment essayé de m'aider et il voulait juste m'accompagner à mon rendez-vous avec l'avocat et il a fini à l'hôpital.
5: Viens là.
6: Il faut qu'il se rétablisse. Il peut pas mourir.

Je pars en paix, ma fille. Vraiment. Je pars en paix parce que je sais que... ni Joséphina, ni Jenny, et surtout pas Juana. Je te promets, personne ne va t'abandonner. J'en suis sûr et certain. Et puis... Felipe... c'est Felipe. Mais je te jure qu'avec le temps... il va devenir le grand frère que tu n'as jamais eu de toute ta vie. Mon amour...

0: Il est très important que tu te calmes, vraiment, ma chérie. Tu vas t'abîmer l'estomac à force de t'énerver. Viens, allonge-toi, s'il te plaît.
1: T'inquiète pas, maman, je me sens beaucoup mieux.
0: Viens.
1: Ce qui m'inquiète, c'est que Camilla va dire à Gabriel que je n'ai jamais voulu tomber enceinte de lui et que je l'ai trompée effrontément.
0: Non, on ne la laissera pas utiliser ça contre toi, je te le promets. Repose-toi, s'il te plaît. Je vais chercher du thé. Ça soulagera tes douleurs.
1: Ok.

0: que...
1: Lola, je suis très inquiète.
0: Pour la vie de Gabriel, s'il te plaît, dis à ton père de rien lui faire. S'il te plaît.
2: Je suis là. Papa, dis-moi ce que t'en penses. Le gars avec les gâteaux m'en a donné un pour toi. Je lui ai dit que c'était pas la peine, mais il a insisté. Comment tu le trouves, en fait? T'es dans la salle de bain? Papa? Papa, t'es où? Papa?
3: Fabio! Viens par là! Où est Ricardo?
4: Oh, ne l'invoque pas, où il va apparaître?
3: Pourquoi est-ce qu'il fait la promotion de cette bière, hein? Le simple fait de voir ça, ça me donne la nausée.
4: Il ne te fera pas ce plaisir, même si tu le rends fou amoureux. Son coloc travaille dans cette brasserie.
3: C'est qui, son colocataire?
4: Un super... bel homme. Pour qui j'étais prêt à quitter le célibat. C'est dommage, mais il n'est pas de mon équipe. Je suis donc resté seul.
3: T'es vraiment fou? C'est quoi?
5: Ma belle Jenny.

0: Je voulais juste te laisser ce message pour te dire que je t'aime beaucoup. Tu n'imagines pas combien je regrette d'avoir perdu tant d'années à tes côtés. Je veux juste te demander une grande faveur. Ne laisse jamais, jamais ta sœur Margarita seule.
1: Et c'est quoi la suite ?
2: Bonjour, c'est Gabriel Rubio. Laissez un message.
1: Il ne répond pas. Maman, tu crois que papa serait capable de faire du mal à Gabriel ?
3: Brasserie Rubio.
4: Monsieur Rubio n'est pas là, Madame de Armas.
5: Où est-ce qu'il est ?
4: Il ne m'a pas vraiment dit où il allait.
5: Quand est-ce qu'il est parti ?
4: Il y a bien quelques heures déjà.
5: Il répond pas à mes appels, c'est pareil pour toi.
4: Pourquoi êtes-vous si inquiète à son sujet ?
5: J'ai mes raisons, Inès. Localise-le, c'est urgent.
6: Tenez, patron. Je peux ? Vous avez vraiment laissé la duchesse en liberté ?
7: On n'est jamais libre quand on se sait condamné, Camacho. Ne l'appelle plus jamais comme ça.
6: Patron, avec tout le respect que je vous dois, j'ai fait ce que vous m'avez demandé de faire. J'ai pris la dame de force.
7: Pas la peine d'en dire plus. Je sais qui est Camilla. Le problème avec la lumière, c'est que lorsqu'elle enveloppe tout, on ne voit pas ce qu'il y a à l'extérieur. Quand cette lumière est à l'intérieur, il n'y a pas de lumière qui éclaire l'extérieur. Tu me comprends, Camacho ?
6: Patron, non.
7: Si c'était une autre femme, je n'aurais pas hésité à la tuer si j'avais su qu'elle m'avait trahi. Mais elle, je la distinguais. Je la voyais. Je ne pouvais pas lui faire du mal.
6: Patron, si besoin, vous m'appelez.
7: Ce dont j'ai besoin, c'est de ce petit rayon de lumière que je peux encore voir. Elle seule peut me le donner. Parce que c'est la seule femme qui éveille encore en moi le désir, la passion et peut-être l'amour.
4: Il ne répond toujours pas au téléphone. Ni l'administration, ni les finances, ni le marketing, ni personne ne sait quoi que ce soit. Est-ce que vous pensez qu'il est en danger ?
7: Et si j'étais toi, je ne ferais pas confiance à Gabriel pour te protéger. Il ne vivra pas assez longtemps pour le faire.
8: Camilla, ça va ?
5: Je dois voir Gabriel.
8: Allons dans notre bureau. Allez, tout va bien. Je te sers quelque chose ?
5: Non, non, je dois voir Gabriel.
8: Quelle est l'urgence ? Dis-moi, qu'est-ce qui se passe ?
5: Ça concerne le travail. C'est urgent.
8: Est-ce que tu as parlé à papa ? Peut-être qu'il sait où est Gabriel, ou peut-être qu'ils sont ensemble. D'après ta tête, je suppose que tu sais déjà que papa t'en veut d'avoir soutenu Gabriel lors du vote d'hier.
5: Ton père pense qu'il possède tout le monde. Il t'utilise, Manuel, il te manipule à sa guise.
8: Je comprends parfaitement ce que tu ressens, Camilla. Je vis la même chose moi-même, crois-moi.
5: Tu comprends rien du tout, Manuel. Il peut te traiter comme une marionnette. Mais moi, il me torture.
8: Qu'est-ce que tu racontes ?
5: Rien, s'il te plaît, pars maintenant.
8: L'inspecteur Castillo est venu te chercher. C'est au sujet de ton mari, Francisco. Apparemment, il est actif sur les réseaux sociaux et a publié une photo en Espagne.
9: Bois un peu d'eau.
5: Je te remercie.
9: Tu te sens mieux ?
3: J'arrête pas de revivre la scène dans ma tête. Le bruit de la balle. David allongé sur le sol. J'aurais pu être blessée, tu sais. Le bébé aurait pu être blessé.
6: Je ne me le pardonnerai jamais.
3: Cette balle t'était destinée, tu le sais, non ? Pourquoi ?
6: Je ne sais pas.
3: Tu devrais faire quelque chose. Je sais pas, renforcer ta sécurité. Tu peux sortir nulle part sans tes gardes du corps.
6: Je t'aime.
3: On avait convenu que j'allais te reconnaître comme le père de notre enfant et qu'on allait l'élever en tant que parents séparés. Mais ce qu'on a eu, toi et moi, c'est terminé.
6: Oui, tu me l'as répété plusieurs fois.
3: Je l'ai répété plusieurs fois, mais tu sembles pas comprendre. Ta femme a failli mourir. Et maintenant, David se bat pour sa vie aux urgences. Ça te semble juste ?
6: Non. Tu sais que David est très important pour moi.
3: David t'a sauvé la vie. Tu te rends compte que David était en train d'essayer de me sauver de toi ? Et qu'il a fini par te sauver toi aussi. David n'a pas hésité un instant à m'aider, moi et mon bébé, et il n'a pas hésité non plus à prendre une balle pour toi. Je vois clairement qui mérite une deuxième chance dans cette histoire.
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17: Juana, je ne peux pas imaginer ma vie sans
18: toi. Arrête, ne me dis plus jamais ça, tu veux ? Ok. Tu rends les choses encore plus difficiles. Ce qu'il y a entre nous, c'est fini. T'as compris ?

0: il ne répond pas.
1: Tu calmes, Paola. Respire, calme-toi.
0: Tu n'as même pas été capable de me dire clairement que papa ne ferait rien à Gabriel. Tu crois que je suis idiote? Je sais très bien que mon père n'a jamais tremblé quand il s'agit d'éliminer quelqu'un qui le gêne. Et je sais aussi qu'il n'a jamais vraiment accepté mon mariage avec Gabriel. Le passé entre les Fouenmayor et les Rubio a toujours été là, coincé dans sa tête. Mais tu sais, quand Gabriel et moi on s'est mariés, j'ai cru qu'il finirait par oublier. Tu penses qu'il y est arrivé, ne serait-ce qu'un peu?
1: La haine qu'il éprouve pour les Rubio remonte à plusieurs générations. Cette haine est ancrée au plus profond de son âme et il ne peut pas s'en empêcher.
0: Non, c'est que je ne veux pas qu'il touche à Gabriel. Non, mais maman, tu te rends compte que tout ce qui se passe entre Gabriel et moi lui donne encore plus de raisons.

0: de vouloir l'éliminer de ma vie, alors que ceux qui doivent disparaître, c'est Ruana et son enfant. Bon sang! Il faut que mon père me réponde, je t'en supplie, qu'il ne fasse rien à Gabriel, je ne veux pas qu'il lui fasse du mal.
1: Edmundo, tu vas vraiment rater tout ça? C'est en promo, bébé.
2: T'es sûr que tu t'appelles Cabrera et pas Bravo?
1: Plutôt Brava, chérie. Je suis une chienne et je mords.
2: Ouh. Ah, j'ai vu.
1: Et l'autre jour, je voulais te féliciter. Non, mais t'as vu le vent que tu lui as mis quand il t'a embrassé ici, le chef? Oh non, tu es devenu mon idole. Moi, je suis trop faible quand on m'embrasse.
2: Non, mais ce soir-là, il a abusé, le patron. Et il faut savoir se faire respecter.
1: Par Dieu, oui.
2: Le pire, c'est que plein de gens du quartier étaient là et ils doivent croire que je suis une fille facile.
1: Ma belle, allez, ça suffit. Qu'est-ce qui t'arrive?
2: J'ai reçu un message étrange de mon père. Je comprends rien. Mais tu sais quoi? Je préfère rester dans le flou. Je vais appeler ma sœur. Comme ça, je serai fixée. Voilà. Ça y est.
3: Allô?
2: Sœurette, c'est moi, Jenny. Et papa?
3: Je crois qu'il va assez bien. Il est sûrement sorti prendre l'air et marcher un petit moment.
2: Il m'a écrit un message trop bizarre. Il disait de ne jamais t'abandonner, de ne pas te laisser toute seule.
3: Oh non, mais c'est juste parce que il a toujours voulu qu'il y ait une bonne entente entre nous.
2: Oh. Bon, il faut que je file au travail, ok? Maintenant, il faut que je me ressaisisse. Je t'embrasse très fort.
3: D'accord. Salut.

Je pars l'esprit tranquille, parce que je sais que ma Joséphina, ma Jenny et surtout ma Roana seront toujours là pour toi. Et Felipe, tu verras qu'avec le temps, il deviendra le meilleur frère que tu aies jamais eu. Je pars parce que je veux plus être un souci pour toi, ni une charge pour les autres. Je t'aime. Oh non! Papa! Non!

0: Tu es l'homme le plus têtu et égocentrique que j'ai jamais connu. Et c'est de ma faute si je t'aime comme ça.
1: Bonjour, bonjour, Fina. Et dites, vous semblez ailleurs, non?
0: Oui, eh bien oui.
1: Vous savez, Fina, les bons comptes, ça fait les bons amis. Voyons voir. 6. Vous savez, vous êtes drôlement bizarre. Mais je vous préviens que Jenny aura droit à une part des gains. Parce que c'est Jenny, c'est elle qui a sauvé le business.
0: Oui, Pépito, ne t'en fais pas.
1: J'y vais en fuyance.
0: Oui, Pépito.
1: Oh là là. Vous êtes pas bien, Finita. Je pense que vous alliez me sortir. On ne dit pas fuyance, on dit en s'enfuyant. Oh, Fina, dites-moi ce que je peux faire pour vous.
0: Rien, Pépito. C'est ça, la vie. Il y a des erreurs qui se payent très cher, même de sa vie.
1: Je sais bien que cette peine, c'est à cause de Ramon Bravo, non? Le père de Jenny et Felipe.
0: Tu es un peu trop petit pour en savoir autant, tu crois pas? Je t'aime, mon petit cœur.
1: Moi aussi, Fina.
2: Inès, voici les dossiers que Gabriel m'a demandé hier.
3: Merci.
2: Je t'en prie.
3: Dis-moi, c'est moi ou Camilla te semble vraiment nerveuse aussi aujourd'hui?
2: Oui.
3: Ton père est venu?
2: Je ne l'ai pas vu à la brasserie.
3: C'est un miracle que vous soyez venus, toi et Camilla. Car ni Rogelio, ni Enriquita, ni Carlos, ni Monsieur Rubio n'ont mis les pieds à l'entreprise.
4: Juana. Gabriel nous a appelés.
5: Quel bonheur que vous soyez venus.
6: Comment va David?
5: Il a été touché très près du cœur et on attend des nouvelles, oui.
6: Je reviens.
5: Il y a Gabriel, si vous voulez.
4: Seigneur Dieu.
7: Il s'agissait d'un tueur à gages. Il n'attendait que moi pour quitter le bureau de Claudio.
6: C'est très grave, Gabriel. À partir d'aujourd'hui, tu ne dois plus quitter tes gardes du corps.
7: Je le sais bien. Mais qui pourrait être derrière tout ça?
6: Quelqu'un qui te connaît très bien.
7: Et par exemple?
6: Quelqu'un qui savait exactement où se trouvait l'étage et le bureau de Villorio. Et qui savait que tu parlais de quelque chose d'important. Sinon, ils auraient attendu devant chez toi ou à l'entreprise.
8: Je vois que quelqu'un est en train de faire mon travail.
7: Salvador, que fais-tu ici?
6: On vous a confié cette affaire?
8: Exactement. Je viens ici pour enquêter, parce qu'il est évident que les deux affaires sont liées.
7: Comment? Vous pensez que l'affaire Francisco serait liée à tout ça?
8: Bien sûr que c'est le cas. D'abord, il disparaît, on le séquestre ou je ne sais quoi, et ensuite, un attentat contre le propriétaire de l'entreprise. Quelqu'un cherche à faire passer un message. C'est évident.
5: On était avec Maître Villorio, et David a obtenu un rendez-vous pour parler de ma grossesse et tout et tout.
4: Et donc Gabriel était avec vous?
5: Oui, pas au début. Il est arrivé par surprise et... Mais bon, l'attaque a eu lieu après la réunion.
4: Il s'est fait braquer?
5: Non, non. C'était entièrement intentionnel. David et moi, on marchait dans le couloir. La réunion venait à peine de se terminer. Et Gabriel est sorti quelques secondes après. Tout s'est passé rapidement. Un homme armé a surgi et il a braqué son pistolet sur Gabriel. Il voulait tuer Gabriel. Ensuite, David a réagi très rapidement, il s'est interposé et il a reçu la balle.
4: Juana, es-tu absolument certaine que l'agresseur visait Gabriel?
5: Oui, j'en suis sûre.
4: Mon Dieu. Ta famille est-elle au courant?
5: Non, non, non, je veux surtout pas les alarmer. Il se passe trop de choses, là.
4: Non, Juana, tu dois leur dire. Pour ma part, je ne veux plus rien cacher à personne, surtout pas à ton oncle. Après tout ce qui s'est passé, le fait que j'ai appris... Que ton bébé est celui de Gabriel avant qu'il ne...
5: Je comprends.
4: Laisse-moi l'appeler, d'accord?
5: C'est bon, fais-le.
4: Bien.
5: Merci, merci beaucoup.
8: Faites-moi confiance. La moindre suspicion, même légère, peut toujours servir.
6: Nous ne pouvons pas nous engager pour l'instant à citer des noms.
7: D'accord, mais tu as quelqu'un en tête?
6: Je ne sais pas quoi te dire, Gabriel.
8: Dites-le, dites ce que vous pensez.
6: Eh bien, à vrai dire, on ne peut pas lâcher décemment un nom sans la moindre preuve.
8: Très bien, d'accord, mais la suspicion, c'est humain.
7: Quelqu'un?
6: Gabriel, ce que je soupçonne, c'est qu'il s'agit de quelqu'un d'impliqué dans la contamination de la bière il y a quelques jours.
7: Mais qu'ils aient contaminé nos lots est une chose, mais qu'ils aient tenté de m'assassiner en est une autre. Ce sont des choses totalement différentes.
8: Pour un individu sans scrupules, qui croit que la fin justifie les moyens, on lui a déjà tendu un piège sévère une fois et il n'est pas tombé dedans. Alors, maintenant quoi?
6: Cette personne t'a mis plein de bâtons dans les roues et t'a tenu bon.
8: Qu'en pensez-vous, monsieur Rubio?
7: Je pense que mon oncle mélange vraiment tout. Nous croyons que l'Astro tire les ficelles derrière ses attaques, parce que nous sommes ses concurrents. Mais très franchement, vouloir m'assassiner, c'est une autre affaire, c'est autre chose. Et franchement, personne n'a aujourd'hui de mobile pour me tuer, non, vraiment. C'est la réalité.
8: Mon amour, quelle joie! J'ai appris que tu avais retrouvé la mémoire.
9: Oui, oui, oui, je me souviens de absolument tout. Y compris de ta haine pour Gabriel. Papa, s'il te plaît, dis-moi que tu ne lui as rien fait.
8: Moi? Je n'ai rien fait pour nuire à Gabriel. Même si je ne manque pas de motivation. C'est un Rubio.
9: Papa, s'il te plaît, promets-moi que tu ne feras pas de mal à Gabriel. Promets-le-moi, s'il te plaît.
8: Mon amour, je te le promets. Je ne ferai rien à Gabriel parce que je ne ferai rien pour te blesser. Je t'aime.
3: Vous aviez raison, Camilla. Monsieur Rubio était en danger. Ils ont tenté de le tuer, mais c'est David qui a été blessé.
9: Et Gabriel va bien?
3: Oui, oui, oui, il va bien. Mais comment saviez-vous qu'il était en danger?
9: Non, non, je ne savais pas. C'était juste une intuition.
3: Qu'est-ce que David faisait avec Gabriel?
9: Aucune idée, je sais juste ce que Daniela m'a dit. Il vient de partir à l'hôpital. C'est Juana qui l'a appelé. En fait, Juana était avec Monsieur Rubio.
2: Bonjour.
10: Salut.
2: Je te dérange?
10: Non, j'ai presque fini.

Non. Ok, avant de filer comme ça, invite-moi à boire un verre ou à dîner. J'ai l'impression d'en savoir plus sur toi que toi sur moi. Alors, tu sais quoi, si tu veux vraiment de moi, on fait connaissance, tu m'invites à sortir, tu m'appelles. D'accord ?

0: Qu'est-ce que tu fais là? Je t'ai dit qu'on se voyait comme d'hab.
1: Je ne suis pas idiot, Camacho. Le plan a foiré. Et je sais très bien comment Rogelio et toi vous vous vengez quand le travail est mal fait.
0: Est-ce que tu crois que je vais payer pour un boulot pas fait?
1: Je prends ma part et je me barre. Alors tu me files le reste du fric et je disparais.
0: Mais enfin, sois pas idiot. Si le patron nous voit ici, il va nous buter tous les deux.
1: Mais si on sort d'ici, tu vas me buter toi-même. File-moi le reste de mon fric.
0: Du calme. Je laisse sur moi.

0: Hôpital Polanco.
1: Contente que tu sois venue dès que je t'ai appelée.
2: Non, merci de m'avoir prévenue. Franchement, j'arrive toujours pas à y croire. Imaginez que ça aurait pu être Juana qui prenne la balle à la place de David.
1: Non, attends, Juana est formelle, cette balle était pour Gabriel.
2: Ça y est, depuis que Gabriel est rentré dans la vie de Juana, il y a que des embrouilles. Je comprends pas ce qu'il faut faire pour qu'elle le raye de sa vie.
1: Écoute, Felipe, elle ne va pas le sortir de sa vie.
2: Non, pas
1: d'abord, c'est pas à toi de décider, c'est à Juana. N'oublie pas que c'est la mère de son fils. Et si ça peut te rassurer, depuis que je suis là, ils sont très distants. Quoi ?
2: C'est qui ce type avec Gabriel ? Depuis que je suis là, il me regarde comme s'il voulait me flinguer.
1: C'est l'oncle de Gabriel, Carlos Poza.
3: Bon, maintenant, concentrons-nous sur l'attaquant.
4: On sait quelque chose sur David ?
2: Non, toujours rien, Danny. Et toi, ça va ?
3: Des signes particuliers ? Comment il était habillé ? Des tatouages ou pas ?
5: Oui. Il avait un pull rouge et des lunettes noires de soleil. Je m'en souviens très bien.
3: Vous nous aidez énormément avec ça. On va vérifier toutes les caméras de sécurité. Mais si jamais il le faut, vous pourriez nous aider à faire un portrait robot, n'est-ce pas ?
5: Oui, bien sûr. Tout ce qu'il vous faudra.
3: Là, je vous parle plus personnellement, Juana. Vous vous êtes trouvé mêlé à des situations dangereuses et loin de votre quotidien. Vous voyez bien que tout ça, jusqu'à maintenant, c'est le monde de Monsieur Rubio. Alors attention.
5: Je sais.
4: Mais comment c'est possible que personne n'ait rien dit sur David ?
2: Je t'ai déjà dit, c'est bon, calme-toi. Tu sais bien qu'ici, ils prennent bien leur temps.
1: Allez, on garde la foi.
4: J'espère qu'il va bien.
5: Danny ?
2: Qu'est-ce qu'il y a, Choupette ?
4: Ma chérie, merci de m'avoir prévenue. Est-ce que ça va ? Tu vas bien, toi ?
5: Ah bien. Ouais, ça va.
2: Ah, ma chérie.
6: Famille de David Ayala ?
5: On n'est pas sa famille, mais on est des amis. Et...
7: C'est comme si on l'était. C'est mon meilleur ami. Il travaille pour moi.
8: Eh bien, avant toute décision, il a reçu une transfusion. Il avait perdu trop de sang. Il est déjà au bloc pour qu'on retire la balle. Mais l'opération est très délicate. La balle qu'il a reçue est placée juste à côté du cœur.
2: Ça va.
9: Qu'est-ce qu'il y a ?
10: Il est parti !
9: Quoi ? Qui est parti ?
10: Mon petit papa est parti. Il a laissé une lettre à la maison pour me dire au revoir. Il est parti pour de bon.
9: Camilla, tu vas bien ? Tu as pu parler à papa ou Gabriel ?
11: Tu t'inquiètes pour moi maintenant ? C'est pas la peine, Manuel. Laisse-moi tranquille, s'il te plaît.

0: Bienvenue, entrez.
1: Bah alors ? Qu'est-ce qu'il y a ?
2: Rien, hein, je veux écouter le message vocal que Ramon t'a laissé.
1: Oui, le voilà, mais est-ce que tout va bien ?
2: Attends, Aunt Margarita a dit que papa allait bien, non ? Il va bien.
1: À quoi ?

0: Tu as dû dire quelque chose à Paola pour qu'elle pense que je voulais faire du mal à Gabriel, Amparo. Dis-moi ce que tu lui as dit.
1: Je n'ai rien dit du tout. Non, non, rien du moins pas ce que tu m'as dit que tu allais faire à Gabriel. Mais Paola, elle se rappelle de tout maintenant. Et il est clair pour moi qu'elle aime son mari. Et tu sais ce qu'elle veut d'autre ? Que Juana Bravo et ce bébé Rubio de malheur sortent de la vie de Gabriel. Alors ton agacement, garde-le pour ça.

0: Il s'en est bien sorti, mais il restera en soins intensifs par précaution.
1: C'est quelqu'un de fort.
2: Oui, j'en suis sûre. Il ira bien, vous verrez.
3: J'imagine que vous êtes drôlement fière d'avoir un ami comme lui, Gabriel.
4: Oui, c'est vrai que David est un homme bien.
2: C'est vrai, et je m'en veux qu'on lui ait pas donné l'amour qu'il mérite.
1: C'est malheureusement dans ces durs moments qu'on se rend compte de ces choses-là.
0: Bon, je pense qu'on n'a plus rien à faire ici. Vous pouvez tous rentrer et vous reposer. Parce que tant qu'il est en soins intensifs, on peut rien faire. Et d'après l'hôpital, on peut pas rester ici tant qu'il est pas sorti du bloc.
2: Oui, Dani, je viens avec toi, d'accord? Okay. Je veux pas être seule.
1: Oui,
4: nous aussi, on va y aller.
0: Oui.
4: Je me sens très mal avec tout ce qui se passe.
0: Soyez prudent, monsieur Rubio. Renforcez votre sécurité, changez de route... Et ajustez vos protocoles, parce que si quelqu'un est en danger, c'est bien vous.
2: Vous croyez que qu'il pourrait y avoir une autre attaque contre Gabriel?
5: Comme on l'a déjà dit, c'était encore un coup bas contre toi. Mais tu retombes toujours sur tes pattes, alors viens, on y va.
0: C'est ça, rien ne vous empêche de partir, alors faites attention.
4: Je ne veux risquer la vie de qui que ce soit. J'y vais maintenant.
0: Oui.
6: Chef ?
1: Ils sont peut-être partis à l'hôpital, Juana les a sûrement prévenus.
6: Ouais, peut-être, mais bon. Jenny doit être au boulot. Ça veut dire que... Eh bien, qu'on est tous les deux seuls.
1: Non, je n'y pense même pas. Si ta mère arrive, je ne veux pas qu'elle me tombe dessus, c'est chez elle, je veux respecter ça.
6: Mais toi aussi, tu vas me tomber dessus.
1: Felipe, non ! Maintenant, si tu veux que je t'invite chez moi et que tu me cuisines un petit truc...
6: Mon Dieu, laisse-moi juste prendre des habits et je reviens, ok?
1: Ok.
6: Ou tu viens avec moi?
1: J'ai dit non.
6: Allez, juste un petit peu.
1: Non, Felipe,
6: je
1: non.
6: Je ne ferai rien que
1: mais
6: tu ne veuilles pas.
1: Je te dis que c'est non.
6: T'es gravement snob, sérieux.
7: Je sais pas si on a bien fait de quitter l'hôpital.
2: Ben, écoute, on peut pas le voir avant demain de toute façon, alors t'en fais pas, ok? Tu veux manger un truc? T'as pas faim?
7: Si, si. Ma mère me laisse toujours un truc à manger. Oui. Je vais aller voir.
2: Je pense que c'est bien que tu manges, Dani. Tu verras, tout va bien se passer. D'accord? L'opération s'est bien passée, il faut juste qu'il se remette.
7: T'as été hyper attentionnée avec moi. Et moi, ben, je t'ai même pas demandé comment tu vas. T'étais là, en plus. T'as vu tout ce qui s'est passé.
2: Oui, franchement, c'était horrible.
7: Mais qu'est-ce que Gabriel faisait avec vous? Je comprends pas.
2: Il a su que David et moi, on avait rendez-vous avec l'avocat et... Il est venu réclamer ses droits de père.
7: Moi, je crois que c'est entièrement sa faute. Qui voudrait te faire du mal, à toi ou à David?
2: Il voulait le tuer. Et la vérité... Je me suis mise à penser, s'il lui arrivait quelque chose, je pourrais pas le supporter.
8: Alma, avec votre permission, je dois inspecter toute la maison.
9: Mais Julian, mais pourquoi? Qu'est-ce qui se passe, Julian?
8: Alma, il faut que tu m'écoutes. Il faut pas que tu paniques. Ils ont voulu me tuer aujourd'hui.
9: Oh non, mon petit, me
8: dis
9: pas.
8: Je vais bien. David a été blessé, mais Juana n'a rien eu, sauf que...
9: David est ton ami et cette fille est si gentille. Il t'est arrivé quelque chose?
8: Non, je n'ai rien.
10: Gabriel?
9: Oh mon Dieu.
8: Oui, qu'est-ce qui se passe?
10: Par ici, s'il vous plaît. On a trouvé une femme en train de rôder autour de la maison.
11: Gabriel, tu vas bien?
8: Qu'est-ce que tu fais là?
11: Aide-moi, je t'en supplie, j'ai vraiment très peur.
12: Mademoiselle Montes a laissé sa voiture non loin d'ici.
10: J'ai trouvé qu'il rôdait autour de la maison.
11: Pardon, vraiment, je suis désolée. Je croyais que tu ne serais pas là et que... Je sais pas que tu allais être seule ou avec quelqu'un.
8: C'est bon,
11: franchement,
8: c'est bon.
11: Pardon.
8: C'est rien. Qu'est-ce qu'il y a?
13: J'ai fermé toutes les portes et j'ai vérifié la maison. On est en sécurité.
10: Vous avez
9: tué? Non, j'ai peur. J'ai vraiment très peur.
11: Vous êtes en alerte avec tout ce qui se passe, c'est ça?
8: Il y a quelques heures, ils ont tenté de me tuer.
11: Je sais, moi aussi, ils veulent me faire du mal. Et je crois que c'est la même personne.
8: Est-ce que je peux rester seule avec Camilla, s'il vous plaît?
10: Allez, on y va.
8: Merci.
10: Allez.
13: S'il vous plaît, ne faites rien sans nous prévenir. C'est votre vie qui est en danger.
8: Oui.
13: Je vous laisse.
8: Qui c'est?
11: Rogelio.
8: Quoi? C'est Rogelio qui a essayé de me tuer.
11: Il l'a très mal pris quand j'ai voté pour toi.
8: Je comprends qu'il soit en colère, mais allez jusque-là.
11: Il te hait, il me hait, il nous hait, tous les deux. J'étais inquiète pour toi, ils ont voulu te tuer, et moi, il veut...
8: Qu'est-ce qu'il y a?
11: Il veut me faire du mal. Il m'a dit que je paierais pour l'avoir trahi, pour t'avoir soutenu. Il l'a dit très clairement. Je suis très inquiète pour nous deux, Gabriel. Vraiment.
8: Alma ?
9: Oui ? Oui, Gabriel.
8: S'il te plaît, prépare une chambre pour Mademoiselle Montes. Elle reste ici.
9: Oui, bien sûr, bien sûr. Merci.

0: Margarita ?
1: Ah, maman !
0: Debout, ma fille, allez !
1: Fort, ne la réveille pas ! Elle est rentrée à 4h du matin. Elle est crevée, et moi aussi.
0: Très bien.
1: Ah ben voilà, elle est réveillée.
2: Bonjour, Joséphine.
0: Bonjour, ma chérie, tu sais quoi ? C'est que je voudrais passer à la pension. Je veux dire, pour voir si Ramon est rentré, non ?
2: Est-ce que je peux aller prendre une douche rapide ?
1: Bien sûr, vas-y. Prends une douche et serre-toi dans mes habits.
2: Merci.
1: T'en as parlé à Felipe ?
0: Ton frère n'est pas rentré dormir encore. Il est resté chez cette Enriquita.
1: Ah ! Eh ben c'est bien, cette fois il est vraiment redingue. Il a jamais dormi hors de la maison.
0: Tu t'es déjà dit qu'il pourrait se marier avec cette fille ? On va se retrouver toute seule.
1: Non, arrête maman, bien sûr que non.
3: Tu sais, je suis épatée par tes talents de cuisinier, monsieur le chef.
4: Disons que mes talents sont un peu limités par ce que tu as sous la main. Mais t'en fais pas, on va arranger ça.
3: Dis, Felipe, tu es encore inquiet pour la disparition de ton père ?
4: Non, je peux pas m'empêcher d'être en colère quand je vois ma mère, ma frangine aussi inquiète pour ce type. Encore une fois, il est parti sans prévenir. Et elle disait que cette fois, ce serait différent. Tu parles, ouais. Moi, j'y crois plus à ça. Et cette fois, c'est encore pire parce qu'il a laissé un héritage, cette gamine qu'il a eue avec l'autre. Franchement, c'est quoi ce genre de cas ?
3: Oui, je comprends. Ça ne doit pas être facile pour toi. C'est normal que ça t'agace, moi. Je réagirai comme toi.
4: Merci vraiment de me soutenir, d'être là. Je suis sérieux, ça compte beaucoup pour moi. Et merci aussi de m'avoir accueilli chez toi, loin de tout ce bourbier, parce que ça m'aide à rester à l'abri de faire une bêtise. Sérieux ?
3: Bon, ben, je dois filer, mais je ne veux pas que tu croies que je te mets à la porte. Et si tu n'as pas envie de voir du monde, tu peux rester. Ici, c'est chez toi.
4: Tu crois pas que c'est un peu tôt pour avoir les clés de ta maison ?
3: Felipe, on n'est plus des gamins. Et on n'est pas là pour jouer, non ?

0: J'y vais. Monsieur le chef, merci.
1: Attention.
0: Oh non, mais je comprends pas. Pourquoi il est pas là? Je sais pas ce qui se passe. Et écoute, cette fois, c'est pas pour des cigarettes, hein, parce qu'il fume plus, maman. Oh.
2: J'ai pu parler avec le monsieur de la pension. Il dit que papa a payé la chambre pour une semaine et qu'il est parti avec un sac. Mais après, il n'en sait pas plus.
0: Et ben voilà, pas de doute. Il est parti. Et cette fois, c'est toi qui l'abandonne, Sœurette. Viens là, mon amour.
3: Hôpital Polanco.
4: Docteur Raphaël Calderón demandé en salle d'opération. Docteur Raphaël Calderón.
5: Avec des visites comme ça, ça vaut la peine d'être convalescent.
6: Oh, David, tu sais pas à quel point ça me fait plaisir de te voir en forme.
7: J'étais morte d'angoisse à l'idée de pas pouvoir te voir. Enfin, nous deux, je veux dire.
6: Comment tu te sens?
5: J'ai un peu mal à l'épaule. Mais bon, on m'a dit que si ça avait été un peu plus bas, j'y passais. Alors je suppose que ça va.
7: J'en reviens pas que t'aies pris la balle à la place de Gabriel Rubio. C'est Juana qui me l'a dit.
6: Oui, enfin, non, c'est juste que, David, quand je pense à l'affection que tu as pour Gabriel et à tout ce que tu as fait, j'en ai des frissons.
5: Franchement, je n'ai pas réfléchi. Quand j'ai vu cet homme commencer à pointer une arme sur Gabriel, j'ai foncé.
6: Waouh.
7: En même temps, toi, tu réagis toujours au quart de tour. Mais bon, gentiment, parce que t'es vraiment quelqu'un de bien.
6: Tu es quelqu'un de brave. Et tu l'as prouvé.
5: Merci. Bien, et Gabriel? Il va bien?
6: Oui.
5: Oui?
6: Oui, il va bien, oui.
5: Est-ce qu'ils ont réussi à choper le gars qui voulait le tuer?
6: Non, mais ils sont dessus.
5: Il va devoir faire très attention.
6: Bon, je laisse ça là.
5: Assieds-toi.
6: Je voulais te dire qu'avec tout ce qui se passe, j'ai beaucoup réfléchi et ton amitié avec Gabriel est beaucoup trop belle. Je ne veux pas être un problème entre vous deux, tu comprends?
5: Rona.
6: Oui, non.
5: Non. Oh. Dis pas ça. Gabriel est allé trop loin avec toi.
6: C'est pas grave, moi, je veux que vous arrêtiez de vous disputer. Gabriel et moi, ça va aller. On s'est mis d'accord et c'est grâce à toi. Grâce à ce rendez-vous que tu as décroché avec l'avocat. Je voudrais vraiment te remercier. Tu as fait tant de choses pour moi, toi et Dani. Bref, je veux plus que vous vous inquiétiez pour moi. Vraiment. Moi, je vais bien.
5: Et tu ne crois quand même pas que tu vas te débarrasser de nous comme ça? Hein, Dani?
7: Ouais, Juana, on dirait que tu veux nous donner des vacances. Qu'on se repose.
6: Attention, ce que je veux, c'est qu'il n'y ait plus jamais de confusion. Je veux plus de confusion, d'accord? Et... écoute, David, toi et moi, on est de bons amis. Et on s'est déjà dit les choses plein de fois. Mais malgré tout, on retombe dans ces situations compliquées et...
7: Je pense que les choses deviennent confuses parce qu'il y a une relation assez forte entre vous. C'est normal. Faut que tu l'acceptes, Juana.
5: Dani, ne la mets pas mal à l'aise non plus.
6: Non. Non, ça me gêne pas. Je vais avoir un enfant d'un homme dont j'étais amoureuse. Et c'est pas un secret. Cet enfant va naître... et ce sera l'enfant de Gabriel et moi. Voilà, c'est une situation qu'on doit tous accepter.
5: Juana, je te l'ai déjà dit 1000 fois, ça n'a pas d'importance. Et je te comprends, crois-moi. C'est pas si facile d'arrêter d'aimer quelqu'un.
6: Non. Merci, David, vraiment. Merci beaucoup.
8: Je suis ravi que tu te sentes mieux.
5: Je suis heureux que t'ailles bien aussi, Gabriel.
6: Justement, on parlait du courage de David. Pas vrai?
8: Vous me laissez un moment seul avec lui?
6: Bien sûr, aucun
8: Merci.
6: Problème. On y va, Dani.
7: Ciao.
5: Si tu viens te plaindre parce que je me suis mis devant la balle et que tu n'as pas pu tomber par terre... et faire ton petit numéro dramatique, Juana, pour l'amour de Dieu, aide-moi, je t'en prie.
8: Arrête de te moquer. Ça a bien marché, hein? Regarde, elle est inquiète pour toi.
5: Exactement. J'ai pris la balle exprès pour qu'elle vienne me voir et qu'elle puisse tomber amoureuse de moi.

0: suis content que t'ailles bien.
1: Merci.
2: C'est quoi cette tête encore?
3: Quelle tête?
2: Rona, je sais que t'es encore amoureuse de Gabriel.
3: Mais bien sûr que non.
2: Bien sûr que si.
3: Ça se voit tant que ça?
2: Ouais, ouais.
3: Oh, ma belle, je fais tout ce qui est en mon pouvoir pour que Gabriel me déteste, mais je peux pas. Je suis nulle pour faire semblant.
2: Rona, Gabriel n'arrive même pas à la cheville de David, t'entends? David, c'est l'homme le plus incroyable que tu rencontreras dans ta vie. Donne-lui une chance. Il t'adore. Enfin, il t'aime.
3: Mais pourquoi tu me dis ça, hein? Tu sais très bien que je suis encore amoureuse de lui.
2: C'est qui?
3: C'est ma grand-mère. Elle veut que je rentre vite à la maison. Il y a un truc, je sais pas. Bon, j'y vais, d'accord? Tu dis au revoir à David pour moi?
2: Moi, je vais rester.
3: Bye.
2: Bye.
0: Je sais que Juana tient beaucoup à toi. Assez pour vouloir t'épouser et reconnaître mon enfant comme ton enfant et le sien. Mais entre ça et de l'amour, c'est autre chose.
1: Je sais, mais je suis patient, Gabriel. Surtout avec les personnes qui en valent la peine. Juana en vaut la peine.
0: Pour être franc, je ne voulais pas parler d'elle.
1: Tu es sérieux?
0: C'est vrai. Je voulais te remercier pour être mon ami. Pour avoir risqué ta vie pour sauver la mienne. Merci pour ça. Merci beaucoup.
1: Je l'ai fait sans réfléchir. Tu sais à quel point tu es important pour moi, pas vrai?
0: Je le sais.
1: Même si on s'est éloigné à cause de Juana, malgré tout.
0: Ouais.
1: Mais ce qui m'inquiète, c'est que... Qui, selon toi, a voulu te tuer?
0: Écoute, mon oncle est persuadé qu'il s'agit d'un plan de longue date visant à faire tomber l'entreprise. Et la dynastie Rubio.
1: Il t'a donné un nom ou...
0: J'ai un nom en tête. Mais j'ai encore du mal à y croire. J'en ai parlé avec Camilla et... Ce qui m'inquiète, c'est qu'elle pense au même nom que moi.
1: Qui?
0: Je ne te dirai rien, tant que je n'ai pas de preuves.
1: Attention.
0: Ouais.
1: S'il te plaît.
0: Ouais.
1: Si la personne qui t'a tiré dessus recommence, cette fois, elle pourra pas te rater, Gabriel.
4: Espèce de lâche, vous avez tenté de tuer Gabriel. Vous osez venir ici m'accuser de ça? Indépendamment de ce qui se passe avec ma fille, j'ai toutes les raisons de haïr Gabriel.
5: Bien sûr.
4: C'est un Rubio. Les Rubio ont toujours abusé des Fuenmayor. Ils ont poussé mon père à se suicider quand il n'a pas supporté l'humiliation de leur vendre la terre pour les voir prospérer dessus.
5: Votre père a vendu à cause de ses mauvais choix d'investisseurs et non pas à cause des Rubio.
4: C'est la faute de Rubio.
5: Non, monsieur. Depuis le jour de la mort de votre père, vous êtes rongé par la haine. Vous passez votre temps à vouloir éliminer les Rubio. Et quand quelque chose vous arrête, vous l'éliminez. Comme Francisco, par exemple.
4: Francisco?
5: Oui, monsieur. Mais avec mon neveu, ce ne sera pas la même. N'approchez pas Gabriel. Je ne vous laisserai pas le faire disparaître.
4: Vous portez des accusations sans aucun fondement.
6: Qu'est-ce qui se passe ici? Tu calmes maintenant, papa. Calme-toi.
4: Papa quoi?
7: Hôpital Polanco.
1: Je suis d'accord avec ton oncle Carlos. Celui qui veut ta mort est forcément quelqu'un de proche, Gabriel.
0: Eh bien, grâce à cette personne, j'ai découvert la vraie valeur de l'ami que j'ai.
1: Bon, prends soin de toi, s'il te plaît. Je peux pas être avec toi tout le temps pour te sauver. Non, je suis sérieux. Tu dois te méfier de ton ombre. Je suis sérieux.
2: Ah, comment va David? Est-ce qu'il va mieux?
0: Il va bien mieux. Dieu merci, sinon je ne me le serais jamais pardonné.
2: Non, monsieur Rubio, c'est pas votre faute.
0: Qu'est-ce que tu es poli. Mais si les choses s'étaient passées autrement, s'il n'avait pas survécu... Tu vois? C'est pas grave. Est-ce que tu sais où est Juana?
2: Ah, malheureusement, elle a dû partir, sa grand-mère avait besoin d'elle.
0: Ok. Daniela, tu sais que je l'aime.
2: Monsieur Rubio, je pense qu'il vaut mieux ne pas parler de ça.
0: Je sais que notre relation n'a été que professionnelle, mais je veux profiter de cette occasion pour te remercier.
2: Moi?
0: Ouais. T'es un peu ma bonne fée, tu vois. Et arrête de me parler si sérieusement, s'il te plaît.
2: Quoi? Moi, une bonne fée?
0: Mais oui, grâce à toi, j'ai rencontré Juana. Qui l'a invitée à goûter la nouvelle IPA? Est-ce que tu te souviens du jour de la dégustation? Qui m'a offert cette bière ce soir-là? Hein, qui?
2: C'était moi.
0: et qui lui a permis de rester à la brasserie le soir. Grâce à ça, je l'ai mieux connue et j'ai passé la nuit avec elle. Alors qui ?
2: Moi.
0: Toi. Et tu sais pourquoi je me souviens de tout ça ?
2: Parce que vous allez me virer.
0: Non. Parce que tu es sa meilleure amie. Et j'aimerais vraiment que tu comprennes que c'est le destin qui, depuis le début, s'acharne à nous garder unis. Si tu ne comprends pas ça, alors qui d'autre ?
2: Vous voulez que je dise tout ça à Juana, c'est ça ?
0: Non. Je veux que quelqu'un sache que je ne l'ai jamais trompée. Même si Juana et moi, on ne se remet jamais ensemble. David m'a... Il m'a sauvé la vie. Et toi, tu m'as donné une raison de vivre. 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

0: Non, non, non, mais je peux pas le croire. Non, j'arrive pas à croire qu'il ait recommencé encore une fois.
1: Eh ben, dis donc. Tu te fais attendre, j'ai cru que t'étais resté dormir chez ta petite copine. Dis-moi si c'est ça. Préviens-moi pour que je mette la pancarte chambre à louer, hein.
2: C'est ça le sujet qu'on devait régler tous en famille?
1: Non, non. Assieds-toi, s'il te plaît. Bon. Ce qu'on doit te dire est très grave. Ça concerne ton papa et sa disparition. 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
0: 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Non.
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0: 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Mais... Non, s'il te plaît, je t'en prie. Dis-moi que c'est pas vrai.
1: Tu calmes, mon ange.
3: Calme-toi. Calme-toi.
0: Non. Non, c'est pas possible, maman. Pourquoi?
1: Du calme.

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11: Bonsoir à La Réunion, c'est un plaisir de vous retrouver pour votre bulletin météo. Les nuages se dissipent peu à peu sur les secteurs concernés. Le vent affaiblit autour des 40 à 50 km/h, mais la mer reste agitée sur le sud du département. Seconde partie de nuit, des entrées maritimes sont attendues sur le littoral est avec des précipitations. Sur l'ouest, le ciel est beaucoup plus sec, alors que demain matin, on débutera cette journée avec des averses sur l'est et des nuages bien présents sur la moitié orientale du département. Au fil des heures, notamment l'après-midi, ces nuages vont se développer et déborder vers les hauteurs de l'ouest avec à nouveau quelques précipitations. Celles-ci se maintiennent sur les hauts de l'est et plus particulièrement la région du volcan avec un littoral ouest qui conservera de belles éclaircies, de même que le nord et le sud-ouest. Le vent souffle avec des rafales qui atteindront les 60 à 70 km/h sur le nord et le sud de notre île. La mer reste agitée à forte sur le sud par une houle d'alizé voisine des 2 mètres, 2 mètres 50. Et côté température, les valeurs attendues demain matin avec 20 degrés sur le port, 8 sur Petite France, 6 pour Sillaos et les plaines, 3 petits degrés pour le Pas de Bellecombe, Jacob. Ça se réchauffe l'après-midi sur les littoraux, notamment avec 25 à 28 degrés sur les hauteurs. Toujours un peu plus de fraîcheur avec 18 degrés sur Petite France, 20 à 22 pour les cirques, 16

0: sur les plaines et 12 degrés pour le Pas-de-Belcombe-Jacob. Demain, nous serons le dimanche 9 août. Nous célébrerons la Saint-Amour. La marée sera basse à 4h48 et le soleil nous quittera à 18h03. Tout de suite, retrouvez votre journal présenté par Émile Le Breton à Nélard. On se retrouve juste après pour une météo plus complète.
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0: filet de pêche au niveau du souffleur. L'animal a été aperçu jeudi par un pêcheur qui réalisait un nettoyage des fonds marins. Nous avons pu le contacter. Le dauphin n'a pas pu être délivré. Globis tire la sonnette d'alarme et rappelle les consignes. Dans le cadre de cette semaine internationale de l'allaitement, une rencontre s'est tenue aujourd'hui à l'île aux Flamboyants, au Chaudron. Des mamans au rendez-vous pour parler bienfaits, praticité, accompagnement et les associations mobilisées pour véhiculer un beau message. Nous en parlons. J-9 avant la rentrée. Les effets, c'est fait. Les vêtements, c'est OK. Il ne reste plus pour beaucoup qu'à acheter les accessoires qui viendront apporter la touche finale de l'ensemble. Vous étiez d'ailleurs nombreux ce samedi encore à la fête commerciale du port. Pour effectuer les derniers achats, nous vous avons tendu le micro. Puis nous ferons un bond dans le passé, dans ce journal, à la découverte des secrets de Toutankhamon. Sa tombe, révélée en 1922 par des archéologues, dévoile aujourd'hui de nombreux trésors, objets d'un musée réputé, que nous visiterons ensemble à la fin de cette édition. Mais d'abord, une bien triste image qui nous est parvenue des réseaux sociaux. Un dauphin de l'Indo-Pacifique, aperçu jeudi près du site du Souffleur, enchevêtré dans un fil de pêche. C'est un plongeur qui effectue un nettoyage des fonds marins qui a donné l'alerte. Il n'est pas parvenu à délivrer l'animal et face à la situation, Globis rappelle les consignes. Nous avons pu d'ailleurs joindre le pêcheur témoin. Reportage Ambre Calza et Ludovic Layou.
1: Ce n'était pas une rencontre du troisième type, mais un appel de détresse venu de la mer. Un grand dauphin de l'Indo-Pacifique enchevêtré dans une longue ligne de pêche abandonnée dans les eaux peu profondes de Saint-Leu. Geoffrey Bertrand a croisé sa route vers la pointe du portail.
2: Voilà, j'étais en train de nager, j'étais dans l'eau depuis une heure à peu près quand j'ai vu le dauphin passer à côté de moi. Et j'ai tout de suite remarqué qu'il avait une grande ligne qui était accrochée à sa queue, quoi. Très grande ligne, d'à peu près 15 ou 20 mètres. Donc j'ai essayé de lui enlever, de l'attraper, mais bon, c'était pas évident. Et malheureusement, j'avais pas de couteau sur moi, ce que j'ai toujours, et donc là, j'ai pas pu lui enlever.
1: Un événement loin d'être anodin pour l'association Globis. La faune est de plus en plus victime des pollutions marines.
3: Alors la situation d'enchevêtrement, puisque c'est comme ça qu'on qualifie le fait que des mammifères marins comme des dauphins soient pris dans des fils de pêche, est une situation qui, malheureusement, est constatée de plus en plus fréquemment, notamment pour les dauphins côtiers, qui sont plus sujets aux pressions qui viennent du littoral et notamment aux pressions de la pêche. Les fils qui sont abandonnés ou qui sont éventuellement cassés entre les coraux vont leur causer du tort dans la mesure où ils se situent dans leur habitat, là où ils évoluent, là où ils se déplacent, là où ils se nourrissent. Et donc, les situations où ils peuvent s'enchevêtrer dans ces lignes de pêche ont tendance à être de plus en plus signalées par des plongeurs.
1: Une pollution que vit de plus en plus Geoffrey au fil de ses plongées.
2: Et depuis quelques années, on observe énormément de très grandes longueurs de fils de pêche dans les coraux, dans les galets. Il y a des fonds, c'est vraiment il y a des centaines de mètres de longueur de fil sous l'eau partout, quoi. Et il y a notamment la... C'est dû à la pêche au drone parce que c'est une pratique qui se fait un peu partout et qui permet d'emmener des appâts donc très, très loin du bord, jusqu'à 700-800 mètres. Et malheureusement, quand ça casse, ça laisse des longueurs de fil partout.
1: Le grand dauphin de l'Indo-Pacifique est une espèce côtière. Il chasse dans des eaux peu profondes et trouve près de nos littoraux l'environnement propice à sa survie. Mais la pollution est une menace qui exerce une pression sur le groupe restreint établi à La Réunion.
0: À La Réunion, la semaine de l'allaitement est l'occasion de mettre en lumière cette pratique, mais aussi les réalités vécues par les mamans. Aujourd'hui, à l'île aux Flamboyants, au Chaudron, une rencontre était organisée autour de l'allaitement et de l'accompagnement des familles. Question de praticité et d'économie pour certaines mères, plein de bienfaits pour les associations. Un témoignage devant la caméra d'Émilie Boyer.
4: Pendant quelques jours ou plusieurs mois, nourrir au sein crée un lien particulier entre l'enfant et sa mère, comme une évidence.
5: C'était pas un choix en fait, c'était vraiment quelque chose que l'était ancré en moi.
6: C'est un lien, c'est beaucoup de signification. Voilà, à la base, il n'y avait pas le biberon, il n'y avait pas tout ça. Il y avait juste la tétée de la maman pour nourrir son bébé. Et voilà, en tant que mère, c'était important pour moi de passer par là et après de voir si Mité adhère ou pas. Et m'a complètement adhéré.
4: Au-delà de la connexion avec le bébé, le lait maternel aide au développement du nourrisson. Alors bien souvent, les mères optent pour l'allaitement dans le but de protéger leur enfant.
7: J'ai vu tous les bienfaits aussi par la suite, au niveau des maladies. En tout cas, j'allais quasiment pas chez le médecin. Et dès que j'ai arrêté, on a su la différence, quoi.
8: Ça a permis à moi d'avoir une enfant, une petite fille moins malade, ou pratiquement pas malade du tout. Donc elle a eu ses vaccins, mais mis à part ça, j'ai pas eu des grosses maladies ou des grosses poussées de fièvre. Donc ça, tout s'est très bien passé.
4: Dans le monde, seuls 2 à 3% de mères ne peuvent pas allaiter. Le non-allaitement peut aussi avoir des conséquences. La plus parlante, la dimension écologique.
9: L'allaitement, c'est le parcours le plus simple, le plus court, entre le producteur et le consommateur. Alors qu'entre le producteur et le consommateur, sur un parcours de bébé biberonnant, on est sur huit intermédiaires qui passent par de l'empreinte carbone, qui passent par la transformation des déchets.
4: À La Réunion, 83% des femmes ont recours à l'allaitement, une pratique répandue sur plusieurs générations.
0: Dans 9 jours, ce sera déjà la rentrée scolaire. Les marmailles ont déjà pour la plupart leurs sacs, leurs effets, leurs vêtements. Mais que serait tout l'ensemble sans les accessoires qui vont avec? Chouchous, bijoux, chaussures ou encore trousses et gourdes. Ils font partie de ce qu'on cherche en dernier en général. Et vous êtes encore nombreux à avoir été à la chasse aujourd'hui. La fête commerciale du port était d'ailleurs la bonne occasion, comme nous le montre Ambre Calza.
1: Au port, les rues commerçantes prennent des airs de dernière ligne droite avant la rentrée. Après les fournitures et les cartables, il reste encore quelques achats à boucler. Pour les parents, la fête commerciale est aussi l'occasion de profiter des promotions.
10: Comme c'est bientôt la rentrée, donc on en profite pour acheter des trucs pour les enfants. Les derniers achats avant la rentrée.
11: On est venu chercher des linges pour la rentrée.
10: Voilà, des bons plans. Et puis se promener un peu. Tenue de sport, chaussures aussi, les chaussures ouvertes. Et puis voilà. Et puis les petits bijoux pour compléter la panoplie, on va dire.
12: Ils ont déjà tout pris, un petit cartable, des petits objets vraiment, voilà. Moi, je vais faire plaisir à mes petits, quoi.
1: Pour certains commerçants, la journée permet surtout de voir les clients revenir en famille à la recherche des dernières pièces pour compléter la garde-robe des enfants. Mais tous ne dressent pas le même constat.
13: Ils viennent beaucoup en famille, oui. Comme si la maman un peu qui choisit des fois les vêtements. Des jeans, des shorts, des trucs faciles à mettre le matin, comme des ensembles qu'on a juste collants avec t-shirt.
14: La période de la rentrée scolaire, il y a pas mal de parents qui viennent chercher des modèles et tout pour leurs enfants.
15: Il y a du monde, mais ils n'achètent pas. C'est les gens, ils viennent plus pour se balader, c'est tout. Mais au niveau affaires, non, il n'y a pas.
16: Ils viennent chercher les outils pour la rentrée. Comme en plus, on voit, c'est la braderie, du coup, il y a les promos. Comme on voit, c'est à 20 euros, 15 euros. Du coup, plein de personnes viennent chercher pour la rentrée, même pour les vacances, pour sortir. Donc franchement, c'est nickel.
1: À quelques jours de la rentrée, il reste donc encore un peu de temps pour compléter la liste et trouver les derniers indispensables. Une dernière virée shopping avant de ranger les vacances et de reprendre le rythme de l'école.
0: En cette période d'hiver austral, une association se mobilisait ce matin pour apporter un peu de chaleur aux habitants de Bras des Chevrettes. Les bénévoles des Petites Mains d'Or ont distribué des couettes aux familles du quartier. Une action solidaire qui ne se limite pas d'ailleurs à une simple distribution. C'est aussi l'occasion pour les bénévoles d'échanger avec les habitants. Émilie Boyer s'est rendue sur place.
4: Belle surprise ce matin pour ces habitants du quartier du Bras des Chevrettes. En cette période de fraîcheur, des couettes leur sont offerts.
17: Ouais, couette, voilà, c'est mis dehors là et voilà mes couvres moi de ça.
18: Donc t'es pas assez, t'es chauffe pas moi
17: aussi. Je chauffe pas moi assez.
19: Ah, mais t'as fait froid ici en haut.
18: Et donc vous avez point de couettes ou ?
19: Non, pour l'instant, mais point.
20: C'est super, surtout que là, c'est la période de... Il fait froid, donc je vais réchauffer un peu.
4: Seulement quelques minutes d'échange, mais beaucoup d'émotions en retour.
17: J'ai une couette, moi, dehors, avec ma mère de la chambre des enfants, quand je viens dormir.
21: On ne t'attend pas à ça, c'est un étonnement, alors. Ne t'attends pas, ben merci bien beaucoup.
4: Les bénévoles de l'association Les Petites Mains d'Or passent de maison en maison pour donner les 150 couvertures. Parmi eux, Alain, un ancien du quartier.
22: C'est des gens qui ont toujours été là, comme dans le coin. Ben, moi, comme j'ai changé d'endroit, mais je reviens un petit peu de temps en temps ici.
18: Le cœur est toujours la même ?
22: Le cœur est là. Je connais tous les endroits ici. Et puis les gens qui ont besoin, en fait, de la nécessité.
4: Comme lui, ils sont une dizaine à prendre du temps pour rencontrer les familles. Du quartier de Dioré à Bramousseline, 3 équipes sont déployées. Leur objectif est clair, apporter un peu de réconfort à ces habitants parfois isolés.
2: Ce qui motive, c'est le côté la solidarité. Venir en fait de donner un coup de main aux gens qui ont vraiment le plus besoin.
3: Apporter une couverture, c'est apporter un sourire, un peu de chaleur et un peu d'espoir pour certaines familles en difficulté.
4: Une couette pour se réchauffer, mais surtout une visite pour rompre l'isolement. Au-delà des couvertures, c'est surtout un peu de chaleur humaine que les bénévoles auront apporté.
0: Faire venir des travailleurs étrangers pour pallier le manque de bras dans les champs réunionnais. C'est la solution envisagée par plusieurs agriculteurs confrontés à des difficultés de recrutement qui fragilisent certaines exploitations et favorisent l'abandon de terres cultivables. Une expérimentation pourrait prochainement être menée avec l'État et France Travail. Mais le projet soulève déjà de nombreuses interrogations, notamment sur les conditions d'accueil et de travail de ces futurs saisonniers. Reportage d'Ambre Calza.
5: Dans une vingtaine d'années, ils trouveront plus personne pour exploiter tout ça là.
4: Chez Georges, la récolte des laitchis a longtemps reposé sur les bras de la famille et des saisonniers. Mais aujourd'hui, sur cette exploitation familiale, le travail dans les champs a changé de visage.
5: C'était monter ça à la main, tu envoies la corde dans l'air comme ça là. Après, tu montes avec la corde. Après, carrément, elle est facile en l'air. Mais à la base, c'est difficile. Fini ça. La plus personne ici, même si la plus personne, il a fait ça faire comme ça. Génération y arrive là, fait pas ça.
4: La mécanisation permet de gagner du temps et de pallier le manque de personnel. Mais derrière chaque récolte, il reste des gestes qui nécessitent de la main-d'œuvre.
5: Le plus gros travail, c'est la récolte. Donc, quand on a un pied de bois comme ça, jamais on ne gagne pas de GF, ni à la main-d'œuvre, pour mettre un dent là, pour nous faire ça. Non, les cochons qui ont fait ça, il faut aller à Formalie. C'est toute une organisation. Hein. Les chiens ne cassent pas comme ça, comme du monde y croit, ils cassent, ils mettent des caisses, des tentes comme ça. Non, il faut les préparer.
4: Le paradoxe est là. Sur une île où le chômage reste élevé, l'agriculture peine à recruter. Le secteur souffre encore d'une image peu attractive.
23: Il y a des solutions pour relancer ces filières. Il faut revoir le modèle de la mécanisation, accompagner nos jeunes sur la formation et même voir les concessionnaires avoir le matériel adapté sur notre territoire. C'est vrai, on est sur une île, ce n'est pas facile de mécaniser, mais il y a quand même un potentiel de mécanisation que on peut accompagner nos jeunes là-dessus.
4: Une solution pourrait notamment passer par le recours à une main-d'œuvre étrangère afin de répondre aux besoins de recrutement. Mais celle-ci ne met pas tout le monde d'accord.
24: On n'est pas contre de cette main-d'œuvre étrangère tant que ça peut aider l'exploitation agricole, comme nous avons beaucoup d'exploitations fruitières où on a besoin de main-d'œuvre, on a des pics de main-d'œuvre en fin d'année, que ce soit en récolte de litchi ou d'ananas ou de plantation ou quoi que ce soit. Mais c'est dommage qu'on ne peut pas trouver une solution pour la main-d'œuvre locale.
25: On a des difficultés à recruter sur les exploitations. Donc peut-être que cette main-d'œuvre étrangère serait une bonne idée. Et que il faut tenter l'expérience et voir.
4: Car derrière la question des bras, c'est aussi l'avenir de l'agriculture réunionnaise qui se joue. Comment faire de ce secteur un véritable débouché professionnel?
26: Il faut à un moment se dire que voilà, on doit bousculer les choses parce que si on continue à développer de l'agriculture à la Réunion, il nous faudra de la main-d'œuvre. L'idée n'est pas de dire qu'il faut de la main-d'œuvre bon marché, mais de la main-d'œuvre qui veulent travailler, qui veulent aussi s'impliquer dans le monde agricole et qu'on puisse continuer le développement de notre agriculture.
4: Un défi donc double, rendre les métiers agricoles plus attractifs tout en donnant aux exploitations les moyens économiques d'embaucher.
0: Dans l'actualité également, à l'Observatoire des MAC, observer les étoiles devient de plus en plus difficile. En cause, la pollution lumineuse qui progresse depuis plusieurs décennies et crée un halo au-dessus de la Réunion. Un phénomène qui peut compliquer certaines observations scientifiques. Et face à cette lumière toujours plus présente, les astronomes appellent à mieux maîtriser l'éclairage extérieur. Ulvashi Velechi.
27: Ce soir, les regards se tourneront vers le ciel à l'occasion de la nuit des étoiles. La veille déjà, passionnés et curieux avaient pris un peu d'avance, le temps d'une soirée, pour observer les astres.
28: De base, ce n'est pas un sujet que moi je maîtrise. Et là, vraiment, on est entouré de personnes qui sont absolument passionnées.
29: J'ai vu le T60 et, avec le monsieur.
6: Et il nous a montré aussi des photos avec un petit télescope et un télescope à lunettes. C'est incroyable, quoi.
7: Ça vaut le coup, franchement, même si ce soir le ciel est pas au top. Donc c'était pas la première fois pour moi, donc je suis ravie de revenir et on découvre le nouveau grand télescope, donc c'est super. C'est vrai qu'à La Réunion, on a encore de la chance parce qu'il y a quand même des zones qui sont complètement dénuées de pollution lumineuse quand on monte au Maïdo ou à la Plaine des Sables. Et après, bah, y a peut-être qu'est-ce qu'on peut faire pour pallier à ça. Je pense qu'on éteint déjà assez nos lumières quand il y a les pétrels, alors voilà, on peut peut-être faire ça un peu plus souvent.
27: Une mise en bouche avant le grand rendez-vous de ce soir à l'Observatoire des Macs. Près de 400 personnes pourront à leur tour lever les yeux vers le ciel et peut-être se laisser émerveiller.
8: C'est une soirée qui a été mise en place à l'époque parce que début août, on a un essaim de poussière de comète traversé par la Terre. Et cet essaim de poussière va provoquer des pluies, des toiles filantes.
27: Mais pour contempler les étoiles, encore faut-il pouvoir les voir, car dans nos nuits de plus en plus éclairées, la lumière artificielle efface peu à peu une partie du ciel étoilé.
9: La pollution lumineuse, effectivement, ça commence à nous gêner, parce que si on compare ces soirées qu'on fait là actuellement comparées aux soirées anciennes qu'on mettait en place, donc on voit bien que la pollution lumineuse est bien là. Donc auparavant, on voyait du côté de l'horizon sud les constellations pratiquement au ras de l'horizon. Maintenant, avec la pollution lumineuse, on a perdu pratiquement 21% du côté de l'horizon sud.
16: On ne demande pas aux gens non plus d'éteindre, de vivre sans lumière. Mais ce qu'on demande juste, c'est de l'utiliser, de bien l'utiliser, en peut-être réduisant les lumières à la maison, en mettant les lumières dans la bonne direction, donc ne pas éclairer vers le ciel, éclairer plutôt vers le sol, là où on marche.
27: Alors ce soir, pour profiter pleinement du spectacle, certains feront peut-être le choix de couper les lumières et de laisser parler le ciel. Une façon de se rappeler qu'au-dessus de nos têtes, un autre monde continue de vivre.
0: Venons-en à l'actualité à l'étranger. En Russie, on assiste en ce moment à un phénomène étonnant. Des femmes épousent des soldats promis à une mort rapide sur le front pour toucher leurs indemnités estimées à plus de 50 000 euros. Des veuves noires qui commencent à faire scandale dans le pays. Explication avec Baptiste Guéné.
10: Des soldats russes mariés à la chaîne avant de partir au front. Depuis quelques mois, la polémique enfle en Russie. Certaines femmes parient-elles sur la mort future de leur mari afin de toucher des indemnités? C'est en tout cas ce que semble suggérer dans ce podcast une agente immobilière.
11: J'ai 30 ans maintenant. Qu'est-ce que je devrais faire si je veux un appartement? Où est-ce que je trouve l'argent?
12: C'est très simple. Tu trouves un homme qui sert dans l'armée, il meurt, et tu gagnes 8 millions de roubles. Beaucoup de gens font ça maintenant.
10: En cas de décès, les familles des militaires touchent une indemnité entre 50 000 et 80 000 euros. Une manne financière importante qui attiserait les convoitises. D'autant que selon certains médias russes, les soldats enrôlés ont une espérance de vie de 4 mois et demi en moyenne. Sur les réseaux sociaux, certaines pages sont dédiées aux rencontres entre des jeunes femmes et des soldats. Et plusieurs affaires ont défrayé la chronique récemment, notamment l'histoire de cette femme. Après avoir rencontré un soldat sur Internet, il se marie 10 jours plus tard. Mais alors que lui repart au front, elle vit la belle vie et poste des vidéos en compagnie d'autres hommes, comme le raconte la mère du soldat.
12: C'était sous les yeux de tout le monde. Mon fils l'a vu, ses collègues aussi.
10: Lui demande le divorce, mais meurt avant que la décision ne soit prononcée. La jeune femme touche les indemnités, la justice finira par les lui retirer.
0: En Hexagone, un phénomène tout autre, pas moins inquiétant. Depuis le 20 juin dernier, une commune a subi 3 vols de câbles. Depuis, une partie d'un village est isolée, sans internet, ni électricité, ni ligne téléphonique. La cible des voleurs, le cuivre, un métal qui vaut de l'or sur le marché de la revente. Les précisions de Francesco De Pacchi.
13: Marc Perrin est un maire en colère. Depuis 2 mois, les dégradations de matériel électrique se multiplient sur sa commune.
14: Donc mardi soir, c'est la 3e fois que les voleurs sont intervenus sur cette artère aérienne pour voler des câbles. Ils ont coupé ce câble de fibre optique, pensant certainement qu'il s'agissait d'un câble cuivre.
13: Du cuivre, c'est justement ce qu'ont dérobé à 2 reprises des malfaiteurs fin juin, le long de cette route départementale.
14: Vous voyez, là, ils ont cassé littéralement le poteau.
13: Le métal est très recherché et occasionne de nombreux vols car il se vend cher, près de 8000 euros la tonne. Ici, 300 mètres de câbles ont été dérobés. Ils servaient à distribuer le réseau téléphonique et Internet d'une partie de la commune.
14: Ceux qui sont privés de téléphone, d'Internet, voire de télévision depuis le 20 juin, c'est quand même une conséquence grave qui nuit à la vie quotidienne.
13: Dans ce hameau, 35 foyers sont ainsi coupés du monde depuis presque deux mois. C'est le cas de Didier.
1: Messagerie directe.
13: Il doit composer sans téléphone fixe ni internet et commence à perdre patience.
1: Depuis le 19 juin, quoi, il n'y a rien. Et quand on appelle, on est désolé. Mais moi, c'est pas une réponse.
13: À quelques mètres de là, cette entreprise de transport routier, elle...
2: Vous avez du mal à me joindre ? On n'a toujours pas de réseau, donc voilà, quoi. On est...
13: Subit encore plus fortement les conséquences de ces câbles coupés. Sans connexion Internet, Emmanuel, le gérant, n'est plus en mesure de localiser ses 17 camions.
2: C'est aussi la problématique du client qui va nous poser la question « Où en est votre camion ? Est-ce qu'il a bien livré ? Est-ce que vous avez des informations sur le retour de marchandises ?»
13: Autre problème, le téléphone fixe de l'entreprise ne marchant plus, tous les appels sont redirigés sur son seul portable.
2: Et la messagerie, je ne peux pas l'écouter toutes les deux minutes parce que le téléphone, il sonne. C'est carrément un manque à gagner. Et les gens sont perdus. Quand ils vous ont pas, ils vous appellent et qu'il n'y a personne au bout du téléphone. Ils vous disent bah, qu'est-ce qui se passe, ils sont partis en vacances.
13: Dans la commune du Vieil-Évreux, le retour à la normale n'est pas prévu avant le 19 août.
0: Si chez nous, l'hiver se fait bien sentir, en Hexagone, impossible de passer l'été sans une bonne glace. En moyenne, chaque Français en consomme près de 6 litres par an. Celle proposée par les producteurs locaux, on le vend en poupe. Les prix varient entre 10 et 15 euros le litre dans un supermarché où s'est rendu Yanis Matisse. Il nous explique ce qu'elles valent.
15: Excellent. Et aujourd'hui, je fais goûter, si ça vous dit, lavande et menthe du jardin.
17: Sur ce marché, Elisabeth Vera vend des glaces fabriquées à la ferme. Les réactions des clients sont immédiates.
18: Excellent. Je recommande. Il y a les parfums, il y a les arômes. C'est ça qui compte.
19: C'est le plaisir d'acheter au producteur directement. Elle les fait à la ferme, les produits, elle nous dit d'où ça vient.
17: Cette ancienne pâtissière propose ici 18 parfums. Chaque semaine, elle croule sous les commandes.
15: Nous, on est contents parce que les gens reviennent déjà. Du coup, cette fidélité, ça nous fait vraiment plaisir.
17: En France, on compte environ 700 artisans glaciers. Un secteur en pleine expansion. Au point qu'il attire des agriculteurs, comme ici en Haute-Savoie. Quoi de plus logique quand ces 45 vaches produisent du lait ?
20: Donc, je vais rajouter le sucre, le cacao. Et ça va monter en température à 85 degrés, puis ça va refroidir à 5 degrés.
17: Une glace chocolat ici, un sorbet abricot par là. La famille Dussolier a totalement transformé cet atelier de fabrication.
20: On a fait un investissement de 80 000 euros, rien que pour créer le laboratoire et acheter le matériel pour faire la glace.
17: Une diversification qui s'avère payante. Le lait, vendu environ 800 euros les 1000 litres à une coopérative pour fabriquer du fromage, rapporte presque deux fois plus lorsqu'il est transformé en glace. Des produits artisanaux, désormais présents en grande surface. Dans ce supermarché, les prix varient entre 10 et 15 euros le litre.
26: On a doublé le chiffre d'affaires de notre univers glace, notamment grâce à l'implantation des produits régionaux.
17: Pour bien comprendre la différence...
21: Qu'est-ce que vous m'amenez alors ?
17: Entre une glace artisanale et une glace industrielle, nous avons demandé à ce journaliste culinaire de les comparer. Mmh.
22: Ça, c'est vraiment pas bon. Hein.
21: Ça, c'est vraiment pas bon du tout. Une glace artisanale, il y a de la densité, il y a du produit, en l'occurrence de la fraise. Une glace qui est industrielle, il y a de l'air. Trois fois à quatre fois plus d'air que dans une glace artisanale faite par des gens qui savent bien faire leur métier.
29: On envoie une dame piémontaise, un chocolat liégeois, une noisette septimontaine.
17: Thierry Froissart produit des glaces depuis 28 ans. Dans sa boutique à Samoin, chaque été, il remet au goût du jour ses coupes. Aussi jolie que gourmande.
29: Dans une vitrine à glace, il faut des couleurs et puis pareil pour nos coupes. Donc on essaie de jouer avec ces tons-là pour créer l'envie en fait.
17: Et cela fonctionne avec des randonneurs qui ont un solide appétit.
30: Franchement, elles sont trop bonnes et on n'est jamais déçus.
17: Chaque Français consomme en moyenne près de 6 litres de glace par an.
0: Et je vous propose ce soir de conclure ce journal avec un retour dans le passé. En 1922, après 20 ans de fouilles, le célèbre archéologue Howard Carter ouvre le tombeau de Toutankhamon pour la première fois depuis l'Antiquité. Jusqu'à la fin du mois d'août 2026, une exposition immersive le reconstitue tel qu'il l'a découvert. Voyez ces images et réactions signées Claire Auberger.
3: Superstar de l'Antiquité, Toutankhamon et ses trésors fascinent toujours autant et tout particulièrement les enfants.
4: On voit des objets, on ne les voit pas du tout à l'école, c'est beaucoup mieux expliqué.
5: Ça me plaît parce qu'il y a des objets funéraires et ça me passionne.
6: Quand j'ai appris à l'âge de 9 ans, il est devenu roi, j'étais waouh, à 9 ans quand même.
3: Son

0: règne durera à peine 10 ans, 1300 ans avant notre ère. Autant dire que l'histoire leur est oubliée sans l'obstination d'un homme. L'archéologue Howard Carter, qui en 1922, au bout de 20 ans de fouilles, ouvre son tombeau pour la première fois depuis l'Antiquité.
1: Alors là, on voit ce que voit Carter lorsqu'il est entré dans la tombe. Et c'est un bric-à-brac incroyable. On voit là un empilement d'objets.
0: Il y a des chars, des maquettes de bateaux et des objets précieux pour accompagner le défunt dans l'au-delà.
1: Ils vont mettre 10 ans quand même pour sortir tous ces objets, les photographier sous toutes les coutures, pour ensuite les envoyer au musée du Caire.
0: Pièces maîtresses, ici reconstituées, les chapelles funéraires emboîtées les unes dans les autres, elles protègent le sarcophage royal.
1: C'est vraiment un système de poupées russes. Chaque fois que vous ouvrez quelque chose, il y a encore quelque chose à l'intérieur. Et chaque fois, c'est plus beau.
0: Pas moins de 3 cercueils, dont un en or massif, enveloppe le corps momifié de Toutankhamon. Il s'agit bien sûr d'une réplique, comme l'ensemble des objets exposés. La plupart des originaux ne sortent plus du musée du Caire.
2: C'est quand même des répliques de très haute qualité. Enfin, en tout cas, pour un néophyte comme moi, ça suffit largement. Et le but, c'est de faire comprendre. C'est pas de montrer forcément les vraies pièces.
3: C'est, j'allais dire, très pédagogique. Je découvre plein de choses moi-même, alors que j'avais l'impression de connaître des choses sur Toutankhamon.
0: Aucune autre tombe royale n'a conservé autant de trésors. Un voyage dans le temps à entreprendre jusqu'à la fin de l'été.
4: Et voilà donc pour l'essentiel de l'information. Un regard sur le temps qu'il fera demain matin et on va prendre la direction du Pas-de-Bellecombe, Jacob, où 3 petits degrés sont attendus, quelques pluies éparses également. Pour votre bulletin complet, c'est avec Alexandre Marianne, juste après ce journal. Et c'est déjà la fin de cette édition. Merci encore d'avoir choisi ce soir Antenne Réunion pour vous informer. Votre programme continue. Moi, je vous dis à demain avec grand plaisir pour vos éditions du week-end. Ce soir, nous nous quittons sur de magnifiques images de la plage de Boucan-Canotte, signé Serge Gélabert. Passez une excellente soirée sur Antenne Réunion.

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6: Bonsoir à toutes et à tous. Les deux signaux lumineux repérés hier sont toujours là. Ils apparaissent maintenant à différents endroits sur toute l'île et leurs trajectoires se ressemblent de plus en plus. Bref, on dirait qu'ils ont envie de faire route ensemble. D'ailleurs, hier soir, ils ont été photographiés au-dessus de la plaine des sables. Incroyable. Et plus tard, à la Providence, une jeune fille les a même vus depuis son balcon alors qu'elle filmait tranquillement son chien.
7: Non, c'est quoi ça? Mais...
8: Papa! Papa! C'est parti! Il y avait un truc hyper chelou! Bah attends, j'ai la vidéo. Tiens.
6: Et bien sûr, les nouvelles images sont sur la page Facebook. Phénomène La Réunion 974. On continue de suivre ça. À demain.

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2: Rebonsoir La Réunion, ravi de vous retrouver pour votre bulletin météo. La nuit prochaine s'annonce agréable, tout du moins la première partie de nuit avec les nuages qui se dissipent peu à peu sur notre département. Le vent faiblit autour des 40 à 50 km/h, mais la mer reste agitée au sud. Mais en seconde partie de nuit, des entrées maritimes vont venir sur l'est du département apporter quelques précipitations. Nous les retrouvons demain matin sur l'est à nouveau, alors que sur l'ouest le soleil est présent dès les premières heures du jour. Mais l'après-midi, ces nuages vont petit à petit déborder vers les hauteurs de l'ouest, apportant quelques précipitations. Celles-ci se maintiennent sur l'est et notamment la région du volcan avec des littoraux ouest, sud-ouest et nord qui conserveront des éclaircies. Le vent se renforce sur le nord, justement 60 à 70 km/h. Il se maintient dans les mêmes proportions sur le sud, 60 à 70 km/h. La mer est agitée à forte sur le sud également avec une houle d'alizée voisine des 2 mètres, 2 mètres 50. Côté température, les valeurs attendues demain matin avec 20 degrés sur le port et la pointe des Trois Bassins, 8 degrés pour Petite France, 6 sur Cilaos ainsi que les plaines et 3 petits degrés sur le Pas-de-Belle Combe-Jacob, des maximales qui atteindront les 28 degrés sur la pointe des Trois Bassins. Ailleurs, les valeurs aussi entre 25 et 27, sur les hauteurs 18 degrés, 20 à 22 pour les cirques et 12 degrés pour le Pas-de-Belle Combe-Jacob. Au cours des prochains jours, lundi tout d'abord, une journée nuageuse sur l'ensemble de l'île avec sur l'est du département des précipitations pour la matinée. L'après-midi, ces averses gagnent les hauteurs de l'ouest. Mardi, une journée bien plus agréable avec de belles éclaircies pour la matinée. L'après-midi, on retrouve des nuages qui s'installent à l'après-midi, porteurs de quelques averses. À noter que lundi et mardi, la mer reste agitée à forte sur le sud. Jetons un coup d'œil chez nos voisins de l'océan Indien avec quelques averses sur Plaisance et Port Maturin, mais du soleil sur Tananarive. En Afrique du Sud, à Johannesburg, nous retrouvons également du soleil, mais quelques gouttes sur Moroni ainsi que sur Mahé. On termine par l'Hexagone avec un ciel orageux sur Lyon, un temps couvert sur Strasbourg, quelques nuages qui traînent également sur Lille et Paris, mais du beau temps sur Tours, Rennes et Bordeaux, un magnifique soleil sur Marseille avec 36 degrés. Demain, nous serons le dimanche 9 août, nous célébrerons la Saint-Amour.

0: Amarée sera basse à 4h48 et le soleil nous quittera à 18h03. Tout de suite, retrouvez Une famille en or. Bonne soirée sur Antenne Réunion.
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8: Et bienvenue dans Une famille en or, spéciale la bande à Fifi contre la bande à Jamel. Ce soir, deux familles, deux bandes vont s'affronter pour tenter de remporter 100 000 euros au profit d'une association. Avec d'un côté, la famille Fifi et son capitaine Philippe Lachaud, dit Fifi, mais aussi Élodie Fontan, dite Élodie. Et le petit par la taille, mais grand par le talent, Corentin Guillaume. Avec eux, on retrouve les deux trublions du cinéma français, Tarek Boudali et Julien Arruti. Sans oublier les inoubliables Rim Kérissi et Vincent Desagna. Face à eux, la famille Jamel. Avec son capitaine, c'est bien lui, Jamel Debbouze. Mais aussi la flamboyante Nash. Ils seront accompagnés du trio de choc formé par les hilarants Julien Santini, Antec et Sofia Bellaves. Mais aussi les toujours très apprêtés, regardez comme ils sont classe, Nordine Ganzo et Iliès Jadel. Et c'est parti pour le premier match qui va opposer la famille Fifi à la famille Jamel. Un match arbitré par celui qui cherche toujours à vendre sa 205 GTI édition Roland-Garros. Si ça intéresse quelqu'un, c'est le moment ou jamais. Hein. Voici Camille Combal.
9: Merci de nous rejoindre, merci d'être là sur TF1. On va passer une soirée ensemble. Trop content de vous retrouver, ça va être fou. On va passer une soirée dingue, faites-moi confiance. Merci de nous avoir choisis. Pour passer la soirée, on va jouer avec vous à la maison au meilleur jeu du monde. Et peut-être que vous pensiez que ça allait être Famille en or classique. Peut-être que vous dites, là il est revenu avec Famille en or, ça va être un Famille en or normal, un peu comme tous les soirs. Non.
10: Non.
9: Non.
10: Non.
9: Absolument pas. Pas du tout. C'est un Famille en or spécial Marsupilami ce soir. Regardez. Tout le cast du Marsupilami est venu jouer avec nous. La bande à Fifi contre la bande à Jaja. Bien sûr, la bande à Fifi que vous retrouvez dans le Marsupilami qui sort le 4 février. On aura l'occasion d'en reparler tout au long de la soirée avec Jamel Debbouze à l'intérieur.
10: Ouais. Moi aussi, je suis excité.
9: Et Jamel,
10: faut que je me calme.
9: Et Jamel est venu avec plein d'humoristes qu'il adore, qu'on va découvrir aussi tout au long de la soirée. On va les présenter. Merci d'être là.
11: Si je peux me permettre, oui. Il ressemble vraiment à une famille, contrairement à nous, on n'a vraiment rien à voir.
10: C'est vrai.
11: Une famille très recomposée.
10: C'est vrai.
9: Alors, si je peux me permettre, là, oui.

0: C'est une vraie famille, là.
1: C'est vrai, t'as été adopté.
2: On dirait le voisin qui squatte tout le temps.
3: L'amant.
4: Jusque-là, on est à Beverly Hills.
3: Là, c'est, des, là, c'est des Américains.
2: Et là, on est à Belleville.
4: Beverly Hills. Merci d'applaudir les Avengers du cinéma français. La famille Lachaud est là ce soir. C'est belle. C'est beau. C'est la famille parfaite. Ça, là, ça mange des légumes. Là, regardez voilà. Ça, c'est magnifique. Ça, c'est un Thermomix, évidemment. Philippe, merci d'être là.
0: Merci à vous, Camille.
4: Merci d'être là pour parler de ce film et avec toute la famille. Je te laisse nous présenter ta famille ce soir.
0: Avec tout d'abord Élodie Frégé.
5: Merci, merci Philippe.
0: Élodie Fontan.
4: Merci.
0: Élodie Fontan, évidemment.
4: Coco. Merci d'être là, Corentin.
0: Corentin. Qui joue dans le film Marsupilami avec nous.
4: Et il joue votre fils.
0: Ah oui, il joue notre fils. Et on a la chance d'être tombé sur une petite pépite. Voilà, vraiment, vous allez voir. Il est, comment on peut dire, c'est un peu le Macaulay Culkin français. Voilà.
4: Ah ouais, franchement, t'es trop fort.
0: Et on a bah, le, voilà, l'amant. Qu'on est...
4: Le prof de pilates,
0: Tarek Boudali.
4: C'est pas Tarek. Corentin, t'es content d'être là avec nous?
6: Trop content.
4: C'est ta première télé?
6: Oui.
4: T'es trop fort dans le film. Je te dis vraiment, vraiment, t'as été trop fort, t'es trop bien. On va bien s'amuser avec toi. T'as besoin de quoi que ce soit, tu viens me voir. D'accord? Et alors là, je peux vous dire, ça va être un combat rude. Ça va être un combat acharné ce soir. Parce que vous êtes arrivés ici en amis, mais sur le plateau de famille en or, il n'y a plus d'amis. Il y a deux familles qui vont s'opposer. Là, je peux vous dire qu'il n'est pas venu pour rien. Il est déter. La famille Jamel Debbouze est là avec nous ce soir.
2: J'adore ma famille, mais j'aurais préféré avoir celle-là.
4: Est-ce que tu peux nous présenter la première équipe avec laquelle tu vas jouer ce soir, Jamel?
2: Je viens de les rencontrer il y a une minute. Julien Santini, j'ai plus besoin de présenter. Artiste extraordinaire de son état. Nash.
7: Bonjour. Bonsoir.
2: Elle évolue sur scène, vous pouvez venir la voir un peu partout en France. Et j'ai plus besoin de présenter Elias Jadel, mesdames, messieurs.
8: Merci, papa.
1: C'est la famille, je suis content d'être là.
4: C'est bizarre d'être avec son daron, hein.
1: Ouais.
4: On fait moins les malins, on l'entend moins, Santini, là. Hein. Ce soir, en tout cas, les deux familles, vous le savez, on va essayer de gagner beaucoup d'argent pour une association. 1 million d'euros.
2: Pardon, sérieux? Sérieux?
4: Non, j'ai mis un zéro de trop. C'est 100 000 euros. Je me disais, ça faisait beaucoup quand même.
1: Ah ouais,
4: 1 million, ça faisait beaucoup.
1: Ouais.
4: 100 000 euros.
2: Mais 100 000 euros,
4: c'est énorme. C'est pour une association. 100 000 euros qu'on peut gagner ce soir.
2: Et tu connais le nom de mon association?
4: Dis-le-moi. Oui, ben je le dis, il n'y a pas de... Pour l'association qui œuvre pour le bien-être de la famille Debbouze. Voilà l'association ce soir. On va donner le max. Je compte sur vous, la famille Jamel. Je compte aussi sur vous, la famille Fifi. Je vais vous expliquer les règles de ce jeu. Fifi, tu es déjà venue. Les autres, vous avez peut-être regardé ce jeu culte à la télé.
2: Jamais.
4: Et ben, je vais pouvoir vous l'expliquer. On a posé des questions à un panel représentatif de Français. D'accord? C'est important pour les réponses. De 15 à 65 ans. D'accord? Il y a de tout dans ce panel. Il va falloir que vous découvriez les réponses qui ont été le plus données par les Français. 3 manches pour vous départager avant de retrouver les 2 autres familles, puis une grande finale pour gagner 100 000 euros pour une très belle asso. La recherche pour Alzheimer à la maison. On va essayer de donner de la force à cet asso. La Fondation concentre principalement son action sur la recherche clinique pour améliorer la prévention, le diagnostic et ouvrir la voie à des traitements efficace. On va essayer de gagner ces 100 000 euros, ça vous dit?
2: Oui.
4: On va pouvoir démarrer cette émission dingue avec la première manche. Je vais demander aux 2 capitaines d'équipe de me rejoindre pour cette première manche. C'est Philippe et Jamel qui viennent me rejoindre en est.

0: Attendez, avant qu'on commence, attendez. Tiens, Corentin, descends, s'il te plaît.
1: Eh ben merci. Eh ben merci. Très bien, on a le droit à ce genre de petite saloperie.
0: On est dans le jeu.
1: On est dans le jeu.
0: On est dans le jeu.
1: J'ai jamais joué à ce jeu de toute ma vie. Hein.
2: Là, c'est le meilleur. Ce qui est beau dans ce jeu, c'est qu'il n'y a pas de mauvaises réponses. Il n'y a que des bonnes réponses. Il faut juste trouver les réponses les plus données par les Français.
0: Ouais, pour qu'elle pose avec les...
1: Brigitte Macron.
3: Attends que je pose la question.
1: Attends, vas-y.
2: Là, le combat, c'est David contre Pablito Camarón. C'est le nom de vos persos dans le film. Bien sûr, le marsupilami qui sort dans quelques jours. Je compte sur vous pour montrer l'exemple, j'allais dire du fair play. Ça n'a pas démarré meilleure manière.
1: Exactement, en tout cas. Pas de la meilleure des façons.
2: C'est quoi le plus dur, Philippe? C'est de jouer avec... diriger Corentin ou diriger Jamel?
3: On va démarrer.
4: Vous voyez?
3: Vous êtes démarré.
5: Déjà qu'il cherchait une
3: connerie
4: extraordinaire. Oh là là, c'est pas bien.
1: Il a été désobligeant.
6: Il a fait une provocation.
7: Vous remarquerez la finesse de mon intervention avec la violence de la sienne. Hein. Je sais pas si ça peut compter dans les points. Mais voilà.
3: On peut pas balancer un bouquet tout de suite, les gars.
7: Mais franchement.
1: Alors, tu lui as rien dit, lui, quand tu m'as amené à ce trampotin.
2: Bon. Alors, Philippe Jamel. On va poser la première question. Le jeu démarre officiellement maintenant. Il faut essayer de buzzer. Bonne chance à tous les deux. Le buzzer ne sera ouvert qu'à la fin de l'énoncé de ma question. Si vous buzzez maintenant, ça ne marche pas. Commencez pas à râler. Vous voyez ce que je veux dire?
7: C'est ça.
2: On y va pour cette première question. Que peut-on faire en cachette de son conjoint ou de sa conjointe? Ça y est.
1: Excuse-moi,
8: c'est très grave.
1: T'as vu
8: très grave,
1: la triche? T'as vu la triche flagrante? C'est un plan sur les témoins. T'as vu la triche?
8: Très grave.
2: J'avais pas fini ma question. Elle s'est terminée. J'avais prévenu, j'avais pas terminé. Donc que peut-on faire en cachette de son conjoint ou sa conjointe?
7: Draguer sa belle-mère. Non, je rigole.
5: Mais il est sérieux? Est-ce qu'on peut changer de capitaine d'équipe, s'il vous plaît?
3: Changer d'équipe, même, non. Carrément.
7: Non, mais... draguer une autre fille.
2: Après, attention, ça ne veut pas dire que ça vous concerne. Ça peut être qui vous a dit que. Hein.
7: Évidemment.
2: On va vérifier. Ça. Regardez, on cherche les 7 réponses les plus données par les Français. Ah. Ça marche. Ça marche. Alors, là, Jamel, je vais t'expliquer un
1: Est-ce
2: petit peu.
1: Est-ce qu'on répond sincèrement ou on répond...
3: Bah, t'es à la télé, mais le plus sincèrement possible.
1: D'accord.
2: Jamel, là, si tu me donnes une réponse au-dessus de tromper, tu auras le choix de prendre la main ou pas. Et on ne triche pas trop au Nash. On le fait un peu discrètement.
3: Jamel.
1: Quoi?
3: Il faut une réponse.
1: Eh ben, pose ta question.
2: C'est la même. Hein. Que peut-on faire en cachette de son conjoint ou sa conjointe?
3: Comme tu le
1: Pour un homme, s'habiller en femme quand elle n'est pas là.
6: Waouh! C'est une réponse hyper personnelle.
1: Mais, non, pardon.
5: Maître, non, c'est bon, c'est validé, c'est validé. C'est validé, c'était très bon.
1: S'habiller,
7: mettre,
1: mettre les dessous de sa femme quand elle n'est pas là et chanter, et chanter du Dalida.
7: Non, mais non, ça ne pouvait pas forcément être ta réponse à toi.
1: Ah, c'est pas...
7: Non, pas forcément. Je ne te dévoile pas forcément.
1: Pardon, mais moi, ma femme, quand elle n'est pas là, ça m'est arrivé une fois.
7: Ouais.
1: Alors, si je dois répondre sincèrement... sortir avec ses potes, sans lui dire.
2: Voilà. Sortir avec ses potes.
5: Bravo, jamais le
1: sans lui dire.
6: Sans prévenir. Super.
1: Sans prévenir. Sans la prévenir.
3: Sans préalable.
2: On vérifie.
6: Mais bien sûr.
2: Ça veut dire, Fifi, t'es au-dessus, ça veut dire que tu choisis si tu veux prendre la main ou laisser la main.
7: Quoi?
5: Hein, quoi? Écoutez,
7: on prend la main ou on laisse la main?
5: Prend,
7: bah oui, on prend la main.
1: Bien sûr qu'ils prennent la main.
5: On prend.
7: Allez. On prend la main. On prend la main. On prend la main.
5: Ça va croustiller.
2: Ah bah dans Corentin, on ne voit pas derrière le pop-corn sans le...
5: Vas-y.
2: Viens, mon pote.
7: Impeccable.
5: Et la soupe.
2: Alors,
5: voilà.
2: Alors, je vais pouvoir passer à Elodie. Que peut-on faire en cachette de son conjoint
5: Eh ben, j'irai...
7: La réponse m'intéresse beaucoup.
3: J'imagine.
5: Eh ben, tu vas

0: pour te cacher.
1: Non.
2: Ils sont là ?
0: Ils sont là, hein, tu peux le dire.
1: Salut. Ben, elle a quitté en cachette.
0: D'accord.
1: En cachette.
3: Il a raison. Il a raison.
4: C'est vrai, on peut.
3: Ça, on va voir. C'est-à-dire, au moment de dîner, il part comme ça, papa ?
1: Non.
0: L'a quitté en cachette.
1: Bah, il n'est plus amoureux d'elle et il lui dit pas.
3: Oh. C'est mignon, c'est mignon. On va vérifier. Tariq, dommage. Il n'y a pas, mais c'était pas mal, c'était pas mal. Tariq.
5: Moi, je pense avoir la numéro 1.
3: Oh, wow, ça tease. Oh, il nous annonce un drop the mic. Oh, il nous annonce.
5: Regardez le téléphone de son partenaire ou de sa partenaire.
4: C'est pas mal.
5: C'était logique.
4: C'est pas mal. C'est top 1.
6: Ah, frère, on peut pas lutter contre l'expérience. Voilà, c'est vrai, les mecs ont de l'expérience, c'est tout, voilà.
3: Corentin, on va vérifier. Tu penses que ça va apparaître ?
1: Oui.
3: Ouais, je pense. On regarde.
6: C'est sûr que c'est la numéro 1.
4: Ouais, je pense aussi. Oh, tu vois ?
5: Attends.
4: Le public est plus droit que toi.
2: Oh, l'ascenseur
4: là.
2: Émotionnel.
4: Oh la honte.
3: Mais il y a de la triche là. Là, regarde, il y a deux croix. En revanche, la famille Debout, j'allais dire, on pouvait vous concerter, mais j'ai envie de dire, on m'avait pas attendu. Hop là. Rien à faire. Philippe, c'est à toi. Prochaine erreur, la main passe chez les Debout. Que peut-on faire en cachette de son conjoint ou de sa conjointe ?
4: Ne déçois pas. Hein.
0: Envoyer un message.
4: Oh là là.
0: Non.
5: Jouer.
4: Mais c'est pareil. C'est nul.
0: Mais si, c'est bien.
6: Envoyer un message.
0: Envoyer un message.
6: Ouais.
4: Mais c'est.
0: Mais envoyer un message, c'est comme...
3: Envoyer un message, on valide envoyer un message, on va regarder.
4: Ah là là là là ! Tu sens... On peut le remplacer, on peut choisir un autre.
2: Je parlais qu'il est dans un bourbier de téléphone, il vous a mis dedans avec lui.
4: C'est pas possible.
3: Peut-être dit photo.
4: Là voilà.
0: Regarde, il pleure de rire. Mon père, il pleure de rire.
4: On va prendre Julien à la place ?
3: Peut-être dit WhatsApp cette fois. Un WhatsApp. Les copains, je vais valider la réponse de votre chef d'équipe. Mais avant, je prends l'avis de tout le monde.
6: Bien sûr.
3: Évidemment.
6: C'est un mode de politesse.
3: Là, le principe, il est simple, Iliès. Une seule des réponses apparaît et c'est vous qui gagnez les points de cette première manche. Iliès, que peut-on faire en cachette de son conjoint, sa conjointe ?
7: J'ai pas la phrase exacte, mais tu sais, des fois, tu fais des promesses. Genre, on va aller manger dans ce restaurant tous les deux, je te promets.
8: De pas tenir ses promesses.
7: Mais tu vas sans elle, genre.
8: Ne pas tenir ses promesses.
7: Tu regardes un film, tu lui as promis que t'allais l'attendre, et c'est sans elle en fait.
2: Ouais. Il est célibataire. Hein. Curieusement.
7: Et après, quand tu regardes le film avec elle, tu dois faire comme si c'était la première fois que tu l'avais regardé.
3: Oh, il a fait ça, Ryan Gosling.
7: Ça peut être.
3: Ça peut être pas mal.
8: Ça, c'est bien, ouais. Moi, je dirais aller dans un club de striptease avec ses copains.
6: Non. Bravo, madame.
8: Voilà.
3: Julien.
5: Moi, c'est difficile de répondre parce que tout ce qui est mensonge et c'est quelque chose dans lequel j'arrive pas à me projeter. Parce que pour moi, une femme, et je vous regarde, Élodie, c'est maladroit, mais pour moi, vous représentez toutes les femmes. Et...
6: Et pour moi, c'est la vie.
5: Non, je n'ai pas de réponse. J'ai essayé de faire une blague pour masquer que j'ai pas de réponse.
3: Bah, merci d'être venu en tout cas. Jamel, à toi de choisir. Est-ce que tu choisis une réponse d'Iliès, de Nash, ou est-ce que tu pars sur toute autre chose, Jamel ?
6: Partir au week-end en vacances.
8: Fumer slash boire.
3: Ah !
8: Allez !
6: Ça, j'aime bien.
5: Ça, c'est bien. C'est Nash. Hein,
6: fumer slash boire.
5: Voilà.
8: Il y a un slash. Hein.
6: Ça, c'est la numéro 1, ça.
8: Il faut choisir.
3: Ça va être l'un ou l'autre.
5: L'annonce numéro 1.
6: Boire. Je dirais, c'est plus chaud.
8: Boire. Et après, tu rentres et tu dis,
6: j'ai pas vu. Qu'est-ce qu'il y a, alors ? Mais j'ai même pas vu en plus.
7: Ça, c'est bien. C'est bien.
6: Et si c'est la bonne réponse ?
3: J'espère pas, mais ça me paraît pas mal. On va vérifier.
7: Il y a de la musique et on danse.
8: Ouais, bien sûr.
6: Non.

0: Ah, le foot peut-être.
1: Ou la, le foot ou la console.
0: On va regarder. Regardez la septième, c'était quoi?
2: Ah, oh là là, on n'y a pas pensé.
1: Ça, ça c'est Tarek qui l'aurait dit au prochain coup.
2: Le troisième, regardez la troisième réponse. Mais attends, ça
0: tu l'avais aussi. Ça
1: j'en avais deux.
0: J'en avais deux.
1: Mais tu l'avais dit.
2: Et la une, attention.
3: On avait dit fumer en manifestation.
2: Quelles sont vos revendications?
3: Vous trichez!
4: On avait dit fumer slash boire.
0: Ouais, j'ai vrai. Dit choisis ça un des deux.
4: Et on a choisi fumer.
3: On a choisi fumer.
0: Vous l'avez compris, la première manche est gagnée par la famille Jamel. Bravo! On va pouvoir y aller avec la deuxième manche. Je vais demander.
5: Le petit Corentin est demandé au pupitre. Le petit Corentin. Merci.
0: Avec Elodie, venez tous les deux et vous allez jouer face à Julien.
1: On va biaiser quand.
6: Mais c'est quoi, monsieur?
1: C'est toi. Allez, Julien. C'est toi,
0: allez,
1: le champion.
0: Julien. Personne pour t'accompagner?
7: Je te laisse pas impressionner.
2: Il est trop, trop mignon, on aimerait le kidnapper.
1: Tu peux pas le. Il faut le laisser gagner.
0: Merci d'être là, tous les deux. On va voir vraiment. Bah, calme-toi, c'est un enfant de. T'as quel âge, Corentin?
6: Bientôt 8 ans.
0: Bientôt 8 ans, il est les deux mains sur le buzzer. Attends,
2: non, mais c'est, non, mais c'est trop mignon, mais pardon, excuse-moi, alors je joue pas enfin,
8: Non, mais on joue tranquille, quoi.
3: Il n'y a pas tranquillité, il y a
0: tranquille, Julien, même qui l'a dit.
3: Il n'y a pas tranquille, Julien,
0: vas-y, on va gagner.
4: Défonce-le, Corentin, défonce-le.
2: J'en mets une dans le dos.
0: Corentin, tu t'es beaucoup amusé sur ce tournage?
6: Oui.
0: Oui, je rappelle, tu joues le fils de Philippe et d'Elodie, et t'as un rapport génial avec le marsupilami tout au long du film. Et tu vas être la star de l'école.
2: Ouais. Allez, ça va serrer la main de la directrice là. Hein. C'est sûr.
0: On va y aller ensemble. Je vous souhaite
2: pas,
0: bonne chance.
2: Moi, j'ai pas de présentation, on s'en fout.
0: Ah ben, pas de soucis. Julien est là. Allez. Regardez, on va pouvoir y aller avec cette deuxième question. Elle est ici.
9: Très merci. Marrant. C'était très marrant. Hey, Juju, il y va de ta carrière. Il y va de ta carrière.
0: On va parler de la jungle. Tu connais maintenant. Hein. Ah, de quoi avez-vous besoin pour survivre dans une jungle?
2: Yeah! Bien joué, Corentin.
9: Non, mais c'est invraisemblable.
0: Pardon.
9: Non, la vie de ma mère, pas pardon. Déjà, moi, je voulais pas t'amener au départ.
2: Mais Jamel, un petit enfant
9: mais
2: comme
9: non,
2: ça, c'est
9: une lenteur extrême.
2: T'as tout donné en plus.
1: Il a été super rapide.
0: Bravo. Corentin, Elodie, de quoi avez-vous besoin pour survivre dans une jungle?
6: Une boussole.
0: Oh, ah, ça me paraît super.
2: Et je l'avais, donc hyper intelligent, quoi. Non, c'est vrai. On va vérifier, regardez.
1: Oh, allez.
2: C'est obligé, ouais. C'est obligé. Bravo, Corentin.
0: Bravo, Corentin. Alors, et là maintenant, c'est très simple. Julien, si tu as envie d'enlever la victoire à un enfant de 8 ans, il faut que tu me trouves une des quatre réponses.
1: Tu dois dire Philippe.
2: On a une réponse.
0: Ouais, il serait peut-être temps.
2: Pour moi, il n'y a pas d'âge.
0: Sans piquer.
2: Ça va être. La réponse sera l'eau. De l'eau. Voilà, c'est plus pragmatique. Pardon, on n'est pas sur la boussole.
0: T'inquiète, Corentin. Boussole était très bien, on va regarder de l'eau.
1: Bah oui, mais bon, t'es pas libéré.
0: Ouais, c'est bien. Hein.
2: Je tiens à dire que cette réponse, c'était Nash.
0: Voilà. Non, ça veut dire que c'est triché.
1: On va récupérer la main à la fin. Viens, Corentin.
0: Vous voulez prendre la main ou laisser la main?
2: On prend la main. On prend la main.
1: Oui, on prend la main.
0: On prend la main. Nash.
1: Ouais.
0: La question, elle est pour toi maintenant. De quoi avez-vous besoin pour survivre dans une jungle?
1: De nourriture.
0: Ça me paraît bien, ça. Comme quoi, le Brainstow a bien opéré.
2: Mais non,
9: rien à voir. Alors vraiment, c'est du mur.
0: Provision. Ilyes. De quoi avez-vous besoin pour survivre dans une jungle?
7: De l'anti-moustique.
8: De l'anti-moustique.
7: Mais non, ouais.
10: Ah,
7: non,
10: je change. La citronnelle.
7: Je change, je change.
0: Excuse-nous, Paris Hilton.
7: Je change.
0: Il change.
7: Une machette.
0: Non, non, non.
10: T'inquiète, t'inquiète.
0: Une machette, c'est bien, mais avant, un peu de citronnelle, attends.
8: On va dans la jungle, attends.
7: On l'a validé pendant le. C'est une réponse qu'on a eu en commun pendant le brainstorming.
9: Il aurait pris une brosse à dents s'il y avait été de si. Si vraiment tu lui poses la question.
7: Regarde.
2: Alors vas-y.
7: Regarde.
2: Merci, hein. Merci.
7: Regarde.
2: Putain.
7: Une machette.
0: Alors, on a validé machette.
2: Fais-moi un bisou après, hein, je te préviens.
0: On valide machette. Alors, on valide la réponse d'Iliès. De quoi avez-vous besoin pour survivre dans une jungle? La réponse d'Iliès, c'est Lolita Lempicka. On vérifie. Non, une machette. On vérifie machette.
10: Oh, ah, t'avais dit plus tôt.
0: Elle est sympa.
7: Non, mais Iliès.
9: Merci.
2: J'y vais.
8: Non, c'est à Jamel, un petit peu.
0: Ok. Bon. De quoi avez-vous besoin, Jamel, pour survivre dans une jungle?
9: Un chargeur.
0: Ah.
2: Non, un téléphone, tu veux dire. Un téléphone,
7: ah oui,
2: tu
7: pour
2: dire.
7: Brancher dans un arbre.
2: Tu veux dire un téléphone. Jamel, un téléphone, tu voulais.
7: Ah non, oui, pour brancher
9: non,
7: dans un
9: non,
7: arbre.
9: Non, pas un téléphone.
7: Merci, papa.
9: Un chargeur. Moi, je veux juste le chargeur.
7: Un moyen de communication, il a raison, il veut dire un moyen de communication. Ah, il...
9: Voilà. Non, moyen... honnêtement, si je devais partir dans la jungle, je partirais avec Mike Horn.
8: C'est vraiment... Tu faire apparaître Mike Horn. Mike Horn.
9: On essaye, Marco.
7: Non,
9: ouais.
7: Communication.
9: Oh, vas-y.
7: Un moyen de communication.
10: Un moyen de communication.
9: Bah, eux, ils sont à fond dans le jeu. Ils veulent vraiment gagner 100 000. C'est pas pour toi les 100 000, hein. À moins que tu te souviennes plus de plein de trucs.
7: Ah.
2: Allez, Jamel.
9: Un téléphone portable.
8: Un téléphone portable.
10: Ah oui, ok, un téléphone.
8: On vérifie.
2: Bah, bien sûr.
10: Ah.
0: Oh.
10: Voilà, oh, zut alors.
0: Comme c'est dommage.
9: Julien. Désolé. C'est du machisme.
8: Julien.
2: Alors, ma réponse sera du feu.
10: Ouais. Faire qu'il fait froid.
9: Mais on est en 2025, cousin.
0: Dans la jungle, on est dans
8: alors,
0: la jungle.
8: Alors, déjà, je ne suis le cousin de personne.
7: J'en ai
8: une. On va vérifier.
0: Ouais, ouais.
9: Ah,
0: attention, hein. Ah, famille Fifi. Faut espérer qu'il ne trouve pas toutes les réponses. Arrêtez de tricher. Je peux pas me retourner deux secondes sans que vous trichiez.
2: Comment rentrer dans le cinéma?
0: Mais eux, ils ont le droit.
7: Vous êtes très suspicieux. Vous êtes suspicieux.
0: Je peux plus tourner le dos.
7: Je peux me permettre de...
0: Regardez, si je tourne le dos deux secondes.
8: Marche pas.
0: Nash.
10: Bah, faut redire encore un truc.
0: Bah, c'est le principe du jeu, oui, global. Ça va être ça toute la soirée, hein. Ah, je croyais que je venais dire une réponse et après je.
10: J'ai.
0: Oui.
10: J'ai. Une cabane.
9: Oh, mais attends, réfléchis bien avant.
0: On valide cabane.
10: C'est pas bien, c'est pas
9: regardez.
10: Bien.
9: Regardez, une tente.
10: Non, une tente, une cabane, un truc. Y'a pas de tente qui est choix dans la jungle.
8: Non.
0: Les amis, vous pouvez vous concerter en face.
10: Non, mais une cabane, tu construis.
0: Vous pouvez vous concerter.
7: On en a deux.
0: Faut essayer de trouver une réponse. Ilias, plus droit à l'erreur, prochaine erreur. La main passe là-bas.
10: Il a jamais déjà.
7: Une.
2: Des habits froids.
7: Une lampe torche.
10: Ouais.
7: Il a pas dit.
0: Ça lui est venu comme ça. D'un coup, il partait sur autre chose et d'un coup, c'est fou.
2: Non, mais Ilias, ça fuse, hein. Il est très intelligent.
9: Il a d'une fulgurance incroyable.
0: On vérifie, regarde.
2: Sur scène, il est précoce, hein. Quand on le voit, on voit quelques... Enfin, mais il est fort.
8: Oh la putain. J'aime bien ce moment.
7: On est tous réunis en famille. Allez.
2: On vous embrasse même si...
7: Allez, ça va aller, les gars, ça va aller.
2: T'as rapporté
9: aucun point. T'es nul.
2: Je t'ai dit que de
9: toi, t'es nul. Toi, t'es nul.
2: J'ai une réponse, moi,
9: Jamel. Vous êtes tous nuls.
2: Mais jamais, fais-moi confiance.
9: C'est la question la plus simple de toutes les questions, de toute l'histoire du jeu.
7: Ah ben, Jamel, fais-le tout seul.
9: Mais non, mais quand même, un peu de jugeote,
10: t'as
9: merde.
10: T'as dit quoi?
0: Alors, comme vous le voyez, la famille Jamel, on est dans l'éducation positive. Hein. C'est vraiment... C'est mon testo,
9: oui.
7: C'est très grave.
9: Calmez-vous ça. Surtout
7: que la réponse venait de lui.
0: Je vais faire le tour de la famille et ensuite là, vous avez le droit d'échanger plein d'idées et Philippe en validera une. Tarek, alors, de quoi t'aurais besoin pour survivre dans une jungle?
11: On est déjà unanime.
10: Bon.
11: Oui.
10: Tu demandes.
11: Et je dis même que j'annonce que c'est la sixième
10: réponse. Ah non, attends. Il va nous faire perdre.
11: Une trousse de secours.
10: C'est pas mal.
0: On est d'accord, Corentin?
10: Oui.
0: Hello.
10: Moi, j'hésitais avec la fusée de détresse, là.
0: Ah, la fusée de détresse. Ouais. Qui peut être dans une trousse de secours, cela
10: bah,
0: dit.
10: Bah voilà. Bah, la fusée de détresse dans la trousse de secours.
0: Philippe?
11: J'hésite. Moi, j'aurais peut-être dit Corentin. parce qu'il court moins vite que moi.
2: Comme ça, elle se fait manger lui et toi tu pars.
11: C'est, voilà.
12: Bonne stratégie.
11: Mais je suis pas sûr que les gens aient dit Corentin. Eh ben, alors trousse de secours, Camille.
0: Trousse de secours et la réponse validée. Si ça apparaît maintenant, c'est l'équipe Fifi qui gagne la deuxième manche.
10: Allez, la sixième. Allez.
0: On aura la réponse dans un instant. Quelle équipe va remporter

0: Yes.
1: Merci. C'est combien?
0: C'est 42 points, vous gagnez la première manche. On va regarder les réponses qui manquaient.
2: Si on a la première maintenant, ça compte pas?
0: Comment?
2: Si on trouve la première tout de suite, ça ramènera un peu de points?
3: Non, ça compte pas.
0: Pourquoi t'en as une? Tu veux me proposer une, c'était quoi?
2: Le foot.

0: remporter ce match, qui va se qualifier pour la finale. On assistera à la suite de cette partie avec vous. On vous attend. Vous restez avec nous ? Il reste avec nous ? Restez avec nous aussi, on se retrouve dans un instant. En attendant, je fais un 1, 2, 3 soleil avec Corentin. 1, 2, 3 soleil. Gagné. On vous attend, à tout de suite.
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4: Nous sommes de retour sur le plateau de Famille en Or, pas pour une émission comme les autres. Ce soir, c'est une spéciale Marsupilami, ça sort le 4 février. Toute l'équipe du film est avec nous. Deux équipes s'affrontent, celle de Fifi contre celle de Jamel. Jamel, qui est extraordinaire dans le film, qui est un génie.
5: C'était moi depuis le début, c'était moi.
6: Ça marchait bien.
5: Mais oui, ça marchait.
4: On va enfin savoir qui va remporter cette deuxième manche. Merci d'être là avec nous sur TF1. L'émission continue. Bien sûr qu'il va y avoir un gagnant. On va essayer de faire gagner 100 000 euros et une super asso. On a deux équipes formidables ce soir. Fifi, Elodie Fontan, Corentin, Guillaume qui est également dans le film, Tarek Boudali, Ilyes Jadel, Nash, Julien, Santini et Jamel qui est là aussi. Et dans un instant, on sera rejoint pour un deuxième match par Julien Ruti, Rim Kerici, Vincent Dezania, Antec, Sophia Bellabès et Nordine Ganzo qui seront là aussi. On est en plein milieu du premier match. La première manche a été gagnée par la famille Jamel. Regardez, on va inscrire les scores, 42 points. La deuxième manche, on est en plein dedans.
7: C'est bon, non ?
4: La famille Fifi m'a validé une réponse. La question était... De quoi avez-vous besoin pour survivre dans une jungle? Vous m'avez validé une trousse de secours, si oui. La réponse
7: avec
4: apparaît maintenant.
7: Absolument.
5: Avec une fusée de détresse à l'intérieur.
4: On va vérifier. Allez, bon.
5: 93 points pour les Fifi.
8: J'avais dit quoi? J'avais dit 6.
5: Bonjour.
8: Dis donc, on bouge bien, Tariq.
5: Eh oui.
4: Regarde ta famille.
8: J'avais dit 6.
9: Ils vont pas s'apercevoir.
4: Oh, Tariq Boudali. Elle fait le dinosaure. Oh, ça fait juste...
9: Tariq, tu fais trop bien le dinosaure.
5: Merci. Les copains,
4: on va quand même regarder la dernière réponse manquante.
8: Ouais.
4: Non, ouais, ça n'a pas l'air de vous...
9: Non, on a perdu, on s'en fiche.
4: Je comprends. Quelle était la dernière qui nous manquait? Regardez.
8: Tu veux que je te la donne ou pas?
4: Ouais.
8: Une tente.
4: On va vérifier.
9: J'avais dit une tente.
7: Ah, c'est pas ça.
8: Pareil,
9: c'est la peau.
7: Chapeau, je l'aurais pas eu.
8: Dommage.
4: Les copains, dans un instant, il y aura la manche double qui pourra tout faire basculer puisque les points sont très serrés. Mais avant, c'est la manche bonus. Les deux familles vont me rejoindre au pupitre. C'est parti, venez tous me rejoindre. En file indienne. Et là, j'ai une très très bonne nouvelle et je vous remercie tous d'être venus. Vous êtes très très chauds ce soir puisque vous allez jouer pour la partie de votre public. Je fais simple. Si la famille Jamel gagne ce jeu, toute cette partie du public aura un cadeau. Et si c'est Philippe et sa famille qui gagnent, toute cette partie du public aura un cadeau.
8: Faut qu'on gagne si on veut faire gagner ta famille. Hein, si... C'est quoi le cadeau?
4: Je vais vous le dire. Tarek vient me demander quel est le cadeau. Ben, je vais vous le dire tout de suite. Regardez, voilà les cadeaux qu'on offre. Et je précise, chaque personne du public repartira avec le cadeau. Regardez.
3: 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Là, vous allez être équipé, hein, plus jamais par l'eau, genre, c'est ça qui est super. Et pour les perdants, malheureusement, les perdants repartiront chacun avec deux places pour l'avant-première de Babysitting 2 à Paris le 23 novembre 2015 en présence de l'équipe. Ok, c'était il y a 10 ans, mais quel souvenir, qu'est-ce que c'était sympa.
10: Bon, c'était il y a 10 piges, mais c'est toujours bien, tu l'encadres, c'est bien. Corentin, je vais donner des thèmes. À chaque fois, vous aurez quelques secondes seulement pour me donner ce que je considérerais comme être une bonne réponse. Là, c'est pas le panel, le panel, c'est Bibi.
6: Ah, c'est toi qui choisis.
10: Ah, c'est moi qui dis si c'est une bonne réponse ou pas.
6: C'est en ton âme et conscience.
10: En mon âme et conscience.
11: Wow.
10: Ok. Vous me donnez ce que je considérais comme être une bonne réponse. Tant que c'est une bonne réponse, vous repartez dans le jeu au début de la file et vous continuez à jouer. Si c'est une mauvaise réponse, vous allez au pupitre, vous êtes éliminé. La première famille qui élimine tous les autres membres fait gagner la partie du public qui repart avec le très beau cadeau. Faut tout donner. Citez-moi.
12: Je suis angoissée.
10: Un animal. Citez-moi un animal.
13: Il y en a plein. Hein.
10: Un animal qui a une longue queue. Non, il y a pas de buzzer.
13: Ah. Marsupilami.
10: Ouais. Jamel.
14: Un jaguar.
10: Bonne réponse. Richard Corentin. Il t'en faut un autre.
14: Un lynx.
10: Je prends. Bravo. Julien.
15: Un zèbre.
10: Ouais. Je prends.
16: Un cheval.
10: Oui. Oui.
16: Un renard.
10: Oui.
17: Un éléphant.
10: Oui. Non.
13: Si, ça y est. Il a dit quoi?
15: Un poney.
10: Un poney, oui.
13: Un serval. C'est un félin avec une longue queue. Un serval.
16: C'est vrai.
13: Oui, oui, de la famille. De... Oui, oui.
15: T'as accepté ça?
13: Un serval, ouais,
16: ça existe. C'est vraiment.
15: Ça existe, un serval?
16: Oui, un serval.
15: Un chien.
10: Un chien, tout simplement.
16: Un, bah, chien.
10: Un chat, bien joué, Corentin.
18: Mais parce que moi, au début, je voulais dire un setter irlandais.
10: Éliminé.
16: Non, c'est trop long.
15: Non, mais
10: c'est pas le bac philo là. Là, c'est vraiment, il faut jouer, il faut y aller. C'est 5 secondes. Je vais te demander de retourner au pupitre dans le calme,
16: d'accord,
10: sans animosité. Julien, c'est les règles.
18: C'est les règles.
10: On a donc éliminé Julien. On est à 4 contre 3 à pouvoir y aller avec le thème suivant. Bonne chance. À part regarder un film, que peut-on faire au cinéma, Tarek?
13: Manger du popcorn.
10: Oui.
16: Manger des bonbons.
10: Oui.
14: Manger une glace.
10: Oui. Hein?
18: Les petits jeux dans les petits
16: baby
18: foot et tout là.
10: Je suis d'accord.
18: Il y a des mini-jeux.
13: On peut déjà leur donner.
10: Nous acceptions dormir, s'embrasser.
6: Ouais, flirter, c'est ce que j'allais dire.
10: Bah ouais. Passer un appel. Putain, je fais ce que je veux, j'ai payé ma place. Vous voyez,
6: ça on peut... rend dingue. Ça
10: vous
6: rend
10: êtes
6: dingue.
10: À deux, vous êtes plus que deux. Ça sent mauvais de ce côté-là.
16: On va se donner un fond.
10: Philippe, on va voir si tu trouves la réponse suivante.
15: C'est maintenant que j'ai besoin de vous. C'est maintenant qu'on a besoin de vous.
18: Eh, hey, je la fais de dos.
10: Attention.
6: Ben, moi aussi alors.
10: Citez-moi.
18: Allez, Jamel.
10: Une activité qu'on fait avec une bande de copains, une bande de copines.
18: On joue au
10: un
18: foot.
10: On joue au foot.
6: On fait un pique-nique.
10: Un pique-nique, voilà.
16: Okay. Bon, faire du tennis.
18: Faire du tennis en équipe.
16: Allez, je la fais. On va en vacances.
6: Ouais, ben voilà.
16: Faire un beach volley.
10: Très bien.
6: Un five entre copains.
10: Il y a eu foot.
6: Allez, il y a eu foot.
13: Il y a eu foot. Il y a eu foot. Éliminé. Il y a eu foot. Il y a eu foot. Il y a eu foot.
16: Je vais sauver l'honneur. Les amis, donnez-moi un peu d'amour parce que.
13: Ils auraient pu donner la réponse. Qu'est-ce qu'on fait entre amis? Perdre.
18: Nash, t'es notre seul espoir. Mais toi, t'es trop forte, Nash.
10: Nash est seul face aux 4 membres de la famille
16: Kiki. Ça fait pas peur.
13: C'est qui, hein?
9: Check-moi ça.
16: Ça me fait pas peur.
11: Et je t'avoue que la dernière question.
13: Carrément là.
16: En poirier.
13: En poirier.
11: J'avoue qu'en plus.
13: Attends, Mayette.

0: Vas-y.
1: Oh. Et nous, on se met tous assis.
2: Il y a une belle souplesse, hein.
3: Ça va, Philippe?
0: Ouais, nickel. Vas-y.
3: Citez-moi, ça va peut-être être un peu plus simple pour la famille Fifi, mais c'est la question suivante. Citez-moi, hors la bande à Fifi, des comédiens qui ont joué dans un film de Fifi.
0: Si tu perds, Gérard Jugnot.
3: Bonne réponse.
1: Didier Bourdon.
3: Bonne réponse.
4: Diam.
3: Bonne réponse.
2: Nawel Madani.
3: Oui.
1: Christian Clavier.
3: Oui.
2: Ma mère.
3: C'est pas vrai. Ta mère, c'est Chantal Lacour.
2: J'ai paniqué. On refait. C'est trop facile pour eux, cette question, Camille.
1: C'était une bonne question.
5: C'est de la triche, désolé. Citez-moi, attends, des acteurs qui ont joué dans la bande, dans les films de la bande à Fifi.
1: Oui.
5: Mais, mais pourquoi pas, donnez-moi les dates de naissance d'Élodie, de Tarek.
3: C'était la question d'après.
5: Mais désolé, mais c'est du favoritisme.
3: Alors, oui.
5: Quel tricheur.
3: On va pouvoir y aller dans la bonne humeur avec une troisième manche. Je vais demander à Tarek et Nash de me rejoindre. Ça va?
2: Ça va, et vous-même?
3: Oh, c'est la bonne ambiance, quoi.
2: Ah bah, ouais, toujours, hein.
3: Les copains, ouais. Là, c'est un moment important. Regardez les scores, 93 à 42. Et là, on reprend le jeu. Cette manche, elle compte double. Ça veut dire que globalement, je connais un peu le jeu. Tout va se jouer maintenant.
0: Ouais. Oh là là.
3: Il faut que vous preniez la main. En tout cas, il faut que vous buzziez le plus rapidement possible, que vous essayez de trouver la top réponse, la réponse la plus donnée par les Français.
0: Allez, Nash.
3: Là, les
2: c'est
3: points
2: beaucoup d'angoisse, hein.
3: Ah ouais.
0: Allez, Nash.
3: Tarek, ça a été tourné où, le film? Thaïlande? Non, c'est pas la question. Non, mais hey, c'est bon, hein. C'était tourné où, en Thaïlande?
0: Thaïlande, France et Grèce sur un petit paquebot qui était pas... C'était très sympathique, franchement.
3: Tu t'es mêlé à l'ambiance là-bas. T'as aimé l'ambiance et t'as aimé les karaokés aussi.
0: Alors, pour dire très honnêtement, j'ai pas l'habitude de faire des croisières en bateau. Donc du coup, je me suis dit que franchement, j'allais m'ennuyer un peu. Et en fait, pas du tout. On s'est éclaté pendant 2 semaines, c'était incroyable avec Jamel, toute l'équipe et tout. Franchement, on a bien rigolé tous les soirs et franchement, j'en garde un très bon souvenir. Limite, c'est mon meilleur souvenir du tournage.
3: Oh !
0: Le bateau, ouais.
3: Et regardez, on a un petit extrait de la soirée karaoké, regardez ça.

0: Il faut préciser qu'avant que Tarek chante, l'endroit était plein. C'était pas ça mon meilleur souvenir. Hein.
1: Oui, c'était l'ambiance du truc.
0: C'est l'ambiance globale.
1: Oui, bien sûr. Ça. Mais je trouve que c'était un moment pourtant de le passer quand même, ça fait partie du
0: tournage. En fait, tu vas sortir que des dossiers sur moi. Pourquoi les autres, ils n'ont pas de dossier?
2: Parce qu'ils font pas de film.
3: Les copains, on va y aller pour cette question.
4: Allez, Nash.
3: La manche compte double.
4: Allez.
3: Qu'est-ce qui peut vous rendre dingue dans la queue d'une caisse de supermarché?
5: Nash. La lenteur.
4: Ah, bien wesh. Bien wesh, ma Sandrine.
3: La lenteur, on va voir où ça arrive. On cherche les 6 réponses les plus données par les Français.
2: Oh, c'était alors, juste.
3: C'est bien, c'est bien.
5: Tarek, il a sa réponse.
0: Il faut, alors, réponse. J'annonce. J'ai la numéro 1.
1: La 1, carrément. Et si c'est pas la 1, on fait quoi?
0: Je lui laisse ma place.
3: Oh, oh.
4: Quelle toupet, quelle audace!
0: J'ai rien dit encore.
1: Ouais. Quelle...
0: La taille de la queue.
4: Hey, c'était pas la... C'était... Il répond pas à la bonne question.
3: C'est bête. Et on a même...
1: Attention!
5: Si c'est pas le... la top réponse.
1: C'est parti, regardez.
5: Allez. Oh. C'est pas possible!

0: purée d'eau douce.
1: Ah ouais. C'est mais pas c'est... là-haut. C'est... Elle c'est est même fou. Pas dedans.
0: Jamel, là, on n'a pas le 3.
2: Ilia, c'est à toi que je vais poser cette question. Qu'est-ce qui peut rendre dingue dans la queue d'un supermarché, dans la queue d'une caisse de supermarché?
3: Ouais, soit la discussion, soit le... quand ils mettent pas leur. Tu sais, les gens, ils mettent pas là entre deux articles.
2: Client suivant. Et...
3: Je ouais, mais je sais pas si. Oui, le client suivant. Vous voyez ce que je veux dire?
2: La petite barre en fer.
4: Mais est-ce que ça énerve ça?
5: Ouais.
3: Ouais. Ouais, ça nous énerve, non? Mmh.
2: On vérifie.
1: Il faut y croire. Moi, j'y crois au petit Ilias.
4: Ah non, Ilias, je suis pas d'accord.
3: Non, mais ils vont pas dans le même magasin que moi, les gens.
2: Jamel, vous ici,
6: ouais.
2: Qu'est-ce qui vous rend dingue dans la queue d'une caisse de supermarché?
6: Quand t'as pas pesé tes fruits et légumes.
1: Oh putain de merde.
4: Ah c'est bien ça.
1: Oh ça c'est moi
6: Jamel. Et que la caissière elle dit attendez je vais chercher le vrai prix.
1: Oh, allez-y même.
6: Vous avez pas pesé vos légumes?
1: Oui. Ouais.
6: Retournez peser vos légumes.
4: Oui. Oui.
6: Et revenez après je vous encaisse.
1: Ouais. Allez.
4: Ça,
3: c'est bien ça, mais en une phrase.
2: C'est la plus longue réponse de l'histoire du jeu. Je sais pas comment on va afficher ça, mais on va voir s'il y a un truc qui
6: c'est
2: colle
6: sûr
2: avec
6: que
2: ça.
6: Les Français savent de quoi je parle.
4: On
1: va regarder.
6: Les légumes.
4: Oh. Ouais.
2: Il y a rien là-bas, c'est un décor. Hein.
1: Non.
6: C'est pas pour te taper, c'est pour expliquer qui on est exactement.
1: Dis-moi honnêtement. C'est pas pour te taper.
2: Julien, bonsoir.
7: Alors, bonsoir.
2: Julien, est-ce que vous faites vos courses? Vous n'êtes pas complètement déconnecté, vous, ça se voit. Vous êtes là, vous êtes quoi? Toi, t'es un mec, tu pues au champ, toi. T'es un mec qui va chez Auchan.
6: Non, Lidl, lui.
7: J'entends beaucoup de moqueries, mais venant de la part de gens que je respecte, ben, ça m'honore.
2: Ah, je sais.
7: J'ai une réponse.
2: Ouais.
7: Nash m'en a glissé une autre assez intéressante.
4: Non,
7: j'hésite entre me faire confiance. Ou écouter quelqu'un de très fort.
2: Moi, je vois un peu le parcours, vraiment, peut-être écoute Nash.
7: Je vais quand même me faire confiance. Du coup, ce qui m'énerve, c'est quand on se rend compte au moment d'être à la caisse qu'on a oublié
4: un article. Et la croix qui arrive.
7: Non, c'est une expérience perso de fou.
2: Bien sûr.
4: C'est pas si mal en vérité.
7: Et je peux dire ce que disait Nash?
2: Bah, c'est parce que juste après il va y avoir Nash, donc elle pourra me le dire.
4: Mais c'est gentil.
2: Merci, hein, merci Julien. On vérifie, regardons, cherche, il nous manque 4 réponses. Vous pouvez vous concerter, je crois que je vais pas tarder à venir vous voir pour une dernière réponse.
8: J'annonce la numéro 1.
9: Je peux dire la vanne de Jamel, s'il te plaît. Il m'a dit, tu as une tête de croix. Voilà, tout simplement.
6: À chaque fois qu'il parle, il y a une croix, t'as pas remarqué?
2: Nash, hey, t'as pris la main, montre-nous, parce qu'attention, prochaine erreur, la main passe là-bas.
4: Alors Camille, j'ai plusieurs choses à te dire déjà dans un premier temps.
1: Déjà, bonjour.
4: Et je vais te faire une liste de ce qui moi m'énerve avant de te donner ma réponse, si tu peux me le permettre.
2: Attention, si je peux me permettre, Nash.
4: Ouais.
2: Parce que s'il y a plein de bonnes réponses, ça va les inspirer là-bas.
4: Alors moi je sais que, deux choses d'une, mais je sais que ce qui m'énerve c'est quand elle me dit, par exemple je passe des articles, il y a une petite promo par exemple sur les capsules de café, elle prend pas la petite promo sur les capsules de café.
2: Ça, c'est pas cool.
4: Voilà, quand t'es un peu en hesse, c'est relou. Ça fait moins 1€ sur le pack des
2: marques. Bah oui, c'est pas commerçant.
4: Et il y a aussi le quand elle parle avec une cliente, longtemps, ou que la cliente, elle cherche sa monnaie.
3: Ça, c'est mieux.
2: Non, je valide laquelle?
6: Quand tu te fais attraper par la sécurité. Quand t'as oublié d'acheter un truc.
1: T'as oublié.
6: T'as oublié par inadvertance. Et qu'il y a la sécu qui te dit, hé, vous avez oublié d'acheter le truc qu'il y a dans ta poche.
4: Quelle charmante coïncidence. Les discussions,
2: on va vérifier ça. Je pense que c'est pas mal, hein, les discussions. Hein.
4: Yes!
2: Bien joué, Nash, bien joué. Ilyes, qu'est-ce qui vous rend dingue dans la queue d'une caisse de supermarché?
3: Les gens qui prennent leur temps parce qu'ils payent en petites pièces de monnaie, tout doucement, comme ça.
6: Ceux qui payent en cash?
2: Donc souvent les seniors.
5: Petite monnaie.
3: Non.
1: C'est pas vous.
2: Les espèces.
3: Non, ça peut être tout le monde, mais moi je le fais.
2: Attention, on va vérifier, regardez.
3: Ah, mais là, c'est à la croix. Non, mais ils ont pas été au magasin.
2: Mais non,
3: c'est vrai ou pas ce que j'ai dit?
1: Putain de réponse, gros.
3: Ma parole, non, mais non. Les Français,
2: attention, Ilyes, c'est ça qui est beau dans ce jeu. C'est pas une mauvaise réponse que tu m'as donnée, c'est juste c'est pas une des plus données. Mais t'as raison, c'est pénible. Mais malheureusement, j'essaie de te mettre un ego boost. Mais en tout cas, là, ça ne servira à rien.
10: Mais du coup, c'est une mauvaise réponse.
1: Ouais, c'est vraiment une mauvaise réponse. Philippe, je viens valider ta réponse dans un instant. Avant, je commence avec Tarek. Tarek, tape-moi la numéro 1, là. Qu'est-ce qui peut te rendre dingue dans la caisse d'un supermarché?
5: Ah, mais dis pas ça, écoute, tu veux nous porter l'œil.
10: C'est très simple.
5: Non,
10: parce que tout à l'heure, j'ai annoncé le 6.
5: Numéro...
10: J'ai annoncé le 6 et c'était
5: le numéro 4.
2: Oui, c'était il y a une petite demi-heure.
10: C'était l'année dernière. Une personne qui double.
4: Ah!

0: bien sûr. Corentin, tu vas faire les courses des fois?
1: Oui.
0: Tu sais, quand t'es à la queue, là, juste avant la caisse, qu'est-ce qui t'énerve des fois?
1: Ah, d'attendre trop longtemps.
0: Ouais, d'attendre trop longtemps. On l'a un peu dit, ça, déjà. Mais t'as raison, c'est pénible. Élodie?
2: Non, je suis d'accord avec Tarek, mais moi, c'est aussi quand tu mets tes articles sur le tapis et que la caissière, elle va tellement vite... Que tu sais que tu vas avoir un gros tas d'articles.
0: T'as pas le temps d'aller rejoindre.
2: T'as pas le temps et toi t'essayes de te dépêcher pour mettre. Ça m'énerve.
3: Surtout ça met la pression quand il y a la queue.
2: Ah là là, ça rend.
3: Ça met la pression.
0: Philippe.
4: Deux personnes qui doublent. Non. Moi je pense comme Tarek. Je pense que c'est évident. Je ne comprendrais pas.
2: Mais parce qu'il fait pas les courses.
4: Je soupçonnerais de tricherie.
2: C'est parce qu'il fait pas les courses.
4: Cette réponse n'apparaissait pas entre la 1, la 3 et la 4.
0: Alors.
4: Voilà.
2: Doubler. On est d'accord.
4: Doubler.
2: C'est notre dernière réponse.
3: En fait, tout se joue maintenant.
0: C'est-à-dire que c'est ce que j'allais dire.
3: Si on gagne là, c'est-à-dire que sont éliminés.
0: Si vous gagnez là, ça veut dire que cette famille-là de Jamel sera éliminée du jeu. Vous aurez gagné le jeu. Si la réponse n'apparaît pas.
4: et on a un espoir de jamais les revoir de notre vie.
0: Non, parce que vous allez jouer dans un instant avec une deuxième équipe, les deux capitaines, mais ça changera l'équipe. Il y aura Jamel et il y aura Philippe. Mais en revanche, si la réponse n'apparaît pas, la famille Jamel gagnera ce match.
5: Ça, c'est pas mal ce qu'ils ont répondu.
2: C'est la numéro 1.
6: Attends.
3: Attention. Ah là, ça va compter double. Là, ça va pas doubler. Non, ça va pas doubler.
0: Non, pas encore. Vous la voyez en combien la réponse?
3: En numéro 1.
5: On vérifie

0: multiplié par 3 qu'on va rajouter aux 93 points, ça nous donne 181 à 42.
1: Bon, ben, je crois que c'est sans appel. Hein.
2: Petite victoire.
1: Bon. On va quand même regarder si vous êtes d'accord les réponses qui nous manquent.
3: Ben non, on s'en fout.
4: Non, non. On va pas faire semblant.
3: Rien à
1: Corentin, viens, on va regarder ensemble les réponses qui nous manquent, Corentin. Regardez, qu'est-ce qui énerve les gens dans la caisse d'une queue de supermarché? La file d'à côté qui est plus rapide, bien sûr. Et alors moi, je donne ce qu'aurait été ma réponse, c'est peut-être pas celle-là. Moi, j'aurais dit quand t'as oublié tes sacs, tu sais que t'as 200 sacs à la maison. Tu vois ce que je veux dire? Et que tu dois racheter des sacs.
5: Oui, mais non.
1: Ouais, ouais, c'est non, ça, non. Camille, ouais.
5: Non, je crois pas.
1: Regarde le 3.
5: Non, non.
1: T'es sûr que c'est pas ça?
3: Ah ouais.
2: Quelqu'un qui nous colle.
1: Ah ouais,
2: c'est vrai.
1: Camille, vous avez fini?
6: Quelqu'un qui nous colle et qui nous touche.
4: Moi, j'ai jamais vu ça. Moi, j'ai jamais vu ça, perso.
1: Oui, c'est...
3: Quelqu'un qui nous colle et qui nous double.
1: Qui nous colouble.
3: Qui nous colouble. Et qui a oublié un article.
1: Ouais, qui a oublié un article. Philippe, quelqu'un qui nous colle, qui nous touche et qui a oublié l'article.
3: Et, ouais, et qui tombe sur le caissier.
1: Quelqu'un qui nous colle. Je voudrais remercier la première famille Jamel Debbouze, Julien Santini, qui est en spectacle à la Gaîté Montparnasse et en tournée dans toute la France. Nage que vous pouvez retrouver au Jamel Comedy Club et également en tournée dans toute la France. Attendez, attendez, attendez. Non, non. Attends, Jamel. Je viens en ami, je viens en ami, je viens en ami.

sont mauvais perdants.

0: Moi, Camille, je n'ai rien fait.
1: Je vais reprendre. Je rappelle que Nash est en spectacle. Je rappelle qu'Ilias aussi est à Paris à partir d'octobre 2026 en tournée dans toute la France avec son nouveau spectacle.
2: Corentin, ça va?
3: Tu peux m'aider à jeter ça sur le présentateur?
1: Corentin, je suis dans ton équipe depuis le début. Ouais, Corentin,
4: J'ai eu peur, je croyais qu'il voulait jeter Corentin.
5: Ah, c'est une très bonne idée.
1: Et je voudrais rappeler que le Marsupilami, le film, sort le 4 février. L'émission est loin d'être finie. On va continuer avec deux nouvelles familles. On va mettre un petit peu d'ordre sur le plateau. Mais le film, il est génial. J'ai eu la chance de l'avoir. Merci de m'avoir fait ce cadeau. J'ai pu voir le film. Il est drôle, c'est familial, c'est du grand spectacle. Philippe, il a passé encore un cap en réalisateur. C'est hyper bien réalisé, la mise en scène est magnifique.
4: C'est vrai, c'est vrai, c'est vrai.
1: C'est super beau. Regardez la bande-annonce et Philippe vous en dira un mot juste après, regardez.
6: Tu vas partir en Amérique du Sud pour faire une croisière.
7: Il y a un piège ?
6: Et me ramener un colis en France. Il y a moins de contrôle en bateau qu'en avion.
7: Il y avait un piège.
6: Il y a trois règles. Règle numéro 1, ne jamais ouvrir le colis.
7: C'est quoi ça? Le marsupilami.
6: Règle numéro 2, en prendre le plus grand soin. Règle numéro 3, être le plus discret possible.
8: Hola, que tal?
6: Et tu y vas avec ta femme et ton fils. Vous passerez plus incognito.
9: Le premier qui rigole, il se prend une tapette.
10: Non, mais t'es malade ou quoi?
11: Le marsupilami est extrêmement convoité.
12: On est à la recherche d'un animal jaune à taches noires.
13: Si quelqu'un a des infos sur cet animal, qu'il lève la main.

0: Elle se rapproche. Ça se rapproche. Ça rentre pas. Aidez-moi, je suis coincée.
1: Bravo. Allez voir ce film. C'est drôle, mais c'est aussi franchement du grand spectacle. Vous en prenez plein les yeux. C'est pas simple d'enchaîner après s'être pris un lampadaire sur la gueule, donc je suis peut-être un peu perturbé. Pas tous les jours. Pardon, hein. J'ai pris un salon Habitat dans la gueule, donc c'est vrai que je suis forcément un peu sur mes appuis. Bravo, les copains, on va pouvoir y aller avec le deuxième match. Je mets un petit coup de propre, ça tombe bien, j'ai un Swiffer derrière, je m'occupe de tout. Dans un instant, on se retrouve avec le deuxième match. On garde bien sûr Philippe Jamel. Je vous retrouve tout à l'heure, les copains, pour la demi-finale. C'est parti, on y va. J'ai nettoyé tout ce plateau, nous sommes toujours sur TF1 en train de passer une soirée géniale. J'espère que vous vous amusez autant que nous à la maison, que vous cherchez des réponses. On est en train de jouer à une famille en or. Regardez la famille Fifi avec le même Philippe, mais une autre famille, parce que sinon ce serait plus la bande à Fifi. Donc c'est la famille Fifi, donc on a gardé Fifi, mais on a changé la famille. Mais on a gardé Fifi. Est-ce que tu peux nous présenter ta nouvelle famille, Philippe? T'as gagné déjà le premier match, bravo. Est-ce que tu vas gagner ce match?
2: Il a triché le premier match.
3: Nous avons donc Pef, les Romains des Bois.
4: Génial. Ah, j'étais sûr.
3: Julien Ruti, Rim Kerici, que vous avez pu voir dans...
5: Kerici, ouais.
3: Kerici. Dans plein de films, voilà. Les Minimoys, tout ça. Et Vincent De Zania.
6: Bien sûr.
3: Voilà. Et ils sont meilleurs. Ceux que j'avais avant, ils étaient pas ouf. Et on a gagné, on les a éclatés. Alors là, avec eux,
7: on va tout déboîter.
3: Ils ont tous leur spécialité. Toi, ta spécialité, c'est
8: le coiffure.
3: Voilà. Toi,

0: L'intelligence.
1: Voilà, et toi
2: Le Viet Vodao.
1: Voilà.
3: C'est niche, mais ça peut servir.
1: De quelle que soit la question.
3: Et face à vous, alors là, la bande de Jamel est également de retour. Mais regarde, on dirait qu'il a changé de bahut. Que des nouveaux copains. Alors, tu vas nous les présenter, Jamel, mais c'est important, je suis obligé de le rappeler. Ça fait une lourde défaite au match 1. Lourde défaite. Si tu veux avoir une chance d'aller quand même en demi-finale, il va falloir gagner un des deux matchs. Sinon, on va te mettre une famille de Fifi, mais avec toi, c'est bizarre.
4: J'entends, non, mais je comprends complètement. La seule chose que j'espère de tout mon cœur, c'est que je ne perdrai pas cette manche.
3: Ouais.
4: Pour le bien-être du décor.
3: Je viens de le remettre. Jamel, est-ce que tu nous présenterais la troisième B qu'avec
4: cette fois-ci, j'ai amené des gens diplômés. D'abord, je voudrais qu'on fasse un tonnerre d'applaudissements à Antec.
1: Merci beaucoup.
4: Merci. Là, nous avons Beyoncé, alias Sofia Bellabès, et Nordine Gonzo, qui est là, mesdames, messieurs. Un artiste extraordinaire. Mais extrêmement chelou. Toujours très très bizarre. Il n'y a qu'à voir comment il est accoutré. Ouais.
5: Non, les chaussures, les chaussures, non, les chaussures. Les chaussures, les chaussures. Les chaussures.
4: Tellement stylé.
3: Nordine.
6: Incroyable.
4: Non, il s'est habillé en moquette, tout en moquette.
3: Non, je connais, c'est de l'alpaga, ça, c'est de la matière noble. Hein.
7: Non, ça, je l'ai trouvé à Aubervilliers, là, à côté, là.
4: Nordine Gonzo, mesdames, messieurs.
3: Merci à Nordine.
4: À l'état pur.
3: Merci Antec aussi d'être là, ça me fait hyper plaisir de vous avoir tous les trois. Merci à Jamel de nous ramener des humoristes hyper drôles ce soir pour affronter la famille de Fifi. On va voir ce que ça donne. Vous êtes prêts tout le monde?
8: Oui.
3: Envie de jouer?
4: Tout à fait.
3: Envie de jouer?
8: Oui.
3: Ben, ça sera dans un instant.
4: Envie de jouer?
3: Oui. À la maison, ne bougez pas. Vous avez envie de savoir qui va gagner ce deuxième match? On sera dans un instant. Il y aura aussi la grande finale. On découvrira tout ça ensemble. Une seule façon de savoir qui va gagner ce soir sur TF1, la famille en or, c'est de rester avec nous. A tout de suite.
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6: On est de retour sur TF1 ! Pour une famille en or, j'espère que vous passez une belle soirée. Merci d'être là, ce jeu on l'adore. Je sais que vous jouez avec nous à la maison, vous cherchez des réponses comme eux. Regardez, c'est la bande à Fifi qui est avec nous ce soir. C'est le meilleur jeu du monde, famille en or.
7: Oui,
6: bah, bien sûr. Et regardez, Jamel qui est également dans le film nous a ramené plein d'humoristes qu'on adore. Il est opposé à Fifi et toute la bande ce soir. Leur but ? Ramener un max de quicheta à leur association. Mais là, tout va repartir à zéro. Jamel, t'as une chance de briller ce soir, c'est maintenant. D'accord ? Je compte sur toi, je compte sur Fifi aussi pour se défendre. Je suis comment en 3D ?
8: T'es mieux.
6: Je vais demander aux deux capitaines de me rejoindre. C'est parti, on lance ce deuxième match. Première question, c'est parti. Philippe et Jamel de retour au buzzer. Comment on se retrouve ?
9: Comment on se retrouve ? Famille
6: en or. On est reparti pour la baston, les marlouves ?
8: Il a sa main, voilà. Mets ta main.
9: Je la mets où tu veux. Je peux même te la mettre dans la gueule.
10: Oh, ça redémarre comme le 1, j'adore.
11: Regarde. Attention, il y a le garde du corps qui arrive.
12: Vas-y, Jamel, vas-y.
9: Je la mets là.
8: Laisse-la là. Merci, ça a bien marché.
9: Regarde.
8: Laisse-la là.
9: Ouais, je la mets là.
6: Attention, on y va avec cette question.
9: Mais il a la main sur le truc, lui.
8: Ouais, c'est pas une obligation, moi. Moi, je me suis pas contraint de faire ça. C'est toi qui as ouvert ta grande bouche.

0: La photo d'une ex.
1: Oui.
2: Tu les gardes-t-on dans un tiroir qui mériterait d'être jeté, c'est pas mal, hein.
0: Oui, la photo d'une ex.
3: Photo,
0: ouais.
3: Photo d'une ex, pourquoi pas. Allez.
4: Attends, mais juste, il parlait de qui, Jamel?
2: Comment?
5: C'était quel de tes ex?
0: J'étais avec Boudère pendant longtemps. Et ça regarde que moi. Ça va?
2: Philippe.
5: Davis?
0: Davis?
1: Ouais.
2: Ça vous est venu comme ça, quoi.
5: Bah ouais. Ouais. C'est fou.
6: C'est fou.
5: Bah comme ça, je réfléchissais.
2: D'un coup, t'avais rien et d'un coup, t'as eu Davis.
5: Pourquoi pas Davis?
2: On va vérifier.
5: Allez, waouh.
2: Ça démarre. En tout cas, ce deuxième match commence fort. En tech, je vais te demander une réponse.
5: J'ai peut-être une réponse. Des tickets de caisse.
2: Des tickets de caisse.
4: Ah ouais, très bonne idée.
2: On vérifie, regardez.
5: Les finances.
4: Très bonne idée.
7: On est là, Jamel. On va gagner, Jamel.
0: Et... J'entends rien.
2: Sophia, que garde-t-on dans un tiroir qui mériterait
1: Beyoncé,
2: d'être jeté?
1: Beyoncé.
2: Beyoncé, pardon. Mais...
1: Des vieux mouchoirs.
5: Oh,
1: ah, non. Ah, personne valide là?
8: Non.
1: C'est bien des vieux mouchoirs.
2: C'est... Excuse-moi.
1: Ah non, arrête, Jamel, non.
4: Et qu'est-ce que t'as fait avec ces vieux mouchoirs?
1: Mais je me suis mouchée.
2: Mais attends, excuse-moi, Sophia. Donc, c'est-à-dire, t'es chez toi, tu te mouches, après tu. Hop là, je me mets là.
1: Ah, donc là, tout le monde me juge.
2: Et tu refermes le tiroir.
1: Mais je trouve que c'est une bonne réponse.
0: Tout le monde me juge. Tout le monde me juge. Il y a de la crotte de nez dans tes tiroirs.
1: Mais non, mais. Et non, on peut demander au public qui a des vieux mouchoirs?
4: Je suis pas sûr qu'on
1: en
4: ait.
1: Sunpair.
4: Wow. Ouais, je suis pas sûr que t'aies envie de faire ça.
1: Wow.
9: Moi j'en ai, moi.
2: On va vérifier, regardez. Là, je pense à être la première croix, hein, je te cache pas.
1: Ah,
2: ah là, okay. C'est.
5: Apparemment, les gens sont propres.
2: Alors, Nordine. À part les gros dégueulasses, que garde-t-on dans un tiroir qui mériterait d'être jeté?
0: Tout est sur tes épaules, Gonzo. Nordine.
9: En vrai, des piles. Hein.
1: Ah, oui.
5: Des piles.
9: Ouais,
5: bien
9: des piles.
5: Bien joué.
9: Des piles.
0: Bien joué.
2: Ah mais je pense que c'est bien.
5: Ouais, des piles, c'est bien.
2: Des piles, ouais. À côté des mouchoirs. On va regarder.
1: Yes. Oui,
2: bien joué, Nordi.
0: On est là. Putain. On in your face. C'est de l'anglais.
4: Ça a Jamel de répondre. Allez, deuxième croix. allez.
2: Jamel, bonsoir.
0: Bonsoir.
2: Merci d'être venu.
0: De rien.
2: Que garde-t-on dans un tiroir qui mériterait d'être jeté, Jamel? 5 secondes.
0: Ouais, 5 secondes.
4: Un caddie.
0: Un poulet.
1: Oh là.
5: Un poulet, ouais.
0: Bah oui.
5: Non mais vous savez pas. Non mais.
0: Attendez. Un téléphone portable. Un ancien téléphone portable.
2: Un ancien téléphone portable.
4: Oh non.
2: On accepte les blagues avant les réponses.
1: Non,
2: hein.
1: Bah non. Il a dit un poulet.
4: Bah c'est
1: poulet. Il était premier degré.
0: J'ai dit le poulet. Non, mais il avait. Blague à part, téléphone Jamel. Portable, ancien téléphone portable.
2: Bah bien sûr.
0: Sans déconner, si je le fais premier Doug.
2: Bah oui.
0: Après, si je le fais troisième Doug.
9: Bah oui.
0: Ou quatrième Doug.
1: Vas-y, lance-toi sur le quatrième Doug. Tu fais quoi?
0: Un chèvre chaud.
1: Donc tout est culinaire. Jamel, donc il a dit chèvre chaud.
2: Jamel, il a pas entendu tiroir, il a cru que je disais four.
4: Essayons chèvre chaud alors.
1: Chèvre chaud, il a dit.
0: On va voir, juste pour déconner, portable. On voit ancien portable.
2: Un ancien portable. Bah, tout ça pour ça. Tout ça pour ça.
1: C'est fini.
2: En tech, non, je vais te demander ta réponse. Les copains, prochaine croix, ça passe chez vous, pouvez-vous concerter?
10: Non,
2: on vient de démarrer. On vient de démarrer. En tech, je vais te demander la question que. T'as plus le droit à l'erreur. Sinon, la main passe là-bas. Que garde-t-on dans un tiroir qui mériterait d'être jeté?
5: Ok, donc on me met la pression directement. Moi, je dirais peut-être, tu sais, des cadeaux souvenirs de vacances. Tu sais, les cadeaux souvenirs de vacances. Les trucs
0: porte-clés.
5: Qu'on n'aime pas, tu vois. Vraiment, les cadeaux souvenirs, tu sais, des petites.
1: Mais ils mettent trop de temps, ça doit être spontané. Hein.
5: Pardon,
1: faut aller plus vite.
4: Wow. Non, si c'est bien, c'est une bonne idée.
5: Camille, on est venu là pour se faire humilier par une autre équipe.
2: Non,
5: c'est ça.
2: Non,
5: c'est nous, on n'est pas venu là pour souffrir en fait. Non. On est venu là pour le divertissement, pour les gens avant tout. Et merci de nous accueillir. Mais là, c'est insupportable.
0: T'énerve pas.
5: C'est la première fois que je m'énerve.
2: Après, je suis un peu inquiet parce que Sophia est à côté. Fait. Alors qu'elle a quand même répondu mouchoir usagé. Et même elle ne croit pas en ta réponse. On va la vérifier.
5: Fais voir.
2: Les cadeaux souvenirs.
5: Les gadgets quoi.
2: Cadeaux souvenirs.
1: Ah, oh, c'est dommage.
4: Moi j'y croyais, moi.
5: Moi aussi j'y croyais.
2: Philippe, tu vas me valider la réponse.
5: Absolument.
2: Vincent, à quoi tu penses? Que garde-t-on dans un tiroir qui mériterait d'être jeté?
9: Des clés orphelines.
1: Ah, les clés de boîte aux lettres.
9: C'est ça, les clés de
1: cadenas
9: qui ont disparu, de valises.
2: Tu dis un jour je retrouverai la serrure qui va avec cette clé.
9: Exactement.
1: Ouais, il a raison.

0: Je dis des briquets.
1: Ouais, moi aussi, j'ai pensé à cette idée.
2: Je pense qu'effectivement, mon équipe en majorité détient la bonne réponse. Et je crois que je vais répondre également le briquet, Camille.
3: Briquet, on va vérifier. Ça m'embête parce que j'ai l'impression que même vous ne proposez que des bonnes réponses. On ne sait plus laquelle choisir. Mais vous prenez briquet, alors qu'il y a sans doute clé aussi. Hein.
0: Alors,
3: on va vérifier, tiroirs, est-ce que briquet est dedans.
2: On peut faire un truc, Camille.
0: Ouais. Non, en fait, non,
2: regardez, regardez. Tournons-nous vers le public, c'est leur réaction qui va nous dire si on a gagné. Regardez, regardez.
1: C'est
2: là,
1: un peu présomptueux.
2: Ce jeu est trop facile.
0: Eh ben, je le mets où dans un tiroir.
3: Alors, regardez ce que ça donne. On va regarder. Hein.
0: Non.
3: Ensemble, 52 points. La famille Fifi qui gagne déjà la première manche. Regardez les réponses qui nous manquaient. Derrière la numéro 7, qu'est-ce qu'on avait?
4: Un vieux souvenir.
0: Ah, carte ouais. de fidélité.
3: Oh là là, mais ouais. Des cartes de fidélité, c'est vrai qu'on les garde.
4: Ils ont quel âge les gens qui répondent par contre?
3: Eh ben, j'ai une vraie réponse à te donner.
4: C'est vrai?
3: De 15 à 65 ans.
4: Eh merde.
3: Ah, essaie de me tester. Sur quoi tu veux me tester?
4: Ah, monsieur Lindsay.
3: La sixième, regardez.
0: Stylo, ah, évidemment.
5: Oui, des stylos.
4: Vieux adultes.
5: Des stylos orphelins.
4: Ouais, les stylos.
3: En cinquième, un poulet. Oh, la réponse de Manon.
2: Il y avait que des bonnes réponses.
4: Mais parfait. Ouais. Attends, il y a peut-être le mouchoir.
3: Et la numéro 2.
5: Non, mais s'il y a poulet, c'est fou.
0: Charge à ah, carte.
2: C'est trop bête.
4: Tu l'avais dit dans l'émission d'avant. Chargeur, c'est con. En fait, il a les bonnes réponses, mais pas dans les bonnes émissions.
3: Ce qui est fou, c'est
0: que... Ça va ou pas? Ça va,
2: ça va bah
0: non, mais moi, il n'y a que des trucs que je garde, en fait.
3: Ah, mais je vois ça.
2: Ben, je veux dire, mais si tu jettes pas tes mouchoirs, c'est
6: nous,
2: sûr que...
6: on n'a pas de tiroir, c'est pour ça.
3: Voilà. Les copains, on va pouvoir passer à la deuxième manche. Je vais demander à Julien et Antec de me rejoindre.
2: Moi, j'aime bien ce que tu dégages.
4: Moi, à pareil.
2: Mais j'aimerais bien que tu dégages aussi.
3: Ah, ah. Julien.
4: Oui, Camille.
3: Qui est vraiment le caméléon du cinéma. On va le voir, regardez, on a une petite photo de lui sur le tournage, regardez.
0: Bon,
3: regardez
0: toujours
3: ça,
0: beau.
3: Regardez-moi, toujours un
0: beau,
3: look.
0: Il est toujours beau de Juju.
4: Ça, c'est ma tenue de personnage. Hein.
0: Pas vrai
4: ouais,
0: du tout, non.
4: Si, c'est une tenue
3: qui est pas si loin de la tenue de Jules mois d'août, quoi.
0: Si, si.
2: Mais non, t'as un truc dans la poche. Non.
0: Il a une balle de
4: ping-pong. Quoi?
3: Ça va, tu t'amusais sur le film, Jules?
4: Ouais, trop. Non, voilà. C'est vrai, c'était hyper cool.
3: C'est sympa.
4: On est parti en Thaïlande.
3: Et t'as beaucoup de scènes avec Jamel.
4: J'ai tourné avec Jamel, j'ai appris beaucoup, il m'a fait beaucoup rigoler, c'était génial.
2: Toi aussi.
4: Très très bon partenaire.
3: Ouais.
4: Très bon partenaire.
3: Ouais, franchement, toi aussi.
4: Non, c'est vrai. Mmh. Extraordinaire.
3: Hein, c'est vrai. Ah, mais parce que vous avez une relation particulière, vous avez quasiment toutes vos scènes ensemble.
4: On a une relation particulière.
3: En tech, toi, il paraît que t'es bon en saxo.
7: Ouais, ok, je m'attendais pas à ça, mais j'en ai fait un peu, ouais.
3: Ah
7: c'est
3: ouais
7: mon petit talent caché.
3: C'est vrai. Mmh. On peut le vérifier.
0: Mais non.
7: Ok, ok. Je sais pas.
3: On a un saxo.
7: Oh putain, d'accord.
3: Oh là là.
2: Ah bah là, ouais.
3: Merci poteau. Merci Matt.
7: Tu veux que je me foute la honte?
3: On peut applaudir Mathieu.
7: Mathieu, bravo Mathieu.
3: Qui bosse avec moi partout. Okay.
7: Il y a quelqu'un qui a mouillé ça du coup avant moi, qui a mis sa mouche dedans peut-être.
3: Attends, bah, je vais te le désinfecter.
7: Ah merci.
0: Ah,
7: c'est. Ouais.
6: Très bien désinfecté.
3: C'est nickel. Ouais.
6: Très très bien désinfecté.
7: Ouais, ouais.
0: Prends le mouchoir. Prends le mouchoir.
7: Et voilà le mouchoir. Et voilà le mouchoir dans le tiroir. À quoi il sert? C'est vrai.
4: C'était bien.
7: C'était le choix.
4: T'as mis.
7: Attends.
4: Vous vous connaissiez avant?
3: Non, je l'ai jamais vu.
4: Et il lèche, ok.
7: Ouais, mais dans le monde du sax, tu sais.
3: Ah, le monde du sax.
0: Ah ouais. What? Il peut pécho comme ça, hein. Franchement, wow, pas mal.
7: Franchement, avec ça, j'ai très peu pécho.
6: Vas-y, mais vas-y, montre-leur.
0: Attends,
6: mais quoi?

0: Ouais, ouais, ouais. Ouais.
1: Merci. Wow. Bravo.
2: Wow. Wow. Wow.
3: Trop fort.
2: Très bien. On n'a pas les meilleures réponses, mais on fait du saxo.
3: Bravo.
1: Je sais pas c'est quoi la marque de tes chewing-gums, mais en tout cas, c'est, ça laisse un petit truc un peu acide.
2: Ok.
4: La vivacité du gars.
2: Oh, dès que Jamel est derrière moi, j'ai peur.
3: Ah ouais, les
2: seins. Bravo.
3: On a réussi. Il a déjà fait chaud ou pas?
5: C'est essentiellement des cerfs.
0: C'est,
5: des...
0: c'est l'appel du cerf en russe.
1: C'est la nouvelle DA du Jamel Comedy Club.
2: Les copains, on y va pour cette question. Je rappelle, hein, c'est important, vous venez d'arriver. Oui. Le buzzer n'est ouvert qu'à la fin de l'énoncé de ma question. Avant, ça sert à rien de buzzer, il n'est pas ouvert.
1: D'accord.
2: Au téléphone, quelle excuse peut-on utiliser pour écourter un appel ennuyeux?
1: J'ai un rendez-vous?
6: Ouais, c'est une bonne idée ça.
3: Bien,
1: j'en ai jamais, mais peut-être les gens...
2: Ouais, ouais. On cherche cette réponse depuis donnée par les Français. Julien,
6: ça capte pas.
7: Plus de réseau, oui.
6: Pour
2: ah, c'est pas mal, c'est pas
6: y a
2: mal.
6: Plus de réseau, tout ça.
1: Ah ouais,
6: je suis souvent. Je fais tout le temps ça, me mec.
2: Magnifique. Les copains, capte mal, c'est ouais. Au-dessus. Ça veut dire, Julien, tu choisis si tu joues avec ta famille ou si tu laisses la main.
6: Ah, si je vais dans l'autre famille?
2: Non, non.
0: Non, ça c'est pas. Bah, je choisis de les rejoindre, c'est jamais arrivé.
6: Ils sont beaux.
1: En plus, il y allait.
6: Vous voulez garder ou vous voulez pas garder?
4: Mais bien sûr qu'on garde.
6: On garde.
4: Ouais, ouais.
2: On garde la main. Allez, c'est parti. Rime. Oui. Au téléphone, quelle excuse peut-on utiliser pour écourter un appel ennuyeux?
3: J'ai un double appel.
2: Ah ouais.
1: Pas mal.
6: Ça, c'est bien. Ça.
2: Vérifie.
3: Ouais. L'habitude.
6: Ah là là.
0: T'as dû en baser des gens au téléphone, hein?
3: Ouais. Quand c'est Jamel, tout de suite.
0: Direct.
2: Vince.
8: J'arrive à un enterrement.
3: Non. C'est de la vanne.
1: De la personne avec qui tu es au téléphone.
8: Oui.
2: J'arrive à ton enterrement là.
8: Non, parce que ça ressemble à un rendez-vous.
4: Plus de batterie.
8: Eh oui, plus de batterie.
1: Ah ouais, mais.
2: Tu me dis quoi?
8: Plus de batterie.
2: Plus de batterie. Eh oui. Ouais. Là, ils sont en train de faire un sans faute. Un sans faute. Philippe, bonsoir. Au téléphone, quelle excuse peut-on utiliser pour écourter un appel ennuyeux?
1: J'ai envie d'aller aux toilettes?
6: Ouais, bah oui,
1: bon,
6: bien sûr.
1: Je vais te laisser, j'ai envie d'aller aux toilettes.
6: Bien sûr.
2: J'ai envie d'aller aux toilettes, on vérifie.
8: Non, quel dommage.
2: Ah, bon. Première croix. Ça se rapproche pour vous, la famille de Jamel, ils auraient peut-être une balle de maths, Julien. Première croix.
6: C'est quoi déjà la question?
2: Au téléphone, quelle excuse peut-on utiliser pour écourter un appel ennuyeux?
6: Ah, il faut que je m'occupe de mes enfants.
4: Oui, et ça c'est vrai.
2: C'est pas mal, ça c'est pas mal.
4: De toutes celles que j'ai dites, celle-ci c'est la vraie.
0: On vérifie.
4: Bah
2: Bien joué.
0: Il en manque que deux.
2: Vous êtes très fort.
1: Ouais, très fort.
6: Très fort.
2: Rime. Je t'appelle. Ouais. Le téléphone,
4: non, mais
2: ça
4: toi, je reste avec toi à vie. Jamais je raccroche.
2: Le coup de fil, il t'ennuie.
4: Ouais, non, jamais. C'est
2: la barbe. Philippe t'appelle, il te met un tunnel.
4: Ouais.
6: Ah ouais.
4: Ça, c'est classique.
2: Comment t'écourtes le coup de fil?
4: Attends.
1: Un peu long, là.
4: Oui, une seconde.
6: Ouais, c'est vrai. C'est vrai que c'est un peu long.
4: 4, 2, personne ne mène en plus.
3: 3,
4: oulala,
3: 4,
4: tu me stresses. 5,
6: 6,
4: non, c'est pas 7, vrai.
8: 8, est-ce que c'est un rendez-vous?
6: Attendez, il y a vraiment un timing.
2: Il y a vraiment, au bout d'un moment, il y a un timing.
4: Ah, j'ai en voiture. Non,
6: je suis en voiture.
4: Quand t'es en voiture, t'as pas le droit de parler. Il y a les flics, je suis en voiture.
1: Je suis en voiture, il y a les flics.
2: Non, mais attends, c'est soit l'un, soit l'autre.
4: Je suis en voiture. Non,
2: c'est pas dedans. C'est pas dedans, là, j'ai plus rien.
4: Alors, je regrette, mais la France se trompe. C'était une bonne réponse.
2: Vincent, grosse pression. Là, écoute-moi, tu te trompes, la main passe là-bas.
8: Ben non, c'est-à-dire que t'es en voiture.
1: Est-ce que la police a été prise en compte?
2: On a pris la voiture.
4: Mais non, j'ai dit, je suis en voiture, il y a la police.
8: Eh ben, il y a la police.
4: Mais donc, il fallait quand même contextualiser le truc dans la rue.
2: Voilà, on va vérifier la police.
6: Contextualiser
4: le truc.
2: Allez.
0: Okay, ni la voiture, ni la police.
1: Franchement, ça me réjouit. Non, mais tant mieux, parce que jamais ils trouvent la réponse.
4: Alors.
1: Toilettes, ils ont dit.
2: Les gars, je vous mets pas. Bonsoir à tous.
1: Bonsoir Camille.
6: Salut.
2: Ça va? Ils viennent de dire à l'instant, on est content de leur laisser la main, on est serein, ils trouveront jamais la réponse.
6: Sauf en tech.
2: Donnez leur tort. Nordine, tu penseras quoi? Attendez.
9: Il faut que j'ai ces lunettes pour répondre.
1: Vas-y.
9: Comme ça qu'on peut.
2: En tech.
0: Je vais dans la fin.
2: Là, c'est.
0: Wow.
2: Nordine en tech.
3: Super bien.
9: J'aime bien.
3: Ouais.
2: Matt Lesguy, au téléphone, quelle excuse peut-on utiliser pour écourter un appel ennuyeux?
7: Alors, un appel ennuyeux.
1: Je vois rien, mais c'est trop drôle.
7: Frérot, c'est des loupes, c'est pas des lunettes.
2: Tu peux pas réfléchir avec ça.
7: Ouais, ouais. Non, en vrai, téléphone. Regarde, c'est une mise en situation. J'ai un téléphone. Vas-y, appelle-moi en tech.
10: Allô, Nordine?
7: Oui.
10: Tu vas bien?
7: Oui.
10: Ouais, super.
7: Je te rappelle, je suis dans le train et ça coupe un peu.
10: Oh,
11: déjà.
10: Et on jouait la comédie, il était même pas dans le train.
2: Moi, pour moi, t'étais dans le train, t'étais voiture 4.
10: Beyoncé. Mais le train, je sais pas.
11: Oui,
2: quelle excuse, le train, ça peut marcher. Quelle excuse peut-on utiliser pour écourter un appel ennuyeux?
11: Je suis pressé. Je dois te laisser, je suis pressé.
10: Eh ouais.
11: Franchement.
10: Et c'est simple.
11: C'est beaucoup mieux que le mouchoir.
10: C'est efficace.
11: Merci.
0: En tech.
10: Ça a été dit, les toilettes.
2: Oui.
10: Allez.
11: Non, on n'a pas dit.
2: Vous n'avez pas dit toilettes, voiture et police.
10: Oh, vous êtes menteur. Vous voulez qu'on perde en fait. Ah ouais, je viens de comprendre le jeu.
0: C'est le principe.
10: Ok, ok. Ouais, je pense que c'est pas mal. Je suis pressé. Je suis pressé. Ouais.
11: J'ai pas le temps.
10: Je peux pas.
2: Jamais c'est toi le chef d'équipe. Stop, je vais valider.
10: C'est à moi de valider la réponse.
2: Ouais.
10: J'ai pas le temps.
11: J'ai pas le temps. Je suis pressé.
7: Pas le temps. Je suis pressé. En plus, j'ai plus de temps.
11: Non, elle a dit pressé.
2: Allez, Jamel, un cadavre. Allez.
12: Non, mais j'avais deux réponses.
10: Ah. Souvent en plus quand on t'appelle tu nous dis je suis pressé.
11: Ouais je suis pressé, j'ai pas le temps. À chaque fois tu nous dis ça.
2: D'abord, il dit, c'est qui?
10: J'ai pas le temps, je suis pressé, j'ai plus de batterie.
7: Ouais, il m'a jamais répondu.
11: Nordine, ça sonne même pas.
12: Là, celle que je fais le plus souvent, mais c'est pas ma réponse, c'est il faut que je te laisse, ma mère a une crampe abdominale.
10: Ah oui.
12: Je prétexte, ma mère, plus une petite maladie derrière, ça touche, et là,
7: Je te laisse, je te rappelle, ouais, ça marche.
11: Mais des fois, il dit ça, il était avec sa mère, elle est en face de moi.
12: Elle a pas de crampe. Qu'est-ce que je pourrais dire? Pressé, vous dites?
11: Pressé, ouais, j'ai pas le temps.
7: J'ai pas le temps.
11: C'est pas sympa.
2: Bon, est-ce qu'ils vont inscrire leur premier point? On va le vérifier maintenant.
12: Je suis pressé.
2: Je suis à un concert,
11: Non.
13: Ah oui, je suis à un concert, c'est mieux, change. Change, c'est mieux, je suis à un concert.
2: Là, c'est un moment important. Je sais ce que vous vous dites.
13: Ils ont déjà marqué des points?
2: Ouais, tout à l'heure, une fois tout à l'heure.
11: Mais là, ils ont zéro.
2: Là, je sais ce que vous dites. Vous dites, là, franchement, il va pas me lancer une pub maintenant, ça se fait pas.
12: Ouais.
11: Et il va lancer une pub?
10: Non.
11: Il va lancer une pub?
2: Je peux changer de réponse pendant la pub?
0: Non, oui. Tu veux pas.
10: Je peux faire la pub comme ça va plus vite?
2: Non, ouais, vas-y.
10: Bonjour, c'est Franck Leboeuf.
0: Tu me montes ta voiture.

0: l'association. Passe une trop bonne soirée. J'espère que vous aussi à la maison. On vous retrouve dans un instant. Tout de suite.
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3: On est de retour sur TF1, j'espère que ça va bien à la maison, on vous voit. Merci, merci de passer la soirée avec nous. Vous le savez, le Marsupilami, le film sort dans quelques jours. On a la chance d'avoir toute la bande du Marsu qui est avec nous ce soir. Regardez Philippe Lachaud. Il est déjà dans son deuxième match. Il est venu avec Julien Ruti, Rim Kérissi, Vincent Dezania. Merci d'être là tout le monde, merci d'être venu. Et dans le film, il y a bien sûr l'inénarrable Jamel Debbouze. Et Jamel, on lui a dit viens. Il a dit mais est-ce que je peux venir avec plein de gens trop marrants. On lui a dit bah bien sûr, regardez qui y a avec lui.
4: Antec.
3: Antec.
4: Sofia Bellabès. Nordine Gonzo, mesdames, messieurs.
3: Si vous êtes avec nous, bon. Jamel n'a pas énormément gagné ce soir. Il y a déjà eu un premier match qui a été gagné haut la main par Fifi. Mais on est dans le deuxième match. Pour l'instant, la première manche, bon, pas se mentir, 52-0, c'est du côté Fifi. Mais là. Enfin, on se dit ça a peut-être changé. Ouais. La chance est en train de s'inverser. Puisqu'on était dans la deuxième question de cette deuxième manche, plein de choses qui arrivent encore. Bien sûr, la demi-finale puis la finale tout à l'heure pour gagner 100 000 euros. Regardez la question qu'on avait posée juste avant la pause. Au téléphone, quelle excuse peut-on utiliser pour écourter un appel ennuyeux? Toutes ces réponses ont été données et vous m'avez validé la réponse.
5: On n'a pas le temps.
6: J'ai pas le temps, je suis pressé.
3: Parce que aujourd'hui, ouais, ça va à l'heure.
5: Je peux pas.
3: La vie, plus, hein. On s'appartient plus.
5: J'ai plus une seconde. J'ai pas le time.
6: Tu penses qu'il gagne là?
3: On va regarder si la réponse apparaît maintenant.
7: C'était une bonne réponse.
6: Je vais plus jouer. J'étais tellement fière.
8: 81 points supplémentaires pour eux. Bref. 6-0.
6: Camille, ils ont combien de points?
3: Non, mais d'ailleurs, un problème technique, je pense que c'est bloqué.
6: Pas zéro. Ah, zéro.
3: Redémarrer en mode sans échec, peut-être. Contre la supre.
6: Mince.
3: Ah non.
8: Toujours zéro.
5: Non, c'est zéro. Moi. J'adorais ce jeu jusqu'à présent. Je le regardais régulièrement à la télévision.
9: C'est pas fini, c'est pas fini.
3: On va regarder les deux réponses qui nous manquaient.
6: Ah.
3: La septième.
7: Je suis pressé.
6: Non. Une réunion va commencer.
5: Ah,
6: classique.
5: Ouais, bah oui.
6: Mais c'est pour les gens qui travaillent.
7: Va commencer. Du coup, on est pressé. Je suis pressé, j'ai une réunion.
6: Bah oui,
3: oui, non, bah, non, oui non. Bah, c'est sûr.
7: J'ai une réunion.
3: J'ai un rendez-vous, on est pressé aussi. Ça capte mal, je suis pressé. Non.
7: Bah, du coup, c'est toutes des bonnes réponses qu'on vient de donner.
3: Et la cinquième.
6: Quelqu'un sonne à la porte.
8: Ah, c'est vrai.
6: Nul.
7: C'est celle que j'utilise tout le temps.
5: Mais c'est fou.
7: C'est celle que j'utilise tous les jours. Il y a quelqu'un qui frappe à la porte.
10: Alors que t'as pas de porte.
3: Les copains, on va pouvoir y aller sur une ultime manche de cette partie. Cette manche, elle compte double.
7: Double.
3: Ouais. Tout peut encore s'inverser. Pour ça, je vais avoir besoin d'un jingle. C'est Jamel maintenant qui fait les jingles.

0: Waouh!
1: Allez, Soso!
2: On savait pas qu'il était bon comme ça, mais il avait un groupe quand il était jeune.
0: Ouais. Les trompettes.
3: Ah, je vais te fumer, Rine.
2: Ah oui, tu vas me fumer.
3: Ouais, je le dis,
2: oh
3: je vais
2: là
3: te fumer.
2: Là, l'arrogance voilà. De la petite jeune, allez.
3: C'est pas de l'arrogance, c'est de la menace.
2: Tout simplement. Voilà.
0: Bien joué. Bien joué, Sophia. On est avec toi, Sophia.
4: On va doubler vos points. Tu c'est une manche contre double.
2: C'est une manche contre... Ok.
4: On va parler musique.
1: Non. Oh non.
4: Quelle musique disco avons-nous tous chanté sans vraiment connaître les paroles?
3: Staying Alive.
1: Ouais, ouais. Vas-y, fais.
3: Ha, ha, ha, ha, Staying Alive. Wow.
0: C'est parfait.
3: Je suis comme ça.
1: C'est les Bee Gees d'Aubervilliers.
4: On vérifie. Staying Alive, on cherche les 6 réponses les plus données par les Français.
1: Ouais, bah.

0: Pas mal.
1: Attention, voici la question. Quel tube disco avons-nous tous chanté sans connaître les paroles?
2: Born to be alive.
3: Moi, je connais les paroles.
1: Born to be alive. Ouais, ça c'est bien placé, ça.

0: Vous prenez la main ou vous laissez la main?
1: Est-ce que je laisse la main à Sophia? Non.
2: Ça m'arrange parce que c'est pas ma génération. Merci.
1: Voilà.
0: Vincent,
3: oui.
0: Là, vous l'avez compris. Là, votre but, c'est de trouver soit toutes, évidemment, soit le plus possible. Plus vous en trouverez, plus vous leur compliquerez la tâche.
4: Oui,
0: après.
4: C'est ça, c'est ça.
0: Vincent, quel tube disco avons-nous tous chanté sans connaître les paroles?
3: YMCA.
5: C'est quoi déjà?
3: You're I want again, again, I want again, I want again, YMCA. 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

0: Ils commencent à m'embarquer dans leur ambiance. Hein, je commence à être un peu embarqué, moi.
1: Ils sont en boom.
0: Philippe. Sans faute.
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0: C'est
4: tu vois, ils ont dit non.
0: Ah ouais. Ah, première erreur.
5: Parce qu'on les connaît, les paroles.
0: Oh, Julien, quel tube disco avons-nous tous chanté sans vraiment connaître les paroles?
5: Incroyable. Ah bah. Ouais, je connais pas les paroles.
4: Dancing Queen. Non, c'est
0: pas il me faut le titre. Il faut le titre.
5: Dancing Queen. Money Queen.
4: Ah ouais.
0: Vous, hey, vous pouvez vous concerter les deux bouses. Rime. Eh ouais. Quel titre disco avons-nous tous chanté avant sans connaître les paroles? Rime, si tu te trompes, la main passe là-bas.
5: Diana Ross, mais Diana Ross.
4: Bah, Diana Ross, mais quoi?
5: Eh ben, tu fais genre.
4: Y a pas une chanson qui s'appelle Saturday Night Live Fever?
5: Ah, si, si,
4: voilà, Saturday Night Live Fever.

0: Saturday Night Live Fever.
1: On vérifie.
0: Tu vas voir.
2: Waouh, vous êtes nuls.
0: Tu vas reconnaître au son.
3: Normalement, dans les 4 premières notes, ça devrait vous arriver tout de suite. Prêt?
4: Vas-y. Le live du Connemara.
0: Non, c'est Sheriff Aluna.
3: Non.
0: Non.
5: C'était September d'Earth, Wind & Fire.
4: Ah ouais.
1: Oh wow. Ah ouais.

0: Attends, on a une question à poser.
1: Attends, je termine. C'est bon, je suis à vous, pardon.
0: Est-ce que les 100 français, ils font la différence entre de la funk et du disco?
2: Oui, parce que là...
0: Parce que ça, c'est clairement de la funk.
2: Ouais.
3: Waouh!
4: Excusez-nous, j'ignorais qu'on avait Philippe Manœuvre sur le plateau.
3: Est-ce que les Français font la diff?
4: Alors, mais en même temps, t'as pas tort. Est-ce que c'est votre réponse?
5: Allez,
4: tout va se jouer là. Il faut espérer qu'elle marque beaucoup de points. C'est encore jouable. Votre réponse apparaît maintenant. J'espère que vous arrachez la victoire. September.
3: Non, c'est dommage que ça se passe comme
4: terminé.
3: Ça. Non,
4: voilà.
3: C'est dommage.
4: C'est une très bonne réponse.
3: C'est vrai.
4: Je comprends pas pourquoi elle n'est pas, elle n'est pas dans la liste.
5: Oui,
4: tous les Français la connaissent. Vous la connaissez?
5: Oui.
4: Redis-moi les paroles. Do you remember? Est-ce que tu Honest gonna read? September.
3: Est-ce que tu bloques ces paroles?
5: Oui.
4: On bloque ces paroles, Nagui.
3: Attendez, je vais quand même faire un point sur le score. 41, on va les multiplier par 2. On va les ajouter au score de Fifi. Ça nous fait 215-0. Regardez, alors, je vous jure que c'est vrai, votre réponse était la 7e. Mais on cherchait les 6 premières. Mais elle était dans le classement, elle était 7e. C'était quoi la 6e?
5: Ah oui.
0: C'est pas Zia Bar.
3: Oui, mais c'est la chanson qu'on cherchait, c'est le titre, pas le groupe.
0: Non, j'ai chanté ça, mais je savais pas le refrain.
5: Non, on a chanté Dancing Queen.
3: La 3e, regardez, t'as chanté Dancing Queen.
0: C'est sûr qu'il y a Diana Ross.

sur la deuxième. Quelle était la deuxième? Celle qui nous manquait, la dernière qui nous manque? Ouais.

0: compris. Le score est...
1: Voilà. Donc Jamel a perdu avec son équipe. Là, c'est humiliant, ils ont eu zéro, quoi.
2: Vous aviez marqué des points avant.
3: C'est pas humiliant, c'est la note à laquelle on est habitué, madame. Depuis enfant. On ne déroge pas à nos règles.
4: Je voudrais... Hey, ma famille,
1: oui.
4: C'est ma famille de nuls. Et je les adore.
3: Et je voudrais vous remercier d'être venu.
4: Attends, comment ça remercier d'être venu? On a perdu là.
3: Toi, Jamel, alors, écoute, je vais vous expliquer. Je vais vous expliquer.
4: Attends. On a une seule question. Avons-nous perdu?
3: Alors, qu'est-ce que c'est perdre aujourd'hui? C'est quoi? Perdre aujourd'hui, c'est quoi? C'est rien du tout perdre aujourd'hui. Non. Il n'y a pas de gagnant, il n'y a pas de perdant, il y a des rencontres. Non.
4: Et
1: non, attends.
5: Mais tu vas où?
4: J'ai une question. Oui. J'ai une petite question. J'ai pas deux questions, j'en ai une.
5: Elle est légitime. Hein.
4: Elle est légitime. Est-ce que
5: oui
4: ou non avons-nous perdu?
2: Et on le prendra pas mal. Il n'y a pas de mauvaise réponse.
3: Je le range. Est-ce qu'à la fin on n'a pas fait des rencontres et c'est pas un beau moment qu'on a passé?
1: Il a pas répondu à la question.
3: Qui gagne, qui perd? Moi, je vais vous dire, c'est pas Montessouris, c'est
4: raison,
3: pas moi.
4: Il a raison.
5: Mais jamais.
4: Il a raison.
3: Final. Et il y a pas de perdant, il y a que des futurs gagnants.
4: Il y a des futurs gagnants. Ceci dit.
1: Ceci dit.
4: Non mais Camille,
2: arrête-moi de séduire.
1: Moi, c'est du dingue. Moi, je suis avec les perdants. Ah, bien.

0: Mais pas sur moi.
1: Non, sur Camille.
2: Il n'y en a plus.
3: C'est comme ça qu'on gagne une partie.
4: J'ai peur de tout le monde. Dès que je vois quelqu'un, je suis un peu rêve.
3: Tu n'as toujours pas répondu à ma question.
4: Je voudrais dire merci à Antec d'être venu nous voir.
5: Merci
4: Antec,
5: beaucoup.
4: Un immense merci.
5: Merci beaucoup.
4: T'es tous les jeudis à 21h au Théâtre Beau à Paris, le 21 février à Saint-Etienne, le 19 mars à Bordeaux. D'autres dates de tournée aussi. Je suis hyper content de t'avoir rencontré Antec.
5: Moi aussi Camille. Surtout dans ces circonstances de victoire, en plus, ça va rester un très bon souvenir pour moi.
4: 3, 4,
6: on a gagné, on a gagné, on a gagné, on a gagné, on a gagné.
4: Eh oui, merci, ça nous touche. Allez applaudir Sophia aussi, ketchup, maillot, spectacle à la Comédie de Paris les vendredis et samedis. Ouais. C'est à 19h et en tournée. Et vraiment, vous aimez Sophia, allez-y. Et en plus, la première partie, tous les soirs, c'est Jamel et sa trompette. C'est un spectacle un peu jazz, moderne jazz, ouais. C'est super.
3: C'est vraiment intimiste. Hein.
4: Merci beaucoup, et je rappelle, si Jamel et toute l'équipe est là, bien sûr, c'est parce que le Marsupilami sort le 4 février. Un film avec et de Philippe Lachaud. Faites-moi confiance, allez voir ce film en famille. Un trop bon moment, c'est drôle, c'est du grand spectacle, c'est génial. Avec notamment Jean Reno.
7: Ouais. L'honneur, enfin on a eu la chance de tourner avec Jean Reno, qui est le méchant du film.
4: Il y a vraiment plein de gens que vous aimez qui sont dans ce film, allez le voir. C'est donc le 4 février. Allez au cinéma, c'est dans les salles, allez au cinéma. Alors, vous l'avez compris, demi-finale. Fifi, ça veut dire que tu as gagné avec cette équipe. Vous avez accès à la demi-finale, les copains. Fifi, ouais. Tu as également gagné le premier match.
7: Oui.
4: Tu ne peux pas te dédoubler, tu ne peux c'est pas ça. Être partout.
7: C'est ça.
4: Donc, est-ce que tu nous autorises à faire revenir ta première équipe et à mettre Jamel en chef d'équipe qui peut-être va réussir à avoir cette victoire?
8: Les copains, c'est parti, on y va?
5: Quand tu dis on y va, nous on s'en va, c'est ça?
4: Voilà, c'était merci la façon Camille. De vous demander gentiment. Merci mon ordine d'être venu, merci beaucoup. Merci
2: Jamel.
4: Les copains, Jamel va adopter une nouvelle famille, ça veut dire que Fifi, quoi qu'il arrive.
5: Au revoir,
4: c'est deux fois en demi-finale. Merci. C'est parti, troisième match. Nous sommes de retour dans ce troisième match. Ça continue, troisième match, la demi-finale. Maintenant dans Famille en Or, le principe est simple. Les deux familles, la famille qui a gagné le premier match, Tarek Boudali, Corentin, Élodie Fontan, Philippe Lachaud. Et la famille qui a gagné le deuxième match, Vincent Dezania, Julien Ruti, Rim Kérissi et...
5: Attends.
4: Et Jamel.
5: Attends.
7: Ça veut dire que, en fait, là... Tout le monde a gagné, sauf toi.
2: Est-ce qu'il ne veut pas présenter, Hugo?
7: Pas grave.
5: Alors, nous, on fait un putsch. On voudrait quelqu'un du public plutôt que lui.
9: C'est possible ou pas?
4: Au contraire, vous avez un beau défi à faire. Vous avez gagné un match avec Fifi. À vous de prouver que c'est vous
2: c'est
4: les
2: possible.
4: Bons. Que c'est vous les bons. Ouais. Parce c'est que possible. Sinon, ça veut dire que c'est Fifi qui a la win toute la soirée.
2: Carrément.
4: Et Jamel, là, c'est, je me cache pas que là, je peux plus rien pour toi. Après ça, je peux plus rien pour toi. Tu gagnes pas celui-là, je suis au bout du rouleau.
3: Mais j'espère de tout mon cœur, pour nous tous qui sommes ici, que je perdrai pas.
7: Ouais, ouais.
3: J'espère.
7: Pour vous tous.
3: Pour la sécurité des gens, pour la tienne, pour celle de ce magnifique décor.
4: Je vais demander une dernière fois aux deux capitaines de me rejoindre au pupitre pour la première question. Ça va se régler maintenant, les deux capitaines, vous connaissez le principe. Le buzzer s'ouvre à la fin de l'énoncé de ma question.
7: Moi, je l'ai compris.
3: Moi, je vais deviner.
4: Jamel. Citer quelque chose qui se mange et qu'on peut mettre sur le corps de son conjoint ou sa conjointe.
2: Oh, facile, facile.
5: Oh la vache.
3: Oh putain. Oh là là, je suis
2: encore... Attends, il sait pas. Philippe, il connaît pas la réponse à ça, t'inquiète.
4: Qu'est-ce qui se mange et qu'on peut mettre sur le corps de sa conjointe?
5: Un sushi.
2: Mais pas du tout.
5: Si, oh, un sushi. Très bonne idée.
2: Mais non.
4: Bah, on va vérifier.
5: Un sushi.
4: On cherche les 7 réponses les plus données. Un sushi.
5: Un sushi.
2: Allez. Oh là là là là.
5: Allez.
4: Attendez, on va.
2: Allez.
4: Attendez.
0: Une côte de bœuf.
4: On va vérifier.
2: Attendez. T'as dit un sushi? Franchement, la défi ce soir, non. Un sushi. Il y a comme ça qui t'est mis un sushi. Mais sérieux, lui?
10: Mais je vais pas dire des vrais trucs, après les gens, ils vont savoir.
4: Maintenant, je vous dis un truc, hein. Quand, hey, quand ils vont être à la maison, qu'il va commander un menu B12, Elodie va être comme ça. Jamel, bonsoir.
10: Bonsoir.
4: Citer quelque chose qui se mange et qu'on peut mettre sur le corps de
2: du
4: sa
2: camembert.
4: Conjointe.
2: Du camembert, vas-y, dis du camembert. On est fait ça après.
10: De la harissa.
2: Voilà. C'est pas vrai.
10: C'est pas une blague. Il y a des gens qui adorent ça picote un peu, ça émoustille. J'avais jamais signé. Je suis sérieux là, je peux faire ma réponse. Crème chantilly.
2: Bravo.
4: Oh wow, crème chantilly, ça va apparaître.
2: Alors ah. Qu'est-ce qu'il y a?
4: Jamel, vous prenez la main ou vous laissez la main?
10: On laisse la main.
4: Allez, on leur laisse la main. Elodie, hein. Citer quelque chose qui se mange et qu'on peut mettre sur le corps de son conjoint.
2: Je vais dire du chocolat fondu. Bah tiens, pas ça trop chaud. Histoire de le brûler.
4: Pas trop chaud et ça fait des cloques.
2: Pas trop chaud.
4: On vérifie.
2: La pâte à tartiner, voilà.
4: Corentin, on te fait pas répondre, vous répondez avec ta règle, d'accord? Réponse commune, d'accord?
2: Fraise.
4: J'ai dit quoi?
7: Une fraise.
4: Trop mignon. Franchement, je suis certain que fraise, ça apparaît. Hein. C'est ça.
0: Ils sont dans le public, les parents?
4: Ouais, je suis désolé, hein, les parents. On sait pourquoi ils vont chez le primeur. On a une idée. Philippe, bonsoir.
7: Oui, bonsoir, Camille.
4: Philippe, citez quelque chose qu'on peut mettre sur le corps de sa conjointe et qui se mange.
7: Écoutez, je vais répondre.
0: De la sauce tomate.
7: Du miel.
0: Oh, mais... Ah ouais, bien joué.
4: C'est bien du miel.
2: C'est bien. De la
4: confiture. On vérifie, regarde. Oh, wow. Ils ont les quatre premières.
2: Je te jure, on n'aurait pas dû leur laisser la main.
4: Eh, pas une seule croix. Je sais pas si la stratégie de Jamel
2: non,
4: était
2: pas la
4: bonne.
2: C'est ça qui perd.
4: Depuis le début, je suis pas sûr. Elodie.
7: De la raclette. Non, je rigole.
2: Du fromage fondu. De la confiture.
4: On vérifie. Oh là là. Corentin, ta règle.
11: Des bonbons.
4: Des bonbons, on vérifie.
12: Des bonbons.
0: Bah oui, des bonbons.
12: Bah tiens.
4: Première erreur.
2: Et de l'huile, non?
4: Vous n'avez droit plus qu'à... une erreur. Philippe, citez quelque chose qui se mange qu'on peut mettre sur le corps de sa conjointe. Il va me falloir une réponse.
2: Champagne. C'est classe.
0: Ah ouais, champagne. De la boisson, c'est bien ça.
2: De la boisson.
4: On va vérifier. La question large. C'est se mange, mais peut-être que boisson. Le panel a fait ça. On va vérifier. Regardez. Ah ouais, c'est manger.
12: Bah, ils ont tort.
4: Ouais, vous pouvez vous concerter, hein.
0: Je peux changer d'équipe.
7: En fait, hein, c'est pas forcément
4: bon. Elodie, tout repose sur tes épaules. Si tu te trompes maintenant, la main passe la bague. Si t'es quelque chose qui se mange et qu'on peut mettre sur le corps de son conjoint.
7: Du yaourt.
2: De la crème. De la crème. Mais moi, de la glace. De la crème glacée, de la crème. De la glace, c'est de la crème.
4: La glace. On vérifie, regardez.
2: La crème.
4: Ah, c'est une bonne idée.
12: Attends,
4: là, vous avez.
2: Vous avez 10 secondes.
4: Les copains, je viens prendre votre avis à chacun et je validerai la réponse du chef d'équipe. Vincent.
13: De l'huile d'olive. Ah ouais, marrez-vous.
0: Une sauce gribiche.
4: Rime.
12: Du sirop d'érable.
4: Jamel, faut me valider une réponse.
0: Dis l'huile d'olive.
12: L'huile d'olive, hein? C'est bien l'huile
0: mais
12: d'olive.
0: Mais dis ton huile d'olive.
10: L'huile d'olive.
0: Bah oui, si c'est bien.
12: De l'huile de coco, de l'huile de machin.
4: De l'huile, attention, on vérifie.
12: Allez.
13: C'est sûr que c'est bon.
2: J'avais dit ça.
12: Allez.
4: Attention.
7: Il y a une constance. Hein.
4: En tout cas, les 92 points vont à Corentin, Fifi, Elodie et Tarek. On va regarder les deux réponses manquantes. Regardez la septième, qu'est-ce qu'on avait?
2: La crème.
4: Des crêpes.
12: Ah bah oui, des crêpes. Quoi.
7: La fameuse crêpe Zazette.
4: Et attention, la cinquième, regardez.
12: Ah bah oui,
10: j'avais des glaces. Sur la tête de ma mère, je l'avais en tête, glace.
4: Copains, ça veut dire déjà 92-0. Tout va se jouer dans cette ultime manche. Manche contre double. Il faut la gagner, c'est la dernière question de la soirée. C'est Rim et Elodie qui vont me rejoindre au buzzer.
2: avec nous.
4: On a bien rigolé toute la soirée, mais il y a des chances qu'une équipe, s'il y a beaucoup de points inscrits, l'équipe qui gagne là, on a joué toute la soirée, part en finale. C'est quand même un moment important. Ah, mais... Voici la question. Pour quelle raison pourrait-on se relever alors qu'on est déjà au fond de son lit bien au chaud? Hello.
2: Pour aller travailler?
4: Pour aller travailler, pour quelle raison pourrait-on se relever alors qu'on est déjà au fond de son lit bien au chaud?
2: Ah, c'est le soir, genre? Ah, bah, on a oublié. J'ai compris se lever, pas se relever.
10: À toi, Rim.
0: Rim, pour c'est... préparer une sauce gribiche.
4: Rim, pour quelle raison pourrait-on se relever?
12: Mais tout de suite, je me suis tout de suite dit ça, une sauce gribiche. Pour aller faire pipi.
10: Ouais.
4: Ah oui.
10: Très bonne réponse, normalement.
4: Oui, regardez.
2: Ouais, ouais.
10: Normalement, très bonne réponse. Bravo. Bravo, bravo, bravo, voilà. Bravo.
4: Moment Jamel. Important, Jamel.
11: Jamel, c'est votre moment.
0: Ah oui,
11: est-ce qu'on prend la main ou est-ce qu'on laisse la main?
2: Demande à Jamel le stratège.
12: Cette fois-ci, on prend la main.
10: On prend la main.
11: On prend la main.
10: Allez. Pardon.
4: Hey, là, les amis, il y a 6 réponses à trouver. Vous pouvez le faire.
12: On est cap.
4: Ah, Julien.
0: Oui. C'est quoi,
4: pour
0: déjà
4: quelle raison pourrait-on se relever alors qu'on est déjà bien au chaud au fond de son lit?
0: Pour aller voir la voisine.
12: Non, non, mais c'est une mauvaise... Non, alors, tu sais quoi? Lui, il n'est pas avec toi.
10: Non, il n'est pas avec nous, sur la même mer.
12: Non, non, pour aller voir la voisine, c'est...
10: Ils donnent que des réponses saugrenues.
12: Non, c'est faux.
11: Saugrenues. Non, donne une vraie réponse.
12: Non, dis pour les enfants.
0: Pour aller...
12: Les enfants qui pleurent, évidemment.
0: Ouais, m'occuper des enfants.
11: M'occuper des enfants.
12: Hélas, tu peux dire hélas.
0: Il veut quand même changer d'équipe.
10: Il a fait la même réponse toute la soirée, lui.
11: Que les enfants.
10: Que les enfants.
11: On vérifie, regardez.
4: Allez, bah voilà, Julien, quand il veut, Julien, quand il veut. Vincent, pour quelle raison pourrait-on se relever alors qu'on est déjà bien au chaud au fond de son lit?
13: On a fait un cauchemar.
10: Ouais, pas mal.
4: Pas mal, hein?
10: Pas mal.
4: Pas mal. On va vérifier. Il fait encore des petits cauchemars, Vincent?
13: Oui, ouais.
4: Il a des nuits difficiles.
13: C'est trop marrant.
4: Allez.
12: À toi maintenant.
10: C'est à mon tour.
12: Écoutez. Vas-y, je te filme.
4: Alors. Jamel.
12: Ta trompette.
0: Ah bah pour aller jouer de la trompette.
10: Pour aller jouer de la trompette.
4: Pour quelle raison pourrait-on se relever alors qu'on est déjà bien au chaud au fond de son lit? Qu'est-ce qui nous fait se relever?
10: Parce qu'on entend un bruit bizarre.
12: Oui.
11: Ah ouais.
12: Oui, comme un petit cambrioleur.
10: Comme un voilà, un petit cambriolage par exemple. Ou un, ou une intrusion, une intrusion.
11: Genre on dort au Louvre. On est au Louvre comme ça. Et on entend. On va vérifier, regardez.
12: Mais évidemment, oui, allez. Ah bah alors, les gens sont bien trop confiants.
10: C'est incroyable, mais c'est vraiment
4: deux contre.
12: Attends.
4: Ils sont déjà en train de se concerter, ils vont avoir une balle de match.
12: Non, attends.
4: Pour quelle raison pourrait-on se relever alors qu'on est déjà au fond
12: de son lit? Mais j'ai pas entendu.
10: Parce que pour refermer la fenêtre, parce qu'il fait trop froid.
11: Ouais.
12: Pour fermer une fenêtre.
4: On vérifie ça. Mais quoi? Alors, je vais prendre l'avis. Là, c'est maintenant. Vous devez absolument avoir la réponse, Tarek.
0: J'annonce.
2: Ne dis pas la une, tu vas nous porter la choumoun.
0: Deuxième position. Pour boire.
12: Mais évidemment.
4: Pour boire. Oh non, Corentin, quand t'es au fond de ton lit tranquille, pourquoi est-ce que tu te relèves?
14: On allait se laver les dents, mais...
2: T'as oublié de te laver les dents?
4: Se laver les dents. C'est pas mal, Corentin, bien sûr. Hello.
2: Boire ou manger?
4: Philippe.
7: Il y va de...
12: L'honneur de Jamel.
7: L'humiliation ultime de Jamel Debbouze.
2: Pour ce...
7: Ok.
12: Se substancer.
2: Voilà, boire ou manger, les deux.
4: Faut que je valide une réponse. Oui.
7: Allez, pour boire ou manger.
4: On va vérifier.
7: Pour boire.
4: Pour boire.
2: Ou manger.
4: Est-ce que la réponse apparaît maintenant?
12: Bah oui, c'est évident, c'est évident.
10: Attendez.
2: C'est pour ça qu'ils ont mis les pop-corn de notre côté, t'as vu ou pas?
11: Avant de mettre la réponse.
10: Attendez.
12: Tu t'es fait confisquer tes jouets.
11: On va vérifier.
12: Il a pleuré, Gab.

0: Même quand j'ai gagné, j'ai perdu.
1: Même quand j'ai gagné, j'ai perdu.
0: Même quand j'ai gagné, j'ai perdu.
1: Alors, c'est malheureusement perdu pour l'équipe de Jamel et une nouvelle fois gagné pour l'équipe de Fifi. Qui a tout

0: Allez.
1: Pas grave, pas grave. L'essentiel, c'est de participer de même.
0: Non, non. Attention.
2: C'était venu en toute amitié.

0: écoutez, c'était quand même une belle soirée, je trouve. Hein.
1: Ouais.
2: Enfin, ouais, c'était
0: bon,
2: bien.
0: C'était pas la soirée de Jamel, mais c'était une belle soirée.
3: J'espère que sa famille va regarder l'émission.
2: Oh, mais franchement.
0: Alors, on va voir les réponses qui nous manquent. La sixième, regardez, qu'est-ce qu'on avait? Vérifier la porte, ah, bien sûr.
1: Bien fermé.
0: Qu'est-ce qu'on avait, la quatrième? Chercher la télécommande. Wow. Ah, la numéro 3.
2: Le téléphone.
1: Oui, il va y avoir le téléphone. Faire rentrer le chat.
0: Faire rentrer le chat ou le chien.
1: On a oublié le chien.
0: Et la numéro 2.
2: Le téléphone.
4: Éteindre
0: la lumière. Bah ouais.
3: C'est vraiment dommage. À 3 manches près.
5: C'est pas la soirée de Jamel.
6: Camille.
0: Oui.
6: Juste avant de partir. J'ai une question.
0: Oui.
1: Est-ce que j'ai gagné?
6: Est-ce que j'ai gagné ou est-ce que j'ai perdu?
0: Alors, c'est perdu, ouais, ouais, ouais. Si on se fait un. Mais attention, hein. C'était une belle partie. Hein.
2: Ah, ouais.
0: Ah ouais, ah ouais.
2: C'est vrai.
0: C'était.
5: Ah, sérieux?
0: Ah, c'était serré.
6: C'est vrai, tu le penses vraiment?
0: Ouais. C'était serré. C'était une belle partie.
6: Merci.
0: Tu le penses?
2: Ah, mais je le pense de tout mon cœur.
6: Merci, Rémi. Grâce à toi, j'ai eu la seule réponse. Toi,
2: bravo quand même.
0: Allez, sacrée
2: bravo,
0: belle partie.
6: Vincent, ta famille.
0: Bah, plus important, points, on va faire la finale maintenant, puisque quand même, il y a une toute dernière manche pour essayer de faire gagner 100 000 euros à cette très très belle association. La Fondation Recherche Alzheimer, à laquelle on va essayer de donner le maximum de force maintenant. Je vais demander à celui qui a tout gagné ce soir. Allez. De nous rejoindre pour la finale. Philippe, avec qui est-ce que tu souhaites, ah ouais, parmi tous
3: Jamel,
0: ces gens, avec qui est-ce que tu souhaites jouer la finale?
3: Jamel, je déconne.
5: Attends, ah non, ce serait magnifique.
3: Non, en même temps,
6: bah oui,
3: si j'arrive à faire gagner un truc à Jamel, je serais particulièrement fier.
1: Ah, ce serait beau. Jamel.
3: Je te laisse le choix.
6: Vas-y, je vais essayer de...
0: Allez, on va jouer cette finale ensemble. Ça, c'est une bonne nouvelle. Je suis sûr que vous allez la réussir, cette finale. Écoutez bien. Je vais vous poser, chacun votre tour, 5 questions. D'accord? Les mêmes. À la fin, on cumulera vos points. Si on obtient 200 points, alors on verra combien de réponses ont été des top réponses, ont été les réponses les plus données par les Français. Comme tout à l'heure, quand on cherchait la numéro 1, la spécialité de Tarek. Hein. bien sûr. Chaque fois que vous aurez une numéro 1, on montera dans la pyramide des gains. Pour l'instant, quoi qu'il arrive, comme c'est la finale, on offre 7500 euros garantis pour l'association.
6: Ah,
0: ça c'est fait, ça c'est le chèque, quoi qu'il arrive.
6: Très bien.
0: Et grâce à vous, on va les offrir. Et ensuite, on montera dans cette pyramide des gains, regardez. S'il y a une top réponse, on montera à 10 000 euros. 2 top réponses, 15 000 euros. 3 top réponses, 20 000 euros. 4 top réponses, 30 000 euros. Et enfin, que des top réponses, 100 000 euros pour l'association. Je suis sûr qu'on va y arriver. Bonne chance. Jamel commence, Philippe en deuxième ou l'inverse?
2: On garde le meilleur pour la fin. Ouais, vas-y.
0: On garde Philippe pour après. Philippe, je te laisse passer derrière la porte.
3: D'accord.
0: Jamel, je t'explique. 5 questions. D'accord? Pense toujours, panel des Français, ce qu'ont pu répondre la majorité des Français. Okay?
3: D'accord.
0: T'as que 20 secondes.
3: D'accord.
0: Je te souhaite bonne chance. Le chrono commencera à la fin de l'énoncé de ma première question. Quel objet utilise-t-on aujourd'hui alors qu'il n'existait pas encore dans les années 80?

0: articulations avez-vous l'habitude de faire craquer?
1: Mes doigts.
0: Un après-midi au camping se termine souvent par une partie de...
1: De pétanque.
0: Dans quoi n'oseriez-vous pas mettre la main?
1: Dans ton cul. Dans le cul d'une personne.
0: Quel mot utilise-t-on pour se dire au revoir?
1: Bye bye.
0: On valide, hein. On prend le bye bye. Bravo Jamel. Hey, des bonnes réponses Jamel, super. À part mon cul.
1: J'espère que je vais gagner cette fois.
2: Ça passe
1: vraiment.
0: Je suis sûr que ça va faire
1: J'espère
0: des points.
1: J'espère pour toi, hein. J'espère de tout mon cœur.
0: On va regarder les réponses de Jamel. On espère au moins 100 points. Ça serait la moitié du contrat rempli.
1: Ah là là là là là là. J'espère pour toi que j'ai 100 points. J'espère de tout mon cœur.
0: Je le sens très bien.
1: Moi aussi. Fi.
0: Quel objet utilise-t-on aujourd'hui alors qu'il n'existait pas encore dans les années 90? Tu m'as répondu un téléphone portable. La réponse a été donnée 49 fois. Déjà un quart des points, et en plus c'est garanti que c'est la top réponse, ça veut dire qu'on va monter dans la pyramide des gains.
1: Ouais. Tu commences à être sympathique. Tout juste là, tout juste. Je veux que maintenant.
0: Quelle articulation avez-vous l'habitude de faire craquer? La réponse a été donnée.
3: C'est tes doigts à toi.
0: 49 fois. 98, Zizou.
2: C'est bien.
0: Là, un après-midi au camping se termine souvent par une partie de...
2: Pétanque, c'est sûr.
4: Pétanque. Mais c'est pétanque, c'est sûr.
2: Mais une partie d'apéro. Oh,
4: bah,
0: bah. Non, mais... En trois réponses.
1: Oui. Hey, ça se trouve, je vais faire les 200 à moi tout seul. Hey, Pat Le Guen, gros plan, Taras, gros plan. Parce que là, normalement, j'ai gagné, là. Vas-y, lance.
2: Non.
1: Vas-y, lance.
2: Après, je suis pas sûr que c'est ça la bonne réponse.
1: Si, c'est sûr. Dans ton cul, c'est sûr. Alors là, si celle-là ne rentre pas, frère.
0: Mais excuse-moi, il s'est passé quoi jusqu'à maintenant dans l'émission? D'un coup, ça...
1: Mais quand il s'agit d'aider les gens, moi...
0: Bien sûr. La question d'après, dans quoi n'oseriez-vous pas mettre votre main?
5: La réponse a été
3: c'est
5: donnée.
3: Drôle, si, hein.
0: Et quel mot utilise-t-on pour dire au revoir? Tu m'as répondu bye bye. La réponse a été donnée 28 fois. 180. C'est énorme. Je pense que c'est un record.
1: Sérieux?
0: Je crois que c'est le record absolu.
1: C'est charré.
0: Mais je crois qu'il y en a en une manche 186 fois. Je crois que c'est le record.
1: Tu crois que c'est le record? Tu peux le dire devant.
0: Je crois vraiment, je te jure que c'est vrai. Jure. Je te laisse retourner dans ta famille.
5: Et on va accueillir Fifi pour essayer d'obtenir les points manquants.
0: Oh là là, c'est génial. On va rapporter un maximum d'argent à l'assaut. Hey, Jamel. Bon, je te cache pas qu'il y a du boulot, Fifi. Je te cache pas qu'il y a beaucoup de boulot.
1: Fifi,
0: selon toi, une estimation des points qu'a pu faire Jamel?
2: Comment tu dirais?
6: Je sais pas, il a fait des 12.
0: 12? Ah, regarde, il a fait ça.
2: 186. Et là, tu vois. Voilà. Et ben voilà. J'ai l'impression d'être Luis Enrique, en qui personne ne croit, et je fais le meilleur mercato de l'année, et voilà, et il nous fait ça.
0: Mais c'est fou.
2: Non, mais sérieux, il a fait sans tricher.
4: Non.
0: Putain, je peux pas le garantir.
1: Fifi, il te reste pas grand chose.
2: Mais il faut que je fasse.
1: Attention, te foire pas.
2: 14 points. Ah ouais, la pression est sur
0: attends,
2: moi.
0: Attends, 14 points. Ouais, après, attention, ça va être plus dur pour toi parce que malgré tout, Jamel forcément a donné des réponses qui vont peut-être être les premières qui vont te venir. Si tu réponds la même chose que lui, tu entendras ce son.
1: Ah,
0: et il faudra vite changer de réponse.
2: En fait, là, il faut aller le plus vite possible.
0: 25 secondes. Je t'offre 5 secondes de plus que pour Jamel, c'est un peu plus
1: allez,
0: dur de passer 10, deuxième. Je
1: te
0: souhaite
1: bonne
0: chance.
1: Camille.
0: Le chrono démarre à la fin de l'énoncé de ma question. Quel objet utilise-t-on aujourd'hui alors qu'il n'existait pas encore dans les années 90?
2: Wow. Un ordinateur.
0: Quelle articulation avez-vous l'habitude de faire craquer?
2: Le cou.
0: Un après-midi au camping se termine souvent par une partie de...
2: L'apéro.
0: Dans quoi n'oseriez-vous pas mettre la main?
2: Dans la cheminée, le feu.
0: Quel mot utilise-t-on pour se dire au revoir?
2: Ciao.
4: Voilà, c'est... Ouais.
0: Là, on a 200 points. Ça maintenant, on va compter les top réponses. Viens, regardez tes réponses. Mais là, c'est sûr qu'on a 200 points. Corentin, qu'est-ce que t'en penses?

0: 200 points.
1: Bah, c'est sûr, 200 points.
2: Si, c'est sûr.
3: C'est évident, évident.
4: C'est sûr que le record, il est battu. Là.
1: On va regarder, tu vas voir les réponses que nous a données Jamel. Et on va découvrir les tiennes. Quel objet utilise-t-on aujourd'hui alors qu'il n'existait pas encore dans les années

0: faire craquer.
1: Ouais, Fifi.
0: 5. De toute façon, c'est plus le sujet maintenant.
2: C'est du bonus.
0: L'important, est-ce que c'est la top réponse?
3: Non, c'est mes doigts.
0: Si la top réponse, c'est doigts, oui, c'est 15 000 euros pour l'association. À la troisième question, un après-midi au camping se termine souvent par une partie de apéro. La réponse a été donnée.
4: Mais non, mais c'est toi
0: 8 qui fois, mais surtout pétanque est la top des réponses. Ça veut dire que ça fait 20 000 euros pour l'association. Génial. Dans quoi n'oseriez-vous pas mettre la main?
5: Qui là, c'est la top réponse.
0: Marie Boudu. Ah oui.
2: Le feu.
0: Cheminée.
2: Non, le feu, il a dit.
5: Cheminée, il a dit feu.
0: Tout est comptabilisé sous cheminée, on y va, regarder. 11 fois.
4: C'est quoi la top réponse?
0: Ah, la top réponse était dans des serpents, dans un bocal de serpents.
5: C'est ça qu'ont répondu tous les Français.
0: La majorité des Français.
5: La majorité des Français qui habitent en Équateur.
0: Non? Notre panel vit dans Fort Boyard, en fait. Ils habitent tous là. C'est Félindra et tout. Venez, on se rejoint tous. Venez, on va vérifier la dernière. Voir si elle nous rapporte un peu plus pour l'asso. Viens avec moi, Corentin. Ça veut dire que là, maintenant, si on a la top réponse, ce sera 30 000 euros pour l'asso. À la dernière réponse, quel mot utilise-t-on pour dire au revoir?
4: Ciao.
0: Oui, c'est une top. Fifi, tu m'as répondu ciao. La réponse a été donnée 25 fois. Attendez.
4: Salut. C'était quoi?
0: Si bail est la top réponse, c'est 30 000 euros pour l'asso. Eh oui, 30 000. 4 top réponses sur 5. Hey, bravo, 30 000 euros pour la très belle association Recherche Alzheimer.
2: Hey, c'est lui qui nous fait gagner.
0: Tu vois, regarde, t'as plus que gagné. Bravo mon Jamel, bravo à tous, merci d'être venus les copains. Merci aussi aux deux équipes de

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6: Chorégraphies impressionnantes et bonne humeur, nous vous emmenons au championnat du monde de rock acrobatique.
7: On est là pour ça, on s'est entraîné pour ça, c'est notre championnat du monde à nous.
6: Qui sont les passionnés de cette discipline aussi exigeante que réjouissante? Le portrait, grande gueule mais cœur tendre, Laurent Baffy se confie.
8: J'ai fait ma carrière en jouant les méchants. Ça a été mon fonds de commerce. J'avais aucun intérêt à ce qu'on dise que j'étais gentil. J'avais une famille à nourrir, moi.
6: La story, le comte de Monte Cristo. Retour sur le film aux 10 millions de spectateurs. Quels sont les secrets de ce pari fou porté par Pierre Niney?
9: Ça rivalise très clairement avec les productions hollywoodiennes. Enfin, c'est fou.
10: Forcément, ce film, il y a eu un avant et un après.
6: Immersion exceptionnelle dans les coulisses du palace le plus secret de la capitale. Comment y organiser la soirée du siècle?
11: Il faut qu'on soit au millimètre, que tout soit carré. C'est primordial, il n'y a pas d'accrochage. On monte en pression. Et puis, bah, ce soir, ça va être l'apogée.
6: Et le document, nous vous emmenons en Provence, mais pas celle que vous croyez, dans la Drôme provençale. Paysages spectaculaires, villages pittoresques et ambiance du Sud, qui sont ceux qui ont misé sur ce paradis secret?
12: Quand on fait ça, il faut être à moitié jobard, pour, ou complètement. Il ne faut pas se poser la question de savoir est-ce que oui ou non ça va fonctionner. Nous, on a foncé sans se poser de questions, on y croit, on le fait.
6: Bonsoir à toutes et à tous, bienvenue dans ce numéro spécial été de 50 Minutes Inside. On commence tout de suite par la découverte d'une discipline étonnante qui fait de plus en plus d'adeptes en France, le rock acrobatique. Une danse particulièrement exigeante et très visuelle qui a même ses championnats du monde. Entre bonne humeur et stress de la compétition, nous y avons suivi plusieurs candidats passionnés. Un reportage signé Léna Vogue et Eve Gerbaudy.
7: Ça. On s'est entraîné pour ça. C'est notre championnat du monde à nous.
13: C'est des mois d'entraînement qui vont se résumer à 1 minute 30, 1 minute 45.
14: À fond, allez Mathieu, à fond.
15: Ils sont plus de 1000 danseurs venus du monde entier pour les championnats du monde de rock acrobatique à Montélimar. Dans cette discipline peu connue, les athlètes, en couple ou en groupe, enchaînent les pas et les acrobaties périlleuses à un rythme effréné. C'est la rencontre de la danse et de la gymnastique. 200 Français concourent cette année. Parmi eux, Alexis Amériot, qui partage sa vie entre la danse et les chantiers.
16: Des fois, on discute, qu'est-ce que tu fais dans la vie? Et je dis, je fais de la danse. Ils me regardent, ils disent, mais c'est pas possible, un plâtrier qui fait de la danse.
15: Avec sa compagne Ophélie, il participe pour la toute première fois au championnat du monde.
14: Tout sport a son risque, mais on l'aime bien, hein, notre risque. N'est-ce pas, Ophélie?
17: Oui.
14: On l'adore.
17: On l'adore.
15: Alaïs Lacroix, 16 ans, vise les premières places dans deux catégories, le rock en formation et le boogie-woogie avec son frère jumeau Charlie. Faire le show devant 1500 spectateurs, un défi pour cette adolescente au tempérament très réservé.
18: Ma timidité, je dois essayer de la dépasser pendant que je danse. J'essaye de me mettre dans ma bulle, d'oublier un peu le public et en même temps jouer avec eux. C'est pas facile, mais on y travaille.
15: Face à l'hégémonie des pays de l'Est qui dominent les classements, comment la France va-t-elle se démarquer?
19: Du coup, toi, c'est quand tes prochains contrôles?
20: Moi, c'est demain, après-demain et après-après-demain.
19: Oh, mais t'en as plus.
15: À Bourg-en-Bresse, à la sortie de l'école, Alaïs et Charlie Lacroix doivent filer à la danse.
19: Donc là, ta semaine avant les vacances, c'est que les contrôles.
15: Les jumeaux ne sont peut-être pas les plus attentifs de leur classe de première.
21: T'as quoi, toi, comme cours aujourd'hui?
19: Je sais plus.

0: Il faut dire qu'ils mènent tous les deux une double vie entre l'école et leur carrière de danseur.
1: Salut.
2: Coucou.
1: On y go ?
2: Allez.
0: Ce soir, c'est Maude, leur mère, qui les emmène à l'entraînement.
1: Septembre, c'est la rentrée. Vous penserez à boire avant l'entraînement ? C'est la course tous les soirs chez nous. Charlie danse du lundi au samedi. Donc oui, on est bien occupé.
0: Alaïs et Charlie dansent ensemble depuis qu'ils ont 5 ans. Leur spécialité, le boogie-woogie.
3: Allez, on y va.
0: Dans cette danse, pas de chorégraphie. Ils sont notés sur leur capacité à improviser.
3: Voilà, plus cool. Attention, tu peux danser avec ton bras. Hein. Ils dansent sur des musiques qu'ils ne connaissent pas. Ils ne savent pas sur quoi ils vont tomber, si ça va être une rythmique plus swing, plus blues, voilà. Et la difficulté, elle est de danser sur ce qu'ils entendent.
0: Ils révisent plusieurs pas qu'ils pourront dégainer en accord avec la musique. Et dans cette discipline, il faut aussi savoir faire le show.
3: Il ne faut pas que Charlie il ait l'impression d'être tout seul quand il est en spontané. Toi aussi, tu as le droit. Essaye un peu plus, ose. C'est là qu'il faut oser. Pour être tranquille le jour J, ok ? Allez, on y va. Charlie prend un peu plus de place et on essaye de travailler avec Alaïs pour justement qu'elle commence un petit peu à s'imposer un peu plus. Toujours en bas, Alaïs, toujours la tête en bas. Nanana, je suis dans mon petit monde. Non. Danse de spectacle, ouvre-toi un petit peu plus. Ok, Alaïs ?
0: Mais pas de quoi décourager Alaïs, qui aime se challenger.
4: Les épaules, Charlie. Voilà.
5: Plus je suis timide aussi, ça m'aide à sortir de ma zone de confort. Et j'aime bien, du coup, ça me fait travailler beaucoup. Puis un jour, on y arrivera. Enfin, j'y arriverai surtout.
0: L'année dernière, les jumeaux étaient vice-champions du monde. Atteindront-ils la première marche du podium cette année ?
6: Ouais.
3: Ça va.
0: Mais pour le moment, il reste encore des adolescents comme les autres.
1: Alaïs, Charlie, la table, s'il vous plaît. Allez. Il y en a un qui débarrasse, il y a l'autre qui lave la table. Les champions, pas champions, on met la table, on range ses vêtements, et voilà.
0: Faire carrière dans la danse, seule une poignée d'athlètes peuvent y prétendre.
7: Parce que là, faut pas qu'on fasse d'erreurs.
0: Et c'est d'autant plus difficile quand on a un travail à plein temps. Cette année, Alexis Amario a obtenu la médaille de bronze au championnat de France de rock acrobatique. Tous les jours, de 7h à 18h, il travaille avec son père sur ses chantiers près de Saint-Étienne.
8: Rentrer après le soir à minuit et rattaquer à se lever à 6h30 le matin, c'est compliqué. Il faut être déterminé. C'est beaucoup de mental aussi. Pas le même.
9: On a les clients derrière aussi, c'est pareil. Les clients, quand on lui dit qu'il fait de la danse, ils sont contents, mais quand le boulot, il faut qu'il soit fait correctement aussi. Et puis des fois, après, il me dit « Ouais, papa, il faut que je parte, il faut que j'aille m'entraîner. » Donc, il me laisse faire un plan sur le chantier, des fois, tout seul.
8: À la danse, il y a la pression. J'arrive au boulot, il y a la pression. Il y a la pression de partout. Et des fois, je me dis « Mais comment je vais faire ?»
0: Alexis danse avec Ophélie, sa partenaire sur le parquet, comme dans la vie.
10: Ouais, ça va.
8: Ça va.
10: Ça a bien passé, cette journée ?
8: Toi aussi ?
10: Ouais, ça va.
8: Ça va.
0: Il y a 10 ans, il se destinait plutôt à une carrière de basketteur.
10: On met quoi ? 4 cuillères de yaourt, 4 cuillères de farine et un œuf.
0: S'il s'est mis au rock acrobatique, c'est grâce à elle.
11: Au début, c'est parti un côté rigolade, on faisait des petites accros, ça nous faisait rire, enfin, c'était cool, quoi. Et puis après, il a retrouvé ce côté un peu, je pense, compétition qu'il avait dans le basket.
0: Leur chorégraphie alterne pas de danse et surtout 6 acrobaties, où Ophélie est projetée à près de 3 mètres de haut.
12: Libère. Oui, oui, et oui, et oui.
13: Je
12: vous ai
13: l'envie.
12: Eh bien, mais si.
0: Mais à quelques jours seulement de la compétition, elle manque encore un peu d'assurance.
12: Allez, calcule pas, léger. Si tu veux être aussi à l'aise que la corde, à toi de monter. À toi d'y aller. Essaye de grandir, va libérer, fais-toi confiance.
8: C'est un risque, quoi. Donc, si on n'est pas ensemble, la chute, elle peut être là à tout moment. On sait jamais ce qui peut arriver. Donc, tout ça, on enchaîne des dizaines pour être prêt à chaque éventualité, quoi.
12: Bon, refaire la corde, c'est vraiment pour que tu te sens, tu reprends ta sécurité, ok ?
0: Alors, pour reprendre confiance, elle s'entraîne avec ce harnais. Mais le jour J, elle devra faire sans.
10: Donc on venait essayer de retravailler pour que j'ai la sensation là et que je puisse le refaire à côté.
0: Réussira-t-elle ses acrobaties lors de la compétition ?

0: Le lendemain...
1: Coucou Alaïs, ça va?
2: Oui, et toi?
1: Ouais, ça va.
0: Alaïs Lacroix est de retour à l'entraînement. Cette fois sans Charlie, mais avec 15 autres filles de 16 à 35 ans.
1: Les filles, c'est parti. On attaque. Allez, go.
0: Le rock en formation, c'est une discipline peu connue, mais très exigeante. Elle allie force, endurance, une synchronisation parfaite et de la souplesse.
3: Oui, ça va. Ouais, ça va. Tu peux monter un peu plus, bien sûr.
0: Alors, sur 2 heures d'entraînement, l'échauffement dure près d'1h15.
4: C'est assez intense en termes de cardio. Ça équivaut à peu près à un 400 mètres et en termes d'intensité au niveau cardiaque.
0: Place enfin à la danse. Sur une musique au tempo très rapide et sans jamais arrêter de sauter. Elles enchaînent des déplacements millimétrés et plusieurs acrobaties. L'astuce du coach, cette échelle pour prendre de la hauteur.
4: Pour voir si les alignements sont bien faits, s'il y en a une qui sort simplement une épaule sur une ligne, c'est une faute. Si on donne des points, et il ne faut pas donner de points, il faut avoir 0 défaut. Il faut faire attention, il faudrait qu'on vérifie Lilou et Andrea. Il y en a une des deux, soit qui est trop rentrée, soit il y en a une qui est sortie.
0: Championne de France en titre, l'équipe vise une finale au championnat du monde. Ce serait une première pour des Françaises.
3: J'ai trop hâte, mais je stresse un peu. Parce que si moi je me trompe, ça pose un problème à toute la formation. Du coup, bah, ça met une petite pression.
0: Quelques jours plus tard, à Montélimar, les championnats du monde sont sur le point de démarrer. La première épreuve pour les danseurs de rock en formation, le rouge à lèvres en équipe.
5: Est-ce que vous pouvez arrêter de faire bouger par pitié, j'ai en train de mettre du rouge.
6: Alors ça fait bouger partout le monde.
7: Oui, c'est n'importe quoi.
5: Arrêtez, vous me faites bouger là, ça suffit.
7: Tu vois le joker, ça part.
8: Non. Mais là, t'as pas dépassé.
5: Mais arrêtez de faire bouger. Attends, je vais te rattraper. Alaïs, ça va être good, t'inquiète pas.
0: Dans la salle d'échauffement, les 18 équipes de leur catégorie commencent à s'entraîner. Face aux Françaises, les Hongroises et les Ukrainiennes qui dominent la discipline. Chez elles, le rock en formation est un sport beaucoup plus connu qu'en France.
9: Ça vous fait quoi de voir les autres
10: pratiquer? Ça fait peur.
0: Mais les Françaises ont une arme secrète qui pourrait bien faire la différence. Leur costume, conçu par Elodie.
11: On a mis un système de scratch pour pouvoir se découvrir un nouveau costume en dessous. C'est le côté waouh de notre chorégraphie que les autres n'ont pas. Et qui peut mettre un peu de paillettes dans la vue. Voilà.
4: Ça commence, ça commence.
0: Leur objectif, se faire une place parmi les 7 équipes qui iront en finale. Ce serait une première pour la France. Le changement de costume se déroule sans accroc. Et après la performance, l'angoisse des résultats. Les filles se sont qualifiées pour la finale. Mais avant ça, Ophélie et Alexis, qui concourent en rock acrobatique, se préparent et tentent de maîtriser leurs nerfs.
12: On se dit, putain, mais pourquoi on s'inflige ça? On a peur de se tromper, de rater une acrobatie.
13: Le plus compliqué, finalement, c'était d'être détendu et d'y aller cool, quoi. Enfin, de pas se prendre la tête.
0: Contrairement à eux, la plupart de leurs concurrents sont danseurs à plein temps.
14: Allonge, voilà, grandis, vas-y, vas-y, vas-y.
0: Et alors qu'ils étaient déjà stressés...
15: La fermeture, elle a lâché. Ouais, au pire moment, en plus. On passe bientôt, là.
14: Je veux pas trop forcer parce que faire le là, en bas. De toute façon, si ça arrive pendant que tu danses, c'est pas grave, poulette. Hein. Faut pas t'arrêter de danser pour ça, c'est rien, ça se voit pas. Hein. Vas-y, c'est bon. Il n'y a jamais de problème, que des solutions. Allez, bisous mes chéris. À fond, allez ma puce, à fond. Allez, go.

0: Ophélie et Alexis réussissent toutes leurs acrobaties et le costume tient. Mais la concurrence est trop forte. Le couple est éliminé dès le premier tour.
1: Même qu'il ne soit pas premier, pour moi, c'est comme s'il était premier.
2: Leur niveau était super. Très, très fier d'eux.
3: Ouais. Bon, premier championnat du monde, on est content, c'est sûr. On aurait toujours mieux, mais bon, après, l'objectif, c'est de se faire plaisir. Ouais.
0: Si la compétition est terminée pour eux, Alaïs, elle, se prépare pour son prochain passage dans une autre discipline, le boogie-woogie. Les jumeaux ne connaissent pas à l'avance la musique qui les accompagnera. Alors, ils bachotent leur playlist.
4: C'est que des musiques qui tombent en compétition à l'international. Pour, quand on tombe dessus, on n'est pas surpris de la musique.
0: Dans le public, 1500 personnes auront les yeux rivés sur eux.
5: C'est un bon track.
0: À seulement 16 ans, pas évident de faire le show.
6: Musique.
0: Le duo semble hésitant et les gestes peu assurés. Et pour cause, cette musique, ils ne la connaissent pas.

0: Si Alaïs a réussi à surmonter sa timidité...
1: Eh ben ma belle, là t'as été magnifique.
2: Mais quoi, mais...
1: Ben non, merci.
0: Charlie, lui, a été déstabilisé.
3: La musique, je la connaissais pas bien. Je voulais pas faire n'importe quoi à n'importe quel moment. Et du coup, c'est ça qui m'a fait un peu être dans la retenue.
0: Parviendront-ils malgré tout à monter sur le podium? L'équipe de rock en formation va retourner sur la piste pour la finale. Mais alors que tout se passait bien, au fond à droite, c'est la chute.
4: Elles sont tombées, Yannou est tombée.

0: une chute sur la roue. Il y a eu une chute sur la roue, ouais. Et donc voilà. Et après, voilà, le reste, c'était pas mal. Et c'est pas grave. D'accord? Ça peut arriver à n'importe qui. OK? Le résultat, avec ou sans roue, on sait pas ce que ça serait, le résultat. Aussi bien, ça serait la même chose. Non, il n'y a pas de pardon. Attends, on est une équipe. Personne ne te jette la faute. On est une équipe.
1: Les Hongroises arrivent finalement première. L'équipe d'Alaïs termine à la 5e place. Le meilleur classement d'une équipe française à ce jour.
0: C'est juste waouh. J'ai un énorme respect pour ces danseuses.
1: Sur le boogie-woogie, Alaïs et Charlie retrouvent leur titre de vice-champion du monde.
2: On est content du résultat. L'année prochaine, bah, on vise la première place. En tout cas, ce serait pas mal.
1: Pour ses 41e championnats du monde, la France repart avec 6 médailles et compte faire encore mieux l'année prochaine.
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4: Moi, je veux bien déconner, mais j'ai pas envie de faire de la peine aux gens parce que j'ai un bon fond.
3: La story, le comte de Monte Cristo, le film aux 10 millions de spectateurs incarné par Pierre Niney. 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
5: Il s'est mis des challenges personnels qui ne lui étaient pas imposés. Il avait envie de vivre ça, il avait envie d'être Monte Cristo, il avait envie d'être Dantès.
3: Immersion dans les coulisses du palace le plus secret de la capitale. Comment y organiser la soirée du siècle?
6: C'est pas au moment du service qu'on va se dire

0: qu'on a les couverts qui sont prêts? Est-ce que les sommeliers ont leur verre? Il faut que voilà, qu'on soit au millimètre, que tout soit carré.
1: À tout de suite.
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1: Avec sa répartie à toute épreuve, Laurent Baffy est devenu un personnage unique, créant ce rôle de sniper du petit écran qui lui a longtemps collé à la peau. Mais de l'homme, on ne sait pas grand-chose. Nous l'avons rencontré cette année alors qu'il remontait sur scène dans « Oh putain Laurent », portrait d'un hypersensible qui a choisi l'humour pour dompter ses angoisses, préparé avec Solène Kyo.
19: Oh là là.
20: Oh, l'ambiance de merde.
19: Tout va bien, c'est bon.
1: On s'est déjà dit bonjour.
19: Oui, oui, oui.
1: Ça va?
20: Ouais. On y va, on se sort les doigts du cul.
1: Tu veux clapper?
20: Non, j'essaye d'arrêter en ce moment. J'étais à 8 claps par jour.
1: C'est ça.
20: Plus dur, c'est le clap d'après-manger. T'as vraiment envie de le faire, ça.
1: Laurent Baffy, je pourrais vous présenter comme le sniper de la télévision, le premier, mais aujourd'hui j'ai envie de dire que j'ai devant moi une star des réseaux sociaux. C'est une reconversion inattendue ça, non?
20: Totalement inattendue, oui, c'est grâce à une paire de lunettes connectées qui m'a permis de refaire des caméras cachées, ce que je pensais ne plus faire, et j'ai eu très rapidement une communauté...
1: Des millions de vues sur vos vidéos, des millions d'abonnés qui vous suivent. Ouais. C'est une petite fierté que de toucher justement une nouvelle génération qui ne vous a pas connue à vos débuts.
20: Que de toucher une nouvelle génération, mesurez vos propos.
1: Attends, on va le dire autrement.
20: En ce moment, on ne peut plus rien dire. Oui, c'est une fierté, bien sûr. Bien sûr. Le vieux qui est cité dans les cours de récréation, c'est génial.
0: J'en ai vu des coupes de merde dans ma vie, mais là, deux coups sur coup. Il est mort à quelle heure? Ah, pardon.
21: Pardon. Eh, tu te calmes? Oh putain, Laurent. Oh putain, excuse-moi de la réaction.
1: Ce côté sale gosse, comme vous dites, il ne vous a jamais quitté?
20: Non, jamais.
1: Non, ça vous permet de rester jeune?
20: Oui. Et puis voilà, c'est une nature, encore une fois, là, c'est plus... facile de traverser la vie en déconnant, en faisant des blagues, c'est plus drôle, c'est moins triste.
1: Ça ne doit pas être de tout repos pour vos proches. Je pense à votre femme, notamment Sandrine, qui vous supporte depuis 30 ans.
20: Oui, bah, elle a traversé la vie en disant « il plaisante ».
1: S'excuse presque.
20: Oui, en permanence. Et puis mes amis aussi, mes enfants aussi.
1: En parlant du temps qui passe, vous n'avez pas hésité à changer des choses sur vous, physiquement. Ouais. C'est votre manière de ralentir?
20: Non, c'est pas
1: les
20: ça.
1: Années.
20: C'est que je perdais mes cheveux, donc je me suis rasé une fois pour voir. Et j'avais pas la gueule de Bruce Willis. J'ai une tête de con, donc j'ai fait des implants et je suis très très douillet. Alors j'ai dit tiens, anesthésie générale tant que j'y suis, parce que j'avais des valises sous les yeux et qui me donnaient l'air fatigué. Et comme j'étais hypochondriaque, les gens disaient ah t'as l'air malade, t'es fatigué. Alors j'ai dit tiens, faites l'anesthésie, faites les implants et les valises sous les yeux. Et j'ai fait la révision des 60 000, c'était ça, je devais avoir 60 balais.
1: Vous avez dit, entre les tifs, les valises et les ratiches, si on fait les comptes, j'ai l'équivalent d'une fermette en Normandie sur la gueule. Ça
20: exactement.
1: M'a fait beaucoup rire. Est-ce qu'il y a d'autres projets de rénovation prévus?
20: Il y a le blanchiment de l'anus, mais j'ai craqué au bout de deux séances.
1: Voilà, ça c'est fait. Nous, le temps, on va le remonter quelques instants. Votre carrière, vous l'avez construite à une autre époque, hein, dans les années 90. À ce moment-là, vous étiez le premier sniper de la télévision. Vous avez même inventé ce métier, ouais. On peut le dire.
22: Vous êtes né le 29 août 1949.
23: À Menton.
22: Est-ce que vous avez déjà fait semblant de ne pas entendre quelqu'un qui vous avait insulté?
23: Yes.
24: Connard.
23: Oui.
24: C'est beau un député qui bande. Hein.
1: Ce côté provocateur, oui, vous a beaucoup offert, j'imagine, dans votre vie, mais est-ce qu'il vous a coûté cher parfois aussi?
20: Ah bah oui, ça m'a coûté cher. C'est un luxe d'avoir une grande gueule, ça a un prix, bien sûr. Bien sûr, on se fait virer, il y a des choses qu'on n'obtient pas, et puis c'est clivant aussi.
1: Toi, je vais t'attraper. Non,
20: j'ai dit ça de toi pendant des années,
1: dis Bonsoir, ça va.
23: Voilà.
22: Il aime beaucoup Chantal Goya.
23: On a tous envie de baiser Chantal. Pour l'instant, on va faire l'interview d'abord.
1: Certains vous ont traité de machiste, misogyne, parfois. Quand on vous avait entendu ces choses-là, qu'est-ce que vous avez ressenti au fond de vous?
20: Bah, il y avait des moments où j'étais d'accord, parce que c'est vrai qu'à l'époque, on n'a pas toujours été tendre sur des plateaux. Alors quand je dis « on », c'est un « on », quand je dis « on n'était plus macho », c'est un « on » générique. Oui. Et Thierry Ardisson l'a mal pris, parce qu'il m'a dit « parle pour toi, ne parle pas pour moi ».
1: Ça, c'est quand vous avez tenu à faire votre mea culpa, parce que l'époque a changé.
20: Oui, j'ai fait des vannes parfois sexistes, machistes. Oui, je fais des vannes graveleuses, je suis un comique graveleux. Mais je ne m'excusais pas pour tout ça. Non, je m'excusais auprès de gens que j'avais pu blesser, parce que c'est des choses que je n'assume pas. Moi, je veux bien déconner, mais je n'ai pas envie de faire de la peine aux gens, parce que j'ai un bon fond.
1: Finalement, la provocation, c'est une bonne manière de se cacher.
20: Oui. Ben, j'ai fait ma carrière en jouant les méchants. Ça a été mon fond de commerce. Donc, c'est pour ça aussi que je parlais pas trop de moi. Ben, j'avais aucun intérêt à ce qu'on dise que j'étais gentil. J'avais une famille à nourrir, moi.
1: Vous parliez de Thierry Ardisson. C'est vrai que, après son départ, vous avez dit, ce n'est pas une page qui se tourne, c'est un mur porteur qui s'effondre. C'était à ce point-là ce qu'il vous a apporté?
20: Oui. Et puis, il y a eu aussi la brutalité de l'événement. Ça a été trop vite. Thierry, il était malade depuis des 13 ans, donc on parlait de ses traitements, il n'y avait pas d'inquiétude plus que ça, c'était à surveiller. Et un jour, en me levant, je reçois un texto de Audrey, sa femme, qui me dit « Thierry va partir, waouh !» Au réveil, Thierry va partir, mais où, comment, pourquoi, attends. Donc oui, ça a été très très très brutal.
1: Si vous voyez cette interview, qu'est-ce qu'il vous dirait là? Si vous écoutez.
20: Je ne sais pas ce que vous allez diffuser, donc je ne peux pas savoir ce qu'il me dirait. Il serait content de me voir et de savoir que je le vois.
1: Finalement, Laurent Baffy, quand vous regardez en arrière, qu'est-ce qui vous rend le plus fier?
20: Mes enfants.
1: Ouais. C'est votre plus grande fierté, ça, d'avoir construit cette famille soudée, oui. Recomposée, fidèle. J'ai l'impression que vous êtes très proche.
20: Oui, c'est ma plus grande fierté. Rien n'est plus fort que des enfants. J'étais pas très famille, moi, avant. Et rien n'est plus fort que de construire une famille et d'avoir des enfants. Et...
1: Vous êtes très démonstratif?
20: Oui.
1: Ouais.
20: Ah oui, très très câlin. Oui, non, mais je peux dire 100 fois par jour à chacun de mes enfants, je t'aime, oui, bien sûr.
1: Ils ont hérité de l'impertinence,
20: ouais.
1: Du père?
20: Ils sont tous plus drôles que moi, tous.
1: Sur quoi ils vous taquinent, par exemple?
20: Alors, mon fils aîné, quand j'ai fait des implants capillaires, il m'appelait Michel Fugain. Il disait, tiens, voilà Michel Fugain.
1: Très drôle.
20: Oui, c'est très drôle, mais c'est très très drôle. Ma fille, quand je l'appelle, tu veux quoi, mon amour? Elle me dit, mais savoir si je suis bien placé sur l'héritage. Voilà, c'est que de la vanne en permanence.
1: La répartie aussi, quoi.
20: Ouais. Et puis, ils sont formidables. C'est vraiment ce que j'ai réussi le mieux dans ma vie, quoi. C'est mes gosses.
1: Merci beaucoup, Laurent Baffy.
20: Merci beaucoup, Isabelle.
1: Je vais terminer en musique pour conclure cette interview. C'est vraiment carte blanche. Ça peut être une chanson qui vous accompagne depuis toujours.
20: Gainsbourg, Requiem pour un con.
1: Direct.
20: Oui, j'adore cette chanson. Ça a été le générique de pas mal d'émissions de radio que j'ai pu animer. J'adore Gainsbourg. Ouais, je suis à la radio, là.
1: Il vous a inspiré, lui?
20: Ah, beaucoup, oui. Ouais. Beaucoup.
1: Merci beaucoup.
20: Merci Isabelle.
3: 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Pauvre con.
1: Cette semaine, notre story est consacrée au comte de Monte Cristo. Après le cinéma, le chef-d'œuvre d'Alexandre Dumas se décline cette fois-ci en comédie musicale. Une adaptation qui surfe sur le succès du film. Un pari fou porté par Pierre Niney qui, il y a 2 ans, rassemblait 10 millions de spectateurs. Alors quels sont les secrets de ce succès hors normes? C'est une story signée Laurent Alain Caron et Baptiste Herlin.
4: C'est un acteur affranchi en train de devenir l'un des nouveaux gourous du cinéma français.
5: Je vais vous donner les bons outils pour réussir.
4: S'il a cartonné cette année avec son film sur les dérives du développement personnel, ce n'est rien comparé au succès phénoménal il y a 2 ans du Comte de Monte Cristo.
6: Qui êtes-vous? Je suis le Comte de Monte Cristo.
7: Avant le film, c'est un acteur respecté, aimé. Après le film, il devient véritablement une star du cinéma français.
25: Ça lui donne une assise qui est plus importante et donc sans doute plus de liberté.
4: Car ce film de 3 heures explose tous les records, près de 10 millions de spectateurs et un budget de 43 millions d'euros.
26: Et là, on rentre dans un truc qui est hors norme.
4: Le Comte de Monte Cristo dépoussière les nombreuses adaptations précédentes du célèbre roman du 19e siècle d'Alexandre Dumas.
27: Je porte ici un mandat d'arrêt pour le dénommé Edmond Dantès.
4: L'histoire d'Edmond Dantès, condamné à tort au bagne.
28: Je suis innocent! J'ai rien fait, je suis innocent!
4: Et qui parvient à s'enfuir pour devenir le Comte de Monte Cristo.
29: Et sa vengeance va être terrible.
4: Son stratagème se grimait en plusieurs personnages.
30: Mais c'est moi qui punis.
4: Pour tromper et abattre ses ennemis.
30: Ça n'est pas de la vengeance. C'est de la justice.
29: Ça rivalise très clairement avec les productions hollywoodiennes. Enfin, c'est fou.
28: Je suis innocent.
4: Cascade digne des plus grands films de KPDP, métamorphose physique impressionnante. Comment cette super production ambitieuse est-elle devenue l'un des plus grands succès du cinéma français? Pourquoi le Comte de Monte Cristo est-il le défi le plus fou de Pierre Niney? C'est la scène la plus emblématique du Comte de Monte Cristo. Dans ce moment clé du film, Edmond Dantès, le héros joué par Pierre Ninet, parvient à s'échapper.

0: de prison en se faisant passer pour mort. Une séquence impressionnante et un défi pour l'acteur.
1: Quand on voit le sac mortuaire s'enfoncer dans les profondeurs, dans les abîmes, on se dit, là c'est pas Pierre Niney quand même. Et puis donc on découvre une main, deux mains, des bras qui s'affairent pour essayer de s'extraire du sac avant que de terminer au fond de l'océan. Et on découvre que c'est Pierre Niney et que c'est bien lui depuis le début du plan.
2: C'est lui qui fait cette cascade, parce qu'on peut appeler ça une cascade.
3: Il n'y a pas d'effets spéciaux là. Il est vraiment resté en apnée, il a fait des cours, je pense que ça l'a marqué. Oui, ça l'a marqué parce qu'il a eu peur, je pense aussi.
4: Il est claustro, il avait peur de plonger, il avait une expérience qui avait été très compliquée avant. Il s'est mis des challenges personnels qui ne lui étaient pas imposés.
0: Une scène à l'image de ce film exigeant dont l'idée germe en 2021. Sur le précédent projet de l'équipe.
4: On était au début du tournage des Mousquetaires. On a décidé de faire Monte Cristo. C'était une envie profonde et c'était une forme d'évidence. Il y avait quelque chose de l'ordre du viscéral, du fait de se dire c'est ça qu'on a envie de faire au cinéma.
3: On sentait qu'il y avait une appétence pour ça, que le public avait envie de grandes histoires avec des personnages forts et plein de passion.
1: Le Comte de Monte Cristo, c'est pas seulement un chef-d'œuvre d'Alexandre Dumas, c'est quasiment l'œuvre qui invente la figure super-héroïque. Et une figure super-héroïque qui est très particulière, qui est celle du Vengeur.
0: Objectif, moderniser cette histoire, déjà adaptée plus de 30 fois au cinéma et à la télé. Et ça commence par le choix du rôle principal.
4: Pierre Niney, c'est une évidence dès le départ. Au moment de la genèse même du projet, avant même l'acte d'écriture, il était celui pour lequel Mathieu Alexandre allait écrire.
2: Pierre Niney a 34 ans, il a tourné dans une vingtaine de films, donc quelques beaux succès. Hein. Five, OSS, Boîte Noire, des films où il a été excellent par ailleurs, dans des registres très différents. Mais quand on pense au héros de Dumas, on ne se dit pas que Pierre Niney a la gueule de l'emploi, a priori.
0: Alors le comédien sera-t-il à la hauteur de ce personnage légendaire? Lorsqu'il commence le tournage aux côtés de Laurent Lafitte, Patrick Mill, Vassili Schneider et Anaïs de Moustier, Pierre Niney est prêt à relever tous les défis.
5: Compte ! Compte !
0: Il s'est entraîné durant plusieurs mois, notamment pour cette scène où il doit monter à cheval.
4: Pierre avait une appréhension du cheval. Il n'était pas forcément à l'aise avant, mais il s'est mis ça comme challenge. Les assurances rechignaient un peu.
2: On ne peut pas faire un acteur n'importe quoi, c'est trop risqué. Un film de 40 millions, l'acteur, il se blesse parce qu'il a fait une cascade qu'il ne savait pas faire. C'est extrêmement dangereux.
4: Et il m'a appelé et il m'a dit « Écoute, je sais qu'on peut faire avec un cascadeur, mais je veux monter. » Et il en avait besoin pour rentrer dans le rôle encore davantage. Il en avait besoin parce qu'il avait envie de vivre ça. Il avait envie d'être Monte Cristo. Il avait envie d'être Dantès.
6: Messieurs, on croirait que vous êtes nés sur des chevaux.
7: C'est bien.
0: Et être Dantès, cela veut aussi dire incarner les multiples identités de ce héros qui vieillit et se métamorphose pour tromper ses ennemis. Une prouesse qui commence par le maquillage.
4: Le premier jour de tournage prévoyait qu'il soit tour à tour Dantès et Dantès 20 ans plus tard, passer de ce registre à l'autre, enchaîner du maquillage. Et le faire dans la même journée avec ce degré-là de registre, voilà, c'était merveilleux.
3: Il arrivait le premier avant tout le monde, même avant les aurores, à 4h du matin, pour être prêt sur le plateau à 8h, 9h, parce qu'il y avait 4h souvent de maquillage.
0: Au point que Pierre Niney devient méconnaissable, sous les traits de Lord Halifax, l'un des nombreux doubles de Monte Cristo.
8: Be careful, monsieur le procureur. S'il devient votre ami, cela fera de vous mon ennemi.
3: Of course. Quand il fait l'anglais, je sais qu'il y a des tas de gens qui pensent que c'est un acteur anglais. Il y a des gens qui disent, mais qui est cet acteur anglais? Non, mais c'est vraiment Pierre.
8: Merci, monsieur de Villefort. C'était très agréable de discuter avec vous, mais j'ai beaucoup à faire.
9: Je vous remercie, Lord Halifax.
8: Monsieur le procureur,
4: On s'est posé la question aussi de tricher, pas tricher sur la voix. C'est lui qui fait la voix.
7: Victor. Comte. Fais préparer les chevaux, nous rentrons au château.
4: Quand il a réussi à confondre parmi ses plus proches, qui ne l'ont pas reconnu immédiatement, il en a été très très heureux. I will ride in the night. I will
9: shine. I will never fight again. Merci à tous.
10: C'est immonde.
0: Et si le tournage a été minutieusement préparé, il arrive que des imprévus s'en mêlent.
11: Votre réputation vous précède, comte.
12: Baron, je vous remercie de nous recevoir.
2: Dans cette scène, en fait, le comte de Monte-Cristo rencontre pour la première fois ses ennemis. Sur le tournage, il devait y avoir normalement une tension assez particulière, parce que c'est un moment capital. Sauf que des chiens vont venir pourrir un peu la scène, quoi.
12: Je me suis... Merde, qu'est-ce que je dis ? Je ne suis pas français. Ah oui, la vie française.
7: Ah oui, on avait un petit créneau. Il fallait pas louper.
13: Et donc, Pierre Ninet reste parfaitement calme parce que de toute façon, il n'y a rien d'autre à faire. Donc il faut, voilà, accueillir les imprévus de manière très très fluide.
12: La vie française. La vie. La vie.
14: Il y a beaucoup d'acteurs qui seraient, bon, et on arrête, on coupe. Non, vous voyez, on reste, on attend. Et on reste concentré dans notre jeu.
12: La vie française.
14: C'était un tournage très heureux. Il n'y avait pas d'ego. Et on savait tous qu'on faisait quelque chose, qu'on voulait faire quelque chose de bien. On était tous conscients de la chance d'être de ce projet.
0: L'investissement humain et financier du film va-t-il être récompensé ? Monte-Cristo doit frapper fort car les producteurs visent les 6 millions d'entrées. Sa présentation au Festival de Cannes en mai 2024 lui promet une belle exposition.
2: Il n'y a pas de meilleur endroit pour présenter un film comme ça. C'est là qu'il faut être.
14: On est en smoking, on se prépare avant, on est tout fébrile, on se dit comment le public va recevoir ce film. On ne savait rien.
2: L'accueil va être, pour le coup, très chaleureux. Standing ovation, on applaudit même pendant certaines scènes du film. On est devant un grand spectacle.
4: Honnêtement, ça restera gravé. Cette projection, c'était un rêve absolu.
0: Le Comte de Monte-Cristo sort sur les écrans français un mois plus tard, mais son démarrage est loin d'être rassurant.
4: La semaine où on sort Vice Versa 2 est devant nous. La semaine suivante, Moi, moche et méchant 4 est devant nous.
13: Sauf qu'après, il s'est passé un truc qui s'appelle le bouche à oreille. C'est-à-dire que les gens qui sont sortis ont dit « Non, mais c'est vachement bien, en fait. »
15: Ça m'a transporté dans l'histoire. J'ai bien aimé.
16: Moi, ce que j'ai aimé, c'est que le film, il était vraiment bien rythmé.
17: Franchement, le film, il dure 3 heures, mais on voit pas du tout le temps passer.
4: C'est comme s'il y avait des digues qui cédaient et que l'appropriation du public est devenue de plus en plus large.
0: Et semaine après semaine, les chiffres s'envolent.
14: Et puis, on avait des messages de jeunes qui nous envoyaient des messages en disant « Ça fait la 7e fois, ça fait la 12e fois que je le vois. » Non, c'était fou.
2: C'est un film qui traite de thématiques qui nous concernent tous. On a tous été victimes d'une injustice, on a tous pensé qu'on n'allait jamais s'en sortir, et on a tous parfois pensé qu'on allait se venger de quelque chose.
0: La vente du film dans près de 150 pays lui permet de dépasser la barre inespérée des 15 millions de spectateurs.
4: Malgré ma mégalomanie, on rêvait même pas à ces entrées-là.
2: Le Comte de Monte-Cristo, c'est en quelque sorte notre premier super-héros de littérature française. Donc on est fiers de voir que ce personnage traverse les frontières.
18: Ça a été une chance que Monte-Cristo marche autant et en même temps une chance imprévisible et qui se reproduira peut-être jamais deux fois. Et on profite encore aujourd'hui de ce bonheur en voyant des enfants de 8 ans. Hier, j'ai eu un enfant de 8 ans qui m'a cité des répliques du film quoi, d'Alexandre Dumas. Quoi. C'est extraordinaire.
0: Monte-Cristo, un rôle que Pierre Ninet a dans la peau. Comme chacun des membres de l'équipe, il a dû tenir son pari, se faire tatouer au-delà des 7 millions d'entrées.
4: Toute l'équipe principale a honoré cet engagement. Et Pierre a été le dernier à le faire, mais il l'a fait.
14: Pierre a ce petit bateau, effectivement. C'est son ami d'enfance qui l'a fait. Joker.
0: Le Comte de Monte-Cristo, un succès à l'origine d'un phénomène. Que ce soit à la télévision avec Audrey Fleurot qui incarnera bientôt la Comtesse de Monte-Cristo dans une série, ou sur scène avec Monte-Cristo, le spectacle musical.
2: C'est La Folie Monte Cristo, c'est une œuvre colossale. Et là, on voit bien que ce sont des histoires sous tout support à raconter qui sont extraordinaires. Le Comte de Monte Cristo, oui, c'est vrai, il y a une folie, mais c'est bien mérité.
10: À suivre dans 50 minutes Inside l'actu, spécial été, immersion dans les coulisses du palace le plus secret de la capitale. Comment y organiser la soirée du siècle ?
19: Il faut qu'on soit au millimètre, que tout soit carré. C'est primordial, il n'y a pas d'accrochage. On monte en pression, et puis ce soir, ça va être l'apogée.
10: Et dans 50 minutes Inside le mag, nous vous emmenons dans la Drôme provençale.
19: C'est juste magnifique, regardez.
20: Oh là là !
19: Il n'y a rien à dire.
10: Qui sont ceux qui ont misé sur ce paradis secret ? A tout de suite.
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10: C'est sans doute le palace le plus secret de la capitale. Rue du Faubourg Saint-Honoré, à deux pas de l'Élysée, le Bristol n'ouvre que très rarement ses portes aux caméras. Un monde à part auquel nous avons eu accès en exclusivité cette année, à l'occasion des 100 ans de l'hôtel. Des suites aux cuisines 3 étoiles, en passant par les sous-sols dans lesquels s'active une armée de petites mains. Comment les équipes ont-elles organisé la soirée du siècle pour leurs 100 clients les plus fidèles ? Nous vous emmenons en coulisses avec ce reportage de Florian Litzler et Noémie Klein.
24: Un an que le plus secret des palaces parisiens prépare la soirée du siècle. À une heure du coup d'envoi, les équipes en gants blancs et queue de pie s'entraînent à déclocher les assiettes.
25: Messieurs,
24: un geste simple en apparence, pas ici. Au Bristol, on a le souci de la perfection poussée à l'extrême. Et pour cette soirée, à un point que vous ne pouvez pas imaginer. Leurs 100 meilleurs clients sont invités aux frais de l'hôtel pour un gala d'exception. Ces convives, vous n'en verrez aucun. Condition sine qua non pour permettre à notre caméra d'entrer dans ce palace où l'anonymat même des plus grandes stars est garanti. Mais le vrai spectacle se déroule en coulisses. Du chef 3 étoiles Arnaud Faye, qui a élaboré un menu d'exception et va devoir l'adapter en dernière minute.
26: Dans un sans sel, sans oignon, sans piment, sans poivre.
27: Oui, chef.
24: Au responsable des banquets, Sébastien Van Acker.
19: Mais là, je te dis, on peut encore gagner, un mètre carré. Le piano, il va au fond.
24: Jusqu'au pâtissier Maxence Barbeau, qui va devoir faire bien plus que de la pâtisserie pour présenter sa pièce montée de plus de 2 mètres de haut.
28: Je suis droit, là ?
29: Oui, elle est alignée ou...
30: Oui, elle est dans le centre, Maxence.
24: Comment ont-ils tous organisé et vécu l'un des galas les plus prestigieux à s'être jamais déroulé dans ce palace centenaire ? Vivez cette soirée non pas comme si vous y étiez, mais comme si vous l'aviez préparée. Le cœur du gala des 100 ans sera son dîner. Alors une semaine avant l'anniversaire, le chef Arnaud Faye est déjà en cuisine.
31: Donc, je t'ai amené les différentes variétés.
24: Avec son fournisseur d'un produit d'exception.
31: Ouais. Donc là, tu as du Bailly de Sologne.
29: Ouais.
31: Là, tu as le ciel de Sologne.
29: Ouais.
31: Et tu as ce caviar Chadi qui vient de Florent.
29: Ouais.
24: Du caviar, 3 caviars différents même. Le chef veut associer ce mets de luxe à des pièces de l'apéritif. Et avec un chef 3 étoiles, aucun caviar, même excellent, n'est assuré de finir dans l'assiette.
29: Toi, je trouve qu'il y a... Il y a pas
31: ça
29: encore.
31: Un peu mieux, mais
29: il manque un peu de parfum, je pense, par rapport à ce qu'on aura en goût ouais, pour la recette. Je pense que ça, c'est super, juste manger comme ça, au naturel.
24: Arnaud Faye croit savoir lequel conviendra.
29: Mais bien sûr, c'est magique. Je pense qu'on va essayer les tartelettes avec celui-là. Donc là, on est sur tartelette, une fine pâte croustillante, pâte de citron de menton au fond, et un tartare de bar frais, et un tout petit tour de moulin à poivre, donc très pur. Pour aller avec le caviar et...
32: C'est naturel, oui.
29: Ouais, très naturel.
31: Tu vois, t'as à la fraîcheur. Bon, ouais.
29: On a ce goût très noisté, très beurré.
24: Et le chef estime que ce caviar ira aussi très bien sur ses huîtres.
31: Je pense, si je peux me permettre, de mettre...
24: Mais le fournisseur croit qu'il y a encore un meilleur choix. Le chef, toujours en quête de perfection, suit son conseil.
29: C'est pas mal. Pourtant, en termes de goût, au départ, je serais vraiment plus parti sur celui-là qu'en goût de nature. Et celui-là vient beaucoup plus relever... On a encore des cartouches.
24: Les convives auront droit au meilleur accord possible. Car pour cette soirée, rien n'est trop beau pour eux. Elle aura lieu dans ce salon emblématique chargé d'histoire, ancien théâtre classé aux monuments historiques.
1: Donc nous, le service, on le fait par cette porte-là.
24: Mais premier problème, les portes de la salle ne sont pas assez larges pour la pièce montée du chef pâtissier Maxence Barbeau.
1: Par ici, ça risque d'être compliqué, donc il n'y a que cet accès-là.
24: Pas question de prendre le moindre risque. Maxence et Frédéric, le directeur de la restauration, doivent changer leur plan et trouver un autre lieu suffisamment spacieux pour accueillir le dessert monumental.
31: Après, il faut peut-être faut mesurer la taille là, de la porte.
3: C'est ça.
24: Le chef pâtissier troque alors ses ustensiles favoris, fouet et spatule, pour un mètre de menuisier.
3: Voilà, 2,45.
31: Ok. Oui. Elle fait combien la pièce ?
3: 1,50. Voilà.
31: 1,50.
3: 1,50 ici.
31: D'accord. Ok. Ça fait 2,28.
3: Exactement.
31: Et on est à 2,45.
3: 2,45. Bon. Hop. Là, il y aura la petite butée.
31: Oui, il faudra qu'on fasse attention.
3: Hop.
31: Et on arrivera avec les scintillants. Tac, tac, tac, tac, tac. Et je pense qu'on peut se positionner ici, quoi.
3: Ah, ça fait pas mal, ouais.
24: Le lieu semble trouvé pour souffler les bougies du centenaire. Mais un anniversaire, ce n'est pas qu'un gâteau. Il faut aussi des cadeaux qui seront offerts aux clients. Avant leur arrivée, les équipes les placent dans les chambres. Et là encore, l'hôtel a vu grand. Pas par la taille cette fois, mais par le nombre.
5: Cuvée Paradis, lors de l'arrivée au niveau petite attention nourriture, ils auront aussi une création de notre chef chocolatier. On va avoir aussi le parfum, un livre qui a été fait spécialement pour le 100 ans, une petite boîte de 25 chocolats et on aura une petite bouteille de Pinot.
24: Mais attention, avec tout ça, il ne faut pas surcharger la chambre.
5: On ne va pas faire ça, parce que là, ça fait vraiment corne d'abondance. Il y a beaucoup trop de choses, il va se perdre.
3: Vous avez prévu trop de cadeaux, en fait, c'est ça?
5: En fait, on essaie d'être généreux pour notre centenaire. Et c'est vrai que parfois, on a des clients qui ont beaucoup d'affaires, des mises en place en chambre particulières, surtout quand c'est des clients aussi réguliers qui ont leurs habitudes qu'on doit respecter. Et on doit essayer un petit peu de jouer avec.
6: En restant élégant.
24: Et l'élégance dans un palace, c'est une science. Savoir placer tous les cadeaux au meilleur endroit.
5: Je sais pas si on le met comme ça, ça fait pas un peu vraiment...
24: C'est l'une des missions de Charlotte Paré. Et si vous pensiez connaître des perfectionnistes, vous n'avez encore rien vu.
5: On le met sur la commode parce que le parcours client, il arrive là. Ça fait juste un test.
6: Ouais.
5: Mais c'est peut-être un peu loin, non? Attends, on fait un test parce que je suis pas convaincue non plus. Moi, je préfère parce que je trouve que tu le vois quand tu arrives dans la suite. Il faut, dans notre métier, avoir le sens du détail. Et puis, c'est un événement qui nous tient tous tellement à cœur qu'on veut que ce soit parfait. Puis, les détails font la perfection et la perfection n'est pas un détail.
24: Ce pourrait être la devise de l'hôtel. Et le jour du gala, tout le monde va l'appliquer. Il ne reste que quelques heures avant le début de la soirée.
19: Ça, les modèles, tout le monde a visualisé les assiettes. Ok, tout le monde sait. Pot-au-feu, la sole, la volaille.
24: Sébastien Van Acker, directeur des banquets, est chargé d'assurer le bon déroulement de la réception.
19: D'accord. Et du gaffeur marron, t'as pas ?
7: Non.
19: Je vais voir avec mon service technique si on a du gaffeur marron. Ça serait quand même plus élégant que le noir.
24: Pour célébrer 100 ans de savoir-faire et d'excellence, les équipes ont conçu un dîner en 7 plats. Une performance gastronomique où chaque mets s'accompagne d'un jeu de vaisselle précis, exigeant une exécution et une synchronisation irréprochables.
19: C'est pas au moment du service qu'on va se dire est-ce qu'on a les couverts qui sont prêts, est-ce que les sommeliers ont leur verre. Il faut que voilà, qu'on soit au millimètre, que tout soit carré. C'est primordial qu'il n'y ait pas d'accrochage. On monte, on monte, on monte en pression. Et puis bah, ce soir, ça va être l'apogée. Combien de temps les porteuses, Marco? Allez, les gars, on commence à faire du vide, du vide, du vide, du vide.
24: Et des tables chargées de vaisselle, c'est une contrainte supplémentaire. De l'autre côté de la salle, commence un cours de déclochage pour éviter tout incident.
19: Vous levez pas comme ça, parce que sinon ça veut dire que vous allez taper dans le verre.

0: Comme du verre un peu, tout en sucre. Ouais.
1: Pour ériger sa pièce montée spectaculaire qui culminera à plus de 2,35 m de hauteur, le chef repasse en mode bricoleur.
0: On va faire 20. Là, je suis à 20, 28 carats.
2: 28 ?
0: Ouais, 28.
1: Après le mètre, place maintenant à la règle et au marteau.
0: Pour cette ampleur de pièce montée, si on avait fait tout en gâteau, on aurait eu beaucoup trop de pertes. Et en fait, ce qui est bien, c'est que cette pièce montée dure toute la soirée, en fait. Elle n'est pas éphémère, quoi.
1: Cette œuvre sucrée unique combine une structure en polystyrène sur mesure et des créations gourmandes.
0: Il y a plus de 20 kilos de pâte à sucre, plus de 300 petits choux. C'est un événement comme ça, et ça doit être la star, cette pièce montée, quoi.
1: Avec un poids de 70 kg et un diamètre d'1,35 m, la star doit maintenant être déplacée avec la plus grande précaution.
0: Hop là, parfait. Ouais, ça passe.
1: Elle attendra dans un autre salon de l'hôtel, en attendant ses dernières finitions avant son heure de gloire.
0: Impeccable, voilà.
1: Et elle approche. Plus que 3 heures avant le début du gala. Pile le temps de peaufiner les dernières décorations de fleurs. Pour ses 100 ans, l'hôtel se pare de ses plus beaux bouquets. Et les équipes aussi doivent se faire belles. Nous retrouvons Frédéric dans l'atelier couture du Bristol. Il va superviser au dernier moment l'essayage de la tenue prévue spécialement pour le gala.
3: Donc ce que je vais te demander, c'est vraiment d'essayer, parce que c'est ce qui va aussi déterminer notre choix, oui. Et de faire en sorte que voilà, tous les éléments soient vraiment raccord avec ce qu'on veut au niveau du dîner du centenaire.
4: D'accord.
3: Ok.
5: Voilà, au film, la tenue pour ce soir.
1: C'est une queue de pie, un vêtement traditionnel qui se reconnaît à ses deux pans tombant derrière.
3: Et à chaque mouvement de jambes, quand on va avancer, un pas après l'autre, il y a vraiment ce mouvement qui va donner beaucoup d'élégance à la démarche.
1: Le vêtement sera-t-il vraiment plus élégant que le classique costume de pièce? Voilà Wassine avec sa tenue de travail habituelle. Et le voilà prêt pour ce soir.
5: Ça change tout, c'est l'univers qui est transformé. C'est plus du tout le même, on est retour en 1925.
3: Quand on regarde un petit peu les images d'archives, c'est ce type de tenue qu'on retrouve. Donc, à l'ouverture de l'hôtel en 1925, on avait des personnes qui travaillaient à l'hôtel qui étaient habillées de cette manière.
2: Ils ont vraiment porté ça en 1925?
3: Bien sûr.
2: Ah, oui.
3: Ah non, mais je raconte pas des bêtises. Hein.
2: Non, j'entends. Je trouve ça joli de pouvoir le porter dans pour une soirée comme ça.
0: Bien sûr.
3: Et quelque part, ça upgrade un petit peu la soirée, quoi.
2: Mais ça va avec le décor, ce soir.
3: Bien sûr.
2: C'est ça qui va être vraiment sympa.
1: Et ce n'est pas la seule technique pour immerger les clients en 1925. 19h pétante, alors que les invités de prestige arrivent, un imprévu lié à un type d'éclairage bien d'époque vient perturber les derniers préparatifs.
6: On met des bougies neuves, on l'allumera à la last minute quand ils vont arriver. On les change. On les enlève, on les souffle dans l'office. On a des tables qui sont plus sous la climatisation. Comme on est dans un salon ovale, l'air tourne et fait descendre certaines bougies en fonction de là où elles sont placées, plus vite que d'autres. Marvin, vous avez les bougies?
7: Jusqu'à la dernière minute, il y a des rebondissements.
6: Tout le temps. Sinon, ce serait beaucoup moins drôle. Et voilà. C'est parti.
1: En cuisine, c'est le calme avant la tempête. Jusqu'à ce que...
8: Allez, messieurs, on y va. Messieurs, dames, là.
1: Toute la machine se met en marche. Le chef patrouille et vérifie chaque assiette.
8: On a des assiettes en plus ou pas?
9: Ouais, oui, il y a 70.
8: On commence celle-là? Bah parce qu'il y a un petit peu de caviar qui est tombé, donc on peut pas envoyer.
1: Mais le service va venir perturber la cuisine si bien rodée.
10: J'ai juste monsieur qui est sans fruits à coque. Oui. Mais j'ai pas de fruits à coque dans n'importe quoi.
1: L'hôtel tient à respecter les restrictions alimentaires des invités sans avoir à leur demander à table.
8: Un sans piment, sans poivre et un autre sans caviar.
1: Pour ça, il faut envoyer la bonne assiette sur le bon plateau au bon serveur.
10: Table 9, position 9 sans gluten. Fonce.
1: C'est Wassine qui supervise.
5: Il y a 8 plats.
11: Monsieur, la deuxième table, il vient de nous dire qu'il ne mangeait pas de toute façon.
8: T'as un légume en plus à Gwendal, parce qu'il y en a un qui mange pas.
11: Ouais, on ne le savait pas, il vient de nous dire.
8: 7 savarins et un légume.
5: Oui.
8: Légume en 7.
1: Pas de quoi déstabiliser l'équipe.
10: C'est notre métier. Il y a toute une mise en place, toute une préparation. Mais des fois, sur le jour J, là, on a une cliente qui est devenue flexitarien au dernier moment. On s'adapte et sur ça, on réagit avec

0: Le chef, ça nous fait plaisir. 6, 7, 8, 9. Faites comme ça on a les 200 piments sur le même plateau. Allez, on part s'il vous plaît, table 8.
1: Le jeune homme se donne à fond.
0: Allez, le légume, tranquillement.
1: Et quand il manque un serveur...
0: J'ai personne. C'est un truc de ouf d'avoir personne.
1: Il va même faire voler sa queue de pie en salle.
0: Je suis là. Bon, c'est moi qui viens. Allez.
2: Pardon. Chut.
0: Bouge pas.
1: Un passage qui rassure tout le monde.
0: Très content, ils sont tous là, très contents, très heureux. Ouais, ça a l'air bien, c'est sympa.
1: Le menu défile ensuite jusqu'au dessert, qui défile lui aussi dans les couloirs de l'hôtel. Maxence endosse son dernier rôle, artificier. Le centenaire se termine. Les équipes feront tout pour qu'à l'hôtel, le prochain soit tout aussi étincelant.
3: Dans un instant, on se retrouve pour 50 minutes Inside Le Mag avec notre document. Découvrez la Provence secrète, la Drôme provençale.
4: Belle santé à la Drôme provençale.
3: Qui sont ceux qui sont partis à la conquête de ce paradis?
5: Quand j'ai su que l'hôtel était en vente ici, je venais le visiter, j'ai poussé les portes et en fait, waouh! Je me suis dit que c'était ce lieu-là qu'il fallait faire revivre.
3: À tout de suite.
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3: Bienvenue dans 50 minutes Inside, le mag spécial été. Nous partons maintenant dans le sud de la France à la découverte d'une région secrète, la Drôme provençale. Des paysages spectaculaires, des villages pittoresques et une ambiance du sud. Longtemps restée dans l'ombre de la Provence, sa grande sœur, elle ne manque pas d'atouts pour attirer de plus en plus de touristes. Alors qui sont ceux qui ont misé sur ce paradis? C'est un reportage signé Tania Mépiel.
8: Les mêmes champs de lavande, les mêmes petits villages pittoresques aux ruelles tranquilles, les mêmes tournesols gorgés de soleil et les mêmes deux chevaux iconiques.
9: Bonjour.
10: Bonjour.
8: On se croirait en Provence et pourtant, bienvenue dans la Drôme provençale. Plus au nord, bien plus secrète que sa célèbre voisine.
10: C'est bon, on y va, c'est parti.
11: Allez, c'est parti.
12: Oh, c'est trop mignon.
10: C'est chouette, hein?
8: Ce matin, Élodie et Nicolas ont décidé de s'offrir un tour à la découverte des environs de Nyons, guidés par Patrick, qui vient de se lancer dans cette activité touristique. Pour ses balades, Patrick emprunte ses petits chemins.
10: C'est juste magnifique, regardez.
13: Oh là là.
10: Il n'y a rien à dire.
8: Premier arrêt, au bord de l'Aigue, cette petite rivière.
13: Elle est bonne!
8: Puis direction le domaine du moulin.
10: Aïe, aïe, aïe, aïe, aïe, ça y va! Allez, la belle! Est-ce que ça vous plaît de passer comme ça en plein milieu des vignes? Regardez, les vignes, les oliviers, la vie. Et là, c'est ce que j'appelle un chef-d'œuvre. L'olivier, c'est une sculpture pour moi, tellement c'est beau.
8: Une expérience qui n'a rien à envier à celle que l'on peut vivre en Provence.
13: Oh là là!
10: C'est pas mal. Hein. Comment est accueilli là?
14: C'est pas beau?
13: Oh, aïe aïe, cuvée de printemps.
14: Je prends une petite photo.
10: Cette belle journée, belle santé à la Drôme provençale.
8: Comme eux, ils sont de plus en plus nombreux à succomber au charme de la Drôme provençale. Située ici, presque à mi-chemin entre Marseille et Lyon, à l'est de Montélimar. Encore très préservée, elle commence à attirer l'attention des vacanciers, mais aussi de nouveaux habitants qui, attirés par ce décor et des prix plus accessibles, viennent y monter les projets de leurs rêves.
15: Bonsoir. J'avais le tiramisu de chocolat pour madame.
8: À seulement 28 ans, Jeanne vient d'ouvrir son propre hôtel. Un projet très ambitieux.
5: Je sors de mes études, fin d'hôtellerie-restauration. Ok.

0: J'ai les bases, mais je veux dire, il y a plein de choses à voir et j'apprends tous les jours. Et mine de rien, c'est une super belle aventure.
1: Xavier, lui, s'est lancé un pari un peu fou. Ouvrir un saloon. Le Far West, mais en France. Et il doit trouver de nouvelles idées pour attirer du monde.
2: On est dans une ambiance américaine. Voilà, à la française. Un peu à la Lucky Luke.
1: Gaëlle, cette ancienne parisienne, a créé un compte Instagram avec ses filles Adèle et Eva. Elle y fait découvrir cette destination et doit constamment dénicher les meilleurs spots pour l'alimenter.
3: Un petit challenge, hein. On cherche, ouais. On sait pas si on est sur la bonne route, hein, mais on y va.
1: Quant à Clotilde, elle aussi venue de la capitale, elle s'est lancée dans la cuisine, une nouvelle aventure, et va devoir faire ses preuves.
4: Je fais de mon mieux et après j'espère que ça va plaire, mais j'ai hâte que tout le monde déguste tout ça.
1: Alors à quoi ressemble cette autre Provence méconnue et quel quotidien y mène ceux qui ont décidé de s'y installer? Marsanne, à 20 minutes de Montélimar. 37 habitants au kilomètre carré, une bourgade bien tranquille de 1400 âmes. Ici, on ne compte que quelques hôtels, le tourisme est encore discret. C'est pourtant là que Jeanne Jouvet, 28 ans, a décidé de lancer le projet de sa vie, l'hôtel Pantoufle, inauguré il y a seulement 4 mois.
5: Salut Louise! Ça va?
6: Ça va et toi?
5: Ouais, impec.
1: C'est sa première saison en tant qu'hôtelière et elle mise beaucoup sur l'attractivité grandissante de la Drôme provençale. Après des études d'hôtellerie à l'Institut Paul Bocuse de Lyon, cette enfant du pays souhaitait revenir sur ses terres natales. Quand elle découvre ce petit établissement tombé en désuétude et à vendre, elle saute sur l'occasion.
5: Quand j'ai su que l'hôtel était en vente ici, je suis venue le visiter, j'ai poussé les portes et en fait, waouh! Quand j'ai poussé les portes, je me suis dit, ah ouais, c'est très chaleureux, il y a beaucoup de charme, il y a un potentiel qui est à exploiter. Et je me suis dit que c'était ce lieu-là qu'il fallait faire revivre.
1: Après 6 mois de travaux intenses, elle passe de 9 chambres à 17 et fait même construire une piscine, un énorme chantier. Coût de l'investissement, 1 300 000 euros. Il lui aurait fallu au moins le triple pour le même projet dans un village touristique en Provence. Alors ici, c'est la chance de sa vie. Mais elle s'accompagne quand même d'une bonne dose de stress.
5: Ça c'est sûr, la pression elle est là. La pression de réussir, forcément. C'est toujours un peu... Voilà, on a toujours un peu des appréhensions, de dire est-ce que je vais avoir du monde, est-ce que voilà, je vais réussir à remplir mon hôtel, est-ce que ça va marcher, est-ce que j'ai pas investi pour rien? Non, ouais, il y a plein de questions qu'on se pose.
1: La jeune femme doit tout gérer. Elle doit former sa douzaine d'employés.
5: T'en es où dans ton contrôle de chambre? Elles sont prêtes, c'est tout bon.
1: Et s'assurer que ses clients passent un bon séjour.
5: Vous allez bien?
7: Ouais, nickel.
5: Ça a été, vous avez bien dormi?
7: Ouais, super, la chambre est top.
1: Et pour leur proposer des expériences inédites, Jeanne collabore notamment avec une société qui propose des balades en vélo électrique via une application mobile.
7: Bon, t'es prêt, toi?
8: Ouais.
7: T'as mis l'itinéraire?
8: C'est parti.
7: Bonne route? Ouais, merci beaucoup, en tout cas. Allez, au revoir.
5: Au revoir. Au revoir.
1: Jeanne sait qu'ils vont être surpris par l'atout majeur de la Drôme provençale, sa quiétude. Manon et Timothée, venus d'Avignon, vont se rendre compte qu'ici, on se sent rapidement seul au monde.
7: Wow. Ah oui, quand même. C'est beau, hein?
1: Que ce soit au sommet des villages, sur les petites routes...
7: C'est vraiment le kiff. On croise personne. Il y a des belles vallées. Franchement, c'est un trop bon moment.
1: Ou pour pique-niquer au milieu des champs.
9: C'est bien, hein?
7: Tout seul au milieu des lavandes. À ta santé, à notre week-end.
9: Allez, en piste.
1: C'est pour ce cadre de vie que Jeanne a souhaité revenir vivre ici et pour se rapprocher de sa famille.
10: Pardon.

0: maîtrise pas encore super bien le... Mais on va arriver en vie, vous inquiétez pas.
1: Ce jour-là, à bord de la petite Fiat 600 familiale, elle embarque Fabien, son père, Arnaud, son compagnon, Camille, son frère, et Jean, son chien, pour une virée à la rivière.
2: C'est assez compliqué de trouver du temps en ce moment, notamment avec l'ouverture, parce que ça lui demande pas mal d'énergie, pas mal de temps.
3: Ça permet aussi de sortir un peu du quotidien qui est quand même assez rythmé.
0: C'est notre petit plaisir à tous.
4: C'est beau la lavande quand même. Hein.
1: Depuis le début, la famille de Jeanne l'a beaucoup soutenue et accompagnée dans son aventure hôtelière.
4: Allez Jean, va.
1: Son père, entrepreneur lui aussi, sait les efforts et l'investissement que requiert un tel projet.
5: J'ai pas attendu ça pour être fier, hein. C'est pas nouveau ce sentiment de fierté, mais en tout cas c'est vrai qu'elle a fait un choix courageux et osé, voilà, donc avec beaucoup d'admiration.
1: Dans quelques jours, un événement important attend Jeanne, la fête de son village. Et elle compte bien profiter de la venue de centaines de personnes pour booster la fréquentation de son hôtel. La jeune femme y parviendra-t-elle? Comme Jeanne, un autre enfant du pays a eu envie d'investir ici. Lui, à 45 minutes au nord de la Drôme provençale. Car dans cette région très agricole, les champs s'étendent à perte de vue et ces grandes étendues aux allures de Far West lui ont donné une idée. Xavier Clergery travaille depuis toujours dans le milieu de la mode à Paris.
6: Salut.
1: Mais il y a 6 ans, il a souhaité lancer sur ses terres natales ce projet complètement loufoque, un saloon.
7: On est parti dans un délire western parce qu'on est au milieu des champs et le soir, avec le coucher de soleil, on se croit dans l'Ouest américain. C'est un truc incroyable. J'y suis jamais allé, hein, dans l'Ouest américain, mais c'est l'imaginaire qui a fonctionné.
1: Tout commence il y a 6 ans, quand il crée en collaboration avec les agriculteurs du coin une bière bio et locale. Il décide alors d'ouvrir ce saloon pour la commercialiser et lui donne un nom français, celui de ce personnage de biker, tout droit sorti de son imagination. Sorte de guinguette western créée de toutes pièces avec son équipe.
7: Tout ça, les potences, les poteaux, les fils électriques, tout ça c'est pensé. La petite tôle ondulée, les différentes hauteurs de fronton. Et ça on l'a fait nous-mêmes, avec nos petites mains, tout ça, voilà.
1: Depuis son ouverture, le saloon est un succès. Mais aujourd'hui, c'est un peu spécial. Il fête son 6e anniversaire.
6: Salut.
1: Son équipe, et notamment Loïc, son directeur, ont prévu pas mal d'animations et espèrent bien attirer encore plus de monde que d'habitude.
8: Ce soir, on va être entre 800 et 1000, à peu près.
9: On a le concours de taureau mécanique à 13h.
8: À 13h.
9: On va enchaîner avec l'initiation à Dance Country.
8: Ouais.
9: Il va y avoir des voitures américaines qui vont arriver aussi.
8: À quelle heure elles arrivent, les voitures américaines là? À quelle heure vous avez prévu là?
9: À partir de midi.
8: À partir de midi.
1: Ils ont notamment prévu d'exposer une quinzaine de véhicules vintage pour décorer le saloon, qui sont en train d'arriver de toute la région.
10: Bon, celle-là, on va la pousser comme ça et on met les deux devant comme ça.
7: Faut mettre le hot rod ici. Ah, c'est impeccable ça. Génial, comme ça.
1: Dans une heure, les premiers clients arriveront pour cette journée de fête. Ils attendent 1000 personnes. Seront-elles bien au rendez-vous? Si les locaux, amoureux de leur région, dynamisent la Drôme provençale en ouvrant régulièrement de nouvelles adresses, depuis 10 ans, chaque année, environ 1500 nouveaux habitants viennent s'installer ici. Car les prix de l'immobilier sont attractifs, le mètre carré est 3 fois moins cher qu'à Paris, 2 fois moins cher que dans les plus beaux villages de Provence.
11: Et celle-là, est-ce que vous vous rappelez celle-là? C'était un petit moment.
12: Moi, je m'en rappelle.
11: Trop belle.
1: C'est notamment ce qui a convaincu Gaëlle Bailleul, cette ancienne parisienne, venue vivre ici il y a 8 ans pour suivre son mari entrepreneur.
11: Les petits villages, c'était beau aussi.
1: Ils ont pu faire construire cette grande villa qu'elle a transformée en maison d'hôtes, Une source de revenus qu'elle complète avec un autre projet. Un compte Instagram, Les Petits Dromois, lancé avec ses filles Eva, 10 ans, et Adèle, 8 ans. Elle y fait découvrir les meilleurs spots pour se balader en famille dans la région.
12: Elle est trop belle, la cascade.
1: Rien à voir avec sa vie d'avant, à La Défense, en région parisienne.
6: Je bossais dans un bureau derrière un ordinateur, assise toute la journée, donc ce changement de vie nous a fait du bien. C'est plus métro, boulot, dodo, là, c'est un peu du travail, mais en même temps, ça reste du loisir, du plaisir. Donc, c'est les vacances toute l'année, presque. Hein.
1: Aujourd'hui, suivie par 100 000 followers sur tous ses réseaux, Gaëlle commence à gagner de l'argent grâce à des partenariats rémunérés.
6: Regardez, c'est là.
1: Alors, elle essaye de les alimenter le plus possible.
6: C'est mignon, hein. Petite cascade, il fait frais là en plus. Stop, arrête-toi. Regarde-moi Eva.
1: Gaëlle est charmée et parlera de cet endroit. Mais sans trop en divulguer non plus.
6: Des fois, on a envie de que ça reste un peu secret, donc on va peut-être mettre pas l'endroit précis. Voilà. On dira qu'il y a une cascade quelque part et après, aux gens d'aller la chercher, d'aller la trouver comme nous. Hein.
1: Et si elle aime dénicher les coins secrets, Gaëlle tient aussi à découvrir les lieux incontournables de la région. Ce jour-là, l'un des sites les plus visités de la Drôme. Aussi incroyable que fascinant, le palais idéal du facteur cheval.
6: Il y a du monde, hein.
1: Ce palais étrange est l'œuvre d'un facteur à l'imaginaire débordant, Ferdinand Cheval, qui à partir de 1879 construisit cet édifice tout seul, sur son terrain, pierre après pierre, pendant 33 ans. Un travail titanesque.
13: Il a dû prendre beaucoup de temps vu qu'il y a beaucoup, beaucoup de pierres et de...
6: De détails.
13: De détails, oui. Moi, j'aurais jamais réussi à faire ça.
6: Oh, on ne sait pas. Peut-être que demain, hop. Allez, tu mets dans le jardin.
1: Classé monument historique, le site accueille plus de 250 000 visiteurs par an.
12: Petite pièce au trésor pour les enfants.
6: Il y a plein de choses, hein.
1: Et les enfants sont invités via des petits jeux à retrouver plein d'éléments cachés sur les façades du palais.
13: Où sont les géants ?
6: Moi, je sais où ils sont. Tu les vois ou pas ?
13: Ah ouais.
6: On sort là.
1: Mais aussi dans ces galeries.
6: T'as vu tous les coquillages, Adèle, là ?
12: Vas-y, un coquillage.
6: Ça marche vraiment bien avec les enfants. Ils sont contents de chercher, de jouer. Ça change vraiment la visite. Ça fait toute la différence.
1: Chaque mois, elle parcourt des centaines de kilomètres à la recherche des perles de la Drôme provençale.
6: Regarde, c'est beau, là. Vas-y, viens.
1: Mais la mère de famille est parfois confrontée à une réalité. À un moment donné, les enfants en ont marre de marcher.
13: J'ai envie d'aller me baigner.
6: Avec le sourire, alors. Hein, hein. Là, il fait chaud, donc elles ont surtout envie d'aller se baigner. Mais bon, on essaye de les motiver. Donc là, on fait le petit spot lavande et après, hop, on va à la baignade.
1: Gaëlle va devoir trouver des coins de baignade rapidement, au risque de complètement démotiver ses filles. Alors arrivera-t-elle à dénicher de jolis spots qui leur plairont ? Comme Gaëlle, Clotilde Delbecq, 31 ans, a elle aussi quitté la capitale et s'est lancée un nouveau challenge professionnel. Il y a 4 ans, elle s'installe ici dans le petit village de Dieulfi et se lance dans la cuisine, laissant derrière elle un boulot stable dans un cabinet de conseil parisien.
14: Je me sentais pas très épanouie dans cette vie, on va dire. Il y a un truc qui était un peu éteint en moi. Je pense que la vie parisienne, elle convient à plein de monde. Mais effectivement, moi, je pense avoir un tempérament qui a plus besoin de calme et de nature et de vivre à mon rythme. Et voilà, c'est ici que je le trouve.
1: Après une formation, Elle est devenue chef privée pour

0: des événements ou des particuliers qui souhaitent s'offrir ces services à domicile. Il y en a encore peu dans la région. Dans quelques jours, elle doit justement préparer un repas dans une somptueuse propriété et la jeune femme va devoir faire ses preuves.
1: Bonjour Karine.
2: Bonjour Clotilde.
1: En fait, ah oui, ils sont énormes ces oignons.
2: C'est beau ça, hein?
1: Ouais.
0: Grâce au bouche à oreille, elle a trouvé les agriculteurs comme Karine qui pourront lui fournir les meilleurs produits.
2: Là, on a toutes les courgettes, ouais, les melons, les pastèques, les courges. Et en plus, c'est bio, donc...
0: Depuis 20 ans, la Drôme est l'un des départements français pionniers dans le bio et a des prix abordables.
1: Ouais, super,
2: magnifique. Les tomates.
1: Oh, ça sent tellement bon. On va s'amuser en cuisine.
2: À toi de jouer maintenant.
1: C'est ça.
0: Et pour séduire ses clients, Clotilde a une botte secrète. Les fleurs comestibles que lui fournit Mathilde, cette floricultrice.
3: Là, ça, c'est le phlox. Je te les ai mis un peu en...
1: En bouquet.
3: En bouquet, ouais. Après, tu peux un peu les dépiauter pour les mettre sur les plats un par un. Et mon goût, c'est assez sucré.
1: Ok. Et souvent, c'est une découverte pour les gens qui n'ont pas l'habitude de manger des fleurs. Du coup, moi, je les invite vraiment. Je leur dis, les fleurs qui sont dans l'assiette sont comestibles. N'hésitez pas à les goûter. Et souvent, ils sont surpris parce qu'elles ont toutes un goût différent.
3: Ouais, c'est hyper frais.
1: Oui.
3: Ça nourrit les âmes, en fait.
0: Dans un instant, vous découvrirez le somptueux domaine où Clotilde va devoir cuisiner et impressionner ses clients, une famille et leurs amis en vacances.
4: Allez, santé.
0: Nous retrouverons aussi Gaëlle à la recherche d'endroits pour se baigner avec ses filles, plutôt exigeantes.
5: Alors, ce petit bain en remous, c'est pas mal?
6: Ça va, c'est moyen.
5: C'est moyen.
0: Mais aussi Xavier, en pleine festivité dans son saloon. Et enfin Jeanne, la jeune hôtelière. Un concurrent inattendu à la fête du village va servir un plat provençal typique.
1: La soupe au pistou.
0: Qui pourrait lui faire de l'ombre. Réussira-t-elle quand même à attirer du monde dans son établissement?
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0: Au cœur de la Drôme provençale, le domaine Le Barré. Isolé en pleine campagne, un somptueux mas en pierre qui se loue aux vacanciers. C'est ici, dans ce cadre incroyable, que nous retrouvons Clotilde, la jeune chef, au fourneau, en pleine préparation d'un repas pour une douzaine de convives.
3: Alors, 1, 2, 3, 4, 6, 7, 8, 9, 10.
0: Ce déjeuner est important. La jeune femme s'est lancée dans ce métier il y a 4 ans et elle doit encore convaincre.
3: C'est chaud.
5: Je me sens concentrée. Donc voilà, le menu se peaufine. J'ai carte blanche.
0: Et elle a choisi de miser sur sa spécificité, la cuisine végétale, de plus en plus plébiscitée. Dans son menu, ni viande, ni poisson, ni aucun autre produit d'origine animale.
5: C'est un houmous de betterave rouge avec des pêches qui ont été grillées à la poêle. Donc là, c'est un mélange sucré-salé assez osé. On va voir si ça plaît.
0: Mais aussi des fleurs de courgettes farcies à la ricotta, des pommes de terre rôties aux épices, des brochettes de tofu pané, une tarte tatin de tomates cerises et un dessert à l'abricot. Le tout décoré de ces fameuses petites fleurs comestibles. Un menu qui va devoir séduire Laetitia, la propriétaire du domaine, sa famille et ses amis.
8: C'est l'étape de vacances, on est toujours très nombreux.
0: C'est elle qui a engagé la jeune chef privée. 600 euros la journée pour le déjeuner, le goûter et le dîner.
8: c'est la première fois.

0: petite cuisine pour nous. Et là, comme ce midi, on a invité des amis, on avait envie de faire une petite surprise.
1: Ils vont bientôt passer à table.
2: Est-ce que vous avez faim ?
0: Oui.
1: De son côté, Gaël, qui tient un compte Instagram sur la Drôme provençale, cherche les meilleures balades à faire pour ses followers.
3: On va essayer de trouver le spot.
1: Mais à cet instant précis, c'est surtout pour Eva et Adèle, ses filles.
3: Est-ce qu'on est sur le bon chemin ?
1: Après une journée de marche, elles n'ont qu'une envie, se baigner.
3: C'est sûr, Eva ? Ah, c'est là.
1: Gaëlle leur a déniché un coin particulièrement sauvage dans la vallée de la Roanne.
3: Elle est bonne, Adèle ?
4: Elle est fraîche.
3: Elle est fraîche ? Ok. Mais là, bon, ça fait jacuzzi, tu sais.
4: Hein ? Ah, tu t'es emporté !
3: Alors, ce petit bain en remous, c'est pas mal ?
4: Ça va, c'est moyen.
3: C'est moyen.
1: Les filles ne sont pas emballées, mais Gaëlle ne baisse pas les bras. À quelques mètres de là, cette chute d'eau pourrait davantage leur plaire.
3: Ouais, là, c'est pas mal, là, quand même. D'accord.
1: Mais là encore, elles n'ont pas l'air convaincues.
3: C'est pas tous les jours facile, hein, mais on les emmène et on voit comment ça passe. Des fois, ça passe bien. Là, en grandissant, c'est un peu plus compliqué à gérer, mais on continue. On avance. On lâche rien.
1: Mais sa ténacité va finir par payer. C'est finalement cette base de loisirs, le Pas des Ondes, plus connu et plus fréquenté, qui obtient leur bénédiction.
3: La récompense de la journée.
4: L'eau, elle est trop bonne.
3: C'est bon, elles revivent. Elles ont le sourire.
1: Du côté de Clotilde, c'est enfin l'heure de passer à table. Les invités des propriétaires du domaine sont arrivés.
5: Bonjour, bravo déjà pour la vue.
1: Ils découvrent les plats préparés par la jeune chef.
6: Oh là, c'est beau. Oh, les petites fleurs.
1: Première réaction enthousiaste.
0: Ah, c'est canon.
1: Il faut maintenant les convaincre que tout ceci est aussi bon que beau.
0: Bon, allons-y, attaquons. Hein. Allez, hop.
7: C'est
8: parfait.
0: Oh là là, c'est beau.
7: Waouh.
8: Canon.
7: Bon, hein.
8: C'est délicieux.
7: Mmh. C'est génial. Les pétales.
0: Allô. Génial. C'est fin, c'est plein d'arômes. On est dans un Michelin ici. Hein.
1: Clotilde, qui vient de finir la préparation de mignardises, peut souffler. Ses réactions positives la confortent dans son choix de reconversion professionnelle dans la Drôme provençale.
9: Je suis contente des premiers retours. Ils ont l'air d'avoir passé un bon moment et d'avoir bien mangé. Donc, un peu de soulagement. C'est des moments où je me sens à ma place, en fait. Où je sais que la cuisine, moi, ça m'épanouit. Donc, il y a beaucoup de sens pour moi, en tout cas, là-dedans.
1: Ce déjeuner lui permet même d'étendre son réseau. Parmi les convives, certains sont repartis avec sa carte de visite. Xavier, lui aussi, a cru dur comme fer au projet de ses rêves, ce saloon en pleine campagne. Pour le 6e anniversaire du lieu, lui et son équipe ont misé sur de nombreuses animations pour attirer encore plus de monde que d'habitude.
10: C'est parti quand tu veux et on encourage.
1: Un concours de taureaux mécaniques.
11: Ça envoie, ça envoie, ça envoie.
1: Du lancer de hache. De la danse country, bien sûr. Des démonstrations d'équitation western.
10: Allez, allez.
1: Pour admirer les cow-boys du coin. Et côté cuisine, c'est hamburger à la viande de bison.
8: au milieu, même au début. Ils jouent de la mornica.
1: Recréer ici l'ambiance du Grand Ouest américain était une idée un peu folle, mais Xavier y a toujours cru.
8: De toute façon, quand on fait ça, il faut être à moitié jobard, ou complètement. C'est-à-dire qu'il ne faut pas se poser la question de savoir est-ce que oui ou non ça va fonctionner. Nous, on a foncé sans se poser de questions. On y croit, on le fait. Ça demande beaucoup d'énergie, mais d'un autre côté, quelle satisfaction.
1: Et il a bien fait d'y croire. Ce jour-là, plus d'un millier de personnes ont fait le déplacement.
6: On est sur un gros rush. Disons que depuis 2 heures, on n'arrête pas, mais c'est très bien. Ouais.
1: Inauguré il y a 6 ans, le saloon, ouvert même en hiver, connaît un énorme succès et apporte un nouveau souffle à cette région rurale. Plus au sud, à Marsanne, qu'en est-il pour Jeanne, la jeune hôtelière ? Cette soirée est importante pour elle. C'est la fête du village et elle espère augmenter sa fréquentation, notamment celle de sa terrasse.
12: Ça va arriver au compte-gouttes.
1: Mais à quelques mètres de son restaurant, une autre proposition gastronomique est en train de lui faire de l'ombre.
12: Et là, on a la soupe au pistou.
13: Les poils, ils sont ici.
14: Vas-y, Denis, on voit un peu.
1: La soupe au pistou, un des plats typiques de la Provence, vendu par une association du village, fait un carton. Déjà 350 assiettes vendues.
13: C'était très bon quand même.
15: Ah oui, la preuve, hein, il y a du monde. Hein.
1: Mais malgré ce concurrent inattendu, Jeanne garde le sourire. Elle s'en sort bien. Sa terrasse n'a pas été complètement désertée.
12: Le poulet et la ratatouille.
1: Elle va même réussir à faire une 40aine de couverts de plus que dans une semaine classique.
12: C'est bien, il y a un peu de monde. Ils viennent boire un coup ici, ils vont manger la soupe au pistou. Ils mangent la soupe au pistou, ils viennent boire un coup ici. Donc ça ramène un peu de monde quand même, je suis contente. Tout le monde ne veut pas manger de soupe au pistou ce soir.
1: Cela fait maintenant 4 mois que Jeanne a ouvert son établissement. 4 mois intenses pour la jeune entrepreneuse.
12: Je suis fatiguée. C'est très prenant comme métier, comme début d'ouverture. Mais c'est tellement une belle expérience qu'on s'accroche.
1: Pour sa première saison estivale, Jeanne a rempli son hôtel à 80%. Un très bon démarrage qu'elle espère confirmer ces prochaines semaines.

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0: quelques jours près de Lille dans le nord de la France, à Tourcoing, un drôle d'événement se prépare.
1: T'es sûr que c'est pas 16 ?
0: À la manœuvre, un groupe de copines. Flavie qui marche en tête, Camélia qui la suit, et Marion chez qui elles ont rendez-vous. Elles ont toutes la trentaine, beaucoup d'énergie et sont amies de longue date.
2: On y va ? C'est parti !
0: L'objectif du jour, préparer une surprise pour une autre fille du groupe. Une certaine Camille, qui va bientôt se marier.
3: Vous avez regardé au moins ce que je vous ai envoyé ?
1: Moi j'ai regardé, je trouvais que c'était magnifique.
0: Pour son enterrement de vie de jeune fille, elles ont décidé de frapper un grand coup. Flavie a même confectionné ses petits accessoires qui donnent le ton.
1: Pas mal. Et ça c'est génial parce qu'on va pouvoir le garder
4: hier.
0: Sur ces badges, leur future maison. Elles ont planifié un week-end de 3 jours en camping-car et ont déjà réservé ce modèle 7 places sur Internet. Reste maintenant à peaufiner le planning.
1: On a prévu un... Et donc là, qui c'est qui va cuisiner pendant qu'on conduit ?
3: Alors.
0: Leur destination, la Belgique et le Luxembourg. Mais à la veille du voyage, un léger détail les stresse.
1: Là-dessus, il y a justement la conduite du camping-car qui m'a vite appréhendée. Mais pour le reste, il n'y a pas de souci.
0: Elles n'ont jamais piloté l'un de ces géants de la route. Voilà pourquoi leur escapade leur réserve de bonnes et de beaucoup moins bonnes surprises. Le lendemain, à l'aube, c'est le branle-bas de combat pour Camélia et Flavie.
1: On met tout dans la 206 ? Ok.
5: Séance de musculation matinale.
1: On est ready ? Bon.
0: Une fois les courses dans le coffre, elles ont une mission à remplir, récupérer le fameux camping-car. Et au même moment, de l'autre côté de la ville... Lionel, le futur marié, guide le reste de l'équipe jusqu'à la porte de son appartement. Marion compte bien y surprendre sa copine Camille au saut du lit. À ses côtés, Allison, armée de son mégaphone, et Anne-Cindy, venue de Lyon pour l'occasion. En fanfare pour Camille. Et pour que la surprise soit totale, ses amis ont tout prévu.
1: Au revoir Lionel !
3: Au revoir bébé !
0: L'enterrement de vie de jeune fille en camping-car peut commencer. Mais il n'y a pas que Camille qui va connaître le grand frisson.
1: C'est bon, elle voit toujours rien. Anne-Cé, tu t'occupes qu'elle ne voit rien. Je crois qu'elle n'est pas prête, Lily.
0: À quelques kilomètres de là, sur le parking de cette grande surface, Camélia et Flavie ont rendez-vous avec le propriétaire du camping-car.
1: Bonjour.
6: Flavie.
1: Oui.
6: Bonjour Johan. Enchanté.
0: Johan loue régulièrement son véhicule. Un modèle qui peut accueillir jusqu'à 7 personnes. Les filles l'ont déniché sur l'un de ces sites de location entre particuliers qui fleurissent sur Internet. Toutes sortes de camping-cars, tout près de chez vous, à des prix très avantageux. Jusqu'à 2 fois moins cher qu'un loueur classique.
6: Vas-y, je vais compter.
0: Voilà donc la nouvelle maison de Camélia, Flavie et leur copine pour le week-end. Un coin cuisine avec plaque chauffante, frigo et four. Une salle de bain avec douche et WC. Et 7 lits en cabine. Ou caché dans le salon.
6: Donc en fait, simplement, on vient soulever la table. On appuie sur le bouton juste ici. Tac. On vient mettre comme ça, d'accord. et on vient la mettre ici.
0: Camélia et Flavie découvrent le mode d'emploi des lits ou le fonctionnement du four.
6: Le four ici, donc il y a la fonction grille qui permet justement de faire chauffer les flammes-cuches, pizza, tout ça. Donc ce qu'on va faire, on tire simplement ici, on allume la lumière, on appuie et voilà, là les flammes sortent.
0: Petite subtilité qui plus tard aura son importance, pour utiliser les appareils électriques les plus puissants, il faut enclencher un bouton magique.
6: Donc tout simplement ici, on va mettre sur le bouton 1. On a entendu le petit convertisseur se mettre en route. Et donc là, vous pouvez utiliser toutes les prises du camping-car en 200 watts.
1: D'accord.
6: Ça va fonctionner.
1: Ok.
6: D'accord ?
0: Flavie semble concentrée, mais en réalité, c'est autre chose qui la préoccupe. C'est elle qui va prendre le volant de ce monstre de plus de 3 tonnes.
6: Je vous laisse vous installer au poste de conduite. Moi, je vais faire un tour.
4: Ah, je touche pas les pédales.
1: Mais avance ton siège.
6: Donc, je vous laisse démarrer le véhicule. Donc, par exemple, si vous passez la marche arrière, ici, donc, on a la caméra de recul qui monte l'arrière du véhicule.
4: Je me sens rassurée. C'est comme une voiture, finalement.
0: Comme une voiture, sauf que l'engin mesure plus de 7 mètres de long et 3 mètres de haut.
6: Alors, une chose qui va différencier par rapport à un véhicule, c'est que si vous passez près d'un mur ou d'un poteau ou quelque chose comme ça, il ne faut pas regarder vers le bas au niveau du capot. Il faut regarder la capucine. Il faut vous dire que la capucine, alors c'est ça, c'est ici, le haut du camping-car, c'est plus large que le véhicule. Ça marche ?
4: Bon, je suis beaucoup moins sereine d'un coup.
6: Mais non, mais...
1: C'est juste un réflexe.
6: Ouais. Voilà, c'est un réflexe.
0: Mais voilà, si elle manque de réflexe, ça peut vite coûter cher. Flavie laisse un chèque de caution dont elle a du mal à prononcer le montant.
4: Je me souviens plus. 12 000.
6: Non, 2150.
4: 2150.
0: Ouais. 2150 euros. De quoi vite gâcher la fête. Johan, lui, se montre philosophe.
6: Le risque, il y est toujours que ce soit moi qui roule avec ou une autre personne. Le risque, il y est. Après, bon, ce qui est bien, c'est qu'avec avec aujourd'hui les sites de location de camping-car, si aujourd'hui il arrive quelque chose, je sais que derrière, les garanties sont là pour justement que moi, de mon côté, je sois tranquille. Je vous donne les clés ?
4: Ouais.
0: Pour l'instant, les filles pensent avoir fait une bonne affaire. 364 euros pour 3 jours. Chez un loueur, elles auraient sans doute payé le double. En tout cas, le timing est parfait. Camille, la future mariée, fait son entrée en fanfare.
7: Tu ne bouges pas.
8: Attention.
7: Ta ceinture, elle est... Attention, baisse la tête.
0: Alors, que va-t-elle penser de sa surprise ?
7: Est-ce qu'on est prêt ? Attention, on part en camping-car !
4: On va le serrer.
0: Camille découvre son carrosse de jeune mariée.
1: Là, ça peut faire lit, plus encore deux lits là-bas.
0: Et pour l'instant, ça a l'air de lui plaire.
4: Franchement, je m'attendais à tout avec elle, à tout. Donc, non, c'est une très bonne idée. Parce que je pense qu'on va bien se marrer là-dedans, on va être bien serré à 6. Je suis jamais allée en camping-car, donc c'est cool. Ça va être drôle à faire.
7: Quelqu'un a vu mon duvet ?
0: C'est parti pour l'aventure, dans la bonne humeur. Et courageusement,
4: allez.
0: Flavie pilote la petite troupe.
7: Vous êtes prêtes les filles ?
4: Ça y est, c'est bon, c'est parti.
0: Mais pas facile de se concentrer au milieu de cette hystérie collective. À l'arrière, la fête bat son plein et à l'avant, la conductrice a bien du mal à prendre ses marques.
4: Eh ben j'ai calé.
7: On a calé.
4: J'ai l'impression de transporter des enfants.
9: comprends là.
1: Mais on a 15 ans.
9: Ah, il y a un stop.
0: Flavie peut quand même compter sur Camélia, qui lui indique la route, le nez sur son GPS.
10: Bon, tu vois, regarde, c'est le grand axe là-bas, tu tournes à gauche là-bas au niveau des panneaux. Voilà.
0: Et c'est à l'approche de ce rond-point, après seulement 20 minutes de route, que les six copines vont s'offrir leur premier souvenir.
1: Attention, t'es beaucoup plus large que... N'oublie pas le toit.
9: Il y a un camion, est-ce que ça passe ?
10: Attends, stop.
0: La route est trop étroite pour croiser ce camion. Flavie le

0: laisse passer.
1: Moi, je bouge pas. Moi, je bouge pas.
0: Mais quand elle redémarre...
2: Vas-y, non, non, stop, stop.
0: Catastrophe. Un horrible bruit sourd. Le camping-car semble avoir heurté ses barrières.
2: Non, recule, recule, recule.
3: Non,
1: arrête.
3: Il est
1: dans la barrière. Ouais,
2: non, elle a paniqué.
3: Non, Alain. Il faut surtout...
2: Non.
1: Ah si, t'étais dedans, je te jure, t'as tout accroché, je t'ai entendu. Mais non. Arrête-toi, on va regarder.
0: Flavie refuse d'y croire. Alors sa caution est-elle déjà partie en fumée?
3: Ça commence bien.
0: Constat sans appel, le bas de caisse est fissuré sur près d'un mètre.
2: C'est une caution de combien?
1: 2000.
0: Le prix du week-end vient de grimper en flèche. Pas facile après ça de relancer l'ambiance.
1: Allez, on y va.
2: C'est fait.
4: Voilà, c'est fait.
3: Est-ce que je peux avoir le GPS? Allez.
0: Pour Flavie, c'est un peu la soupe à la grimace. À l'arrière du camping-car, on entend désormais les mouches voler. Et les six copines n'ont encore rien vu. Son nom évoque les vacances et la liberté. Le camping-car séduit toujours plus de Français.
5: On va se mettre là, et puis je crois qu'on est pas mal, hein.
0: Ils sont déjà 450 000 à avoir succombé à cette nouvelle folie. Et aujourd'hui, l'été, un touriste sur trois voyage en camping-car. De 10 000... à 500 000 euros, il y en a pour tous les goûts.
6: Pour ça, les gens qu'on dispute, il y en a un qui peut dormir d'un côté et l'autre de l'autre.
0: Certains partent pour le week-end, d'autres pour une année entière.
7: Donc l'école, on fera l'école où ça?
8: Dans le camping-car.
0: Johan, Aurélie et leurs enfants ont retapé eux-mêmes leur nouvelle maison pour voyager jusqu'en Asie.
9: Et là, on voit déjà que là, il a arraché ici.
10: Le fait de l'avoir peut-être prédécoupé, c'était peut-être pas la bonne solution.
0: Mais leur vieux camping-car tiendra-t-il la route jusqu'au bout du voyage?
11: Alors on a le compteur de vitesse, il veut plus, il fait grève.
12: Notre aussi, il n'est pas là.
1: On l'enquête.
0: Et que signifie vraiment vivre à 5 dans 8 mètres carrés?
11: Léane et Evan, commence à me gonfler, ça suffit, c'est clair? Vous prenez de quoi vous occuper et vous vous occupez, c'est clair?
13: Ah ben moi, je touche le plafond en fait. Donc j'ai pas la place pour passer le pommeau de douche au-dessus de ma tête, à moins de faire comme ça.
0: Beaucoup plus spacieux, Annie et Alain ont cassé leur tirelire pour s'offrir ce mastodonte 5 étoiles à 250 000 euros.
14: J'en rêve depuis plus d'un an, hein. Mais ça s'est réalisé au mois d'août cette année, quoi.
0: Le camping version grand luxe, avec pour les promenades, un petit bolide caché dans la soute.
15: Ça c'est pour ça.
16: Ça c'est magnifique. C'est top.
0: À Limoges, voici une famille plus babacool. Philippe, Sophie et leurs 6 enfants ont un rêve. Partir pour un grand voyage. Seulement, ils ont 1000 euros de budget, pas plus.
17: Très simple, très efficace, pas cher.
0: Un pari compliqué, mais cette famille nombreuse n'est jamais à court d'idées pour réaliser l'impossible. Enfin, Flavie, Camélia et leur copine, partis pour un enterrement de vie de jeune fille, enchaînent les catastrophes.
18: Oh putain, ça calme.
19: Je vais vider les chiottes, moi, non, madame.
20: Ah, mais... oh, c'est très lourd.
21: Tiens, 2 secondes, je crois que ça a coulé.
22: Ah non, ça sent pas bon. Hein.
0: Sans compter les problèmes techniques.
23: On essaye d'allumer le four, mais on ne voit pas les flammes.
0: Parfois dû à des erreurs d'inattention.
23: C'était à droite, pas à gauche.
0: Ou les problèmes de stationnement.
24: On va passer à la méthode numéro 2, en mode kamikaze.
0: Entre grosses galères, bons souvenirs et découvertes incroyables, voici le vrai visage des vacances en camping-car.
25: Ouais, c'est beau !
0: En Alsace, à Issenheim, près de Colmar, c'est une incroyable aventure qui se prépare dans cette maison.
26: Les enfants ! Allez, venez les enfants !
0: Depuis des mois, Johan, 32 ans, et Aurélie, 31 ans, la prépare. Et aujourd'hui, ils vont l'annoncer à leurs enfants.
26: Allez, les monstres !
0: Des monstres, il y en a 3. Léane, 8 ans. Lilou, 7 ans. Et le petit dernier, Evan, 5 ans. Devant eux, étalé sur la table, l'incroyable projet.
7: Donc là, nous, on habite ici. Là, en Alsace, en France. On va partir de là, de la France.
12: Oui.
7: Et là, on va faire...
23: Tout ça.
7: Oh. Donc là, on va partir faire quoi, nous?
12: On va faire le tour du monde.
7: Alors, pas du monde.
12: Oui, de la moitié.
7: La moitié, oui, c'est ça. Ça s'appelle l'Asie. Donc là, on va aller voir plein de choses.
0: Un voyage d'un an. 40 000 kilomètres jusqu'en Inde. Leur vie va complètement changer.
7: Donc l'école, d'accord, vous n'irez plus à l'école ici.
12: Oui.
7: L'école, c'est papa et maman qui vont vous faire l'école.
12: Oui.
7: On fera l'école où ça?
12: Dans le camping-car.
7: Dans le camping-car. Dedans.
12: C'est exactement le même.
7: Presque, oui.
0: Voilà donc la star du voyage. Leur nouvelle maison pour toute l'année prochaine. Et elle est garée à quelques mètres de là. C'est ce camping-car d'une vingtaine d'années que Johan a acheté d'occasion pour 14 000 euros.
23: Bon, c'est pas parfait, mais c'est bien.
0: Le couple ne roule pas sur l'or, lui est fonctionnaire, elle monte un site internet d'objets déco. À eux deux, ils gagnent environ 3 000 euros par mois. Alors ils ont décidé de retaper eux-mêmes leur camping-car.
7: C'est là que ça va pas être facile. Les enfants, Evan, tu peux m'amener le cutter, s'il te plaît?
12: Merci.
7: Merci.
12: De rien.
0: Nouvelle moquette, nouveau siège, pas toujours du travail de professionnel.
7: On est pas bon, là.
9: Et là, on voit déjà que là, il a arraché ici, en plein milieu.
10: Le fait de l'avoir peut-être prédécoupé, c'était peut-être pas la bonne solution.
0: Mais au final, de belles économies.
7: Et réaménager un intérieur de camping-car, c'est, ça va tout de suite de 2, 3, 4, 5 000 euros. Alors que là, on en est pour, on s'en sort pour 100 euros de lino, 100 euros de peinture, de l'huile de coude et puis surtout des bons moments en famille. On n'a pas des compétences de professionnels, mais moi, je pense que le résultat va être sympa.
0: Le voyage est prévu dans 2 mois et le camping-car est encore en chantier.
7: Donc ils vont dormir les trois ici. Ensuite, pour nous, on a la capucine qui est derrière, du coup. Un peu étroit pour les grands gabarits, mais bon, ça passe amplement, c'est confortable. Toi, ça va, t'as pas de soucis, toi?
23: Pas de soucis, toi. Moi, j'aime pas.
7: Ensuite, là, on a la salle de bain.
0: Un confort rudimentaire, une cuisine qui a déjà bien servi. Le camping-car affiche plus de 120 000 km au compteur. Mais pour Johan, l'essentiel est ailleurs.
7: Il n'y a pas beaucoup de place, il est petit, mais il va nous amener à faire un beau projet de vie et pour ça, on ne lui en veut pas.
0: Bien décidé, tous deux ont pris une année sabbatique et ils ont donné leur préavis à leur propriétaire. Rien ne semble pouvoir arrêter cette famille d'aventuriers.
7: On va aller où ?
12: Autour du monde.
7: Voilà.
0: Mais dans quelques jours, à quoi ressemblera leur vie? À 5 dans 8 mètres carrés pendant un an. Et leur camping-car un peu défraîchi va-t-il tenir le choc? Deux mois plus tard, au début du printemps...
7: Allez, bel moment.
12: Au revoir, maman.
7: Allez, prends soin de toi.
0: C'est l'heure du grand départ. Johan et Aurélie font le tour de leurs proches pour leur dire au revoir. Ils ne vont plus se revoir pendant un an. Un moment difficile pour la mère et la sœur d'Aurélie.
23: Non, pas. Allez, tu t'éclates?
2: Oui. Bon, je suis super contente et fière qu'il parte. Mais de la voir partir, ça va être un mal.
7: Allez mes enfants, ça y est, on y va.
0: Des adieux émouvants. Résultat, pendant les premiers kilomètres, les enfants ont un peu le cœur lourd.
7: C'est quand même dur pour eux finalement le départ. Hein.
10: Ouais. Bon, c'est pas autant. Ça les attriste. Hein. Et voilà, ils l'expriment. Et voilà, on va rouler un peu, ça ira mieux.
0: C'est parti pour le grand voyage. Au programme aujourd'hui, plus de 700 km. Et une fois arrivés, ils dormiront pour la première fois dans leur camping-car.
7: On va essayer de se rapprocher au plus près aujourd'hui de la frontière italienne. Et puis on trouvera un petit coin pour bivouaquer tranquillement. Puis on reprendra la route le lendemain, direction Venise.
0: Mais au bout d'une heure de route à peine, leur véhicule donne déjà un premier signe de fatigue.
7: Ah, il veut plus. Là, on a le compteur kilomètre.

0: ça n'est pas le point fort des enfants. Alors, inévitablement, les esprits s'échauffent. Léane et Evan détachent même parfois leur ceinture, ce qui est interdit et très dangereux.
1: Faites doucement derrière, les enfants.
2: On se détache pas dans le camping-car sans demander.
1: Léane et Evan, commencez à me gonfler, ça suffit, c'est clair? Vous prenez de quoi vous occuper et vous vous occupez, c'est clair? Que je vous y revienne pas.
0: Johan et Aurélie savent qu'ils sont partis pour un an, alors mieux vaut établir les règles tout de suite.
3: Ça va pas être toujours forcément facile avec les enfants derrière.
4: Après, je les comprends, hein. Depuis ce matin on est parti, ça fait quand même pas mal pour des enfants aussi petits. Même si des fois c'est agaçant.
0: Après ces premières péripéties, la famille arrive à destination, la presqu'île de Gien. C'est là, au bord de cette route et face à la mer, qu'ils vont passer leur première nuit tous ensemble. Petit détail qu'ils ignorent, le stationnement y est interdit la nuit et passible d'une amende de 35 euros.
2: Gilet pour tout le monde ?
4: Oui.
0: Pour l'instant, la priorité, c'est de se dégourdir les jambes après 8 heures de route. Mais encore une fois, le camping-car montre un signe de faiblesse.
2: Ouais, tu peux le remettre, Titi. Tu m'as un peu défoncé le phare. Quoi.
4: Qu'est-ce que tu fais ?
5: Et l'autre aussi n'est pas là.
4: Quoi ?
5: L'autre aussi n'est pas là.
4: On l'a enquête.
0: Le couple garde le sourire. Tant mieux, il va en avoir besoin. La première soirée du voyage commence les pieds dans l'eau. Un court moment de répit, car à l'heure du dîner, un nouveau problème se présente.
4: Cœur, allumez le gaz.
2: Pardon ?
4: Le gaz.
0: Impossible d'allumer la gazinière et de faire chauffer la marmite.
2: C'est là, je te prends en français.
5: Vite.
4: Ah, vas-y. Voilà, lâche. Ah ouais.
0: Johan trouve rapidement le problème et une solution.
2: En fait, les boutons ne restaient pas bloqués. On va faire système D. Hein. On va trouver quelque chose pour qu'il reste bloqué. Hein.
4: Mais elle recule, s'il te plaît.
2: Vraiment ? On y arrive. Ouais.
0: Un bout de carton pour coincer le bouton du gaz. Encore une découverte pas très rassurante. Mais toujours pas de quoi perturber le père de famille.
2: Ce petit système D là, va bien, et c'est conforme à l'investissement financier qu'on a mis dans le véhicule. Mais bon, l'essentiel c'est que ça marche, hein. Et puis comment je les pattes, hein, les enfants.
0: Toujours positif, Johan et Aurélie servent aux enfants leur menu préféré. Des pâtes et du poulet.
4: Et toi, Léane, cuisse.
0: Histoire de fêter le début de cette grande aventure.
5: J'adore le camping.
4: C'est vrai.
5: Là, c'est le camping. C'est le tour du monde.
4: Oui, ben ça y est.
5: On est parti, On a pleuré.
0: Dans la bonne humeur et le ventre plein, la petite famille grimpe dans les couchettes. Alors, quelle tête auront-ils au réveil ? Après une nuit dans leur nouvelle maison, la première d'une longue série. Au petit matin, premier réveil sous la pluie.
2: Regarde comment vous avez dormi.
6: Très bien.
2: Ouais.
6: Bercé par cette petite pluie du sud.
2: Lilou, t'as bien dormi toi ?
6: Oui. Eh ben voilà.
0: Quelques intempéries, mais pas de quoi ébranler leur morale d'acier. Et après le petit déjeuner, Johan se passera aussi, sans difficulté, de sa douche du matin.
2: Ah bah moi, je touche le plafond. Donc j'ai pas la place pour passer le pommeau de douche au-dessus de ma tête. À moi de faire comme ça. Aurélie, les enfants, ça passe, moi ça passe pas. En hauteur, en largeur, c'est compliqué.
4: On y va les enfants ? Vous êtes attachés ? C'est bon ? Loulou ? Ok, parfait.
0: Ils reprennent la route. Et moins d'une heure plus tard, toute la famille quitte la France pour une année entière.
4: Ouais, je crois que ça y est, là.
2: Ça y est, on y est, là.
4: Là, voilà.
2: Allez, là.
0: Même sous la pluie, l'événement fait son petit effet.
5: Regardez-moi. Ah, c'est beau.
3: du coup, ça y est, première frontière.

0: oui, c'est ça. Ça ne doit pas être la plus difficile à passer, celle-là. Un tunnel, c'est réglé. Ce sera pas pareil partout.
1: Première étape de leur voyage, Venise. Garée dans ce camping, la petite famille part à la découverte de la cité des Doges. Ces petits canaux, ces célèbres gondoles, le genre de visite dont Johan et Aurélie rêvaient depuis des mois. Des souvenirs qui resteront longtemps gravés dans leur tête.
2: C'est trop beau!
3: Oh, c'est magnifique!
4: On a des heures à passer à faire ça là.
1: Mais le voyage ne fait que commencer. Dans quel état d'esprit seront nos Alsaciens dans quelques mois lorsqu'ils traverseront des pays moins touristiques où tout peut arriver? Sur les routes de Belgique, nous retrouvons Flavie, Camélia et leur groupe de copines. Dans le camping-car, la fête bat son plein pour enterrer dignement la vie de jeune fille de leur amie Camille.
5: C'est magnifique, hein ? Regardez-moi ça, comment c'est trop beau.
1: À l'avant, c'est désormais Camélia qui pilote. Flavie lui a laissé sa place après avoir heurté une barrière dans un virage. Et le petit groupe atteint la première étape du week-end.
5: C'est là ?
6: Oui, c'est là.
5: C'est ça. C'est
7: chez vous ? Oui.
1: Un camping où Camélia va s'offrir son premier frisson.
5: Non.
8: Oh, j'aime pas ça, les filles, ça me saoule.
1: Le camping est perché à flanc de colline. Et elle pilote un véhicule de plus de 3 tonnes. Alors forcément...
5: Oh putain, ça cale.
1: Pour ses débuts au volant d'un camping-car, elle doit tenter un démarrage en côte.
5: Allez, on y va, on y croit, on y croit, on y croit, on y croit, on y croit, on y croit, allez. Putain !
1: Mission réussie.
5: Hé, c'est bon !
9: On y a cru moyen.
5: Vous avez flippé ? Mais moi pire.
1: Plus que quelques mètres à parcourir pour achever ce premier trajet un peu chaotique.
5: Est-ce que je peux m'arrêter là et...
10: Je descends.
5: Ouais, vas-y.
11: Madame, je vous ai appelé.
12: D'accord.
13: Donc, 6 jeunes filles, c'est ça qu'on m'a dit au téléphone.
12: Oui. C'est ça.
13: D'accord.
1: Pour leur première nuit, les 6 copines préfèrent dormir au camping pour une question de confort. Elles comptent utiliser ces sanitaires, histoire d'être certaines de se laver à l'eau chaude.
13: Est-ce qu'il vous faut aussi des jetons pour la douche alors ?
12: Oui.
13: Je vous en mets 6 ?
12: Ouais.
13: Ça fait 50 euros alors.
1: 50 euros qui s'ajoutent au budget du week-end. Mais pour les filles, le camping a ses limites.
5: On n'utilise pas la douche du camping-car. En fait, on a décidé, comme on est toutes des filles, automatiquement, on a plus d'affaires et on met un peu plus de temps à se préparer. Donc au moins, on va tous aux douches du camping.
1: Le camping, oui, mais en restant coquette. Après 5 heures de route, un accrochage et quelques frayeurs au volant, la joyeuse troupe a bien mérité un apéritif.
5: À Camille,
14: ouais,
5: à toi ma chérie.
14: Santé, bah merci à vous.
5: Allez. À Camille.
15: Oui. Ce sera la plus belle des mariées, parce que de toute façon, nous, on va pas se marier.
14: 40 ans,
13: franchement, une bonne journée. Je pense que la soirée va être bien aussi. Retrouver des copines, la bande réunie, ça fait du bien. C'est parfait pour sortir tout ensemble. Oui, pour partir dans notre des routes, comme là, à terre, au sol, dans un endroit calme. En plus, c'est beau comme camping. C'est cool.
1: Les filles pensent être enfin tranquilles. Mais il faut maintenant préparer le dîner. Et les explications du propriétaire du camping-car le matin même sont déjà bien loin.
5: Alors, comment ça marche ?
1: Camélia veut faire cuire des tartes flambées, mais impossible d'allumer le four.
5: Ça fait le bruit comme s'il y avait une flamme, mais on voit pas de flamme. Tout à l'heure, quand il nous a montré pour le four, les flammes se sont mises en route tout de suite. Et puis là, il n'y a pas de flamme. Ça fait un bruit, mais il n'y a pas de flamme.
1: Flavie vient lui prêter main forte, mais les deux apprenties campeuses sont dans l'impasse.
5: Tout à l'heure, on les voyait bien, les flammes, c'est ça le truc.
13: Ça chauffe, hein ?
5: Bah oui.
1: Alors, pas le choix. Flavie décide de contacter le propriétaire, malgré l'heure tardive.

0: Bonsoir Yann, désolée de vous déranger. Hein. C'est bizarre, on essaye d'allumer le four, mais on ne voit pas les flammes.
1: Une conversation qui va durer moins d'une minute.
0: Alors, ça, c'est le truc tournant. C'était à droite, pas à gauche.
1: Il fallait simplement tourner le bouton dans l'autre sens.
0: Bah c'est ça, en fait, on l'avait tourné sur la gauche.
2: Mais comme un bouton de four normal, quoi.
1: Elles qui n'ont pas bien écouté les consignes ont failli se coucher le ventre vide.
0: Ça y est, le four il chauffe.
1: Une première journée en camping-car décidément semée d'embûches.
3: Et de une. Flamme cuche. Premier service, quelqu'un peut venir chercher.
1: Mais les tartes flambées de Camélia remontent vite le moral de la troupe.
4: Ah, ça fait plaisir.
5: C'est chaud.
4: Il fait froid.
5: C'est chaud, ça réchauffe le cœur.
4: Ouais, c'est bien. Hein
5: mmh. Au four, comme ça.
4: On a enfin réussi à le faire fonctionner.
1: D'ailleurs, pour ces inséparables copines, le plus important, c'est d'être ensemble. Et elles vont être servies. En dormant à 6, dans ce tout petit espace.
6: Tiens ma chérie, mets ça au-dessus.
7: Ça va où? Oh, ça sert à la vie, ça.
6: Oui.
7: Allez.
1: Dans une ambiance de colonie de vacances, Flavie, Camélia et leur copine se mettent au lit.
8: On vous voit.
6: Les filles, j'éteins. Bonne nuit.
8: Bonne nuit.
1: Alors, demain matin, cette bonne humeur sera-t-elle toujours au rendez-vous? Quelques heures plus tard, elles se réveillent sous la pluie et font grise mine. Cette première nuit ne les a pas franchement convaincues.
9: Camping-car, c'est sympa, surtout qu'il est un peu penché là. Du coup, dès qu'il y en a une qui bouge, ça bouge. C'est sympa, 5h30 du matin, il commence à dracher, donc on entend bien. Bref, mais attends, ça bouge.
1: Et comme elles ne veulent pas utiliser leur douche, elles reviennent des sanitaires du camping, l'une après l'autre, et sous une pluie battante.
10: Le camping, c'est
11: pas fait
10: pour moi.
11: Je veux pas du camping.
1: Pire encore, pour ces jeunes femmes qui tiennent à leur confort, il y a ce matin un autre problème de poids.
12: La sensation ne fonctionne pas, ne fonctionne pas du matin.
1: La future mariée se contente d'un thé, car la cafetière refuse de s'allumer. Les filles pensent avoir affaire à une panne d'électricité.
13: Les frigos, ils clignotent, donc pour moi, il y a quelque chose aussi au niveau du frigo.
14: Oh, on va trouver, hein ?
1: En réalité, elles sont encore une fois loin du compte. Souvenez-vous, la veille, le propriétaire du camping-car leur avait montré comment activer le convertisseur pour les appareils électriques les plus puissants. Faute d'avoir écouté, elles se débrouillent comme elles peuvent.
15: Je me prépare un café. Un semblant de café, en fait.
1: Flavie fait chauffer de l'eau dans une casserole et elle la verse à la louche sur cette dosette de café. Pour un résultat au goût discutable.
16: Il est bon ton café ?
17: Il n'y a pas eu beaucoup, un jus de saucette.
16: C'est allongé, non ?
17: Il y a un goût de trop peu quand même. Hein.
18: Il était parfait mon café.
1: Mais pour les 6 copines, le plus dur reste à venir. Elles doivent maintenant affronter une redoutable corvée.
19: Je vais vider les chiottes, moi, madame.
1: Vider le récipient des toilettes. Juste après le petit déjeuner, mieux vaut avoir le cœur bien accroché. C'est Camélia et Anne-Cindy qui s'y collent.
4: Alors, il faut juste que je me rappelle qu'il est entier. Aïe. Oh,
6: t'as réussi. Vas-y, je vais finir si tu veux.
4: Vas-y.
6: C'est lourd, hein?
1: C'est lourd parce que c'est plein.
0: Oh là là, il y a plein de choses dedans.
3: Est-ce qu'il y a une autre poignée derrière?
4: Mais c'est bien fermé hermétiquement, t'inquiète pas.
3: Oh, c'est très lourd.
1: Et au lieu de rapprocher le camping-car des sanitaires, elles font le chemin à pied.
3: C'est vachement lourd, hein?
4: Bah écoute, t'imagines, si pisseuse.
1: 300 mètres à parcourir en descente. Et Anne-Cindy n'a pas vraiment une tenue adaptée.

0: habillée de manière magnifique pour aller au camping.
1: C'est pas tous les jours que je vous vois.
2: Malheureusement pour elle, sa jolie veste va faire les frais de son manque d'expérience.
0: Je crois que ça a coulé. Mais non, ça coule pas.
3: Attends, tiens deux secondes, je crois que ça a coulé sur ma...
0: Si, tu vois, j'ai dû mouiller.
3: Peut-être c'est de la pluie.
0: Ah non, ça sent pas bon.
3: Je crois que ça a un peu coulé, hein. C'est pas hermétique la chose. Hein.
2: Un peu écœurée, Anne-Cindy passe le relais à Camélia pour la suite de l'opération. Encore une expérience qui ne donne pas vraiment aux filles l'envie de s'offrir un camping-car.
3: C'est merveilleux, j'adore le camping. Je reviendrai.
2: Heureusement pour elle, les corvées sont maintenant terminées.
0: Voilà.
2: Il est temps de reprendre la route. Et pour cet enterrement de vie de jeune fille, le petit groupe a prévu d'offrir à Camille une balade sur un autre genre d'engin. Prochaine étape pour elle, le Luxembourg.
4: Magnifique.
2: Elles ont prévu d'y faire la fête et vont encore devoir faire face à quelques imprévus. Plus au sud, direction Limoges. Au beau milieu de la campagne, voici la maison de la famille Macélis. Avec Philippe et Sophie, il y a la petite Saël, 1 an, Indy, 12 ans, Isaïe, 8 ans, Naël, 10 ans, Yaël, 6 ans, et Abigail, 4 ans. Une tribu à l'image de cette maison, un peu babacool.
5: On part dans combien de jours, maman ?
6: En Espagne, on va partir dans une semaine.
2: Faute de moyens, beaucoup de familles nombreuses renoncent à se déplacer. Eux, c'est tout l'inverse. La tribu a décidé de partir en voyage, sur les routes. Objectif ? Rejoindre l'Espagne, direction Séville, puis la Méditerranée, vers Alicante. Mais voilà, Philippe et Sophie ont un budget ric-rac. 1000 euros, pas plus, pour tenir 3 semaines. A priori, une vraie folie, surtout avec 6 enfants. Mais les parents pensent avoir une solution très économique, ce minivan de 7 mètres carrés.
7: Donc là, il y aura deux moyens en haut, deux grands
6: en bas,
7: les deux petites.
6: Avec moi.
7: Donc la suite parentale.
6: Ça sert aussi de cuisine. Ça, c'est ma cuisine de voyage. Voilà, on a nos étagères et puis on a notre réchaud qui nous sert pour les repas du soir.
7: C'est très simple, hein, très très simple.
2: Mais la famille de 8 va-t-elle vraiment tenir le coup ? Dans un si petit espace et pendant 3 semaines.
8: Bon, bah voilà, maman,
6: c'est bon,
8: super.
6: Plus qu'à mettre les sacs. Hein.
8: Voilà, c'est génial.
2: 2 jours plus tard, dans les Pyrénées, la famille Macélis est sur la route. À quelques kilomètres de la frontière espagnole, l'excitation est à son comble. C'est parti pour un périple de 1500 km à travers le pays. Mais rapidement, une question se pose. Comment va se passer la première nuit à 8 dans ce minivan ?
9: 1, 2, 3, 4, 5.
2: Il est déjà 20h. Le soir est tombé. Philippe et Sophie doivent vite trouver un endroit pour garer leur camping-car et faire dîner les 6 enfants qui commencent à fatiguer.
7: Je pense qu'on est pas mal, hein. On a quand même une journée bien chargée hein, depuis ce matin. Hein.
9: Papa, regarde ce que le coup de lait.
7: Vous pouvez sortir un petit peu si vous voulez. Hein.
2: Pendant que les enfants jouent sur le parking, Sophie se met au fourneau. Mais avec une cuisine de 2 mètres carrés à peine, la mère de famille va devoir faire au mieux avec le strict minimum.
6: Là, c'est plutôt petit déjeuner, on va dire ici, les confitures, le miel de la maison. Deuxième étage, c'est plutôt tout ce qui va servir pour le pique-nique du midi. Et puis après, on a plutôt les pâtes, le riz, voilà. Donc, on n'a pas de frigo, on

0: La pâte graissière.
1: Seulement, il y a pas mal de bouches à nourrir. Alors, pour Sophie, pas question de se compliquer la vie.
2: Alors, du coup, ce sera pâte ratatouille et puis avec un œuf d'oie.
3: Du jus.
2: Et du jus.
4: À table.
3: À table.
4: Yaï, tu te mets à côté de moi, chérie, comme là.
1: Mais voilà, à 8 autour de la table, bonjour l'ambiance.
4: Doucement. Retire ton blouson, chérie. Attends, Isaïe, mets-toi à côté de ta sœur.
5: Mais normalement, c'est là qu'il y a la personne, mais c'est normal.
6: Non, mais non, mais
4: toi,
6: ici,
4: main,
6: ici, ici, il en a deux. Ici, il en a deux, et là,
4: c'est
6: il
4: bon.
6: En a un au milieu.
5: Mais non, si. Mais non, avec la
6: main, il y en a trois,
4: donc. Bon, de toute façon, le but, c'est de manger.
1: Pas sûr que la famille nombreuse tienne à ce rythme-là pendant 3 semaines. La nuit sera peut-être plus calme. Une chose est sûre, il va falloir vraiment se serrer.
4: Isa, il faut que tu te lèves, il n'y a pas de doute, il faut que tu te lèves.
6: Maman, je peux t'envoyer ça, ça, si le
2: tu peux envoyer ça, ça aussi, si tu veux.
4: Bon, bonne nuit mes grands alors.
7: Bonne nuit
8: tout le monde.
4: Allez, et à demain.
1: Le lendemain matin, nous les retrouverons sur les routes espagnoles. Voilà. Sous la pluie, leur minivan est perdu dans la pampa. À l'intérieur, les 6 enfants serrés comme des sardines se réveillent de leur nuit.
9: Froid.
10: Un petit peu.
9: Un petit peu, mais quand même, je t'ai serré toute la vie.
10: Oui.
9: Ouais.
10: Oui.
4: Il te manque une chaussette, Isaïe.
9: Oui, je sais.
4: Eh ben, cherchez tous la chaussette à Isaïe.
1: Philippe presse un peu tout le monde, car dans quelques heures, une grande étape les attend.

0: Il est 14h, la tribu débarque en Andalousie, à Séville. Un nouveau défi pour Philippe et Sophie. Gérer 6 enfants dans une ville aussi touristique peut vite transformer le plaisir en galère.
1: Attention à la moto. Marche normalement, Abigail, s'il te plaît. Monte, chérie, monte. Attention. On a toujours chacun l'œil sur tout le monde. On compte, voilà, on recompte. Et puis, bon, là, en même temps, c'est des zones piétonnières. On essaye de prendre quand même des endroits plus sympas que d'autres, quoi. C'est sûr que le trafic, ça nous plaît pas trop avec les enfants.
0: Une traversée du centre-ville qui n'aura pas été vaine. La tribu tombe sur une attraction gratuite. Après une visite de Séville au pas de course, il est déjà temps pour la tribu de rejoindre le camping-car et de reprendre la route.
1: Au revoir Séville.
0: Quelques jours plus tard, une étape s'impose, incontournable dans n'importe quelle famille nombreuse.
1: En fait, il faut descendre à pied. On ne peut pas y aller directement avec le camion.
0: Une bonne lessive. Mais comment se débrouiller sans machine à laver ? Avec les affaires de 6 enfants. Pas de souci, Sophie, la maman, a la solution. Rapide et pas cher, faire la lessive dans la rivière.
1: Vous passez le linge à maman et à moi, ok ? Le linge, s'il vous plaît, passez-moi le linge.
0: Pendant que papa et maman font la lessive au savon bio, évidemment, les enfants profitent d'une petite baignade. Pendant ces 3 semaines de voyage, ce système D va leur permettre de faire de belles économies et d'arriver au bout de leur périple. Avec seulement 1000 euros en poche, Philippe, Sophie et leurs 6 enfants ont réussi à boucler leur traversée de l'Espagne. Cet après-midi-là, ils s'offrent même une petite récompense. Difficile de résister. Après 1500 km, serrés dans les 7 mètres carrés de leur camping-car, pour tout le monde, c'est l'occasion ou jamais de se défouler. Paris réussi pour Philippe et Sophie.

0: grâce à leur van aménagé, la famille nombreuse s'est offert une belle aventure. Pour certains Français, le camping-car est devenu une telle passion qu'ils y engloutissent les économies de toute une vie. Et ils s'offrent parfois des véhicules hors du commun. Gonfaron, une petite commune du Var. Ici, lorsqu'ils partent en vacances, Annie, 77 ans, et Alain, 65 ans, étudient soigneusement leur itinéraire.
1: À Saint-Maximin, on va prendre l'autoroute. Et puis on va aller jusqu'à Aix-Salon.
0: Car ils emmènent avec eux toute leur maison. Et ça n'est pas qu'une expression.
2: Le complément.
1: Bon, au niveau des affaires, on a tout mis, hein, je pense. Hein. Oula. Hop. Ah là là, qu'est-ce qu'on est bien chez nous.
0: Ces deux retraités viennent de s'offrir une résidence secondaire sur quatre roues. Ce mastodonte à 250 000 euros. Visite guidée.
1: Alors, donc un grand frigo, il fait 160 litres, je crois, oui, c'est à peu près ça. Il est assez profond. Hein. Au-dessus, il y a un petit congélateur. Après, on a un petit four, là. Voilà. Bon, là, donc, là, on a la douche. Là, on a le lavabo avec des petites cochonneries qu'on a besoin pour faire notre toilette. Voilà. Alors après, bon, ce qui est bien, c'est qu'on a une belle penderie. Après, en dessous, nous, on a mis un micro-ondes.
0: Un confort 5 étoiles, avec cuisine équipée, salle de bain spacieuse, toilettes séparées et même deux télévisions. À l'arrière, une grande chambre et à l'avant,
1: voilà,
0: une cabine de pilotage qui se transforme comme par magie.
2: Démonstration.
0: Un deuxième lit qui descend du plafond, idéal pour inviter des amis, mais pas seulement.
3: Comme ça, le jour qu'on dispute, il y en a un qui peut dormir d'un côté et l'autre de l'autre.
0: 25 mètres carrés au total. On appelle ça un modèle poids lourd. Il s'en vend une cinquantaine par an et ils cachent une surprise dans leur soute. Une surprise qui permet à Annie et Alain de s'offrir des vacances sportives. Pour ce camping-car, leur 11e, ils ont économisé toute leur vie.
1: J'en rêve depuis plus d'un an. Hein. Et puis, ça s'est réalisé au mois d'août cette année. Quoi. C'est vraiment un camping-car tout confort. Je ne vois pas trop ce qu'on pourrait ajouter d'autre. Parce que dans une maison, avec toute la place qu'on a, on n'a pas grand-chose de plus. Hein. Voilà.
0: Leur nouvelle maison, le couple en profite tous les week-ends.
2: Bon, on va faire le tour, on va regarder si on a rien oublié.
0: Aujourd'hui, direction la Camargue.
1: Allez, en voiture.
0: Ancien conducteur de camion, Alain maîtrise la conduite. Mais au volant d'un engin pareil, il a parfois besoin d'un petit coup de pouce.
1: On doit avoir assez pour tourner.
4: Faites le copilote ?
1: Ouais, il faut, hein.
0: C'est parti pour le week-end, guidé par un GPS indispensable.
1: 213 km, 3h21.
0: Car pour piloter un camping-car XXL comme celui-ci, il faut un permis poids lourd, bien sûr, mais aussi une vigilance permanente. Il mesure 8 mètres de long et 3,50 mètres de haut.
5: Quand il y a des platanes sur le bord des bois, il faut faire attention parce qu'avec 3,50 mètres, il faut être vigilant. Parce que si on serre trop, on peut accrocher un arbre.
0: Arbre, tunnel, la moindre erreur peut vite coûter très cher. Et pas facile de manœuvrer. Voilà pourquoi Alain redoute ce genre de message.
1: C'est pas évident. Mais oui, c'est ce qu'il te dit.
0: Il faut rebrousser chemin en plein milieu de cette nationale. Plutôt risqué. Mieux vaut choisir avec soin le bon moment.
6: Avertissement, zone très dangereuse.
0: Alain se lance et franchit l'obstacle. Soulagé, il avale ensuite les kilomètres, avec parfois quand même

0: un petit pincement au cœur. Nos deux passionnés ont pris l'habitude de saluer les autres camping-cars. Mais depuis qu'ils sont passés au grand format, le regard des autres a un peu changé.
1: Il y en a beaucoup moins qui nous font signe. Voilà, lui non plus, bon ben, il a peut-être dit c'est un gros camping-car, je vais pas lui faire signe parce que...
2: Il va pas me répondre.
1: Bon, il y en a certains qui répondent, il y en a certains qui ne répondent pas. On fait avec.
0: Alain et Annie font sans doute des jaloux. Deux heures plus tard, ils arrivent à destination. Une aire de camping à Aigues-Mortes qu'ils n'ont pas choisie par hasard. Elle est assez grande pour accueillir les modèles poids lourds.
3: Elle arrive, Michel. Ah, vas-y, t'as fait signe.
0: Ils ont rendez-vous avec un couple d'amis qui a lui aussi succombé à la folie des camping-cars de luxe.
4: Bonjour.
5: Bonjour.
4: Ça va ?
0: Michel, 58 ans,

0: On arrive à un âge où les copains, ben, ils achètent une maison à la campagne pour rénover, un appartement au bord de la mer ou un mobil-home. Ben, voilà, c'est notre maison à la campagne. Il reste à côté de la maison, juste à côté de chez nous, sauf que le matin quand je sors, je le vois, et le soir quand je rentre, je le vois. Le bébé à côté de la maison.
1: Le temps pour Alain d'enfiler sa tenue de soirée et direction le restaurant du camping.
2: La petite tape à la maison. Merci.
1: Voilà. Un dîner pour reprendre des forces, car le lendemain, c'est une journée bien remplie qui les attend. À la découverte de la Camargue, aux commandes d'un drôle d'engin. Le lendemain matin, Alain, Annie et leurs amis partagent un petit déjeuner comme ils les aiment, avec le même confort qu'à la maison.
3: Alors, il y a un, deux, trois cafés, le thé, toi tu l'as, hein ? Allez. Je sais pas si tu mets du sucre.
1: Non. Café serré, jus de fruits et brioche pour Alain.
4: Ah, les gourmands là.
3: Après, il faut que je fasse le régime.
4: Oui, mais après.
1: Du camping comme les autres, mais en version luxe. Et ils échangent leurs meilleures adresses.
5: Au camping de l'Herbaudière, fin fond de Noirmoutier, face à l'océan. Le camping-car garé face à l'océan, t'as un écran 16/9 le matin. Avec uniquement l'océan devant.
3: Et
5: les mouettes qui passent. Oui, oui.
1: Mais pas le temps de s'éterniser.
3: Bon, allez, on va débarrasser, comme ça on va faire une petite balade après.
1: Au programme du jour, la visite d'Aigues Mortes, à quelques kilomètres de là. Et pas question de déplacer leurs énormes camping-cars. Michel et Alain dégainent leur arme secrète pour se faufiler partout.
6: Alain, prêt pour la balade ? Allez, on ouvre et c'est parti.
1: Devant les autres campeurs ébahis, deux buggies identiques et flambant neufs apparaissent dans le ventre des camping-cars.
7: Ça, c'est pour ça.
6: Ça, c'est magnifique.
7: C'est top.
1: Des petites voitures de sport vendues 20 000 euros pièce et qui atteignent les 180 km/h. Michel et Alain adorent les piloter.
8: Et elle a une belle coupe, sympa. C'est le top.
5: C'est très léger, c'est très très bien fait pour perdre les points sur le permis de conduire. Très très bien ça. C'est voiture plaisir. Camping-car plaisir, voiture plaisir.
1: En mode décapotable et casquette vissée sur la tête, la joyeuse bande s'élance pour une balade sportive. Idéal pour profiter du paysage sans même quitter son siège.
6: C'est beau là.
9: Attends, c'est bien dégagé, impeccable.
3: Oui, oui. Et là, il y a plus de vent, on dirait. Ce matin, le vent était franc. Hein. Oui.
1: Des petites voitures bien pratiques et beaucoup plus faciles à garer que leurs énormes camping-cars.
10: Bon, ben, tout est plié, tout est rangé. On ferme. Et on s'en va.
1: Car le principal souci avec ces poids lourds, c'est de trouver un endroit où les stationner. Et si possible, dans un cadre agréable pour les vacances. Heureusement, nos quatre amis ont trouvé une solution.
11: Maintenant, pour le point, prenez la deuxième sortie.
1: Après une demi-heure de route, ils arrivent à destination. Un élevage de taureaux au cœur du parc régional de Camargue.
3: Oh, c'est super beau.
1: Un magnifique décor naturel où ils vont pouvoir garer leur mastodonte et, plus incroyable encore, sans débourser le moindre euro.
3: C'est beau, hein ? J'étais chez le coiffeur.
1: Celui qui les invite, c'est Guillaume, le patron des lieux, et voilà pourquoi.
12: Bonjour.
13: Ça va ?
12: Alain, Dominique,
3: impeccable.
12: Michel, Annie.
3: Voilà.
14: Vous êtes installés ?
12: Oui, bon.
14: Vous avez la boutique de produits du terroir avec mais beaucoup de produits de Camargue, hein, charcuterie de taureau, viande de taureau, riz de Camargue, du vin de la région. Vous avez une promenade à cheval sur le site et vous avez les visites de la manade le matin à 10h30.
1: Pour cet exploitant agricole, c'est l'occasion de faire tourner son restaurant et de vendre les produits de sa ferme. Saucissons, terrines et autres spécialités que les quatre amis ont bien l'intention de goûter. Alain

0: tête.
1: Moi, j'ai repéré le saucisson et le pastis de Camargue.
2: Je sais, on va prendre une terrine aussi. Ça, tu aimes bien le pâté, comme ça, on va le goûter.
3: Des produits, on va en acheter tous les jours. Alors, qu'on l'achète au supermarché ou qu'on vienne d'acheter chez quelqu'un qui le reçoit, ben, je pense qu'il vaut mieux l'acheter chez quelqu'un qui le reçoit. Voilà, ça ne nous coûte pas plus cher. Et au contraire, tout le monde est gagnant.
1: Alors, une bouteille de pastis et un saucisson, donc ça vous fait 25 la bouteille, et 10 saucissons, 35, s'il vous plaît.
4: Ok.
1: Bon, mais bon, bon, bon interro.
5: On a les munitions.
0: Comme Guillaume, plus de 2000 vignerons, fermiers ou artisans accueillent ainsi les camping-caristes à travers toute la France.
6: Je pense que c'est quand même plus agréable de dormir sur un terrain à la campagne que d'être sur du goudron les uns que les autres. Et il faut vous dire que les camping-caristes, après c'est peut-être que le business qu'on fait s'y prête, avec le restaurant, les visites, les produits du terroir, mais je peux vous dire que la clientèle camping-cariste pour nous, elle est très très très importante.
0: Un moyen astucieux de régler le problème de stationnement tout en découvrant des produits du terroir.
3: Oui. Allez, chill.
1: Allez.
3: Et puis à nos camping-cars,
1: à nos voitures. On en profite longtemps. Voilà. Et à nos voitures.
0: Les quatre amis visiteront la région à bord de leur buggy et rentreront dormir ici, au milieu des chevaux, dans leurs appartements de luxe. Beaucoup plus à l'est du globe, Samarcande, en Ouzbékistan. Nous retrouvons Johan, Aurélie et leurs trois enfants qui poursuivent leur tour d'Europe et d'Asie.
7: Waouh, là c'est beau là, les gars. C'est l'un des plus beaux sites qu'on a visités. Wow, très joli.
0: Ils en prennent plein les yeux et 2 mois après leur départ, ils ont déjà parcouru plus de 7000 km, traversant une dizaine de pays. Guidés par un Johan, toujours aussi en forme.
8: Ils ont un gros problème dans ces pays aussi. Ouais. Qui voient bien qu'on n'est pas du tout ouzbek, quoi. Ouais. On parle pas un mot, quoi. Mais les gens, ils viennent nous tenir pendant 10 minutes des conversations en ouzbek.
0: Pour l'instant, leur vieux camping-car d'occasion tient la route. Même si le compteur de vitesse est toujours bloqué à zéro et qu'il faut toujours un petit morceau de carton pour faire marcher la gazinière. Il y a quelques jours, ils se sont même fait une nouvelle frayeur.
8: On a perdu le haut vent sur la route également. Bon, il était fatigué, hein. On n'a pas eu les moyens de le changer avant de partir. On savait qu'il allait avoir du mal à tenir toute la durée du voyage. Ouais. Du coup, bah, il est tombé sur la route, il n'y avait personne à côté, c'est très bien. On l'a démonté, on s'en passera très bien, il n'y a pas de souci.
0: Il en faut plus pour déstabiliser Johan. Mais ce jour-là, l'intrépide aventurier va quand même se faire un peu peur au moment de reprendre la route.
9: Avant d'arriver sur notre point, qu'on a repéré sur la carte, c'est de refaire le point en eau potable et le gasoil.
0: Le réservoir est presque à sec. Il doit faire le plein de diesel et pour les camping-caristes, mieux vaut connaître certaines subtilités locales. Johan repère une station essence.
8: Ah, j'ai vu diesel écrit quelque part.
10: Il y a un moyen qu'il y ait du diesel.
8: Diesel, salut.
11: Diesel good.
8: Just benzine, no diesel.
11: No diesel, benzine.
8: Ok, thank you, bye. Il n'y a que de l'essence, pas du gasoil.
0: Première station et premier échec. Depuis le début de leur voyage, voilà leur principale angoisse, la panne d'essence.
8: C'est toujours chiant quand on reprend la route de devoir commencer par chercher du gasoil. Si on peut reprendre la route avec le plein fait et faire nos kilomètres tranquillement, c'est aussi bien. Là, je crois qu'il y a une petite station, on va voir si c'est du gasoil. Hein.
0: Dans cette station totalement déserte, deuxième tentative.
8: À mon avis.
7: Ouais, c'est éteint.
12: Il n'y en a pas ?
8: Je vais voir.
11: Ah oui, c'est facile, toi, diesel ? Ouais.
8: Là-bas, diesel ? Aussi, bye.
0: Encore raté. Pour une raison simple. Contrairement à la France, en Ouzbékistan, le diesel n'a pas la cote.
8: Et les voitures sont roulent majoritairement au gaz, après essence et seulement après diesel.
0: Cette fois, Johan est moins serein. Et après 20 minutes de route, toujours aucune station. Pas question de se retrouver bloqué au milieu de nulle part.
8: Là, on va changer d'itinéraire, on va aller vers la ville, on va aller vers là-bas à gauche. On peut faire un petit détour, mais au moins on est sûr de trouver du gasoil.
0: La petite famille rebrousse chemin, et à l'arrière, Aurélie commence elle aussi à s'inquiéter.
7: J'ai toujours la peur de tomber en panne. Que ce soit pour l'essence, que ce soit pour autre chose. Moi, j'ai peur de tout.
0: Alors, en se rapprochant de la ville, auront-ils plus de chance?
4: Not déjà lié? Non.
10: C'est que du gaz.
4: Celle-là, elle est fermée.
0: Une demi-douzaine de stations et toujours pas une goutte de diesel. Mais soudain, peut-être un espoir.
13: Ah! Alors, diesel. Bien?
4: Ok.
0: Il pense être tiré d'affaire. L'employé commence même à faire le plein. Mais un détail inquiète Johan. Rien ne semble couler de la pompe. Cette fois, il perd patience.
4: Diesel good ou non?
10: Non,
4: diesel. Thank you. Bye.
0: En réalité, la cuve était vide.
4: Un bon bail.
10: On l'en trouvera, c'est sûr. Après, combien de temps ça prendra? Ça. Ça, on sait pas.
0: Johan sillonne cette banlieue ouzbek en scrutant l'horizon, à la recherche d'une pompe pleine de gasoil. Et finalement...
10: Pour avoir vu quelque chose.
4: Là, il fait le plein de diesel. C'est du diesel. Voilà, on y est. Fais péter le diesel, là.
13: Tu penses que c'est bon, là?
4: Oh, on va voir, à moins qu'il aime pas ma gueule, on sait jamais. Diesel? C'est bon. Une heure pour trouver du diesel.
0: Mais mis à part ces petits coups de chaud...
4: Full! Maximum!
0: Les Alsaciens ont trouvé leur marque. Après 2 mois de vie en camping-car, ils sont même devenus des experts.
14: Bon allez, maintenant nature, on se casse.
0: Ce jour-là, par exemple, ils partent à la recherche d'un petit coin de paradis, au bord d'une rivière pour passer la nuit. Et après 1 heure de route, ils trouvent leur bonheur.
4: Y a personne. On va se mettre là. Et puis je crois qu'on est pas mal, hein. De l'eau à volonté. Bon, est-ce qu'on peut qualifier ce bivouac d'un bivouac idéal? Vendu.
0: Et cette fois, c'est une famille de campeurs aguerris qui s'installe. Chacun sait ce qu'il a à faire.
4: Allez les enfants, boulot. On s'installe et avant de commencer quoi que ce soit, on fait toutes les servitudes.
0: Les enfants ne se contentent pas de dresser la table pour le dîner. Ils participent à toutes les tâches ménagères. Lilou et Léane sont de corvée de lessive.
7: Oui, je te fais, vas-y.
15: Moi, je vais dépasser et Léane fait ça.
0: Pendant ce temps-là, Johan ouvre le salon de coiffure.
4: Parti.
0: Et une fois son fils rasé de près, il s'occupe du bois pour le feu.
4: Tiens, regarde, Léane. T'as vu l'arbre couché là-bas?
15: Oui.
4: Ça, c'est notre bois.
0: Lorsque le feu crépite, c'est l'heure de la toilette. Pour tout le monde, à l'eau froide, et personne ne proteste.
7: Il y a encore de la mousse, là.
0: Tout est réglé au millimètre. Et quand vient l'heure du dîner, côté menu, c'est tous les jours la même chose, leur repas favori.
15: Spaghetti.
13: Avec.
15: Poulet.
0: Exactement la vie dont ils rêvaient.
4: Ce moment-là est idéal, il exprime vraiment tout ce qu'on recherchait dans ce projet-là. La priorité, c'était vivre en famille. C'était être en famille, se retrouver ensemble et partager ce genre de moments autour d'un barbecue avec des grands moments de bonheur, quoi. Des qu'est-ce que c'est, ça?
0: Désormais bien rodé, il ne se soucie plus du quotidien. Mais pas question pour les enfants de confondre ce voyage avec des vacances. Et quand le camping-car se transforme en salle de classe, c'est du sérieux. Le lendemain matin, justement, Aurélie enfile sa tenue de maîtresse. Et la journée commence par un cours en plein air.
7: Nomme les images et entoure-les si tu entends le son O. On travaille la lettre P, la lettre
16: B.
7: B. D'accord ? Donc tu m'écris déjà ces trois-là ?
0: Pas question que les enfants prennent du retard. D'accord. Evan rentre en grande section et Lilou, qui passe en CP, doit apprendre à lire.
7: Non, on fait tous les jours. Tous les jours, on en fait un petit peu et on les laisse tranquilles en général le dimanche. Voilà.
0: Pendant qu'Aurélie s'occupe des petits, Johan, lui, fait l'école à Léane, qui suit le programme de CE2.
15: Ouais.
7: C'est fabuleux.
4: dans son bec. Dans son bec, on fond les B et les D.
0: Un papa instituteur qui hausse parfois le ton quand certains font leur mauvaise tête.
7: Lilou, pousse-toi, concentre-toi. Tu veux faire trop vite, tu vas être la dernière, d'accord ?
4: Soit je te fais copier 10 fois chaque mot en punition, regarde-moi. Tu veux pas faire en punition ? Donc termine ta page d'exercice là correctement avec maman, sinon on le fait en punition. T'as bientôt fini en plus, allez, termine bien.
0: Mais rassurez-vous, les enfants adorent leur voyage. Pour une raison simple, entre deux cours, ils découvrent le monde et ses plus beaux trésors. Ce jour-là, un merveilleux spectacle les attend à une heure de route de Samarcande. Un immense réservoir artificiel.
7: Oh là là, c'est beau. Cette vue.
15: C'est trop beau.
8: C'est joli. On gagne en proximité avec le camping-car. Alors là, ici, là, on ne voit pas un seul touriste, on voit que des Ouzbeks qui viennent profiter du temps, profiter du panorama. On est libre, il y a quelques contraintes, mais on peut parler de liberté.
0: La liberté. Et des paysages paradisiaques, ils en verront d'autres. Leur premier voyage en camping-car va encore durer 8 mois. Après la Belgique, direction le Luxembourg, pour Flavie, Camélia et leur joyeuse troupe qui enterrent la vie de jeune fille de leur copine Camille. Alors Anne-Cindy qui a renversé sur elle le bac des toilettes, Camélia qui n'a pas réussi à allumer le four et surtout Flavie qui a heurté une barrière en conduisant, vont-elles finir par apprécier le camping-car ?
2: Nickel.
0: Cette fois, nouveau défi en arrivant à destination. Conduire ce mastodonte en pleine ville, au milieu des bouchons.
16: Il y a un taxi qui me bloque. Alors, je ne sais pas, il est censé tourner, mais il avance pas.
0: À ce carrefour, impossible de bouger d'un centimètre.
17: Ouais, c'est bon.
0: Concert de klaxon. Heureusement, les 6 copines ont de la ressource. Et c'est Alison qui prend les choses en main.
18: Je peux sortir avec le sifflet.
17: Oui, ça te fait d'accord. Ouais, vas-y, Alison. Okay.
0: Déguisée et armée de son mégaphone, elle va jouer les agents de la circulation.
16: Il est là, le taxi, il est là.
18: Par là, comme ça.
0: Que le feu repasse au vert, le convoi redémarre. Mais encore faut-il trouver une place pour garer le camping-car. Et en centre-ville, c'est loin d'être simple. Cette fois, c'est Anne-Cindy qui s'y colle.
19: Je cherche une place de parking pour le camping-car parce qu'on est en pleine ville et que c'est la folie et qu'il faut vraiment trouver quelque chose. J'en ai trouvé une à 9 minutes.
0: Un parking à proximité. Les filles pensent avoir réglé le problème. Plus qu'à suivre le GPS.
17: On y va, à gauche, à gauche, c'est bien.
18: C'est pas grave,
17: vas-y, à gauche.
0: Mais en arrivant devant le fameux parking, problème.
16: T'es sûr que tu passes la hauteur là ?
18: C'est 3 mètres.
16: Ah non, mais je tourne.
17: Non, l'eau, elle tourne.
19: Attends, on est sorti.
0: La barrière semble trop basse. Marion descend pour guider Flavie.
17: Attends, vas-y, attends. Vas-y, Fla !
0: 24 heures après son accident, Flavie se cramponne au volant. Mais constat sans appel, le parking est interdit au camping-car de ce gabarit.
19: Ben, on passe pas. Donc, on va passer à la méthode numéro 2, en mode kamikaze.
0: Il en faut plus pour arrêter nos petites Françaises. Elles contournent l'obstacle en grimpant sur le trottoir, ce qui est bien sûr interdit. Mais pour elle, il s'agit d'un cas de force majeure.
17: C'est bon, nickel !
19: On est passé, on est bien garé, on est en sécurité, donc place à la fête.

0: Même si la méthode est un peu discutable, les filles triomphent haut la main des bouchons et du stationnement. Désormais, elles n'ont plus qu'une idée en tête, faire danser Camille jusqu'au bout de la nuit.
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0: Une fois maquillées et habillées pour l'occasion, les filles se lancent à l'assaut du centre-ville.
2: Allez, on est bon. On y va.
0: La tournée des bars et des discothèques commence. Et elle va durer une bonne partie de la nuit.
3: Qui veut le voile ?
4: Je pense que c'est Sissi Impératrice qui veut le voile.
0: Mais une autre épreuve attend les jeunes femmes. Dans quelques heures, elles rendront le camping-car à son propriétaire. Elles lui annonceront qu'elles ont eu un accident et découvriront le montant des réparations. Le lendemain matin, pour une fois, c'est grand silence dans le camping-car. Malgré une nuit très courte et la gueule de bois, les filles ont repris la route de bonne heure.
5: Voilà, c'est comme à la maison le lendemain de soirée. On est posé, on squatte. On ne fait plus rien.
0: Après un rapide arrêt au fast-food pour éponger, il leur reste une dernière corvée. Direction une aire de lavage pour nettoyer le camping-car.
6: Mieux vaut arriver en retard qu'en corbillard.
7: C'est magnifique. Nous allons avoir le bonheur de vider les toilettes dans les grilles en dessous de la voiture.
0: Il faut à nouveau vider la réserve des WC. Anne-Cindy n'a plus très envie de s'y coller, alors aujourd'hui, c'est Camélia qui s'en charge. Et sa technique intrigue ses copines.
8: Papy, il va pas passer, hein, Camé.
2: Si, il y a un tuyau après qui vient prendre tout récupérer. C'est fait exprès pour. Regardez, il y a un tuyau là.
0: Elle semble sûre d'elle, mais encore une fois, elle va commettre une grosse erreur.
9: Là, oui, regarde, c'est là.
2: Et il a dit la grille en dessous du véhicule. Il y avait des grilles en dessous des véhicules.
10: Mais ça, c'est pour les eaux usées, pas pour les toilettes.
0: Le papier ne s'évacue pas par cette grille et pour cause. La trappe pour vider les toilettes se trouve derrière elle.
2: C'est pas grave, c'est à moitié décomposé. Je ramasserai avec des gants, il y a des gants.
0: Nouveau souvenir inoubliable, il faut ramasser le papier toilette à la main. Et c'est la future mariée qui s'y colle.
11: Comme ça, dégage de la future mariée. J'aurais dû mettre deux couches pour me rassurer psychologiquement.
0: Une première expérience en camping-car, décidément éprouvante. Et ça n'est pas fini. Il faut encore laver le véhicule de fond en comble.
12: Frotte, frotte, frotte.
2: Tu fais ça bien, ma chérie, tu fais ça bien.
0: Les filles se donnent à fond, et pour cause, elles sont dans leurs petits souliers. Il va maintenant falloir annoncer au propriétaire la mauvaise nouvelle.
13: Là, l'idée de ramener ce camping-car avec les ratures, ça vous inquiète un peu?
11: Ça rassure pas vraiment quand même. Hein.
0: En réalité, les filles ont préparé le terrain. Elles ont prévenu le propriétaire par téléphone. Mais vont-elles perdre leur caution? 2150 euros. Verdict.
14: Bonjour.
15: Bonsoir.
14: Bonsoir, bonjour.
15: Bonjour.
14: Bonjour.
15: Bonjour.
14: Ça a été ?
11: C'est parce qu'il est presque. Voilà, les dégâts.
14: Ouais.
16: On est désolés.
14: Bon, ben, c'est tout, ça arrive. Hein.
0: Johan fait bonne figure devant les filles, mais sa mine en dit long. Une fois dans le camping-car, il reconnaît que cet accident remet en cause ses locations.
14: Mais après, c'est vrai que par rapport à ça, ça fait réfléchir sur les locations. Parce que là, je me suis posé justement la question, du fait que c'est la première fois que ça m'arrive, c'est que si derrière, je le reloue mon camping-car et puis que j'ai un accrochage et que le véhicule est plus roulable, ça va forcément jouer sur mes week-ends à moi.
0: Après une brève entrevue avec les filles, il décide de conserver le chèque de caution, le temps d'y voir clair.
14: Je vais faire le devis, d'accord.
16: Ouais. Au pire, vous avez mon numéro.
14: Ouais.
0: Alors après toutes ces péripéties, que pense la future mariée de son premier séjour en camping-car?
13: Vous allez acheter un camping-car alors?
11: Non. Non. C'était bien une expérience comme ça, ponctuelle, mais non. Je préfère les gîtes pour les vacances.
0: Malgré leur assurance, les filles devront finalement débourser 500 euros de réparation. En plus des 400 pour la location et la nuit au camping.
13: Bah merci beaucoup.

0: Merci.
1: Pour elle, un week-end à l'hôtel aurait sans doute été plus économique et peut-être aussi plus prudent. Depuis ce tournage, Camille prépare toujours son mariage, qui aura lieu dans quelques semaines.
2: Je suis pas prête du coup de partir en camping-car.
1: Une chose est sûre, sa lune de miel, elle la passera plutôt dans un hôtel. Annie et Alain, eux, rêvent toujours plus beau et toujours plus grand.
3: C'est ce qu'on a fait dans nos camping-cars, on a toujours agrandi, on a envie de plus de confort.
1: Alors pourquoi pas un nouveau camping-car, plus incroyable encore, dans quelques mois.
4: Eh bien, c'est parti.
1: Enfin, Johan, Aurélie et leurs trois enfants poursuivent leur tour du monde.
5: Et pour la première fois, c'est maman qui conduit.
1: Toujours dans la bonne humeur. Baignade dans des eaux thermales ou traversée du désert. Ils sont désormais en Mongolie et découvriront encore la Chine, la Thaïlande ou l'Inde avant leur retour prévu dans 6 mois. Une année entière en camping-car.
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